traduite en grec. Et le chef de la communauté s'était tourné vers le grand prêtre à Jérusalem, le soit traduite en grec. Et le chef de la communauté s'était tourné vers le grand prêtre à Jérusalem, qui avait envoyé

Hébreux 10, verset 10, nous déclare que le sacrifice d'animal ne peut pas rendre parfait l'adorateur parce qu'il ne transforme pas sa vie en profondeur. Deuxièmement, parce que les prêtres qui offrent les sacrifices sont eux-mêmes des êtres imparfaits. C'est tellement vrai qu'ils ne peuvent pas entrer dans le sanctuaire en tout temps. Ils ne peuvent le faire que le jour du Yom Kippour. Et par conséquent, ils ne peuvent pas introduire l'adorateur dans la présence divine à n'importe quel temps. Et la présence du voile qui leur interdit cette entrée est le signe et le rappel qu'ils sont imparfaits. Selon Jérémie 31, la rédemption parfaite d'Israël viendra avec le Messie, lorsque ce dernier fera avec la maison d'Israël, la maison de Juda, une alliance nouvelle, et il fera en sorte que la loi de Dieu soit écrite dans les cœurs. Maintenant, nous voyons qu'Abraham a été justifié par la foi, ainsi que le rappelle Paul dans l'Épître aux Romains. Foi en quoi ? Foi dans le sacrifice à venir, comme tous les croyants de l'Ancienne Alliance. Car, comme le montre l'Épître aux Hébreux, les sacrifices d'animaux étaient des signes, des images, des types de la réalité qui devait venir et devait éveiller la conscience de l'Israélite à l'idée que quelque chose de parfait viendrait après et l'amener à aspirer à la venue de cette perfection. Et autrement dit, l'Israélite qui renouvelait son sacrifice année après année se rendait bien compte qu'il manquait quelque chose et que Dieu lui faisait grâce sur le compte de ce qui viendrait ensuite et qui serait parfait. Donc l'Israélite faisait un acte de foi dans ce qui allait venir. Et son sacrifice était un acte de foi. Tandis que nous faisons un acte de foi dans ce qui est venu déjà. Ça veut dire que l'Israélite, il regardait en avant, vers l'avenir, dans la foi. Et nous regardons vers le passé, mais par la même foi. Donc il n'y a pas deux modes de salut. Un dans l'Ancienne Alliance, un dans la Nouvelle Alliance. Un dans la Nouvelle Alliance qui aurait consisté dans le respect de la Torah ou dans l'offrande des sacrifices d'animaux. Comme le dit l'Épître aux Hébreux, les sacrifices d'animaux n'ont jamais rendu personne parfait sous le rapport de la justice, mais servaient simplement de signe pour la foi, le signe dans ce qui devait venir. Abraham, les prophètes, les justes de l'ancienne alliance sont sauvés de la même manière que nous par le sacrifice de Jésus, par la foi dans le sacrifice de Jésus. Et d'une certaine manière, peut-être, là peut-être c'est déjà de la spéculation, mais enfin, on peut se demander si un Israélite pieux, sincère, qui n'a jamais connu autre chose que la Torah, et dont toute la vie, toute l'espérance, comme Siméon, est tournée vers l'avenue du Messie. Eh bien, finalement, n'a pas d'une certaine manière aussi ce même type de foi qu'était celui des patriarches, des prophètes, etc. Bon. Là, c'est plus hypothétique. Et ça, c'est le mystère de Dieu. C'est Dieu qui sonde les reins et les cœurs. En effet, il nous est dit une chose très intéressante. Dans le livre d'Apocalypse, l'agneau a été immolé avant la fondation du monde. Qu'est-ce que ça veut dire?

0: Ça veut dire que la croix n'a pas été un accident dans le plan de Dieu. Ça veut dire un rattrapage d'une catastrophe, en l'occurrence le péché, que Dieu n'avait pas prévu. Et Dieu a trouvé un expédient de dernière minute en disant « Zut, je suis dépassé par les événements, il faut que je trouve quelque chose » et soudain, la croix. Non. Avant la fondation du monde, Dieu avait prévu. Et la croix était déjà au centre du plan de Dieu. Ça veut dire dans le plan de Dieu, dans le dessein de Dieu, le sacrifice de Jésus était déjà prévu, avant même que le monde soit fondé et créé. Et nous voyons déjà comment, à Ève, dans le jardin, juste après le péché, Dieu promet l'expiation par le sacrifice de sa descendance. Ou plus exactement, comme dit l'hébreu, de son descendant. Donc c'était quelque chose qui était prévu dans le plan de Dieu. Et les Israélites ont été sauvés par anticipation dans un sacrifice futur, comme nous le sommes, nous, dans la foi, dans un sacrifice qui est accompli. Hébreux 9, verset 15, Romains 3, verset 5. Ça veut dire que la mort de Jésus a un effet rétroactif sur le passé. Non seulement Jésus justifie par avance tous ceux qui croiront en son sacrifice, mais il justifie ceux qui ont attendu sa venue, ceux qui ont attendu son sacrifice et qui sont morts, comme dit l'Épître aux Hébreux, sans avoir vu les choses promises, mais qui néanmoins les ont salués de loin. Ça veut dire que ces gens-là n'ont pas bénéficié des mêmes grâces qu'aujourd'hui, dans ce sens qu'il n'y avait pas la force pour transformer le cœur, et ils étaient néanmoins lésés par rapport à nous, si j'ose dire. Mais finalement, sur le plan de l'éternité, dans la mesure où ils avaient la même foi, ils goûtent le même privilège. Ce qui leur manquait, c'était sur le plan humain, terrestre, la permanence du Saint-Esprit agissant dans leur cœur, ça, ils ne l'avaient pas. Maintenant, nous entrons dans un deuxième chapitre, l'expiation dans le Nouveau Testament. Jusque maintenant, nous avons vu le sacrifice dans l'Ancien Testament. Nous allons voir maintenant l'expiation dans le Nouveau Testament. Premier point, le fait de l'expiation. Lorsque Jésus était sur la croix, une des dernières paroles qu'il ait prononcées était celle-ci, « Tout est accompli ». Nous avons là une parole qui est au centre de l'Évangile. Ça veut dire que l'expiation par la croix était le but de la vie de Jésus. Jésus était venu pour cela, il savait qu'il était venu pour cela dès le commencement. Les théologiens modernes discutent beaucoup sur ce qu'on appelle la conscience de Jésus. Ça veut dire quelle conscience Jésus avait de lui-même, comment voyait-il sa mission ? Et nombreux sont les théologiens modernes qui prétendent que Jésus a été en quelque sorte surpris par la mort. Il n'avait pas prévu la mort. Il avait tenté d'échapper à ce destin. Et que finalement, c'est à partir du moment où les disciples sont vus sur la croix qu'ils ont compris que, eh bien, peut-être que cette mort qui humainement était un échec, entré mystérieusement dans le plan de Dieu. Bon. L'ensemble de l'Écriture sainte s'oppose à cette affirmation. L'Évangile de Jean, notamment, nous montre que Jésus vivait en fonction de ce qu'il appelle son heure. Dès le début de son ministère, aux noces de Cana, il déclare « Mon heure n'est pas encore venue ». Et à plusieurs reprises, ses adversaires cherchent à mettre la main sur lui, mais il nous est dit qu'ils ne le purent parce que son heure n'était pas encore venue. Puis soudain, au chapitre 13, il nous est dit que Jésus soudain prend conscience que l'heure est venue. Il nous est dit que Jésus, sachant que l'heure était venue de passer du monde au Père, ayant aimé les siens qui étaient dans le monde, les aima jusqu'au bout. Jean 13. À ces Grecs qui viennent pour adorer pendant la fête et qui veulent le voir, Jésus répond, l'heure est venue où le Fils de l'homme doit être glorifié. Ce qui est une manière de dire la croix. La gloire de Jésus, c'était la croix. Et dans la prière sacerdotale, Jésus déclare, Père, l'heure est venue, glorifie ton Fils, afin que ton Fils te glorifie. Et nous voyons avec quel soin Jésus prend alors, plutôt quel soin Jésus prend alors pour tenter de préparer ses disciples à l'événement. Il y a chapitre 14, chapitre 15, chapitre 16, qui sont les résumés des paroles de Jésus, par lesquels Jésus préparait ses disciples à la catastrophe que eux, les disciples, n'avaient pas prévue, mais que Jésus savait qu'il devait venir. Encore une fois, nous avons vu que Jésus aurait pu se soustraire à cela. Il savait qu'il y avait un traître au milieu d'eux. Il savait que ce traître avait donné rendez-vous à ses adversaires dans le jardin. Jésus aurait pu s'échapper. Il nous a dit également qu'il marcha résolument vers Jérusalem, tout en sachant très bien ce qu'il y attendait. Car par trois fois, Jésus va avertir ses disciples, « Nous montons à Jérusalem, le Fils de l'homme sera livré entre les mains des pécheurs, ils le crucifieront, ils le flagelleront, et le troisième jour, il ressuscitera. » Or, un historien, théologien aussi sérieux que David Flusser, historien juif, est arrivé à la conclusion que Jésus savait qu'il devait mourir. Et je dirais la preuve, c'est le baptême. Au début de son ministère, Jésus est baptisé par Jean, dans le Jourdain. Quelle est la signification du baptême de Jésus ? Le baptême, c'était une manière, comme le dit l'Écriture, de reconnaître que l'on était pécheur. Confessant leurs péchés, ils étaient baptisés par Jean. Bon. Et c'est pourquoi ceux qui venaient en grand nombre à son baptême étaient des publicains, des péagers, des prostituées, des gens de mauvaise vie. Parce qu'ils savaient plus que d'autres qu'ils étaient pécheurs. Quel péché Jésus a-t-il confessé ? Or, nous savons bien que le baptême de Jésus a posé problème à Jean. Jean a dit, c'est moi qui ai besoin de baptiser par toi, moi je ne peux pas te baptiser. Jésus n'a pas pu confesser de péché, il n'en avait pas fait. Alors pourquoi Jésus a-t-il été baptisé ? Parce que Jésus, en étant baptisé, s'identifiait aux pécheurs. Ainsi qu'il est dit dans Ésaïe 53, il s'est chargé de leurs péchés. Ça veut dire qu'en étant baptisé, Jésus était, comme le dira Jean, l'agneau de Dieu qui porte, on peut traduire, qui ôte par qu'il porte le péché du monde. De son baptême jusqu'au Golgotha, Jésus a porté le péché jusqu'à l'expiation. Et en quelque sorte, en étant baptisé, Jésus disait, il venait pour être l'agneau de Dieu, ça veut dire qu'il venait pour mourir. En étant baptisé, Jésus acceptait la mort expiatoire. Ça faisait partie de sa mission et il l'acceptait. Par conséquent, à nouveau, nous voyons ici que le baptême impliquait la croix. D'ailleurs, c'est le sens de la voix qui dit « Tu es mon fils bien-aimé ». Et cette parole était un écho des Parole qu'on trouve dans ce qu'on appelle les chants du serviteur d'Ésaïe, la deuxième partie d'Ésaïe. Chapitre 42, premier chant du serviteur. Chapitre 49, deuxième chant du serviteur. Chapitre 50, troisième chant du serviteur. Et chapitre 53, 52-53, quatrième chant du serviteur. Or, dans les chants du serviteur, le serviteur est présenté comme le Fils de Dieu qui porte les péchés du monde. Tu es mon fils, ça veut dire que tu es ce serviteur qui va porter les péchés de l'humanité tout entière. Et c'est aussi le sens de la tentation dans le désert. Tu es le Messie, tu peux l'être sans la croix. Sois un Messie sans la croix. Et Jésus refuse d'être un Messie sans la croix. Ésaïe 53 nous dit aussi, il a été mis au nombre des malfaiteurs. Et quand Jésus a été baptisé, il a déjà été mis au nombre des malfaiteurs, car il était parmi les malfaiteurs. Le baptême est l'acte de communion et d'amour avec notre misère, le début de l'œuvre de rédemption du Seigneur. Or, cette idée du Messie souffrant n'est pas une idée qui est étrangère au judaïsme de son temps. Très intéressant d'ailleurs, il paraît, j'en ai pas encore eu le texte sous les yeux, mais il paraîtrait que les manuscrits de la Mer Morte qui viennent d'être déchiffrés à l'heure actuelle montreraient qu'à Qumran, il y avait l'idée du Messie qui souffre et qui meurt pour les péchés. Si c'était ainsi, ça montrerait que déjà le judaïsme de l'époque de Jésus avait compris le caractère expiatoire de la première venue du Messie. Ce serait révolutionnaire. Bon, il faut en attendre confirmation. Mais en tout cas, il est certain que le judaïsme, jusqu'à aujourd'hui, a l'idée du Messie souffrant. Par exemple, il y a une prière que l'on prononce le jour du Kippour, et qui nous dit à peu près ceci. Nous sommes sans force à cause de nos péchés. Il n'y a plus de sacrifice. Il n'y a plus d'expiation pour nous. Envoie le Messie notre justice. Celui qui s'appelle Yinon, qui a été blessé pour nos péchés, qui a été brisé pour nos iniquités. Qu'il vienne une seconde fois et qu'il nous sauve. Bon, c'est clair. Le judaïsme qui veut interpréter Ésaïe 53 comme disant c'est Israël, dans ce cas-là, tous les juifs du monde entier récitent cette prière le jour du Kippour et l'appliquent au Messie. C'est évident. Dans le Talmud, il y a un autre texte où il nous est dit ceci. Dans le jardin d'Éden, ça veut dire dans le ciel, il y a une maison, une grande maison. Et dans cette grande maison, il y a toutes sortes de malades, de lépreux, de pécheurs qui attendent. Et là se trouve le Messie. Et le Messie est celui par les meurtrissures duquel ces gens-là sont guéris. Ésaïe 53, n'est-ce pas? Ou alors ce midrash que je citais mardi, où est le Messie? Il est aux portes de Rome, il pleure, parce que son peuple le méconnaît. Il sera méconnu par son peuple, mais à la fin, il reviendra une deuxième fois pour sauver son peuple qu'il aime. Donc, manifestement, il y avait dans le judaïsme cette idée que le Messie devait souffrir. D'ailleurs, il y a une expression qu'on trouve en hébreu jusqu'à aujourd'hui, « révéler Mashiach », les souffrances du Messie. Or, ces souffrances du Messie, bien sûr, ça signifie deux choses dans le judaïsme. D'abord, les souffrances de l'ère messianique. La venue du Messie sera une période de tribulation et de souffrance, ce qui est profondément biblique. mais aussi cela signifie que le Messie doit souffrir. Ce n'est pas simplement le monde qui souffrira, ce n'est pas simplement le peuple qui souffrira au moment de la venue du Messie, c'est le Messie lui-même. Et c'est se référant à cette idée juive des révélés Mashiach que Jésus déclare aux deux disciples d'Emmaüs, ne fallait-il pas que le Messie souffre avant qu'il entre dans sa gloire? Ça, n'importe quel juif le sait. C'est évident. Les révélés Mashiach, les souffrances du Messie, c'est un dogme des plus fondamentaux du judaïsme, du messianisme juif. Il y a aussi ce texte où il nous est dit comment s'appelle le Messie. Il s'appelle le lépreux. Pourquoi s'appelle-t-il le lépreux? Parce qu'il dit dans Ésaïe 53, nous l'avons considéré comme frappé de Dieu, frappé par une plaie de lèpre, littéralement dit l'hébreu. On peut le traduire comme ça. Un autre Midrash dit, comment s'appelle le Messie? Il s'appelle Barnaflé. Ça veut dire le fils de la chute. Car il est écrit dans le livre d'Amos, dans ce temps-là je reviendrai et je relèverai la cabane de David qui est tombée. La cabane de David, c'est le fils de David, c'est le Messie. Il est tombé. Ça veut dire il a été mis à mort. Et Dieu le relèvera, ça veut dire Dieu le ressuscitera. Relever et ressusciter en hébreu, c'est le même mot. Hein? Je ressusciterai la tente de David, la cabane de David. Ça veut dire la descendance de David, le descendant de David. Et Jésus aussi va certainement expliquer ces textes à ses disciples qui allaient à Emmaüs. Commençant par David, par tous les prophètes, il leur expliqua dans les Écritures ce qui le concernait, comment le Messie devait mourir et ressusciter. Certainement, il a dû prendre des textes comme cela. Bien, donc, le fait de l'expiation est solidement établi. Maintenant, il y a une autre question qui se pose. Pourquoi l'expiation? Pourquoi l'expiation était-elle nécessaire? Je dirais qu'il y a deux raisons. Premièrement, la sainteté de Dieu, et deuxièmement, le péché de l'homme. L'expiation, c'est la réaction de Dieu au péché de l'homme. Et cette réaction de Dieu au péché de l'homme s'appelle la colère de Dieu. Quand nous parlons de la colère de Dieu, quand la Bible parle de la colère de Dieu, ça n'a rien à voir avec un sentiment charnel. Du genre de celui que nous pouvons connaître quand on nous marche sur les pieds, par exemple. Non, la colère de Dieu, c'est pas ça. La colère de Dieu, c'est la réaction de Dieu au péché de l'homme. Et le seul moyen de détourner cette colère de Dieu sur le péché de l'homme, c'est l'expiation. Pourquoi Dieu a-t-il cette réaction face au péché de l'homme? Parce que Dieu est un Dieu saint. Qu'est-ce que la sainteté de Dieu? Nous l'avons vu. C'est sa conduite. C'est sa justice. Fait partie de sa nature. Dieu est toujours juste. Les lois de Dieu sont justes. Paul nous dit que c'est en lui que nous avons le mouvement et l'être. Or, le péché trouble ce déroulement juste du plan de Dieu. En même temps, le péché trouble le rapport entre Dieu et sa créature. Et le péché conduit le pécheur à une éternité loin de Dieu. C'est ce que la Bible appelle la deuxième mort. Et c'est la raison pour laquelle, à cause de cette dérive de l'homme vers la seconde mort, que Dieu donne à l'homme son alliance. Et la notion d'alliance est fondamentale dans la parole de Dieu. Qu'est-ce que c'est que l'alliance? C'est le rétablissement des relations rompues entre l'homme et Dieu. Or, dans l'alliance, c'est toujours Dieu qui prend l'initiative. Dieu fait alliance avec Noé et avec tous les animaux qui étaient avec lui dans l'arche. Dieu fait alliance avec Abraham et avec sa descendance. Dieu fait alliance avec son peuple sur le mont Sinaï. Puis, enfin, Dieu fait en Jésus avec tout homme qui croit une nouvelle alliance. Ça veut dire qu'il rétablit les relations. Car Dieu est juste. Or, pour avoir des relations, Dieu ne peut en avoir qu'avec ceux qui marchent dans la droiture, dans la justice. Et de ces relations avec Dieu, fruit de l'alliance, naît une vie de communion avec Dieu. Ce qui veut dire que l'alliance implique de la part de l'homme l'obéissance. Et le péché est le contraire de l'obéissance à Dieu. Le péché, c'est la séparation d'avec Dieu. Et la victoire sur le péché, c'est que malgré le péché, les relations avec Dieu sont rétablies. Et c'est le rôle de l'expiation. Le péché, en effet, attaque l'honneur et la sainteté de Dieu. Par le péché, l'homme choisit sa propre volonté. Il devient lui-même sa propre loi. Il cède à la sollicitation du serpent. Il décide lui-même ce qui est bien et ce qui est mal. Or, la Bible nous enseigne qu'il n'y a pas de mal et de bien objectif. Et bien ce que Dieu déclare bien, et mal ce que Dieu déclare mal, c'est tout. Donc, en dehors de Dieu, le mot bien et le mot mal, ça ne veut rien dire. C'est exactement d'ailleurs ce qu'éprouve l'homme moderne. À partir du moment où on déclare Dieu n'existe pas, alors le bien et le mal n'existent pas non plus. Et alors, que reste-t-il à l'homme, qui est pourtant un être moral, comme l'a montré Kant dans sa philosophie? Et justement, Kant a commis cette erreur, lui qui était le père de l'idéalisme, n'est-ce pas? Kant a commis cette erreur de penser qu'il pouvait exister une notion de bien et de mal objective en dehors de Dieu, et que l'homme, être moral, pouvait adhérer à ces notions universelles du bien et du mal. Pascal avait déjà montré la relativité des notions de bien et de mal dans ce trait d'humour, n'est-ce pas, dans les pensées, vérité au-delà de la vie d'Assois, je crois que c'était la frontière entre l'Espagne et la France, et erreur au-delà. Et il disait ceci, plaisante justice qu'une rivière borne. Vous avez raison. Or, justement, le péché de l'homme, c'est qu'il appelle lui-même bien et mal. Il est lui-même juge du bien et du mal. Et c'est tout le drame de l'homme moderne. L'homme moderne déclare pour lui-même ce qui est bien et mal. C'est ce qu'on appelle l'éthique de la situation. Dans telle situation, il est possible de mentir, ce ne sera pas un péché, ce sera au contraire quelque chose de bien. Mais dans telle autre situation, ce sera mauvais, etc. C'est relatif, c'est fonction des temps, c'est fonction des situations. Ou bien alors, c'est fonction des mœurs, du consensus social. Voir Jean-Jacques Rousseau. N'est-ce pas? Et si le consensus social évolue, les lois doivent évoluer avec. Vous serez comme des dieux, chacun devient sa propre loi. En dehors de Dieu, les notions de bien et de mal s'estompent. Et c'est pourquoi Dieu ne peut pas permettre que son honneur soit attaqué, car autrement il n'est plus Dieu. Son honneur, sa justice, demande la destruction de celui qui lui résiste. Sa justice demande réparation quand la loi est violée, et sa sainteté réagit contre le péché. Néanmoins, et ça les Juifs l'ont bien vu, Dieu patiente avant de manifester sa colère, car il est amour. Romains 2, verset 4, 2 Pierre 3, verset 9. Seulement, comme le disent ces deux textes, ne nous y trompons pas. Tôt ou tard, ce qu'un homme aura semé, il le moissonnera. Pendant longtemps, dit l'apôtre Paul, Dieu a semblé fermer les yeux sur le péché des nations. Mais c'est une dangereuse erreur de le croire. La patience de Dieu pousse l'homme au salut. Car Dieu espère toujours qu'il y aura repentance, qu'il y aura retour à lui. Or, la croix est une révélation du caractère terrible du péché. La croix est une condamnation sans appel du péché. Car si pour expier le péché, Dieu a dû payer un prix aussi énorme que celui de son propre Fils, c'est que le péché n'est pas une mince affaire. Car s'il y avait eu un autre moyen de sauver l'homme du péché que par la croix de Jésus, il est bien évident que Dieu aurait fait autrement. Mais puisque la croix était le seul moyen, c'est donc que Dieu condamne par la croix le péché d'une manière totale et décisive. Et la croix démontre que Dieu n'est pas indifférent au péché de l'homme. Dieu, par la croix, châtie le péché. Mais il châtie le péché autrement que dans l'être de l'homme, car alors il aurait détruit le monde. Et précisément le grand paradoxe, le comble du péché, car la croix met le comble au péché. En quoi? Eh bien, dans ce que l'homme se méprend, le pécheur endurci, se méprend sur le sens de la croix. Il s'imagine que la croix est faiblesse de Dieu. Et la croix entraîne le mépris de Dieu pour l'homme pécheur. Le mépris de l'homme pécheur pour Dieu, je veux dire. Et ce sont les grands prêtres qui insultent Jésus sur la croix. C'est pourquoi Dieu livre son Fils pour démontrer sa justice par rapport aux accusations des pécheurs. Par rapport à, comme dit l'Épître aux Hébreux, ces péchés passés qui semblaient impunis et qui obscurcissaient la gloire de Dieu. Par la croix, tous ces péchés du passé que Dieu avait laissés impunis sont châtiés, sont jugés, sont condamnés. Maintenant, pour certains, il n'y a pas d'expiation possible, même dans le christianisme. Pour un premier groupe de théologiens, la doctrine de l'expiation est impossible car Dieu est prisonnier de ses propres lois. Si Dieu a décrété que celui qui pêche doit mourir, Dieu ne peut pas détourner sa colère sur un autre, sur un innocent. Par conséquent, il n'y a pas d'espoir. Un deuxième groupe de théologiens estime, à l'inverse, que l'expiation n'est pas nécessaire parce que Dieu est trop bon. Dieu n'avait pas besoin de la mort de son Fils pour pardonner aux pécheurs. Or, la Bible nous enseigne que l'expiation est à la fois possible, que Dieu n'est pas prisonnier de ses propres lois, et ensuite qu'elle est nécessaire. Car si Dieu est bon et amour, il est aussi justice. Et la croix est la seule réalité qui réconcilie la justice et l'amour de Dieu. Par la croix, Dieu peut faire grâce sans être pour autant injuste. Et c'est pourquoi l'expiation était, dans le plan de Dieu, une nécessité absolue. Troisième question, quelle est la nature de cette expiation ? Le centre de l'évangile tel que le prêchait Paul était celui-ci. Christ est mort pour nos péchés. Voilà. Quand on a dit ça, on a tout dit. Il a expié les péchés. Nous avons vu que le mot expier, lekaper en hébreu, signifie couvrir, cacher à la vue de Dieu. Diriger les yeux vers autre chose, neutraliser le péché, le désarmer. Ce que la Bible présente sous une image quand il dit « Il m'a donné la robe de la justice ». Vous savez, les rachetés dans l'Apocalypse qui sont revêtus d'un vêtement blanc. C'est le sens de ce que nous trouvons dans Exode 12, verset 13, au moment de la Pâque. « Je verrai le sang et je passerai par-dessus ». D'où le mot Pâques, Pessah, le passage, au-delà. Le péché est enlevé, il est effacé, il est jeté dans les profondeurs de la mer, comme le dit le prophète Michée. Dieu le rejette par derrière son dos, il le pardonne. Jésus est mort pour que le péché soit ôté. Il a emporté nos péchés loin de Dieu, comme le faisait le bouc émissaire, vous vous souvenez, le jour du Kippour, qui ont mené les péchés d'Israël dans le désert, c'est la même image. Bon, je ne développe pas. Le deuxième aspect de cette expiation, c'est la purification. Purification qui est en rapport avec ce que la Bible appelle la propitiation. Ça veut dire rendre propice, rendre favorable. Ça veut dire que Dieu, comme dit l'apôtre Paul, était ennemi à cause du péché. Et l'expiation par le sang réconcilie l'homme avec Dieu. Et d'ennemi, Dieu devient ami. Il devient favorable, de défavorable qu'il était. Il devient propice. Il accorde sa grâce. Il accorde sa faveur. Et nous avons dans l'Ancien Testament une image de cela. C'est que tout ce qui servait au culte, devait au préalable être aspergé par le sang des victimes consacrées. Ça veut dire que toute approche de Dieu ne peut se faire qu'au travers du sang de l'agneau. Vous vous souvenez qu'il y avait dans le tabernacle, le lieu très saint, l'arche, ce coffre de bois d'acacia, dans lequel, entre autres choses, se trouvaient les deux tables de la loi qui avaient été données sur le mont Sinaï. Qui rappelait les exigences de Dieu. Qui disait, pour vous approcher de Dieu, voilà les conditions. Tu ne tueras pas, tu ne commettras pas d'adultère, tu ne déroberas pas, tu ne diras pas de faux témoignages, etc. Si tu ne t'approches pas comme ça, tu ne peux pas t'approcher de Dieu. Il y avait le couvercle de l'arche, sur ces deux tables de la loi, avec les deux chérubins et leurs ailes qui se rejoignaient au milieu de... du couvercle, et la présence de Dieu, le Saint-Esprit, résidait entre les chérubins. Malheur à qui aurait avancé sa main entre ces chérubins. Vous vous souvenez ce qui était arrivé à ce malheureux Ouza, qui l'avait fait justement, foudroyé. Pourquoi? Parce qu'il a la loi. Celui qui s'approche de Dieu ne peut pas le faire s'il a violé la loi ou s'il le fait, c'est à ses risques et périls. Alors il y a un voile qui interdit l'approche de Dieu à l'homme pécheur. Or, comment l'homme pécheur peut-il s'approcher de Dieu? Alors il y a le sang du bouc expiatoire le jour du Kippour. Le grand prêtre prend le sang, il en fait l'aspersion sur le caporet, sur le couvercle de l'arche, ce qu'on appelle en français le propitiatoire. Ça veut dire que la loi de Dieu, qui est renfermée dans le coffre, est couverte par le sang. Je verrai le sang et je passerai. La loi qui condamne l'homme, la loi qui condamne le péché, est couverte par le sang. Et maintenant, cette loi qui condamnait, elle est neutralisée. et Dieu devient favorable, Dieu devient propice. La relation entre l'homme et Dieu est possible parce que le sang a couvert. Le sang rend propice. Or, il s'agit là non seulement d'une démonstration pour émouvoir le pécheur, pour qu'il se repente, mais une véritable transaction qui est d'abord une substitution. C'est clair, Ésaïe 53. Le serviteur de l'Éternel souffre à la place des pécheurs, lui, le juste pour les injustes. Pour justifier beaucoup d'hommes, il s'est chargé de leurs iniquités. Alors on peut se poser la question, mais comment un seul homme, comment le sacrifice d'un seul homme peut-il expier pour les péchés de millions d'hommes qui ont vécu depuis Adam jusqu'à la fin? Eh bien, la raison est simple, c'est que cet unique homme-là qui souffre a bien plus de valeur en lui-même que l'humanité tout entière. Et pourquoi ? Parce qu'il est le Fils unique de Dieu. Et c'est pourquoi il n'y a pas d'expiation possible si nous nions la divinité de Jésus. Car si nous nions la divinité de Jésus, comme le faisaient les Ariens, Jésus n'est qu'un homme comme un autre. Saint peut-être, sans péché tant qu'on voudra. Mais il est incapable d'être le sacrifice, d'être la propitiation pour tous les hommes. Mais s'il est le Fils de Dieu, il est infiniment plus précieux aux yeux de Dieu que l'ensemble de l'humanité tout entière. Et par conséquent, son unique sacrifice suffit à expier les péchés du monde entier. Et c'est aussi la raison pour laquelle les catholiques, qui rééditent constamment le sacrifice de Jésus par la messe, nient la valeur expiatoire du sacrifice de Jésus. Et c'est pourquoi la messe, comme l'avaient bien vu les réformateurs, est un acte d'idolâtrie. Et c'est la raison pour laquelle il n'est pas possible à un enfant de Dieu véritable de participer à cet acte d'idolâtrie. N'est-ce pas ? C'est quelque chose qui doit être bien clair. Et quand nos braves frères vont jusqu'à demander aux catholiques ce qu'ils appellent l'hospitalité eucharistique, ça veut dire qu'ils demandent le droit de participer à l'Eucharistie catholique. Même si eux, ils n'y mettent pas le même sens, ils authentifient ce qui se fait. N'est-ce pas ? Et les réformateurs préféraient se faire martyriser, brûler vif, plutôt précisément que de faire une chose pareille. Ils avaient raison de le faire. Jésus a assumé notre nature. Il s'est identifié à l'humanité tout entière. Mais il était le Fils de Dieu. Et son sacrifice a une valeur infinie. Troisièmement, le sacrifice de Jésus est une rédemption. En hébreu, ça se dit Géoula. Géoula, c'était le rachat. Vous vous souvenez que dans l'Ancien Testament, il est prescrit que si un homme vend son champ, ou bien sa maison, ou une propriété quelconque, ou bien s'il se vend, ou s'il vend son fils, sa fille comme esclave, ou il se vend lui-même comme esclave. La 50e année, l'année du jubilé, celui qui est son proche parent, son plus proche parent qu'on appelle son goël, son rédempteur, son racheteur, si vous voulez, va le racheter. Et il devient libre. Par le péché, le premier Adam nous avons dû au prince de ce monde. De la même manière qu'un homme vendait son fils ou sa fille comme esclave, pour toutes sortes de raisons, souvent parce qu'il avait besoin d'argent, de la même manière, par nos premiers parents, nous avons été vendus au prince de ce monde. Nous sommes sous sa loi, nous sommes sous sa domination. Et quand Jésus entre dans la synagogue de Nazareth, Luc chapitre 4, il dit « L'Esprit du Seigneur est sur moi, car le Seigneur m'a envoyé pour annoncer une bonne nouvelle aux malheureux, pour ouvrir les yeux des aveugles, pour, etc., etc., guérir ceux qui ont le cœur brisé, bon, et proclamer Shnat Geulat Adonai, l'année du jubilé de Dieu, l'année de la rédemption. Ça veut dire le temps où les captifs sortent libres. Et comment cette rédemption, comment ce rachat est-il accompli? Parce que le prix est payé. Et comme dira l'apôtre Pierre, ce n'est pas par des choses périssables, de l'or ou de l'argent, que vous avez été rachetés de votre vaine manière de vivre, mais c'est par le sang précieux du Seigneur qui a été livré comme un agneau sans tache. Voilà, si vous voulez, ce qu'est la rédemption. Par conséquent, est-ce que j'en suis là-dedans ? Oui, voilà. Nous sommes délivrés de l'esclavage. Bon, il fallait des conditions pour que quelqu'un puisse exercer ce droit de rédemption. Voyons ça chez Ruth, par exemple, dans le livre de Ruth. Premièrement, il fallait être parent. Et deuxièmement, il fallait avoir les moyens de payer. Bon, Jésus a été tout cela. Par son incarnation, Jésus est devenu notre frère, notre proche parent. Et j'ai trouvé une très très belle expression dans ce livre de Joseph Rabinovitch que nous a envoyé notre sœur Anguilla cette semaine, qui en tant que juif, évidemment, mais on peut l'appliquer aussi aux non-juifs, il parlait de Jésus notre frère, toujours, Jésus notre frère, ou notre frère Jésus plus exactement, n'est-ce pas ? Nous avons été rachetés à un grand prix, et Jésus avait les moyens de payer, parce qu'il était non seulement notre frère, mais il était aussi le Fils de Dieu, Fils de l'homme et Fils de Dieu. En tant que Fils de l'homme, il était notre proche parent, et en tant que Fils de Dieu, il avait les moyens de payer, comme nous l'avons vu tout à l'heure. Et la conclusion pratique de cela, c'est qu'ayant été rachetés à un si grand prix, nous ne pouvons pas traiter le salut à la légère. Vous avez été rachetés de la vaine manière de vivre que vous aviez hérité de vos pères, dit la Bible. Ça veut dire d'une vie futile et vaine de l'homme sans Dieu. Et par conséquent, on ne peut pas profaner le sang de l'Alliance en vivant dans le désordre et dans le dérèglement. Et enfin, autre point de cette nature de l'expiation est une réconciliation. 2 Corinthiens 5, verset 18, Colossiens 1, verset 21, Romains 5, verset 10, etc. Nous vous supplions, soyez réconciliés avec Dieu. Car Dieu était dans le Messie, réconciliant les hommes avec lui-même, dit Paul, et n'imputant pas aux hommes leurs péchés. La mort du Messie rend possible la réconciliation avec Dieu de tout homme, mais également de la création tout entière. Romains 8. La création tout entière attend la manifestation des fils de Dieu. Et là, il nous faut faire une nuance que personnellement, j'ai rarement vue faite dans la théologie chrétienne traditionnelle. Il nous faut faire une nuance entre le salut, si vous voulez, entre ce qu'on appelle en hébreu Yeshua et Geoula. Je ne vais pas traduire les mots parce que ce n'est pas traduisible. Et ça, peu de théologiens chrétiens l'ont fait, cette nuance-là. elle est pourtant fondamentale. Paul nous dit ceci. C'est en espérance que nous sommes sauvés. Ça veut dire, dit-il dans un autre endroit, nous avons reçu les arts de l'esprit. Mais nous soupirons, nous attendons la glorification de notre corps. Ça veut dire qu'il y a quelque chose que nous avons déjà reçu. Ça veut dire qu'il y a un déjà et en même temps un pas encore. Le salut est complet, total, définitif, tout est accompli, dit Jésus. Mais je dirais sa manifestation est par étapes. Potentiellement, de juré, tout est fait. Tout est là. Tout est dans la croix. Tout est dans l'expiation. Vous avez tout pleinement en lui, dit l'apôtre Paul. Comme un acte juridique. Tel jour, monsieur un tel a comparu devant monsieur un tel notaire. Une transaction a été faite au terme de laquelle monsieur X est désormais propriétaire de telle maison, de tel champ, de tel domaine. Bon. Seulement, peut-être qu'il y a encore des locataires dans cette maison, pendant encore un certain temps. Peut-être qu'il y a des travaux à faire avant que vous puissiez y entrer, en jouir. Peut-être qu'il y a un délai à respecter encore, un bail qui doit courir. Mais juridiquement, vous êtes déjà propriétaire. Mais vous n'en jouissez pas encore, pleinement. Eh bien, c'est ce qui se passe. Le Yeshua est en relation avec la première venue de Jésus, avec la croix, l'œuvre de la croix. Et là, juridiquement, tout est accompli. Notre salut est total, complet. Quand nous croyons en Jésus, nos noms sont inscrits dans le livre de vie de l'agneau. C'est fini, c'est fait. Et nous recevons déjà des grâces merveilleuses. La nouvelle naissance, éventuellement la guérison de notre corps, le baptême dans le Saint-Esprit, une foule d'autres choses. Mais, si vous voulez, la réalité de ce salut n'est pas encore pleinement manifestée. Il faut attendre la deuxième venue de Jésus pour que ça soit. Et la deuxième venue de Jésus, c'est la Géoula. Et voyez-vous, ça c'est un gros problème quand on parle avec les Juifs. Là, il y a un malentendu fondamental. Quand nous disons « nous sommes sauvés, le monde est sauvé par Jésus », les Juifs rigolent. C'est pas vrai. Pourquoi le mal? Pourquoi la guerre? Pourquoi la souffrance? Pourquoi la mort? Pourquoi le meurtre? Pourquoi tout ça? Si le monde était sauvé. Donc Jésus n'est pas le Messie. Il n'a pas sauvé le monde. Et nous disons, s'il a sauvé le monde, et nous avons raison, et eux ils ont raison aussi. Car Jésus a sauvé le monde, ça veut dire qu'il a brisé la force du péché. Il a brisé les puissances qui dominaient sur le monde. Mais il y a, si vous voulez, encore un temps intermédiaire où la puissance de l'ennemi continue à se manifester chez les fils de la rébellion uniquement. Et il y a encore un temps de patience de Dieu. Mais Dieu interviendra au dernier jour. Et alors là, la manifestation visible du salut aura lieu pour tout homme. La manifestation de la justice de Dieu. Et c'est pourquoi la croix implique obligatoirement le retour de Jésus. S'il n'y a pas de retour de Jésus, l'œuvre de la croix est vaine. Et c'est pourquoi les Juifs contesteront la croix jusqu'à la venue de Jésus. parce qu'il n'en voit pas les effets. Mais quand Jésus viendra, ils sont obligés de dire, ben oui, c'était lui, puisqu'il a accompli le programme messianique. Nous sommes obligés de le constater, nous sommes obligés de le reconnaître. Et quand nous disons Jésus est le Fils de Dieu, Jésus est le Messie, nous ne pouvons le dire que dans la foi. Ça ne veut pas dire sur des réalités qui sont non fondées, elles sont très fondées, elles sont objectives. Nous avons reçu les arts de l'Esprit. Nous avons reçu les signes indiscutables de ce salut. Nous avons été changés, transformés. Nous avons été scellés par le Saint-Esprit, c'est objectif. Il y a les signes manifestes de la souveraineté de Jésus, comme je disais Jésus à Jean-Baptiste, les boiteux marchent, les sourds entendent, les aveugles voient, les morts ressuscitent, c'est objectif. Mais les conséquences ultimes de ce salut ne sont pas encore pleinement manifestées. Tout n'a pas été réconcilié, tout n'a pas été récapitulé en lui, comme dit l'apôtre Paul, dans les Colossiens. Et à la fin, il récapitule tout. Ça veut dire qu'il n'y a plus aucun domaine des réalités qui échappe à son salut, qui échappe à sa victoire. Ça veut dire, comme dit la prière qui nous a apprise, que ta volonté soit faite sur la terre comme au ciel. Ça veut dire que dans ce temps-là, la volonté de Dieu s'accomplit avec la même perfection sur la terre qu'elle s'accomplit pour le moment dans le ciel. Alors l'expiation, c'est ça aussi. La nature de l'expiation implique cette victoire ultime, qui est encore, elle, à venir, mais qui est certaine, parce que nous en avons déjà, comme je disais tout à l'heure, les signes objectifs, les arts de l'esprit. Voilà, si vous voulez, ce que je voulais dire ce soir. Est-ce que vous avez des questions à poser là-dessus?
1: Bonjour à tous, je suis Raphaël Mambou. Que Jésus vous bénisse, qui que vous soyez, où que vous soyez. Le nom de cette émission est « Venez à Jésus ». C'est une grâce, c'est un privilège, c'est un honneur de pouvoir vous retrouver encore aujourd'hui autour de la parole de Dieu. Ce n'est pas parce que nous sommes meilleurs, ce n'est pas parce que nous sommes plus spirituels, c'est simplement que Dieu a fait grâce, et à vous et à moi, de pouvoir nous retrouver encore autour de la parole de Dieu. Avant d'aller plus loin, toujours sur le thème « Le sang de Jésus », notre 14e émission, je voudrais prier pour remercier Dieu pour ce jour. Lui qui a permis ce jour, lui qui a financé ces émissions, lui qui a donné ses partenaires et lui qui a permis que vous écoutiez ce message. Prions. Père éternel, merci pour ta parole, merci pour ton amour, merci pour ta grâce, merci pour ta bonté, merci pour ta miséricorde. Seigneur, cette émission c'est 30 minutes, c'est peu, mais nous croyons que par la foi, toi en 30 minutes, tu peux faire tout ce que tu veux. Tu peux dire tout ce dont tu as besoin de dire pour nous, aujourd'hui, en 30 minutes. Dispose nos cœurs à ta parole. Dispose nos cœurs à ton enseignement, Seigneur. Car nous voulons comprendre encore les richesses qui se trouvent dans le sang de Jésus. Merci. Au nom de ton Fils Jésus-Christ, nous avons prié. Amen. Le sang de Jésus, notre 14e émission. Nous avons dit dans les émissions précédentes que le sang de Jésus nous purifier du péché, nous laver du péché, que le sang de Jésus-Christ nous délivrait du péché, du royaume des ténèbres, du mensonge. Le sang de Jésus-Christ nous donnait la victoire sur ce monde, nous donnait la victoire sur les sorciers, nous donnait la victoire sur les démons, nous donnait la victoire sur Satan, nous donnait la victoire sur les échecs de nos vies. Le sang de Jésus-Christ nous donne aussi accès à la présence de Dieu. L'homme était séparé de Dieu par le péché. Le mur qui sépare Dieu des hommes et le péché. Mais la porte qui nous permet d'avoir accès à Dieu, c'est le sang de Jésus. Et nous avons commencé la fois dernière à dire que le sang de Jésus nous donnait la rédemption. En dehors du sang de Jésus-Christ, rien ne pouvait nous racheter du péché. En fait, seul Jésus-Christ peut nous racheter du royaume des ténèbres. Ce n'est pas la religion. Vous allez dire, ah, ce frère exagère toujours, il dit que la religion, vous allez dire, ah, ce frère exagère toujours. Il dit que la religion ne sert à rien, donc il nous donne

Jésus-Christ. Ce qui peut vous rapprocher de Dieu, c'est le sang de Jésus-Christ. En dehors du sang de Jésus-Christ, ce n'est pas le sang des animaux qui puisse vous rapprocher de Dieu. Quoique cela ait été utile dans l'Ancien Testament. Mais dans le Nouveau Testament, il n'y a que le sang de Jésus-Christ qui compte. 1 Pierre 1, 18 à 19. L'apôtre Pierre nous dit ceci. Sachant que ce n'est pas par des choses périssables, par de l'argent ou de l'or, que vous avez été rachetés de la vaine manière de vivre que vous avez hérité de vos pères, mais par le sang précieux de Christ, comme d'un agneau, sans défaut et sans tache. Nous héritons tous de quelque chose de la part de nos parents. Physiquement, nous avons des traits de nos parents biologiques. Peut-être le nez, peut-être les yeux, le sourire, peut-être la manière de parler, le timbre de la voix, la forme du corps. Nous héritons tous de nos parents biologiques. Mais nous héritons aussi spirituellement de certaines tares de nos parents biologiques. Peut-être même de certaines qualités. Mais lorsque une eau est souillée par est contaminée, elle est incomestible. On ne peut plus la boire. Elle est imbuvable. On ne sait plus consommer cette eau-là. C'est ce que nous étions, c'est ce qu'est l'homme naturel. Il a les qualités et les défauts de ses parents. Il a quelques qualités et quelques défauts qu'il a hérités de ses parents. Pierre dit, vous qui êtes chrétien, vous qui avez donné votre vie à Jésus, vous dont Jésus est le Sauveur et le Seigneur, vous avez été rachetés de la vaine manière de vivre de vos parents. En d'autres termes, vous qui avez Jésus-Christ comme Seigneur et Sauveur, vous avez maintenant un nouveau Père qui est Dieu. Les liens héréditaires que vous avez de vos parents sont brisés en Jésus-Christ. Peut-être que vous avez un parent alcoolique, impudique, adultère, idolâtre. Vous avez hérité de ses tares, ses taches. Eh bien, en Jésus-Christ, c'est terminé. En Jésus-Christ, vous appartenez à la famille de Dieu. Dans l'Ancien Testament, il y avait des généalogies. Des pages et des pages de généalogie. Engendra, X engendra Y, Y engendra T. Des noms qu'on a du mal à prononcer. Mais nous, du Nouveau Testament, nous pouvons écrire une nouvelle généalogie. Je suis enfant de Dieu. Dieu est mon Père. Oui, en Jésus-Christ, Dieu devient notre Père. Et cela, ce n'est pas par de l'or, par de l'argent, par des diamants, par des dollars, par des euros, des francs congolais, des francs CFA, des yens, et je ne sais quoi encore, des pesos. Non! C'est par le sang de Jésus-Christ. Le sang de Jésus-Christ est la monnaie que Dieu accepte pour le salut des hommes. Le sang de Jésus-Christ donne une rédemption, donne la rédemption. La rédemption, c'est le prix, c'est le paiement donné pour la libération d'un individu. Libéré du péché, libéré de Satan, libéré du mensonge, de l'impudicité, de l'homosexualité, du lesbinage, du vol, de l'impudicité, de l'idolâtrie, de tous les péchés que vous pouvez connaître en Jésus-Christ. Le sang de Jésus-Christ paye le prix pour vous. Dans Ésaïe 52, Dieu dit ceci. Ésaïe 52, le grand prophète Ésaïe. Ainsi parle l'Éternel. C'est gratuitement que vous avez été vendus. Et ce n'est pas à prix d'argent que vous serez rachetés. Vous avez été vendus dans le jardin.

0: jardin d'Éden par Adam. Adam, créé à l'image de Dieu et à sa ressemblance, s'est vendu lui-même gratuitement à Satan. Satan a menti, lui a dit, « Si vous mangez de ce fruit, vous serez comme Dieu, alors qu'ils étaient déjà comme Dieu. » Ils se sont vendus gratuitement. Et au travers de leur vente, toute l'humanité a été vendue. C'est ce que nous dit le livre de Romains. Par un homme, par la désobéissance d'un homme, le péché est entré dans le monde. Mais Dieu ne se limite pas là. Et ce n'est pas à prix d'argent que vous serez rachetés. Pourquoi? Parce que votre vente a été spirituelle. La trahison a été spirituelle. L'homme s'est vendu spirituellement au diable. C'est spirituellement qu'il faut payer le prix. Dieu a dit, le jour où tu mangeras de ce fruit, tu mourras. Donc il fallait que quelqu'un meure physiquement pour payer un prix spirituel. Et le prix qui a été payé est le sang de Jésus-Christ. Pourquoi Jésus-Christ? Parce qu'il est né sans péché. Il a vécu sans péché. Et il fallait un homme sans péché pour payer les fautes de Raphaël, les fautes de X, les fautes de l'humanité. Je refuse de croire à ces nouvelles religions, à ces nouvelles philosophies, à ce nouvel évangile qui dit que, en dehors du sang de Jésus-Christ, il y a une possibilité d'être sauvé. C'est faux. Aucun ange ne peut vous racheter. Aucun membre de la famille biologique de Jésus, Marie, son frère Jacques, et je ne sais pas qui d'autre, son père adoptif qui était Joseph, peut me racheter du péché. C'est pas possible. Eux aussi ont besoin d'un sauveur. Seule la personne qui peut me racheter, me sauver, s'appelle Jésus-Christ, mon frère, ma sœur. Je vous en supplie. Ouvrez les yeux de votre cœur. Il n'est pas question de religion. Votre éternité en dépend. Jésus-Christ n'est pas venu sur la terre introduire une nouvelle religion. Non! Jésus-Christ est venu apporter le salut de Dieu. Et lorsque Jésus quittait ce monde physiquement, qui disait à ses disciples d'aller dans le monde entier pour prêcher l'évangile, il ne leur disait pas d'aller implanter de nouvelles religions. Non, il leur parlait d'aller faire du monde entier ses disciples à lui. Ses disciples à lui. La religion n'intéresse pas Dieu. Votre religion n'intéresse pas Dieu. Ce qui intéresse Dieu, c'est de savoir est-ce que Jésus est votre sauveur et votre Seigneur personnel. La rédemption vient de Dieu. Elle n'a rien à voir avec la religion. Psaume 130, versets 7 à 8. Le psaume 130, versets 7 à 8. Israël, mets ton espoir en l'Éternel. Ah, ils auraient pu dire Israël, mets ton espoir en Moïse, au judaïsme. Car la miséricorde est auprès de l'Éternel, et la rédemption est auprès de lui en abondance. Israël, confie-toi en l'Éternel. Israël, confie-toi en Jésus-Christ. Je suis tenté de dire, Congo, confie-toi en Jésus-Christ. Mets ton espoir en Jésus-Christ. Union européenne, confiez-vous, mettez votre espoir en Jésus-Christ. Citez le nom de votre pays, dites, mon pays, mets ton espoir et ta foi en Jésus-Christ. Car la miséricorde est auprès de l'Éternel. La miséricorde ne se trouve pas près d'un pasteur. La miséricorde ne se trouve pas près du pape. Mais c'est auprès de l'Éternel. Et il n'y a pas d'intermédiaire si ce n'est que Jésus-Christ seul, qui est Dieu aussi. Mon frère, ma sœur, Jésus-Christ est Dieu. Et nous pouvons dire, République démocratique du Congo, mets ton espoir en Jésus-Christ. République française, mets ton espoir en Jésus-Christ. Et la rédemption est auprès de lui en abondance. La rédemption, celui qui paye le prix pour que vous soyez rachetés, c'est Jésus-Christ. Ne lui résistez pas aujourd'hui. Si vous entendez sa voix, venez à lui. Il a dit, venez à moi, vous tous qui êtes fatigués et chargés, je vous donnerai du repos. À moi, il n'a pas dit, venez à Pierre, venez à Raphaël, venez à Marie, venez à Joseph, à Jacques. Il n'a pas dit ça. Il a dit, venez à moi. Il n'a pas dit, venez à la religion catholique, venez à la religion protestante. Témoins de Jéhovah, foi Bahaï, néo-apostolique, kimbanguiste. Venez à Jésus-Christ, car la rédemption est auprès de lui en abondance. Personne ne peut venir à Jésus-Christ et entendre Jésus-Christ dire « Le quota de rédemption est dépassé. Je n'ai plus la possibilité de sauver les hommes. Je n'ai plus la possibilité de pardonner les péchés des hommes. » Mon sang a été vidé de son efficacité. Ou le sang que j'ai versé ne suffit plus pour vos péchés. Ou le péché que vous avez commis, mon sang est inférieur, n'a pas de puissance pour pardonner cela. C'est faux. Personne n'entendra ça lorsqu'il vient à Jésus. Tant que vous êtes vivant, vous avez l'espoir pour le pardon de vos péchés. Mais le pardon ne s'obtient que dans cette vie. Il n'y a pas de pardon après la mort. C'est un mensonge du diable que de prier pour le pardon des morts, de prendre le baptême pour le pardon des morts. Non ! C'est tant qu'ils sont vivants que le salut est possible. Le sang de Jésus-Christ a été versé ici dans ce monde. Jésus n'a plus de goutte de sang pour sauver après le monde. Ce n'est pas vrai. C'est un mensonge du diable. 1 Corinthiens 1, verset 30. 1 Corinthiens 1, verset 30. L'apôtre Paul dit ceci. Verset 30. 1 Corinthiens 1, verset 30. Or, c'est par lui que vous êtes en Jésus-Christ, lequel, de par Dieu, a été fait pour nous sagesse, justice et sanctification et rédemption. Jésus-Christ a été fait pour nous rédemption. Il n'y a pas de rédemption, il n'y a pas de pardon des péchés en dehors du sang de Jésus-Christ. Ce n'est pas le baptême d'eau qui purifie les hommes du pardon des péchés. Ce n'est pas le fait de devenir membre d'une église qui fait que vos pardons, vos péchés sont pardonnés. Non ! Le pardon s'obtient en Jésus-Christ. Dieu pardonne l'homme. Dieu pardonne les péchés de l'humanité si l'humanité vient à Jésus-Christ. Tout ce qui n'est pas Jésus-Christ est mensonge et a été engendré par le diable. Jésus a dit, je suis le chemin, la vérité et la vie. Jésus dira du diable, il est le père du mensonge. Donc, tout ce que le diable fait, tout ce que le diable engendre, tout ce que le diable dit, est un mensonge. Et le mensonge, c'est le contraire de la vérité. Donc tout ce qui n'est pas Jésus-Christ est mensonge et fruit du diable. Fuyez ces communautés qui vous prétendent qu'il y a un salut en dehors de la grâce qui se trouve en Jésus-Christ. Fuyez ces communautés qui vous disent que le sang de Jésus est vrai à couler pour les péchés des hommes, mais pour tel péché, c'est ton propre sang qui doit couler. Fuyez ces communautés. Ne soyez pas attachés à la religion. N'aimez pas la religion plus que Dieu. Aimez Dieu plus que votre propre religion. Aimons Dieu plus que notre propre vie. Aimons Dieu plus que notre propre mariage. Aimons Dieu plus que notre propre travail, nos propres richesses. Suivons Dieu au travers de Jésus-Christ. Si les hommes nous bannissent de leur communauté parce que nous voulons suivre Jésus-Christ, pleurons, c'est vrai, mais levons les mains et disons, « Seigneur, je te suivrai partout où tu me diras d'aller. Je te suivrai partout où tu iras. J'irai partout où tu voudras que j'aille, parce que tu es celui qui a versé de son sang pour moi. » Jésus-Christ doit être le centre de notre vie. Le sang de Jésus-Christ est la rédemption pour nos vies. Il n'y a pas de rédemption en dehors de Jésus-Christ. Je voudrais le crier encore. Il n'y a pas de salut en dehors de Jésus-Christ. Le sang de Jésus-Christ est efficace pour pardonner nos péchés. Dans Apocalypse 5, l'apôtre Jean, ayant une révélation des choses passées, présentes et à venir, écrira ceci, Apocalypse 5, verset 9. Il chantait un cantique nouveau en disant à Jésus, « Tu es digne de prendre le livre et d'en ouvrir les sceaux, car tu as été immolé et tu as racheté pour Dieu, par ton sang, des hommes de toute tribu, de toute langue, de tout peuple et de toute nation. Tu as fait d'eux un royaume et des sacrificateurs pour notre Dieu. Ils régneront sur la terre. Tu as fait de nous, Seigneur Jésus-Christ, un royaume et des sacrificateurs pour notre Dieu, au travers du sang que tu as versé à la croix. » Vous voyez, il n'est pas question de religion. Il n'est même pas question d'église. Il est question du sang de Jésus-Christ versé, de l'agneau de Dieu immolé pour nous. Il a racheté tous les hommes par son sang. Tous ceux et toutes celles qui l'ont accepté comme Seigneur et Sauveur depuis plus de 2000 ans. Ces hommes qui ont accepté d'abandonner leur religion, qui ont accepté d'abandonner leur philosophie, qui ont accepté d'abandonner leur culte idolâtre pour suivre Jésus-Christ. Qu'ils soient un blanc, qu'ils soient des noirs, qu'ils soient des Sud-Américains, qu'ils soient des Asiatiques. Jésus-Christ a racheté pour Dieu au travers de son sang les hommes de toutes les nations, de toutes les tribus, de toutes les langues. Il a racheté pour Dieu, au travers de son sang, des swahilophones, des anglophones, des francophones, des germanophones, des japonais, des gens qui parlent des langues peut-être que nous n'avons jamais entendues à l'école. Mais si ces hommes ont donné leur vie à Jésus-Christ, si ces hommes ont été rachetés par le sang de Jésus-Christ, Jésus-Christ a fait d'eux un royaume et des sacrificateurs pour Dieu. La religion n'a rien à voir. La religion n'a aucune utilité. J'ai envie de le crier. J'ai envie de le proclamer si fort. Jésus-Christ, son sang, donne une rédemption. Donne la rédemption de Dieu. Ne vous attachez pas à des religions. Ne vous attachez pas aux philosophies. Attachez-vous à Jésus-Christ. Tu es digne de prendre le livre et d'en rompre et d'ouvrir les sceaux, car tu as été immolé et tu as été racheté pour Dieu. Vous voyez, racheté revient. Dieu avait perdu l'homme dans le jardin d'Éden, mais Dieu rachète l'homme par le sang de Jésus. Tu as racheté pour Dieu, pas pour la religion catholique, pas pour la religion protestante, pas pour la religion kimbanguiste. Pour Dieu, par ton sang. Pas par l'argent, pas par l'or, pas par les diamants, pas par l'euro, le dollar, le franc congolais, le franc CFA. Des hommes, et j'ajouterai, et des femmes, de toute tribu, de toute langue, de tout peuple et de toute nation. Jésus-Christ est le sauveur des Blancs, des Noirs, des Sud-Américains, des Asiatiques. Jésus-Christ n'est pas le Dieu des Blancs. Jésus-Christ est le Dieu unique. En dehors de Jésus, il n'y a pas de Dieu. Jésus-Christ est le sauveur des hommes. Il n'y a pas de Dieu pour les Blancs, il n'y a pas de Dieu pour les Noirs, il n'y a pas de Dieu pour les Indiens, il n'y a pas de Dieu pour les Asiatiques. Non, Dieu est un, Dieu est unique et il sauve au travers de Jésus-Christ. Donnez votre vie à Jésus-Christ. Venez à Jésus-Christ. Il vous aime. C'est pour vous aussi qu'il a versé de son sang à la croix. Il vous connaît par votre nom. Il sait quand vous vous levez. Il sait quand vous vous couchez. Il connaît les difficultés par lesquelles vous passez. Il connaît ce qui a triomphé de vous. Il connaît vos angoisses, vos peurs. Et il vous dit, venez à moi, vous tous qui êtes fatigués et chargés. Cet appel n'est pas seulement un appel pour les Juifs, pour les Européens, mais c'est aussi pour les Africains, c'est aussi pour les Asiatiques, c'est aussi pour les Sud-Américains. Car il a racheté par son sang pour Dieu les hommes de toute langue, de toute tribu, de tout peuple, de toute nation, de tous les coins. Son sang vous rachète du péché pour Dieu. Ne lui résistez pas aujourd'hui. Il vous aime et il veut vous faire du bien. Si c'est votre prière, si c'est votre désir d'accepter Jésus-Christ comme Sauveur et Seigneur personnel aujourd'hui, répétez ces simples mots après moi, par la foi. Dites, Père éternel, au nom de ton Fils Jésus-Christ, j'ai entendu ta voix. J'ai entendu ton appel, j'ai entendu ton amour. J'accepte Jésus-Christ comme mon Sauveur et mon Seigneur personnel. J'accepte Jésus-Christ comme mon Sauveur et mon Seigneur personnel, mon guide, mon divin berger dans cette vie, dans ce monde des ténèbres. Je dis non aux œuvres des ténèbres, je dis oui au Saint-Esprit. Je crois et je confesse que maintenant, je suis une nouvelle créature en Jésus-Christ et que les choses sont passées. Je crois et je confesse que maintenant je suis un enfant de Dieu, purifié, délivré, sanctifié par le sang de Jésus-Christ. Au nom de Jésus-Christ, j'ai ainsi prié. Amen. Si vous avez fait cette prière, croyez que par la foi, toutes choses sont devenues nouvelles. Si vous avez besoin de prière, si vous avez besoin de conseils, si vous avez besoin d'être dirigé vers une église vivante, si vous avez besoin de connaître les différentes heures de diffusion de l'émission, venez à Jésus. Vous pouvez joindre notre ministère, le ministère Jésus pour tous, au plus 243 819 910 910. Je répète, au plus 243 819 910 910. Le nom de cette émission est Venez à Jésus. Je suis Raphaël Mambou. Nous nous retrouvons la fois prochaine sur le même thème, le sang de Jésus. Que Jésus continue de vous bénir, que Jésus continue de vous garder. À la fois prochaine. Amen.
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2: Dans l'évangile de Luc au chapitre 21, le verset 15 nous dit « C'est moi qui vous donnerai un langage et une sagesse à laquelle tous vos adversaires ne pourront ni résister ni s'opposer. » Le meilleur avocat du monde, c'est l'Esprit Saint, celui qu'on appelle le défenseur dans cet évangile. C'est lui qui nous donne les bons mots, si nous le lui demandons, bien sûr, et si nous apprenons à écouter sa petite voix au milieu du vacarme du monde. Soyons tranquilles, nous avons un défenseur, nous avons le meilleur avocat du monde, c'est l'Esprit Saint.
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0: Bonjour à tous, je suis Raphaël Mambou, que Jésus vous bénisse, qui que vous soyez, où que vous soyez. Le nom de cette émission est Venez à Jésus. C'est une grâce, c'est un honneur, c'est un privilège de pouvoir vous retrouver encore aujourd'hui autour de la parole de Dieu pour partager quelques versets bibliques. Depuis un certain temps, nous sommes en train de méditer sur le salut. Aujourd'hui, c'est notre 12e émission. Et avant d'aller plus loin, je voudrais que nous prions, que nous dédions ces 30 minutes au Seigneur, que nous lui confions ces 30 minutes, que nous le remercions. Je voudrais que vous vous joigniez à moi pendant juste quelques instants. Prions. Père éternel, merci. Merci pour ton souffle de vie, merci pour ta santé, merci pour ta force, merci pour ta miséricorde, merci pour ta bonté. Merci pour tout ce que tu fais dans nos vies. Merci pour ces hommes et ces femmes qui écoutent ce message en ce moment. Que ce soit en direct, que ce soit en différé, que ce soit sur Internet, peu importe la manière dont ils écoutent ce message, Seigneur. Que tu leur fasses du bien, que tu nous fasses du bien, Seigneur. Que tu sauves, que tu guérisses, que tu délivres quelqu'un. Que les écailles des yeux tombent, que quelqu'un comprenne l'importance du salut qui se trouve en Jésus-Christ. Merci. Au nom de ton Fils Jésus-Christ, nous avons ainsi prié. Amen. Le salut. Comme je le disais, c'est notre 12e émission. Nous avons commencé ce thème sur le salut. Et nous avons dit que dans les émissions précédentes, que lorsqu'on parle de salut, de sauver, on peut se référer à une traduction grecque et hébreu qui regroupe tous les noms rédempteurs, tous les noms rédempteurs de Dieu. Donc lorsqu'on parle de salut, lorsqu'on parle de sauver, lorsqu'on parle d'un sauveur, on sous-entend la guérison, la délivrance, la prospérité, le pardon, la sanctification, la justification, la rédemption, la miséricorde, la glorification, la sanctification, la vie de Dieu, la protection, la sécurité, la santé sur tous les plans, le pardon, la rédemption, donc tous les noms rédempteurs de Dieu. À chaque fois que vous lisez votre Bible ou que quelqu'un vous parle de Jésus, quelqu'un, vous entendez un message et que vous entendez le mot salut, pensez à tout ça. Parce que la traduction grecque et hébreuse parle de tous les bienfaits de Dieu, de tous ses noms rédempteurs. Donc lorsque quelqu'un reçoit Jésus-Christ comme Seigneur et Sauveur personnel, il n'est pas seulement sauvé pour aller au ciel. Il n'est pas seulement sauvé du péché. Il n'est pas seulement sauvé de l'enfer, de la colère à venir, de la condamnation. Mais il est aussi sauvé de la pauvreté. Il est aussi sauvé de la peur. Il est aussi sauvé de l'insécurité. C'est merveilleux, n'est-ce pas? C'est merveilleux d'apprendre tout ça. J'espère vraiment que, et ma prière au plus profond de moi, est que vous et moi, nous comprenions, que nous acceptions ces choses. Voilà pourquoi, moi je pense que le chrétien n'est pas une créature faible. Non, elle est puissante. Elle est victorieuse. Nous avons dit dans les émissions précédentes que le salut de Jésus nous sauvait des ténèbres, nous sauvait de la condamnation, nous sauvait de la mort spirituelle, nous sauvait du péché, que Jésus-Christ était le sauveur de tous les pécheurs, qu'il n'y avait pas un pécheur que Jésus ne puisse pas sauver. Jésus n'aime pas le péché, mais il sauve le pécheur pour qu'il vive dans la sanctification. Nous avons dit aussi qu'aujourd'hui est le jour du salut. Le jour où vous entendez ce message, c'est que Dieu vous fait grâce d'être sauvé ce jour-là. Aujourd'hui est le jour du salut. Ne résistez pas. Ne persévérez pas dans une vie de péché. Parce que Dieu ne veut pas vous perdre. Il y a un jour de colère. Il y a un jour de jugement. Tous les êtres humains seront jugés devant Dieu par Jésus-Christ. C'est vrai qu'il existe différents types de jugements. Mais il est préférable de prévenir que de guérir. Il est préférable de prendre ses précautions aujourd'hui. Je vous assure, la vie chrétienne est une vie merveilleuse en Jésus-Christ. La vie en Jésus-Christ est merveilleuse. Vous imaginez, vous êtes délivré de la condamnation, vous êtes délivré des malédictions, vous êtes délivré de la sorcellerie, vous êtes délivré. Dieu vous protège. La Bible dit que Dieu a ses yeux sur les justes. Qui sont les justes? Ce sont ceux et celles qui ont donné leur vie à Jésus-Christ. En d'autres termes, les justes sont ceux qui ont accepté le salut qui se trouve en Jésus-Christ. Pas la religion, pas la philosophie, pas les rites dits religieux. Non. C'est vraiment une vie merveilleuse de parler avec Dieu, de l'entendre, se laisser guider, se laisser diriger par Dieu. L'Éternel est mon berger, je ne manquerai de rien. Il me conduit. Ce n'est pas la religion qui conduit. C'est l'Éternel, c'est Jésus-Christ. C'est vraiment merveilleux. Lisez avec moi dans Romains 1, verset 16. Romains 1, verset 16. Je n'ai point honte de l'Évangile. C'est une puissance de Dieu pour le salut de quiconque croit, du juif premièrement, puis du grec. L'Évangile qui parle de Jésus-Christ est une puissance de Dieu pour le salut de quiconque croit. De quiconque. Le blanc, le noir, l'européen, l'américain, l'africain, l'indien, l'arabe, l'asiatique. Quiconque. Jésus-Christ n'est pas seulement venu sauver les blancs. La théorie qui dit que le christianisme est une religion des blancs a doublement tort. Premièrement, le christianisme n'est pas une religion, c'est un style de vie. Le christianisme est basé sur le fait que tous les hommes sont pécheurs et ils ont besoin d'un sauveur divin. Ça c'est un. Donc dire que le christianisme est une religion, c'est faux. D'accord? De deux, la religion se définit comme étant l'effort de l'homme vers Dieu. Or le christianisme, et nous allons le voir maintenant, demande, prouve aux hommes qu'il n'y a rien de bien dans l'homme qui puisse faire pour plaire à Dieu. Dans Jean 6, versets 28 à 29, des hommes posent la question à Jésus. Que devons-nous faire pour faire les œuvres de Dieu? En d'autres termes, que devons-nous faire pour plaire à Dieu? Que devons-nous faire pour avoir le salut? Que devons-nous faire pour être des enfants de Dieu? Que devons-nous faire pour que Dieu nous aime? Que devons-nous faire pour que Dieu nous accepte dans sa présence? Écoutez la réponse de Jésus. Jésus leur répondit, l'œuvre de Dieu, c'est que vous croyez en celui qui l'a envoyé. Voilà comment Jésus-Christ définit le christianisme. Croire en celui que Dieu a envoyé, c'est-à-dire Jésus-Christ. Pour être sauvé, pour recevoir le salut de Dieu, pour recevoir le salut de Christ, il faut croire en Jésus-Christ. Cela exclut les œuvres. Que devons-nous faire pour faire les œuvres de Dieu? L'œuvre de Dieu, c'est que vous croyez en celui qui l'a envoyé. Dieu a tant aimé le monde qu'il a donné son Fils Jésus-Christ afin que quiconque croit en lui ait la vie éternelle. Il n'est pas dit que Dieu a tant aimé le monde qu'il a voulu que les hommes jeûnent, prient, se mortifient pour que Jésus-Christ vienne les sauver. Non. Croyez en Jésus-Christ et vous serez sauvés. Romains 10, verset 9. Romains 10, verset 9. Si tu confesses de ta bouche le Seigneur Jésus, et si tu crois dans ton cœur que Dieu l'a ressuscité des morts, tu seras sauvé. Verset 10. C'est en croyant du cœur qu'on parvient à la justice, et c'est en confessant de la bouche qu'on parvient au salut. Selon ce que dit l'Écriture, quiconque croit en lui ne sera point confus. verset 12, il n'y a aucune différence en effet entre le juif et le grec, puisqu'ils ont tous un même Seigneur qui est riche pour tous ceux qui l'invoquent. 13, car quiconque invoquera le nom du Seigneur sera sauvé. Quiconque demandera à Jésus-Christ de devenir son sauveur et son Seigneur personnel sera sauvé. Il n'y a pas d'œuvre. Il n'y a pas à acheter le salut, comme à une certaine époque, certaines communautés prétendaient que pour aller au ciel, il fallait acheter le pardon de Dieu. Le pardon de Dieu ne s'achète pas. Il est gratuit en Jésus-Christ. C'est Jésus-Christ qui a payé pour nous nos fautes. Quiconque invoquera le Seigneur sera sauvé. Quiconque invoquera Jésus sera en possession du salut. C'est la Bible qui parle. Il n'y a aucune différence entre le juif et le grec. C'est-à-dire, il n'y a aucune différence entre le blanc, entre le noir, entre l'américain, le sud-américain, l'asiatique, l'arabe, l'hindou, le pakistanais, le irlandais. Pourquoi ? Parce qu'ils ont tous, parce que nous avons tous un même Seigneur qui est riche pour tous ceux qui l'invoquent, pour tous ceux qui se confient en lui, pour tous ceux qui l'appellent à leur secours. Il n'y a aucune différence entre les gens du Bas-Congo, les gens du Katanga, les gens de la province orientale, les gens de l'Équateur, les gens du Congo-Brazzaville, les gens, les Gabonais, les Sénégalais, les Marocains, les Égyptiens, les Sud-Américains, les Sud-Africains, les Éthiopiens, il n'y a aucune différence. Pourquoi ? Premièrement, tous sont privés de la gloire de Dieu. Romains 3, verset 23. Tous sont pécheurs. Alors, puisque tous nous sommes des pécheurs, nous avons tous le même Seigneur qui est riche en bonté, en miséricorde et qui peut tous nous sauver de la même manière. Comment ? En l'invoquant, en l'invitant dans notre vie comme sauveur et Seigneur personnel. Vous voyez, si la religion avait son importance, Paul aurait dit, écoutez, si vous êtes de la communauté de Paul, vous serez sauvés. Si vous faites partie de la communauté de Pierre, vous serez sauvés. Mais si vous faites partie d'une communauté, d'une église, qui n'a pas été implantée par les premiers disciples de Jésus, vous ne serez pas sauvés. La Bible ne le dit pas. Paul dit, il n'y a aucune différence entre le juif et le grec, puisqu'ils ont tous un même Seigneur qui est riche pour tous ceux qui l'invoquent. Le juif ici représente tous ceux et toutes celles qui sont descendants d'Abraham, biologiques. Le grec représente tous ceux et toutes celles qui ne descendent pas de la lignée d'Abraham, biologiquement. Donc, moi je ne descends pas de la lignée d'Abraham. Je ne sais pas ce que vous êtes exactement, mais ça n'a aucune espèce d'importance. C'est ça que la Bible veut nous dire. Que vous soyez juif ou non juif, c'est ça que veut dire ce verset. Que vous soyez juif ou non juif, ça n'a aucune espèce de différence puisque nous sommes tous pécheurs de naissance. Vous pouvez aller dans l'église baptiste, être baptisé d'eau. Vous pouvez être catholique, vous pouvez être kimbanguiste, vous pouvez être témoin de Jéhovah, mormon, foi bahaï, musulmans, bouddhistes, vous êtes tous pécheurs de naissance. Et tous nous avons besoin du même sauveur qui est Jésus-Christ. Votre religion ne sauve pas. Votre église ne sauve pas. Mon église ne sauve pas. Celui qui sauve, c'est Jésus-Christ. Et il sauve par la foi. Si tu confesses de ta bouche le Seigneur Jésus, et si tu crois dans ton cœur, donc il faut croire, le confesser de sa bouche pour être sauvé. Il n'y a pas d'argent à donner. Il n'y a pas de jeûne à faire. Il n'y a pas de mortification à faire. Il n'y a pas à verser son propre sang, comme une certaine communauté qui prétend que pour le salut de Jésus-Christ, ça ne couvre pas tous les domaines, quelqu'un qui a tué, quelqu'un qui a volé, quelqu'un qui a tué particulièrement, s'il veut la rédemption, il doit verser son propre sang. C'est faux. Il n'y a aucune différence entre le juif et le grec, entre le descendant d'Abraham et le non-descendant d'Abraham. Tous, nous sommes sous l'emprise du péché et nous avons tous besoin d'un même sauveur. Rappelez-vous, le christianisme se base sur le fait que tous les hommes sont pécheurs, voués à la perdition, séparés de Dieu, et ils ont tous besoin d'un sauveur divin. 1 Timothée 1, verset 15. Jésus-Christ est venu dans le monde pour sauver tous les pécheurs. Pas une partie des pécheurs, mais tous les pécheurs. Comment il le fait? Par la foi. Jésus-Christ sauve. Vous pouvez être sauvé du péché, de l'enfer, de la maladie, de la pauvreté, de l'insécurité, par la foi en Jésus-Christ. Car c'est en croyant du cœur, Romains 10, verset 10, car c'est en croyant du cœur qu'on parvient à la justice. Et c'est en confessant de la bouche qu'on parvient au salut. En croyant dans le cœur. Il faut croire que Jésus-Christ est mort pour mes péchés, ressuscité pour ma justification, et qu'en dehors de Jésus-Christ, il n'y a pas un autre sauveur. Il faut le croire et le dire pour être sauvé. Le brigand sur la croix n'a pas exprimé autre chose que Jésus-Christ, souviens-toi de moi lorsque tu viendras dans ton royaume. Il reconnaît en cela que Jésus-Christ est le sauveur du monde. Ce monsieur n'a fait aucune bonne œuvre. Du reste, c'était un brigand et voilà pourquoi il se retrouve sur la croix. Ça devait être quelqu'un qui menait une vie pas très correcte, un homme qui devait être un criminel. Mais il reconnaît en Jésus, parce qu'il le dit, que la mort de Jésus n'est pas correcte. Dans ce sens que lui, il mérite cette mort-là, mais pas Jésus. Jésus n'a jamais rien fait de mal, c'est ça qu'il dit. Mais il meurt comme moi. Alors il reconnaît que Jésus-Christ est vraiment le sauveur des hommes. Quelle œuvre a-t-il faite? Jésus lui dit, aujourd'hui tu seras avec moi dans le paradis. Donc, pour être sauvé, il faut avoir la foi. Et Dieu sauve par grâce. Il n'y a pas d'œuvre à faire. Il n'y a pas d'œuvre. Éphésiens 2, verset 5. Éphésiens 2, verset 5 nous dit. Nous qui étions morts par nos offenses, nous a rendu la vie avec Christ. C'est par grâce que vous êtes sauvés. Nous qui étions morts, nous étions morts. Donc nous étions séparés. Nous l'avons vu dans l'émission précédente. Nous étions morts. La mort, c'est la séparation de Dieu avec sa créature. Nous étions morts à cause de nos péchés. Il nous a rendu la vie avec Jésus-Christ. Comment? Par grâce. C'est par grâce que nous sommes sauvés. Une grâce est une faveur que l'on ne mérite pas. J'ai déjà traité ce sujet, la grâce. Si vous voulez commander les émissions sur la grâce, n'hésitez pas à nous appeler. Je vais donner le numéro à la fin. Dieu sauve le pécheur par grâce. En d'autres termes, personne ne mérite d'être sauvé. Je ne mérite pas, moi qui vous parle aujourd'hui, je ne mérite pas d'être sauvé. Mais parce que Jésus-Christ est mort à ma place, et parce que Jésus-Christ a dit, Raphaël, peu importe ce que tu as fait, peu importe ce que tu représentes, je t'aime, je suis mort à la croix pour toi et je veux te sauver du péché. Je veux te sauver de la mort, je veux te sauver de la perdition éternelle. Et moi, Raphaël, j'ai accepté Jésus-Christ, je l'ai invité et je suis sauvé. Je suis sauvé, je le crois. Je suis sauvé comment? Par grâce. Je ne le mérite pas, je n'ai pas d'argent à donner. Je n'ai pas besoin de donner de l'argent. Je n'ai pas besoin de pratiquer quoi que ce soit, des rites, passer dans les eaux du baptême pour être sauvé. Non, quoique passer par les eaux du baptême est biblique. Je n'ai pas besoin d'aller particulièrement à Jérusalem pour être sauvé. Je n'ai pas besoin particulièrement d'aller voir une église précise ou un pasteur précis ou un prêtre précis. Comme je vous ai raconté l'histoire de cette stupidité d'un film que j'ai vu, où quelqu'un prétendait manger les péchés des hommes pour que ces hommes soient sauvés. Non! C'est par grâce que vous êtes sauvés. C'est par grâce. Dieu sauve par grâce. La foi vient de ce qu'on entend vient de la parole de Dieu. Dieu sauve par grâce en Jésus-Christ. Qui que vous soyez, personne ne mérite le salut de Dieu. Vous êtes une prostituée, Dieu peut vous sauver par grâce. Vous ne le méritez pas. Vous êtes un homosexuel, Dieu peut vous sauver par grâce. Vous ne le méritez pas. Vous êtes un voleur juste de 1 euro, de 1 dollar, vous ne volez que des 1 dollar ou bien 1 euro. Vous êtes pécheur comme tous les autres pécheurs, vous méritez l'enfer comme tous les autres pécheurs. Mais Dieu vous dit, je veux vous sauver aujourd'hui par grâce en Jésus-Christ. Personne, je le répète encore, personne ne mérite le salut de Dieu. Il n'y a personne sur cette terre, ni Abraham, ni Isaac, ni Jacob, quoique ce sont des héros dans la foi, ni David, personne ne mérite le salut de Dieu. Mais Dieu les a sauvés parce qu'ils ont mis foi, qu'ils ont eu confiance dans un Rédempteur qui viendrait, qui s'appelle Jésus-Christ. Je n'étais pas là quand Jésus-Christ mourait sur la croix, mais j'ai mis ma foi et ma confiance dans l'œuvre rédemptrice de Christ il y a 2000 ans à la croix. C'est vraiment merveilleux. Éphésiens 2, verset 8. C'est par grâce que vous êtes sauvés par le moyen de la foi, et cela ne vient pas de vous, c'est le don de Dieu. Oh, merci Seigneur. C'est par grâce que nous sommes sauvés. Là, Paul s'adresse à une communauté de chrétiens à Éphèse et il est en train de mettre les. Et il est en train de recadrer les choses. Il dit le salut s'obtient par grâce, au moyen de la foi. Et ça ne vient pas de vous. Ce n'est pas vous qui faites des choses pour que Dieu vous sauve. Non. Dieu vous sauve gratuitement et c'est un don. On ne mérite pas un don. On ne mérite pas un don. Regardez ces pays africains qui reçoivent des dons de l'Union européenne, des dons de l'Afrique, des États-Unis. Ce sont des dons. Ils ne méritent pas. Ils n'ont rien fait. Mais on leur donne ces choses. D'accord. Si ça, les hommes le font peut-être avec des calculs, je ne sais pas. Je ne suis pas dans leur cœur, mais au moins dans le cœur de Dieu, nous savons que c'est un don, c'est-à-dire qu'il n'attend rien en retour. Il vous donne la possibilité d'être sauvé, à vous de choisir. Il appelle tous les hommes à se repentir aujourd'hui. Et le don de Dieu, c'est Jésus-Christ. C'est le salut qui se trouve en Jésus-Christ. Dieu n'a pas fait le don d'une église. D'une église catholique, l'église protestante, Kimbanguiste, témoin de Jéhovah, je ne sais pas. Il a fait le don de Jésus-Christ par lequel les hommes doivent être sauvés. C'est par grâce que vous êtes sauvés. Il rappelle, Paul rappelle, ne vous frappez pas la poitrine. Ne dites pas non, nous sommes les meilleurs, nous sommes plus spirituels que les autres. Non. C'est par grâce que Dieu sauve. Alors, madame, monsieur, vous qui vivez dans le péché, vous qui avez peur de Dieu, vous qui dites d'abord que je m'améliore pour que Dieu s'intéresse à moi, ou mes péchés sont si nombreux que Dieu ne peut pas s'intéresser à moi. La bonne nouvelle que je vous annonce aujourd'hui, c'est que Dieu sauve par grâce, et c'est un don. Personne ne mérite ce don. Paul dira au livre des Corinthiens que nous devons profiter de la grâce. Voilà. Elle est là, la grâce. Profitons de sa grâce. Profitons de la grâce, mon frère, ma sœur. Qu'allez-vous faire de cette grâce aujourd'hui? Parce que c'est Dieu qui vous parle aujourd'hui. Ne regardez pas au-delà de ne regardez pas la personne que je suis, mais regardez au-delà de la personne que je suis. Dieu vous appelle au salut aujourd'hui par la foi. C'est quoi la foi? La foi vient de ce qu'on entend vient de la parole de Dieu. Dieu vous parle aujourd'hui, il vous dit qu'il sauve tous les hommes par grâce. Personne ne mérite le salut de Dieu. Que l'on soit un juif, que l'on soit un non-juif, que l'on soit un européen, que l'on soit un africain, un américain, un asiatique, personne ne mérite le salut de Dieu. Que l'on soit un homme intègre, selon le monde. Que l'on soit un homme pourri selon le monde, personne ne mérite le salut de Dieu. Mais Dieu a décidé de sauver les hommes par Jésus-Christ, par grâce. Et c'est un don. Personne ne le mérite. Alors qu'est-ce que vous allez faire? Moi, je vous invite à accepter Jésus-Christ dans votre vie. Puisqu'il le fait gratuitement. C'est gratuitement que les hommes sont sauvés. Il n'y a pas d'œuvre, nous l'avons vu. L'œuvre de Dieu, c'est que vous croyez en celui qu'il a envoyé. Pourquoi attendre? Pourquoi attendre demain? Vous ne savez pas ce qui va arriver demain. Mais aujourd'hui, vous appartient et donnez votre vie à Jésus-Christ aujourd'hui. Si c'est votre désir, votre prière, votre volonté de recevoir Jésus-Christ par grâce, alors c'est très simple. Baissez simplement la tête dans la prière et répétez ces simples mots après moi. Prions. Père éternel, au nom de ton Fils Jésus-Christ, j'ai entendu ton appel. J'ai entendu ton message. Je viens à toi. J'ouvre mon cœur. J'accepte Jésus-Christ comme sauveur et Seigneur personnel. Je demande pardon pour tous mes péchés. Je demande pardon pour ma rébellion. Je dis merci pour le don de Dieu. Je dis merci pour cette grâce que tu me fais. Je l'accepte et je m'engage à marcher en nouveauté de vie. Je m'engage à être chrétien. Je m'engage à être un ambassadeur de Christ dans ce monde, aujourd'hui et jusqu'à la fin de mes jours. Jusqu'au jour où Jésus-Christ reviendra prendre son Église, je serai son témoin. Merci Seigneur de m'avoir sauvé. Merci Seigneur de m'avoir donné la grâce. Merci de m'avoir fait grâce en Jésus-Christ. J'ai ainsi prié au nom de Jésus-Christ. Amen. Si vous avez fait cette prière, croyez que par la foi, Dieu vous fait grâce et que vous êtes devenu une nouvelle créature. Vous êtes devenu un enfant de Dieu. Vous êtes devenu un chrétien. Vous êtes devenu un ambassadeur de Christ. Si vous avez besoin de prière, si vous avez besoin de conseils, si vous avez besoin de réécouter ce message, si vous avez besoin d'être dirigé vers une église vivante, basée sur la Bible, qui croit dans le salut en Jésus-Christ, si vous avez besoin de connaître les différentes heures de diffusion de l'émission « Venez à Jésus » sur votre radio préférée, vous pouvez joindre notre ministère, le ministère « Jésus pour tous » au plus 243 819 910 910. Je répète, au plus 243 819 910 910. Le nom de cette émission est Venez à Jésus. Je suis Raphaël Mambou. Que Jésus continue de vous bénir, que Jésus continue de vous garder. Nous nous retrouvons la fois prochaine sur le même thème, le salut. Que Jésus vous bénisse encore une fois. Au revoir.

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1: Bonjour à tous, je suis Raphaël Mambou, que Jésus vous bénisse, qui que vous soyez, où que vous soyez. Le nom de cette émission est Venez à Jésus. C'est une grâce, c'est un honneur, c'est un privilège de pouvoir vous retrouver encore aujourd'hui autour de la parole de Dieu pour partager quelques versets bibliques sur le thème « Le roi Saül ». Avant d'aller plus loin, je voudrais vous inviter à baisser la tête dans la prière pour dédier le reste des 30 minutes entre les mains du Seigneur. Prions. Père éternel, au nom de ton Fils Jésus-Christ, nous voici devant toi. Pour te dire merci, merci pour le salut qui se trouve en Jésus-Christ, merci pour ton amour, merci pour ta grâce, ta bonté, ta miséricorde. Mais nous nous retrouvons encore devant toi, autour de la parole de Dieu, Seigneur, pour partager quelques versets bibliques, et nous te disons merci, Seigneur. Père, lorsque tu ne parles pas en vain, tu parles pour un but, tu parles pour nous faire du bien. Et nous prions, nous croyons que par la foi en Jésus-Christ, ces instants seront bénéfiques pour chacun d'entre nous. Au nom de ton Fils Jésus-Christ, nous avons ainsi prié. Amen. Le roi Saül. Je voudrais vous inviter encore à lire dans 1 Samuel 8, versets 1 à 9. Lorsque Samuel devint vieux, il établit ses fils juges sur Israël. Son fils premier-né se nommait Joël, et le second Abija. Ils étaient juges à Beersheba. Les fils de Samuel ne marchaient point sur ses traces. Ils se livraient à la cupidité, recevaient des présents et violaient la justice. Tous les anciens d'Israël s'assemblèrent et vinrent auprès de Samuel à Rama et lui dirent « Voici, tu es vieux et tes fils ne marchent point sur tes traces. Maintenant, établis sur nous un roi pour nous juger, comme il en a chez toutes les nations. » Samuel vit avec déplaisir qu'il disait « Donne-nous un roi pour nous juger. » Et Samuel pria l'Éternel. L'Éternel dit à Samuel « Écoute la voix du peuple dans tout ce qu'il te dira, car ce n'est pas toi qu'il rejette, c'est moi qu'il rejette, afin que je ne règne plus sur eux. Ils agissent à ton égard comme ils ont toujours agi depuis que je les ai fait monter d'Égypte jusqu'à ce jour. Ils m'ont abandonné pour servir d'autres dieux. Écoute donc leur voix, mais donne-leur des avertissements et fais-leur des recommandations et fais-leur connaître le droit du roi qui règnera sur eux. » Nous avons dit dans les émissions précédentes que cette demande d'Israël à Samuel d'établir un roi sur eux n'est pas dans la volonté de Dieu. Donc, le roi Saül est la réponse à une initiative que des hommes ont prise qui n'était pas dans la volonté de Dieu. Lorsque nous comparons le ministère de Saül et le ministère de David, nous remarquons qu'au début de leur ministère, premièrement, nous remarquons que David est venu selon la volonté de Dieu, Saül est venu selon la volonté de l'homme. Nous remarquons aussi que David, quand l'onction est venue sur lui, David exerçait son ministère fidèlement. Il était berger des petits troupeaux de son père. Mais Saül, lorsque l'onction vient, Saül est en train de rechercher les brebis de son père. C'est comme pour dire qu'il ne se préoccupait pas des biens de son père avant. La question qui pourrait se poser, mais pourquoi avoir choisi Saül? Pourquoi n'avoir pas choisi un autre? Parce que à l'époque de Saül, il n'y avait pas un homme aussi meilleur que Saül. Et pourtant, il va être rejeté par Dieu. Mon frère, ma sœur, vous qui m'écoutez en ce moment, je suis en train de vous encourager à faire des choses selon la volonté de Dieu. Ne prions pas, ne demandons pas des choses à Dieu qui ne sont pas selon sa volonté. Ne soyons pas de ceux qui contraignons Dieu, Seigneur. Je veux me marier maintenant, tout de suite. Ou alors je t'abandonne. Mon frère, ma sœur, demandons les choses selon sa volonté. Apprenons à connaître la volonté de Dieu. Et vous allez me dire, mais comment frère pour connaître la volonté de Dieu? Lisez la Bible de Genèse 1:1 à Apocalypse 22:21. Et vous connaîtrez la volonté de Dieu pour votre vie de tous les jours. Combien d'hommes et de femmes mènent leur vie sans connaître au départ la volonté de Dieu et ont pris même déjà des engagements et demandant à Dieu de les accompagner. Ce n'est pas correct. Ce n'est pas correct. Demandons d'abord la volonté de Dieu Est-ce que Dieu, tu es d'accord avec moi? Est-ce que tu veux que je m'engage? Est-ce que je peux m'engager dans telle situation? Est-ce que je peux m'engager dans tel mariage? Est-ce que je peux m'engager dans telle affaire? Est-ce que je peux m'engager dans telle chose ou telle autre chose? Si c'est oui, on avance. Si c'est non, eh ben, on ne s'engage pas parce que si Dieu est contre, alors il ne sera pas avec nous. Comprenons que la volonté de Dieu est la meilleure des volontés pour nous. J'aime ce que Paul dit, revenons un peu dans Romains 12, je sais que je l'ai assez régulièrement dit, pendant ce thème, mais j'ai encore envie d'en parler un tout petit peu. Romains 12, verset 2, vous y êtes? J'y suis presque. Romains 12, verset 2, ne vous conformez pas au siècle présent. Mais soyez transformés par le renouvellement de l'intelligence, afin que vous discerniez quelle est la volonté de Dieu, ce qui est bon, agréable et parfait. Paul s'adresse à des chrétiens, mais il leur dit, soyez changés dans votre façon de penser, soyez renouvelés, enlevez dans votre tête les vieilles façons de penser du monde, soyez changés dans votre intelligence, soyez reprogrammés selon la connaissance, la volonté de Dieu. Paul s'adresse à des chrétiens. On peut être né de nouveau, on peut prier en langue, chasser les démons par centaines, mais avoir la mentalité du monde, avoir la mentalité de la vieille nature, avoir la mentalité du pécheur, parce que le renouvellement de l'intelligence se fait au travers de la connaissance de la parole de Dieu. Et une fois qu'on connaît la parole de Dieu, une fois qu'on la maîtrise, une fois qu'on la vit dans sa vie de tous les jours, on sait discerner ce qui est de Dieu et ce qui n'est pas de Dieu. Mon frère, aujourd'hui nous vivons dans un monde où les choses sont devenues totalement anormales. Pourquoi? Ce n'est pas parce que le diable est plus intelligent, c'est pas parce que le diable est plus fort, non. C'est parce que beaucoup d'enfants de Dieu commencent à adapter leur vie chrétienne aux choses du monde. Ils disent, bon, c'est la réalité, nous vivons dans cette époque, ce sont des choses de ce monde pour lesquelles nous devons accepter. On trouve que l'avortement, c'est normal. On trouve que être marié et avoir une petite amie à côté, c'est normal. On trouve que c'est normal d'être fiancé légalement, mais on sort encore avec un autre homme. On trouve que c'est normal de voler. On trouve que c'est normal d'empoisonner. On trouve que c'est normal de chasser dans l'église un frère qui n'est pas de la même tribu que nous. On trouve que c'est normal de voler dans les caisses de l'État, de mentir, de vendre dans l'église. On trouve que c'est normal. Tout le monde le fait. Parce que c'est devenu monnaie courante. C'est ça la mentalité du monde. Et malheureusement, elle entre dans l'église. On trouve que c'est normal aujourd'hui de s'habiller de façon très sexy et très provocante. On se dit, mais c'est le seul moyen que j'ai pour attirer l'attention des autres. On trouve que c'est normal. On s'habille même de façon impudique. Et on trouve que c'est normal. C'est tout le monde qui s'habille comme ça. C'est tout le monde. Aujourd'hui, c'est la mode. Et même les chrétiens, sans réfléchir, acceptent la mode alors que la Bible leur dit, ne vous conformez pas au monde présent. Israël a commis cette erreur en disant à Samuel, donne-nous un roi afin que nous devenions comme toutes les autres nations du monde. C'est ce qui règne dans les nations du monde aujourd'hui. Ils ont des rois. Alors Saül est venu. Mais qu'est-ce que Saül n'a pas fait comme dégâts en Israël? Non, mon frère, non, ma sœur. Nous devons marcher selon la volonté de Dieu. Le psaume 145 nous dit, sur la volonté, nous parle de la volonté de Dieu. Le psaume 145 sur la volonté de Dieu nous dit ceci. Psaume 145, verset 19. Le psaume 145, verset 19. L'Éternel accomplit les désirs de ceux qui le craignent. Vous voyez? Si Israël marchait, à l'époque de Samuel, marchait selon la volonté de Dieu, Dieu l'aurait donné un roi, parce que c'était dans son but. Déjà dans le livre de Deutéronome, lorsque vous aurez un roi, vous écrirez toutes ces lois dans un livre et vous lui donnerez, afin qu'il le lise tous les jours, afin qu'il juge le peuple selon ma justice. Dieu savait qu'ils allaient demander un roi. Dieu savait qu'il fallait un jour établir un roi sur Israël. Mais est-ce que c'était le moment? Est-ce que c'était ce moment-là pour lequel Dieu voulait leur donner un roi? Ils voulaient être comme toutes les autres nations. Mais s'ils marchaient comme Dieu, s'ils marchaient comme Dieu avait voulu, Dieu leur aurait donné leur roi. Vous savez, par exemple, le mariage, ce n'est pas une mauvaise chose de demander le mariage à Dieu. Dieu n'est pas contre le mariage, c'est Dieu qui a établi le mariage. Mais Dieu veut un mariage bon, parfait et agréable à ses yeux pour ses enfants. Donc, quelqu'un qui marche selon la volonté de Dieu fera connaître d'abord ce désir à Dieu. « Seigneur, je veux me marier. Seigneur, donne-moi un homme. Donne-moi une femme avec qui je vais partager le reste de ma vie. » Dieu répond aux prières. Dieu entend les prières. Mais il répond en son temps. Vous imaginez, David est venu quelque chose comme une quarantaine d'années après que Israël ait demandé à Samuel d'établir sur eux un juge. Un roi, pardon. Ça aurait été différent, je pense, que si Israël avait demandé à Samuel, « Samuel, demande à Dieu d'établir sur nous un roi. » Demande à Dieu d'établir sur nous un roi. Parce que nous n'avons lu dans le livre de Moïse qu'il avait promis aussi un roi. Je pense que ça aurait été différent. Mais dire à Samuel, « Samuel, établis sur nous un roi maintenant. » Donc, on veut que ce roi soit de ta génération. On veut que ce roi vienne tout de suite. David est venu 40 ans après. Ceux qui marchent dans la volonté de Dieu, Dieu accomplit toujours leurs désirs. Pourquoi? Parce que leur cœur est rempli de la parole de Dieu, leur vie est conforme à la parole de Dieu. Bref, ils ne vont demander que des choses que Dieu veut pour leur vie. Ils vont devenir un avec Dieu. C'est ce que nous sommes au travers de la personne de Jésus-Christ. Dieu et nous, nous devenons un en Jésus-Christ. Et les volontés de Dieu se déversent en nous. Nos désirs se déversent en Dieu. Et Dieu les accomplit parce qu'il sait que Raphaël ne demande que des choses qui vont faire ma gloire. Dieu, Raphaël ne demande que des choses qui sont selon ma volonté. Vous voyez? D'autres demandent des deuxièmes femmes, des troisièmes femmes, de quatrièmes femmes. Ce n'est pas dans la volonté de Dieu. D'autres demandent à vivre dans l'impudicité. Ce n'est pas dans la volonté de Dieu. Celui qui marche dans la volonté de Dieu trouve ses prières exaucé en Jésus-Christ. Dans Ésaïe chapitre 1, verset 19, Dieu nous dit ceci, Ésaïe 1, verset 19, vous y êtes, verset 19, j'y suis, Ésaïe 1, verset 19. Si vous avez de la bonne volonté, et si vous êtes docile, vous mangerez les meilleures productions du pays. Mais si vous résistez, et si vous êtes rebelle, vous serez dévoré par le glaive, car la bouche de l'Éternel a parlé. Si vous êtes docile, si vous avez la bonne volonté, en fait, bref, si vous me suivez dans votre vie de tous les jours, dans tous les domaines de votre vie, si vous marchez avec moi dans votre commerce, dans votre mariage, dans vos études, dans votre entreprise, dans vos affaires, dans votre ministère, parce qu'il y a des hommes et des femmes qui ne marchent pas avec Dieu dans leur ministère de la prédication de la parole. Dieu nous dit, si vous marchez avec moi, vous mangerez les meilleures productions du pays. Il y a deux conditions. Ayez la bonne volonté et soyez docile. Docile, c'est qui? C'est quelqu'un qui est obéissant. C'est quelqu'un qui écoute. C'est quelqu'un qui applique ce qu'on lui dit de faire. Quand Dieu lui dit, ne marche pas dans l'impudicité, il arrête la publicité. Ne marche pas dans la pornographie, il arrête la pornographie. Il ne marche pas dans le meurtre, il arrête les assassinats, les avortements, il arrête les calomnies, il arrête les insultes, parce que c'est la bouche aussi tue les personnes. Quand Dieu lui dit arrête l'idolâtrie, il arrête les dieux statues. Il arrête de faire des prières aux statues. Il arrête d'adresser des prières à des hommes qui vont intercéder pour lui auprès de Dieu. Il comprend que ce n'est pas dans la volonté de Dieu. Dieu dit à cet homme, « Tu mangeras les meilleures productions du pays. » Vous voulez connaître la volonté de Dieu. Commencez d'abord par lire la parole de Dieu et vous connaîtrez la volonté de Dieu en général pour toutes les choses qui sont liées à votre vie. Alors peut-être vous allez me dire, « Mais comment je ferai pour connaître la volonté de Dieu dans ma vie? Qu'est-ce qu'il veut que je fasse de particulier ?» Il va vous le révéler au fur et à mesure. Mais pourquoi vous voulez que Dieu vous dise d'abord ce que vous devez faire pour lui? Alors que vous ne savez pas ce que Dieu veut. Dieu veut, par exemple, pour son Église. Dieu veut pour les hommes en général. Apprenez d'abord à maîtriser, à lire la Bible d'un bout à l'autre. La Bible, elle n'a pas été écrite pour les pasteurs. La Bible n'est pas un livre pour les évangélistes seulement, pour les prophètes, les docteurs, les apôtres. Non, la Bible a été écrite pour tous les enfants de Dieu. Un enfant de Dieu qui ne lit pas la Bible, qui ne médite pas la Bible, logiquement, c'est une personne qui devrait être ballottée à tout vent de doctrine. Aujourd'hui, je prends juste le Congo, on dit que le Congo est à 95%, 98% de dits chrétiens, avec toutes sortes de communautés. D'accord, ok. Mais combien d'hommes et de femmes peuvent témoigner, dire « moi j'ai déjà lu la Bible d'un bout à l'autre » et pas qu'une seule fois, et pas que deux fois, et pas que trois fois. Parce que quand vous posez la question, ça fait combien d'années que tu te prétends être chrétien? Ok, oh, moi je suis chrétien depuis ma naissance, ce qui n'est d'abord pas vrai. Ok, mais quel âge vous avez aujourd'hui? Oh, j'ai 25 ans. Ok, on lit la Bible d'un bout à l'autre? Oh, jamais. Quand vous posez la question, bon, la Bible est composée de 66 livres. Combien de livres avez-vous déjà lu dans votre vie dans la Bible? Oh, je n'ai même pas encore fini un chapitre. Mais vous êtes chrétien. Mais alors, sur base de quoi vous prenez des décisions dans votre vie? Parce que la Bible est un conseil, est un guide conseil. Ce sont les paroles de Dieu écrites pour nous, où elles nous instruisent. Qui vous instruit? Oh, je n'ai pas besoin de ça. Dieu me parle. Dieu me dirige. Ok, d'accord. Mais les démons aussi parlent. Comment vous savez que ce que vous avez entendu vient de Dieu et non pas du diable? Comment vous en êtes sûr? Je me rappelle l'histoire de ce prédicateur qui racontait, un jour un frère est venu le voir, lui dire que non, Dieu lui a parlé. Il a dit, ah bon? Et le frère dira, mais ce que Dieu m'a dit, je ne retrouve pas ça dans la Bible. Pourquoi? Il dit, il m'a donné un chapitre et un verset que je ne retrouve pas. Matthieu 29, chapitre je ne sais plus lequel. Alors ce pasteur lui dira, mais écoute, c'est sûrement pas Dieu. Parce que Dieu sait que Matthieu se termine à 28 chapitres. Comment est-ce qu'il peut te demander un chapitre qui n'existe pas? C'est que ce n'est pas Dieu. Mais ce frère s'était dit que c'était Dieu. Combien de fausses religions, combien de communautés dites chrétiennes ont commencé, qui ont comme soubassement de fausses révélations, parce que le diable est venu avec des mots dits chrétiens, et la personne a cru que c'était Dieu qui parlait. Le diable se déguise en ange de lumière. Le diable aussi parle. Et lorsqu'il parle, il vient pas et dit, c'est moi le diable. Non, mon roi, que c'est Jésus-Christ qui vous parle. C'est Jésus-Christ qui vous parle. Si vous êtes docile, et si vous avez de la bonne volonté, vous mangerez les meilleures productions du pays. Mais si vous résistez à quoi? À la parole de Dieu. Si vous êtes rebelle, rebelle à quoi? À la volonté de Dieu. Vous serez dévoré par le glaive. Le glaive. Donc vous serez dévoré, vous serez tué, vous serez battu par les armes de l'ennemi. L'ennemi viendra vous détruire. Ça pourrait être la pauvreté, ça pourrait être la maladie, ça pourrait être les souffrances. Vous savez, il y a de ces péchés que nous faisons. On n'en voit pas les conséquences aujourd'hui, mais on les voit dans les années qui viennent. Le désordre, ces hommes qui ont eu des deuxièmes, troisièmes femmes, qui ont fait des enfants à gauche et partout. Quelques années après, quand ils ont tout perdu, quand ils n'avaient plus d'argent, maintenant, ils se retrouvent dans des problèmes parce qu'il faut nourrir ses enfants. Ses enfants ne s'entendent pas. Ses enfants sont en train de s'entretuer. Ses enfants sont en train de se faire la guerre, des coups bas. C'est une vie de désordre. C'est les conséquences d'une vie de désordre. Combien d'hommes et des femmes ont vu de leurs propres yeux leurs enfants mourir à cause de leur vie de péché? Et ça leur fait mal au cœur, mon frère, ma sœur. Ce n'est pas ce que Dieu veut pour nous. Dieu veut que nous mangeons les meilleures productions du pays. Dieu veut qu'à notre vieillesse, nous soyons heureux. Dieu veut qu'à notre vieillesse, nous soyons en paix. Que les enfants que nous avons eus soient la joie pour chacun d'entre nous. Mais ce que vous semez aujourd'hui, c'est ce que vous allez récolter demain. Israël a demandé à un roi, Saül, a demandé à un roi, et cette prière a été exaucé par Saül, parce que ce n'était pas la volonté de Dieu, ce n'était pas le temps de Dieu. Mais qu'est-ce que Saül n'a pas fait? Saül a massacré des gens, Saül a massacré même des prêtres lévitiques, Saül a combattu le oint de Dieu, David. Saül a fait des méchancetés. Mon frère, ma sœur, attention. Demandons les choses selon la volonté de Dieu, selon le plan de Dieu, selon le désir de Dieu. Il y a des bénédictions à marcher dans la volonté de Dieu. Il y a des bénédictions à suivre Jésus-Christ. Il y a des bénédictions. Lisons un peu dans le psaume 1er. Revenons au psaume 1 sur la volonté de Dieu. J'aime ce chapitre. Psaume 1. Heureux l'homme qui ne marche pas selon les conseils des méchants et qui ne s'arrête pas sur la voie des pécheurs et qui ne s'assit pas en compagnie des moqueurs. Donc, en d'autres termes, béni soit l'homme qui marche selon la volonté de Dieu, qui marche selon le conseil de Dieu, qui marche selon les désirs de Dieu et qui ne s'arrête pas sur la voie des pécheurs. Ça veut dire quoi? Qui ne prend pas son temps à réfléchir sur la vie de péché. Ah, si je fais ça, si je m'engage dans l'occultisme, si je m'engage dans la magie, si je m'engage dans la sorcellerie, j'aurai plus de pouvoir, j'aurai plus d'honneur, j'aurai plus de réussite. Il réfléchit sur la voie des pécheurs. Mais dites-moi, où mène la voie des pécheurs? La voie des pécheurs mène en enfer. Oh, ils peuvent réussir dans leur vie aujourd'hui dans le monde. Ils réussissent socialement, ils réussissent politiquement. Il réussit militairement, il réussit économiquement, il réussit judiciairement, il réussit selon le monde. La voie des pécheurs mène en enfer. Le salaire du péché, c'est la mort. La séparation de non pas sur la voie des pécheurs. S'arrêter sur la voie, c'est réfléchir sur le chemin que les pécheurs sont en train de prendre pour que nous puissions le suivre aussi. Peut-être que vous n'êtes pas en train de vous rendre compte, mais à chaque fois que vous posez des actes de péché, vous êtes en train de suivre la voie du pécheur. Et plaise à Dieu que ce message que vous êtes en train d'entendre en ce moment vous arrête sur cette voie et vous ramène sur la voie de Christ, qui vous ramène à Dieu. Parce que Jésus-Christ est le chemin, la vérité et la vie. Jésus est le chemin qui mène à Dieu. Que vous arrêtiez la voie des pécheurs, mais que vous reveniez sur Christ, sur le chemin qui mène à Dieu, c'est-à-dire la personne de Jésus-Christ. Pas la religion, pas la philosophie, pas les hommes, mais Jésus-Christ et Jésus-Christ seul. Béni soit l'homme qui marche selon le conseil de Dieu. Vous voyez? Marchez selon la volonté de Dieu. Suivons Jésus-Christ dans tous les domaines de notre vie et tous les jours de notre vie. Dieu dit, cet homme-là est béni. Et regardez ce qu'il dit maintenant au verset 3. Cet homme qui marche selon la volonté de Dieu est comme un arbre planté près d'un courant d'eau. Vous voyez une rivière, vous voyez une source et un arbre est planté. Qui donne son fruit en sa saison et dont le feuillage ne se flétrit point. Tout ce qu'il fait lui réussit, cet homme qui marche avec Dieu. Vous voyez? C'est comme un arbre planté près d'un courant d'eau. Quand il a besoin de force, il puise. Quand il a besoin de quelque chose pour produire du succès, il puise, il tire cela en Dieu. Il réussit toujours, il réussit dans tous les domaines de sa vie. Pourquoi? Parce qu'il marche selon la volonté de Dieu. Dieu bénit l'homme et la femme qui marchent selon son conseil. Dieu s'engage dans nos combats de notre vie de tous les jours quand nous sommes engagés dans sa voie. Parce que quand l'homme vous combat, alors que vous êtes en train de faire la volonté de Dieu, ce n'est pas vous qu'il est en train de combattre, c'est Jésus-Christ, c'est le Dieu vivant qu'il est en train de combattre. Alors dites-moi, depuis quand l'homme va gagner sur Dieu? Depuis quand l'homme va mener son combat sur Dieu? Depuis quand l'homme aura la victoire sur Dieu, depuis quand la créature va infliger des défaites au Créateur? Voilà pourquoi nous devons davantage nous accrocher à Dieu. Voilà pourquoi nous devons davantage marcher avec Dieu, mon frère, marcher avec Dieu, ma sœur. Ne doutons pas de la parole de Dieu. Quand Dieu dit « Éloignez-vous du péché, éloignons-nous du péché ». Quand Dieu dit « Arrêtez le péché, arrêtons le péché ». Quand Dieu dit « Arrêtez la voie du pécheur, arrêtez la voie du pécheur ». Quand Dieu dit « Attendez, je vais vous donner », attendons, il va nous donner. Ne soyons pas comme ce peuple qui a dit à Saül, établis sur nous un roi maintenant, tout de suite là, on veut un roi. Mais c'est Saül qui va venir. Saül a été rejeté. Il est mort avec ses enfants. Comment est-ce qu'il a fini son ministère? La nuit qui a précédé sa mort, il est allé voir une sorcière, lui et ses fils, pour comprendre pourquoi Dieu l'a rejeté. Est-ce que ça a un sens de voir un sorcier pour qu'il vous explique pourquoi Dieu vous a rejeté? Non, mon frère, non, ma sœur. Arrêtons la vie de péché, arrêtons la vie de débauche, arrêtons la vie d'adultère, arrêtons la vie d'impudicité, la vie de meurtre, d'idolâtrie, et revenons à Jésus-Christ et à Jésus-Christ seul. Parce que si nous marchons selon la volonté de Dieu, nous aurons continuellement des David dans notre vie. Nous aurons continuellement des réussites dans notre vie. J'aime cela. Dans le psaume 1, verset 3, la dernière phrase. Tout ce qu'il fait, il lui réussit. Parce que tout ce qu'il fait, il le fait pour la volonté de Dieu. Il le fait pour la gloire de Dieu. Et il réussit. Et il réussit parce que Dieu est impliqué. Pourquoi Dieu est impliqué? Parce que lui et Dieu font un dans la personne de Jésus-Christ. Jésus-Christ est le pont entre Dieu et les hommes. Jésus-Christ est le chemin qui mène à Dieu. Mon frère, ma sœur, vous qui écoutez ce message en ce moment, Jésus-Christ est en train de vous dire, venez à moi, abandonnez la vie de péché, et je vous donnerai le repos, je vous donnerai la relation entre Dieu et vous. Vous deviendrez un entre Dieu et vous, vous serez un, vous serez des amis. Vous ne l'appellerez plus seulement Dieu, mais vous l'appellerez Père Céleste. Dieu ne vous a jamais rejeté. Et s'il a permis que vous écoutiez cette émission en ce moment, c'est parce qu'il sait que vous êtes en train de traverser peut-être des moments difficiles. Et il sait que aujourd'hui est le jour du salut. Mais cela dépend de vous. Si c'est votre désir, laissez la tête dans la prière et répétez ces simples mots après moi. Dites, Père éternel, au nom de ton Fils Jésus-Christ, me voici devant toi. J'ai entendu ton message, j'ai entendu ton appel. Je viens te demander pardon. Pardon pour ma vie de péché, pardon pour ma vie de rébellion, pardon pour ma vie de débauche, pardon pour ma vie de désordre, pardon parce que j'ai été rebelle, j'ai été recalcitrant. Mais aujourd'hui j'ai entendu ton message et je viens. Accepte-moi, purifie-moi avec le sang de Jésus-Christ, lave-moi avec le sang de Jésus-Christ. Pardonne-moi à cause du sacrifice de Jésus-Christ à la croix. Père, je crois et je confesse que maintenant je suis purifié, pardonné. Je suis une nouvelle créature. Je suis un enfant de Dieu. Je suis chrétien. Je suis une brebis de Jésus-Christ. Et je prends l'engagement aujourd'hui et jusqu'à la fin de ma vie de suivre Jésus-Christ tous les jours de ma vie et dans tous les domaines de ma vie. Au nom de ton Fils Jésus-Christ, j'ai ainsi prié. Amen. Si vous avez fait cette prière, croyez que par la foi Dieu vous a entendu. Je suis Raphaël Mambou et le nom de cette émission est Venez à Jésus. Nous nous retrouvons la fois prochaine, toujours sur le même thème, le roi Saül. Que Jésus continue de vous bénir, que Jésus continue de vous garder. À la fois prochaine. Amen.
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1: Bonjour à tous, je suis Raphaël Mambou, que Jésus vous bénisse, qui que vous soyez ou que vous soyez. Le nom de cette émission est Venez à Jésus. C'est avec une joie, c'est avec une très grande reconnaissance vers l'Éternel notre Dieu que je vous annonce que à partir d'aujourd'hui, nos émissions sur Shalom Africa seront diffusées tous les lundis, mercredis, vendredis, 10h30, 11h. Donc, trois fois par semaine. C'est vraiment une grâce et je remercie le Seigneur. Je bénis Jésus-Christ pour cela car c'est le fruit. Je vois le fruit des prières que j'ai faites, que nous avons faites depuis plusieurs années. C'est vraiment une très grande joie personnellement pour moi, car c'est des promesses que Dieu avait faites il y a quelques années en arrière qui sont en train de s'accomplir. Donc, tous les lundis, mercredis, vendredis, 10h30, 11h sur Shalom Africa 103.1 FM. Et en fait, je manque de mots, je suis tellement joyeux, tellement content que Dieu ait ouvert des portes aussi grandes. Et je voudrais remercier aussi les responsables de la chaîne Shalom Africa pour leur confiance, pour leur partenariat, pour leur confiance. Que Dieu soit loué, que Dieu soit béni, que à Dieu seul la gloire, l'honneur, et que ces trois émissions soient uniquement pour la gloire de Dieu. Priez pour nous, afin que nous ayons la force, comme je le disais dans les émissions précédentes, la force, la discipline nécessaire, et que Dieu parle au travers de ces émissions. Nous ne voulons pas parler pour le plaisir de parler, mais nous voulons que Dieu sauve, que Dieu guérisse, que Dieu change des vies, que Dieu transforme des vies, que Dieu fasse tomber des écailles dans la vie d'un homme ou d'une femme. Que ces émissions servent vraiment et uniquement pour la gloire de Dieu, pour l'évangile et le royaume de Dieu. C'est vraiment ma prière, c'est vraiment mon souhait le plus profond. Que ceux qui ne connaissent pas Jésus-Christ le connaissent. Et ceux qui le connaissaient sous un angle le connaissent beaucoup mieux, réellement, au travers de ces émissions. C'est vraiment merveilleux. Nous allons commencer un nouveau thème aujourd'hui sur les tempêtes. Mais avant de commencer, je voudrais que nous prions pour dédier ce moment entre les mains de notre Seigneur, afin que le Saint-Esprit nous guide, nous dirige. Père éternel, merci. Je te bénis pour mon frère, je te bénis pour ma sœur, je te bénis pour ces trois émissions. Seigneur, nous voulons te voir, nous voulons t'entendre, nous voulons te toucher, nous voulons que ce soit toi qui dirige ces minutes, que je disparaisse et qu'on t'entende que toi seul. Père éternel, tu ne parles pas pour le plaisir de parler. Tu parles pour transformer et changer des vies. Et ma prière ce matin est que tu le fasses encore. Alors que nous allons partager ces quelques versets sur les tempêtes, je voudrais, Seigneur, que tu te lèves dans les tempêtes de nos vies, que tu les calmes, que tu nous diriges calmement, avec amour, avec grâce. C'est au nom de ton Fils Jésus-Christ que nous avons prié. Amen. Comme je le disais, nous allons commencer une toute petite étude, un nouveau thème sur les tempêtes. Je voudrais que vous lisiez avec moi dans le livre de Marc, l'évangile de Marc, chapitre 4, versets 35 à 41. Marc 4, 35 à 41. Le même jour, sur le soir, Jésus leur dit, « Passons à l'autre bord. » Après avoir envoyé la foule, ils l'emmenèrent dans la barque où il se trouvait, et il y avait d'autres barques avec lui. Il s'éveilla un grand tourbillon, et les flots se jetaient dans la barque au point qu'elle se remplissait déjà. Et lui, c'est-à-dire Jésus, il dormait à la poupe sur le coussin. Ils le réveillèrent, les disciples, et lui dirent « Maître, ne t'inquiètes-tu pas de ce que nous périssons ?» Jésus, s'étant réveillé, il menaça le vent et dit à la mer « Silence, tais-toi !» Et le vent cessa, et il eut un grand calme. Puis il leur dit « Pourquoi avez-vous ainsi peur ? Comment n'avez-vous point de foi ?» Ils furent saisis d'une grande frayeur. Ils se dirent les uns aux autres, « Quel est donc celui-ci à qui obéissent même le vent et la mer ?»« Qui est celui-ci à qui obéissent même le vent et la mer ?» Les tempêtes. Aujourd'hui, dans la ville de Kinshasa, dans la ville de Brazzaville, circule un type de message où l'on dit que dès qu'une personne passe par des difficultés, il a besoin d'être délivré. Dès que quelqu'un passe par des persécutions, il a besoin d'aller voir un pasteur, un homme de Dieu, pour qu'on prie pour lui. En fait, c'est comme pour dire qu'aujourd'hui, dès qu'on passe par des moments difficiles, ce n'est pas normal. C'est vrai que ce n'est pas normal. C'est vrai que ce n'est pas agréable. Mais c'est devenu comme une sorte de déséquilibre. L'histoire que nous venons de lire dans ma Bible, on l'a intitulée ainsi « La tempête apaisée ». La tempête. C'est quoi une tempête? Que signifie une tempête dans le sens biblique? Moi, je pourrais dire que une tempête peut signifier des difficultés, des épreuves, des obstacles, des oppositions, de la souffrance. Bref, une tempête peut signifier quelque chose que nous n'apprécions pas. Nous pouvons vivre des tempêtes dans le domaine financier, des tempêtes dans le domaine du mariage, des tempêtes dans nos carrières professionnelles, des tempêtes dans le ministère de la parole, des tempêtes dans tous les domaines. Je n'ai peut-être pas tout cité, je n'ai peut-être pas tout illustré, mais dès que vous traversez des tempêtes, c'est quelque chose qui ne plaît pas. Que l'on soit pasteur ou pas pasteur, que l'on soit un homme ou une femme, un enfant ou un adulte, un mineur ou un majeur, c'est jamais quelque chose d'agréable, une tempête. Mais pourtant, les tempêtes sont bibliques. Dans l'histoire que nous avons lue, il nous est dit que c'est Jésus lui-même qui a mis ses disciples dans cette condition. Premièrement, c'est Jésus qui a appelé ses disciples à le suivre. Chacun faisait ce qu'il faisait, ce qu'il voulait, et ces hommes ont rencontré Jésus-Christ dans leur vie. Certains étaient des pêcheurs, des grands hommes d'affaires, d'autres étaient des financiers, d'autres étaient dans leur famille, quand je dis dans leur famille, c'était encore peut-être des adolescents, comme le cas de Jean. Et Christ les a appelés à son service. Et pendant 3 ans de formation, où Christ était avec eux sur terre, il leur est arrivé cette histoire. Jésus dit « Allons » ou plutôt « Passons à l'autre bord ». Il les met dans une barque. Il commence à aller. Il commence à pagayer. Et Jésus s'endort. Et pendant que Jésus est endormi, des tempêtes se lèvent. Des difficultés commencent, au point même que la barque commençait à se remplir d'eau. Et là, il y a la panique au sein des disciples, au point de réveiller Jésus-Christ. Mais je n'ai pas vu dans cette histoire où les disciples se sont dit « Jean, c'est toi qui nous emmènes ce malheur. » Matthieu, c'est toi qui es l'origine de ce problème. Pierre, c'est à cause de toi. Parce que tu es un homme d'affaires et que tu n'as pas toujours été réglo avec tes clients. Maintenant, Dieu nous punit. Non, je n'ai pas vu ça comme ça. Comme pour dire, mon frère, ma sœur, les difficultés, les obstacles, les épreuves, les oppositions, les souffrances que vous rencontrez dans votre vie ne sont pas toujours à cause de votre vie passée. J'ai entendu, il y a quelques années en arrière, je venais à peine de me convertir, il y a quelques années en arrière, j'ai entendu cette triste histoire. Un homme de Dieu est parti dans une maison et il priait pour un couple et il leur a dit, entre guillemets, que les malheurs que vous rencontrez dans votre vie, c'est parce que les malheurs que vous rencontrez dans votre vie, c'est à cause de ce bébé que vous venez d'avoir. Et les parents ont pris le bébé et l'auraient jeté. Je ne sais pas si c'est vrai. Mais cela montre que beaucoup de gens dans la ville de Kinshasa, je ne sais pas si ça se passe particulièrement aussi à Brazzaville, sont dupés, sont trompés par des soi-disant hommes de Dieu. Ce n'est pas parce que vous marchez avec Jésus-Christ que tout sera correct, que tout sera comme des lits de rose, comme on dit. Que toutes les portes vont toujours s'ouvrir automatiquement. Ce n'est pas vrai. Dans toute la Bible, vous verrez des multiples exemples d'hommes de Dieu qui craignaient Dieu, mais qui sont passés par des tempêtes. Aujourd'hui, il y a des théories qui disent que si vous passez par des moments difficiles, c'est parce que vous avez certainement péché quelque part. Ce n'est pas vrai forcément, ce n'est pas faux non plus. Tout est une question d'équilibre, tout est une question de sagesse. Parce que la souffrance, les tempêtes, les difficultés, les obstacles sont normaux dans la vie d'un chrétien. Jésus-Christ dira lui-même dans Matthieu 10, versets 16 à 18. Voici, je vous envoie comme des brebis au milieu des loups. Soyez donc prudents comme des serpents et simples comme des colombes. Mettez-vous en garde contre les hommes, car ils vous livreront aux tribunaux, ils vous battront de verges dans les synagogues, vous serez menés à cause de moi devant des gouverneurs, devant des rois, pour servir de témoignage à eux et aux païens. Au verset 21 et 22, Jésus dit ceci, vous serez haïs de tous à cause de mon nom, mais celui qui persévérera jusqu'à la fin sera sauvé. Pardon, le verset 21, le frère livrera son frère à la mort, et le père son enfant. Les enfants se soulèveront contre les parents et les feront mourir. Vous serez haïs de tous à cause de mon nom, mais celui qui persévérera jusqu'à la fin sera sauvé. C'est Jésus qui parle. Il dit, à cause de mon nom, vous serez haïs. Votre propre frère vous mettra à mort à cause de mon nom. Vos parents vous rejetteront à cause de mon nom. Vous serez emmenés dans des tribunaux à cause de mon nom. Jésus n'a pas dit que parce que vous commencez à marcher avec lui, que vous n'aurez des problèmes avec personne. Ce n'est pas vrai de penser comme ça. Jésus n'a jamais dit que parce que vous marchez avec lui, que vous ne rencontrerez aucune difficulté. Ce n'est pas vrai. À cause de mon nom, vos frères vont vous haïr, vos parents vont vous détester. Vous serez persécutés, vous serez battus, vous serez livrés devant des tribunaux. L'histoire de l'Église nous raconte que les premières persécutions, les persécutions qu'ont subi nos frères de la première Église chrétienne, à cause du nom de Jésus-Christ, des milliers d'hommes et de femmes ont été livrés dans des arènes, dans des cirques, pour être tué, mangé par des lions, en spectacle à cause du nom de Jésus-Christ. Dans un des cours que j'ai eu, dans un des cours bibliques que j'ai eu il y a quelques années en arrière, un de nos professeurs nous disait que entre 1960 et 2000, on a recensé plus de 60 millions de personnes qui seraient mortes dans le monde à cause du nom de Jésus-Christ. On pourrait appeler ça un génocide. Et aujourd'hui encore, en 2011, des gens sont persécutés à cause du nom de Jésus-Christ. Et quand je parle de persécution, je ne parle pas seulement de persécution mentale, psychologique, mais aussi des persécutions physiques. On tue des gens à cause de Jésus-Christ. Peut-être que vous et moi, ici à Kinshasa, la persécution n'est pas très grande, n'est pas très visible, c'est juste quelques oppositions. Non, pourquoi tu marches avec Jésus? Pourquoi tu nous abandonnes à cause de Jésus? Mais c'est pour vous dire que c'est normal dans la vie d'un enfant de Dieu. Si vous rencontrez des oppositions de ce genre, qu'elles soient psychologiques, mentales ou physiques, ne soyez pas comme surpris. Ne soyez pas surpris. L'apôtre Pierre dit dans sa première épître, au chapitre 3, au verset 17, Pierre 3, verset 17. Il vaut mieux souffrir si telle est la volonté de Dieu en faisant le bien qu'en faisant le mal. Pierre parle de souffrance. Pierre qui a mangé avec Jésus-Christ. Pierre qui a dormi à côté de Jésus-Christ. Pierre qui a marché pendant 3 ans avec Jésus-Christ dit à une catégorie de personnes de son époque qui étaient persécutées. Pierre leur dit, il vaut mieux souffrir si c'est la volonté de Dieu, en faisant le bien qu'en faisant du mal. Vous allez remarquer que dans la vie de beaucoup d'enfants de Dieu, vous voulez marcher avec Christ, vous voulez persévérer avec Christ, vous voulez progresser avec Christ, eh bien, des gens se retournent contre vous. Le même Pierre dira dans le même livre, au chapitre 4, verset 12, « Bien-aimés, ne soyez pas surpris, comme d'une chose étrange qui vous arrive, de la fournaise qui est au milieu de vous, pour vous éprouver. » Chapitre 4, verset 12, « Ne soyez pas surpris. » Ne soyez pas étonnés qu'on ne vous aime pas à cause du nom de Jésus-Christ. Ne soyez pas étonnés qu'on vous mette à la porte parce que vous voulez témoigner Jésus-Christ dans votre façon de travailler dans votre entreprise. Vous ne voulez plus de la magouille, vous ne voulez plus du mensonge, vous ne voulez plus sortir avec vos patrons, avec vos collègues, et vous êtes persécutés et vous êtes chassés. Je connais un très bon ami à moi qui passait un interview dans une grande entreprise de la place, dans la ville de Kinshasa, et il lui a été posé cette question. Es-tu prêt à mentir aux clients pour protéger l'entreprise dans le cas où nous sommes en difficulté? Alors le monsieur a d'abord sorti toutes sortes de théories, que non, il n'était pas bon de mentir aux clients, parce que si le client se rendait compte que on était en train de lui mentir, le client serait déçu, irait dans une autre entreprise, et on lui a reposé la question, donc tu n'es pas prêt à mentir? Alors il a dit, non, mentir n'est pas une très bonne chose. Ce monsieur n'a pas eu son emploi dans cette entreprise, mais aujourd'hui, quelques années plus tard, c'est un ami, je le connais très bien, il a une bien meilleure situation que celle qu'il désirait dans l'autre société. Une bien meilleure, avec un bien meilleur contrat. S'il avait menti, ou plutôt s'il avait accepté de mentir, il aurait travaillé dans cette entreprise et je suis sûr qu'il n'aurait pas progressé dans la vie. Mais il progresse aujourd'hui. Ne soyez pas surpris. Comme comme d'une chose étrange qui vous arrive. Au verset 16 du chapitre 4 de la première épître de Pierre, Paul dit ceci. Pierre dit ceci.

Pierre dit, remerciez Dieu. Pierre dit, glorifiez Dieu à cause du nom que vous portez. Un homme de Dieu a dit, si vous ne rencontrez pas le diable sur le chemin, c'est que vous êtes en train de marcher avec lui. Bien sûr, restons équilibrés. Je ne dis pas que vous allez commencer à chercher des persécutions. Si on vous dérange pas à cause de Jésus-Christ, vous allez dire, non, c'est qu'il y a quelque chose qui ne va pas dans ma vie. Non, ce n'est pas ça que je suis en train de prêcher. Ce n'est pas ça donc que nous sommes en train de parler. Je parle que si vous êtes en train de rencontrer des oppositions, des tempêtes, parce que vous voulez marcher selon le modèle de Christ, ne soyez pas surpris. N'ayez pas honte. N'ayez pas peur. Le même Pierre, toujours au chapitre 4 de sa première épître, au verset 19, dit « Que ceux qui souffrent selon la volonté de Dieu remettent leurs âmes au fidèle Créateur en faisant ce qui est bien. » Ah, pas se venger. Que ceux qui souffrent selon la volonté de Dieu. Donc si je passe par des difficultés, parce que Dieu m'emmène là-bas, comme nous l'avons vu dans l'histoire de Marc 4, 35 à 41, c'est Christ qui les a mis dans cette barque. C'est Christ qui leur a demandé de traverser. Et la tempête est venue. Vous ne direz pas que Christ ne savait pas. Il savait. Il savait, mais ce n'est pas ça le plus important. Que ceux qui souffrent selon la volonté de Dieu remettent leurs âmes au fidèle Créateur. Comment? Comment le faire? En faisant ce qui est bien. Pas ce qui est bien selon moi. Pas ce qui est bien selon la coutume. Pas ce qui est bien selon mon pays. Pas ce qui est bien selon ma famille. Mais en faisant ce qui est bien selon ce que la Bible considère comme étant bien. Si vous savez par exemple que votre femme est stérile, que vous n'avez pas d'enfant. La Bible dit, c'est une souffrance, c'est une tempête. Mais remettez votre âme au fidèle Créateur, c'est-à-dire Dieu, à Jésus-Christ, en faisant ce qui est bien. Qu'est-ce qui est bien? En restant fidèle à son épouse, en restant fidèle à son époux. À cause de Christ, vous passez par des tempêtes financières, dans votre mariage. À cause de Christ. Le meilleur moyen de remettre votre âme entre les mains de Dieu, c'est de rester fidèle l'un à l'autre. Ce n'est pas parce que vous passez par des moments difficiles, madame, que vous allez trouver des solutions intermédiaires. Non. Non. Restez fidèle à votre époux. C'est en faisant bien, en faisant cela que vous faites du bien et que vous remettez votre âme entre les mains de Dieu. Dieu n'est pas un menteur, il est fidèle. Oh mon frère, oh ma sœur, ce que je suis venu vous dire ce matin, c'est que si vous passez par les moments difficiles, à cause du nom de Jésus-Christ, pas parce que vous ne marchez pas avec Christ, mais à cause de son nom, faites-lui confiance et continuez à marcher dans ses traces. Il ne vous abandonnera pas, il ne vous délaissera pas. Il est fidèle. Lisons dans Ésaïe 65, j'ai beaucoup aimé ce verset, Ésaïe 65, 16 à 17. Celui qui voudra être béni dans le pays voudra l'être par le Dieu de vérité. Et c'est lui qui jugera dans le pays, jugera par le Dieu de vérité. Car les anciennes souffrances seront oubliées, elles seront cachées à mes yeux. Car je vais créer de nouveaux cieux et une nouvelle terre. On ne se souviendra plus des choses passées, elles ne reviendront plus à l'esprit. Dieu va tout renouveler dans nos vies. Mais c'est pour ceux et celles qui vont persévérer avec lui. C'est pour ceux et celles qui vont continuer à marcher avec lui. Mon frère, ma sœur, si vous persévérez avec Christ, Christ ne vous abandonnera pas. Mais si vous l'avez abandonné aujourd'hui et le jour où il vous dit « revenez », ne me fuyez pas à cause des souffrances, à cause des tempêtes, à cause des difficultés. Oh mon frère, oh ma sœur, si vous

0: vous êtes rétrogradé à cause des difficultés, Jésus-Christ dit, reviens à moi. Parce que je vais faire de nouvelles choses pour toi. Les anciennes souffrances, tu vas les oublier, mais persévère avec moi. La tempête, dans l'histoire que nous avons lue dans Marc 4, 35 à 31, n'a pas duré toute la vie des disciples. C'était pour un temps. Et ça, nous allons en parler aussi. Mon frère, ma sœur, si vous avez rétrogradé et que vous voulez revenir, renouveler votre vœu, c'est très simple. Priez avec moi, répétez cette prière. Baissons la tête et dites après moi. Père éternel, au nom de ton Fils Jésus-Christ, je viens devant toi. Je te demande pardon. Pardon d'avoir reculé. Pardon d'avoir rétrogradé. Je viens renouveler mon alliance avec toi. Je viens renouveler mon service avec toi. Au nom de ton Fils Jésus-Christ. Purifie-moi avec le sang de Jésus-Christ. Lave-moi avec le sang de Jésus-Christ. Maintenant, je crois et je confesse que je suis en ordre avec toi, que je suis une nouvelle créature en Jésus-Christ. Et je m'engage à marcher fidèlement selon la Bible, aujourd'hui et pour toujours. Au nom de ton Fils Jésus-Christ. Amen. Si vous avez fait cette prière, croyez par la foi que tout est oublié et que de nouvelles choses commencent avec Christ maintenant. Si vous avez besoin de prière, si vous avez besoin de conseils, si vous avez besoin d'être dirigé vers une église vivante, si vous avez besoin de réécouter ce message, vous pouvez joindre notre ministère, le ministère Jésus pour tous, au plus 243 819 910 910. Je répète, au plus 243 819 910 910. Je m'appelle Raphaël Mambou. Le nom de cette émission est Venez à Jésus. Nous diffusons tous les lundis, mercredis, vendredis, 10h30, 11h sur Shalom Africa. Je répète, nous diffusons tous les lundis, mercredis, vendredis, 10h30, 11h sur Shalom Africa 103.1 FM. Ma prière est que Dieu vous assiste, vous soutienne, vous encourage, vous coach, vous relève dans votre vie. Et ma prière aussi est que nous puissions nous retrouver la fois prochaine pour continuer sur le même thème, les tempêtes. Et je suis convaincu que Dieu va faire de grandes choses dans votre vie. À la fois prochaine et que Jésus continue de vous bénir. Amen.
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3: En Matthieu, le verset 11 du chapitre 15 dit ceci: ce n'est pas ce qui entre dans la bouche qui rend l'homme impur, mais ce qui sort de sa bouche, voilà ce qui rend l'homme impur. Un verset qui vient bousculer, pour l'époque, mais encore pour certains aujourd'hui, toutes les prescriptions alimentaires, tout ce qui était déclaré impur. Ce n'est pas ce qui entre dans la bouche qui est à considérer, semble dire Jésus dans ce verset de Matthieu. C'est ce qui sort de la bouche, ce sont nos paroles, c'est ce que l'on dit des autres, nos jugements. Faisons attention à nos paroles en ce jour.
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Amen. Il faut se redresser les manches. Hein, retrousser les manches. Il faut se retrousser les manches. Alléluia. Dans la réalité des faits, mes amis, le gouvernement ne peut rien contre ce qui se passe aujourd'hui. Les lois, les prisons ne seront jamais suffisantes par rapport à ce qui se passe aujourd'hui. On s'approche de la fin des temps et nos politiques parlent d'ensauvagement de la société. Nous n'utilisons pas ce terme, nous savons que c'est une démonisation de la société. Ce n'est pas un ensauvagement, c'est une démonisation de la société. Et dans le monde dans lequel nous sommes, tellement de démons sont libérés. Et en fait, des gens qui n'auraient jamais pensé dans leur vie être des criminels, commettre des crimes, sont saisis par des entités démoniaques, sont saisis par des puissances des ténèbres et font le geste fatal qui va détruire leur vie et la vie de nombreuses personnes. Pourquoi ? Parce qu'il y a tellement de démons qui ont été libérés dans notre société. Comment est-ce que les démons sont libérés dans la société ? Ben, les démons sont libérés dans la société par l'occulte. Les démons sont libérés dans la société par le péché et par la rébellion, par le fait de s'éloigner de Dieu. Lorsqu'une société s'éloigne de Dieu, s'éloigne de ses racines chrétiennes. Vous savez que depuis 1905, nous avons considéré que la France n'était plus un pays chrétien. Hein, et c'est ce qui se passe aussi aux États-Unis. Hein, le président Obama, lorsqu'il a pris les élections, a déclaré « Nous ne considérons pas que les États-Unis sont un pays chrétien ». C'est grave, c'est l'état de notre monde. Mais vous savez, c'est un combat spirituel. Mais ce combat, il est déjà gagné. Il est déjà vaincu. Alléluia. C'est un combat pour les âmes, bien sûr. C'est un combat pour les peuples, c'est un combat. Mais Dieu a déjà vaincu. Et néanmoins, l'Église de Jésus-Christ doit être forte et doit être puissante plus que jamais. Dis à ton voisin, plus que jamais. L'Église doit être puissante. Les enfants de Dieu ne peuvent pas avoir des humeurs. Vous ne pouvez pas faire la tête, vous ne pouvez pas avoir des humeurs, vous ne pouvez pas être un coup en haut, un coup en bas. Le peuple de Dieu doit être l'Église de Jésus-Christ, puissante et glorieuse, cette armée triomphante qui accomplit l'œuvre de Dieu sur la terre, alléluia, et qui devient de plus en plus forte dans le nom de Jésus. Est-ce que vous le croyez ce matin ? Alors ce matin, je vais vous enseigner sur la foi. D'ailleurs, je ne suis pas dans mon premier message sur la foi et je veux continuellement enseigner sur la foi parce que la foi, c'est extrêmement important dans la vie des enfants de Dieu. Et on reçoit beaucoup de messages qui sont très importants par ailleurs, bien sûr sur la sainteté, la sanctification, l'importance de dominer sa chair, de marcher par l'esprit. Et toutes ces choses sont extrêmement importantes. Tout est important dans la parole de Dieu. Mais dans la parole de Dieu, il y a quelque chose vraiment de dominant, je dirais. C'est la foi. Alléluia. Mon juste vivra par la foi. Et la foi, probablement, est un des sujets les moins connus dans la francophonie. Contrairement aux pays anglophones, qui ont une grande dimension de foi, une grande puissance de foi, et qui par la foi ont accompli des grandes choses, parce que c'est la foi qui nous permet d'accomplir des grandes choses. C'est la foi qui va transformer ta vie, transformer ta destinée, transformer tes circonstances, la foi. Il nous est écrit dans Hébreux 11, tout ce que les gens ont fait par la foi. Les gens qui ont fait ces choses par la foi étaient des hommes et des femmes comme toi et moi. Ils n'étaient pas différents. Et pourtant, Hébreux 11, verset quelque chose comme 23 ou 33, je ne sais plus, mais nous dit que c'est par la foi qu'ils vainquirent des royaumes. C'est par la foi qu'ils ont conquis, qu'ils ont éteint les traits enflammés du malin, fermé la gueule des lions, par la foi. Alléluia, par
la foi. Mon juste vivra par la foi. Et par la foi, il changera ses circonstances. Et par la foi, il fera taire le diable. Et par la foi, il amènera la grâce, la bénédiction sur sa vie. Et par la foi, il va entrer dans la destinée de Dieu. Par la foi. Le peuple de Dieu a besoin d'avoir de la foi. Et Dieu te dit ce matin, aie foi en Dieu. Alléluia. Marc 11, 23. Ayez foi en Dieu. Aie foi. Fais comme un objectif. Décide que ce soit comme un objectif dans ta vie de grandir dans la foi et de développer ta foi. Car pour les situations auxquelles tu as à faire face et pour les situations auxquelles tu auras à faire face, pour l'appel qui est sur ta vie, pour les démons qui veulent t'attaquer et te détruire, et pour les choses que tu as besoin d'accomplir, tu auras besoin d'avoir de la foi. Mais pas une foi faible ou pas une foi petite, pas une foi, quelqu'un a dit, moyenne ou ordinaire, mais tu auras besoin d'avoir une grande foi, une vraie foi, une foi vivante, une foi, alléluia, dans laquelle tu vas transpirer la foi, parler la foi, marcher la foi, voir la foi, agir par la foi, alléluia. Changer la vie de tes enfants par la foi. Transformer la vie de ta famille par la foi. Il y a ce que l'ennemi dit. Il y a ce que les situations disent. Il y a le rapport dans le naturel. Mais la Bible nous dit, quel rapport allez-vous croire? Nous avons un autre rapport. Et cet autre rapport nous vient de la parole de Dieu. Et la foi, elle commence à partir du moment où je me place sur le rapport de Dieu, où je commence à me mettre en partenariat avec le ciel, en partenariat avec la parole de Dieu. Alors peut-être que dans mon cœur et dans mes émotions, eh bien, je ressens tout le contraire. Peut-être que dans mon cœur et dans mes émotions, je suis perdue, je me sens triste, je me sens abandonnée. Mais vous savez, la foi ne réside pas dans l'âme, la foi vient par l'esprit. Nous sommes esprit, âme et corps. Alléluia. Et c'est notre esprit qui est connecté à Dieu. Donc ne pensez pas que la foi va être générée dans votre âme. La foi est générée dans votre esprit. Elle est libérée par votre esprit et elle va conditionner votre âme. Votre âme va se mettre au diapason de votre esprit et après votre corps va suivre aussi ce que votre âme va être sous le commandement de l'esprit. Donc la foi, elle est générée, alléluia, dans notre esprit. Donc peu importe, vous savez, parfois on nous donne des nouvelles, on est ébranlé, notre âme est ébranlée, la peur entre, le questionnement entre, le doute entre, mais ça c'est l'âme qui parle. L'important, c'est qu'est-ce que tu mets dans ton esprit? Qu'est-ce que tu mets dans ton esprit? Et ton esprit, tu dois le nourrir, tu dois le nourrir, tu dois le nourrir. Alléluia. Si tu donnes à ton corps 3 bons repas par jour, combien à plus forte raison dans le monde dans lequel nous sommes, tu as besoin de nourrir ton esprit. Alléluia. Avec des vitamines puissantes et un repas puissant qui est le repas de la foi. Et ce repas de la foi, tu ne peux l'avoir que par la parole de Dieu. Alléluia. Et par les versets, alléluia, que tu as besoin de confesser dans le nom de Jésus. Amen. On va en reparler. Alléluia. Thank you, Jesus. J'aime bien prêcher sur la foi. Ça me fait du bien. J'en ai besoin. J'ai besoin de foi. Et toi aussi, tu as besoin de foi. Et nous aussi, on a besoin de foi. On ne veut pas être les 10 espions qui sont morts dans le désert. On veut être les 2 champions qui ont conquis la terre promise. Mais ça ne se fera pas sans foi. Ça ne se fera pas sans une autre façon de parler, une autre façon de marcher, une autre façon de voir les choses. Alléluia. Ça ne se fera pas sans nourrir notre foi. Un grand homme de Dieu a dit comme cela, nourris ta foi et affame tes doutes. Mais le seul moyen de nourrir ta foi,
C'est la parole qui est pleine de foi. Le monde est plein de doutes. Le monde, c'est des statistiques. Est-ce que tu rentres dans les statistiques? Des statistiques de santé, des statistiques de vie, des statistiques de travail, d'emploi, de chômage, de mariage. Des statistiques. Nous ne sommes pas des statistiques. Alléluia. Nous sommes des enfants de Dieu. Et nous avons un Père dans le ciel. Et nous avons des cieux qui sont ouverts au-dessus de nous. Alléluia. Et nous devons comprendre les réalités spirituelles. Amen. Et changer notre monde. La dernière fois que je vous ai enseigné sur la foi, qu'est-ce que j'ai enseigné sur la foi? J'ai enseigné la foi, c'est pourquoi. Et j'ai expliqué que la foi, c'est pour changer le monde. La foi, c'est pour toi. Mais une fois que tu as fait moi, je, moi, ma maison, je veux dire, ok, super. Et alors? Et après? La foi, c'est pour changer le monde. Il faut de la foi pour changer le monde. Il faut de la foi pour croire que la Courneuve peut changer. Il faut de la foi pour croire que les cités peuvent être lavées par le sang de Jésus. Il faut de la foi pour croire que les gangs de drogue peuvent venir à Christ. Il faut de la foi pour croire que les gens perdus qui sont dans le divertissement, qui sont dans la fête, dans la nuit, peuvent venir à Christ. Il faut de la foi pour croire que cette nation peut changer. Ça demande de la foi. Alléluia. Mais mon juste vivra par la foi. Alors tu dois grandir dans la foi. Je dois grandir dans la foi. La solution à toute chose, mes amis, c'est la foi. Alléluia. La clé de tes circonstances bloquées, de tes situations non encore abouties, c'est la foi. Amen. J'aimerais que vous tourniez avec moi dans Jude. Dans Jude, j'aime bien Jude. J'en parlais vendredi soir d'ailleurs. Pour ceux et celles qui sont venus prier. Alléluia. Dans Jude 1, au verset 20. J'aime bien Jude, vous allez dire pourquoi? Parce qu'il n'y a qu'une page? Non. J'aime bien Jude parce que c'est la dernière épître de la Bible. D'accord? Donc avant cela, il y a plein d'épîtres. Et puis la dernière, c'est le livre de Jude. Puis j'aime bien Jude aussi parce qu'il est juste avant l'Apocalypse. Je pense que Jude, il nous parle parce qu'il représente juste le temps dans lequel nous sommes. Et je vous encourage, Église, à lire Jude. Amen. Et je vous assure que vous pouvez le lire vraiment de façon très concentrée. C'est très facile, il y a juste une page. Mais vous allez voir combien Jude, c'est contemporain. Combien Jude, ça parle à notre temps, à notre époque. Et donc, dans l'épître de Jude, Jude va expliquer le temps dans lequel nous sommes, qui s'est glissé parmi nous des hommes. C'est au verset 4, dont la condamnation est écrite depuis longtemps, des impies qui changent la grâce de notre Seigneur en dérèglement. Vous comprenez ce que ça veut dire? Ça veut dire que les gens disent et déclarent dans notre génération, ce n'est pas un problème de péché. Pécher, faire toute espèce de choses, de dérèglement, de choses qui ne sont pas saintes, qui ne sont pas établies sur la parole de Dieu. Ok, ce n'est pas un problème, Dieu est un Dieu bon, Dieu pardonne, il n'y a pas de souci. Donc, ok, il y a ce genre de philosophie et de façon de penser qui sont dans notre monde aujourd'hui, bien sûr, et qui renie notre seul Maître et Seigneur Jésus-Christ. Il dit, je veux vous rappeler, ok, toutes ces choses, il est écrit, il est parlé du jugement, des anges, du feu éternel, de tous ceux qui, voilà, et verset 8, malgré cela, ces hommes aussi, entraînés par leur rêverie, souillent pareillement leur chair, donc on est encore dans une grande dimension de péché, hein, comme il y en a dans notre monde, méprisent l'autorité, injurient les gloires, etc. Ok, et au verset 20, parce qu'on va sauter tout ça, vous le lirez à la maison, au verset 20, pour vous bien-aimés, d'accord? Donc il parle à qui? À nous. Et nous sommes qui? Des bien-aimés de Dieu. Amen. Des bien-aimés du Seigneur. Alléluia. Donc vous êtes des bien-aimés? Oui. Dis à ton voisin, tu es un bien-aimé. Tu n'es pas mon bien-aimé, mais tu es un bien-aimé du Seigneur. Tu n'es peut-être pas mon bien-aimé, mais tu es le bien-aimé du Seigneur. Alléluia. Pour vous, bien-aimés. Donc là, clairement, Dieu parle à toi et à moi, qui est mon Dieu. Ok?
Il est écrit pour vous, bien-aimés, vous édifiant vous-même sur votre très sainte foi et priant par le Saint-Esprit, maintenez-vous dans l'amour, etc. Qu'est-ce qu'il nous écrit au verset 20? Il est écrit pour vous, bien-aimés, vous édifiant vous-même. Personne ne va le faire à ta place. Vous édifiant vous-même dans la foi. Alléluia. Sur votre très sainte foi. La foi est sainte. La foi, c'est quelque chose de glorieux. C'est vraiment relié au ciel. Hein. Dieu entend la foi. Dieu voit la foi. Jésus s'est toujours arrêté sur son chemin lorsqu'il y avait quelqu'un qui avait la foi. Lorsque Bartimée a crié « Maître, maître, aie pitié de moi !» Et que tous les disciples ont dit « Non, non, tais-toi, n'empêche pas le maître est en chemin, ne dérange pas le maître. Maître, maître, rabouni, rabouni, aie pitié de moi !» Il était aveugle, il ne pouvait pas faire son chemin tout seul vers Jésus, il avait besoin que les disciples l'aident. Mais les disciples disaient « Non mais reste là !» Jésus s'est arrêté. Il s'est arrêté sur son chemin. Il a entendu ce cri. Il a dit qui est la personne là? Amenez-la vers moi. Qu'est-ce que tu veux que je te fasse? Je veux que je recouvre la vue. Comment est-ce que c'est possible que Bartimée, fils de Timée, fils de l'aveugle, né aveugle, de père aveugle, de famille aveugle, de malédiction générationnelle, d'aveugle dans leur famille. Comment est-ce qu'ils pouvaient espérer même, penser même que quelque chose puisse changer pour lui, à moins qu'il ait la foi dans son cœur? Or, Bartimée avait la foi dans son cœur. Et parce qu'il avait la foi dans son cœur, il a crié à Jésus. Mais Dieu entend le cri de la foi. Dieu entend le cri de ses enfants. Alléluia, Rabouni, Rabouni, aie pitié de moi. Je sais que tu peux me guérir. Je sais que tu peux me sauver. Je sais que tu peux sauver ma famille. Alléluia. Oh, alléluia. Et je veux me rapprocher de toi. Et qu'est-ce que Jésus a dit à Bartimée? Qu'est-ce que Jésus a dit à Bartimée? Il a dit à Bartimée, c'est dans Marc 10, vous prendrez la référence. Il a dit à Bartimée, va. Il ne nous a pas dit que Jésus ait imposé les mains à Bartimée. Il lui a dit, va, ta foi, ta foi, ta foi t'a sauvé. Et aussitôt, pas aussitôt qu'il ait chassé un démon, pas aussitôt qu'il lui ait imposé les mains, pas aussitôt qu'il ait fait de la boue avec sa salive, aussitôt après avoir parlez cette parole de foi et d'autorité. Alléluia. Il est écrit, il recouvra la vue et suivit Jésus dans le chemin. Est-ce qu'on peut applaudir le Seigneur Jésus ce matin? Alléluia. Donne un coup de coude à ton voisin et dis-lui, aie foi en Dieu, aie foi en Dieu. Ce matin, aie foi en Dieu pour ta vie. Aie foi en Dieu pour ton avenir. Aie foi en Dieu pour ton mariage. Aie foi en Dieu pour tes finances. Aie foi en Dieu pour ton appel. Aie foi en Dieu pour l'Église. Aie foi en Dieu pour le bâtiment de l'Église. Aie foi en Dieu. Have faith in God. Dorothée, aie foi en Dieu. Aie foi en Dieu. Crois en Dieu. Aie foi que Dieu peut le faire. Alléluia. Amen. Jude 1, 20, on y revient. Pour vous, bien-aimés, vous édifiant vous-même, vous édifiant vous-même. Comme je l'ai dit tout à l'heure, personne ne le fera à ta place. Si toi, tu n'es pas déterminé à avoir de la foi dans tes circonstances, personne ne va le faire pour toi. Personne ne peut parler la parole de Dieu à ta place. Personne ne peut se lever et confesser la parole de Dieu. Puis on va parler de la montagne tout à l'heure. Personne ne va te faire à ta place de sorte que tu aies la foi. Parce que je vais vous expliquer ce matin aussi, bien sûr, comment avoir la foi. Et comment avoir une foi forte.
pas une foi faible. Tous, nous avons des émotions. Tous, nous savons ce que c'est que l'esprit de dépression, l'esprit de tristesse, l'esprit de vide, l'esprit de découragement, le fait de ne pas avoir de vision, le fait... Et ça, tout le monde peut avoir cela un instant. Le temps d'une chanson. Le temps d'un instant. Mais si quelqu'un vit dans ces choses, si quelqu'un vit sous cette oppression-là, ce n'est pas normal. Il faut lever l'esprit de foi. Alléluia. Alléluia. Parce que mon juste vivra par la foi. On peut tous mettre un genou par terre. Mais la Bible dit que sept fois le juste tombe, mais sept fois Dieu le relève. Et l'esprit de foi, l'esprit de Dieu te relèvera. Tu peux mettre un genou par terre. Tu peux parfois... avoir un temps de faiblesse dans tes pensées, dans tes paroles, mais l'esprit de foi te relève, alléluia. Amen. Amen. Pour vous, bien-aimés, vous édifiant. Alors, le mot édifiant, il est important, parce que c'est un mot grec imprononçable, qui est époikodoméo. Ok ? Donc, on va l'appeler édifier, d'accord ? Vous édifiant, et le mot édifier dans le grec, vous savez ce que ça veut dire ? Ça veut dire bâtir dessus. Édifier, ça veut dire bâtir dessus, finir la structure sur laquelle vous avez posé déjà des fondations. C'est pas moi qui le dis, hein ? C'est le mot édifier. Édifier. Donc normalement, vous avez des fondations. Il y a des fondations chez toi ? Amen ? Alléluia. Ben, il est parlé d'édifier notre foi, c'est-à-dire de construire notre foi, de bâtir notre foi, alléluia, sur les fondements qui ont déjà été posés. Parce que nous avons des fondements. Alléluia. Mais ces fondements ne sont pas suffisants pour gagner dans la bataille. Ces fondements ne sont pas suffisants pour mener les combats et les victoires que nous devons mener. Il nous faut bâtir notre foi, il faut construire dessus. Vous édifiant dans votre très sainte foi. Édifier, ça veut dire bâtir dessus, finir la structure sur laquelle vous avez déjà posé la fondation, donner un accroissement. Alléluia. Et donner un accroissement. Ok. Alléluia. Amen. Ça vous parle ? Il y a une chose qu'on n'aime pas dans la vie, c'est l'étirement. Personne n'aime être étiré. Tout le monde fait la tête quand il est étiré. Parce qu'on n'aime pas l'inconfort. On aime le confort. On aime notre couette qui est douillette. On aime nos habitudes qu'on connaît bien. On aime faire ce que l'on a l'habitude de faire parce qu'on a tellement l'habitude et on est tellement sécurisé dans ces choses. Mais la croissance, c'est dans l'inconfort. La croissance, c'est dans les choses que je ne maîtrise pas encore. Et je n'ai pas d'autre choix, si je veux grandir, que d'être étiré. Et dans l'étirement, il y a de la souffrance. Dans l'étirement, il y a du doute. Dans l'étirement, il y a de la peur. Dans l'étirement, il y a ces choses. Amen. Et c'est là que ma foi doit se lever. Peut-être que si tu n'exerces pas ta foi, si ta foi n'est pas en train d'être édifiée, en train d'être bâtie, c'est que quelque part tu t'es mis dans une niche quelque part, tu t'es blotti quelque part dans quelque chose et finalement tu as arrêté de grandir depuis longtemps. J'ai une bonne nouvelle pour toi. Le Seigneur va te faire sortir de ta niche, de ta couette et de ton lit douillet pour faire grandir ta foi. Alléluia. Amen. Jésus cherchait la foi. Et encore aujourd'hui, il cherche la foi. Et il dit, quand je reviendrai dans ce monde, trouverai-je encore la foi ? Est-ce que quelqu'un peut répondre à cette question ? Oh, alléluia ! Quand Jésus va revenir, est-ce qu'il va trouver la foi ? Un tout petit peu plus d'enthousiasme, hein ? Si c'est tout ça l'enthousiasme, yeah, oui Seigneur, hallelujah, on fire for God, hallelujah, amen. Il va trouver la foi, parce que nous allons avoir la foi, parce que nous n'allons pas laisser l'ennemi nous voler notre foi, parce que nous n'allons pas laisser les circonstances nous voler notre foi. Nous savons ce qui est arrivé à l'ennemi, à la Genèse, à l'origine des temps.
Et nous savons ce qui va lui arriver à la fin des temps. Alors nous n'allons pas perdre notre foi. Alléluia. Nous allons combattre le bon combat de la foi. Et nous allons gagner dans le nom de Jésus. Jésus cherchait la foi. Lorsqu'ils étaient dans une barque, en train de rentrer, après avoir multiplié les pains et les poissons, qu'à partir de sept pains, Jésus a multiplié pour une foule incroyable. Seigneur, combien j'aime ce miracle, j'aime ce miracle, j'aime ce miracle, j'aime ce miracle. Je le libère ce miracle, alléluia. Je le libère dans ma vie, je le libère dans l'église, je le libère dans notre construction. Ouh ! Sept panières. Ouh ! Moi, je veux ça. Mais il n'y a que le ciel qui peut te donner ça. Ça vient du ciel, ça vient de la foi. Alléluia. Jésus venait de multiplier 7 pains. Et il était resté 7 panières. Et ils étaient montés dans une barque avec les disciples. Et les disciples avaient oublié les 7 panières sur le rivage. Et Jésus était en train de leur parler des choses merveilleuses du royaume. Et comme Jésus savait discerner ce qu'il y avait dans les cœurs et ce qu'ils pensaient, Jésus s'arrête et il leur dit: pourquoi raisonnez-vous en vous-même, gens de peu de foi, sur ce que vous n'avez pas pris le pain? Parce qu'ils étaient là en train de se dire: mince, mince, on a oublié le pain. Et comment on va faire? Parce qu'on va arriver là-bas, il va manquer le pain, on n'aura plus de pain. Et Jésus leur dit: pourquoi raisonnez-vous en nous-mêmes, en vous-même? Seigneur, combien nous devons être renouvelés dans nos raisonnements, hein? Oh, Jesus Christ, Son of the Living God, hallelujah! Combien le raisonnement est humain, combien le raisonnement est charnel, combien le raisonnement est terrestre, combien le raisonnement est démoniaque. La Bible dit que la sagesse du monde, elle est charnelle, elle est terrestre et elle est démoniaque. Mais la sagesse de Dieu, elle est pure, elle est puissante. Si tu veux avoir une belle vie, une grande vie, rapproche-toi de Dieu. Connais sa parole, sois un amoureux de la Bible, lis la parole, lis la Bible, aime Dieu, adore Dieu, marche avec Dieu, crois en Dieu. Mais si tu ne lis pas la Bible, si tu n'es pas proche de Dieu, tu n'auras pas de foi. Si tu n'auras pas de foi, tu n'auras pas de victoire. Tu ne verras pas le surnaturel de Dieu, tu ne verras pas Dieu changer tes circonstances. Le raisonnement, c'est quelque chose de compliqué. Pourquoi raisonnez-vous en vous-même, gens de peu de foi, de ce que vous n'avez pas pris le pain? Jésus dit encore dans Matthieu 6, il dit: si Dieu revêt ainsi l'herbe des champs qui existe aujourd'hui, qui demain sera jetée au four, ne vous vêtira-t-il pas non plus à plus forte raison, gens de peu de foi? Dans Matthieu 8, au verset 25-26, Jésus dit: pourquoi avez-vous peur? On sait quand ça se passe. C'est dans une barque, il y a quand même une tempête et on se sent pas toujours bien dans une tempête, surtout quand on est dans une barque au milieu de la mer. Et Jésus se dit: hey, pourquoi avez-vous peur, gens de peu de foi? Alors il se leva, menaça les vents et la mer, et il y eut un grand... N'est-ce pas, Catherine? Il y a eu un grand calme. Alléluia. Amen. Thank you, Jesus. Il va y avoir un grand calme dans ta vie, dans tes circonstances, au nom de Jésus. Ce que le diable a fait en mal et pour ton mal, Dieu va le tourner pour ton bien. Alléluia. Amen. Est-ce que vous êtes prêts à monter dans la foi, à croire en Dieu pour la foi? La foi pour la guérison, la foi pour la délivrance, la foi pour toute chose. Alléluia. Alléluia. Les gens ont besoin de délivrance. Comme je le disais tout à l'heure, dans ce monde,
hyper démonisée. Il y a beaucoup de démons. Nous avons prié, notamment vendredi soir, et depuis un certain temps déjà, parce que dans la réalité des faits, il va falloir, dans ce temps, dans cette génération, que les servantes, les serviteurs de Dieu et le peuple de Dieu soient puissants dans la délivrance. Parce que il y a tellement de démons qui sont actifs et libérés sur la terre, comme je l'ai dit tout à l'heure, au travers de l'occulte, au travers du péché, de l'excès, la surabondance de péché, qu'il y a une excitation de démons et un nombre de démons qui est libéré sur la terre et que ces démons cherchent sur qui ils vont se poser. Et en fait, il va y avoir vraiment besoin d'avoir une foi forte, renouvelée, régénérée dans la puissance de Dieu, notamment pour la délivrance, la guérison, mais aussi la délivrance. Jésus est venu pour libérer les captifs. Il est venu pour libérer les captifs. Alléluia. Amen. Il est venu pour guérir les malades. Mais dans toutes ces choses, il y a besoin de foi. Et Jésus nous a donné une leçon de foi. Je pense qu'on s'est tous interrogés sur comment et pourquoi Jésus a maudit ce pauvre figuier qui n'avait rien demandé et qui était juste là tranquille. Et Jésus est venu, alors que Jésus a toujours béni, mais là ce figuier, il l'a maudit. On a tous cherché des raisons de se dire, mais pourquoi les feuilles étaient comme ci ou elles étaient comme ça? Peut-être que les fruits n'étaient pas développés ou que c'était pas, et qu'il aurait dû avoir des... Moi je crois, je suis parvenue à une conclusion, que je pense que Jésus a voulu enseigner clairement à ses disciples par une leçon de foi, comment avoir la foi, comment libérer sa foi. Et cette leçon, amen, elle est là et elle a changé la vie d'un homme qui a été, dans notre génération et encore aujourd'hui, un homme qui a enseigné vraiment la foi et qui a été l'auteur du mouvement de foi dans le monde entier et qui s'appelle Kenneth Hagin, et que vous feriez bien de lire chacun de ses livres qui sont disponibles à la librairie de l'église qui s'appelle Parole de foi ou sur 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Si avec ça, vous n'allez pas trouver les livres qui vont nourrir votre foi, parce que cet homme, Kenneth Hagin, il n'y avait pas moyen qu'il se lève de son lit. Il n'y avait pas moyen qu'il vive une année de plus. Il était infirme, il était cloué au lit depuis des années, il avait 17 ans, il était abandonné par la médecine, il ne devait plus vivre par tant de maladies dans son corps, une malformation cardiaque très grave, une maladie de sang, une paralysie de son corps. Je vais vous dire, quand vous avez ça, finalement, probablement, vous n'aspirez que partir dans les mains de Dieu. Mais ce n'était pas son cas. Il avait une Bible et il lisait sa Bible parce que la seule chose qu'il pouvait faire, paralysé dans son lit, c'était de lire la Bible. Et il lisait sa Bible parce qu'il aimait son Jésus, il aimait son Seigneur. Et il a lu la Bible jusqu'à ce qu'il arrive à cette histoire du figuier et qu'il ait la révélation de la foi et de la clé de la foi. Et après avoir médité pendant, je pense, 15 ou 16 mois, ne pensez pas que les choses de Dieu sont micro-ondes. Après avoir médité pendant 15 ou 16 mois sur ce passage, il faut dire qu'il n'avait pas besoin d'être guéri d'un ongle incarné. Hein ? Il avait besoin de se lever d'un lit de paralysie dans lequel il avait fait déjà 3 arrêts cardiaques. Il avait besoin d'une foi forte. Et il a médité jusqu'à ce qu'il comprenne la puissance de la foi et que la foi le lève de son lit entièrement et totalement guéri par la puissance de Dieu de la tête aux pieds jusqu'à vivre jusqu'à près de 90 ans pour jamais étant malade de sa vie.
prêchant et enseignant au corps de Christ ce qu'est la foi. Alors je pense que quand Jésus a vu ce figuier, il a vu une bonne occasion d'enseigner à ses enfants que nous sommes aujourd'hui. Comment avoir la foi ? Alors ensemble, bien sûr, nous allons tourner dans Marc 11 à partir du verset 20, où il est écrit, dans Marc 11 à partir du verset 20, « Le matin, en passant, les disciples virent le figuier séché jusqu'aux racines. » La veille, Jésus avait maudit le figuier et lui a dit, « Tu seras maudit et personne ne mangera de ton fruit. » Le lendemain, donc, le figuier est séché jusqu'aux racines et Pierre, se rappelant ce qui s'était passé, dit à Jésus, « Rabbi, regarde, le figuier que tu as maudit a séché. » Jésus prit la parole et leur dit, « Ayez foi en Dieu. » Dis à ton voisin, « Aie foi en Dieu. » Et maintenant, la leçon vient. La leçon vient. Alors, parfois, vous savez, on a la version Louis II, qui est merveilleuse, mais la version anglaise est meilleure, ou la version Darby est meilleure, ou parfois la version Martin est meilleure. Je vais vous le lire en un peu dans les trois. En fait, on va déjà le lire dans Louis II. Parce que là, on est quand même sur un sujet important, là. Là, il faut bosser, les amis. Hein. La semaine prochaine, vous avez un terreau. Hein. Je vous préviens. Hein. Faites attention, hein, parce que c'est minimum 14 de moyenne pour passer. Hein. En dessous de 14, vous êtes éliminés. Hein. Écoutez la leçon. Je vous le dis en vérité. Si quelqu'un, c'est qui quelqu'un ? C'est n'importe qui quelqu'un. Quelqu'un de riche ? Quelqu'un de pauvre ? Quelqu'un de jeune ? Quelqu'un de moins jeune ? Quelqu'un d'éduqué ? Quelqu'un de non instruit ? Si quelqu'un dit à cette montagne, ôte-toi de là et jette-toi dans la mer. S'il ne doute pas en son cœur, mais croit que ce qu'il dit arrive, il le verra s'accomplir. Est-ce qu'on peut avoir un amen pour cela? Amen. Hallelujah. Sauf que ce verset, c'est pas juste un truc cérébral ou mental. C'est un truc d'exercice. Imaginez que vous allez à la salle de sport, d'accord ? Vous dites, ok, vous dites à vos parents, ok, je vais à la salle de sport. Vous prenez le sac de sport, vous prenez les baskets, le jogging et tout. Vous arrivez à la salle de sport. Puis là, vous êtes dans la salle de sport, puis vous regardez ce qui se passe. Jamais vous allez prendre une haltère. Jamais vous allez prendre les barres là, qui permettent de muscler là, et celles qui permettent de muscler là, et celles qui permettent de muscler là. Jamais. Ok ? Qu'est-ce qui va se passer ? Ben, il n'y a rien qui va se passer. Parce que ce verset, c'est de l'exercice. Parce que la Bible nous dit trois fois si quelqu'un dit. Et une des choses les plus difficiles à faire dans la vie, c'est de dire. Parce que lorsque vous avez une mauvaise nouvelle, c'est à ce moment-là que vous avez besoin de foi. D'accord ? Et la mauvaise nouvelle, elle vous écrase tellement, elle vous aplatit tellement, elle vous déprime tellement, que la dernière chose que vous voulez faire, c'est dire. En fait, les mauvaises nouvelles engendre de la peur et cette peur ferme notre bouche. Ça nous cloue le bec, comme on dit. Ça nous ferme la bouche. Donc dire, c'est un exercice extrêmement difficile.
Parce que dire doit surmonter l'esprit de peur, doit surmonter l'esprit de ridicule, doit surmonter l'esprit d'incrédulité, doit surmonter les mensonges du diable, doit surmonter un certain nombre de choses qui semblent insurmontables, alors qu'en fait, c'est tellement simple de dire. Je me rappelle, mon mari avait prêché un jour sur la semence et il avait expliqué que la semence, cette toute petite graine que l'on met en terre, on fait un trou dans la terre, puis on met un tout petit grain. Et je pense que tout le monde a fait ça. Cette petite graine, on la met en terre. Après, on n'y pense même pas. Allez, on lui remet 50 000 fois son poids au terre. Après, on n'y pense même pas. Allez, on lui remet 50 000 fois son poids au-dessus d'elle. Et on

la terre et dire voici la terre, coucou, me voici. Et vous avez deux petites feuilles vertes qui sortent, mais attendez, c'est que le début. Et elle continue, elle continue, elle continue, et elle devient une grande plante, elle devient un arbre, elle porte des fruits. Comprenez ? La semence, pour devenir ce qu'elle a besoin d'être, elle a besoin de produire un effort incroyable, de surmonter une oppression invraisemblable. Mais nous aussi, nous avons besoin de surmonter une oppression invraisemblable qui est sur nos vies, sur nos épaules, dans nos cœurs, dans nos pensées continuellement. Mais nous ne pouvons pas surmonter ces épreuves insurmontables sans dire, parce que la clé dans le royaume de Dieu, c'est la parole. Jésus est la parole. Il est le Logos fait chair. Et plus vous avez la parole dans votre cœur, vous allez passer de la parole Logos à la parole Réma, qui est la parole révélée. Et vous allez voir la puissance de la parole de Dieu en action et en démonstration dans votre vie. Et que quelqu'un dise Amen dans ce lieu. Trois fois, il y a le mot « dire ». Alors, il n'y a pas trois fois le mot « dire » dans la version Louis II, mais il y a trois fois le mot « dire » dans la version anglaise, et il y a trois fois le mot « dire » dans la version Darby, qui est excellente, et qui dit « en vérité, je vous le dis, que quiconque dira à cette montagne, dira une fois, « ôte-toi de là et jette-toi dans la mer ». Et ne doutera pas dans son cœur, mais croira que ce qu'il dit deux fois arrive, tout ce qu'il aura dit trois fois sera accompli. C'est pas moi qui sors cette révélation de ma poche. C'est Kenneth Hagin qui a sorti cette révélation de sa poche. Et moi, parce que lui, il a sorti cette révélation, eh ben, je fais de cette révélation mienne. Et vous feriez bien de faire de cette révélation la vôtre, parce que quand quelqu'un a conquis le tombeau comme il a conquis lui-même, on a besoin d'apprendre de ses leçons à lui. Alléluia. Trois fois, il a dû dire, pour une fois, il a dû croire. Parce que croire, n'est-ce pas, vient de ce que l'on dit. La foi vient de ce que l'on entend. Et ce que l'on entend, c'est la parole de Dieu. Si tout ce que nous sommes capables de dire, c'est de répéter ce que disent les journaux, c'est de répéter ce que dit le monde, c'est de répéter ce que disent les statistiques, notre foi sera niveau moins 1, moins 2, souterrain, profondeur. Zéro foi. Mais si nous commençons à dire ce que le ciel dit, si nous nous allions avec le ciel pour déclarer ce que Dieu va faire dans notre vie, ce que Dieu va faire dans l'Église, ce que Dieu va faire pour cette nation de France. Si quelqu'un dit à cette montagne, vous savez, cette montagne, c'est n'importe quelle montagne. Et il y a des tonnes de montagnes. Il y en a des grandes, il y en a des petites, il y en a des vertes, il y en a des bleues. Non, il n'y a pas bleu. Il y a des marrons. Quelle que soit la montagne. Ce qui est intéressant, c'est qu'il dit que si quelqu'un, et nous savons que quelqu'un, c'est quiconque. Et quiconque, c'est n'importe qui. Et quiconque, c'est toi et moi. Ça ne demande pas de qualification. Est-ce que je peux entendre un amen ce matin? Si quelqu'un, quiconque, dit à cette montagne, n'importe quelle montagne, une montagne d'épreuves, une montagne de douleurs, une montagne de maladies, une montagne de mauvaises nouvelles. Si quelqu'un dit à cette montagne, ôte-toi de là, genre dégage de mon chemin, dégage de mon chemin, ôte-toi de là, dégage de mon chemin, dégage de mon chemin, dégage de mon chemin, dégage de mon chemin, maladie, dégage de mon chemin, pauvreté, dégage de mon chemin, échec, dégage de mon chemin, dépression, dégage de mon chemin, obsession, dégage de mon chemin. Ôte-toi de là. Vous savez, ôte-toi de là, c'est pas très poli, hein. C'est pas dire vraiment aux œuvres de l'ennemi des choses avec des pincettes. L'ennemi, il faut lui parler dans un langage qu'il comprend. Ôte-toi de là, dégage de mon chemin. Tu prends tes baskets et tu dégages. Tu prends tes frusques et tu dégages. Tu prends tes affaires et tu sors de ma maison. Tu sors de mon mariage. Tu sors de ma vie.

0: dégage. Si quelqu'un dit à cette montagne, ôte-toi de là et jette-toi dans la mer. Est-ce que vous êtes déjà posé la question? Comment est-ce que c'est possible qu'ils disent « jette-toi dans la mer » Pourquoi une montagne irait se jeter dans la mer? Ben, je vais vous dire, le seul moyen qu'une montagne disparaisse, la seule moyen qu'une montagne puisse être détruite, c'est si elle est dans la mer. Parce que seule la mer peut détruire une montagne. Quelle que soit sa taille et quelle que soit sa forme, la mer va détruire, va limoger la montagne. Dans la mer, dans la mer, dans la mer. Si quelqu'un dit à cette montagne, ôte-toi de là, jette-toi dans la mer. S'il ne doute pas en son cœur, mais croit que ce qu'il dit arrive, ce qu'il dit, il le verra s'accomplir. Quoi qu'il dise. En anglais, whosoever, quiconque, whatsoever, quoi que ce soit. Quiconque dira, quelle que soit la chose, s'accomplira. Whosoever, whatsoever, whosoever, whatsoever. Et dans cette église, vous devez parler anglais. That's it. Whosoever, whatsoever. Vous sortez de l'église ce matin, vous dites whosoever, whatsoever, whosoever, whatsoever, whosoever, whatsoever. Attention, whosoever, whatsoever. Quiconque, quoi que ce soit. Alléluia. Est-ce que je parle à quelqu'un ce matin? Alléluia. Amen. Jésus n'a jamais dit qu'il y avait une montagne qui ne pouvait pas être ôtée. Ah là là, Seigneur. Jésus n'a jamais dit qu'il y avait une montagne qui ne pouvait pas être ôtée. Toutes les montagnes sont déracinables. Et je tape dans la mer. Il nous faut de la foi. Il nous faut de la foi en toute chose. Et il nous faut de la foi face aux démons. Il nous faut de la foi face aux démons. Comme je le disais, aujourd'hui, le monde est vraiment démonisé. Et les gens, parfois, n'ont même pas un démon. Ils ont de nombreux démons en eux. Parce que les démons entrent par les portes que les gens ouvrent. Et le péché, c'est une magnifique porte par lequel le diable entre dans les gens. Donc il y a du boulot. Hein. Il y a beaucoup de gens à libérer. Et nous devons nous fortifier dans notre foi par rapport aux démons. Et quiconque fait face à des circonstances par rapport aux démons doit vraiment grandir dans la foi et dans l'autorité. Parce que le diable est un ennemi vaincu. C'est un ennemi résistant, mais vaincu. Et la Bible dit qu'il faut lui résister avec une foi ferme. Ça veut dire que tu ne peux pas être juste fragile ou s'il sent des hésitations en toi, s'il sent des peurs et des doutes, il va résister. Mais il faut lui résister avec une foi ferme. Vous savez, Apocalypse 12, je crois, je ne sais pas si j'ai pris la référence, où il est parlé de la guerre. Je pense que c'est la guerre qui s'est passée aux origines du temps. Voir si je retrouve le verset. Dans Apocalypse 12, verset 7, vous avez la guerre qui s'est passée dans le ciel. Je pense que c'est la guerre aux origines du temps et c'est la guerre finale qui va se passer. Amen. Dans la première guerre, Satan et ses démons ont été expulsés du troisième ciel, du ciel qui est la demeure de Dieu. Amen. Et ils ont été expulsés sur la terre. Donc ils sont descendus dans le premier ciel, qui est le ciel dans lequel nous vivons. Il est écrit comme cela, Apocalypse 12, verset 7, « Il y eut guerre dans le ciel. » Et Michaël, l'archange Michaël, et ses anges combattirent contre le dragon. Et Satan est un dragon. C'est étonnant comme tous les enfants aiment les dragons. Et comme dans notre société, on ne fait que des jouets en dragon d'ailleurs. Peu importe, je ferme la parenthèse. Et le dragon et ses anges combattirent. Ils ont combattu en retour. Ils ont combattu en retour. Ils ne voulaient pas être expulsés du ciel. Ils voulaient atteindre le trône de Dieu. Ils pensaient... Ils ont combattu en retour. Donc l'ennemi se bat. Ne vous y trompez pas, l'ennemi se bat. Mais la Bible dit que... Oui, mais Michaël et ses anges ont été plus forts. Alléluia. Amen. Mais ils ne furent pas les plus forts, Satan, et leur place ne fut plus trouvée dans le ciel. Et il fut précipité, le grand dragon, le serpent ancien, appelé aussi le diable, Satan, celui qui séduit toute la terre, il fut précipité sur la terre et ses anges furent précipités avec lui. Amen. Donc il y a eu une guerre dans le ciel. Quand il y a eu une guerre dans le ciel, Dieu le Père, qui a créé les cieux et la terre et les anges et toute la création, ne s'est pas levé de son fauteuil, de son trône, pour aller se battre contre l'archange le plus puissant du ciel. Parce que Satan était l'archange le plus puissant du ciel. Amen. C'est lui qui avait la position la plus puissante. C'est pour ça la louange, c'est un lieu de consécration à Dieu avec beaucoup d'humilité. Parce que c'est de là où est sorti l'orgueil, de ce qu'il se trouvait beau et il se trouvait doué. Et qu'il se sentait puissant de la puissance que Dieu seul lui avait donnée. Et donc, Dieu ne s'est pas levé de son trône pour traiter son cas. Dieu a envoyé Michaël. Ok ? Il a envoyé son ange. Parce que Dieu ne traite pas ses affaires tout seul. Il n'a pas besoin de sortir de son bureau pour traiter ses affaires-là. Il reste occupé à ses propres affaires. Il a envoyé un ange. Il a envoyé un archange. Et Lucifer a combattu contre Michaël. Mais Michaël a été plus fort. Et les armées célestes ont été plus forts. Et lui ont dit, dégage. Ôte-toi de là. Ksoupou. Et ils ont été expulsés. Satan le sait, hein. Dieu est bien plus fort. Mais Satan est résistant. Parce qu'il est résistant, il doit voir en face de lui une foi ferme. Une foi ferme. Une foi ferme. Et vous ne pouvez pas avoir une foi ferme si vous ne connaissez pas la parole de Dieu. C'est pourquoi, mes amis, il y a ces deux livres que je veux que vous ayez. Délivrance. Ok, c'est un recueil de versets et j'ai 7 livres, comme vous le savez, de recueil de versets sur différentes thématiques, que ce soit la guérison, le fait de vaincre aussi, la grâce, quoi encore, la maturité spirituelle, l'identité spirituelle, l'autorité que nous avons en Christ. Ici, par exemple, j'ai la délivrance, je suis en train de parler de la délivrance, j'ai ici ce recueil de versets que vous ne devez pas quitter, surtout si vous avez des besoins dans la délivrance, ok ? Il faut être honnête avec soi-même. S'il y a un certain nombre de choses qui se passent dans notre vie, c'est qu'on a un besoin de délivrance. Si l'ennemi joue avec nous, avec notre santé, avec un certain nombre de choses et qu'il y a des symptômes dans notre vie, ok, il y a la présence de démons. Ok, pas de problème, il y a la présence de démons. Mais il faut qu'il y ait de la présence de la parole. Alléluia. Parce que tu ne peux pas avoir la foi contre le diable si tu n'as pas la parole. Il te faut absolument ce petit recueil de versets sur la délivrance et l'autorité que l'on a sur le diable. Et s'ils ne sont pas surlignés, appris par cœur, lus et relus, jusqu'à ce que ta foi, elle soit puissante, bah, l'ennemi, techniquement, il ne va pas quitter ta vie. Hein. Techniquement, il ne va pas quitter ta vie. Parce qu'il doit rencontrer une foi ferme. Le diable est comme un lion rugissant qui rôde cherchant qui il dévorera. Amen. Et la Bible nous dit, résistez-lui avec une foi ferme. Amen. Je ne peux pas avoir une foi ferme si je ne suis pas établie sur la parole de Dieu. Je ne peux pas avoir une foi ferme si j'ouvre pas ma bouche pour parler, déclarer la parole de Dieu et ordonner à la montagne dans ma vie d'être ôtée. Vous savez, j'aime bien John Ramirez. Et je vous recommande ses livres. Vous devez lire les livres de John Ramirez, Armé et dangereux, et aussi Démasquer le diable, merci les libraires Med. Il se trouve aussi à la librairie. Vous devez lire ses livres, parce que son témoignage est exceptionnel. Je vais vous dire une chose, si Dieu a délivré cet homme qui a été un des plus grands sorciers satanistes aux États-Unis, qui était en lien avec les États-Unis, Haïti, un certain nombre de pays sur lesquels il avait une forme de domination spirituelle, qui a bu tout le sang que l'on puisse boire, sacrifié tout ce qui passait, aller dans les cimetières, faire les pires choses, d'accord, faire les pactes avec Satan, son père, etc. Et si ce gars-là, il a été délivré, d'accord, de tous ces démons, et qu'aujourd'hui il est un évangéliste, et que vous l'aurez dans l'Église, dans le nom de Jésus, tôt ou tard. Absolument. Absolument. Alléluia. Je vais vous dire une chose, s'il a été libéré de tout cela, n'importe qui peut être délivré de n'importe quoi. N'importe qui peut être délivré de n'importe quoi. N'importe qui peut être délivré de n'importe quoi. Parce que le diable est un menteur. Alléluia. Et Jésus est le libérateur. Alléluia. Jésus délivre encore aujourd'hui. Il y a une femme qui témoignait sur les réseaux sociaux. Elle a dit, j'ai été trans toute ma vie. À partir de l'âge de 4 ans, j'ai commencé à avoir cette certitude que j'étais un garçon. Je m'aimais en garçon, je me voulais en garçon. Et elle a fait tout un processus et toute sa vie comme cela, très tourmentée, très grande souffrance. Et elle a été homosexuelle, elle a été dans beaucoup de choses. Et puis elle a donné sa vie à Jésus. Et je ne connais pas tout son témoignage et je n'ai pas eu le temps de l'écouter. J'aimerais avoir le temps de l'écouter. C'est des témoignages puissants et qui ont vraiment, qui sont significatifs pour notre temps et comprendre le temps dans lequel nous sommes. Quand elle a donné sa vie à Jésus, après quelques temps, elle a été délivrée. Elle a vraiment eu un démon qui a quitté sa vie. Et elle expliquait, je me rends compte qu'à partir de l'âge de 4 ans, j'ai cet esprit qui est venu sur moi en tant que des petits enfants. Quand je vous dis qu'il y a des démons sur cette terre qui rôdent et qui cherchent, vous savez, vendredi on priait et on priait notamment sur l'importance de prier pour nos enfants et de les protéger et que les parents ont besoin d'être des parents dans cette génération. Et être un parent, c'est pas seulement bien sûr prendre soin de nos enfants, les amener à l'école, ça c'est très très important, leur donner à manger, veiller sur eux. Ok, il y a plein de recommandations, on pourrait rester jusqu'à ce soir, je vous en donnerai des tonnes, surtout dans le temps dans lequel nous sommes et vous le savez déjà. Mais surtout et particulièrement d'être un parent spirituel, des parents qui prient et qui permettent pas à des esprits, à des démons là, de venir vouloir se télécharger dans vos enfants. Parce que les démons aussi, ils se transportent par influence et ils se transportent par les gens que l'on fréquente, par les gens qui sont en relation avec nous. Et les démons, ils pensent, ok, je suis sur lui. Je glisse sur l'autre. On vit dans des temps compliqués. Mais nous devons avoir foi en Dieu. Et nous devons être des hommes et des femmes de prière. Amen. Alors, est-ce que vous croyez en Dieu? Est-ce que vous croyez en Dieu pour la délivrance? J'ai même pas prêché mon message ce matin. Je devais vous prêcher sur... notamment la femme syrophénicienne. Peut-être cet après-midi. Alléluia. Amen. C'est puissant la femme syrophénicienne. J'aime cette femme. Elle nous enseigne la foi. Et notamment la foi sur la délivrance. Si on voit la délivrance, on se rend compte que l'oppression démoniaque, c'est quelque chose qui torture. Les gens qui sont torturés dans leur âme, dans leur cœur, sont torturés par des démons. Parfois, même simplement un chrétien, un enfant de Dieu, même un responsable, quelqu'un qui a leader, quelqu'un qui a de la maturité, mais qui est torturé à l'intérieur de lui, de la frustration, de la colère. Techniquement, je vais vous dire une chose, il est torturé par des démons. Vous dites, oh, oui, un pasteur, un leader, un responsable. C'est l'esprit démoniaque qui tourmente. Des gens, ils ont des esprits de colère, sont tourmentés par des démons. Il y a des gens qui ont des esprits de découragement ou des esprits de jugement, de critique. Il y a des démons sur eux. Il y aurait beaucoup de choses à dire sur la façon dont le diable fonctionne. Le diable fonctionne par télépathie. Vous savez ce que c'est la télépathie ? Quelques années de cela, on entendait parler beaucoup de télépathie. Oh, ils communiquent par télépathie. Ben non, ils communiquent démon par démon, en fait. Hein. Tel démon sur toi parle à tel démon qui est sur toi et il parle dans tes pensées et toi, tu entends pas la pensée de l'autre, tu entends le démon qui parle à ton démon sur toi et tu dis, oh, j'ai un don. J'ai le don de la télépathie. T'as surtout un démon qui a besoin d'être chassé de ta vie, ouais. Le diable fonctionne par télépathie. Vous dites, mais qu'est-ce que ça a à voir avec moi ? Ben, ça a à voir tout avec toi. Et ça a à voir tout avec moi. Parce que techniquement, si je ne renouvelle pas mes pensées sur la parole de Dieu, si je ne suis pas ancrée en Christ, le diable parle à mes pensées par télépathie. Et moi, je pense, c'est moi qui pense. Oh, l'église est comme ça. Oh, le pasteur est comme ça. Oh, les frères et sœurs sont comme ça. Oh, il y en a marre. Oh, puis ci. Oh, puis ça. Et tu penses que c'est toi qui penses. C'est pas toi qui penses. C'est le diable qui pense au-dessus de toi. Et il t'envoie en télépathie sa pensée à lui. Et comme tu es charnel, comme tu n'es pas établi sur la parole de Dieu, comme tu ne discernes pas, parce qu'on ne discerne pas tout le temps, tu penses que c'est tes pensées, que ce sont tes émotions. Tu parles, c'est le diable qui est sur ta vie. Et c'est pour ça que nous devons mener un combat pour prier pour les gens de l'Église. En plus de tout ce qu'on a besoin de prier pour le monde, mais on a besoin de prier pour les gens de l'Église, pour chasser les démons qui leur tournent autour, ouais, et qui les influencent dans leurs pensées et dans leurs émotions, au nom de Jésus. Et nettoyer spirituellement l'église, les maisons, les foyers, dans le nom de Jésus, de toute cette télépathie démoniaque. Un diable, un démon, vous n'allez pas l'entendre. À moins qu'il s'exprime dans la délivrance par le corps de quelqu'un. Puis là, vous allez lui dire, tais-toi, menteur. Mais sinon, vous ne pouvez pas l'entendre. Parce que dans le monde naturel, il n'a pas de voix. Mais il parle. Il parle par transfert d'esprit, par transfert de pensée. Beaucoup de choses à dire sur le monde spirituel. L'Église doit avoir les yeux ouverts sur le monde spirituel. Et seulement alors, l'Église ne sera pas ébranlée. L'Église ne sera pas faible et fragile. L'Église ne sera pas agitée. Des gens qui viennent, qui partent, qui sont là, qui ne sont pas là. Tu es là, tu reviens. Oh oui, je sens que je reviens. Ah oui, mais je sens que je repars. Je sens que je vais te chasser un démon, ouais. Parce que c'est ça la réalité. C'est ça la réalité. Ça ne remet pas en question la valeur des gens, mais l'importance de comprendre le monde spirituel. Dans l'Église, il faut des gens qui prient. Tous les responsables doivent être des hommes et des femmes de prière, des gens qui savent traiter les choses spirituelles, des gens qui sont spirituels, qui utilisent leur bouche à la façon de Dieu et qui ont dans leur bouche une épée, un glaive puissant de l'esprit. Alléluia! L'Église doit être remplie d'hommes et de femmes qui prient, de gens qui prient Dieu, qui ont une compréhension du monde spirituel. Parce que l'intensité spirituelle ne va pas se ralentir, ça ne va que accélérer, que augmenter. Et de la même façon que le diable monte le volume, nous aussi nous devons monter le volume. Nous aussi nous devons monter le volume. Monter spirituellement. Les exigences d'il y a 10 ans, d'il y a 20 ans spirituellement ne sont pas les exigences spirituelles d'aujourd'hui. C'est un autre monde dans lequel nous sommes. Mais mon juste vivra par la foi. Je vais m'arrêter là. Alléluia. Jesus. Applaudissons le Seigneur Jésus. Alléluia. Donnons-lui la gloire, la gloire, la gloire, la gloire. Oh, alléluia. Père, enseigne-nous tes mystères. Et révèle-nous, Seigneur, ce monde spirituel. Alléluia. Merci, Père, pour la foi qui descend dans les cœurs ce matin. Alléluia. Merci pour l'esprit de foi. Non seulement la foi, mais encore l'esprit de foi. L'esprit de Josué, l'esprit de Caleb sur toi. Alléluia. Oh Père éternel, je libère sur l'Église la puissance de la foi. Je libère sur l'Église l'esprit de foi. Je déclare, Église, que tu es parole de foi. Que tu es parole de foi. Tu es fondée, établie sur la foi. Alléluia. La puissance de foi est dans ta vie. Tu es appelé à être un champion de foi. Un homme, une femme de foi. Alléluia. Et rien ne te résistera et toutes les montagnes sont jetées dans la mer. Et je commande aux montagnes de ta vie, je commande aux montagnes d'oppression démoniaque, aux montagnes de mensonges de l'ennemi sur ta vie, je les commande de se jeter dans la mer. Satan, tu es vaincu, tu as été expulsé du ciel il y a 2000 ans, alléluia, par le nom de Jésus. Oh, alléluia, tu es expulsé de la vie des gens, tu lâches la vie des gens. Je déclare délivrance dans l'Église, délivrance dans l'Église, délivrance dans les corps, délivrance dans les pensées, délivrance démoniaque de toutes les oppressions, de toutes les chaînes. Je dis à terre les chaînes de l'ennemi dans le nom de Jésus. Oh, je réclame un peuple saint, je réclame un peuple consacré à l'Éternel, je réclame un peuple puissant pour Dieu. Alléluia. Et je vous le dis, peuple de Dieu, Jésus a dit, allez par tout le monde, prêchez la bonne nouvelle, purifiez les lépreux, imposez les mains aux malades, alléluia, chassez les démons. Jésus l'a dit à chacun d'entre nous, ce pouvoir sur les démons, Dieu l'a donné à chacun d'entre nous. Il nous faut de la foi, alléluia, grandis dans la foi. Shararama sonto kororo shalama, alléluia. Oh, merci Seigneur, nous te donnons la gloire, nous te donnons la gloire, donnez-lui la gloire ce matin.
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tourne autour du retour du Seigneur. Et la dernière fois, on avait fait en quelque sorte une introduction générale à la prophétie, en mettant en garde contre les limites et les erreurs possibles dans l'interprétation prophétique. Disons que l'interprétation prophétique est quelque chose de complexe, de délicat, mais aussi, n'est-ce pas, il y a une promesse qui est donnée à ceux justement qui lisent et qui étudient. C'est notamment le cas au début de l'Apocalypse. Nous avons aussi mis en garde contre l'état d'esprit avec lequel on aborde l'étude de la prophétie, disant que la prophétie n'est pas là pour satisfaire une curiosité humaine, mais pour que nous comprenions quel est le plan de Dieu pour, dans l'histoire, et puis en même temps que nous comprenions aussi quelle place est la nôtre dans le plan de Dieu. Ensuite, nous nous centrions vraiment dans ce plan-là. Alors, deux autres considérations maintenant avant de parler des grands points de la révélation prophétique. Nous avons dit que la grande difficulté vient lorsqu'on essaie justement de comprendre les différents détails de la prophétie. En quelque sorte, il faut prendre de la hauteur et du recul pour pouvoir avoir une vue plus globale de la prophétie. Et à partir de ce moment-là, il y a un certain nombre de grands points qui apparaissent, clairs, nets et indiscutables. Alors après, évidemment, les détails. Qu'est-ce que c'est que les 10 cornes de la bête? Qu'est-ce que c'est que le nombre de la bête? Des choses comme ça. Là, pour l'heure, point d'interrogation. Je crois qu'il ne faut pas hésiter. Et il ne faut avoir absolument aucun complexe. Il ne faut avoir absolument aucun complexe. En disant, bien écoutez, sur ces points-là, je ne sais pas, nous ne savons pas. Quand le temps sera nécessaire pour qu'on comprenne, bien Dieu fera en sorte qu'on comprenne. Alors, un autre point très important, c'est le caractère symbolique, bien souvent, de la prophétie. Notamment, justement, du livre de l'Apocalypse, qui n'est pas à proprement parler une prophétie, d'ailleurs. Les Juifs, notamment, font une différence nette entre la prophétie et l'Apocalypse. Bon, quelles sont les différences essentielles? Très rapidement, je les évoque. La prophétie est une parole proclamée. L'Apocalypse est un texte écrit. L'apocalypticien reçoit l'ordre d'écrire et non pas de parler. Il écrit parce que, précisément, son message, somme toute, ne s'adresse pas à l'ensemble du peuple, mais à un petit nombre, justement, qui doivent comprendre. Deuxièmement, la prophétie. Bon, c'est un peu schématique peut-être et un peu caricatural, mais enfin, grosso modo, c'est un peu ça. La prophétie n'est pas un déterminisme figé. Dans ce sens que le prophète, très souvent, présente deux termes d'une alternative. Si vous continuez comme ça, si rien ne change, et si vous continuez à vivre dans le péché, dans l'idolâtrie, etc., voilà ce qui va se passer. Le temple va être détruit, vous allez être déporté. Mais si vous vous repentez, ça n'arrivera pas. Bon. Le cas le plus caractéristique est l'histoire de Jonas. Jonas qui est envoyé pour proclamer à Ninive encore 40 jours et Ninive est détruite. Ninive se repent et ça n'arrive pas. Au grand dam de Jonas. Ça, c'est typique de la prophétie. Hélas, très souvent, le premier terme de l'alternative s'accomplit parce qu'il est relativement rare que le peuple se repente. Donc, on arrive finalement à un certain déterminisme. D'autre part, il y a des parties dans les prophéties qui sont beaucoup plus proches de l'Apocalypse qu'elles ne le sont de la prophétie proprement dite. Je pense par exemple à la dernière partie du livre d'Ézéchiel sur la révélation du nouveau temple,
où le prophète reçoit une vision, écrit, tu feras un plan du temple tel que je te le montre, etc. On est plus ici dans le domaine de l'Apocalypse que dans le domaine de la prophétie proprement dite. On a des textes aussi dans le livre du prophète Ésaïe qu'on appelle la petite Apocalypse d'Ésaïe, à partir du chapitre 12 jusqu'au chapitre 24, où là aussi, donc, il y a... c'est une parole proclamée, mais enfin, disons que là, elle obéit beaucoup plus à un certain déterminisme. Et ça, c'est justement le propre de la prophétie. La prophétie, l'Apocalypse dit, eh bien, voilà comment les choses vont se passer. Ça ne veut pas dire que la liberté de l'homme est niée, mais le Seigneur dit aux voyants, voilà ce que les hommes vont choisir, voilà ce que ton peuple va choisir, donc voilà ce qui va se passer. Bon. Puis il y a les nations qui ne connaissent pas Dieu, qui sont idolâtres, eh bien, voilà quel va être le déroulement de l'histoire des nations, et puis ça va se terminer comme ça, et puis voilà. Bon. Ça, si vous voulez, c'est les différences essentielles qu'il y a entre Apocalypse et prophétie. Dans la mesure où l'Apocalypse, justement, s'adresse à un petit nombre, si j'ose dire, d'élus auxquels le Seigneur révèle ses secrets. Finalement, l'Apocalypse, comme son nom l'indique, n'est-ce pas, Apocalypse, c'est le dévoilement, littéralement, apokalypsos, le dévoilement de quelque chose qui, autrement, est voilé. En hébreu, c'est idgalut, donc c'est un voile, c'est l'idée d'un voile qui est enlevé, donc c'est exactement la même pensée que dans le mot grec, apokalypsis. Par conséquent, il y a des choses qui sont cachées, des mystères cachés que Dieu révèle. Et précisément, cette révélation, qui est une révélation sainte, donc qui n'est justement pas faite pour répondre à la curiosité charnelle des hommes, et notamment la curiosité des ennemis de Dieu, il ne faudrait pas que les ennemis de Dieu puissent comprendre. Et c'est la raison pour laquelle l'Apocalypse est écrite en termes difficiles à comprendre. C'est volontaire. Il y a, au niveau de l'Apocalypse, un véritable langage codé. D'abord parce que, justement, il ne faut pas que les ennemis d'Israël ou de l'Église, qui sont dépeints dans ce livre, puissent se reconnaître, et par conséquent, s'en prendre ensuite au porteur de la révélation en question. Alors, par exemple, dans le judaïsme de l'époque de Jésus, quand à Qumran, par exemple, où il y a de très nombreux apocalypses, apocryphes bien entendu, eh bien, les Romains, on ne va pas parler des Romains, en clair. Les Romains sont appelés les Kittim, par exemple, terme tiré du livre de Daniel, chapitre 12. Ou bien encore, Édom, les Édomites. Édom, le frère de Jacob. Bon, Édomites qui ont disparu depuis belle lurette, mais on continue à parler d'Édom. Alors, qu'est-ce que ça, Édom? Ah oui, mais tous les Juifs qui connaissent un peu l'Écriture savent que quand il est question d'Édom, on veut dire les Romains. Bon, il est clair que Jésus emploie parfois ce message codé, lui aussi. Ou alors, les nations, par exemple, dans une fameuse parole, Jésus dit « Les rois des nations les oppriment et les chefs des peuples se font appeler leurs bienfaiteurs. » Au mieux de vous qu'il n'en soit pas ainsi. Les rois des nations, de qui s'agit-il? Ben, des Romains. Bon. Jésus évite d'employer les Romains, parce que les Romains traquent toute la littérature subversive qui pourrait courir sur leur compte. Et l'histoire classique de Rome nous raconte comment, précisément, les empereurs romains ont envoyé en exil ou à la mort des gens qui avaient eu la mauvaise grâce de les brocarder. Bon, ça n'a pas beaucoup changé depuis, remarquez bien, on n'est pas à mort, enfin, encore que ça peut encore se faire dans des formes plus élégantes ou moins élégantes, comme on voudra. Mais enfin, il est certain que les pouvoirs n'aiment pas beaucoup être brocardés, c'est un peu humain. Donc l'Apocalypse, pour éviter ce genre de phénomène,
emploie un langage mystérieux, secret, codé, connu uniquement des seuls initiés. Bon. Par exemple, on a cette parole dans les Apocalypses de Jésus. Il y a trois Apocalypses de Jésus qui nous sont rapportés dans les synoptiques, donc dans Marc 13, Matthieu 24 et Luc 21. Et parfois, il y a cette expression « que celui qui peut comprendre, comprenne ». Attention, on avait quelque chose à comprendre, mais évidemment, on ne va pas l'étaler sur la place publique. Faites un peu travailler vos ménages, essayez de comprendre. On vous indique déjà qu'il y a quelque chose de mystérieux à comprendre là, c'est déjà beau. Maintenant, allez-y, faites vos efforts. On ne va pas aller plus loin, bien sûr. Bon. Deuxièmement, langage codé aussi est donc symbolique, parce que, eh bien, il y a des mystères qui ne sont pas toujours faciles aussi à exprimer en clair. On est obligé d'employer un langage, ben oui, un langage spirituel, comme dira l'apôtre Paul, pour parler des choses spirituelles. Alors, ça, c'est une grande difficulté pour ce qui concerne la compréhension de la prophétie, même si c'est plus vrai pour l'Apocalypse, comme je disais tout à l'heure, mais dans les grands prophètes, et dans le Nouveau Testament, les prophéties de l'Ancien Testament, souvent, comme je l'ai montré tout à l'heure, prophétie, apocalypse se rapprochent. Il y a des éléments apocalyptiques dans les prophéties. Ça, c'est un problème. C'est un problème déchiffrer, justement, les symboles. Et là, on voit justement toute la latitude que ce caractère symbolique de la prophétie offre à tous les rigolos, pardonnez-moi l'expression, qui veulent se pencher sur la prophétie et qui peuvent y voir n'importe quoi. C'est vrai qu'avec un peu d'imagination, on peut effectivement faire dire beaucoup de choses à la prophétie, beaucoup de choses qu'elle ne dit pas. Maintenant, si la prophétie emploie parfois, je pourrais même dire souvent, un langage symbolique, elle emploie aussi parfois, je dirais même souvent, un langage littéral. La destruction du monde de Noé a été annoncée en clair. Ce n'était pas symbolique. La prophétie d'Enoch, qui nous est contenue dans le livre de Judas, dans l'épître de Judas, est parfaitement claire. Bien. La destruction de Sodome a été annoncée à Abraham en termes parfaitement clairs. Il n'y avait rien de symbolique là-dedans. Il en va de même de la destruction de Ninive, dont je parlais tout à l'heure. Bon. Les prophéties sur Jésus, beaucoup d'entre elles ont eu un accomplissement littéral. Jésus est né littéralement d'une vierge, ce n'était pas symbolique. Jésus est né littéralement à Bethléem, ce n'était pas symbolique. Les soldats romains se sont partagés littéralement ses vêtements et sa tunique au pied de la croix, ce n'était pas symbolique. Ses mains et ses pieds ont été percés, comme le disait le psaume 22, ce n'était pas symbolique. Bon. On l'a abreuvé de vinaigre, comme c'était écrit aussi dans le livre des psaumes, ce n'était pas symbolique. Bien. Il est ressuscité le troisième jour, ça aussi conformément aux Écritures, voir psaume 15 par exemple, qui est cité par Pierre le jour de la Pentecôte, ce n'était pas symbolique. Alors, la difficulté, c'est de dire quand une chose est symbolique et quand elle ne l'est pas. Et ce n'est pas toujours facile de voir. Il y a des moments où c'est évident. Bon, il est évident que quand il est question des bêtes, par exemple, les bêtes de Daniel ou les bêtes de l'Apocalypse, bon, il est évident que c'est symbolique. Il y a, nous aurons l'occasion de le voir, par exemple, la question des chiffres, est-ce que c'est à prendre au sens littéral ou est-ce que c'est à prendre au sens symbolique? Les 70 semaines de Daniel, par exemple, les mystérieux nombres de Daniel, les 1300 soirs et matins, sens littéral ou sens symbolique, parfois c'est les deux. 70 semaines, 70 années ont été fixées sur ton peuple pour, etc.
pour le retour de Jérusalem. Non, dit l'ange. Dans 70 ans, maintenant on arrive à la fin de la période des 70 ans, Jérusalem va être assemblée. Mais la deuxième partie de la prophétie, l'accomplissement de la justice éternelle, c'est beaucoup plus long. C'est 70 fois 70, c'est 70 semaines, 70 septaines d'années. Donc parfois il y a les deux. C'est littéral et c'est symbolique. C'est littéral dans une certaine mesure, c'est symbolique dans une autre. Et puis, justement, les septaines de l'Apocalypse, cette église, cette sceau, cette trompette, cette coupe, symbolique ou littérale. Cette plaie, là aussi, vous savez, selon que vous répondez oui ou non à cette question, vous aurez automatiquement deux interprétations du livre d'Apocalypse totalement différentes. Comprenez bien. Les 1000 ans, sont-ils à prendre au sens symbolique ou au sens littéral? Là aussi, selon que vous répondez oui ou non à cette question, vous aurez deux systèmes d'interprétation entièrement différents. Alors, qu'est-ce qui nous permet de répondre? Il y a des moments où on a du mal à répondre, justement. Parce que, finalement, seuls les événements nous montreront ce qu'il en est. Et c'est pourquoi, justement, il y a là une grande difficulté à interpréter la prophétie. Bon. Alors, j'accumule à plaisir, si j'ose dire, les difficultés qui nous mènent à l'étude de la prophétie, non pas pour nous décourager dans notre étude, mais pour nous rendre extrêmement prudents. Et nous garder de toutes les spéculations. Et Dieu sait s'il en est des spéculations, s'il y en a eu, et si notre siècle en est friand. Les spéculations alors, qui peuvent nous entraîner à deux excès. Premièrement, justement, adopter des spéculations abracadabrantes. Et puis deuxièmement, faire l'inverse. Dire, tout ça, il n'y a rien à en tirer, tout ça... Quand ces messieurs seront mis d'accord, eh bien, on commencera à y croire et on rejette toute étude de la prophétie. C'est les deux excès. La voie juste et la voie moyenne. Se garder des interprétations douteuses, ce qui n'exclut pas d'ailleurs parfois de dire, bien, avec tous les risques de me tromper, je serais enclin à croire que telle prophétie signifie cela, tel symbole signifie cela. Après avoir pris les précautions, dire « je peux me tromper, je ne suis pas sûr ». On a le droit de faire ça, avec beaucoup de précautions. Mais il y a des points qui sont extrêmement clairs, extrêmement nets, extrêmement sûrs, et qui sont les points de repère de la prophétie. Là, si on suit ces points-là, on est sûr de ne pas se perdre justement dans l'étude de la prophétie. Et c'est justement mon deuxième point, après avoir insisté beaucoup sur les risques de l'étude de la prophétie, dire il y a des choses sûres. Alors, quels sont les grands points qu'on retrouve justement dans tous les livres prophétiques, Ancien et Nouveau Testament, ce qui est un extraordinaire miracle, parce qu'il nous montre l'unité de la révélation biblique. Finalement, des hommes qui vivaient à des époques différentes, dans des contextes historiques fort différents, ont été inspirés par le même Esprit de Dieu pour dire les mêmes choses. Ça, c'est un miracle. Et voyez-vous, si on s'égare, par contre, en disant « Ah oui, mais un tel a dit ça, il a dit que, Babylone serait comme si, Babylone aussi symbolique ou pas symbolique, ça aussi c'est un grand problème dans le milieu évangélique, n'est-ce pas ? Est-ce que Babylone, la Babylone historique doit être reconstruite? Vous avez dans les milieux évangéliques un certain nombre de gens qui y croient dur comme fer, puisqu'elle doit être détruite selon Apocalypse 18. Bon. Alors, symbolique ou pas symbolique? C'est pareil. Alors bon, alors là, on se perd dans ce labyrinthe. Ça devient un vrai labyrinthe. Mais si on se repère au fil d'Ariane, que sont les prophéties communes et sûres, alors à ce moment-là, ça ne veut pas dire qu'on aura réponse à tout, mais ça veut dire qu'on aura une vision claire de la prophétie, ce qui est l'essentiel. Premier point, Jésus revient.
Bon, je ne parle pas des prophéties de la première venue, hein. Ça s'est accompli, donc c'est parfaitement clair pour nous. Je parle maintenant de celle qui concerne la parousie. Jésus revient corporellement sur la terre. Ça, c'est le premier point. C'est une affirmation qu'on trouve déjà dans l'Ancien Testament. Zacharie 14, ses pieds se poseront sur la montagne des Oliviers. Problème énorme pour les Juifs, puisqu'aujourd'hui, Dieu n'a pas de pieds. Dieu est esprit. Si Dieu vient sur la montagne des Oliviers, comment la prophétie va-t-elle s'accomplir? Alors, on essaie de dire, c'est les pieds des anges. Oui, mais d'accord. À ce moment-là, pourquoi il dit ses pieds? Bon. Le Nouveau Testament interprète la prophétie, les anges, le jour de l'ascension, au même endroit, Jésus reviendra de la même manière. Vous l'avez vu monter au ciel. Ses pieds se poseront sur la montagne des Oliviers. Il revient corporellement, comme vous l'avez vu monter au ciel. Pas de problème. Et il revient sur la terre. Donc, ça n'a rien à voir avec la mort physique, ça n'a rien à voir avec la venue du Saint-Esprit à la Pentecôte. Là, c'est le retour personnel de Jésus. Bien, ça c'est le premier point, et le point essentiel. Pourquoi revient-il? Deux raisons. Pour délivrer Israël. Ça aussi, toute la Bible le confirme. Et c'est cette affirmation centrale qui a amené, depuis, essentiellement le XVIIe siècle, depuis la Réforme, prenons la Réforme au sens plus large, les gens qui ont étudié la Bible, de dire, eh bien, puisque le Seigneur revient pour délivrer Israël menacé, c'est donc qu'au temps de la fin, Israël sera rassemblé dans son pays. Et par conséquent, se produiront, avant le retour de Jésus, des événements qui feront que Israël sera rassemblé dans son pays, puisqu'il faut qu'au temps de la fin, toutes les nations se rassemblent contre Jérusalem, habitées par les Juifs, pour que Jésus vienne les délivrer. Démonstration imparable. Deuxièmement, Jésus vient pour juger les nations. Ça, c'est le deuxième point. Bon, Matthieu 25, quand le Fils de l'homme viendra dans sa gloire et tout, avec tous ses anges, toutes les nations seront rassemblées devant lui, il mettra les uns à sa droite, les autres à sa gauche, comme un berger sépare les brebis d'avec les boucs. Bien. On a souvent spiritualisé ça, mais il n'y a aucune raison de faire. C'est cohérent avec tout l'enseignement de l'Ancien Testament, Zacharie, Joël. Le jugement, justement, dans la vallée du jugement, la vallée du Yoshaphat, c'est-à-dire du jugement en hébreu, je rassemblerai toutes les nations pour les juger. Bon. Troisièmement, pour établir son règne millénaire. Ah, ça, nous aurons l'occasion d'y revenir longuement. Le millénium. Y a-t-il un millénium? Faut-il croire au millénium? Grosse question depuis les origines du christianisme, et question qui rejaillit aujourd'hui d'une manière particulièrement aiguë. Mais les Écritures tout entières annoncent un règne messianique, un règne du Messie sur la terre. Non pas dans le ciel, mais sur une terre renouvelée, certes, mais sur la même terre que celle sur laquelle nous vivons en ce moment. Il revient ensuite pour détruire l'Antichrist, le méchant, d'Ésaïe 11, versets 1 à 9, du souffle de sa bouche, ou de l'esprit de sa bouche, il fera périr le méchant. Confère 2 Thessaloniciens 2, alors paraîtra l'impie que le Seigneur Jésus détruira du souffle de sa bouche et qu'il anéantira par l'éclat de sa parousie, de son avènement, de son épiphanie. Et puis, vous retrouvez ça en Apocalypse. De sa bouche sort une épée aiguë à deux tranchants
avec laquelle il va paître les nations. Bon, le souffle de sa bouche est comme une épée. Donc c'est une allusion à la prophétie d'Ésaïe 11. Ça aussi, il faut toujours voir à quoi correspond une prophétie du Nouveau Testament. Il y a toujours une allusion à une prophétie de l'Ancien Testament. Ça aussi, ça permet de se retrouver dans le labyrinthe, justement, de la prophétie. Bon. Il revient ensuite pour ressusciter les morts justes. Daniel 12. Plusieurs de ceux qui dorment dans la poussière se réveilleront. Plusieurs. Un grand nombre. Mais pas tout le monde. Et le Nouveau Testament reprend cette notion. Paul aux Philippiens. Je fais une chose, j'oublie ce qui est en arrière et je me pense ce qui est en avant. Pour obtenir le prix de la vocation, c'est la question de Jésus-Christ. Et pour arriver, si je puis, à la hors-résurrection. Pas la résurrection générale, mais une première résurrection. Voir aussi 1 Corinthiens 15, Paul explique ça par le détail. Tous ressuscitent, certes, mais chacun en son rang. Le Messie, comme prémisse de tous ceux qui sont morts, puis ceux qui sont au Messie lors de son épiphanie, de son avènement, et enfin, tout à fait à la fin, tous les morts, tous ceux qui sont nés sur cette terre pour un jugement, jugement dernier. Même schéma dans l'Apocalypse, le Seigneur ressuscité qui apparaît à Jean, j'étais mort et je suis maintenant revenu à la vie, je tiens les clés de la mort et du séjour des morts. Et tout à fait à la fin du livre, avant les 1000 ans justement, ceux qui sont morts, martyrs, les témoins, ressuscite pour régner avec le Seigneur pendant 1000 ans. Et à la fin des 1000 ans, eh bien, tous les morts, les grands, les petits, ceux qui ont été engloutis dans les mers, etc., et ressuscitent tous pour le jugement. Donc,

les rachetés des 12 tribus d'Israël. Et vous retrouvez dans la Jérusalem céleste les noms des 12 tribus d'Israël qui sont inscrits sur les portes de la Nouvelle Jérusalem. Alors, bien sûr, on dira, mais 12 000 de chaque tribu. Bon, 12 000, là, on est justement dans le symbolisme de l'Apocalypse. Et là, ces chiffres sont à prendre au sens symbolique. 12 000, c'est le chiffre de la plénitude. 12 fois 12 000, 144 000, n'en déplaise à ceux qui se disent les témoins de Jéhovah, n'est-ce pas ? C'est la plénitude d'Israël, sauvé, racheté, et qui retrouve sa mission. Pas la seule tribu de Juda, mais les 10 tribus. Donc là, nous avons à nouveau une cohérence. Parenthèse, quelqu'un, un lecteur de la revue qui habite en Israël, qui est chrétien, me chicanait dernièrement sur le numéro qu'ils ont écrit sur les 10 tribus perdues, mais je suis désolé qu'il me prouve bibliquement que c'est pas. Alors bien sûr, il dit, c'est symbolique. Oui, mais symbolique, il faut le prouver. Pourquoi c'est symbolique? C'est pas écrit comme une chose symbolique. S'il y a eu retour de la tribu de Juda d'une manière pas symbolique de notre temps, pourquoi y aurait-il un retour symbolique des 10 tribus d'Israël? D'ailleurs, quel serait ce retour symbolique? En quoi consisterait ce retour symbolique? Le symbolisme permet parfois d'éviter des questions embarrassantes et de faire comme si finalement ça n'était pas écrit. C'est symbolique, donc automatiquement on s'en occupe plus. C'est dans la Bible, il faut s'en occuper, toute la Bible. Bon. Cette parousie du Seigneur sera l'occasion d'une nouvelle alliance avec Israël. Jérémie 31, « Voici les jours viennent, dit le Seigneur. » D'ailleurs, cette expression pour les rabbins, quand il écrit « Voici les jours viennent », ça veut dire les jours du Messie. « Voici les jours viennent, dit le Seigneur, où je ferai avec la maison d'Israël et la maison de Juda une alliance nouvelle ou un nouveau testament, si vous voulez. » Alors, Seigneur, mais c'est fait! Le Nouveau Testament est donné depuis 2000 ans. Non, pas Israël. Le Nouveau Testament, ça concerne Israël. Désolé, messieurs, dames. Mais il faut prendre le contexte. Je ferai avec la maison d'Israël, avec la maison de Juda, une nouvelle alliance. Dieu a fait alliance avec les nations, mais il n'a pas fait avec Israël. Oui, mais Israël n'a pas voulu cette nouvelle alliance, c'est pour ça qu'elle est passée aux nations. Ok, d'accord. Mais ça n'annule pas la prophétie. En ces jours-là, dit le Seigneur, je ferai avec la maison d'Israël, avec la maison de Juda, une alliance nouvelle. Donc tôt ou tard, cette alliance sera faite avec Israël. Et quand nous lisons l'Épître aux Romains, Paul nous explique. Oui. Une partie d'Israël est tombée dans l'endurcissement pour que, par leur chute, le salut devienne accessible aux païens. Mais cet endurcissement, il n'est que partiel dans l'espace et partiel dans le temps. Et un jour viendra où tout Israël sera sauvé. Et il cite le texte, « Voici les jours viennent, dit le Seigneur, etc. » Donc, il y aura au temps de la fin une reconnaissance de Jésus par Israël. Voilà. Ça, c'est une certitude. Et par conséquent, cette nouvelle alliance avec Israël interviendra. Car la nouvelle alliance avec Israël, elle a deux aspects, si vous faites bien attention quand vous lisez le texte de Jérémie 31 notamment. Elle a un aspect spirituel, j'écrirai cette loi dans leur cœur, pour faire également Ézéchiel 36, « Je répandrai mon esprit sur eux, je répandrai une eau pure, je vous purifierai de toutes vos souillures, je vous donnerai un cœur nouveau et un esprit nouveau. » C'est une nouvelle alliance. « Mais je vous ramènerai dans votre pays, et je vous bénirai, les montagnes d'Israël porteront du fruit, etc. » Et vous trouvez ça dans Jérémie 31. Et alors, ça c'est pas accompli ça pour les nations, et ça ne s'accomplira pas pour les nations parce que ça ne les concerne pas. La nouvelle alliance concerne les nations dans la dimension spirituelle de la nouvelle alliance, le cœur nouveau, l'esprit répandu sur les nations. Mais les nations ne sont pas concernées par la promesse du rassemblement et de la résurrection de la terre. Oui, nous disent les théologiens qui pensent

0: pense qu'il y a donc une spiritualisation. Oui, mais ça, faut comprendre ça spirituellement. Désolé, mais là, il n'y a rien de spiritualisé. D'ailleurs, ça voudrait dire quoi? Le don de la terre spirituelle. Ah oui, mais c'est le royaume de Dieu. Ah oui, c'est le royaume de Dieu. Mais quand dans le royaume de Dieu vont pousser donc les fruits pour le peuple d'Israël, quand le pécheur âgé de 100 ans qui mourra sera considéré comme mourant jeune, quand le loup va-t-il habiter avec l'agneau, etc., dans le royaume de Dieu. Oui, c'est spirituel. Ah oui, c'est spirituel. Alors pourquoi c'est décrit comme ça? Vous voyez, spiritualiser, c'est facile. Ça permet d'évacuer des choses gênantes. Encore une fois, Paul nous dit, non, à la fin, il y aura la nouvelle alliance qui concerne Israël, qui est d'abord pour Israël. Paul ne cesse de le répéter. L'évangile, c'est-à-dire la nouvelle alliance, est d'abord pour le juif et ensuite pour le grec. C'est dans la mesure où le juif n'en veut pas qu'elle devienne accessible au grec. Mais quand la plénitude des païens sera rentrée, la plénitude des élus des nations sera rentrée dans l'Église, ben Israël rentrera en possession de son héritage de cette nouvelle alliance-là, dans ses différents aspects. Et c'est pourquoi il y aura également, non seulement une résurrection spirituelle pour les nations, mais le monde entier sera transformé. Et le loup habitera avec l'agneau, parce que justement Israël sera entré dans cette nouvelle alliance. Ce qu'avaient bien compris les huguenots français, comme le montre Mme Yardini dans l'étude que je suis en train de faire, n'est-ce pas? Les huguenots français exilés à Amsterdam, notamment, écrivaient à cette époque-là que Dieu réserve Israël pour justement les choses dernières. Et il dit, nous, Israël nous surpassera tous, il viendra plus chrétien que nous tous. J'ai raison. C'était Pierre Bell qui écrivait ça, si ma mémoire est juste. Bon. Eh bien, donc, ça c'est la prophétie. Quand on lit la prophétie ancien Nouveau Testament, c'est quelque chose qui apparaît. Conséquence de cette nouvelle alliance avec Israël, j'en parlais il y a un instant, il y aura paix sur la terre. Alors là, psaume 2, psaume 72, nombreux autres textes, n'est-ce pas? Bon, Apocalypse aussi, bien sûr. Et notamment le fameux texte du millénium qui fait tellement problème. Ah, le texte du millénium, là, on dit, il est le seul dans le Nouveau Testament, peut-être, mais il est directement greffé sur les nombreux autres textes qu'il y a dans l'Ancien Testament qui vont exactement dans le même sens. Alors bien sûr, si vous spiritualisez tous les textes de l'Ancien Testament qui concernent le retour et qui concernent la rédemption d'Israël, en disant que ça s'applique à l'Église, eh bien vous n'avez plus lieu d'avoir un millénium, ça c'est évident. Mais justement, la question est celle-ci, faut-il spiritualiser les textes de l'Ancien Testament? Israël est-il réellement sans avenir? Parce que c'est ça la question. Si vous spiritualisez les textes sur Israël dans l'Ancien Testament, ça veut dire maintenant, Israël n'a plus d'avenir. Ce que l'Église du Moyen-Âge et l'Église historique de nos jours ne cessent d'affirmer. Mais quand je lis l'Épître aux Romains, je lis le contraire. Paul nous dit clairement qu'Israël a un avenir. Que Dieu réserve Israël pour des choses extraordinaires qui ne sont pas encore manifestées. Bon, si je prends cette parole à la lettre, j'ai donc tout lieu de penser que les prophéties de l'Ancien Testament font allusion à cet avenir d'Israël auquel Paul se réfère. Et que, précisément, pour affirmer une telle chose, Paul prend appui sur ces prophéties de l'Ancien Testament. Donc, les prophéties de l'Ancien Testament ne sont pas à prendre au sens symbolique, mais au sens littéral. Voyez-vous, ces problèmes du sens symbolique et littéral, ça, on le retrouve constamment dans l'étude de la prophétie. Autre point important que nous trouvons dans la prophétie, le diable est enchaîné et relâché avant d'être jeté dans les temps de feu et de soufre. Bien, l'élimination de l'adversaire, de Satan, est quelque chose qu'on trouve aussi constamment. Dès les premières pages de la Genèse, Genèse 3, le fils de la femme qui écrasera la tête du serpent, ça c'est l'annonce déjà, tout est contenu, toute la prophétie est contenue dans cette seule prophétie-là. Tout le reste n'est plus que finalement le déroulement de cette prophétie jusqu'au dernier moment. Vous retrouvez ça en Apocalypse, le serpent ancien, le grand dragon rouge qui se tient devant la femme qui va enfanter un fils mâle. Donc c'est l'allusion à la Genèse. L'allusion à la Genèse, il n'y a pas de problème. Bon, alors qui est cette femme mystérieuse, qui est l'enfant, etc. Bon, ça c'est autre chose. Enfin, la référence à Genèse 3 est évidente. Bien. Donc, élimination, mise hors d'état de nuire du diable. Et par conséquent, comme conséquence de cette mise hors d'état de nuire du diable, la création régénérée retourne à l'état de l'Éden. C'est évident. Là, je crois que c'est la logique. Et puis enfin, la terre actuelle n'est pas l'état définitif, final, c'est pas, mais au temps de la fin, après le règne messianique, dont la durée, mais nous verrons ça plus tard, eh bien, au moment de la fin du règne messianique, intervient, comme les juifs l'appellent, Haolam Haba, le monde qui vient, ça veut dire un monde nouveau, une terre nouvelle, un ciel nouveau. Ésaïe 66, et par conséquent Apocalypse 21-22. Ésaïe 60 déjà, Ésaïe 66, 65-66, et puis donc Apocalypse, tout ça c'est cohérent. Voilà les grandes lignes, si vous voulez, de la prophétie, les grands points. Ça, ce sont des choses qui sont absolument nettes. Maintenant, un autre point extrêmement important. Jésus a beaucoup insisté là-dessus. C'est à quel moment aura lieu la parousie. Nul ne sait ni le jour ni l'heure. Je me souviens de ce que disait en son temps le professeur Flusser, quand j'étudiais avec lui à Jérusalem. Il disait, du point de vue de l'étude du Nouveau Testament, la chose la plus difficile à déterminer, c'est le moment du retour de Jésus. Et il dit, c'est ainsi parce que Jésus l'a voulu comme ça. Parce que ce que veut Jésus, c'est que l'on soit prêt à tout moment. Et c'est toutes les prophéties sur la vigilance, les vierges, l'intendant infidèle, les différentes paraboles sur des grands festins, le mariage, le fils du roi, etc. Enfin bref, il y a de très nombreuses paraboles par lesquelles Jésus met en garde, justement. Bon, les avertissements sur le temps de Noé, le temps de Lot, n'est-ce pas? Les hommes mangeaient, buvaient, se mariaient leurs enfants, mariaient leurs enfants, etc. Bon. Donc, nécessité de cette vigilance. Or, malgré ces mises en garde extrêmement claires, vous avez toujours, à chaque génération, des gens qui ne peuvent pas s'empêcher de vous calculer la date du retour du Seigneur, même dans nos milieux. Alors, ils vous disent, mais Jésus a dit, nul ne connaît ni le jour ni l'heure, mais on peut connaître l'année. Enfin, ça ne va pas la tête. Alors, il y a un autre texte, Acte 1. Ce n'est pas à vous de connaître les temps et les moments que le Père a fixés de sa propre autorité. Donc là, les temps et les moments, ce n'est pas seulement l'année, c'est les temps et les moments, c'est beaucoup plus vaste. Voilà. Seigneur, est-ce en ce temps-là que tu rétabliras le royaume ? Ce n'est pas à vous de connaître les temps et les moments que le Père a fixés de sa propre autorité. Donc, ce n'est pas la peine de se fatiguer. C'est pas la peine de faire un calendrier, des chartes, en disant il y aura d'abord l'Antichrist, il y aura d'abord ci, il y aura d'abord ça, il y aura d'abord les 70 semaines, il y aura 3 ans et demi, l'Antichrist s'assiera dans le temple, et puis non, c'est pas la peine, vous fatiguez pas. Vous ne pouvez pas connaître les temps ni les moments. Donc c'est pas la peine d'essayer. Si on avait le calendrier précis, on dirait, ah tiens, l'Antichrist pointe le bout de son nez, donc on va dans 3 ans et demi. Il va y avoir l'alliance avec Israël, il va reconstruire le temple, après il va rompre son alliance avec Israël, puis après, bon, si c'était si simple, comme l'a dit fort bien Ben Ezra, ben vous serez la surprise. Il suffirait d'avoir un petit peu le calendrier devant les yeux, puis on sait où on en est. Or, Jésus nous dit explicitement le contraire. C'est quand même aberrant que malgré tout, on continue à essayer justement de spéculer sinon sur les dates, ce que font certains allègrement, même dans nos milieux évangéliques, mais en tout cas sur les temps et les moments. Sans vouloir donner de date précise, dire comme ci, comme ça. Alors vous allez me dire, Jésus a donné des signes. Oui, il a donné des signes. Alors justement, parlons des signes. Alors justement, le texte fondamental dans ce domaine, c'est 2 Thessaloniciens 2. Nous vous le demandons, frères, en ce qui concerne l'avènement du Seigneur Jésus et notre rassemblement auprès de lui, ne pas vous laisser promptement ébranler dans votre bon sens, ni alarmer par quelque inspiration, ou par quelque parole, ou quelque lettre qui nous serait attribuée, comme si le jour du Seigneur était déjà là. Que personne ne vous séduise d'aucune manière, car il faut auparavant que l'apostasie soit arrivée. Apostasie, abandon de la foi. Donc voilà un signe. Que se révèle l'homme impie, le fils de la perdition, ça veut dire l'antéchrist, l'adversaire qui s'élève au-dessus de tout ce qu'on appelle Dieu, tout ce qu'on adore, qui va jusqu'à s'asseoir dans le temple de Dieu et se fait passer lui-même pour Dieu. Bon. Alors, il ne faut pas du tout conclure de là que, il faut que le temple de Jérusalem soit reconstruit, etc. Là, bon, on est justement aussi dans ce problème encore à la fois du symbolisme ou du littéralisme. Et donc, par rapport à cette prophétie-là, ce n'est pas une chose facile, nous avons l'occasion d'y revenir. Verset 5. « Ne vous souvenez pas que je vous disais cela quand j'étais encore avec vous. Maintenant, vous savez fort bien ce qui le retient, pour qu'il ne se révèle qu'en son temps. Car déjà, le mystère de l'iniquité est à l'œuvre. Il faut seulement que celui qui le retient encore ait disparu. Alors se révélera l'impie, le méchant de Ésaïe 11, que le Seigneur Jésus détruira par le souffle de sa bouche et qu'il écrasera par l'éclat de son avènement. » Bon, etc. Donc ici, quelque chose retient l'apparition du mystère de l'iniquité. Quelque chose et quelqu'un. Il y a les deux choses. D'abord, quelque chose et ensuite quelqu'un. Or, ce quelqu'un, qui est-il? L'apôtre ne le dit pas. Il avait dit aux Thessaloniciens, « Ne vous souvenez pas que je vous enseignais ces choses quand j'étais avec vous. » Mais là, il se garde bien de le dire, de l'écrire. Pourquoi? Pour les raisons que je disais tout à l'heure. Parce que si, par hasard, la lettre était tombée entre les mains de gens qui n'avaient pas à la lire, des autorités romaines par exemple, ben Paul aurait eu des ennuis. Alors il y a des choses qu'il n'écrivait pas, comme dit aussi l'apôtre Jean dans une de ses petites épîtres. J'aurais beaucoup de choses à vous dire, mais je ne veux pas le faire avec du papier et de l'encre. Je préfère le faire de vive voix, parce que les paroles s'envolent et les écrits restent. Et que les apôtres sont prudents, ils ont raison. Donc, les Thessaloniciens savaient. Bon, là, donc on ne peut pas arriver à des certitudes absolues. Mais enfin, là, comme on disait tout à l'heure, avec toutes les marges d'erreur possibles, avec tous les risques de se tromper, nous serions enclins à penser avec la plupart des spécialistes et la plupart des exégètes depuis les origines du christianisme jusqu'à nos jours, que ce qui retient, c'est l'Église fidèle. Et celui qui retient, c'est le Saint-Esprit qui est avec l'Église fidèle. Ce n'est pas dit explicitement, mais de tous les autres textes bibliques, notamment ce qui concerne l'enlèvement de l'Église, sur laquelle nous aurons l'occasion de revenir, il est clair que l'enlèvement de l'Église enlève quelque chose, un barrage. Car l'Église fidèle fait barrage à l'iniquité, au péché. C'est évident. Prenez par exemple les combats actuels contre l'avortement, contre l'homosexualité. Maintenant, j'entendais ce matin, et maintenant il est question que les homosexuels, les couples homosexuels puissent adopter des enfants. Il y a déjà des gens qui font des pétitions dans ce sens-là, et puis des gens réagissent. Qui sont-ils? Des gens comme Madame Boutin, des gens comme ça, qui ont une foi, qui sont donc dans la tradition, on pourrait dire, judéo-chrétienne. Ce sont ceux-là qui s'opposent. Alors vous allez me dire, il y a aussi des incroyants. Oui, mais des gens qui sont quand même plus ou moins marqués par la tradition judéo-chrétienne. C'est au nom de la tradition judéo-chrétienne qu'on s'oppose à ces choses-là. Et au fur et à mesure que le christianisme recule, ces choses-là, justement, l'iniquité gagne. Le mystère de l'iniquité agit déjà, comme dit l'apôtre Paul. Mais il y a encore quelque chose qui le retient pour qu'il n'ait pas encore les coudées franches. Il n'a pas les coudées franches. aussi longtemps qu'il y a une église qui prie, c'est ce que disait le général Le Borne quand on l'a entendu il y a quelques mois, il a dit, ce qui peut arrêter le mouvement, disait-il, c'est des ermites. Quelques ermites, il disait pas beaucoup, quelques ermites qui ne regardent pas la télévision et qui prient. Voilà, c'était ça, c'était ces mots. Et qui prient. C'est vrai, il a eu raison. La prière arrête les choses. La présence de l'Église fidèle, comme le sel de la terre, empêche la corruption de gagner jusqu'à un certain point. On ne peut pas tout empêcher, mais on freine le mouvement. Parce qu'il y a aussi l'action du Saint-Esprit. Quand l'ennemi viendra comme un fleuve, l'Esprit de l'Éternel le mettra en déroute. Et quand le Saint-Esprit souffre, quand il y a réveil quelque part, bien le péché s'en va. Aux Hébrides, il avait fallu fermer tous les cafés, tous les lieux de plaisir, tous les cinémas, etc., quand le réveil avait éclaté. Quand les réveils de Finet étaient venus, c'est pareil. Bon. Donc, c'est ça. Ce qui le retient. Et celui qui le retient. Le Saint-Esprit. Imaginez un instant que l'Esprit et l'Épouse, donc, s'en aillent. Plus d'Église, plus de chrétiens sur la terre. Donc, plus d'action du Saint-Esprit. Et vous voyez le tableau. Et déjà, avec les chrétiens qu'il y a là, ben vous imaginez. Ce qui le retient a disparu. Alors maintenant, il peut se donner les coups des franches. Il peut agir, donc, avec toute sa méchanceté, toute sa... et le mal peut s'étaler dans toute son horreur. Voilà. En tout cas, ce qui est certain, vous avez ça aussi dans 2 Timothée 3, verset 1 à 5, bien sûr, texte bien connu. Dans les derniers temps, il y aura des jours difficiles, dit l'apôtre Paul. Et là aussi, c'est une affirmation qui s'oppose aux pensées des amillénaristes, ou des post-millénaristes plus exactement, sur lesquels nous aurons l'occasion de revenir, qui pensent que sous l'effet du christianisme, le monde va aller vers un progrès moral et spirituel constant, jusqu'à ce que le royaume des cieux s'établisse, le royaume de Dieu s'établisse sur la terre par la force des choses. Remarquez que c'est une doctrine qui a eu lieu aussi dans les milieux évangéliques. Et certains de nos cantiques en sont imprégnés. Par exemple, un cantique qui dit pour la Sainte Guerre, n'est-ce pas, soldats, etc. Il faut soumettre la terre au roi de paix et d'amour. C'est-à-dire l'Église, par son combat, va instaurer le royaume de Dieu. Bon. 2 Timothée 3, ce que nous avons lu tout à l'heure dans Thessaloniciens 2, nous montre qu'on en est loin, hein, d'après ce que l'apôtre Paul nous dit. Non, c'est le contraire. Le contraire qui se produira. Hein. L'apostasie, il faut que l'apostasie soit venue premièrement. L'abandon de la foi. Et c'est ce qui rendront ces temps particulièrement difficiles. Donc 1 Thessaloniciens 1, aussi versets 7 à 10, nous montre que le monde ne sera pas du tout converti. Voilà, écoutez ça. Il vous donnera à vous qui êtes affligés du repos avec nous lorsque leur Seigneur Jésus se révélera du ciel avec ses anges puissants au milieu d'une flamme de feu pour punir ceux qui ne connaissent pas Dieu et ceux qui n'obéissent pas à l'évangile de notre Seigneur Jésus. Donc, au moment de l'apparition du Seigneur Jésus, il y aura des gens qui ne connaîtront pas Dieu et qui n'obéiront pas à l'évangile de notre Seigneur Jésus. Donc, le post-millénarisme ne tient pas. Parce que le post-millénarisme dit, quand Jésus reviendra, le monde entier sera converti. Ben non. Vous voyez ? Non. Désolé. Les textes nous disent exactement l'inverse. Bon. Alors, ensuite, les textes nous disent que, c'est vrai, le monde entier, par contre, aura été évangélisé. Évangéliser ne veut pas dire converti. C'est quand même tout à fait intéressant de noter que ce n'est qu'au milieu de notre siècle, notre 20e siècle finissant, que l'Évangile a vraiment atteint le monde entier, est devenu un phénomène mondial. Le christianisme est devenu un phénomène mondial véritablement seulement à la moitié de notre siècle. Donc ça aussi c'est un signe des temps tout à fait intéressant à noter. Mais ça ne veut pas dire que tous se convertissent, que tous acceptent l'Évangile. Tous ont l'occasion, toutes les nations, tous les peuples, ça ne veut pas dire obligatoirement tous les individus dans les peuples, mais tous les peuples ont eu l'occasion et ont l'occasion d'entendre l'Évangile. Or justement, La parabole du bon grain, livrée, est très intéressante aussi dans ce domaine. Elle nous dit que le bon grain et l'ivraie croissent ensemble. Ça veut dire se développe. Bon, mais si le bon grain se développe, l'ivraie se développe aussi. Donc ça veut dire quoi? Que l'iniquité grandit en même temps que l'évangile grandit dans le monde. Et qu'il ne faut donc pas trouver drôle que plus on approche du temps de la fin, plus les hommes deviennent pires. La parabole du bon grain de l'ivraie le montre. Et ici, dans 2 Thessaloniciens 2, l'apôtre Paul emploie deux mots. Mystère d'iniquité qui grandit. Mystère, c'est quoi? C'est quelque chose de caché, mais dont l'Esprit de Dieu donne la révélation aux disciples. Le mystère de l'Église, qui était caché en Dieu jusqu'au temps marqué. Le mystère d'Israël, je ne veux pas, frère, que vous ignoriez ce mystère. C'est qu'une partie d'Israël est tombée dans l'endurcissement jusqu'à ce que la plénitude des païens soit entrée. Alors tout Israël sera sauvé. Voilà le mystère d'Israël, révélé en peu de mots. Éphésiens 1, pour que vous connaissiez le mystère de l'Église, sur lequel je viens de vous écrire en peu de mots. Ce mystère, c'est que dans l'économie nouvelle du royaume de Dieu, les païens forment un même corps, ceux qui ont, les païens concluant Jésus bien entendu, forment un même corps avec les juifs qui ont cru. Ça c'est le mystère de l'Église, caché de tout temps dans la pensée de Dieu et dans lequel les anges de Dieu ont désiré plonger leur regard et qui vient d'être révélé seulement maintenant aux saints apôtres et prophètes de Christ. Bon, mystère de l'iniquité. Eh bien, il y a le mystère de l'iniquité. Ce mystère de l'iniquité, c'est qu'au temps de la fin, eh bien, le péché atteindra son comble. Alors, vous avez de nombreux textes. Genèse 15, Luc 21, de nombreux autres textes. N'est-ce pas? Donc ici, cette apparition, ce dévoilement du mystère qui culminera justement par l'apparition de l'homme du péché, du fils de la perdition, autrement dit de l'Antichrist, eh bien, sera l'ultime étape qui précédera juste la parousie. Mais l'Église aura déjà été enlevée, c'est ça la question. Et c'est la raison pour laquelle les braves frères, qui ont les yeux fixés sur Jérusalem et sur le temple, et qui sont tranquillement en train de dormir en disant « il n'y a pas à s'inquiéter, tant que le temple de Jérusalem n'est pas reconstruit, que les anges du Christ n'est pas assis dedans, on n'a rien à craindre. » Mais si, justement. Ce qui le retient, et ce qui empêche justement ça, eh bien, aura été enlevé. Et celui qui le retient aussi. Et comme disait Ben Ezra, attention, justement, de trop avoir ces schémas-là dans la tête, parce que les choses se déclencheront que on ne s'en rendra pas compte. Alors voilà, si vous voulez, quelques points. Quelques points qui sont des repères qui me semblent, au point de vue prophétique, particulièrement sûrs. Ça, je crois que ce sont des points qui nous permettent justement de nous retrouver dans l'accomplissement prophétique. Bon, nous allons reprendre ces points les uns après les autres. Et puis, à partir de là, peut-être, parfois, nous pourrons dire, bon, bah, par rapport à ça, on peut penser que, n'est-ce pas, tel détail donné dans tel texte, dans l'Apocalypse, etc., bon, pourrait éventuellement dire cela, mais on n'ira pas plus loin. On s'arrêtera justement à ces points-là, qui sont des points sûrs, qui sont des points attestés bibliquement par l'Écriture d'une manière claire et non ambiguë, et non symbolique. Nous expliquerons pourquoi, pas symbolique, comme j'ai déjà commencé à le faire un peu aujourd'hui. Voilà.
1: Bien. Je crois que la première chose qu'on peut dire quand on veut essayer de situer ce qu'est l'Église romaine, c'est qu'il suffit d'une lecture rapide de l'Évangile, du livre des Actes par exemple, ou bien des Épîtres de Paul, pour se rendre compte que l'Église catholique n'est pas l'Église telle que nous la voyons dans le Nouveau Testament. Ceci, les exégètes et les théologiens catholiques l'admettent, parce que c'est tellement visible que dire et prétendre le contraire est absolument impossible, serait intenable. Mais les théologiens catholiques prétendent que l'Église a évolué et que c'est normal, que l'Église étant une réalité vivante, comme toutes les réalités vivantes, est amenée à évoluer. Et que si l'on trouve dans l'Église catholique moderne des aspects, des traits qui sont étrangers au Nouveau Testament, ils étaient contenus implicitement dans l'Écriture, comme, si vous voulez, le fruit arrivé à maturité est contenu implicitement dans la graine, dans le germe. Et que l'évolution actuelle de l'Église n'est finalement que l'épanouissement, la manifestation de ce qui était en germe dans la semence de l'Évangile que Jésus et les apôtres de l'Église primitive ont semé. Alors évidemment, c'est très habile comme présentation et comme défense, je dirais. En fait, nous avons là affaire à un de ces raisonnements multiples et nombreux qui ont une de ces apparences de sagesse et que l'Église catholique, dont l'Église catholique raffole particulièrement. En fait, si on va plus loin que l'apparence de sagesse qu'il y a contenue dans ce raisonnement, nous pouvons nous demander ceci. C'est vrai que l'Église est une réalité vivante. Il est donc normal qu'elle connaisse dans une certaine limite une certaine évolution, mais elle doit au moins garder les caractéristiques essentielles qui ont été voulues par son fondateur, par Jésus et par les apôtres. L'Église du Nouveau Testament reste et demeure malgré tout normative, et même en concédant le maximum, en entrant dans la vision catholique, eh bien, on peut se demander si, en reprenant cette image du germe et du fruit, le fruit doit quand même être conforme au germe primitif. Or là, il n'est non seulement, si vous voulez, ce n'est pas conforme au germe, je dirais c'est contraire. Il y a même des éléments qui contredisent ostensiblement et nettement l'enseignement de l'Écriture sur l'Église et sur un certain nombre d'autres doctrines. On ne peut pas dire que l'Église catholique ait gardé la même nature que l'Église primitive et soit de même nature que l'Église primitive. Maintenant, pour reprendre les choses d'une manière un petit peu plus équilibrée, il faut reconnaître qu'il y a quand même dans l'Église catholique un certain nombre d'éléments qui sont évangéliques, qui sont bibliques, notamment depuis Vatican II, le retour à une piété que l'on veut davantage biblique et évangélique. Il y a un certain nombre de traits évangéliques très, très nets et qui sont aussi indéniables. Ce n'est pas l'Église catholique n'est pas, par rapport à l'Église biblique et néo-testamentaire, un corps étranger. Mais je crois que, pour résumer ce qu'est l'Église catholique, nous dirons qu'elle est un mélange. Elle est un mélange de traits foncièrement bibliques et évangéliques, et puis d'éléments extérieurs, d'éléments qui sont étrangers à la foi véritable, d'éléments étrangers à l'Évangile, et qui sont souvent venus, d'ailleurs, comme nous avons l'occasion de le voir en histoire de l'Église, quand nous verrons justement toute cette évolution qui a conduit à l'Église catholique moderne, qui sont venus au travers de la culture hellénistique gréco-romaine, n'est-ce pas, et puis ensuite, disons, d'un certain nombre d'éléments internes au développement occidental. Et que nous reprenons finalement ce qui a été notre slogan quand nous avons commencé l'histoire de l'Église: vous avez occidentalisé le Christ. Et c'est finalement le gros reproche que l'on peut faire en tant qu'Église issue de la Réforme à l'Église catholique. Et précisément, quand nous verrons l'histoire de l'Église, nous verrons comment la Réforme était justement une tentative pour faire un tri dans ce mélange, en s'efforçant de garder ce qui était authentiquement biblique et évangélique, et aussi en cherchant à rejeter le reste. C'est la raison pour laquelle la Réforme insiste sur le mot « seul ». Vous savez, les cinq points fondamentaux de la Réforme, ça, sola fide, par la foi seule. Nous aurons l'occasion de reprendre chacun de ces points. Et le mot cela, n'est-ce pas, était extrêmement important parce que l'Église catholique ne niait pas que l'on pouvait être sauvé par la foi, mais elle ajoutait par la foi et les œuvres. Et la réforme expurgeait donc, faisait le tri dans ce mélange et disait la foi seule. Le deuxième point, sola scriptura, par la seule écriture, l'écriture seule. L'Église catholique n'a jamais nié que l'écriture était une des sources de la révélation. Mais elle dit, il y a d'autres sources de la révélation, il y a la tradition. Et la réforme disait non, l'écriture seule. Sola gratia, par la grâce seule. Parce que, tout en niant l'importance de la grâce, tout en reconnaissant l'importance de la grâce, l'Église catholique ajoutait les mérites pour que le salut puisse être complet. Alors voyez-vous, c'est constamment ce mélange qu'on retrouve dans l'Église catholique. Des choses qui sont vraies, qui sont justes, mais qui se trouvent déformées par le fait qu'on y ajoute un certain nombre d'autres réalités qui sont étrangères à la révélation biblique et qui finalement déforment finalement le message complet de l'Évangile et la physionomie même de l'Église. Et en font une réalité finalement dans laquelle nous pouvons certes admettre qu'il y ait d'authentiques chrétiens, mais qui, pour le plus grand nombre, masquent les véritables réalités du salut. Alors ça, si vous voulez, c'est la présentation générale. Le premier point que nous envisagerons ce soir, c'est justement ce sola scriptura, l'écriture seule, ou si vous le voulez, le problème de l'écriture et de la tradition dans l'Église catholique romaine. Là où nous affirmons, n'est-ce pas, l'écriture seule, l'Église catholique dit l'écriture et la tradition, les deux sources de la révélation. Le Concile Vatican II a réaffirmé la réalité de ces deux sources qui sont égales quant à leur autorité pour la dogmatique de l'Église et pour la conduite d'ailleurs, pour la conduite dans tous les domaines. Dogmatique, éthique, ecclésiologie, tout ce que tu voudras. Tous les domaines de la foi. Alors, qu'est-ce que c'est que la tradition? Eh bien, la définition qu'en donne l'Église catholique est celle-ci, c'est la doctrine enseignée de vive voix par Jésus et par les apôtres. Ce qui veut dire qu'il y a eu un certain nombre d'enseignements de Jésus et des apôtres qui ont été mis par écrit, c'est le Nouveau Testament, et un certain nombre d'autres qui n'ont jamais été mis par écrit, mais qui ont été conservés dans la mémoire de l'Église, disent les catholiques, est transmis oralement depuis l'époque des apôtres jusqu'à nos jours. Et c'est dans cette tradition vivante, entre guillemets, que l'Église catholique puise de temps en temps ces dogmes nouveaux, n'est-ce pas, qui apparaissent et qui, d'après elle, en fait, seraient toujours des dogmes anciens. En fait, ce que nous pouvons dire ici, la première objection qui vient, c'est que l'existence de cette tradition, évidemment, est absolument intenable historiquement. Je crois d'ailleurs que les historiens catholiques les plus honnêtes l'admettent aujourd'hui. C'est une pure supposition qui ne repose sur aucune base historique. Il est extrêmement difficile, par exemple, de prétendre que Jésus et les apôtres ont donné un enseignement oral sur le pape, par exemple, qui s'est transmis jusqu'à nos jours. Historiquement, c'est absurde. Enfin, bon. Alors, on cite par exemple les théologiens catholiques, cite Jean 21, 25. Vous savez, la fin de l'évangile de Jean, où Jean dit ceci, Jésus a fait encore beaucoup d'autres miracles qui ne sont pas écrits dans ce livre. Je ne crois pas que si on les écrivait, le monde entier les contiendrait. Donc, les catholiques disent, eh bien, voyez-vous, il y a ce qui a été écrit, et puis il y a ce qui n'a pas été écrit, mais qui a été transmis oralement. Disons que cet argument aurait une certaine base réelle si, n'est-ce pas, il n'y avait pas une déformation de l'écriture. La Bible ne nous dit pas que Jésus a enseigné beaucoup de choses qui ne sont pas contenues dans ce livre, mais qu'il a fait beaucoup de choses qui ne sont pas contenues dans ce livre. C'est très différent. Car si, effectivement, Jésus avait enseigné d'autres choses, je mets des choses essentielles, car l'Évangile n'est qu'un résumé de l'enseignement de Jésus, mais c'est, disons, ça suffit. C'est le résumé qui nous permet de savoir quel était son enseignement. S'il avait enseigné d'autres choses, d'une nature différente, sur le plan de la doctrine, par exemple, alors là, évidemment, on aurait de quoi s'inquiéter. Mais si Jésus a fait seulement des choses qui ne sont pas contenues dans ce livre, par exemple des miracles, bon, quand nous disons dans l'Évangile que Jésus a guéri l'aveugle, Bartimée, par exemple, bon, et par exemple, si on découvrait des sources, comme quoi Jésus a guéri, je sais pas moi, 25 autres aveugles, qu'est-ce que ça ajouterait de plus? Rien. Ça n'ajouterait rien. N'est-ce pas? Alors, je crois qu'ici, c'est extrêmement subtil, toujours comme argumentation, car les théologiens catholiques sont toujours très très subtils. N'est-ce pas? On déforme l'écriture. Hein, et on remplace, sans qu'on s'en rende compte, le mot dire, le mot faire par le mot dire. Enfin, Jésus a fait d'autres choses, alors eux ils mettent, il a dit d'autres choses. Nous verrons la même chose par exemple pour la primauté de Pierre. Hein. Implicitement, les catholiques ajoutent, n'est-ce pas, Pierre et ses successeurs. Alors ce n'est pas contenu d'une manière explicite, mais implicitement c'est là. Alors il faut faire très très attention parce que il y a autrement, n'est-ce pas, cette séduction qui peut s'exercer à ce niveau-là. Alors, quand on en arrive à ce stade, la tradition a la même valeur que l'écriture. Maintenant, je crois que les... Oui, tu veux dire quelque chose
2: Je
1: dois
2: faire. Je me fais un peu l'avocat du diable.
1: Vas-y.
2: Dire que bon, c'est les journalistes et peur, mais... Donc, je pense qu'il y a comme un passage sur lequel il pourrait peut-être se baser.
1: Oui.
2: Et vous savez, ce que j'ai fait au début du livre des Actes, dans la période qui découle entre la... Disons, entre Pâques, disons...
1: La Pentecôte.
2: Et Pâques et l'Ascension.
1: Oui.
2: Vous avez dit que Jésus leur
1: enseignait
2: tout ce qui concernait le royaume.
1: Oui.
2: Alors, et en fait, on n'a pas écrit noir sur blanc les propos qu'il a pu retenir.
1: Non.
2: Donc, bien sûr, théoriquement, on a l'essentiel qui est résumé dans tout le reste.
1: C'est ça.
2: Bon, mais est-ce qu'il ne pourrait pas, donc dire de cet événement, des arguments comme quoi, comme on ne sait pas exactement ce qui s'est passé, alors eux pourront dire.
1: Oui.
2: Vous voyez ce que je veux dire.
1: Oui, c'est-à-dire qu'évidemment, on n'a pas tout ce que Jésus a enseigné mot pour mot.
2: Oui.
1: Il est évident que les discours de Jésus, par exemple, ce qu'on appelle le sermon sur la montagne, sont des résumés de l'enseignement que Jésus a donné. Mais c'est en même temps le condensé. Et là, alors, il faudrait qu'on développe justement tout ce problème de la tradition orale, parce que c'est très important justement pour les catholiques, n'est-ce pas, cette transmission orale. C'est vrai que les évangiles ont été transmis oralement, on l'a vu, on en a parlé je crois la dernière fois, pendant tout un temps, entre le départ de Jésus, le moment d'ascension, et puis la destruction du temple. Nous avons vu que c'est la destruction du temple qui a amené l'Église à mettre par écrit les paroles de Jésus. Et ces paroles de Jésus étaient, comme je disais, un résumé, mais en même temps c'était un résumé qui était appris par mémoire, de mémoire, par les disciples, par on appellerait aujourd'hui les néophytes, ceux qui allaient être baptisés. Ils apprenaient l'Évangile. On l'apprenait par cœur, de A jusqu'à Z. Pourquoi? Je n'ai pas d'autre moyen. Je n'ai pas d'autre moyen de le garder. On n'avait pas la possibilité de s'acheter une Bible à 50 francs. C'était des prix absolument incroyables. S'il avait fallu mettre ça sur papier, l'imprimerie, l'édition n'était pas développée comme aujourd'hui. Alors, on apprenait par cœur. Alors, pour apprendre par cœur, il y a tout un ensemble de techniques. Nous, on ne sait plus apprendre par cœur aujourd'hui dans notre monde moderne. Mais à cette époque-là, il y avait tout un ensemble de techniques. Et la technique, c'était le formulisme. On réduisait l'enseignement d'un rabbi, par exemple, à des
3: phrases. J'aimerais bien qu'ils soient à la bonne température.
1: Qui s'enchaînaient les unes après les autres, de façon à ce qu'il soit facile de les mémoriser. Et ça vous donne des espèces de formules lapidaires, comme, qui sont typiques de l'Évangile, qui donnent le verset. Dans notre langage moderne, ça s'appelle le verset. Qu'est-ce que c'est le verset? C'est une formule qui est facile à retenir et qui résume tout un enseignement beaucoup plus long, qui est d'une extrême densité, qui résume, si vous voulez, toute une sagesse. Un petit peu c'est le même principe que le proverbe. Vous savez, le proverbe de la sagesse populaire, même, je sais pas moi, citez-moi un pierre qui roule n'amasse pas mousse, par exemple. Bon, ben voilà une formule qui est facile à retenir. Du point de vue mémoire, parce que vous avez un problème d'allitération, pierre qui roule, n'amasse pas mousse, etc. Et puis qui résume toute une sagesse. Si vous le développez, alors vous pouvez en tirer des applications multiples dans bien des domaines. Eh bien, on faisait la même chose pour l'enseignement des rabbis, donc pour l'enseignement de Jésus de même. Et on a été amené à écrire ces choses à cause des circonstances contraire, qui avait suivi la destruction du temple, la dispersion, on craignait que finalement cet enseignement ne se perde, au contraire. Alors, on peut poser aux catholiques la question, c'est vrai qu'il y a eu cette transmission orale de l'Évangile pendant tout un temps, mais au nom de quoi les apôtres auraient-ils été amenés à mettre par écrit certaines de ces formules-là, et puis laisser de côté, garder par oral d'autres? C'est absurde, ça ne tient pas debout. Si vraiment cette soi-disant tradition avait la même valeur que, finalement, appelons-la la tradition qui a été écrite, comment se fait-il que, sous la pression des mêmes événements, eh bien, les apôtres aient décidé de laisser de côté par oral toute une partie si importante de l'enseignement? C'est absurde. Et nous sommes bien obligés d'admettre, n'est-ce pas, que réellement l'essentiel de l'enseignement de Jésus et des apôtres a bien été écrit et résumé dans l'Évangile. Maintenant, évidemment, ça ne veut pas dire que Jésus n'a pas développé ces choses-là. Ça ne veut pas dire que quand il a donné son enseignement sur le Notre Père, par exemple, qui est un exemple parfait, si vous voulez, de ce formulisme dont nous parlions, eh bien, Jésus n'a pas développé, comme nous pouvons le faire, nous, dans la prédication. C'est pourquoi, d'ailleurs, n'est-ce pas, le texte biblique se prête tellement bien au développement homilétique, au développement dans la prédication, parce qu'il est un résumé de tout un enseignement. C'est ça? Bon, notre Père qui es aux cieux, que ton nom soit sanctifié, Jésus a dû expliquer ça à ses disciples. Jésus a dû le développer à ses disciples. Et puis ensuite, n'est-ce pas, pour le conserver, on l'a réduit simplement à l'essentiel, laissant à chacun, n'est-ce pas, sous la direction de l'Esprit-Saint, si je peux dire, reconstituer pour lui-même cet enseignement que Jésus a pu donner à partir de ce texte. Il y a l'Église, vous savez, le ministère des docteurs de l'Église. Alors, oui.
4: La tradition orale, finalement, la tradition orale propose une fois la tradition écrite.
1: Oui.
4: Souvent,
1: bien sûr.
4: Qui dit l'argument qui parle du catholique, finalement, très souvent la tradition qui est écrite.
1: Oui.
4: On doit faire absolument.
1: Absolument, absolument. Absolument. Absolument. Et en histoire d'Église, il est très facile de mettre en évidence à quel moment et sous la pression de quelles circonstances tel et tel dogme, soi-disant puisé dans la tradition, est apparu. Et ça, on le fera. On le fera, c'est très clair, c'est très net. C'est ça. Alors, la notion de tradition, aujourd'hui, dans l'Église catholique, fait un peu problème. Parce que, justement, il y a tellement de... C'est un tellement boiteux comme argumentation que finalement, on présente les choses d'une manière un peu différente. Par exemple, l'écriture aussi, même l'écriture, la notion d'écriture, dans l'Église catholique est un peu différente de la notion d'écriture dans les églises issues de la Réforme. Car l'écriture, pour les églises issues de la Réforme, est une norme objective et absolue. Pour le catholicisme, elle n'est norme que dans la mesure où elle est interprétée par l'Église, par le magistère de l'Église. L'écriture ne peut être lue que dans l'Église. disent les catholiques, et demandent à être interprétés par l'Église. Et ce serait, d'après la tradition catholique, le pouvoir des clés remis à Pierre. Vous savez, dans le texte célèbre sur lequel nous aurons l'occasion de revenir, où Jésus dit à Pierre, tu es Pierre, et sur cette pierre, je bâtirai mon Église, je te donnerai les clés du royaume des cieux, ce que tu ouvriras, etc., sera ouvert, ce que tu refermeras sera fermé. Par conséquent, l'Église romaine, en la personne, entre guillemets, du successeur de Pierre, a le pouvoir des clés, ça veut dire le pouvoir d'interpréter l'Écriture. Et très longtemps, l'Église catholique a interdit la lecture de la Bible à ses fidèles, de peur précisément que, et pour cause, ils soient amenés à interpréter différemment l'Écriture que ce que faisait l'Église catholique. Et lorsque l'Église catholique a enfin consenti à mettre la Bible à la disposition et à la portée du fidèle de base, si j'ose dire, il y a eu une condition et une restriction majeure. C'est qu'il ne pouvait y avoir entre les mains du catholique convaincu, disons, qui respectait les directives de l'Église, que des versions traduites d'abord par des personnes autorisées et reconnues capables de traduction dans le sens de l'interprétation de l'Église, et surtout avec des notes doctrinales qui interprétaient l'Écriture dans le sens de la tradition de l'Église. Et ça, ça existe jusqu'à maintenant, jusqu'à aujourd'hui. En principe, le bon catholique ne peut pas avoir entre ses mains, comme ils disent, de Bible protestante. Ça veut dire de Bible dépourvue de notes. Ou simplement, comme la colombe, là, avec des notes qui sont uniquement historiques, linguistiques ou géographiques, etc. Il faut des notes doctrinales, des introductions à chacun des livres, qui disent comment il faut le comprendre, comment il faut l'interpréter. Et c'est la seule interprétation qui soit l'interprétation valable. Et les catholiques ont une expression qui est très belle d'ailleurs, mais qui est encore une fois un sophisme. Comment c'est ? Ce qui veut dire ?
2: Il y a le qui doit être donné, mais d'autre part, il y a toujours le bon mystère Missou, tout plein de rouge.
1: Ah oui. Mais avec l'autorisation des supérieurs. Mais ils disent qu'ils lisent l'Évangile selon la mémoire de l'Église. L'expression est très belle, mais extrêmement dangereuse. Extrêmement dangereuse dans son interprétation. Alors, le magistère a le seul droit d'interpréter l'Écriture. Le magistère est la seule autorité qui donne autorité à l'Écriture. Donc l'Écriture n'est pas source d'autorité. C'est l'Église qui est source d'autorité. Et quand on dit l'Église, c'est la hiérarchie. Et quand on dit la hiérarchie, c'est-à-dire en fin de compte le pape. C'est de lui que vient l'autorité. Et il peut se permettre, éventuellement, à la limite, si j'ose dire, de contredire l'Évangile. Bien entendu, il ne dira pas qu'il l'a contredit, mais qu'il l'interprète. Il l'interprète d'une certaine manière. À la lumière de la tradition, à la lumière de la foi de l'Église, etc. Donc c'est l'Église qui est l'autorité. Alors, je crois que ça c'est une première chose qu'il faut que nous mettions en évidence. La différence d'autorité dans l'Église catholique et dans les Églises issues de la Réforme. Dans les Églises issues de la Réforme, l'autorité est une autorité objective extérieure à l'Église, l'Écriture. Pour l'Église catholique, c'est l'Église qui est la source de sa propre autorité et qui utilise pour nourrir sa réflexion, si j'ose dire, les deux sources de la révélation que sont l'Écriture, lue dans l'Église, et la tradition. Et la tradition, où se nourrit-elle en quelque sorte? Eh bien voilà ce que nous disent les théologiens catholiques. Elle se nourrit des documents, des signes et des monuments de l'art chrétien des premiers siècles, de la liturgie et des actes des conciles. Comment hein? Alors, voyez, c'est très vaste. Alors, documents, signes et monuments, par exemple les apocryphes du Nouveau Testament, qu'elle reconnaît comme apocryphes d'ailleurs, mais dans lesquels elle se permet de trouver un certain nombre de réalités qui lui semblent vraies et qui sont élevées au rang de dogmes. Par exemple, oui, le culte des morts, mais par exemple, vous savez, l'imagerie de l'enfer, là qu'on trouve avec les petits diables qui font rôtir les damnés dans des marmites, etc. Bon, vous trouvez ça dans des apocryphes des évangiles, hein, et que l'Église a rejeté en tant que, qu'inspiration dans l'écriture, mais en tout cas, on retrouve cette idée, n'est-ce pas, des damnés qui rôtissent en enfer, dans la, non pas dans la théologie officielle de l'Église catholique, mais enfin dans la piété plutôt populaire, n'est-ce pas, mais c'est puisé de là, par exemple. Hein. Bon, l'histoire de l'âne et du bœuf, vous savez, qui sont autour de la crèche de Bethléem, bon, c'est pareil, ça, vous trouvez ça dans les apocryphes, le nom des mages, Gaspard, Melchior et Balthazar, c'est pareil, ça vient des apocryphes dans lesquels l'Église puise, n'est-ce pas, elle puise, selon sa sagesse, illuminée, soi-disant, par le Saint-Esprit, qui lui permet de discerner ce qui dans les apocryphes est vrai et faux. Alors, évidemment, c'est un terrain tellement miné que c'est vraiment dangereux de s'y aventurer. Alors, il y a un autre problème qui se pose en regard de la tradition. C'est que la Bible, on peut facilement la transporter. Hein. Elle est à la disposition de chacun. Donc, on peut avoir la source de la révélation chez soi. On peut y puiser chaque matin. On peut savoir ce que Dieu pense. On peut savoir ce que Dieu veut. On peut savoir ce que Dieu révèle, ce qu'est la vérité. Bon. Si j'étais catholique, j'aurais une des sources de la révélation. Mais l'autre. Je m'amusais à avoir chez moi les monuments de l'art chrétien primitif, l'ensemble des apocryphes

0: Par exemple, dans le domaine de l'infaillibilité du pape, vous savez que ce n'est qu'au Concile de Vatican I, en 1870, que le dogme de l'infaillibilité du pape a été finalement élaboré. Dogme qui a été une des formes de discorde terrible entre l'Église d'Orient et l'Église d'Occident. Vous savez que l'Église d'Orient n'a jamais voulu entendre parler de ce caractère de l'infaillibilité du pape. Et c'est la raison pour laquelle l'Église catholique avait toujours hésité à sauter le pas et à promulguer le dogme. Bon, eh bien, vous avez eu d'autres conciles, donc 1870, à publier le dogme de l'infaillibilité du pape. Vous avez d'autres conciles, au Moyen-Âge, par exemple, qui ont, eux, souligné non pas l'infaillibilité du pape, mais l'infaillibilité des conciles. Donc, contredisant, jouant les conciles contre le pape. Donc, l'Assemblée des évêques contre le pape. Et vice-versa. Alors, vous avez des moments dans l'Église catholique où c'est la tendance inverse. On accorde plus d'importance, si vous voulez, au concile. Et d'autres moments, on accorde plus d'importance à l'autorité du pape. Et c'est un jeu de bascule permanent, comme ça. Alors, on est toujours sur un terrain mouvant. On est toujours dans quelque chose de vague, d'approximatif, etc., où il n'y a jamais quelque chose de certain. Vas-y.
1: Vous parliez
0: de la
1: réalité du pape. Il n'est pas juste la réalité de lui-même, il est divisé entre
0: deux.
1: Oui. Après, par exemple, en Hollande,
0: il y en a en France aussi un peu. Oui, mais enfin, ils ne sont pas nombreux. Hein. Bon, alors on est dans un terrain mouvant. Hein. Donc, en résumé, pour cette histoire de la tradition, nous pouvons dire ceci. La dogmatique catholique est boiteuse. Elle a deux pattes, l'une qui est plus courte que l'autre. Et alors, elle avance évidemment dans une course qui est clopin-clopant, quoi. Et c'est ça justement qui fait sa faiblesse essentielle. Alors, il y a des rattrapages constants dans le domaine dogmatique pour ce qui est des catholiques. Les choses sont formulées en termes vagues qui peuvent se prêter toujours à des interprétations diverses selon les époques. Et c'est ainsi, par exemple, que la dogmatique catholique est un tout qui est intangible, mais qui pourra, par exemple, à certaines époques, être escamoté. Par exemple, le culte de l'escamoté, par exemple, le culte de la Vierge et des Saints. Il fut

0: France les mêmes affirmations péremptoires, etc. Et puis peut-être demain, si par opportunisme l'Église catholique estime nécessaire de mettre ça à nouveau sous le boisseau, ça sera mis. Mais ça pourra surgir à d'autres époques. Alors on est toujours dans ce jeu de bascule constant, n'est-ce pas ? Selon les circonstances, pour des raisons d'opportunisme, on va insister davantage sur tel dogme et pas sur tel autre. Mais en fait, les choses ne changent pas. Alors voilà, si vous voulez, en gros, ce gros problème de la tradition qui est le point numéro un, n'est-ce pas, de divergence entre catholiques romains et Église issue de la Réforme. Avant de parler des problèmes de la messe, de l'autorité, etc., c'est ça. C'est le problème de la tradition qui est la pompe de discorde première. C'est pour ça qu'on a commencé par là. Bon, est-ce que vous voulez poser des questions avant qu'on aborde le deuxième point ? Tous les dogmes mariaux ont été surtout énoncés par...
1: C'est un peu marrant qu'au moment où ils font l'écumélisme, finalement, ils font des dogmes qui sont
0: plus... C'était surtout sous Pidouze, qui était un dévot très ardent de la mariologie. Et c'est lui qui a énoncé ce dogme de Marie co-rédemptrice, du dogme de l'Assomption d'abord, qui avait été, alors lui qui existait dans la tradition, une tradition qui remontait à partir du 3e siècle au moins, hein, il y a eu déjà des cultes mariaux très tôt à ce moment-là, ensuite, au moment du concile d'Éphèse, où on a proclamé Marie mère de Dieu, justement pour lutter contre Arius, et puis ensuite, n'est-ce pas, il y a eu donc ces fêtes de l'Assomption avec le dogme de l'Immaculée Conception et de l'Assomption de Marie qui était en filigrane, mais que l'Église n'avait jamais osé énoncer en tant que dogme. Et donc c'est Pidouze qui a fait ça, donc ici au début du siècle. C'était marial. Oui, anti-ecuméniste, oui. C'est Jean-Paul II, Jean 23 qui a succédé à Pidouze, qui a ouvert l'Église sur le plan de l'ecuménisme. Ensuite. Ah oui. C'est moins important si tu veux que ce qu'a fait son prédécesseur, la Pidouze. Et Pidouze a promulgué un autre dogme, celui de Marie co-rédemptrice. Ça, c'est affreux. Marie a une part dans le salut qui a été acquis par le Christ. C'est terrible, ça. Co-rédemptrice. Comment ? De la tradition. Toujours pareil. De la tradition, lui dans la tradition. Alors souvent la tradition aussi peut naître dans la piété populaire, et c'était le cas pour le culte marial. Le culte marial est né dans la piété populaire. Et pendant tout un temps, l'Église ne veut pas heurter de front cette piété populaire, etc. L'Église catholique a une vision de la masse, des fidèles, et fait la distinction entre trois choses. D'une part, l'Église, et ce qu'elle appelle l'Église, c'est uniquement la hiérarchie. C'est-à-dire le pape, les évêques et les prêtres. Ça, c'est les trois strates de la hiérarchie. Le pape, les évêques et les prêtres. Ça, c'est l'Église. Les fidèles, ça ne compte pas, ils ne sont pas l'Église. Dans la dogmatique catholique. Bon. Non. Les fidèles peuvent être sauvés parce qu'ils sont au bénéfice des sacrements que l'Église distribue. L'Église étant dépositaire des sacrements qu'elle distribue aux fidèles. Alors parmi ces fidèles, donc, on n'exige pas grand-chose des fidèles finalement. Justement qu'ils participent aux sacrements, puisqu'ils ne sont pas l'Église en quelque sorte. Donc il peut y avoir toute de vastes nuances parmi les fidèles. Des fidèles engagés qui ont une foi vraiment catholique, si j'ose dire, aux fidèles occasionnels, festifs, qui viennent sur les roulettes pour le baptême, pour l'enterrement et pour le mariage. Toutes sortes de possibilités. Hein. Alors, ceux-là ont une foi populaire, qui peut parfois être

0: être absolument hérétique par rapport même à l'enseignement de l'Église. Mais l'Église va éviter de heurter de front ça. Prenez par exemple le cas de ces fameuses apparitions-là qu'il y a à Louvre, etc., et en ce moment à Kérémisène, là. Bon. Eh bien, voilà un domaine. Comment ? La Vierge apparaît dans le Finistère, là, de temps en temps, à une espèce de paysanne, là-bas, qui a des révélations extraordinaires. Alors, pour la canonisation des saints, c'est pareil. Hein, on adore tel et tel saint, etc. Alors, pendant tout un temps, l'Église ne prend pas parti. Hein, c'était le cas pour Lourdes, ne prend pas parti. Et puis, quand la pression populaire est devenue tellement intense que, finalement, c'est devenu un phénomène de masse, l'Église l'intègre. L'intègre par phagocytose. Ça entre dans le système. Hein. Ça entre dans le système. Après l'avoir essayé de le canaliser plus ou moins pour que ça fasse pas trop de vagues quand même, quoi, trop de remous. Mais ensuite, c'est entré. Voilà. Et hop, c'est intégré. Bon, le mouvement charismatique, c'est typique. Hein. Et c'est apparu en dehors de l'Église en tant que, au sens catholique du terme, c'est-à-dire de la hiérarchie. Bon. Eh bien, pendant tout un temps, on observe. On ne prend pas de front. Surtout quand ça prend des proportions énormes. Ah, quand ça a pris des proportions importantes, maintenant, on le canalise, on l'intègre, on le digère, on le phagocyte. Et on le récupère. L'Église catholique a toujours récupéré tout ce qui a existé. Elle a récupéré la philosophie grecque à l'époque des Pères d'Église. Elle a récupéré les mouvements humanistes de la Renaissance. Là, il s'est cassé le nez parce qu'il y a eu la réforme. Bon. Ensuite, ils ont récupéré la philosophie des Lumières au XVIIIe siècle, le scientisme, le modernisme, et puis le socialisme, d'une certaine manière, ils ont essayé de le récupérer, plus ou moins ils sont en train de le réussir. C'est la récupération générale. Hein. C'est un petit peu l'auberge espagnole. Il y a de la place pour tout le monde. Il y a de la place pour tout le monde. Du moment... Oui, comment ?
1: Non, pas pour celui qui essaie d'aller un peu plus loin, toi.
0: Non, même pas, du moment que tu ne mets pas en cause le système. C'est-à-dire que si tu veux, à partir du moment où tu ne mets pas en cause l'autorité ultime de l'Église, à partir du moment où tu ne mets pas en cause l'existence de la tradition, à partir du moment où tu ne mets pas en cause l'autorité finalement de cette hiérarchie-là, ça va. Tu peux finalement, à condition de ne pas trop rouler dans les grands cas, tu peux trouver ta place. C'est pour ça que, par exemple, les charismatiques se sentent à l'aise comme des poissons dans l'eau. C'est quelqu'un qui avait fait une réflexion comme ça un jour, qui m'avait
2: rapporté. Ah, mais
0: ben oui, il y a tout, voilà, il n'y a pas tout le monde. Ben oui, c'est ça. Exactement. Exactement, tout à fait ça. Tout à fait ça.
2: Bon, voilà,
0: c'est-à-dire qu'ils essaient quand même de sabrer les gens qui sont trop extrémistes dans ce domaine-là. Lui, sans doute, il était un peu à la limite. Sans doute, oui. Mais enfin... Alors, la technique catholique est toujours la même. C'est un peu la technique de la pieuvre. Vous savez ? Ou de, je sais pas, certains protozoaires, là, des amis, des choses comme ça. Vous savez, ça lance des pseudopodes, là, comme ça, dans une certaine direction. Alors, qu'est-ce que c'est ces pseudopodes? C'est des gars qui sont engagés dans une certaine direction. Par exemple, bon, pour l'œcuménisme, pour le mouvement charismatique, pour le socialisme, pour ces choses-là, bon, vous avez des, par exemple, les prêtres ouvriers, hein, que Pie XII avait lancés. C'était au moment où l'Église catholique essayait de récupérer le socialisme et enfin, tous ces mouvements-là, le communisme, etc. Bon, on en voit des gars comme ça qui y croient, ils y croyaient dur comme fer, les gars, au socialisme, etc. Bon, on les envoie dans le monde ouvrier, là, en plein milieu de ces gens que l'on veut, en quelque sorte, évangéliser, entre guillemets, comme ils disent, c'est-à-dire en fait récupérer. Bon, alors, Là, ils donnent le changisme. Vous voyez, ben, l'Église s'intéresse à vous, on est délégué par la hiérarchie, pas, l'Église s'ouvre sur vos problèmes, sur votre vision des choses, etc. On est d'accord avec vous, etc. Formidable, les gars. C'est vrai, l'Église, elle change. L'Église qui était conservatrice, maintenant, en voilà, elle change de bord, etc. C'est formidable. Bon, on fait quelques déclarations de la hiérarchie aussi, donc ils vont dans le même sens, bon, etc. Et puis quand le poisson a mordu, toc, on ramène. Ça, c'est typique. Et ça, les anciens prêtres qui sont au milieu de nous, par exemple M. Dilem ou M. Gatou, nous ont expliqué ça. Historiquement, ça se vérifie toujours. Toujours, toujours, toujours. Et c'est ce qui se passe avec l'œcuménisme. Avec Jean 23 et Paul VI, il y a eu, au contraire, le moment où on envoyait des gars. On disait, mais c'est formidable, des prêtres qui viennent avec nous, qui croient, qui se rapprochent de nous sur le plan doctrinal, mais l'Église catholique, elle change, etc. Et puis en ce moment, on est dans la phase où il ramène, avec Jean-Paul II, etc., où il réaffirme les choses. Vous avez toujours ce double mouvement, un moment où l'Église s'ouvre et un moment où elle se durcit. Un moment où elle estompe les dogmes dont je parlais tout à l'heure, hein, et puis un autre moment où elle estime que le poisson est ferré, où elle réaffirme les dogmes. Alors là, elle, bien sûr, elle casse avec une partie des gens qu'elle a essayé de ferrer, mais en même temps, elle ramène d'autres. Oui, c'est la stratégie du PC aussi un peu, enfin, qui s'est inspirée de l'Église catholique par bien des aspects, mais en tout cas, ça c'est la stratégie catholique typique. Typique. Ah, c'est pas faire de l'anticatholicisme de le dire, c'est une constatation, il faut le savoir. Et il faut le savoir quand on a justement à fréquenter l'Église catholique, parce que en tant que non-catholique et finalement... en tant que des gens qui n'appartiennent pas à l'Église catholique. Et quand je dis qu'ils n'appartiennent pas à l'Église catholique, je veux dire qu'ils n'appartiennent pas au système catholique, c'est-à-dire à la hiérarchie catholique. Ça, le simple fidèle catholique n'en est pas conscient souvent. C'est ça qui est un piège. Voilà. Ils sont téléguidés, parfois sans même en être conscients. Ouais. Ah, ça c'est tout à fait la définition de la secte, c'est sûr. La plus grande secte. Donc je disais que c'est pas faire d'anticatholicisme que de dire ça, c'est qu'il faut savoir ces choses-là quand on a affaire avec l'Église catholique pour justement déjouer ce genre de piège et puis avoir l'attitude que Dieu veut que nous ayons avec eux. Quoi. Je vais vous citer un exemple. Hein. La première fois que nous avions eu la rencontre prêtre-pasteur, c'était la première année que j'étais ici, nous étions rencontrés avec les trois participants de ce genre de choses, c'est-à-dire les catholiques, les réformés, nous. Ça se passait à Lorient, chez Trubert à l'époque là-bas, dans son centre de Croix-Bleue. Et alors, il y avait le catholicisme était représenté par l'abbé Poirier, qui est le secrétaire du cardinal Gouillon de Rennes. Bon. Et qui était tout à fait gentil, ouvert, comme il est toujours d'ailleurs, c'est un cas très, très bien. Et puis, qui aime beaucoup plaisanter, il plaisante pour un oui pour un non, il met les gens à l'aise, il nous appelle par le prénom tout de suite, etc. Bon. Et puis, tout d'un coup, il sort un paquet de feuilles, comme ça, il se tourne vers Yvon Charles qui était là. Il dit, regardez si notre deuxième bureau, il dit ça en plaisantant, en rigolant, regardez si notre deuxième bureau fonctionne bien. Vous vous souvenez quand vous êtes allé à Tivadeuc, là-bas, pour parler du réveil charismatique, j'ai là tout le rapport de tout ce que vous avez dit. Ça lui a fait une chose, hein. Alors, c'est ça qui est très délicat avec les catholiques, c'est que quand nous parlons, nous nous engageons totalement. Nous disons tout, nous disons ce que nous pensons sans arrière-pensée aucune. En général. Eux ne peuvent pas le faire, d'une part, et d'autre part, il faut savoir que ce que nous disons, eh bien, va être rapporté en haut Dieu, va être rapporté plus haut. Cet exemple-là nous montre, il y en a d'autres aussi, je pourrais citer d'autres cas comme ça. Alors, je crois qu'il faut toujours, évidemment, peser très fort ces mots, bien sûr, quand au niveau du simple fidèle, c'est pas pareil, mais quand on parle avec des prêtres, j'entends des gens qui ont à voir dans la hiérarchie, et quand on parle, on entend aussi que représentant d'église. Certains, parfois, plus tard, certains d'entre vous sont appelés à participer à des rencontres des gens, n'oubliez jamais ça. N'oubliez jamais qu'il y aura toujours un rapport à l'évêché du coin de tout ce que vous aurez dit, de tout ce que vous aurez fait. Il y a toujours un gars de l'évêché qui est là, dans toutes les rencontres qu'il y a, œcuméniques, charismatiques et autres, qui ont un caractère un petit peu officiel, et qui ensuite répercute, qui est l'oreille de l'évêque du coin. Ça, vous pouvez être certain.
1: Oui. Alors donc, je dirais qu'il parle très facilement, et nous, moi je sais, on a souvent envie de répondre aussi facilement, quoi. Mais enfin, moi maintenant, je pense pas qu'on répond aussi facilement, parce que eux sont sincères, mais disons que derrière eux, il y a quelque chose à... Alors c'est ça qui est embêtant, parce que nous, on est un peu calculateur, en quelque sorte, je dirais calculateur au sens comment
0: prudent comme des tapons. Absolument.
1: Mais alors, quelquefois, eux, ils s'épanchent, je dirais facilement. Oui. Ça prend beaucoup de bons déchets, c'est pas non plus. C'est sympathique, très gentil, mais nous on est toujours là,
0: absolument.
1: On passe mon travail, à chaque fois qu'on dit quelque chose, c'est quelque chose qui nous discute, qui peut bien n'importe quoi, il pourrait bien me dire des choses, si je fais pas plus mot, enfin n'importe quoi, que je sens. Ça change rien.
0: Alors, il y a une autre chose aussi qu'il faut savoir dans les rapports à ce niveau-là, c'est que le catholicisme, depuis, en fait, depuis plusieurs siècles, n'a rien inventé, n'a rien innové sur le plan pratique. Je parle dans le domaine de soit de l'évangélisation, soit du domaine social, etc. Tout ce qui a été fait l'a été par récupération, par copiage de ce qu'ont fait les églises issues de la réforme. Bon, le scoutisme, ça a été une récupération. La croix d'or, c'est-à-dire l'œuvre parmi les alcooliques, ça a été une récupération et un copiage de ce qui s'est fait au niveau de la croix bleue. Le mouvement charismatique et maintenant les méthodes d'évangélisation, nous on a vu ça, c'était typique. Au début, n'est-ce pas, les catholiques nageaient dans tout ce qui était charismatique. Ils venaient vers nous pour apprendre. Puis quand ils ont eu l'impression d'avoir tiré tout ce qu'ils pouvaient tirer de nous, salut, au revoir et merci, maintenant les vrais charismatiques c'est nous. C'est ça. Méfiez-vous des imitations. C'est ça la mentalité, c'est typique. C'est typique. Alors, dans le fond, là, on est devenu aussi plus prudent à ce niveau-là, nous. Ne pas, je reprends un petit peu cette parole de Jésus, évidemment, c'est un petit peu excessif en ce qui concerne les catholiques, mais quand Jésus disait, ne donnez pas vos pères le pourceau, de peur qu'ils ne se retournent contre vous et ne vous déchirent, ben, il y a de ça. Faire attention, finalement, ne pas dévoiler nos méthodes, nos buts, notre vision, d'une manière trop précise aux catholiques. Ça, je crois que c'est une de devenu aussi une de nos attitudes, parce que on a eu du tout. On a eu du tout.
1: Il y a quelque chose de, je ne sais pas comment on va parler de ça, mais on en parlera peut-être, qui est expliqué là. Donc, les catholiques, on réfléchit plus que la tradition, à l'explication par l'Église, c'est ça.
0: Ouais.
1: Et que nous, bon, on ne pourra pas correspondre, que l'écriture. Il y a un argument qui vient souvent du catholique, d'ailleurs. Ben, n'importe qui peut dire
0: n'importe quoi.
1: C'est très difficile à expliquer que il y a l'écriture, mais il y a l'esprit, il y a l'église aussi, finalement, enfin, l'établissement de l'église qui.
0: La source de l'autorité. La source d'autorité de l'église. Oui.
1: Moi, je sais que c'est un peu plus important d'avoir un sujet là-dessus. Je disais qu'on peut venir dans l'église, mais l'écriture, je ne pas n'importe quoi, mais.
0: Alors on peut dire une première chose, c'est qu'on dit n'importe quoi parce que l'Église catholique a appris aux gens à faire dire n'importe quoi, à faire en sorte que l'Écriture dise n'importe quoi. Parce qu'effectivement, trouver dans le passage de Paul où il est question du feu qui éprouvera le corps de chacun, la révélation du purgatoire, il faut le faire. Hein? On peut prendre de nombreux exemples de ce genre-là. Bon, alors, dans le fond, quand on veut lire l'écriture sans vouloir la forcer, sans vouloir l'utiliser, hein, et au contraire, pour écouter ce que Dieu veut nous dire, eh bien, ce que Dieu dit finalement devient très très clair, du moins en ce qui concerne l'essentiel. Deuxièmement, effectivement, alors là, il y a le ministère du Saint-Esprit et le ministère des docteurs. Alors, à l'indifférence, justement, de... Alors, ils vont dire, mais qu'est-ce qui diffère, alors, finalement, de ce que nous faisons, nous? Puisque, dans le fond, il y a donc un magistère aussi chez vous qui définit, etc. Non, parce que ce magistère-là n'est pas infaillible. C'est pas... C'est tout simplement une mise en lumière de la vérité, une approche de la vérité, mais ce n'est pas l'autorité dans les églises issues de la réforme n'élabore pas des dogmes qui vont avoir un caractère contraignant en matière de foi, etc. Bon, eh bien on va rester là pour aujourd'hui. La prochaine fois, on verra donc le problème de la hiérarchie du pape, etc.
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5: Bonjour à tous, je suis Raphaël Mambou, que Jésus vous bénisse, qui que vous soyez, où que vous soyez. Le nom de cette émission est Venez à Jésus, c'est une grâce, c'est un honneur, c'est un privilège de pouvoir vous retrouver encore une fois aujourd'hui autour de la parole de Dieu pour partager quelques versets bibliques sur le thème la parabole du fils prodigue ou la parabole du fils perdu. Avant d'aller plus loin, je voudrais vous inviter à baisser la tête dans la prière pour dédier le reste des 30 minutes entre les mains du Seigneur. Père éternel, au nom de ton Fils Jésus-Christ, nous voici devant toi pour entendre ta parole, pour entendre ton message, pour entendre tes instructions, pour entendre tes directives. Bénis les différents auditeurs, Seigneur. Bénis les microphones au travers des radios FM, des radios sur Internet, à travers des supports informatiques, à travers des sites Internet, Seigneur. Bénis chacun d'entre eux. Au nom de ton Fils Jésus-Christ, nous avons ainsi prié. Amen. Nous continuons notre petite étude sur la parabole du Fils prodigue, ou la parabole du Fils perdu. Dans Luc 15, versets 11 à 24, il est dit « Un homme avait deux fils. Le plus jeune dit à son père, « Mon père, donne-moi la part de bien qui doit me revenir. » Et le père leur partagea son bien. Peu de jours après, le plus jeune fils, ayant tout ramassé, partit pour un pays éloigné où il dissipa son bien en vivant dans la débauche. Lorsqu'il eut tout dépensé, une grande famine survint dans ce pays et il commença à se trouver dans le besoin. Il alla mettre au service d'un habitant du pays qu'il envoya dans ses champs pour garder les pourceaux. Il aurait bien voulu se rassasier des carouches que mangeaient les pourceaux, mais personne ne lui en donnait. Étant rentré en lui-même, il se dit « Combien de mercenaires chez mon père ont du pain en abondance, et moi ici, je meurs de faim. Je me leverai, j'irai vers mon père et je lui dirai « Mon père, j'ai péché contre le ciel et contre toi. Je ne suis plus digne d'être appelé ton fils. Traite-moi comme l'un de tes mercenaires. » Et il se leva. Et il alla vers son père, comme il était encore loin, son père le vit et fut ému de compassion. Il courut, se jeta à son cou et l'embrassa. Le fils lui dit, « Mon père, j'ai péché contre le ciel et contre toi. Je ne suis plus digne d'être appelé ton fils. » Mais le père dit à ses serviteurs, « Apportez ici la plus belle robe et l'en revêtez. Mettez-lui un anneau au doigt et des souliers aux pieds. Amenez le veau gras et tuez-le. Mangeant ce que voici était mort. » Il est revenu à la vie. Il était perdu et il est retrouvé. Et ils commencèrent à se réjouir. Très belle histoire. Nous avons dit qu'une parabole est un enseignement spirituel illustré par des faits de notre vie de tous les jours. Jésus veut absolument que nous ne soyons pas des ignorants. Jésus ne veut pas qu'absolument nous soyons que nous continuions à être des aveugles dans le monde spirituel. Alors comme il est difficile d'enseigner, de percevoir les choses spirituelles, Jésus utilise les choses que nous connaissons dans notre vie de tous les jours pour nous faire comprendre les vérités spirituelles. Vous savez, les paraboles ou plutôt les enseignements que nous tirons des paraboles, c'est vraiment quelque chose de très important. Même dans la vision, même dans les objectifs de notre vie, tant que nous n'avons pas encore vu des choses excellentes, des choses grandes,

0: grandiose dans la vie des autres, nous aurons du mal à les reproduire nous-mêmes. C'est vraiment un des enseignements que je tire des paraboles. Les visions, les objectifs, nous devons les voir aussi chez les autres pour nous permettre à nous aussi d'atteindre ces objectifs, ces visions. Tant que nous n'aurons pas compris les vérités du monde spirituel, nous aurons du mal à vivre tel que Dieu veut que nous soyons ici sur terre. Rappelons-nous, il y a un verset biblique qui dit que nous sommes des ambassadeurs. La parabole du fils prodigue, pour moi, est une parabole qui doit d'abord, premièrement, s'appliquer à des enfants de Dieu. Oh, que vous soyez d'une religion X ou d'une religion Y, ça n'a aucune espèce d'importance. Si vous êtes dans le monde dit chrétien, cette parabole vous concerne. La Bible nous dit que Jésus fait la différence entre ceux qui lui appartiennent et ceux qui ne lui appartiennent pas. Un homme avait deux fils. Tous les deux étaient dans sa présence, dans sa propriété, sous sa supervision. Le plus jeune dit à son père, « Papa, c'est fini, je suis fatigué de ta supervision, je suis fatigué de ton leadership, je suis fatigué de ton amour, de ta présence, je suis fatigué d'être sous ton autorité, je veux ma part d'héritage et laisse-moi partir. » Le père donne son héritage aux deux enfants. Si vous voulez faire une étude sur la deuxième partie, je vous recommande d'aller sur notre site internet ou bien de nous contacter pour qu'on vous donne ces enseignements. Nous avons fait une petite étude sur cela. Le fils aîné prend ses biens et s'en va. Il va vivre dans la débauche. La Bible dit quelque part dans le livre des Proverbes que « À quoi ça sert l'argent, la richesse, dans la main d'un insensé ?» Il ne va même pas acheter de la sagesse. C'est ce qui est arrivé à ce jeune homme. Tout son argent, il a dépensé ça dans la débauche. Les femmes, la boisson, le sexe, la pornographie, plein de choses stupides qui ne peuvent même pas l'aider à se construire dans sa vie. Alors quand il va tout perdre, il va se mettre au service d'un monsieur qui a des champs, qui va cultiver et qui va élever des animaux impurs pour la nation juive, les pourceaux. Il va garder les pourceaux. Et même, il va tellement descendre si bas que même la nourriture pour ces animaux impurs lui sont refusées. Pendant que j'étais en train de préparer ce message, cette émission, j'ai pensé à Joseph. J'ai pensé à Joseph qui s'est retrouvé en Égypte. Vous savez, Joseph est un peu ce monsieur. À la seule différence est que Joseph est allé de contre-cœur. On l'a vendu par ses frères. Alors que ce monsieur, le fils cadet, lui, il est parti de tout cœur. L'un est parti sous la malédiction, l'autre est parti sous la bénédiction. Lisez avec moi dans Genèse 39, versets 2 à 3. Genèse, c'est le premier livre de la Bible. Genèse est le livre, ça veut simplement dire le commencement. Genèse 39, versets 2 à 3. On peut même commencer au verset premier. On fit descendre Joseph en Égypte, et Potiphar, officier de Pharaon, chef des gardes égyptiens, l'acheta des Ismaélites qui l'avaient fait descendre. Verset 2. L'Éternel fut avec lui et la pro de son maître l'Égyptien. Son maître vit que l'Éternel était avec lui et que l'Éternel faisait prospérer entre ses mains tout ce qu'il entreprenait. Joseph trouva grâce aux yeux de son maître qui l'employa à son service, l'établit sur sa maison et lui confia tout ce qu'il possédait. Dès que Potiphar l'eut établi sur sa maison et sur tout ce qu'il possédait, l'Éternel bénit la maison de l'Égyptien à cause de Joseph. Et la bénédiction de l'Éternel fut sur tout ce qu'il entreprenait, sur tout ce qu'il appartenait, soit à la maison, soit au champ. Il abandonna aux mains de Joseph tout ce qui lui appartenait. Il n'avait il n'avait avec lui d'autre soin que de prendre sa nourriture. Or, Joseph était beau de taille et beau de figure. Bon, cette partie ne nous intéresse pas dans cette petite étude. Joseph est vendu. Joseph va en Égypte contre sa volonté. On le prend de force en le vend par ses frères. Parce qu'ils étaient jaloux, parce qu'ils se sont mal comportés envers Joseph. Ils l'ont vendu. Mais il nous est dit que quand il est parti là, il n'est pas parti seul. Dieu était avec lui. Il est dit, l'Éternel fut avec Joseph et la prospérité accompagna Joseph. C'est vraiment merveilleux. Voilà un homme qui est sous la bénédiction de Dieu. Mais lorsque nous revenons dans Luc 15, verset 15, il alla se mettre, il aurait bien voulu se rassasier des carouges que mangeaient les pourceaux, mais personne ne lui en donnait. Il meurt de faim. Il est en rébellion face à son père. Le père dont on parle ici, c'est l'image de Dieu. Il est en rébellion face à Dieu. Il dépense son argent. Il n'est pas sous la bénédiction de Dieu. Il est sous la malédiction. Et voilà les conséquences de la malédiction. Mon frère, ma sœur, vous qui prétendez connaître Jésus-Christ, vous qui dites que Jésus-Christ est votre Seigneur et votre Sauveur, c'est très bien. Mais est-ce que dans votre vie de tous les jours, vous marchez sous sa bénédiction ou bien vous marchez sous la malédiction de Dieu? Vous pouvez beau dire que vous connaissez Jésus, mais est-ce que vos attitudes montrent que vous le connaissez tous les jours? Joseph va contre son gré. On le force. Mais parce que Dieu a un plan pour sa vie, Dieu l'accompagne. Dieu va le faire prospérer. Dieu va le faire réussir. Il nous est même dit, tout ce que Joseph entreprenait réussissait. Au point que l'Égyptien Potiphar a remarqué que ce monsieur est différent de tous les esclaves qu'il a acquis, dans ce sens que son Dieu est en train de le mettre au large. Est en train de le distinguer. Il est en train de faire des choses pour qu'on remarque que Joseph est différent. Voilà travailler sous la bénédiction. Combien y a-t-il d'enfants de Dieu qui sont en rébellion face à Dieu? Tout ce qu'ils réussissent, tout ce qu'ils entreprennent ne réussissent pas. Un travail, ça ne marche pas. Un mariage, ça ne marche pas. Des enfants, ça ne marche pas. Une entreprise, ça ne marche pas. Un ministère, ça ne marche pas. Une relation d'amitié, ça ne marche pas. Parce qu'ils sont en rébellion face à Dieu. Mais tous les dimanches, ils vont à l'église. Ils tapent des mains. Des fois même, ils donnent des offrandes. Des fois même, ils donnent des dîmes. Mais ils sont en rébellion parce qu'ils ne marchent pas droitement devant Dieu. J'aime ce que Dieu dira à Abraham. Marche devant ma face. Est-ce que vous et moi, nous marchons devant la face de Dieu? Est-ce que nous ne sommes pas dissimulés dans un péché, la pornographie, la drogue, l'alcoolisme, l'adultère, la fornication, le meurtre, l'homosexualité, l'occultisme, la magie, l'argent, la cupidité, l'ivrognerie, la gloutonnerie, la méchanceté, la jalousie, mon frère, le tribalisme, le régionalisme, attention, le racisme, l'antisémitisme. Attention, mon frère, attention, ma sœur. Le diable veut notre destruction. Comme ce jeune homme, dans la parabole du fils prodigue, le diable veut sa destruction. Au lieu d'être comme Joseph, de prospérer, il est en train de régresser. Aux yeux des êtres humains, il est moins important que les animaux, vous imaginez. Aujourd'hui, les études nous prouvent, et les spécialistes dans les ressources humaines nous le disent. Le capital le plus important dans une entreprise, c'est l'homme. Ce n'est pas la machine, ce n'est pas l'ordinateur, ce n'est pas la voiture, ce n'est pas le laptop. C'est l'homme qui est le capital le plus important. Il faut investir dans l'homme afin qu'il puisse nous produire des bénéfices. Mais là, ce monsieur, même la nourriture, on ne lui donne pas. Même la nourriture, on ne lui donne pas. Et pourtant, dans combien d'entreprises ou dans combien de maisons, les employés, ceux que nous appelons les domestiques, les employés de maison, lorsqu'ils viennent travailler, nous leur donnons aussi à manger. Mais celui-ci, on ne lui donne pas à manger. Pourquoi? Parce que justement, Dieu est contre lui. Dieu est contre son attitude. Dieu est contre ce qu'il est en train de faire. Il est préférable d'être païen, de ne pas connaître Christ, que d'être chrétien et de se détourner de Dieu. C'est un peu comme nous dira Jérémie. Je crois que c'est Jérémie 2, verset 19. Il nous dit, tu vas voir et comprendre comment c'est amer et que c'est une mauvaise chose d'abandonner Dieu. Attention mon frère, attention ma sœur, n'abandonnons pas Dieu. Proverbe 3, verset 33. Proverbe 3, verset 33 dit ceci. Proverbe 3, verset 33. La malédiction de l'Éternel est dans la maison du méchant, mais il bénit la demeure des justes. La malédiction, c'est-à-dire Dieu tourne son visage contre l'homme qui est méchant. Le méchant, ce n'est pas seulement celui qui torture les animaux, ce n'est pas seulement celui qui insulte, c'est celui aussi qui est dans l'occultisme. Bref, c'est celui qui est dans tout ce que Christ n'est pas. Il connaît Jésus-Christ. Il va à l'église. Oh, ce n'est pas un païen ordinaire. Il peut même prêcher l'évangile. Il peut même avoir des milliers de versets bibliques dans la bouche. Mais son cœur est éloigné de Dieu. Sa vie n'est pas conforme à la parole de Dieu. Sa vie n'est pas conforme à la volonté de Christ. Alors, il est un méchant. Et la Bible dit que la malédiction est sur sa maison, sur sa femme, sur ses enfants, sur sa voiture, sur son pain, sur son eau, sur sa nourriture, sur ses vêtements. Il est maudit. Il est maudit. Oh, vous savez, il y a ces malédictions qui ne se voient pas du jour au lendemain. C'est un peu comme ce fils prodigue. Au début, il ne comprenait pas qu'il était sous la malédiction. Oh, aujourd'hui, il veut sortir avec une métisse, il sort avec une métisse. Demain, il veut sortir avec une blanche. Demain, il veut sortir avec une noire. Demain, il veut sortir avec une espagnole, une sud-américaine. Demain, il veut sortir avec une... Mais étant sous la malédiction, il ne comprend pas qu'il est en train de se détruire. Il a commencé à comprendre cela lorsqu'il a réalisé qu'il avait faim et que même la nourriture des animaux impurs, on lui refusait cela. Vous voyez le niveau de déchéance dans lequel il se trouve. C'est un peu comme dans Deutéronome 28, la partie des malédictions. Le ciel te sera fermé, la terre te sera dure. Lorsque tu iras combattre face à un ennemi, tu fuiras par sept chemins. Vous imaginez, moi, je vais combattre. Moi, tout seul, je vais combattre. Mais quand je dois fuir, je fuis par sept chemins. Donc, tellement la débandade est grande que je ne sais pas par où fuir. Il est dit quelque part, tu vas souhaiter que le jour vienne. Et quand le jour va venir, tu seras tellement effrayé que tu souhaiteras que la nuit vienne. La nuit, quand elle viendra, tu seras tellement effrayé que tu voudras que le jour... Ça sera un cycle de peur. Un cycle de honte, un cycle d'humiliation, un cycle de rabaissement. C'est un peu comme je suis en train de penser à ces histoires tristes qui sont en train de circuler maintenant un peu dans mon pays, où on a vu des extraits de vidéos où un homme aurait eu des relations sexuelles avec plus de 80 jeunes filles en échange de points à l'université. C'est choquant. Et cet homme est tellement humilié, tellement ridiculisé que j'ai appris qu'il aurait même fermé sa page Facebook, son compte Facebook. tellement il a été insulté, humilié, ridiculisé, qu'il paraîtrait même que ce monsieur serait en fuite. Non, le péché n'est pas quelque chose de drôle. Le péché n'est pas quelque chose d'agréable. Au début, c'est bon, mais à la fin, c'est amer. C'est un peu comme dit le psalmiste, avant que je n'eusse entré dans la présence de Dieu. Quand je suis entré dans la présence de Dieu et que j'ai réalisé la fin du pécheur, comment le pécheur va finir? Alors je préfère rester dans la présence. 22. C'est la bénédiction de l'Éternel qui enrichit et qui ne la fait suivre d'aucun chagrin. C'est Dieu qui bénit. Et lorsqu'il bénit, cette bénédiction va produire d'autres bénédictions. Et celui qui est béni par Dieu ne regrette pas la bénédiction de Dieu. Cet homme, dans la parabole du fils prodigue, n'a pas été béni par Dieu. Il a été maudit par Dieu. Parce qu'il est en rébellion. Et il regrette. Quand vous lisez la suite des versets, il commence à réfléchir. Il dit, mais chez mon père, les serviteurs sont respectés, sont bien entretenus. Mais moi ici, je suis pire qu'un animal. Mais justement, c'est parce que Dieu s'est retourné contre toi. C'est parce que Dieu te montre que tu t'es retourné contre lui. Que tu es en rébellion, enfant de Dieu. Chrétien, arrêtons de vivre dans le péché. Arrêtons de vivre dans le péché. Le péché détruit. Dieu ne veut pas nous détruire. Il est dit, c'est la bénédiction de l'Éternel qui enrichit et il ne la fait suivre d'aucun chagrin. Marions-nous selon la volonté de Dieu. Travaillons selon les principes de Dieu. Marchons devant la face de Dieu. Et Dieu va s'arranger afin que, à la fin de nos vies, nous ne regrettions pas de l'avoir servi. Oh, je connais des hommes qui ont regretté à la fin de leur vie pourquoi ils ont fait autant de choses, pourquoi ils ont marché dans autant de péchés. Ils ont regretté. Mais il n'est pas tard pour vous, il n'est pas tard pour moi, mon frère, ma sœur, de revenir dans la maison de Dieu. Est-ce que vous imaginez, par rapport à cette parabole du fils prodigue, il était interdit en Israël de manger le porc. Ce monsieur a tellement faim qu'il aurait voulu qu'on lui donne même les aliments d'un animal qui est interdit en Israël. Il n'avait pas de nourriture. Il avait faim. Il avait faim au point même de vouloir manger ce que l'animal impur mangeait. Mais vous savez ce qui est bien quand même dans ce texte, son comportement, c'est qu'il est resté honnête. Honnête, c'est-à-dire qu'il n'a pas volé. Mais à quoi ça lui sert de rester honnête puisque Dieu est contre lui? Ah oui, mon frère, ma sœur. Marchons dans l'honnêteté, mais marchons devant la face de Dieu. C'est très important. Proverbe 20, verset 20. Si quelqu'un maudit son père et sa mère, sa lampe s'éteindra au milieu des ténèbres. Si quelqu'un maudit, c'est-à-dire si quelqu'un souhaite du mal à son père, fait du mal à son père, il ne va pas vivre longtemps. Je voudrais qu'on se comprenne. On parle d'un père et d'une mère qui marchent selon la volonté de Dieu. On ne parle pas d'obéir aux volontés des parents qui nous poussent à vivre dans le péché. Non, on ne parle pas de ça. On parle de faire honte à son père. On parle de faire honte à sa mère. Mon frère, ma sœur, ce fils dans la parabole du fils prodigue a maudit son père en disant « Donne-moi mon héritage ». C'est comme s'il lui disait « Je souhaite que tu meures ». Il y a de ces enfants qui ont dit ça à leurs parents. Mais tu meurs quand? Quand est-ce que tu quittes cette terre? Je suis fatigué de m'occuper de toi. Je suis fatigué de te voir. Je suis fatigué de t'entendre. Meurs et laisse-nous vivre en paix. Il y a des gens qui maudissent leurs parents comme ça. Il y a des gens, au lieu d'être sérieux dans leurs études, parce que leurs parents payent des études. ils prennent l'argent de ces études, ils partent s'amuser. Ils partent faire autre chose. Ils sont en train de maudire leur père, leurs parents. Et la Bible est très claire. Ils ne vivront pas longtemps. En d'autres termes, ces personnes-là sont sous la malédiction. Mon frère, ma sœur, nous devons nous réveiller. Soyons comme Joseph. Il s'est retrouvé dans une situation qu'il n'a pas voulu, mais parce qu'il était sous la protection de Dieu, sous la bénédiction de Dieu, accompagné par Dieu, il a réussi tout ce qu'il a entrepris. Mais le fils prodigue était contre la volonté de son père, était en rébellion, il a échoué tout ce qu'il a entrepris. Mon frère, ma sœur, Dieu veut vous restaurer dans votre vie. Jésus veut vous restaurer. Revenez à Christ, abandonnez le péché et tournez-vous vers lui. Il vous aime. Aujourd'hui est le jour du salut. Aujourd'hui est l'opportunité que Dieu vous donne de revenir sur le droit chemin. Il vous aime. Il ne vous rejette pas. Il a dit, venez à moi, vous tous qui êtes fatigués et chargés, je vous donnerai du repos. Vous êtes fatigués des malédictions, vous êtes fatigués des échecs, vous êtes fatigués d'être en rébellion contre Dieu, mais venez à Jésus. Il est le pont entre Dieu et les hommes. Si c'est cela votre désir, c'est très simple. Baissez la tête dans la prière et répétez ces simples mots après moi. Père éternel, au nom de ton Fils Jésus-Christ, je viens à toi. Je viens à toi parce que j'ai entendu ta parole, j'ai entendu ton message, j'ai entendu ton amour et je viens humblement à tes pieds te demander pardon pour ma rébellion, pardon pour ma désobéissance. Purifie-moi avec le sang de Jésus-Christ. Lave-moi avec le sang de Jésus-Christ. Au nom de ton Fils Jésus-Christ, j'ai ainsi prié. Amen. Si vous avez fait cette prière, croyez que par la foi, Dieu vous a entendu. Je suis Raphaël Mambou, nous nous retrouvons dans quelques instants après ce message publicitaire.
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0: Bon retour à l'émission « Venez à Jésus ». Je suis Raphaël Mambou. Je suis convaincu au plus profond de mon cœur que le message que vous êtes en train d'écouter maintenant sur la parabole du fils prodigue va changer votre vie. Pas parce que c'est la parabole du fils prodigue, mais parce que c'est la parole de Dieu. Mon frère, mon ami, ma sœur, n'abandonnez pas Christ à cause des biens de ce monde. N'abandonnez pas Christ à cause des souffrances. Au contraire, persévérez avec Jésus-Christ. Je suis convaincu que Dieu a un plan pour votre vie. Ma prière est que vous puissiez écouter tout ce thème en entièreté. Vous pouvez nous contacter, aller sur notre site internet et télécharger gratuitement tous ces enseignements. Je suis Raphaël Mambou. Nous nous retrouvons la fois prochaine, toujours sur le même thème, la parabole du fils prodigue. Que Jésus continue de vous bénir, que Jésus continue de vous garder. À la fois prochaine. Amen.
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1: Bonjour à tous, je suis Raphaël Mambou, que Jésus vous bénisse, qui que vous soyez, où que vous soyez. Le nom de cette émission est Venez à Jésus. C'est une grâce, c'est un honneur, c'est un privilège de pouvoir vous retrouver encore une fois aujourd'hui autour de la parole de Dieu pour partager quelques versets bibliques sur le thème la vocation de Jérémie. Avant d'aller plus loin, je voudrais vous inviter à baisser la tête dans la prière pour dédier le reste des 30 minutes entre les mains du Seigneur. Prions. Père éternel, au nom de ton Fils Jésus-Christ, nous voici devant toi pour entendre ta parole, pour entendre ton enseignement, pour entendre tes directives, pour entendre tes conseils. Seigneur, bénis ce message. Je ne suis pas plus intelligent, plus spirituel ou quoi que ce soit d'autre, Seigneur. C'est simplement que tu as fait grâce. Permets que cette grâce, Seigneur, moi-même je puisse profiter au maximum. Bénis ces hommes et ces femmes qui nous écoutent de par le monde, Seigneur. Sur des radios Internet, sur des radios FM, sur des supports informatiques, sur des sites Internet. Bénis-les, Seigneur. Au nom de ton Fils Jésus-Christ, j'ai ainsi prié. Amen. La vocation de Jérémie. Dans Jérémie 1, à partir du verset 4, il est dit ceci. La parole de l'Éternel me fut adressée en ces mots. Avant que je t'eusse formé dans le ventre de ta mère, je te connaissais. Et avant que tu fusses sorti de son sein, je t'avais consacré. Et je t'avais établi prophète des nations. Je répondis, « Ah, Seigneur éternel, voici je ne sais point parler car je suis un enfant. » Et l'Éternel me dit, « Ne dis pas je suis un enfant, car tu iras vers tous ceux auprès de qui je t'enverrai, et tu diras tout ce que je t'ordonnerai. Ne les crains point, car je suis avec toi pour te délivrer, dit l'Éternel. » Puis l'Éternel étendit sa main et toucha ma bouche, et l'Éternel me dit, « Voici je mets mes paroles dans ta bouche. » Regarde, je t'établis aujourd'hui sur les nations et sur les royaumes, pour que tu arraches, que tu abattes, pour que tu ruines et que tu détruises, pour que tu bâtisses et que tu plantes. Très beau texte. Mon frère, ma sœur, permettez-moi encore de le répéter, Dieu a un plan pour votre vie. Vous êtes le choix de Dieu. Dieu vous a choisi, Dieu vous connaissait, Dieu vous a consacré et Dieu vous a établi, pour porter du fruit et du fruit en grande quantité. Vous n'êtes pas n'importe qui. Vous êtes le choix de Dieu. Et quand je dis vous n'êtes pas n'importe qui et que vous êtes le choix de Dieu, cela est valable pour tous les 6 milliards d'hommes et de femmes qu'il y a dans ce monde en ce moment où je suis en train d'enregistrer cette émission. Chacun d'entre nous, Dieu a un plan pour chacun d'entre nous. Personne n'est plus spécial qu'un autre, mais nous sommes tous particuliers. Le plan de Dieu pour ma vie est différent du plan de Dieu pour votre vie. Mais le but de tous ces plans est, pour la gloire de Dieu, le salut des perdus et faire connaître le nom de Jésus-Christ dans ce monde d'obscurité. Dieu dit à Jérémie, « Jérémie, si j'ai utilisé Abraham dans le passé, Isaac et Jacob dans le passé, maintenant c'est toi que je veux utiliser. C'est toi maintenant que j'ai choisi. » Et écoutez la réponse de Jérémie. « Seigneur mon Dieu, je ne sais point parler, je suis un enfant. » D'autres versions parlent de « je suis un adolescent ». Je n'ai aucune formation théologique. Je n'ai aucune formation biblique. Je n'ai aucune formation dans le domaine des affaires, dans le domaine ecclésiastique. C'est vrai, mais ce n'est pas parce que tu as cette formation-là, Jérémie, que tu vas faire des exploits avec Dieu. Non, les exploits que nous faisons avec Dieu, c'est par grâce. La grâce est une faveur que l'on ne mérite pas. Certains pourront dire, c'est vrai frère, mais je suis encore faible par rapport à un péché. J'ai une bonne nouvelle pour vous. La Bible nous dit que en Jésus-Christ, nous sommes libres du péché. Dieu veut vous utiliser. Jérémie, en exprimant le verset 6, nous fait savoir qu'il vit une sorte de complexe d'infériorité. Des peurs, des doutes, des craintes. Il n'a aucune assurance. Il dit « Je suis faible, je suis un enfant, je suis un adolescent. » Dieu lui dit. En fait, Dieu, en répondant à la question, en répondant à la réponse de Jérémie, si je puis dire comme ça, Dieu nous montre que lorsqu'un homme est appelé au ministère, lorsque Dieu appelle quelqu'un, cet homme vient avec un bagage intellectuel, cet homme vient avec un background qui fait qu'il va l'empêcher d'aller plus loin avec Jésus-Christ. Change cette mentalité. C'est un peu comme dans l'armée. Lorsque nous entrons dans l'armée, on nous forme pour... On veut casser le civil qu'on avait. On casse cette mentalité-là de civil. On veut nous donner une nouvelle mentalité. C'est la même chose avec le christianisme. C'est la même chose avec le christianisme. Dieu veut nous changer, Dieu veut nous transformer, Dieu veut nous changer. Dieu dit à Jésus un enfant. Mais alors, Dieu, qu'est-ce que je dois dire? Tu diras tout ce que je t'ordonnerai de dire. Jérémie a dit la réalité, mais ce n'était pas la vérité. Mon frère, ma sœur, dans votre vie, qu'est-ce que vous dites de vous-même et qu'est-ce que Dieu dit de vous-même? Il y a une grande différence entre ce que Dieu dit de vous et ce que le monde dit de vous. Un psalmiste a dit, dans un des psaumes, il écrit, « De ma part, pour ma part, j'écouterai Dieu parce qu'il me parle de paix. » Qui écoutez-vous en longueur de journée? Est-ce que c'est Dieu ou est-ce que c'est le monde? Parce que si c'est le monde ne va jamais vous choisir pour accomplir des tâches. Le monde choisit des hommes et des femmes selon leurs critères. Mais Dieu dit qu'il vous a choisi avant la fondation du monde. Ne dites pas ce que le monde dit, dites ce que Dieu vous dit de dire. Dans Proverbe 18, verset 20, il est dit ceci, à partir du verset 20, « C'est du fruit de sa bouche que l'homme rassasie son corps. C'est du produit de ses lèvres qu'il se rassasie. La vie et la mort sont au pouvoir de la langue. Quiconque l'aime en mangera les fruits. » La vie et la mort sont au pouvoir de votre langue. C'est du fruit de vos lèvres que votre corps sera rassasié. En fait, ce que Jérémie a dit, c'est qu'il a mis des limitations dans sa vie. Il a dit, je ne suis pas capable de faire ces choses-là. Seigneur, choisis un autre pour occuper des fonctions de prophète, pour occuper des fonctions d'ambassadeur. Trouve une autre personne. J'en suis pas capable. Dieu dit à Jérémie, ne dis pas que tu es incapable. Parce que c'est pas par tes propres forces que tu feras ces choses. Je vais t'accompagner. Je vais te soutenir. Je vais te protéger. Et Dieu dira à Jérémie, je mets mes paroles dans ta bouche. Tu diras ce que moi je t'ai dit de dire. Combien d'hommes et de femmes se sont complexés? Tant dans l'infériorité que dans la supériorité. Ils vivent un complexe. Ils disent des choses que Dieu ne leur a jamais dit de dire. Qu'est-ce que Dieu nous dit? Que nous sommes ses enfants. Nous pouvons le dire avec fierté, nous pouvons le dire avec joie, nous pouvons le dire avec force, que je suis ambassadeur de Christ. 2 Corinthiens 5, verset 20. Je suis une nouvelle créature en Jésus-Christ. Toutes choses anciennes sont passées. La Bible, on peut dire en Jésus-Christ, je suis pardonné de mes péchés. Oui, peu importe ce que j'ai fait dans le passé, lorsque je demande pardon à Jésus-Christ, Jésus-Christ me pardonne. Voilà ce que Dieu dit que nous devons dire, ce sont ses paroles. Je suis une brebis du Seigneur, je marche à l'écoute du Seigneur. Toi, Raphaël, tu marches à l'écoute du Seigneur, oui. C'est pas toi qui as volé il y a quelques années, c'est pas toi qui as commis des meurtres, c'est pas toi qui as commis l'impudicité, l'adultère. Oui, c'est vrai, mais c'était ma vie passée. Maintenant, en Jésus-Christ, j'ai une nouvelle vie. Voilà ce que Dieu veut que nous disions. Les paroles qu'il a mises dans notre bouche. Quand Jérémie dit « Je suis un enfant », Jérémie exprime sa vie passée. Et Dieu lui dit « Arrête d'exprimer cette vie passée. Ce n'est pas toi. Je t'ai choisi. Je te connais. Je t'ai consacré et je t'ai établi. » Voilà les choses que tu dois commencer à dire. Je suis une nouvelle créature en Jésus-Christ. C'est très important, mon frère. C'est très important, ma sœur. Apocalypse 12, verset 11. Apocalypse 12, verset 11, il nous est dit ceci. Vous y êtes. Apocalypse 12, verset 11, il est dit ceci. Ils l'ont vaincu à cause du sang de l'agneau et à cause de la parole de leur témoignage, et ils n'ont pas aimé leur vie jusqu'à craindre la mort. Ce verset nous dit ceci, que les hommes et les femmes en Jésus-Christ ont vaincu Satan. Pourquoi? Parce que premièrement, ils étaient connus, parce que nous sommes devenus de nouvelles créatures. Seigneur, nous te bénissons parce que nous sommes devenus de nouvelles créatures. Seigneur, nous te bénissons parce que tu nous as donné la victoire sur le diable.

La Bible de Genèse 1:1 à Apocalypse 22:21 est la parole de Dieu. Dieu nous dit qui nous sommes en Jésus-Christ, ce que nous possédons en Jésus-Christ et ce que nous pouvons faire en Jésus-Christ. Il y a plus d'une centaine de versets, rien que dans le Nouveau Testament. Rien que les psaumes, la Bible nous dit ce que Dieu est pour nous en Jésus-Christ. L'Éternel est ma force, mon bouclier, ma lumière, mon refuge, ma haute retraite. Avec Dieu, je ferai des exploits. Voilà ce que Dieu va faire pour nous en Jésus-Christ. Voilà le genre de paroles que nous devons confesser. Et non pas dire, voilà, je suis pauvre. Oh, je suis malheureux. Oh, je suis africain. Oh, je ne suis qu'une femme. Je ne peux pas. C'est impossible. Je n'ai pas étudié. Ça, c'est la réalité. Mais la réalité n'est pas la vérité. Qu'est-ce qui est la vérité? La parole de Dieu. Qui est la vérité? Jésus-Christ. Ils ont vaincu le diable à cause du sang de l'agneau et à cause de la parole de leur témoignage. C'est la parole de Dieu qui parle, c'est pas moi qui suis en train d'inventer cela. La vie et la mort sont au pouvoir de la langue. Quiconque aime en mange le fruit. Une autre version dit, quiconque parle doit subir les conséquences des paroles qu'il a prononcées. Alors, pourquoi je dois prononcer des paroles de réalité alors que j'ai la possibilité de prononcer des paroles de vie et vivre ce que je suis en train de confesser? Si je dis qu'en Jésus-Christ je suis riche, je le suis, c'est la Bible qui dit. Si la Bible dit qu'en Jésus-Christ je suis béni de toutes sortes de bénédictions, je le suis. Ce n'est pas parce que je ne peux pas payer mon loyer, ce n'est pas parce que je n'ai pas de travail, ce n'est pas parce que je n'ai pas d'enfant, ce n'est pas parce que mon ministère ne se limite qu'à quelques personnes que je vais dire que le Seigneur a menti. Non. Le livre de Romains, si je ne me trompe pas, Paul va dire que tout homme soit reconnu menteur et que seul Dieu soit reconnu comme étant la vérité. Donc, si Dieu dit que je suis béni, alors je suis béni en Jésus-Christ. Si Dieu dit que je suis prospère, Dieu dit que je suis prospère, je le crois. Et je m'aligne sur sa parole. Je ne marche pas en fonction de la réalité, je marche en fonction de la vérité. J'ai cru, c'est pour ça que j'ai parlé. Nous marchons par la foi et non par la vue. Nous marchons par la foi et non par la réalité. Vous êtes bénis. Ephésiens 1, verset 3, si je ne me trompe pas. Ephésiens 1, verset 3. Béni soit Dieu, le Père de notre Seigneur Jésus-Christ, qui nous a bénis de toutes sortes de bénédictions spirituelles dans les lieux célestes. Vous voyez? En Jésus-Christ, je suis béni de toutes sortes de bénédictions. Les bénédictions spirituelles sont prioritaires, sont plus importantes que les bénédictions matérielles. Parce que c'est le spirituel qui attire le matériel. Si matériellement je suis béni, mais spirituellement je suis pauvre, spirituellement, je vais détruire toutes ces richesses matérielles. Regardez ces grands hommes du monde. Ils ont beaucoup d'argent, mais on découvre que ces argents, c'est du vol, c'est des mensonges, c'est des meurtres. Parce que spirituellement, ils sont pauvres. Mais regardez qui, ceux et celles qui spirituellement sont très riches, sont bénis, ils attirent les faveurs de Dieu dans leur vie. Ils attirent le matériel. Mon frère, ma sœur, en Jésus-Christ, nous sommes bénis de toutes sortes de bénédictions. Allons au verset 4. En lui, Dieu nous a élus avant la fondation du monde, pour que nous soyons saints et irrépréhensibles devant lui. Voilà le type de bénédiction pour lesquelles nous devons courir après. Nous sommes choisis avant la fondation du monde. C'est ce que Dieu a dit à Jérémie. Avant que tu sois, je te connaissais. Avant que ta mère te conçoive, je t'avais consacré, je t'avais établi. Dieu dit ici, au verset 4, nous avons été élus avant la fondation du monde. Vous n'êtes pas un, vous êtes le choix de Dieu. Vous êtes plus qu'un animal. Vous avez plus de valeur qu'un animal. Vous avez plus de valeur que toutes les richesses de ce monde. Vous avez plus de valeur que tous les anges réunis, parce que Jésus-Christ est mort pour vous. Jésus-Christ n'est pas mort pour un ange.

0: Jésus-Christ n'est pas mort pour les archanges. Jésus-Christ n'est pas mort pour les voitures, pour les maisons. Non, il est mort pour votre salut. Et dans ce salut, tout ce dont vous avez besoin se trouve dedans. Les voitures, les maisons, l'assistance des anges, les animaux dont vous avez besoin pour manger, tout se trouve dedans. N'oublions pas, mon frère, ma sœur, que Dieu a créé le monde pour l'homme et non pas l'homme pour le monde. Non, vous avez une grande valeur inestimable aux yeux de Dieu. Oh, vous allez peut-être me dire, mes frères, je suis noir, je suis à l'intérieur de la République démocratique du Congo, je suis loin, je ne sais ni lire ni écrire. Vous allez me dire, mes frères, je suis au chômage. Dieu semble pas s'intéresser à moi. Oui, il s'intéresse à vous. Voilà pourquoi vous êtes en train d'écouter ce message en ce moment. Vous êtes le choix de Dieu. Dieu a un projet pour votre vie. Non, Dieu a des projets pour votre vie. L'ensemble des projets, ça fait un plan. Dieu a un plan pour votre vie, oui. Oui, vous qui êtes en train de m'écouter. Vous allez peut-être me dire, ah, mais je manque un œil, je manque une jambe, je manque un bras. Ça fait rien. Il a quand même un plan pour votre vie. Lequel, je ne sais pas, parce que je ne suis pas Dieu. Mais je sais qu'il a un plan pour votre vie. Parce que s'il a un plan pour ma vie, je ne vois pas pourquoi il n'aurait pas de plan pour votre vie. Personne, et je veux l'insister, et je vais insister et souligner, personne est venu dans ce monde pour accompagner les autres. Personne. C'est vrai que peut-être aujourd'hui, vous assistez les autres. Et ça c'est, je peux dire, la vision de je sais pas comment je vais le définir, mais on accompagne un visionnaire, on l'assiste dans sa vision, et demain, dans votre propre vision, d'autres personnes vont venir. Nous ne sommes venus accompagner personne. Nous assistons les autres, parce que demain, d'autres aussi vont nous assister à accomplir notre vision pour le Seigneur. La vision que notre prophète, Baruch, qui va l'assister à écrire. Mon frère, ma sœur, vous n'êtes pas n'importe qui. Dieu a un plan pour votre vie. Jacques 2, chapitre 2, verset 5. L'apôtre Jacques nous dit ceci. Écoutez, mes frères bien-aimés. Il s'adresse pas aux inconvertis, hein. Il s'adresse pas aux païens. Il s'adresse à ceux et celles qui ont Jésus-Christ comme Seigneur et Sauveur dans leur vie. Dieu n'a-t-il pas choisi les pauvres aux yeux du monde pour qu'ils soient riches en la foi et héritiers du royaume qu'il a promis à ceux qui l'aiment? C'est une question. Dieu n'a-t-il pas choisi les pauvres selon le monde? Le monde a des catégories d'hommes et de femmes, catégories sociales. Oh, vous gagnez que 1000 euros, ils vous classent parmi les pauvres. Vous gagnez 1 million de dollars, ils vous classent parmi les riches. Ça, c'est la catégorie, ça, c'est la façon de voir des hommes. Mais Dieu dit que vous voyez les pauvres là, selon vous. Dieu les a choisis pour être riches dans la foi et héritiers du royaume qu'il a promis à ceux qui les aiment, à ceux qui l'aiment. Donc, c'est pour dire que Dieu s'intéresse à ce, au genre de personnes que le monde ne s'intéresse plus. Vous êtes peut-être dans une ville où peut-être le président de la République ne connaît même pas l'existence de cette ville. Mais le roi des rois, le seigneur des seigneurs, lui, il vous connaît et il sait là où vous êtes. Il connaît le nombre de vos cheveux. Il connaît votre taille. Il connaît votre poids. Il connaît les difficultés par lesquelles vous êtes en train de passer. Il connaît vos attentes. Il connaît vos soupirs. Quand vous priez, laissez-moi vous dire qu'il dit aux anges, taisez-vous. Je veux écouter mon enfant me parler. Quand vous chantez, il dit aux anges, taisez-vous, je veux entendre mon enfant me louer. Pourquoi? Parce qu'il vous aime, parce qu'il s'intéresse à vous et parce qu'il vous a choisi. Dieu n'a-t-il pas choisi les pauvres aux yeux du monde? Oui, c'est le monde qui dit qu'ils sont pauvres. Mais Dieu dit, pour moi, ils ne sont pas pauvres. Pourquoi? Parce que si je les ai créés, ils sont à mon image et à ma ressemblance. Et ils sont riches dans la foi, riches dans la foi. Vous savez, la foi est une valeur plus certaine que les dollars, que l'euro, les francs congolais, les yens, les francs CFA. La foi, est la clé qui ouvre beaucoup de portes. Et un pasteur a dit, je suis tout à fait d'accord avec lui, la seule monnaie valable au ciel, c'est la foi. Vous achetez au ciel et puis ça vient sur la terre. Mon frère, ma sœur, Dieu vous a choisi. Ne doutez point de cela. 1 Jean, chapitre 3, verset 1. 1 Jean 3, verset 1. Voyez quel amour le Père nous a témoigné pour que nous soyons appelés enfants de Dieu. Et nous le sommes. Si le monde ne nous connaît pas, c'est qu'il ne l'a pas connu. L'apôtre Jean nous dit une chose ici. Premièrement, Dieu nous reconnaît comme étant ses enfants. Parce que Jésus-Christ est mort pour nous et nous l'avons accepté. Dieu montre son amour, son grand amour, par le sacrifice de Jésus-Christ. Et il nous appelle ses enfants. Souvenez-vous de Éphésiens 1, verset 4. Avant la fondation du monde, Dieu nous avait choisis. Il nous avait élus. Ceux qui ont cru en Jésus-Christ sont devenus des enfants de Dieu. Ils appellent Dieu Père éternel, Père céleste. Est-ce que vous imaginez? Celui qui a créé les divinations, celui qui a créé les autorités, celui qui a créé les dominations, celui qui a créé le ciel et la terre, l'univers visible et invisible, est devenu mon Père en Jésus-Christ. Moi et Dieu, nous sommes réconciliés en Jésus-Christ. Mais c'est quelle grâce extraordinaire qu'il faut saisir. Je suis le choix de Dieu. Dieu compte sur moi pour réaliser certaines choses dans ce monde. Et il sait que si je pars, certaines choses ne pourront pas se faire. C'est la même chose avec vous. Dieu compte sur vous pour réaliser certaines choses dans ce monde. Si vous n'êtes plus là, certaines choses ne vont plus se réaliser. Un homme a dit, quand vous allez au cimetière, qu'est-ce que vous voyez? Vous voyez des morts, d'accord. Mais pour Dieu, quand il voit le cimetière, qu'est-ce qu'il voit? Des livres qui ne vont jamais être écrits. Des chansons qui ne vont jamais être chantées. Des prédications qui ne vont jamais être prêchées. Des inventions qui ne vont jamais être découvertes. Pourquoi? Parce que ces hommes sont morts avec leur potentiel. Ces hommes sont morts avec les projets que Dieu avait dans leur vie. Pire encore quand ce sont des hommes et des femmes qui ne connaissaient pas Jésus. Mon frère, ma sœur, ne mourrez pas avant d'accomplir la tâche pour laquelle Dieu vous a envoyé sur cette terre. Or, si je pouvais vous voir de mes propres yeux et vous dire, Dieu a un projet pour vous. Vous êtes la solution à certains problèmes dans ce monde. Et c'est ce que Dieu a dit à Jérémie. Je t'ai choisi. Et Jérémie dit, non Seigneur, c'est pas moi. Dieu lui dit, ne dis pas ça. Dis ce que moi je vais te dire de dire. Mon frère, ma sœur, ne dites pas n'importe quoi. Dites ce que Dieu dit de vous dans la Bible. Vous êtes un enfant de Dieu. Vous êtes béni. Vous êtes une source de bénédiction. Vous êtes le sel et la lumière de ce monde. Si vous n'êtes pas là, il y a certaines choses qui ne vont pas se faire dans ce monde parce que Dieu vous a choisi, vous, pour les accomplir. Dieu vous a choisi, vous, pour les accomplir. Je répète encore, Dieu vous a choisi, vous, pour les accomplir. Et si vous ne marchez pas avec Dieu, si Jésus-Christ n'est pas votre Seigneur, vous aurez du mal à accomplir ces choses. Voilà pourquoi Jésus-Christ a financé cette émission. Voilà pourquoi Jésus-Christ est venu frapper à votre porte pour vous dire « J'ai un plan pour votre vie. Je peux faire de grandes choses avec vous. Mais vous devez me recevoir comme Seigneur et Sauveur personnel. » Ça n'a rien à voir avec la religion. Catholique, protestant, qui... Non, ça n'a rien à voir. C'est une question de relation personnelle avec Jésus-Christ. Si Jésus n'est pas votre Seigneur, si Jésus n'est pas votre Sauveur, le plan de Dieu dans votre vie ne va pas fonctionner. Mais dès l'instant où il entre dans votre vie, le plan de Dieu se met en marche. Et vous allez voir de grandes choses que vous allez faire avec Dieu. Vous serez étonné. Des années plus tard, quand vous allez regarder votre vie en arrière, vous allez dire, est-ce que c'est vraiment moi? Oui, c'est vraiment vous, avec Jésus-Christ. Si c'est cela votre désir, votre prière de recevoir Jésus-Christ est très simple. Baissez la tête dans la prière et répétez ces simples mots après moi. Dites, Père éternel, au nom de ton Fils Jésus-Christ, je viens à toi. Je te demande pardon pour mes péchés. Je te demande pardon pour ma transgression. J'ai entendu ta parole. Aujourd'hui, je crois que tu as un projet pour ma vie, que tu as un plan pour ma vie. Je crois et je confesse que Jésus-Christ est maintenant mon Sauveur et mon Seigneur personnel. Le plan de Dieu entre en marche pour moi. Et je crois qu'avec Jésus-Christ, je ferai des exploits. Merci pour ton amour, ta grâce, ta paix et ton pardon, Père éternel. Au nom de ton Fils Jésus-Christ, j'ai ainsi prié. Amen. Si vous avez fait cette prière, croyez que par la foi, Dieu vous a entendu. Je suis Raphaël Mambou, le nom de cette émission est Venez à Jésus. Nous nous retrouvons la fois prochaine, toujours sur le même thème, la vocation de Jérémie. Que Jésus continue de vous bénir, que Jésus continue de vous garder. À la fois prochaine. Amen.
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tu es là. Dans la voiture, le bus, le métro, le train toujours avec moi. Quand j'ai besoin de consolation, besoin d'affection, besoin d'amour, tu es là, Seigneur. Dans les moments difficiles, les moments de désespoir, de solitude, tu es toujours là. Même quand je me suis laissé entraîner sur une mauvaise voie, par ton esprit, tu me redonnes une chance et tu me pardonnes encore une fois.

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1: Et alors, on avait abordé justement la question du diable. Question pas très emballante, mais enfin, qui est là quand même, parce que c'est sûr que c'est un problème qui est malgré tout incontournable. Nous avons vu la dernière fois, un peu en introduction de cette étude, les différents mots par lesquels il était désigné. Donc le diable, Satan, l'adversaire, etc. Nous avons vu aussi que Satan est un ange. Et il appartient plus particulièrement à la catégorie des chérubins. C'est comme ça qu'il est désigné dans le chapitre 28 du livre du prophète Ézéchiel en particulier. Dans ce contexte-là, l'aspect du roi de Tyr, il est évident que le personnage auquel le prophète s'adresse va bien au-delà de la personne du roi de Tyr historique auquel le texte est lui-même dédié. Donc, chérubin protecteur. Et là, nous sommes donc dans un des sommets de la hiérarchie angélique. Et ce chérubin, nous allons voir ce que sera sa carrière, mais le fait qu'il occupe une position élevée est aussi souligné, par exemple, dans l'épître de Judas, où il nous est dit que l'archange Michaël, qui pourtant lui aussi est un des anges les plus élevés dans la hiérarchie céleste, n'osait pas porter sur le diable de jugement injurieux, alors qu'il disputait avec lui le corps de Moïse après la mort de ce dernier, précisément à cause de la position élevée qui était celle de Satan, même dans sa révolte contre Dieu. Il avait gardé quelque chose dans ce combat avec Michaël, il avait gardé quelque chose de la position élevée qui était la sienne avant sa chute. Éphésiens chapitre 2, verset 2, le définit comme le prince de la puissance de l'air. Et là, donc, nous voyons aussi quelque chose de l'élévation et de la grandeur, donc de la puissance aussi de Satan. Dans d'autres textes, il est aussi désigné comme le prince de ce monde. On peut se demander quand il est devenu justement prince de ce monde. Dans le récit des tentations, les trois tentations de Jésus, le diable déclare à ce dernier, en lui montrant tous les royaumes de la terre, « Je te donne tous ces royaumes, car ils m'ont été donnés, et je les donne à qui je veux. » Jésus ne conteste pas le fait que ces royaumes lui ont été donnés. Bon, il refuse de recevoir de lui les royaumes de la terre. Il les recevra un jour de son Père. Mais il ne nie pas que pour l'heure, dans l'économie actuelle, Satan est bien le prince de ce monde. Prince dont la liberté et la marge de manœuvre est limitée. Et le livre de Job nous le montre. Et même dans sa révolte, Satan est soumis à Dieu. Ça, c'est une chose très intéressante et très importante de souligner, parce que un des risques qui a toujours été celui du christianisme, du judéo-christianisme, et qui n'a pas toujours évité, notamment au Moyen-Âge, c'est le dualisme. Le dualisme qui est celui que nous trouvons, par exemple, dans l'hérésie manichéenne. Les manichéens étaient une religion perse qui affirmait qu'il y avait deux dieux dans le monde, le dieu de la lumière et du bien, et le dieu des ténèbres et du mal, qui étaient en opposition. Et que, somme toute, dans l'économie actuelle, on était dans ce combat entre le dieu du bien et le dieu du mal, et qu'a priori, on ne pouvait pas savoir lequel allait l'emporter sur l'autre, que précisément, le but de l'homme, c'était d'aider le Dieu du bien à prendre l'avantage sur le Dieu du mal, pour que finalement, ce soit lui qui triomphe à la fin. Bon, c'est une hérésie qui s'est retrouvée dans le christianisme primitif, et on connaît des cas où un certain nombre de chrétiens ont prétendu que Satan était en quelque sorte du mal, le dieu des ténèbres, et que, somme toute, il était quasiment aussi fort que Dieu. Bon. Cette hérésie des premiers siècles, nous la retrouvons aussi au XIIe siècle, en Europe, plus particulièrement dans le sud de la France, avec l'hérésie cathare. Autant qu'on le sache, parce qu'on n'a pas de textes cathares eux-mêmes, mais enfin, les inquisiteurs nous disent qu'une des hérésies que professaient les cathares, c'était justement ce dualisme. Le fait que Dieu était le dieu du bien, de la lumière, et tandis qu'ils avaient affaire aussi avec Satan, qui était le dieu du mal. Donc, le catharisme était une résurgence du manichéisme. Ça, c'était quelque chose qui semble à peu près prouvé, et tous les spécialistes de la question sont à peu près d'accord sur ce point. Donc, il y a eu ce danger. Et ce danger, même l'Église catholique du Moyen-Âge n'a pas toujours été très claire à ce sujet-là. Elle a prêté le flanc à des dérives de ce type-là. Et à la fin du Moyen-Âge en particulier, la figure de Satan dans la piété populaire en particulier avait pris une telle ampleur que pratiquement il était l'égal de Dieu dans pour la piété de beaucoup de gens. On voyait le diable partout, il était quasiment, en tout cas redouté. Bon, on a vu par exemple qu'il prenait l'image du juif, le juif était une incarnation du diable. Mais le bas Moyen-Âge était aussi l'époque où fleurissaient sorciers et sorcières. Et il y avait des cultes sataniques très importants qui existaient en Europe à cette époque-là. Et les chasses aux sorcières, pour cruelles et démesurées qu'elles aient été, n'étaient pas dépourvues de fondement. Mais la théologie officielle catholique aussi n'était pas sans donner au diable une importance beaucoup plus grande que celle qu'il avait réellement. Alors, justement, quand nous parlons de la puissance de Satan, quand nous parlons de Satan prince de ce monde, il faut nuancer. Prince de ce monde, oui, mais pas souverain absolu du monde. Dieu n'a pas abandonné le monde à l'ennemi. Et là, je reviens à ce que je disais tout à l'heure au sujet du livre de Job, Satan a une grande puissance, mais il ne fait à Job que ce que Dieu lui permet de faire. Dieu lui dit, je te donne tout ce qui est à Job, ses troupeaux, ses biens, ses maisons, ses fils et ses filles même, mais lui, tu ne le touches pas. Tu ne touches pas un seul cheveu de sa tête. Puis quand Satan revient à la charge une deuxième fois, et il dit, le Seigneur dit, bon, je te livre ça, Job, tu fais ce que tu veux de lui, sauf le tuer. Tu n'attends pas à sa vie. Donc, Satan ne fait que ce que Dieu lui permet de faire. Sa puissance, pour grande qu'elle soit, est limitée. Et ça, c'est quand même extrêmement rassurant de le rappeler. Satan n'est pas un souverain absolu. Mais, c'est vrai, 2 Corinthiens 4, verset 4, c'est le Dieu de ce siècle, nous dira l'apôtre Paul. Satan, et nous aurons l'occasion de le voir dans une autre étude, est assisté par une hiérarchie d'anges mauvais, d'anges déchus. Éphésiens 6, versets 11 à 12, et Luc 11, verset 14, 18, il domine sur les démons. Par conséquent, il n'est pas seul dans son œuvre mauvaise, dans son œuvre de destruction. Mais nous voyons qu'il a entraîné dans sa révolte une partie des créatures angéliques. Alors, est-ce que les démons sont assimilables avec les anges mauvais, ou est-ce qu'il faut distinguer anges mauvais et démons? Ça, nous aurons l'occasion de voir cette question quand nous parlerons justement des démons. Mais pour l'heure, il nous suffit de dire que Satan est à la tête d'une hiérarchie démoniaque qui l'assiste dans sa tâche. Satan peut néanmoins, et ça c'est quelque chose qui est tout à fait intéressant de noter, résister aux anges de Dieu. Nous avons vu tout à l'heure l'archange Michaël qui contestait avec Satan le corps de Moïse. Mais le livre de Daniel nous montre que précisément, dans ce que ici l'apôtre Paul appelle l'air et la puissance de l'air, il y a un combat entre les anges de Dieu et les anges de Satan. Et l'ange Gabriel, qui vient annoncer à Daniel les événements de la fin, lui dit que il n'a pas pu venir dans les temps qu'il aurait aimé, mais il a subi une opposition démoniaque pendant 3 semaines qui l'a retardé. C'est très intéressant, nous voyons ici que Satan et ses anges ont la possibilité de contrarier jusqu'à un certain point le plan de Dieu, et en tout cas de retarder le plan de Dieu. Ça, c'est tout à fait intéressant. Le monde entier sous sa puissance, 1 Jean 5, verset 19. Mais, comme on dit, il ne faut pas oublier que sa puissance est néanmoins limitée. Satan est puissant, mais une de ses armes favorites est aussi la ruse. Satan est rusé, 2 Thessaloniciens 2, versets 8 à 10. Et c'est par ruse qu'il s'introduit dans le jardin d'Éden et qu'il fait tomber, donc, nos premiers parents dans le péché et la révolte contre Dieu. Sa ruse l'amène, nous dit Paul en 2 Corinthiens 11, verset 14, à aller jusqu'à se déguiser en ange de lumière. Bien entendu, si Satan venait, comme on l'imagine, avec ses cornes et sa queue fourchue, etc., il serait rapidement démasqué. Mais Satan emploie rarement, évidemment, cette manière de faire. Mais il vient sous des dehors tout à fait anodins, bénins. Il peut prendre même auprès de Jésus la voix de l'apôtre Pierre, n'est-ce pas ? À Dieu ne plaise, Seigneur, ça ne t'arrivera pas quand Jésus parle de la croix. Et Jésus reconnaît la voix de l'ennemi au travers de la voix de Pierre. Arrière de moi, Satan. Tu es Satan, Pierre, quand tu parles comme ça. C'est pas toi qui parles. C'est toi qui parles, si, physiquement, c'est tes lèvres qui remuent. Mais c'est Satan qui parle par ta bouche. Tu n'en es pas conscient, mais c'est comme ça. Bon. C'est Satan qui parle par la bouche de la femme de Job. Quand la femme de Job lui dit « Maudit Dieu et meurt !» Et puis, Satan a mille et mille moyens, justement, de séduire. C'est le séducteur. Mais Satan est l'incarnation du mal. Il séduit les hommes pour les entraîner dans le péché. Et en cela, il est pécheur. Il est l'instigateur du péché parce que, 1 Jean 3, verset 8, il pêche dès le commencement. Tout péché, toute forme de péché, a son origine dans celui qui est à l'origine du péché lui-même, qui est le premier des pécheurs, le premier des révoltés, Satan. Et le péché qui a été le sien a été essentiellement le péché d'orgueil. Et c'est pourquoi l'orgueil est quelque chose de redoutable pour la Bible, parce que c'est par orgueil que Satan est tombé. Et d'une certaine manière, l'origine du péché est toujours plus ou moins recherchée dans une forme d'orgueil. La révolte d'Adam et d'Ève était basée sur l'orgueil, en grande partie. Vous serez comme des dieux. Vouloir beaucoup plus que ce que l'on est, ce que l'on est appelé à être. Adam et Ève n'étaient pas appelés à être comme des dieux, mais ils ont désiré cela par orgueil. Or, précisément, ce désir d'être comme Dieu était le péché de Satan aussi. Et Adam et Ève, et finalement tout homme au travers d'eux, sont tombés dans le péché qui avait été celui de Satan lui-même au commencement. La Bible nous dit que tout ce qui sort des mains de Dieu est parfait. Dieu n'est pas tenté par le mal, et il ne tente lui-même personne. Et par conséquent, toute grâce excellente et tout don parfait descendent de Dieu, le Père des Lumières. Les œuvres de Dieu sont conformes à sa nature. Dieu est bon, Dieu est parfait. Et tout ce que Dieu fait est bon, agréable et parfait. Et le texte d'Ézéchiel 28 que nous évoquions tout à l'heure, qui évoque précisément la carrière de Satan, nous dit d'une manière très claire, tu n'en as pas la Bible ce soir, c'est dommage, nous dit d'une manière très claire que Satan au commencement a été créé parfait. Satan n'a pas toujours été en révolte contre Dieu. Satan n'a pas toujours été pécheur. Satan n'a pas toujours été l'agent du mal. Mais il a été un ange de Dieu fidèle au commencement. Tellement fidèle que Dieu a remis à ses soins ce qu'il avait de plus précieux, ses trésors. Quelle était la nature de ces trésors? La Bible ne nous le dit pas. Elle nous dit simplement que il marchait au milieu des pierres de feu, c'est-à-dire des pierres précieuses. Et en quelque sorte, Dieu avait remis à sa garde, c'est le rôle des chérubins d'être des gardiens. Les chérubins vont garder l'accès de l'arbre de vie. Et dans l'Éden céleste, dont l'Éden terrestre n'était que la réplique. Dans l'Éden céleste, le chérubin protecteur, donc le gardien, avait pour fonction, pour mission, de garder les trésors de Dieu représentés par des pierres précieuses. Mais ça, ce sont des images pour nous permettre de comprendre. Et le diable, Lucifer, est devenu non seulement orgueilleux, mais il est devenu aussi meurtrier et père du mensonge. Et ça, c'est une chose qu'il nous faut savoir. Satan est véritablement le meurtrier. Son but, c'est la mort. Et il est meurtrier dès le commencement parce que, par sa ruse, il va entraîner nos parents à la mort. C'est par lui que la mort entre dans le monde. Et son but, c'est d'amener les hommes à la mort. D'ailleurs, la possession démoniaque a pour but la mort, l'autodestruction, le suicide. Nombre de maladies mentales se terminent par le suicide. C'est la marque de l'adversaire. Et nous avons des cas où, par exemple, l'enfant possédé, dont il est question dans l'Évangile, le diable jeté dans le feu ou dans l'eau pour qu'il se détruise. Le possédé de Gadara s'auto-mutilait lui-même, n'est-ce pas? Les pourceaux possédés par justement la légion de démons qui sort de lui se précipitent dans la mer et se noient. Le but de l'adversaire, c'est de tuer. Il est meurtrier. Il est derrière les guerres, derrière les tueries gigantesques qui ont marqué le siècle, notre siècle finissant. Il est celui qui pousse Cain à tuer Abel, etc. Il est meurtrier dès le commencement. Et il est aussi, nous dit la Bible, le père du mensonge. D'ailleurs, la séduction qui est la sienne est basée sur le mensonge. Pour cela, il nous est dit aussi qu'il aveugle l'intelligence des hommes, pour qu'il ne voit pas briller la splendeur de l'Évangile, de Corinthiens 4, verset 4. Mais il y a aussi quelque chose de tout à fait intéressant que nous dit Jacques, chapitre 4, verset 7, c'est que, somme toute, Satan est un lâche. Quand on lui résiste en face, il fuit. Résistez au diable, et il fuira loin de vous. Le diable est quelqu'un qui cherche à impressionner, à faire peur. C'est aussi ce que le Moyen-Âge avait réalisé, ça, s'il y avait quelque chose de vrai. S'il est vrai que le diable vient en vêtements de, se déguise en ange de lumière, il est aussi quelqu'un qui peut prendre des choses épouvantables. Et ça, quand il y a des manifestations démoniaques, c'est souvent justement quelque chose qui fait peur. Et sans aller jusque-là, le diable est celui qui met dans nos cœurs des craintes, des angoisses, qui fait peur. Bon. Mais c'est du bluff. Satan est un bluffeur. Ça aussi, c'est une chose qu'il faut que nous sachions. Et quand on dénonce son mensonge, quand on dénonce ses ruses, et quand il est démasqué, il faut le démasquer, Satan doit être démasqué. Et alors, quand nous lui résistons en face, il fuit. Non pas parce que nous sommes plus forts que lui, non pas parce qu'il a peur de nous. Oh là là, c'est sûr que les petits hommes que nous sommes ne lui font pas peur. Mais parce que, comme le dit l'apôtre Jean, celui qui est en nous est plus grand que celui qui est dans le monde. Ce dont il a peur, c'est de l'Esprit Saint. Et, comme le disait le prophète, quand l'ennemi viendra comme un fleuve, l'Esprit de l'Éternel le mettra en fuite. Et lorsque nous sommes remplis du Saint-Esprit, Jésus dit, je vous ai donné la puissance de marcher sur les scorpions, etc., et rien ne pourra vous nuire. Et nous avons l'exemple biblique des sept fils de Séva, qui chassaient les démons au nom de Jésus. Et les démons disent, je connais Paul, je connais Jésus, mais vous, qui êtes-vous? Vous n'êtes pas rempli de l'Esprit de Dieu. Vous n'êtes pas rempli de l'Esprit de Jésus. Et vous ne me faites pas peur. Jésus, j'en ai peur. Paul aussi. Mais vous, et les possédés se jettent sur ces sept fils de Séva, et ils les frappent, ils les meurtrissent, ils s'en vont nus et blessés, nous est-il dit. Donc, lorsque nous sommes remplis du Saint-Esprit, eh bien, alors il faut que nous ayons le courage d'affronter l'adversaire. Résistez au diable, et il fuira loin de vous. Revenons maintenant, si vous voulez, à ce chapitre, ce fameux chapitre 28 du livre d'Ézéchiel, qui concerne justement le roi de Tyr. Donc ce texte nous dit que Satan était parfait en beauté, rempli de sagesse. Et ça aussi, c'est une chose qu'il faut que nous sachions. Rempli de sagesse, Satan est intelligent. Et souvent, beaucoup plus intelligent que nous, c'est évident. C'est pourquoi il est extrêmement dangereux de discuter avec l'adversaire. Parfois, certains s'amusent à parler avec des esprits démoniaques. Prenons l'exemple de Jésus qui demande au démon quel est ton nom, Légion, etc. Mais vous remarquerez une chose, c'est que Jésus n'engage pas la conversation avec les démons. Et quand les démons veulent parler, il les fait taire. Quand les démons disent « Nous savons qui tu es le Fils de Dieu », Jésus les fait taire. Lorsque l'esprit de Python, qui est dans la jeune esclave qui se trouve à Philippe, suit Paul et ses amis en disant « Ce sont des serviteurs du Dieu Très-Haut », il vous annonce. Finalement, Paul, excédé, l'a fait taire. Il fait taire le démon. C'est pas ? Pourquoi ? Parce que la dialectique de l'ennemi est... C'est très subtil. Satan est très intelligent. Il a une expérience millénaire. Et à partir du moment où nous acceptons de discuter avec l'adversaire, eh bien, nous sommes perdus. Il y a des moments où l'adversaire vient comme un fleuve dans nos vies, avec des pensées, avec des raisonnements. Et quand nous entrons dans le raisonnement de l'adversaire, c'est un engrenage. Raisonnement, c'est une chaîne. Il y a un moment où il y a un vice dans le raisonnement. Et si nous passons au-dessus de ce vice de raisonnement, eh bien nous sommes entraînés dans les conclusions ensuite. Toujours dans une conclusion, ça faut toujours voir à l'endroit où le raisonnement pêche. Parce que si on ne voit pas ça, et si on se laisse entraîner plus loin, alors automatiquement on arrive aux conclusions. Et donc, automatiquement, on arrive à des conclusions qui sont fausses, qui sont erronées. Mais Satan est suffisamment intelligent pour nous cacher les endroits où son raisonnement pêche. Et c'est là que nous avons des problèmes. Surtout que Satan nous cache soigneusement un certain nombre de données. La philosophie.

Et puis aujourd'hui, on pourrait prendre la haute critique, la critique biblique, le libéralisme théologique, n'est-ce pas? Toutes les théologies qui sont marquées par des raisonnements qui sont erronés, qui sont faux. Et parfois, l'ennemi vient justement avec des raisonnements de ce type-là. Et c'est, vous savez, c'était le drame de Billy Graham quand il était jeune prédicateur à l'école biblique, jeune étudiant à l'école biblique, et qu'il était confronté avec ses théories libérales, etc. Et puis qu'il ne savait plus où il en était. Et il a compris que c'était une attaque de front de l'adversaire. Et alors c'est là qu'il s'est mis à genoux, il a dit, Seigneur, il y a des choses que je ne comprends pas dans ta parole, il y a des choses qui me heurtent, mais je prends la décision aujourd'hui que de prendre ta parole telle qu'elle est, c'est-à-dire de la Bible telle qu'elle est, c'est-à-dire ta parole. Je dis ta parole est la vérité. Et je prêcherai ta parole. Et si il y a des questions qui se posent, eh bien, dans la foi, je dirais, bien tant pis, je ne comprends pas, mais je crois. C'était le début, le tournant de son ministère. C'est à partir de ce moment-là qu'il est devenu le grand homme de Dieu, le grand évangéliste, et que les foules ont commencé à se convertir. Quand il a pris cette position de foi, résistez au diable et il fuira loin de vous. Et tout à l'heure, je voyais, j'étais allé acheter un livre pour mon prochain kérène. Et à Continent, il y avait un livre là qui s'appelait Jésus contre Jésus par les deux, vous savez, les deux tristes cires là qui ont fait les trucs d'Arte, là, prieur et puis je ne sais plus comment s'appelle l'autre là. Bon, bah, on voit bien que c'est pas signé par ces deux-là, c'est signé par l'adversaire, c'est signé par le diable. Le prince de ce monde a obscurci leur intelligence. Et ça, il faut faire attention. Il est intelligent, mais il cherche à obscurcir notre intelligence. Alors, en face de cela, bien, Jésus n'a pas discuté. Quand le diable est venu vers Jésus avec des discussions théologiques subtiles, puisque tu es le fils de Dieu, ordonne à ses pierres de devenir du pain, il citait même des textes bibliques, etc. Quelqu'un a dit, très, très justement, Satan est le meilleur théologien qui existe. Il n'y a pas de plus grand théologien que Satan. C'est vrai. Mille fois raison. Jésus n'a pas discuté. Théologie. Oui, mais enfin, quand même, là, le document yaviste dit que, tandis que le document... Non, ça, c'est l'adversaire. Il est écrit. Et ça, ça lui ferme la bouche. Terminé. C'est ce qu'a fait Billy Graham. Quand il était au proie avec ses doutes, il est écrit. Alors, ils l'ont vaincu, dira le livre de l'Apocalypse, grâce à la parole de leur témoignage. Et il est très important, justement, de se tenir sur le roc de la parole de Dieu face à l'adversaire. C'est une des armes essentielles, n'est-ce pas ? Affirmer ce que la Bible affirme. Affirmer ce que Dieu affirme. Et quand nous affirmons ce que Dieu affirme, Dieu est de notre côté. Et le diable, automatiquement, est défait. Ça, c'est une chose que nombre de serviteurs de Dieu, d'hommes de Dieu, serviteurs de Dieu ou non d'ailleurs, ont expérimenté dans leur vie. Quand nous affirmons ce que Dieu affirme, l'épée de l'esprit, qui est la parole de Dieu, dira l'apôtre Paul. Vous savez, dans la panoplie des armes du chrétien, il y a toute une panoplie défensive, le bouclier de la foi, l'armure, le casque du salut, etc. Et puis finalement, il y a une seule arme offensive, l'épée de l'esprit. Et l'épée de l'esprit, c'est la parole de Dieu. Ils l'ont vaincu grâce au sang de l'agneau et à la parole de leur témoignage. Alors il nous faut apprendre, face à Satan, à manier l'épée de l'esprit, à manier la parole de Dieu. Et manier la parole de Dieu, ce n'est pas la découper avec le yaviste, l'éloïste, et puis ce que vous voudrez, le premier Ésaïe, le deuxième Ésaïe, le troisième Ésaïe, et puis le pseudo-Matthieu et le pré-Matthieu, et la source qu'elle, et tout ce que vous voudrez. Ça, c'est l'œuvre de l'adversaire. Je me disais dernièrement, un homme de Dieu fidèle, c'est pas, somme toute, quand les Juifs essayaient de voir les contradictions apparentes du texte biblique et de les harmoniser au travers du Midrash, eh bien, il disait finalement, cette méthode, et pourquoi est-ce qu'elle serait

0: moins valable que celle de nos modernes exégètes qui attribuent ça à des sources différentes et qui découpent la parole de Dieu en dalles de saucisson. Et lui, pourtant, homme rompu à ces choses-là, disait, ben moi, je préfère le Midrash. Je préfère justement cette harmonisation, n'est-ce pas, qui part d'un a priori de foi, à savoir, ta parole est la vérité, il est écrit. Alors c'est vrai que ce n'est pas toujours facile de trouver des réponses. Il n'y a pas toujours des réponses, c'est la parole de Dieu. Est-ce qu'il y a des mystères profonds? Mais avoir la foi dans ta parole, dans la parole de Dieu, eh bien c'est une grande sauvegarde contre la puissance de l'ennemi. Donc plein de sagesse, parfait en beauté. Parfait en beauté, ça montre que là aussi, il y avait une harmonie qui a été perdue. Et bon, là, on peut penser que le chérubin se trouvait dans cette Jérusalem céleste qui un jour descendra sur la terre. On voit ça aussi dans le livre de l'Apocalypse. Et bon, ces pierres précieuses, on les voit aussi devant le trône de Dieu. Jean, dans l'Apocalypse, voit comme une pierre de saphir, les pierres précieuses qui sont autour du trône de Dieu. Bon, c'est difficile, bien sûr, de prendre ça à la lettre, mais enfin, ça montre qu'il y avait des choses infiniment précieuses dont Lucifer était le gardien. Maintenant, ce qui s'est produit, c'est un mystère qui nous dépasse aussi, bien sûr. Comment Satan a-t-il pu être tenté? Bon, nous sommes tentés, connaissons bien le mécanisme de la tentation. Nous sommes tentés, disons, parce qu'au début, il y a eu un tentateur. Et même, comme nous dit l'apôtre Jacques, chacun est tenté quand il est amorcé par sa propre convoitise. La propre convoitise dont parle l'apôtre, elle est le résultat de la nature déchue, qui est la nôtre. Et d'où vient la nature déchue? De la tentation initiale de Satan. Donc il y a eu un tentateur. C'est d'ailleurs la raison pour laquelle Dieu a permis qu'il y ait un tentateur dans le jardin d'Éden, pour qu'il puisse y avoir tentation. Sans tentation, sans tentateur plus exactement, on peut penser que l'homme n'aurait pas été tenté. Il n'avait aucune raison de se révolter. Et il n'y pensait pas. Ève n'y pensait pas. C'est lorsque le tentateur a mis dans son esprit l'idée que, de fait, une révolte était possible. Elle n'avait jamais envisagé ça. Et Adam non plus. Donc, pour la chute de l'homme, il fallait un tentateur. Alors on dira, ben pourquoi Dieu a-t-il permis qu'il y ait un tentateur? Pourquoi Dieu a-t-il permis qu'il y ait une tentation pour l'homme? Ben parce que, autrement, l'homme n'aurait pas été un être libre. Et donc, il fallait que les deux termes de l'alternative puissent s'ouvrir devant lui. Mais les anges, qui a tenté les anges? Qui a tenté Satan? Eh bien, personne, ça c'est clair, la Bible nous le dit, personne. Et pourtant, il y a eu révolte. Il y a eu révolte chez les anges. En tout cas, au moins chez Satan. On peut penser que peut-être Satan ensuite a tenté les autres anges. Mais en tout cas, qui a tenté Satan? Personne. Alors là, évidemment, on est dans le domaine des hypothèses. La Bible ne nous répond pas à cette question. Comment Satan a-t-il été tenté? Peut-être qu'une approche, mais c'est une approche évidemment, on ne peut pas être dogmatique sur ce point. Une approche de réponse à cette question serait de dire à peu près ceci. Les hommes, les êtres humains, sont des esprits dans un corps matériel. Et par conséquent, pour être tentés, ils ont besoin d'un tentateur qui soit extérieur à eux. Et d'ailleurs, c'est précisément parce que, on pourrait dire, à cause de cela, l'homme a une circonstance atténuante devant Dieu. Bon, je mets circonstance atténuante entre guillemets, bien sûr. Parce que de toute façon, l'homme n'aurait pas dû tomber, n'aurait pas dû, et il reste coupable devant Dieu. Mais enfin, par rapport à Satan, il a une circonstance atténuante parce que, justement, comme le dit d'ailleurs très, très spontanément, le diable m'a tenté, le serpent m'a tenté, m'a séduit. Ben oui, il y a du vrai. Elle essaie de s'excuser, ce n'est pas une excuse. Mais quand même, il y a du vrai dans ce qu'elle dit. Elle n'est pas entièrement responsable. À cause de ça, Dieu donne à l'homme une nouvelle chance. En Jésus, d'échapper aux conséquences de sa révolte. Les anges n'ont pas de deuxième chance. Les anges qui n'ont pas gardé leur demeure, dira l'apôtre Pierre et l'apôtre Judas, sont condamnés pour l'éternité aux ténèbres éternelles de l'abîme. L'enfer, dont nous parlerons plus tard dans notre étude sur l'eschatologie, n'est pas créé pour l'homme. Il est créé pour le diable et pour ses anges, les temps de feu et de soufre, si vous lisez l'Apocalypse. Donc, les anges n'ont pas de deuxième chance. Pourquoi ? Parce qu'à l'inverse de l'homme, eux, ils sont entièrement responsables de leur révolte. Ils n'ont aucune circonstance atténuante, aucune excuse. Alors, on retombe sur notre question. Comment Satan a-t-il pu être tenté ? Comment Lucifer a-t-il pu être tenté ? Mais cet exemple du châtiment des anges montre que la tentation des anges était d'une autre nature que celle des êtres humains. Alors, encore une fois, la Bible ne nous en dit pas plus. Donc, on ne peut que spéculer avec tous les risques de se tromper, bien sûr. Mais quand même, on peut se demander si les anges, par rapport aux hommes, sont des purs esprits. Ils ne sont pas des esprits incarnés. Ils ont une intelligence, une connaissance qui dépasse de loin l'intelligence et la connaissance des êtres humains que nous sommes. Et peut-être qu'il y a un élément de réponse dans ce que nous dit le prophète Ézéchiel, parlant de Lucifer. Tu t'es corrompu par la contemplation de ta propre beauté. Est-ce que ce verset ne laisse pas supposer ceci, c'est que les purs esprits que sont les anges peuvent être séduits par l'idée du mal lui-même, peuvent être séduits par des idées pures. Une idée pure ne peut pas séduire un être humain, parce que justement, il est incarné, il faut qu'il y ait un intérêt immédiat, en quelque sorte, il faut qu'il ait l'impression. Satan savait très bien ce que serait la révolte, quelles en seraient les conséquences. Et pourtant, il a été séduit par le mal, il a été séduit par la révolte. Par sa propre beauté, par l'orgueil, et c'est là que nous retrouvons l'orgueil dont nous parlions tout à l'heure. Séduit par sa propre beauté, la contemplation de cette propre beauté. Et alors, il a eu cette idée folle, insensée, nous dit le texte. Je monterai sur la montagne de Dieu, je serai semblable au Très-Haut. Et là, nous retrouvons la tentation du Jardin d'Éden. Vous serez comme Dieu. Je serai semblable au Très-Haut. Et alors, c'est la révolte. La révolte contre Dieu. Bien sûr, cette révolte était insensée. Et c'est là qu'on peut se demander, mais comment Satan a-t-il pu avoir une conduite aussi suicidaire ? Mystère. Mystère, nous sommes ici dans le mystère. Il fallait vraiment que cet orgueil soit tellement puissant qu'il l'amène à cette autodestruction, en quelque sorte, ce véritable pas suicidaire. Mais bon, il y a eu tentation des anges. Avant la création de l'homme, il y a un drame dans la création angélique. Face à cette révolte du plus grand d'entre eux, les anges doivent opter, doivent choisir. Ou se révolter contre Dieu et suivre Lucifer dans sa révolte, ou rester fidèle à Dieu. Et c'est ce qui fait la différence entre les bons et les mauvais anges. Le livre de la Genèse évoque ces anges qui n'ont pas gardé leur dignité, qui sont allés vers des femmes. Nous retrouvons ça dans les épîtres de Pierre, dans les épîtres de Judas, n'est-ce pas ? Ce rappel de la révolte des anges. Et voyez-vous, il fallait aussi, on pourrait dire, que les anges soient tentés. De la même manière qu'il a fallu que les hommes soient tentés, il a fallu que les anges soient tentés. Parce que les anges, comme les hommes, étant des esprits à l'image de Dieu, sont des êtres libres. Et il n'y a pas de liberté sans tentation. Il n'y a pas de liberté sans choix. Et alors, bien avant la création de l'homme et la chute de l'homme, il y avait déjà eu une chute des anges. Et l'homme paraît déjà dans un univers qui est un univers, on dirait, éclaté. D'ailleurs, les rabbins l'ont vu. Ils disent, la première lettre de la Torah commence par la lettre B, Bet. Et non pas par la lettre Aleph, qui a comme valeur numérique 1. Bet a comme valeur numérique 2. Pourquoi? C'est une question qui n'aurait jamais effleuré les non-juifs, bien sûr. Mais pour les rabbins, c'est une question. Pourquoi la Torah, la Bible, commence-t-elle par la lettre Bet, qui a valeur numérique 2? Parce que quand le ciel et la terre sont créés, et la création angélique est déjà divisée. Parce que déjà l'univers est éclaté en deux. Parce que déjà l'unité initiale est perdue. Et le but de Dieu, la création, qui tend vers un but, vers le taf, qui est la dernière lettre de l'alphabet, et que vous trouvez à la fin du premier mot de la Bible, Bereshit. Eh bien, le but de Dieu, c'est, comme on dit en hébreu, le tikkun olam, la réparation de la brisure. L'homme paraît dans un univers qui est un univers brisé. Et l'apôtre Paul déclare, en l'épître aux Romains, chapitre 8, que la création tout entière soupire les douleurs de l'enfantement, parce qu'elle a été soumise à la vanité. Et l'homme paraît dans cet univers brisé. Et le but de Dieu, quand il crée le ciel et la terre, et que les anges, ou peut-être même après, les anges de Dieu, dit le livre de Job, éclatent en chants d'allégresse quand le monde est créé. Parce que ça va vers un but, vers un taf. Le but, c'est la réparation de la brisure. Le retour à l'unité. Écoute, Israël, le Seigneur notre Dieu est un. Et le but de Dieu, dira l'apôtre Paul, c'est de tout réunir dans le Messie, tout rassembler en lui, tout réunifier, ce qui a été brisé au commencement. Aussi bien les choses qui sont sur la terre que les choses qui sont dans le ciel, dira l'apôtre Paul. Tout récapituler en lui. Et à la fin, quand on arrive au taf de Bereshit, quand on arrive au but, alors, eh bien, Dieu est tout en tous, nous dit l'apôtre Paul. Et c'est la raison pour laquelle, à ce moment-là, eh bien, tout est réunifié. Mais il faut au préalable que tout ce drame extraordinaire, eh bien, ait eu lieu. Et ce drame, il ne commence pas avec la chute du jardin d'Éden. Le drame, il commence beaucoup plus avant. Il commence dans le ciel, avec la révolte des anges. Et quand Dieu crée l'homme, en quelque sorte, il crée un être qui reçoit, en quelque sorte, la mission d'être celui qui va justement réparer cette brisure. Et si l'homme avait été fidèle à ce qui était la vocation première qui lui avait été adressée, il n'aurait pas chuté. Bien sûr, le cours de l'histoire aurait pris alors un cours tout à fait différent. Et l'homme lui-même aurait pu supplanter Satan. C'était ça le but. Car précisément, nous dit notre texte ici, Satan a été précipité au moment de sa révolte. Je te précipite, chérubin protecteur. Il a été précipité. On le retrouve dans l'Apocalypse. Victor Hugo, dans La Légende des siècles, a dépeint ça, vous savez, d'une manière très dramatique, avec son style, et la chute de Lucifer. Il y a tout un poème remarquable, je ne sais pas si vous le connaissez, sur la chute de Lucifer. Depuis des siècles, il tombait. Il tombe dans un gouffre sans fond. Satan ne cesse de tomber. Alors il a été précipité. Il a été précipité où ? Bah, sur une toute petite planète bleue, perdue dans un petit coin de l'univers. Lui, qui voulait régenter l'univers tout entier, tous les mondes, les anges, etc. Et lui, toute petite planète de rien du tout, un petit grain de sable, une poussière dans l'univers. Voilà ce qui sera ton domaine, Satan. Quelle chute ! Quel châtiment pour ce chérubin rempli d'orgueil. Et là, montre ce que tu sais faire. Vas-y. Tu es le roi de cette terre, vas-y. Tu dis que tu peux faire aussi bien que moi, ben montre. Et puis, ça ne marche pas. Satan ne peut rien créer. Rien. Il n'est pas créateur. Il est destructeur. Et certains pensent que l'expression « Paaretz haïta tohu vavohu », la terre était informe et vide, c'est le résultat du règne de Satan. Il a complètement gâté la création de Dieu. Alors au bout d'un temps, il dit « Maintenant ça suffit. Même sur la terre, moi je reprends les choses en main. Je crée un être » qui va contester ton pouvoir sur la terre, Satan, l'homme. Et voyez-vous, Dieu recommence avec l'homme ce qu'il a fait avec les anges au commencement. Sur cette terre, où règne Satan, où Satan est déjà, on voit qu'il est là, avant même que l'homme soit créé, Dieu crée un Éden, qui est la réplique de l'Éden céleste. Où il y a toutes sortes d'arbres bons à manger, comme il y avait des arbres dans le ciel. Où il y a de l'or, il y a des pierres précieuses. Le pays de Havila, où il y a de l'or. Les pays, le Pishon, qui va là où il y a des pierres précieuses, etc. On retrouve, parallèle, entre le premier chapitre de la Genèse, chapitre 2 plus exactement, et Ézéchiel 28. Et puis, Dieu met un être dans le jardin d'Éden terrestre, pour le garder et pour le travailler, qui est le pendant du chérubin protecteur qui était dans le jardin d'Éden céleste, qui était là pour garder les trésors de Dieu. Et là, travailler, garder ce trésor que Dieu a créé dans le monde, une réserve en quelque sorte sur la terre, l'Éden, le jardin des délices. C'est ça que ça veut dire en hébreu, Éden. Alors évidemment, ça c'est trop, Satan ne peut pas supporter. L'homme c'est son rival, c'est celui qui est là pour le détrôner, qui va mettre fin à son règne. Et le coup de maître de Satan, c'est d'amener l'homme à prendre son parti à lui contre Dieu, donc à se soumettre à lui. Et l'homme qui aurait dû dominer sur Satan, voilà qu'il va devenir son esclave. Et quel esclave ? Car il y a une chose que Satan ne peut pas supporter, c'est l'humanité. Il sait que l'humanité est son ennemi mortel. L'humanité a été créée pour le détrôner. Le but de Satan, c'est d'effacer l'humanité de la terre. C'est pour ça qu'il est meurtrier. Alors, qu'est-ce qu'il faut faire ? Eh bien, le tenter. Tenter l'homme. Dès le commencement ! Pas laisser l'histoire humaine se développer. Il faut tout de suite tuer dans l'œuf cette tentative de Dieu de reprendre les choses en main par l'intermédiaire de l'homme. Et c'est la tentation dans l'Éden, le serpent qui vient, le serpent ancien, et le drame de l'humanité. Mais Satan avait compté sans les ressources de Dieu. Dieu savait ça dès le commencement, quand il a créé l'homme. Dieu avait réservé de toute éternité l'homme avec un grand H, le fils de l'homme, le second Adam. Et dès le drame de l'Éden, Dieu annonce à l'homme et à Satan, plus exactement, c'est pas à l'homme, c'est à Satan qu'il dit. Tu crois avoir gagné, Satan, te réjouis pas trop vite. Oui, l'homme va être soumis à la mort à cause de toi, c'est vrai. Mais de la femme que tu as séduite sortira un jour celui qui t'écrasera la tête. T'en es pas quitte avec l'humanité, Satan. Et tôt ou tard, ce que tu craignais s'accomplira. Et le Fils de l'homme, c'est ça le Fils de l'homme, dont il est question dans Daniel et ensuite dans les évangiles, celui que Paul appelle dans ses épîtres le second Adam, eh bien c'est celui qui vient à nouveau sur le terrain de Dieu et qui accomplit la vocation humaine. La vocation humaine, c'était de détrôner Satan. Et nous voyons Jésus dans le désert. Trois tentations, comme les trois tentations d'Ève. Ève succombe, Jésus triomphe. Le diable est lié. Je voyais Satan tomber du ciel comme dans un éclair. Et Jésus domine sur Satan. Il chasse les démons, il guérit les malades, ressuscite les morts. Le règne de Satan tremble sur ses bases. Il n'est plus le maître. Des hommes dominent sur lui. Non seulement Jésus, mais même ses disciples, après lui. Et alors que la mort s'étend aussi sur le Fils de l'homme, troisième jour, il sort vainqueur du tombeau. La défaite de Satan est totale. Ses victimes lui échappent. Et il y a une brèche dans son système, une brèche qu'il ne peut plus combler. Alors, comme dit l'Apocalypse, elle sait qu'il a peu de temps. Et finalement, quel est son seul et unique recours, alors qu'il sait qu'il est perdu? Eh bien, je dirais que c'est la politique de Samson. Samson, quand il avait été vaincu par les Philistins, eh bien, était venu un moment où un peu de sa force était revenue, et il s'était trouvé, vous vous souvenez, dans le temple de Dagon, avec tous les Philistins qui étaient là rassemblés, etc. Et puis, soudain, il a vu une possibilité, qui était de s'appuyer sur les deux colonnes sur lesquelles reposait le temple, et de faire s'écrouler le temple. Bien sûr, pour lui, Samson, c'était la mort. Mais de toute façon, on savait que c'était tôt ou tard le sort qui l'attendait, et que les Philistins allaient, même peut-être à la fin de la fête, c'était la coutume, faisait venir les prisonniers, puis après on les exécutait à la fin de la fête. Vous savez qu'il était perdu de toute façon, perdu pour perdu. Que je meure avec les Philistins. Et ceux qu'il tua ce jour-là furent plus nombreux, ceux qu'il entraîna dans sa mort furent plus nombreux que tous ceux qu'il avait tués pendant sa vie. Eh bien, Satan fait la même chose. Depuis la croix, depuis Pâques, il sait qu'il est perdu. Il sait. Il n'y a rien à faire. Son royaume est en train de lui être repris. Et comme dit Jésus, il a beau faire, qu'il dorme ou qu'il s'agite, rien à faire. Le royaume croîtra, le royaume s'établira sur la terre et Satan sera chassé. Et la volonté du Seigneur s'accomplira un jour sur la terre comme elle s'accomplit dans le ciel. Et Satan sera chassé, je sais. Alors quel est son but ? Perdu pour perdu, entraîner le maximum d'êtres humains avec lui dans sa chute, dans la mort éternelle, dans la seconde mort. Les temps de feu et de soufre créés pour le diable et ses anges, mais dans laquelle iront ceux qui se seront identifiés avec l'adversaire, avec Satan. Alors on entraînait le plus grand nombre, comment? En les séduisant. Et tout son rôle, justement, c'est la séduction. Continuer cette séduction qu'il avait commencée dès le commencement et qui l'amènera jusqu'à la fin à entraîner toute l'humanité dans une ultime révolte contre Dieu qui sera l'image de sa propre révolte dans le jardin d'Éden au commencement. Et la révolte qui sera conduite par l'Antichrist, c'est-à-dire le chef-d'œuvre de Satan. Satan, un jour, par l'Antichrist, trouvera un homme qui sera prêt à accepter ce que Jésus a refusé. La domination sur les royaumes de la terre. Et nous en sommes presque là. Actuellement, il y a des organisations aux États-Unis qui ont pour but de créer un empire universel et qu'on se bouscule là-bas, croyez-moi, pour être à la tête de ce machin-là. Et vous pouvez être sûr que là-bas, celui qui règne et qui parle, c'est pas le Saint-Esprit, hein. C'est Satan. Alors, il offrira tous les royaumes de la terre à cet homme, à condition qu'il se révolte contre Dieu, à condition qu'il entraîne toute l'humanité contre Dieu. Et les sources que j'ai, je ne peux pas publier, sont d'ailleurs été ramassées par le gouvernement israélien. J'ai réussi à savoir avoir ce livre in extremis, je ne savais pas qu'il allait être ramassé. Eh bien, disent que ce qui marque ces organisations-là, c'est le règne de tout ce qui est religieux. D'ailleurs, c'est ce que dit la Bible. Il s'élèvera contre tout ce qu'on appelle Dieu, pour se proclamer lui-même Dieu, vous serez Dieu. C'est l'ultime révolte d'Armageddon, l'ultime révolte de toutes les nations qui se rassemblent contre Israël, parce qu'Israël porte en quelque sorte le témoignage de Dieu, champion de Dieu. Et alors, le Seigneur Jésus anéantira le méchant, l'impie, par le souffle de sa bouche et par l'éclat de son apparition, de son épiphanie, dit le texte biblique, hein, le texte des Thessaloniciens. Le diable sera jeté dans les temps de feu et de soufre. Bien. Alors voilà la carrière de l'adversaire. Et alors, toutes les nations qui l'auront séduite, tous ceux qui se seront laissés séduire par Satan, hélas, auront le sort qui est le sien. C'est sa manière à lui de se venger de cette humanité que Dieu a créée pour le détrôner. Qu'au moins, la plus grande partie de cette humanité possible aille dans les flammes éternelles auxquelles lui-même Satan est destiné. Et précisément, l'œuvre de Jésus, c'est de nous permettre d'échapper à ces choses. Et là, voyez-vous, comprendre ces enjeux, c'est très important. Parce que ce n'est pas simplement notre salut personnel qui est en jeu. Bien sûr, ça c'est vrai pour nous, c'est chacun d'entre nous. Sauver sa propre vie, sa propre âme, c'est la chose première. Mais voyez-vous, c'est un combat beaucoup plus loin, qui va beaucoup plus loin que notre seul salut personnel. C'est l'œuvre de Dieu depuis le commencement. C'est l'œuvre, la vocation pour laquelle le Seigneur nous a créés. Et c'est la tentation. Est-ce que nous allons prendre le parti de Dieu, répondre à notre vocation d'homme, et à la fin, les élus reviennent sur la terre, ils règnent sur la terre. Ce qu'ils auraient dû faire au commencement, ce que Satan et ses fils auraient dû faire, dominer sur la terre et assujettissez-la, dominer sur les oiseaux du ciel, sur les bêtes de la terre et les poissons de la mer. Ça sera. Quand la Jérusalem redescend du ciel sur la terre, eh bien, nous régnerons avec lui. Et puis les autres, bien les autres, malheureusement, ben voilà, ceux qui auront pris le parti de l'adversaire, séduits par lui. Et c'est pourquoi le Seigneur donne tant de temps, parce qu'il sait que l'enjeu est tellement grave, mais il y a un terme à la patience. Et quand nous parlons d'eschatologie, nous parlons justement de la fin de la patience de Dieu. Ce temps est un temps particulier, parce que le Seigneur, justement, donne aux hommes cette possibilité à tous les hommes, d'échapper à l'emprise de l'adversaire, reprendre leur place dans le combat aux côtés du Seigneur, jusqu'à ce que l'adversaire soit éliminé, lui, ses anges et ses légions. Mais bien sûr, le combat est dur. Et c'est la raison pour laquelle Dieu a fait l'homme, en quelque sorte, comme un être de combat. La création de l'homme montre qu'il est là pour un combat. pas là pour un lieu de repos, comme pensent beaucoup d'hommes et de femmes aujourd'hui. C'est un combat. La vie est un combat. Et la vie chrétienne plus encore. Alors justement, Paul dira, moi j'ai combattu le bon combat. Combat contre l'adversaire, avec les armes de Dieu. Et notre vocation d'homme et de chrétien, c'est aussi d'être ces combattants et pouvoir dire, ben, j'ai combattu le bon combat, alors la couronne qui est le signe du règne, hein, nous régnerons avec lui, eh bien la couronne de gloire aussi m'est réservée. Voilà ce que vous pouvez dire ce soir sur l'adversaire.
1: Bonjour à tous, je suis Raphaël Mambou, que Jésus vous bénisse, qui que vous soyez, où que vous soyez. Le nom de cette émission est « Venez à Jésus ». C'est une grâce, c'est un privilège, c'est un honneur, comme je le dis, de pouvoir vous retrouver. Ce n'est pas parce que nous sommes meilleurs, ce n'est pas parce que nous sommes plus spirituels, ce n'est pas parce que nous sommes plus excellents, c'est simplement que Dieu nous a fait grâce. Et c'est une grâce de pouvoir se retrouver autour de la parole de Dieu, autour de quelques versets bibliques pour partager la pensée de Dieu. C'est un privilège. Beaucoup auraient bien voulu être à notre place en ce moment, mais ils n'en ont pas l'opportunité ou ils n'en ont plus l'opportunité. Mais nous, à qui Dieu a fait grâce en Jésus-Christ, ma prière est que nous puissions profiter de cela au maximum. Nous sommes en train d'étudier depuis quelques émissions, depuis quelques temps, les compromis de Pharaon. Aujourd'hui, c'est notre 10e émission. Et avant de commencer, je voudrais que nous prions. Que nous rendions gloire à Dieu le Père, au travers de Jésus-Christ, pour ce privilège qu'il nous fait aujourd'hui. En tout cas, moi, pour ma part, c'est vraiment par grâce, parce que je sais d'où je viens, je sais ce que Dieu a fait, et ce que je vis aujourd'hui, ce sont des promesses que Dieu avait faites il y a quelque temps en arrière qui se sont accomplies. Alors, remercions Dieu avec moi pour ce jour. Père éternel, merci. Merci pour ta fidélité. Merci pour ton amour. Merci pour ta patience. Merci pour ta parole. Merci pour le sang de Jésus-Christ. Merci pour mon frère et ma sœur en ce moment. Nous voulons, Seigneur, entendre ta parole. Je veux, Seigneur, disparaître. Et je veux que toi seul paraisse et que tu parles à chacun d'entre nous. Car si tu ne nous instruis pas, Seigneur, nous sommes perdus. Si tu ne nous insistes pas, nous sommes perdus. Si tu ne nous guides pas, nous sommes perdus. Merci Père, au nom de ton Fils Jésus-Christ. Amen. Les compromis de Pharaon. Lisons directement dans la version Le Semeur, dans Exode 10, versets 8 à 11. Exode 10, 8 à 11. On rappela Moïse et Aaron auprès du Pharaon, qui leur dit « Allez, rendez un culte à l'Éternel, votre Dieu. » Mais quels sont ceux qui iront ? Moïse répondit « Nous irons avec nos enfants et nos vieillards, nos fils et nos filles. Nous emmènerons notre petit et gros bétail, car nous allons célébrer une fête en l'honneur de l'Éternel. » Le Pharaon répliqua « Que l'Éternel soit avec vous lorsque je vous laisserai partir avec vos enfants. Il est clair que vous avez de mauvaises intentions, mais ça ne se passera pas ainsi. Que seuls les hommes aillent rendre un culte à l'Éternel, puisque c'est cela ce que vous me demandez. Que seuls les hommes aillent rendre un culte à l'Éternel. Vous remarquerez que dans tous les trois compromis que nous sommes en train d'étudier, les deux premiers et celui-ci, dans la déclaration de Pharaon, c'est que l'Éternel est leur Dieu, et le Dieu de Moïse est le Dieu d'Israël. Mais il n'est pas le Dieu de l'Égypte, il n'est pas le Dieu de Pharaon. Malgré tous les prodiges, malgré tous les miracles que Moïse est en train de faire, et les miracles que Moïse est en train de faire, les jugements que Dieu fait au travers de Moïse sur l'Égypte, se passent dans le ciel, sur la terre et dans la mer. Les Égyptiens à cette époque avaient une multitude de dieux. Des dieux qui étaient dans le ciel, des dieux qui étaient sur la terre, des dieux qui étaient dans la mer, qui étaient dans le sol, qui étaient dans les airs. Et lorsque Moïse est en train de faire tous ces miracles, en fait c'est un jugement que Dieu est en train de faire face à ces faux dieux. Mais c'est aussi la manière de Dieu de montrer à l'Égypte qu'il est beaucoup plus puissant que les dieux qui sont en train d'adorer. Mais Pharaon ne comprend pas cela. Dans son langage, il est toujours en train de dire « votre Dieu, votre Dieu ». Le Dieu d'Israël, le Dieu de l'Éternel Dieu n'est pas son Dieu. Malgré tous les miracles qui sont en train d'être faits, il aurait pu comprendre, se dire « mais attends, mais comment ça se fait que mes idoles, comment ça se fait que mes statues n'arrivent pas à me débarrasser du Dieu unique d'Israël ?» Mon frère, ma sœur, Pharaon représente le Dieu de ce monde, le Dieu de ce siècle, qui est Satan. Et Satan ne veut pas de la domination de Dieu sur sa vie, sur son existence. Satan est en rébellion contre Dieu. Satan a une haine contre Dieu. Mais ne pouvant pas attaquer Dieu directement, il attaque tout ce que Dieu a créé. Il attaque toutes les créatures de Dieu. Satan a pris la place d'Adam dans ce monde. Le Dieu de ce monde, c'est Satan. Et ce diable, ce démon, propose des compromis aux enfants de Dieu. Nous avons vu le premier compromis, servez Dieu dans le monde, conformément au monde. Deuxième compromis, servez Dieu mais ne vous éloignez pas du monde, ne sortez pas du monde. Qui est qu'on retrouve en vous certaines caractéristiques du monde. Et le troisième compromis, il dit que seuls les hommes partent et laissez vos enfants dans le monde. Le monde, système de pensée, façon de vivre. Non. Moi et ma maison, nous servirons l'Éternel. Satan réclame nos enfants. Il sait que maintenant, pour les parents, il ne saura pas les avoir directement. Peu importe ce qu'il propose, il ne pourra pas les avoir. Alors, rusé tel qu'il est, il se dit, je vais toucher les parents, mais par ricochet. Je vais toucher les enfants, et je pourrai avoir les parents. Je veux me servir des enfants pour récupérer les parents. Écoutez, essayez d'imaginer. Vous êtes chrétien, vous avez donné votre vie à Jésus-Christ. Vous vous êtes marié, vous avez des enfants, papa et maman aiment le Seigneur. Mais les enfants préfèrent le monde qu'à Jésus-Christ. Ou les parents ont éduqué les enfants, les parents chrétiens ont éduqué les enfants selon le système du monde. D'abord, il y aura des conflits dans ce couple, dans ce foyer, dans cette famille. Et puis, les parents auront tendance à revenir petit à petit au monde. Et c'est ça la ruse du diable. Le compromis est un arrangement dans lequel deux ou plusieurs parties font des concessions mutuelles dans le but d'arriver à une collaboration. Satan veut collaborer avec les enfants de Dieu. Il dit, d'accord, c'est vrai, je ne peux pas vous empêcher de prier, je ne peux pas vous empêcher de lire la Bible, je ne peux pas vous empêcher d'aller à l'église, de passer dans les eaux du baptême, mais laissez vos enfants au moins vivre dans le monde. Non. Nous sortirons du monde, nos enfants, nos brebis, tout ce qui nous appartient devra servir Dieu. Éphésiens 6, nous avons lu ça à l'émission précédente, mais lisons-le encore, Éphésiens 6, verset 4. L'apôtre Paul recommandant à une communauté chrétienne, Éphésiens 6, verset 4. « Et vous, pères, n'irritez pas vos enfants, mais élevez-les en les corrigeant et en les instruisant selon le Seigneur. » Éduquez vos enfants, élevez vos enfants, faites grandir vos enfants dans la correction et dans l'instruction du Seigneur. Donc quand vous corrigez vos enfants, corrigez-les avec amour. Quand vous instruisez vos enfants avec amour, mais selon la voie chrétienne. Nos enfants ne peuvent pas faire n'importe quoi. Nos enfants ne peuvent pas dire n'importe quoi. Nos enfants ne peuvent pas lire n'importe quoi et nos enfants ne doivent pas regarder n'importe quoi. Tant qu'ils sont sous notre autorité, tant que nous sommes leurs premiers responsables, nous devons leur montrer comment vivre dans ce monde de ténèbres. N'oubliez pas, Jésus-Christ a dit « Nous sommes la lumière du monde ». Donc c'est-à-dire que dans le monde, c'est les ténèbres, c'est la confusion, c'est le noir. Et nous, nous sommes censés être des exemples. Alors, un des moyens pour corriger et instruire une personne, c'est d'être un exemple soi-même dans la vie de tous les jours. Des parents qui mentent auront du mal à arriver à faire comprendre à leurs enfants que mentir n'est pas une très bonne chose. Parce qu'ils ne sont pas des exemples. Des parents qui vivent dans l'adultère auront du mal à faire comprendre à leurs enfants que l'adultère est une mauvaise chose. Des parents qui vivent dans la fornication, dans la pornographie, dans le mensonge, dans l'adultère, dans le péché, bref, auront du mal à faire comprendre à leurs enfants que ces choses-là ne sont pas bien. Les parents chrétiens auront du mal à faire comprendre. Dernièrement, je rencontrais deux jeunes dames dont les parents sont pasteurs dans une église. Et elle me posait la question, elle me disait, mais comment est-ce que un pasteur peut passer sa journée à insulter des gens? Elles ont du mal à concevoir ça. Elles se disent, c'est pas possible. Et vous voyez, ce genre de cas peuvent devenir des obstacles à l'évangile dans la vie de ces jeunes dames. Parce qu'elles vivent avec des pasteurs, mais qui ne vivent pas l'amour de Dieu. Matthieu 19, dans Matthieu 19, verset 14, il nous est dit ceci. Matthieu 19, commençons au verset 13. Alors on lui emmena des petits enfants, afin qu'il leur imposât les mains et pria pour eux. Mais les disciples les repoussèrent. Et Jésus dit, laissez les petits enfants et ne les empêchez pas de venir à moi. Car le royaume des cieux est pour ceux qui leur ressemblent. Il leur imposa les mains et il partit de là. Les disciples de Jésus sont devenus des obstacles à la venue des enfants vers Christ. Des chrétiens peuvent être des obstacles. Des parents chrétiens peuvent être des obstacles au salut de leurs enfants. Parce que eux-mêmes ne vivent pas une vie chrétienne. Nous sommes dans Matthieu 19. Jésus-Christ avait déjà dit dans Matthieu 11, « Venez à moi, vous tous qui êtes fatigués et chargés. » Jésus-Christ appelle à lui tous ceux et toutes celles qui sont fatigués du monde. Mais si les enfants que nous avons, les enfants que nous avons mis au monde, ne viennent pas à Jésus-Christ, vers qui doivent-ils aller? Ce sont aux parents de faire venir les enfants à Jésus-Christ. Ce sont aux parents d'être les premiers évangélistes à gagner leurs enfants à Christ. Mais pour qu'ils puissent gagner des enfants à Christ, leurs propres enfants à Christ, ils doivent être des modèles eux-mêmes. Les enfants doivent voir dans leurs parents un modèle de christianisme. Attention, ne faisons pas n'importe quoi. Ne disons pas n'importe quoi. Ne regardons pas n'importe quoi. Ne nous comportons pas de n'importe quelle manière. Oh, ce sont mes enfants, je sais comment je dois les éduquer. Non. Soyons le sel de la terre et la lumière du monde dans notre foyer, dans notre famille. Bien sûr que nous ne sommes pas parfaits. Bien sûr que nous ne sommes pas Dieu nous-mêmes. Mais nous ne devons pas être des occasions de chute, d'obstacles à l'évangile dans la vie de nos enfants. Satan dit, laissez les enfants dans le monde. D'une certaine manière, ne les évangélisez pas, ne leur parlez pas de Jésus-Christ, laissez-les vivre selon la mentalité européenne, ou selon la mentalité africaine, ou bien selon la mentalité asiatique ou américaine. Non. Paul nous dit, instruisez, corrigez les enfants selon le Seigneur. Comment est-ce qu'un père de famille peut demander à ses enfants de lire la Bible alors que lui-même, alors qu'il a la possibilité de lire la Bible, lui-même ne veut même pas lire? Nous serons des contre-témoignages, des obstacles à l'évangile dans la vie de nos enfants. Nous devons instruire nos enfants. C'est à nous d'instruire nos enfants selon le Seigneur. Nous ne devons pas laisser cette opportunité à d'autres personnes. Lisons un peu dans Proverbe 4. Proverbe 4, verset 1. Écoutez, mes fils, l'instruction d'un père. Proverbe 5, verset 1. Mon fils, sois attentif à ma sagesse. Proverbe 6, verset 1. Mon fils. Non, on peut se limiter à Proverbe 5, verset 1. Mon fils, sois attentif à ma sagesse. Proverbe 4. Écoutez, mes fils, l'instruction d'un père. C'est nous-mêmes qui devons faire l'instruction de nos enfants dans le Seigneur. C'est nous-mêmes d'abord, si je puis dire, je me corrige. C'est nous-mêmes d'abord. C'est une très bonne chose que d'envoyer les enfants à l'école d'hymne. Je suis d'accord. Si j'avais des enfants, je les enverrais à l'école d'hymne. Mais ne laissons pas l'école d'hymne remplacer le rôle des parents. L'école d'hymne doit assister. Ne laissons pas l'église locale remplacer le rôle des parents. Nous devons instruire nos enfants et l'Église doit nous assister dans notre tâche. C'est très important. Proverbe 1, verset 8. Écoute, mon fils, l'instruction de ton père et ne rejette pas l'enseignement de ta mère. Ah, nous ne devons pas rejeter. Nous ne devons pas fuir notre responsabilité. C'est à nous d'instruire nos enfants selon la voie du Seigneur. Je ne voudrais pas laisser mes enfants être éduqués par une personne qui va lui communiquer la vision, qui va lui communiquer sa vision. Non. C'est à moi de jouer le rôle de premier instructeur, de premier pasteur, de premier évangéliste, de premier éducateur dans la vie de mes enfants. C'est à nous. C'est aux parents de le faire. Nous devons disposer de notre temps pendant la journée pour passer du temps avec nos enfants. Papa, maman, avec les enfants. Nous devons nous intéresser à ce que les enfants sont en train de faire pour leur dire si c'est bien ou c'est pas bien selon le Seigneur. Ne laissons pas ces tâches-là à d'autres personnes. Oh oui, vous avez peut-être de l'argent pour envoyer vos enfants dans des grandes écoles. C'est une très bonne chose. Mais combien de temps vous passez avec vos enfants? Ils sont votre chair. Combien de temps vous passez avec vos enfants? Ils sont notre chair. Nous devons passer du temps avec nos enfants. Il y a une toute petite histoire que j'aime bien. quand je préparais ce message, en relisant cela, ça m'a fait beaucoup de bien. Dans Luc 2, à partir du verset 21, Luc 2, verset 21, « Le huitième jour auquel l'enfant devait être circoncis, étant arrivé, on lui donna le nom de Jésus, nom qu'avait indiqué l'ange avant qu'il fût conçu dans le sein, avant qu'il fût conçu dans le sein de sa mère. » Et quand les jours de leur purification furent accomplis, selon la loi de Moïse, Joseph et Marie le portèrent à Jérusalem pour le présenter au Seigneur. Selon ce qui est écrit dans la loi du Seigneur, tout mâle premier-né sera consacré au Seigneur. La partie qui m'intéresse est 22. Joseph et Marie le portèrent à Jérusalem pour le présenter au Seigneur. Les deux parents porte l'enfant au Seigneur, emmène l'enfant au Seigneur. Il n'est pas dit que Marie et Joseph, Joseph et Marie, ont donné l'enfant Jésus à des oncles, à des cousins, à des neveux, à des amis, pour que ces personnes-là apportent Jésus au Seigneur. L'image que j'essaie de faire ressortir, c'est que ce sont les parents qui doivent apporter les enfants au Seigneur. Ce sont les parents qui doivent éduquer d'abord leurs enfants dans le Seigneur, qui doivent les instruire dans le Seigneur. Ce n'est pas le rôle de l'oncle, du grand-père, du cousin, du pasteur, de l'évangéliste. Non, ce sont d'abord les parents dans le Seigneur qui doivent le faire. Si vous avez donné votre vie à Jésus-Christ, si vous croyez que Jésus-Christ est le seul Sauveur et le seul Seigneur, c'est vous qui devez d'abord donner une éducation chrétienne à vos enfants. Que ce soit dans votre parler, que ce soit dans votre façon de vivre, que ce soit dans votre manière de réagir, vous devez donner un exemple à vos enfants. Vous êtes la lumière du monde, vous êtes le sel de la terre, et vos enfants regardent d'abord à vous. Et non pas d'abord au pasteur, à vous d'abord, parce que vous êtes leurs parents. C'est une administration que le Seigneur nous a donnée, c'est un ministère que le Seigneur a donné à tous ceux et à toutes celles qui ont eu des enfants. Alors ne laissez pas ça à d'autres. Je suis même tenté de dire que c'est péché que de laisser l'éducation de ses enfants à d'autres personnes. C'est une fuite de responsabilité. Et pour cela, vous allez rendre compte devant Dieu. Tout homme, toute femme qui a eu des enfants a un ministère de la part de Dieu envers ses enfants. Et comme tout don et toute grâce que Dieu nous a donné, nous devons rendre compte de cela. Le jour du jugement vient, nous nous tiendrons devant Dieu, nous nous tiendrons devant Christ et nous allons rendre compte de cela. Mon frère, ma sœur, ne laissons pas l'éducation de nos enfants à d'autres personnes. Paul nous dit, Éphésiens 6, verset 4, « Instruisez les enfants, élevez les enfants en les corrigeant et en les instruisant selon le Seigneur. » Pas selon le monde, pas selon la mentalité française, belge, européenne ou africaine ou quoi que ce soit, mais selon le Seigneur. Ma prière est que chacun d'entre nous, nous comprenions cela. Avant de terminer, je voudrais que nous prions. Vous qui avez des enfants et qui comprenez que c'est une lourde tâche, c'est une grande responsabilité. Vous avez compris cela. Et vous voulez demander le secours de Dieu dans votre vie, dans ce ministère. Du reste, nous avons besoin du secours de Dieu dans tous les domaines de notre vie, mais plus particulièrement dans celui-là. Si c'est cela votre prière, faites cette simple prière après moi. Dites, Père éternel, au nom de ton Fils Jésus-Christ, je viens devant toi. Moi et ma famille. Je me rends compte que ce ministère n'est pas peu de choses. je me rends compte que ce ministère est grand, que d'éduquer des enfants selon le Seigneur. J'implore ta grâce selon le Seigneur. J'implore ta grâce. J'implore ta miséricorde.

0: Donne-moi ton cœur. Donne-moi ta sagesse et ta patience dans l'éducation de mes enfants. Merci pour ta parole de ce matin. Merci pour ta parole d'aujourd'hui, car je l'ai entendue et je vais l'appliquer dans ma vie de tous les jours jusqu'à la fin de ma vie. Au nom de ton Fils Jésus-Christ, j'ai ainsi prié. Amen. Si vous avez fait cette prière, croyez que par la foi, Dieu vous a entendu. Si vous avez besoin de conseils, si vous avez besoin de prières, si vous avez besoin d'être dirigé vers une église vivante, si vous avez besoin de réécouter ce message, vous pouvez joindre notre ministère, le ministère Jésus pour tous, au plus 243 819 910 910. 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Le nom de cette émission est Venez à Jésus. Je suis Raphaël Mambou. Nous nous retrouvons la fois prochaine sur le même thème, les compromis de Pharaon. Que Jésus vous garde, que Jésus continue de vous garder, qu'il continue de vous bénir. Nous nous retrouvons la fois prochaine. Amen.
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2: Bonjour à tous, je suis Raphaël Mambou, que Jésus vous bénisse, qui que vous soyez, où que vous soyez. Le nom de cette émission est Venez à Jésus. C'est une grâce, c'est un honneur, c'est un privilège de pouvoir vous retrouver encore aujourd'hui autour de la parole de Dieu pour partager quelques versets bibliques sur le thème Joseph en Égypte. Mais avant d'aller plus loin, je voudrais vous inviter à baisser la tête dans la prière pour dédier le reste des 30 minutes entre les mains du Seigneur. Prions. Père éternel, au nom de ton Fils Jésus-Christ, nous voici devant toi pour écouter ta parole, pour entendre ton message, pour entendre ta voix. Seigneur, nous te disons merci. Combien d'hommes et de femmes auraient voulu être à notre place en ce moment, mais ils n'ont pas cette opportunité, ils n'ont pas cette grâce, ils n'ont pas cette possibilité. Mais à nous, tu nous as donné, à nous, tu nous as fait cette grâce. Ce n'est pas que nous sommes meilleurs. Ce n'est pas que nous sommes plus spirituels. Ce n'est pas que nous sommes plus quoi que ce soit. C'est simplement que tu as fait grâce. Merci aussi pour le salut qui se trouve en Jésus-Christ. Merci pour ton amour, ta patience, ta bonté, tes richesses. Merci pour ta santé que tu as donnée à chacun d'entre nous. Au nom de ton Fils Jésus-Christ, nous avons ainsi prié. Amen. Joseph en Égypte. Nous allons lire dans Genèse 40, verset 23, à Genèse 41, verset 1. Le chef des échansons ne pensa plus à Joseph, il l'oublia. Au bout de 2 ans, voilà ce qui m'intéresse, c'est la partie qui m'intéresse. Le chef des échansons ne pensa plus à Joseph, il oublia Joseph, et au bout de 2 ans, et pendant au moins 2 ans, il ne se souvenait plus de Joseph. Joseph, rappelons-nous, a eu des songes de la part de Dieu. Il a clairement compris, ça a été clairement interprété, que Joseph allait devenir une autorité tellement puissante, tellement grande, que son père, sa mère, ses frères et sœurs allaient se prosterner pour le reconnaître comme étant une grande autorité. Bien sûr, Joseph n'était pas parfait, mais ajouté à cela, ça a augmenté la haine de ses frères. Joseph est vendu à des marchands ismaélites qui à leur tour vont le vendre à Potiphar. Lorsque ces histoires arrivent, Joseph a à peu près 17 ans. Joseph va travailler comme esclave dans la maison de Potiphar, aura de la promotion, jusqu'au point que le Potiphar va l'établir intendant de tous ses biens. Malheureusement pour Joseph, les yeux de la femme de son maître commencent à se porter sur lui. Elle commence à devenir envieuse. Elle commence à désirer Joseph. Joseph va refuser parce qu'il craint le Dieu d'Abraham, d'Isaac et de Jacob. Il va se dire, je ne peux pas vivre dans le péché. Je préfère encore mourir esclave, mourir. C'est le choix de Joseph. Mais Joseph ne sera pas abandonné. Lorsque la femme de Potiphar va encore inventer une histoire, Joseph va se retrouver prisonnier dans la prison du roi d'Égypte. Arrivé là-bas, Dieu va encore lui faire une grâce.

Il va monter en promotion. Il va devenir numéro 1 ou numéro 2 de la prison. C'est lui qui va tout gérer. Et deux hommes vont se retrouver prisonniers parce qu'ils ont pas correctement servi leur maître, les chansons et le panetier de Pharaon. Joseph va les gérer, Joseph va les superviser avec amour, avec crainte de l'Éternel. Il va prendre soin d'eux au point qu'un jour, ces deux hommes vont avoir une vie, vont avoir un songe que Joseph va interpréter avec exactitude. L'un va sortir dans 3 jours, l'autre va mourir dans 3 jours. Mais malheureusement pour Joseph, s'il n'a pas demandé de l'argent, mais il va essayer de trouver des solutions à son problème à partir des dons et des talents que Dieu lui a donnés. Qu'est-ce qu'il dira? Il dira au verset 14 de Genèse 40, Souviens-toi de moi quand tu seras heureux, et montre, je te prie, de la bonté à mon égard, parle en ma faveur à Pharaon, et fais-moi sortir de cette maison. Car j'ai été enlevé du pays des Hébreux, et ici même je n'ai rien fait pour être mis en prison. Je comprends, c'est humainement parlant. Il fait connaître sa douleur auprès d'un homme. Il voudrait qu'on l'assiste. Mon frère, ma soeur, vous imaginez si les chansons, là, étaient sorties, avaient trouvé la solution à Joseph. Joseph serait sorti libre de cette prison, mais pas comme surintendant de l'Égypte. Pas comme intendant, si je puis dire, de l'Égypte. Pas comme numéro 2 de l'Égypte, mais comme un homme normal. Il serait retourné dans son pays. Et les plans de Dieu ne se seraient peut-être pas accomplis dans sa vie. Je dis peut-être pas parce que, vous savez, Dieu est tout puissant. Il peut très bien ramener Joseph dans son pays et en faire une autorité. Mais il avait décidé, Dieu avait décidé que Joseph devait être numéro 2 de l'Égypte à partir de ce moyen. Et triste chose, le monsieur, et je suis sûr que ça c'est Dieu, dès qu'on a rétabli ce monsieur dans ses fonctions, il a oublié Joseph. Ce n'est pas normal. Ce n'est pas normal d'oublier quelqu'un comme ça pendant 2 ans. Vous imaginez, je suis sûr que pendant ces 2 ans, il y avait quand même des hommes et des femmes que Pharaon mettait en prison. Il devait quand même se rappeler que je venais de la prison. Et que si je suis sorti de la prison, c'est parce que quelqu'un m'a donné une interprétation claire. Complètement oublié. Peut-être même qu'il pouvait se rappeler de Joseph dès qu'il voyait des étrangers, des ambassadeurs étrangers venir présenter leur lettre d'accréditation à Pharaon. Ah, mais c'est un étranger qui m'avait aidé à sortir. Il a complètement oublié. Moi, je suis convaincu que c'est la main de Dieu qui est là-dedans. Mais peu importe. Que ce soit la main de Dieu ou bien la mauvaise foi de l'homme, mon frère, ma sœur, nous ne devons pas compter sur les hommes pour trouver des solutions à nos problèmes. Peut-être que vous avez des talents, vous avez des dons, vous avez peut-être des entrées à l'administration la plus haute ou à la présidence de la République, au Sénat, je ne sais où, au Parlement. Vous discutez avec ces hommes, ces décideurs de ce monde, ces décideurs de ce pays. Vous ne devez pas utiliser les dons et les talents que vous avez pour trouver des solutions à vos problèmes à vous. Utilisons les dons et les talents que Dieu a mis à notre disposition pour trouver des solutions aux problèmes des autres. Nous l'avons lu dans 1 Pierre, je voudrais que nous le lisions encore, 1 Pierre 4, verset 10. 1 Pierre 4, verset 10. Comme de bons dispensateurs des diverses grâces de Dieu, que chacun de vous mette au service des autres le don qu'il a reçu. Vous voyez? Vous avez reçu le don de la parole. Mettez ça à la disposition des autres, du corps de Christ. N'attendez pas qu'on vous donne de l'argent, ou n'attendez pas qu'on vous rende des services par rapport à votre don. Non. Peut-être que vous avez des entrées au niveau de la présidence de la République. Au Sénat, à la primature, aux Champs-Élysées, au royaume, au palais royal. Je ne sais d'où vous nous suivez. Peut-être que vous avez simplement des entrées au niveau du gouverneur. Ce n'est pas peu de choses. Mais n'utilisez pas les dons et les talents que Dieu vous a donnés pour trouver des solutions à vos problèmes. Aujourd'hui, c'est ce que beaucoup sont en train de faire. Ils vendent leurs services.
Si j'ai un message pour le président de la République, si j'ai un message pour le premier ministre, si j'ai un message pour un ministre, un gouverneur, un sénateur, un député, un homme d'affaires, si j'ai un message pour eux de la part de Dieu, je vais aller donner ce message un point, un trait. Je vais donner le message un point, un trait. J'ai mon argent de transport. J'ai mon argent pour mon taxi. Je pars, je donne mon message, je reviens. Nous ne sommes pas là pour vendre. Vous savez, ce genre de choses, au début, peut-être, ça peut paraître moins dangereux. Ah, vous avez un message pour le gouverneur. Vous avez un message pour le premier ministre. Vous avez un message pour... Vous partez, dès que vous les voyez, bah écoutez, ils reconnaissent que c'est vrai, c'est bon, c'est vrai. Le message que vous avez donné, c'est vrai. C'est une bonne interprétation, c'est vrai. Ça, ce sont les vraies caractéristiques de ce qu'il est en train de vivre. Écoutez, il va peut-être faire un chèque pour vous. Il va dire, écoutez, mon frère, pour vous remercier, voilà... 50 euros, voilà 1000 euros, peut-être même 10 000 euros. Au début, vous allez prendre, ça va peut-être pas poser de problème. D'accord. Mais vous allez vous rendre compte que si vous continuez à recevoir des messages de Dieu pour cet homme, et que vous partez toujours, et qu'on vous donne toujours de l'argent, le piège que le diable va tenter pour, va tenter de mettre pour vous, c'est qu'il va soit commencer à vous, à attirer vos regards vers l'argent du monsieur, soit à commencer à vous donner des faux messages pour que vous commenciez à aller donner des messages à ces personnes pour qu'on vous donne de l'argent. Et vous allez tendance commencer maintenant à oublier ceux et celles qui n'ont pas d'argent pour qui Dieu aussi vous donne des messages. Attention. Attention. Les dons et les talents que nous avons reçus, nous devons les mettre à la disposition des autres gratuitement. Nous l'avons lu dans Matthieu 10, verset 8. Vous avez reçu gratuitement. Donnez gratuitement. Vous avez reçu gratuitement, donnez gratuitement. Moi, j'aime que lorsqu'on m'appelle au courant d'une émission, après une émission, j'ai aimé votre émission, comment je peux faire pour avoir ces enseignements? Nous les donnons gratuitement. Nous les donnons gratuitement parce que c'est le don que Dieu nous a donné et nous voulons que le corps de Christ profite au maximum. Je ne dis pas, je ne suis pas en train de dire que si quelqu'un souhaite vous soutenir, souhaite vous aider, que vous disiez non. Ce n'est pas ce que je suis en train de dire. Mais ne comptons pas sur l'argent des autres ou sur la position des autres pour avoir des solutions à nos problèmes. Ça va diminuer la force de l'évangile autour de nous. Parce que vous imaginez, vous allez voir quelqu'un, vous lui donnez un message de Dieu. « Oh, voilà, frère, Dieu m'a dit ceci, Dieu m'a dit cela, Dieu m'a dit que vous serez élevé dans 3 jours. » Comme les chansons dans le livre de Genèse que nous sommes en train de lire. « Dieu va vous élever dans 3 jours. » Ok, le monsieur est élevé dans 3 jours. Il continue à vous recevoir. « Frère, comment ça va ? Patati et patata. » Oui, ça va, ça va, ça va. Et puis vous commencez à dire, « Vous savez, mon frère... À l'église, nous n'avons pas d'instruments. À l'église, nous n'avons pas de rideaux. À l'église, nous n'avons pas de toiture. À l'église, nous n'avons pas de parcelles. Nous n'avons pas ceci, nous n'avons pas cela. Ou à la maison chez moi, mes enfants n'ont pas étudié. Je ne sais pas payer le loyer. » Ce n'est pas correct. Ne faites pas ça comme ça. Faisons plutôt des annonces. En général, tous ceux qui vous connaissent vont lire cette annonce. Voilà, nous, par exemple, du ministère X, Y, Z, nous faisons un appel de fonds, nous avons besoin d'argent pour acheter notre bâtiment, acheter nos équipements de sonorisation ou pour notre studio de télévision, nous avons besoin. Et si les hommes sont touchés, ils vont venir donner. Mais n'allez pas les voir individuellement et dites, voilà, en fait c'est comme si vous étiez en train de les harceler. Vous étiez en train de les harceler. Peut-être même que ceux qui vont donner le plus, ce ne sont pas ceux qui ont beaucoup d'argent. Des fois, nous nous trompons, nous les êtres humains, nous nous trompons sur cela. Et combien de fois j'ai été surpris moi-même? Combien de fois j'ai été surpris d'avoir été soutenu par des hommes ou des femmes qui n'ont peut-être pas grand-chose pour vivre. Mais ils vous disent, frère, vous m'avez béni et je veux soutenir votre ministère. Gloire à Dieu! Gloire à Dieu. Mais si personne ne donne, je ne compte pas sur les hommes. Je compte sur Dieu et Dieu seul. Mettez à la disposition des autres le don que vous avez reçu de Dieu.
Les chansons oublia Joseph pendant au moins 2 ans. Et c'est pas 2 ans de, je ne sais, j'allais dire 2 ans lunaires. Non. C'est 2 ans de notre calendrier. 12 mois x 2. Vous multipliez ça par le nombre de jours, par le nombre. Joseph est resté en prison. Mais il n'a pas abandonné Dieu. Il n'a pas abandonné Dieu. Dans Jérémie 17, verset 5, Jérémie 17, vous y êtes, Jérémie 17, verset 5, la Bible nous dit, « Ainsi parle l'Éternel, maudit soit l'homme qui se confie dans l'homme. » Continuons le verset. « Maudit soit l'homme qui se confie dans l'homme, qui prend la chair pour appui et qui détourne son cœur de l'Éternel. » Retenons juste la partie. Maudit soit l'homme qui se confie dans l'homme. Il n'est pas dit béni soit l'homme qui a confiance au Premier ministre, qui a confiance au Président de la République, qui se confie, qui se dit voilà, je connais le Président de la République, je connais le Premier ministre, je connais le ministre des Finances, je connais le gouverneur militaire de la ville de Paris, je connais le roi de Belgique, je connais le Premier ministre suisse. Je connais Barack Obama, je connais X, je connais Y, je connais le gouverneur de la Banque centrale de l'Union européenne, je connais cet homme qui est très riche, je connais l'homme le plus riche de la Terre, et je vais compter sur eux pour trouver des solutions à mes problèmes. Il dit, cet homme est malheureux, cet homme est maudit. Pourquoi? Parce que l'homme change. Aujourd'hui, l'homme vous dit, je suis d'accord avec vous dans ce projet. Je vous soutiens dans ce projet. Revenez me voir dans 45 jours. Revenez me voir dans une semaine. Revenez me voir dans 2 semaines. J'aurai cet argent. Vous revenez. Et puis il vous dit, malheureusement, je ne sais pas faire suite à votre demande. Ce sont de très belles lettres, hein. Je ne sais pas faire suite à votre demande. Parce que l'argent que j'aurais voulu avoir, je ne l'ai plus. Maudit soit l'homme qui se confie en l'homme. Nous, les chrétiens, nous, les enfants de Dieu, nous, les brebis du grand berger Jésus-Christ, nous devons compter sur Dieu. Ce verset aurait dû être de ce style. Béni soit l'homme qui se confie dans le Dieu d'Abraham, d'Isaac et de Jacob. Parce que lui, il est fidèle. Lui ne délaisse pas. Lui n'abandonne pas. Mais comme il y a encore des hommes qui comptent sur des hommes pour trouver des solutions à leurs problèmes, Dieu dit, maudit soit l'homme qui se confie en l'homme, qui prend la chair comme appui. Donc sa force, c'est l'argent. Sa force, c'est sa relation. Sa force, ce sont ses études. Mais dans le cas de Joseph, qu'est-ce qu'on allait dire? Joseph a eu la preuve que l'homme oublie. Les chansons, son collègue l'a oublié. Pendant 2 ans, vous imaginez. Pendant 2 ans. Nous, de temps en temps, nous nous souvenons encore de quelqu'un. Mais c'est certainement parce que Dieu était derrière. Il savait que si Joseph, je le laisse sortir, il ne va pas arriver jusqu'où je voudrais qu'il arrive. Alors, il a fait effacer de la mémoire de ce monsieur le souvenir de Joseph. Ça ne peut être que ça. Si ce n'est pas Dieu, alors c'est le diable. Parce que ça ne peut pas s'expliquer naturellement que l'on oublie quelqu'un comme ça pendant 2 ans. Vous n'êtes pas tombé malade. Vous n'avez pas eu un choc à la tête et vous oubliez quelqu'un qui vous a fait du bien pendant 2 ans. Parce qu'il n'est pas dit qu'il n'a pas voulu se souvenir, il n'a pas voulu l'aider. Non, il l'a oublié. Ça a été effacé de sa mémoire. Mais dans tout cela, nous devons continuer à espérer en Jésus-Christ. La Bible nous dit dans Romains 8, verset 28, Dieu nous dit ceci. Nous savons du reste que toutes choses concourent au bien de ceux qui aiment Dieu, de ceux qui sont appelés selon son dessein. Nous savons du reste que toutes choses, le bien comme le mal, travaille au bien, a pour finalité le bien de ceux qui aiment Dieu.
Je pourrais traduire ce verset de cette manière. Le bien et le mal travaillent dans le but de vous élever, dans le but de vous améliorer, parce que vous aimez Dieu. Je ne vais pas dire que Joseph était un enfant. Joseph avait certainement grandi spirituellement. Mais Joseph avait besoin de comprendre que les dons que Dieu lui avait donnés, ce n'était pas pour trouver des solutions à son problème. Et qu'il devait davantage se confier au Dieu d'Abraham, et d'Abraham, d'Isaac et de Jacob. Moi, je le comprends. Humainement parlant, je le comprends. Je ne le condamne pas. Peut-être même que si moi, j'avais été à sa place, peut-être même que j'aurais fait pire. Voilà pourquoi Dieu n'a pas permis que je sois à sa place. Mais vous et moi, nous devons fournir l'effort dans nos difficultés, dans les problèmes que nous rencontrons, dans les tempêtes que nous traversons, dans les déserts que nous vivons, dans les vallées de Baca qu'on nous a jetées, dans la prison qu'on nous a jetée. Nous devons davantage nous souvenir que tout, que ce soit le bien, que ce soit le mal, ça travaille en notre faveur. Dieu ne permettra jamais que ceux et celles qui comptent sur lui, que le mal ou le bien travaillent en fonction de les détruire. Non. Joseph, dans les songes que Joseph avait eus, Joseph n'avait pas vu les Égyptiens. Je ne sais pas combien de fois je l'ai dit dans ce thème, mais je vais encore le dire. Joseph n'avait pas vu que les Égyptiens se prosternaient devant lui. Joseph n'avait pas vu dans le songe qui devenait numéro 2 de l'Égypte. Il n'avait pas vu ça. Ce que lui l'avait vu, c'est son père, c'est sa mère, c'est ses frères et sœurs. Enfin, on va dire plus précisément, son père, ses frères et sœurs se prosterner devant lui. Reconnaître que Joseph, tu es devenu une grande autorité. C'est tout ce qu'il avait vu. Joseph ne pouvait pas s'imaginer. Il pouvait peut-être pressentir. Mais qu'est-ce que je fais ici en Égypte? Est-ce que c'est en Égypte que Dieu va m'élever? Et puis s'il va m'élever, comment il va le faire? Voilà que je suis esclave chez Potiphar. Mais voilà que maintenant je suis prisonnier dans la maison de Pharaon. Et voilà que j'ai fait du bien à des gens, mais on m'a oublié. On m'a oublié. Peut-être que dans la tête de Joseph, tous ces songes, il n'y croyait plus. Dans ce sens que, il disait, bon, je ne crois pas que Dieu va m'élever ici en Égypte. Peut-être que je vais sortir, retourner en Canaan, je vais devenir un grand homme d'affaires. Non, Joseph, c'est là où on t'a humilié. C'est là où tu as été esclave que tu seras élevé. Mais Joseph a tenté de compter sur l'homme et il a vu que l'homme déçoit toujours. Mon frère, ma sœur, l'homme décevra toujours. Le pasteur vous décevra. L'évêque vous décevra. L'archevêque vous décevra. Celui qui est au-dessus de l'évêque va vous décevoir. Et je vais même aller plus loin. Le pape va vous décevoir. Tout le monde, un homme ne pourra que vous décevoir. Bien sûr, nous devons travailler à devenir plus fidèles. Mais ne comptons pas sur l'homme pour trouver des solutions à notre problème. Peut-être que oui, un petit problème ici, un petit problème là. Mais quand nous commençons à faire de l'homme notre Dieu, c'est en ce moment-là que Dieu va nous rappeler que c'est lui qui est Dieu. Tout concourt au bien de ceux qui aiment Dieu. Mais pendant ces deux ans, est-ce que Joseph a abandonné Dieu? Non. Est-ce que Joseph a cessé de faire du bien? Non. Je suis même convaincu que Joseph continuait même à interpréter les songes des autres. Ah, Dieu me montre que toi, tu deviendras un grand homme d'affaires. Mais je suis en prison. Oui, Dieu me montre ça. Ou ton rêve signifie que tu vas devenir un grand homme d'affaires. Mais je suis sûr que Joseph ne répétait plus la même chose. Quand tu sors, pense à moi. Non. Ah, Dieu me montre que bientôt tu vas sortir de prison et que ta femme aura des enfants. Dieu me montre ceci, Dieu me montre cela. Le rêve que tu as eu, c'est ceci. Le rêve que tu as eu, c'est cela. Mais il ne comptait plus sur les hommes parce qu'il a vu que l'homme décevra toujours. Tout concourt, mon frère. Tout travaille pour notre bien. Je ne sais pas là où vous êtes. Peut-être qu'on vous a mis injustement au chômage. On vous a mis injustement à la porte d'une entreprise. Eh bien, croyez que tout cela va vous servir positivement. Pourquoi? Parce que vous êtes la lumière. Si dans une entreprise, on vous chasse, vous qui êtes chrétien, on vous chasse injustement, mais on a chassé la lumière, c'est clair. On a chassé la lumière.
On vous prend dans un département, on vous balance dans un autre département, alors que vous ne vouliez pas aller dans

0: ce département, mais il n'y a rien d'autre à faire. Croyez que cette méchanceté de la part de l'homme va servir à votre élévation. Je vous assure, la méchanceté de l'homme envers ceux et celles qui craignent Dieu est quelque chose de positif, qui va devenir positif pour chacun d'entre nous. Croyons-le, confessons-le, que quoi qu'il arrive, Dieu ne m'abandonne jamais. Dieu ne me délaisse jamais. C'est avec assurance, comme nous dit l'écrivain aux Hébreux, que je peux m'exprimer. L'Éternel, le Seigneur Jésus-Christ, est le soutien de ma vie. Oui, c'est le soutien de ma vie. Même si aujourd'hui, nous n'avons aucun partenaire du ministère Jésus pour tous, quoiqu'il nous en avons. Mais Jésus-Christ est le soutien de notre vie. Même si aujourd'hui certains viennent, ils viennent avec un 100 dollars, un 100 euros, ce n'est pas vous le soutien de notre vie. Celui qui est le soutien de notre vie, c'est Jésus-Christ. Celui qui soutient ce ministère, c'est Jésus-Christ. Les hommes viennent et les hommes partent. Les hommes changent de décision. Les hommes, certains même dans l'église de Jésus-Christ, cherchent leurs intérêts. Mais nous, nous cherchons d'abord l'intérêt du royaume de Dieu. Cherchez d'abord le royaume de Dieu et sa justice. Et ne croyez pas que Dieu vous a abandonné. Non, au contraire. Continuez à croire que Dieu est avec vous. Mon frère, ma sœur, peut-être à l'écoute de ce message, peut-être que Dieu a touché, a épinglé quelque chose dans votre vie. Et pour lequel vous voulez dire, Seigneur, j'ai l'habitude de compter sur les hommes dans les problèmes que je rencontre. Maintenant, je voudrais prendre la décision et te demander pardon parce que je voudrais davantage m'appuyer sur toi. Vous voulez prendre cette décision-là. Vous voulez dire, Seigneur, maintenant je vais compter sur toi. Vous voulez demander pardon à Dieu. Parce que s'appuyer sur les hommes, ne s'appuyer que sur les hommes, c'est faire des hommes votre Dieu. Et vous voulez demander pardon. Baissons la tête dans la prière et répétez ces simples mots après moi. Dites, Père éternel, au nom de ton Fils Jésus-Christ, je viens devant toi. Je reconnais ma faute. Je reconnais mon erreur. J'ai entendu ton message. Seigneur, Père éternel, ne me rejette pas. Tu es mon Dieu et je viens devant toi. Tu es mon Père et je le reconnais et je viens devant toi. Purifie-moi avec le sang de ton Fils. Lave-moi avec le sang de ton Fils Jésus-Christ. Je prends la décision maintenant et jusqu'à la fin de ma vie à marcher avec toi tous les jours de ma vie et dans tous les domaines de ma vie. De ne compter que sur toi. À te faire connaître mes problèmes. Si les hommes m'assistent dans mes problèmes, tant mieux. Mais s'il n'y a pas de solution, je compterai que sur toi. Au nom de ton Fils Jésus-Christ, j'ai ainsi prié. Amen. Si vous avez fait cette prière, croyez que par la foi, Dieu vous a entendu. Je suis Raphaël Mambo, et le nom de cette émission est « Venez à Jésus ». Nous nous retrouvons la fois prochaine, toujours sur le même thème, Joseph en Égypte. Que Jésus continue de vous bénir. Que Jésus continue de vous garder. À la fois prochaine. Amen.
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1: Je suis né à Genève il y a 23 ans avec des copains, on a formé une bande et on a commencé à semer un peu le désordre un peu partout dans la ville de Genève. On recherchait quelque chose en fait, on essayait de se sentir bien mais jamais, je me suis jamais vraiment senti bien dans ma peau. Donc, disons que mes parents m'ont toujours apporté une bonne éducation, je crois que je peux remercier mes parents de m'avoir éduqué comme ils m'ont éduqué, jamais touché à la drogue. Moi, j'ai fumé peut-être 2-3 cigarettes dans ma vie, peut-être 1 litre ou 2 en tout, en 23 ans dans ma vie, c'est pas grand-chose. Et ensuite, j'ai fait le cycle, donc qui dure 3 ans.

0: Et là, à la fin de ces 3 ans, c'est là que j'ai rencontré un copain qui m'a fait connaître du hard rock. Musique très forte, très violente, très agressive, très mauvaise aussi. Et j'ai commencé depuis à écouter cette musique, toujours en m'habillant déjà, en prenant le style, le look des musiciens et tout. C'était toujours plus fort. On a rencontré des copains, on faisait un peu les sauvages. J'ai eu vraiment un vide. Disons que ça commençait au mois de juin, disons que j'avais déjà un vide, je me sentais vraiment mal dans ma peau. Je me disais en Suisse, même qu'un beau pays, je cherchais quelque chose, j'avais un vide. Je me suis dit, ben, faut que j'aille chercher quelque chose ailleurs parce que ça va plus ici. Et je pensais aller en Australie via l'Amérique, prendre l'anglais en Amérique, partir en Australie, essayer de trouver quelque chose de mieux, d'après les catalogues, mais ça offre que des belles photos en fait. J'avais besoin d'argent et d'une voiture. Une nouvelle voiture pour partir. Alors j'ai emprunté de l'argent, j'ai fait un casse et j'ai sous-estimé la rapidité de la police et je me suis retrouvé en prison, dans une prison préventive qui s'appelle Chandelon à Genève et j'y suis resté seulement un mois. La raison de ça, c'est que pendant ce mois, ben, j'ai rencontré Dieu. Dieu s'est révélé à moi. On est seul dans une cellule, on ne sait pas combien de temps ça va durer et en fait c'est un mur. Il y a tout qui tombe. Et j'avais connu auparavant, en 1984, mes parents s'étaient déjà convertis, donc ils avaient accepté Dieu dans leur vie. Et ils m'avaient proposé, ils priaient pour moi. Ils disaient, bon, est-ce que tu veux venir? On a des réunions de prière et tout. Et c'est eux que, bon, c'était un gros choc, surtout que d'avoir un fils. J'étais le fils aîné, donc de la famille. Et j'étais en prison, donc ça fait vraiment un gros choc. Même s'ils sont chrétiens, ça fait un choc. Et pour beaucoup de monde, c'était un choc. Et justement, j'avais rencontré pendant cette période de 84, j'avais rencontré des amis chrétiens. Et c'est un de ces amis chrétiens qui priait avec mes parents, qui m'a envoyé une lettre. Et sur cette lettre, il y avait un verset qui est écrit dans la Bible, qui dit, recommande ton sort à l'Éternel, mets en lui ta confiance, il agira. Bon, au moment, j'ai pas compris ce que ça voulait dire. Lui, c'était écrit autrement, c'était, remets-lui ton sort, donc remets-lui ta vie, donne ta vie à Dieu. Et lui, il agira. Lui, il va faire quelque chose avec ta vie. Il va donner un sens à ta vie. C'est ça ce que ça voulait dire, ce verset. Et j'avais lu cette lettre et je l'ai mise de côté. Je dis, mais pourquoi ils m'écrivent ces gens? Dans la situation où je suis, ça ne me sert à rien, en fait. Je l'ai mise de côté et ça m'a commencé à me travailler. Alors je l'ai relu, je l'ai relu, je l'ai relu. Peut-être 5-6 fois. Et ensuite, j'ai vu l'état de ma vie devant Dieu. Devant Dieu, ben, tout ce que j'avais fait, c'était vraiment péché. J'avais fait du mal à Dieu. Et c'est ça qui m'avait fait mal, en fait. Et je me suis vraiment effondré devant Dieu et en lui demandant pardon de ce que j'avais fait, en fait. Et lui, il m'a pardonné totalement. Il a tout effacé, il a oublié. Il a vraiment, vraiment oublié ça, je le crois, sincèrement. Et là, il m'a vraiment prouvé son amour. J'avais reçu vraiment la paix, j'avais reçu le pardon de Dieu et je me sentais vraiment bien. J'étais bien en prison. Je serais resté 2 ans en me réjouissant en fait. Tandis que la prison pour les autres, c'était dur, c'était quelque chose qui oppresse. J'ai commencé à prier, on m'a pas appris à prier en fait. Je pourrais dire que c'est Dieu qui m'a appris à prier. Dans chaque prison, il y a des aumôniers, on peut aller vers eux. Et j'ai demandé un Nouveau Testament et j'ai commencé à lire la Bible. Et c'est là que Dieu m'a appris en fait à faire mes premières prières. Si tu écoutes, si tu m'écoutes, je te donne un conseil, c'est que tu as encore très peu de temps pour choisir. Tu as un choix à faire dans ta vie et je crois qu'il y a deux chemins, il n'y a que deux chemins. Il y en a un petit, un étroit, mais qui mène où vraiment il y a quelque chose, il y a du bonheur. Et l'autre, c'est un grand chemin large, bien nettoyé, mais il mène dans les ténèbres. Et je crois qu'on peut vraiment dire que il n'y a que Dieu qui peut nous sauver, qui peut remplir notre cœur d'amour. Et son amour, c'est pas l'amour du monde dans les plaisirs éphémères, mais c'est vraiment un amour complet. Il donne pas seulement l'amour, mais il donne aussi la joie. Il donne la paix dans le cœur d'être bien. Je crois que Dieu nous a créés à la base pour vivre avec lui. En fait.
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Dis donc ce soir, l'eschatologie, on continue. Et on était donc dans ce grand chapitre qui concerne le retour du Seigneur. Et après donc la réalité du retour du Seigneur, puis l'enlèvement d'Église, il y a un autre point très important qui est en relation avec ce retour du Seigneur, et qui est la résurrection des justes, très exactement. En fait, il aurait été d'ailleurs plus logique de placer la résurrection avant l'enlèvement de l'Église, parce que chronologiquement, elle la précède. Nous lisons ça d'une manière très claire. Nous lisons d'une manière très claire dans la première aux Corinthiens, chapitre 15, que Paul dit que les vivants ne précéderont pas ceux qui sont morts, mais que un signal donné à la voix de l'archange, le chauffard retentira, et les morts en Christ ressusciteront premièrement. Et ensuite, nous, les vivants, restés pour son avènement, nous serons enlevés à la rencontre du Seigneur dans les airs. Donc, l'apôtre veut souligner le fait que les vivants, qui sont quand même relativement privilégiés par rapport aux morts, ne seront pas prioritaires sur eux, mais l'inverse, précisément, les morts qui auront payé plus, si j'ose dire, eh bien, auront le privilège d'être les premiers intéressés par ce qui se passera alors. Et somme toute, la résurrection des morts est le grand événement de la parousie, du retour de Jésus. D'ailleurs, ça, c'est tout à fait conforme avec la tradition juive, je vais y venir dans un instant, et l'enlèvement de l'Église, la transformation des vivants, n'est qu'un avatar de la résurrection des morts. Et si Paul s'attarde relativement longuement sur cette question dans les deux passages que sont la première aux Corinthiens, la fin du chapitre 15 et les deux épîtres aux Thessaloniciens, c'est parce que, justement, les chrétiens vivants de son temps se posaient la question, résurrection des morts, c'est l'espérance d'Israël. Bon. Mais si nous sommes vivants quand le Seigneur reviendra, quand le Messie viendra, comment allons-nous pouvoir avoir part à la résurrection des morts? Avoir part à la résurrection des morts pour le juif, c'est son espoir le plus grand. Bon. Donc, si nous sommes vivants, comment allons-nous pouvoir participer à la résurrection des morts? Alors Paul dit, finalement, il y a, comment pourrait-on dire, un événement qui est une sorte de résurrection, finalement, hein, et qui intéresse justement ceux qui seront vivants, et qui alors, sans avoir besoin de passer par la mort, passeront finalement par une sorte de résurrection, transformation de leur corps, mais c'est finalement un peu ça. Bien. La résurrection des morts, c'est quelque chose dont le Nouveau Testament nous parle beaucoup, dans les évangiles d'abord. Jésus y fait de nombreuses allusions. C'est ensuite le centre même de l'évangile, puisque l'évangile se résume à cette affirmation selon Paul, Christ est mort pour nos péchés selon les Écritures, et il est ressuscité pour notre justification selon les Écritures. Et puis, dans la première aux Corinthiens, il déclare ceci, « Si le Messie n'est pas ressuscité, votre foi est vaine. » Par conséquent, la résurrection est le fait central, aussi bien du judaïsme que du christianisme. Il nous est dit dans le livre des Actes, à plusieurs reprises, que les apôtres rendaient témoignage avec puissance de la résurrection de Jésus.
Ça veut dire que si l'on devait résumer la prédication des apôtres après la Pentecôte, c'est le message de la résurrection de Jésus. D'ailleurs, si on reprend les premiers discours qui sont cités dans le livre des Actes, qui sont rapportés dans le livre des Actes, acte 2 d'abord, on se rend compte qu'effectivement, tout est centré sur la question de la résurrection de Jésus. Pierre cite le psaume 16, « Tu ne permettras pas que ton bien-aimé voie la corruption », etc. Et il en donne le midrash, il en donne l'explication, en l'appliquant à Jésus, en faisant un pécheur, comme on dit en hébreu. Bon, le deuxième discours après la guérison du paralytique de la belle porte, lui aussi tourne autour de la résurrection. Et pour cette raison, les disciples sont arrêtés par les gens du temple qui sont des Sadducéens et qui, eux, ne croient pas à la résurrection. Paul résume sa prédication aussi devant le roi Agrippa en disant qu'il n'a rien fait contre la religion de ses pères, contre le judaïsme, parce qu'il n'a fait que prêcher ce qu'espèrent nos 12 tribus qui servent Dieu jour et nuit, à savoir que Dieu ressuscite les morts. Et lorsqu'il est traduit devant le Sanhédrin, il déclare « C'est pour l'espérance de la résurrection des morts que je suis mis aujourd'hui en jugement devant vous. » Ce qui provoque un beau tumulte entre pharisiens et sadducéens, précisément qui sont divisés sur cette question de la résurrection des morts. Aujourd'hui encore, la notion de résurrection est centrale dans le judaïsme. C'est d'ailleurs une des raisons pour lesquelles le judaïsme interdit l'incinération, contrairement à ce que faisaient les Romains. Alors, entre parenthèses, ça nous aide à comprendre aussi le scandale que représente pour un juif le fait des 6 millions qui ont été brûlés dans les fours crématoires. Bon. Alors, quelle est donc justement cette doctrine de la résurrection ? La résurrection, d'abord, on pourrait dire dans l'Ancien Testament. La résurrection dans l'Ancien Testament n'apparaît pas beaucoup, d'une manière en tout cas explicite. C'est la raison pour laquelle il y avait, dans le judaïsme de la fin du Deuxième Temple, des gens qui ne croyaient pas à la résurrection, notamment justement les Sadducéens. Pourtant, la résurrection des morts, l'espérance de la résurrection, apparaît clairement exprimée un siècle et demi avant Jésus-Christ, un peu plus, dans le deuxième livre des Maccabées. L'époque maccabéenne est une époque de persécution, comme on le sait, de martyrs, de gens qui acceptent de mourir pour, comme on dit en hébreu, la sanctification du nom de Dieu, donc qui acceptent de mourir en martyr. Et le deuxième livre des Maccabées explique pour les générations futures pourquoi ces gens ont accepté la mort. Parce que, dit le livre des Maccabées, et vous retrouvez ça dans l'Épître aux Hébreux, ils attendaient une meilleure résurrection. Ils attendaient la résurrection des morts. Ils espéraient avoir part à cette résurrection des morts. Dans l'Ancien Testament, il n'y a pas beaucoup de textes qui se réfèrent à l'au-delà. L'Ancien Testament, la Torah, pour parler d'elle essentiellement, est une Torah de vie. C'est-à-dire que celui qui met ces choses en pratique vivra par elles. Vivra dans ce monde-ci. C'est une règle de vie. Et par conséquent, la Torah ne s'interroge pas beaucoup sur ce qui advient après la mort, ce qui arrive aux morts. Ça ne veut pas dire que les hommes de cette époque-là n'avaient pas leur petite idée sur la question. Et la Torah, en agissant de cette manière, réagit contre
ce qui se passait en Égypte. L'Égypte ancienne, dont le peuple d'Israël est sorti, vous le savez, était un pays où la religion était essentiellement fondée sur la mort. Les morts avaient presque plus d'importance que les vivants. Et c'est ainsi que les vivants passaient essentiellement une partie de leur vie à construire des maisons pour les morts. Il a fallu des dizaines d'années pour construire les fameuses pyramides. Et la religion égyptienne avait élaboré, au contraire de la Bible, toute une grande théorie de la vie après la mort. Bon, l'idée que le ka, c'est-à-dire l'âme, en égyptien, reste lié au corps matériel, de sorte que pour qu'il puisse y avoir une survie dans l'au-delà, il faut que le corps subsiste, le corps matériel ne soit pas détruit. D'où la momification, qui au départ n'intéressait que les rois, parce que seuls les rois étaient considérés comme étant d'essence divine, puis ensuite, à l'époque du Nouvel Empire, le commun des mortels, c'est le cas de le dire, a souhaité lui aussi avoir part à l'immortalité, et par conséquent, il y a eu une démocratisation de la pratique de l'embaumement. Bon, il y avait différents types d'embaumement, évidemment, il y avait des embaumements qui étaient beaucoup plus coûteux que d'autres, donc beaucoup plus efficaces que d'autres, mais finalement, tout le monde finissait par se faire embaumer. Donc, le but était la survie dans l'au-delà. Mais il n'était pas question de résurrection, il n'était pas question de revivre dans un corps. C'était survivre dans l'au-delà, finalement. Et le culte des morts était devenu prépondérant dans la religion égyptienne. Et lorsque Moïse donne la Torah, il se garde de parler justement du domaine de la mort parce que le peuple d'Israël a besoin, pourrait-on dire, d'une véritable cure de désintoxication par rapport à ce culte des morts auquel il a été habitué en Égypte. Et, par contre, ce que fait Moïse, c'est d'interdire justement le culte des morts sous toutes ses formes. De toucher au domaine de la mort, qui est le domaine de l'impureté par excellence. Dieu est le Dieu vivant. Et comme le dira plus tard Jésus, il est le Dieu des vivants, car pour lui tous sont vivants. Donc, il n'est pas question d'avoir un culte des morts, ni quoi que ce soit de semblable. Et tout ce qui doit toucher à la mort dans l'Ancien Testament doit être le plus discret possible. Mainer, quand on fait des fouilles archéologiques, on se rend compte que les Hébreux avaient l'habitude d'offrir des offrandes à leurs morts, de les enterrer avec des objets familiers, des poteries, des bijoux, des armes, voire parfois de la nourriture. Ce qui prouve, d'une manière certaine, que les Hébreux avaient foi dans une certaine survie, de l'âme, certaine survie du mort, survie dont ils ne cernaient pas très bien le contour. Et ceci justement parce que, Dieu étant le Dieu de la vie, il était impossible que la mort ait le dernier mot. Et l'expression shalom, la paix, qui vient de la racine shalem, c'est-à-dire perfection, dans le contexte de cette réparation de la brisure dont nous avons parlé quand nous évoquons justement la Kabbale, mais qui est beaucoup plus ancienne, qu'on trouve dans la Bible elle-même, finalement, impliquer ce que les apôtres appelleront, justement, dans les discours qui touchent autour de la résurrection, le rétablissement de toutes choses. Le rétablissement de toutes choses, c'est le tikkun olam. Si on retraduit ça en hébreu, c'est tikkun olam. Réparation de la brisure. Donc, ce qui était au commencement sera à nouveau manifesté. Et quand on lit les prophètes, alors c'est déjà beaucoup plus explicite que dans la Torah. Chez les prophètes, bon, vous avez des textes qui vont être cités, par exemple, dans le Nouveau Testament, pour appuyer la doctrine de la résurrection. Par exemple, un certain nombre
de textes des psaumes, qui sont considérés à leur manière aussi comme des textes prophétiques. Psaume 16, tu ne permettras pas que ton bien-aimé voie la corruption. Psaume 73, tu me recevras dans ta gloire. Job 19, mon rédempteur est vivant, je le verrai de mes yeux, etc. Dans ma chair. Là, on est dans un des textes les plus anciens de l'Ancien Testament, justement. Je le verrai dans ma chair. La doctrine de la résurrection n'est pas explicitée, mais elle est là, tout entière. Dans ma chair, ça veut dire pas désincarné, justement, mais bien incarné. Bon. Et puis, évidemment, on trouve ça aussi déjà chez Ésaïe, Ésaïe 24. Dieu prépare sur cette montagne un festin de mets succulents, et sur cette montagne, il anéantit le voile qui recouvre tous les peuples. Dieu anéantit la mort pour toujours. Alors que mes morts revivent, que les cadavres sortent de la poussière. On a déjà donc ici des textes qui sont beaucoup plus explicites et qui laissent entendre une résurrection. Et c'est intéressant de voir qu'à cette période-là, où justement cette doctrine devient plus explicite, le mode de sépulture change. C'est l'époque royale au cours de laquelle, lorsque quelqu'un meurt, on le dépose dans un tombeau creusé dans le roc, ou une grotte naturelle d'ailleurs. C'est ce qu'on appelle une espèce de reposoir, qui est un lit de pierre. Et lorsque la chair a été décomposée, on rassemble les os. Jusqu'à cette époque-là, les os étaient ensuite placés dans une espèce de fosse commune, où étaient tous les os de la famille, en quelque sorte, pour qu'on puisse ensuite réutiliser la tombe, bien sûr, pour des nouvelles sépultures. D'où l'expression biblique « être rassemblé à ses pères ». Pour désigner la mort. À partir de l'époque royale, de l'époque classique, au lieu de mettre les ossements en vrac dans une fosse commune, on les met dans des ossuaires. Des ossuaires, ce sont des espèces de petites urnes en terre cuite ou en pierre taillée, qui sont des urnes individuelles. C'est plus collectif, c'est individuel. Et en général, il y a le nom du défunt dessus. Ça prouve quoi? Ça prouve, si vous voulez, que là, on attend quelque chose. On attend une manifestation qui fera qu'il faut que chacun ait sa sépulture individuelle, c'est-à-dire ait l'intégrité de son être physique. Et des gens comme Yadine voit dans cette nouvelle coutume un pas nouveau, justement, dans l'élaboration de la doctrine de la résurrection des morts. Maintenant, quand on fait de l'archéologie, il y a un autre élément tout à fait intéressant qu'on trouve au niveau, justement, des rites funéraires, c'est ce qu'on trouve aux aurores de l'humanité dans ce qui, jusqu'à l'heure actuelle, est la plus vieille ville du monde, Jéricho. Dans la couche la plus ancienne de Jéricho, qu'on appelle Jéricho 9 et Jéricho 8, qui date donc de l'époque néolithique, découvert des crânes qui, une fois que la chair a été décomposée, on a remodelé sur le crâne avec de la terre les traits du défunt. Et ensuite, le cadavre, le squelette, ou le cadavre ainsi reconstitué finalement en terre, a été réenterré, en général, sous la maison. Les sols étaient en terre battue, et c'était donc très facile d'enterrer donc ainsi le propriétaire de la maison sous sa maison. Ça lui permettait justement, d'une part, de ne pas être trop dépaysé dans l'au-delà, il était encore chez lui. Et puis, deuxièmement, cette manière de remodeler le visage du défunt sur le crâne, eh bien, était un rappel de ce qu'a fait le Créateur au commencement. Il a formé l'homme du limon de la terre, nous est-il dit,
Et quand cela a été fait, il a soufflé dans ses narines un souffle de vie, et là, l'homme est devenu un être vivant. Et pour Yadine, les habitants de Jéricho 9, donc aux toutes aurores de l'humanité, là on est tout à fait au commencement, encore avant Sumer, si vous voulez, avant les civilisations les plus anciennes, eh bien, les hommes de cette période-là avaient foi dans la résurrection des morts, et ils anticipaient, en remodelant eux-mêmes, si vous voulez, le corps de leur disparu, attendant le jour où à nouveau Dieu soufflerait un souffle de vie dans les narines de ces gens. Donc, l'espérance de la résurrection des morts est quelque chose d'extrêmement ancien. Dans l'Ancien Testament, elle apparaît explicitement, alors cette fois-ci totalement élaborée, dans le livre du prophète Daniel. Daniel 12, alors on va relire ce texte, hein, parce qu'il est fondamental. Il est à la base justement de toute la théologie du Nouveau Testament sur la résurrection des morts. Donc en relation avec les temps de la fin, dans ce temps-là, se lèvera Michaël, le grand chef, celui qui tient bon faveur de ton peuple. Ce sera un temps d'affliction tel qu'il n'y en a pas eu depuis que les nations existent jusqu'à ce temps-ci. Et voilà le texte important. En ce temps-là, ton peuple échappera. Quiconque sera trouvé inscrit dans le livre. Ah, le livre ici, qu'est-ce que c'est ? Ben, le livre, justement, il y a des questions déjà dans l'Ancien Testament et notamment dans la Torah. Au moment de l'affaire du veau d'or, Moïse prie. Vous savez, Dieu dit à Moïse, je vais anéantir ce peuple et je ferai de toi un grand peuple. Et Moïse intercède en faveur du peuple et lui dit, si tu ne veux pas pardonner à ce peuple, alors efface-moi du livre que tu as écrit. Et Dieu répond, c'est celui qui est infidèle que j'effacerai du livre que j'ai écrit. Quel est ce livre ? Le livre de vie que nous retrouvons dans l'Apocalypse. Quel est ce livre ? Le livre de vie que nous retrouvons

Midrashim, justement. Et les Midrashim, comme j'ai eu l'occasion de le voir avec un spécialiste de la question, sont souvent des récits qui remontent très, très, très loin par la tradition orale, parfois même qui sont contemporains des textes qu'ils expliquent et qui nous montrent comment les gens qui ont reçu ces textes les ont compris. Ça ne veut pas dire qu'ils sont inspirés, ça ne veut pas dire qu'il faut les recevoir comme parole d'évangile, mais ça veut dire que parfois ils jettent un éclairage très important. Or, ces midrashim, c'est très clair, n'est-ce pas? Ici, bon, le livre, la notion du livre, elle apparaît dans de très, très nombreux midrashim. Livre de vie, livre sur lequel le Seigneur inscrit. On trouve ça, par exemple, aussi au moment du rituel de Kippour. À Kippour, les livres sont ouverts, le livre de vie est ouvert. Et on a l'occasion, si par exemple on est un criminel, un méchant, un vaurien, il suffit de se repentir avant la Nehila, c'est-à-dire avant la sonnerie du chauffard qui marque la fin du Kippour. Et puis Dieu qui ouvre à ce moment-là les livres peut très bien vous inscrire dans le livre de vie. À l'inverse, si vous êtes inscrit dans le livre de vie mais que vous conduisez comme un schnappant, il est fort possible que Dieu, à Kippour, ouvre le livre et puis vous efface. Et c'est la raison pour laquelle, entre Rosh Hashanah et Kippour, pendant les 10 jours terribles, qui sont ceux qu'on vit actuellement, les bien nommés d'ailleurs, pour ce qui est du peuple d'Israël, hélas, eh bien, on se souhaite Hatima Tova, une bonne signature, c'est-à-dire, puisses-tu être inscrit dans le livre de vie. Vous savez que Jésus reprend cette formule quand les disciples reviennent d'avoir chassé les démons. Jésus dit, ne vous réjouissez pas de ce que les démons vous soient soumis, mais plutôt de ce que vos noms soient inscrits dans le livre de vie. Donc ici, ceux qui sont inscrits dans le livre, beaucoup de ceux qui dorment, donc de ceux qui sont morts. Et c'est l'expression que Paul reprend d'ailleurs dans les Thessaloniciens, je ne veux pas que vous affligiez au sujet de ceux qui dorment. Beaucoup de ceux qui dorment dans la poussière de la terre se réveilleront, les uns pour la vie éternelle, les autres pour la honte et pour l'abjection éternelle. Ceux qui auront été clairvoyants resplendiront comme la splendeur de l'étendue céleste, et ceux qui auront saigné la justice à multitude comme les étoiles à toujours et à perpétuité. Voilà, ici c'est très clair. La résurrection est affirmée d'une manière explicite. Et ce texte va être d'un grand secours aux Asmonéens pendant la révolte des Maccabées, comme on l'a vu tout à l'heure. Et les descendants des Chassidim vont en faire la pierre de touche de leur foi. Il y a l'idée, à l'époque des Maccabées, et que vous trouvez ensuite dans tous les apocryphes, notamment les apocryphes d'Enoch, qui sont écrits à cette période-là, que la résurrection des morts sera contemporaine de la venue du Messie. Comment le Messie sera-t-il reconnu? Par quel signe se fera-t-il reconnaître? Finalement, c'est la grande question qui se pose à la fin de l'époque du Second Temple, quand on se met à attendre d'une manière ardente la venue du Messie. On voit ça dans le Nouveau Testament, comme tout le peuple était dans l'attente et se demandait si Jean-Baptiste n'était pas lui-même le Messie. Et quand Jésus laisse entendre qu'il est le Messie, on lui demande « Quel signe nous donnes-tu pour montrer que tu es le Messie ?» Alors finalement, le Messie est celui qui accomplit les événements derniers. Quels sont les événements derniers? Le rassemblement des exilés d'Israël, la reconstruction de Jérusalem et du Temple. Et enfin, la résurrection des morts et l'établissement du royaume de Dieu. Voilà ce qu'est le programme messianique. Et c'est la raison pour laquelle aussi, aujourd'hui, Jésus est contesté par les Juifs en tant que Messie, parce qu'on dit... Jésus n'a pas accompli ce programme. Or, le Nouveau Testament nous répond si Jésus a accompli ce programme. Rassemblement, ou enfin, il n'a peut-être pas encore entièrement accompli, mais enfin, il est en voie d'accomplissement, pour le moins. Rassemblement des exilés,

0: Jean l'affirme. Jésus devait mourir pour rassembler en un seul corps tous les enfants de Dieu dispersés. Nous ne devons pas oublier qu'à l'époque de Jésus, le peuple d'Israël était dispersé. L'essentiel du peuple juif vivait non pas dans la terre d'Israël, mais dans la diaspora. Vous avez ça dans le livre des Actes. Les adorateurs qui étaient venus à Jérusalem, puis ont cité toutes les nations d'où ils viennent. Alors vous avez des gens qui disent, qui ne se rendent pas compte que tous ces gens-là étaient des juifs. C'était des juifs qui habitaient en diaspora. Il y avait tellement de juifs dans la diaspora que quand Paul allait n'importe où dans le monde, il trouvait toujours une synagogue là où il était pour y prêcher l'évangile. Donc il y avait des juifs partout. Jacques dit ça aussi dans Acte 15. Moïse a dans toutes les villes aujourd'hui des gens qui le prêchent. Mais cette situation de diaspora était considérée comme une situation anormale. Un jour viendrait où tous les gens de cette diaspora seraient rassemblés sur la terre d'Israël par le Messie, selon ce qui est écrit dans Ézéchiel 37, rassemblement des ossements desséchés. Alors voyez-vous, je fais une parenthèse ici, la bêtise que font bien des prédicateurs chrétiens qui nous disent « Jérusalem, les Juifs ont été dispersés comme résultat de la mort de Jésus. » Un Juif qui connaît un petit peu l'histoire, quand il entend ça, il rigole. Parce qu'il sait qu'à l'époque de Jésus, il y avait déjà 500 ans que les Juifs étaient dispersés. Il faut faire attention à ce qu'on dit. Bon, je ferme la parenthèse. Or, dit Jean, de fait, Jésus, par sa mort, rassemblera en un seul corps les enfants de Dieu dispersés, c'est-à-dire le peuple d'Israël. Et pas seulement cela, dit Jean. Il devait mourir non seulement pour rassembler ainsi, mais Jésus avait dit aussi, j'ai d'autres brebis qui ne sont pas cette bergerie, je viendrai, il faudra que je les rassemble, il y aura un seul troupeau et un seul berger. Et Jésus annonce ici qu'il accomplira par ce moyen l'espérance d'Israël. Or, quand l'apôtre Paul nous parle de cette résurrection des morts et de l'enlèvement d'Église, il dit un mot très important. 2 Thessaloniciens 2. Pour ce qui est de l'avènement du Seigneur, et maintenant écoutez bien ça, et de notre rassemblement avec lui. Et vous avez ça aussi dans Matthieu 24, la fin de la vision de la parousie, du retour de Jésus. Vous allez voir tout de suite comment c'est intéressant. Voilà. Verset 31, « Il enverra ses anges, le Messie, hein, avec le chauffard retentissant, et ils rassembleront ses élus des quatre vents depuis d'une extrémité de la terre à l'autre. » Alors ici, il y a un rassemblement qui sera contemporain de la venue de Jésus, de son retour, de son avènement. Tous les enfants de Dieu dispersés sur la terre, et pas seulement ceux du peuple d'Israël, seront rassemblés dans la Jérusalem céleste. Et en même temps dans la Jérusalem terrestre, parce qu'ils reviennent avec lui. On est bien ici dans ce que les prophètes ont annoncé. C'est tout à fait cohérent. Deuxièmement, le Messie reconstruit le temple. Et justement, c'est une question qu'on pose à Jésus, Jean 2. Quel signe nous donnes-tu pour manifester que tu es le Messie? Détruisez ce temple, dit Jésus, et en 3 jours je le reconstruis. Et on lui dit, mais enfin, il a fallu 46 ans pour construire ce temple. Et Jean dit, les disciples eux-mêmes n'avaient pas compris qu'il parlait du temple de son corps. Mais après sa résurrection, ils se ressouvinrent qu'il leur avait dit ces choses. Donc, reconstruction du temple. Et finalement, tous ces deux éléments, rassemblement et reconstruction du temple, tournent autour du point central annoncé par Daniel, la résurrection. La résurrection, c'est évidemment la chose importante, parce que la résurrection, c'est comme le dira l'apôtre Paul dans 1 Corinthiens 15, la destruction du dernier ennemi, la victoire sur le dernier ennemi. Et par conséquent, quand la mort est vaincue, plus rien ne s'oppose au rétablissement de toutes choses. Rétablissement de toutes choses que l'apôtre Paul décrit dans Romains 8, à la fin justement de toute cette grande fresque où il a dépeint justement la manifestation du salut en Jésus-Christ. Et voilà ce qu'il nous dit. Verset 19 du chapitre 8. « Aussi la création attend-elle avec un ardent désir la révélation des fils de Dieu, car la création était soumise à la vanité, ça veut dire à la caducité, non de son gré, mais à cause de celui qui l'y a soumis, c'est-à-dire l'homme, par son péché. Avec une espérance, cette même création sera libérée de la servitude de la corruption, de la mort, pour avoir part à la liberté glorieuse des enfants de Dieu. Or, nous savons que jusqu'à ce jour, la création tout entière soupire et souffre les douleurs de l'enfantement. » C'est une notion très, très juive. Révélée Mashiach, les souffrances de l'enfantement messianique. Le règne du Messie viendra dans la souffrance. Et on a ça dans Daniel, tout à l'heure on l'a lu. Un temps d'angoisse comme il n'y en a jamais eu. Donc, la création, ce n'est pas seulement l'homme, mais c'est la nature tout entière qui est intéressée par ces souffrances de l'enfantement messianique. D'ailleurs, les prophètes décrivent ce temps par des convulsions cosmiques, les montagnes qui se renversent, les rochers qui tombent, les étoiles, le soleil qui donne plus sa lumière, etc. C'est un temps où les puissances des cieux sont ébranlées, comme dira l'apôtre Paul aussi. Donc, la création souffle les douleurs d'enfantement. Bien plus, nous aussi, qui avons les prémices de l'esprit, nous aussi nous soupirons nous-mêmes en attendant l'adoption, la rédemption de notre corps. Car c'est en espérance que nous sommes sauvés. Or, l'espérance qu'on voit n'est plus l'espérance, mais ce qu'on voit, peut-on l'espérer encore, etc. etc. Donc ici, la résurrection mettra fin à ces soupirs de la création, à cette brisure du monde, à cette disharmonie qu'il y a dans le monde pour rétablir justement l'harmonie totale, le shalom, la shlemout, la perfection. Or, justement, dit l'apôtre Paul, et ça c'est le point central de sa théologie et de toute la théologie de le Nouveau Testament, elle est essentielle, il faut bien la comprendre, l'événement eschatologique attendu est arrivé. C'est ce qu'il dit à Agrippa. Je suis mis en jugement à cause de l'espérance après laquelle soupirent nuit et jour nos 12 tribus qui servent Dieu, à savoir que Dieu ressuscite les morts. La résurrection des morts est arrivée, oui, parce que Jésus est ressuscité des morts. Déjà, quelqu'un est ressuscité des morts. Alors on dira, mais dans l'Ancien Testament aussi, il y en a qui sont ressuscités des morts. Il y a eu le fils de la Tsunamite qui a été ressuscité par Élisée. Il y a eu le fils de la veuve de Sarepta qui l'a été par Élie, etc. Oui, mais c'était une réanimation, ce n'était pas véritablement une résurrection. Ils sont morts à nouveau, ces gens-là. Mais Jésus est ressuscité pour ne plus mourir, pour passer au travers du voile. Et ça, quand on lit Guiton, on le comprend. Passer au travers de ce mur-là, ce mur de planque dont il nous parle. Et déjà, donc, l'événement eschatologique est arrivé. Oui, mais les autres morts?
1: Ah!
0: C'est la question des Corinthiens. Eh oui, mais nos morts, à nous, ils ne ressuscitent pas. Attention, dit Paul. Il y a une chronologie dans l'événement de la résurrection des morts. Et ça, c'est classique dans les prophéties. La prophétie ne voit pas, ne décrit pas l'événement, ou plutôt le voit sur le même plan, au point de vue temps. Les morts ressuscitent. Point. Ah, dit l'apôtre Paul, oui, bien sûr. Mais ce que le prophète n'avait pas vu et qui nous a été révélé à nous maintenant, parce que justement nous sommes dans l'événement, c'est que chacun ressuscite en son rang. 1 Corinthiens 15. Le Messie, comme les prémices de ceux qui sont morts, de telle sorte que potentiellement en lui tous ressuscitent. Et c'est pourquoi Paul termine son propos par cet hymne à la victoire. Ô mort, où est ton aiguillon, n'est-ce pas ? Sépulcre, où est ta victoire ? Et citant d'ailleurs un texte d'Ésaïe, là aussi. Mais sur le plan de la chronologie, entre la résurrection du Messie et la résurrection de ceux qui sont à lui, il y a un certain temps qui s'écoule. Et le temps de cette résurrection, de cette deuxième résurrection, si j'ose dire, eh bien, c'est l'apparition du Messie, nous dit l'apôtre Paul, 1 Corinthiens 15, et dans les deux épîtres aux Thessaloniciens, il le décrit comme ça. Le retour de Jésus, son apparition, sera le signe de la résurrection des morts, mais pas de tous les morts, encore une fois. La résurrection des morts annoncée par Daniel s'accomplit en trois temps. Premièrement, le Messie. Deuxièmement, ceux qui sont en lui et que l'Écriture appelle la résurrection d'entre les morts. Ou encore, si vous voulez, si on traduit directement du grec, la hors résurrection. Cette résurrection, Paul l'évoque aux Philippiens, quand il dit « pour avoir part, si je le puis, à la résurrection d'entre les morts ». Vous savez ça dans l'Apocalypse aussi. Et l'Apocalypse dit « heureux et saints ceux qui ont part à la première résurrection ». Ça ne veut pas dire « tout le monde aura part à la première résurrection ». Seuls ceux qui auront vécu une vie pure, sainte, finalement... Seuls ceux qui auraient été dignes d'être enlevés, si Jésus était revenu de leur vivant, participeront à la première résurrection. Et la seconde mort n'a plus de pouvoir sur eux. Ceux-là, ils entrent dans le salut de Dieu. Et puis, à la fin, on voit ça dans l'Apocalypse, et Paul le laisse entendre, tous les morts ressuscitent, petits et grands. Et il ressuscite pour un jugement. Les livres sont ouverts, et là nous retrouvons ces fameux livres, n'est-ce pas, où sont écrits, et on trouve ça aussi dans Daniel 7, les livres où sont écrits, cette fois-ci c'est plus le livre de vie, mais ce sont les livres où sont écrits les actions des uns et des autres, et ce sont ces témoignages écrits qui servent de base à ce jugement. Car contrairement à la hors-résurrection, à laquelle participent ceux qui ont cru et qui sont sauvés sur la base de la grâce, de l'œuvre de Jésus, puisque Jésus est leur justice, ils ressuscitent en lui, ils sont en lui. Déjà, dit l'apôtre Paul, parce qu'il est ressuscité, nous sommes déjà ressuscités potentiellement. C'est déjà fait, c'est pas encore, mais c'est déjà. Et il dit, en espérance, nous sommes déjà ressuscités. Mais pour ceux qui ont part à la troisième résurrection, ce que l'Apocalypse appelle la deuxième, c'est-à-dire, si on exclut la résurrection de Jésus, c'est la deuxième. Alors ceux-là sont jugés selon leurs œuvres. Non plus sur la base de la grâce, du salut qu'est en Jésus-Christ, mais sur la base de leurs œuvres. Quiconque ne fut pas inscrit d'en trouver inscrit dans le livre et jeté dans les temps de feu et de souffle sur lesquels nous aurons l'occasion de revenir. Alors, voilà ici justement comment se situe cette question de la résurrection dans la Bible. Maintenant, il y a une autre question très importante qui se pose, et qui se posait pour les Corinthiens. Et cette question est la suivante. Qu'est-ce qu'il faut entendre par résurrection? S'agit-il de la réanimation du cadavre ou bien de la survie de l'âme? Et pour les Corinthiens, c'était une question très importante parce qu'il n'était pas de culture juive. Pour le juif, la résurrection ne faisait pas problème. Comme le dit l'apôtre Paul, nos 12 tribus aspirent à ça nuit et jour. Et l'attendent nuit et jour. D'ailleurs, aujourd'hui encore, les prières quotidiennes disent cela, n'est-ce pas ? Appellent à ce que la résurrection des morts arrive de notre temps. Mais les Juifs étaient les seuls à avoir cette idée de la résurrection des morts. Dans le monde romain de l'époque, c'était une absurdité. Pourquoi ? Parce que le monde romain était marqué par un autre courant de pensée qui était la philosophie grecque. Et la philosophie grecque, notamment celle de Platon, avait élaboré une toute autre idée. Platon, je ne sais pas si vous connaissez cet apologue qu'il a écrit qui s'appelle La Caverne. Platon imagine l'homme, le monde, comme un endroit où des hommes sont en prison dans une caverne. Et là, ils ont le dos tourné vers le mur de la caverne, ils ne peuvent pas regarder vers l'entrée de la caverne. Alors, bon, il y a des choses qui passent, il y a une lumière qui passe là-bas, alors ils voient des ombres sur le fond de la caverne. Et tout ce qu'ils peuvent voir, c'est des ombres. Ils ne voient jamais la réalité. Parce qu'ils sont prisonniers au fond de cette caverne. Puis de temps en temps, il y en a un qui est libéré de cette caverne, qui sort de la caverne, et puis qui voit les choses telles qu'elles sont. Bon. C'est en gros, si vous voulez, l'idée que Platon se faisait de l'existence humaine. Platon avait cette idée que il existait au-delà du monde sensible, du monde matériel, le monde des purs esprits et des pures idées, qui était le monde véritable. Mais que l'homme prisonnier dans un corps matériel était comme dans cette caverne, incapable de voir la réalité. Prisonnier. Pourquoi ? Parce qu'il était prisonnier de la matière. Et l'homme n'est libéré de sa prison qu'à la mort. La mort est une délivrance, parce que la mort permet à l'homme de rejoindre le domaine des purs esprits. Et là, notamment l'esprit des sages, des philosophes, atteint le plus haut degré de contemplation possible, et donc vit dans une éternité bienheureuse. Bon. Alors, vous comprenez que si, vraiment, la matière, donc le corps est mauvais. Dire ensuite que le comble de la félicité, c'est que cette âme qui a enfin été désincarnée, qui a rejoint le monde des purs esprits, doit revenir dans un corps. Alors, non, c'est impensable. Et vous avez là l'explication d'un certain nombre de textes qu'on trouve dans le Nouveau Testament. Par exemple, quand Paul vient à Athènes, il s'entretient avec les philosophes grecs. Stoïciens et épicuriens, qui, quels qu'ils soient, ont cette idée, l'idée platonicienne. Et ils écoutent Paul aussi longtemps qu'il leur parle de choses générales, mais quand il parle de la résurrection des morts en Jésus, ce dont il a donné la preuve certaine en le ressuscitant d'entre les morts, ils se moquent. Et Paul Plus tard, dira Agrippa, qui est quand même, bien que juif, et avec le gouverneur romain qui lui est totalement imbu de philosophie, vous semble-t-il étonnant que Dieu ressuscite les morts? Et de fait, pour les Grecs, la résurrection des morts, c'est impensable. Et c'est là justement que la Bible s'inscrit en faux contre la mentalité grecque. La Bible dit « la matière, c'est pas mauvais ». Obligatoirement. Ça peut le devenir si le péché s'en mêle. Mais fondamentalement, c'est pas mauvais. La matière a été créée par Dieu. Donc, tout ce qui sort des mains du Créateur est bon. Et s'il est vrai que pour un temps, la matière est marquée par le péché, donc le corps de l'homme, la victoire du Seigneur ne peut pas être complète si la matière elle-même, et nous avons lu tout à l'heure dans Romains, si la création matérielle elle-même ne participe pas à la rédemption. Et Saint-Guiton le montre aussi. Il montre que tout ce qui est dans l'univers est marqué par la caducité, par la mort. Même si ça mettra des milliards de milliards d'années à disparaître, ça disparaîtra. Et ça, c'est pas normal, dit la Bible. Alors il faut que ce qui est mortel soit englouti par la victoire, dit l'apôtre Paul. Il faut que ce qui est caduque atteigne justement à l'immortalité. Et ça aussi, Guiton laisse entendre que c'est le but de l'univers. Un jour, l'univers passera dans une autre réalité, dans une autre dimension. C'est ce qu'il explique. Tu as lu ça? Et avec Bible en main, nous pouvons dire c'est cette dimension de l'éternité où le sens des choses apparaîtra, même de celles qui semblaient n'en avoir aucun. Alors la matière n'est pas mauvaise. Et parce que la matière n'est pas mauvaise, eh bien, il y aura résurrection. Rassemblement de la partie spirituelle de l'être humain, son âme, et puis de son corps. Et vous voyez combien le christianisme, le catholicisme en particulier, mais y compris le protestantisme, sont marqués par la philosophie grecque. Et on parle encore dans les milieux catholiques de l'âme immortelle. C'est une notion platonicienne. L'âme est mortelle. L'âme peut connaître la seconde mort si elle se détourne de Jésus-Christ. La Bible ne dit pas cela. Et on oppose, dans une certaine théologie chrétienne à courte vue, l'immortalité de l'âme qu'on confond avec l'existence éternelle. Et puis, la résurrection. Alors, ça nous explique aussi une autre chose. Pourquoi les Corinthiens avaient des problèmes avec la résurrection des morts? Ils disaient, nous, la survie de l'âme, ça nous suffit. La survie de l'âme au paradis, ça nous suffit. Pourquoi ressusciter? Pourquoi retrouver un corps? L'apôtre Paul dit, parce que il faut que le dernier ennemi soit vaincu, c'est la mort. Et tant que la mort n'est pas vaincue, le triomphe du Seigneur, sa gloire, n'est pas totale. Oui, mais quel corps, disent les Corinthiens. Moi, j'ai mal au bras, j'ai une jambe en moins, je suis vieux, je suis comme ci, je suis comme ça. Pas tellement envie de ressusciter comme ça. Hein. Mais non, me dit Paul, il n'en est pas question. Il y aura une transformation, une métamorphose, c'est le mot qu'il emploie, métamorphosis de ce corps. Et il prend l'exemple, dit, tu jettes une graine dans la terre, ce qui va sortir, c'est quelque chose de tout à fait différent. Et si tu n'es pas spécialiste de la botanique, tu vois une fleur, et tu vois une graine à côté, et on te dit, ceci c'est ça. Ça n'a aucun rapport. Si, c'est un rapport. Ça, c'est sorti de ça. Ah, ben oui. C'est différent. Et pourtant, il y a une continuité. Et Paul nous dit, entre la création matérielle et la création spirituelle, attention aux mots, nous sommes imbus de philosophie grecque. Et quand nous disons spirituel, à cause de Platon, même si nous ne connaissons pas Platon, nous disons immatériel. Mais quand Paul dit corps spirituel, il ne dit pas corps immatériel. Spirituel dans la Bible, ça veut dire ce qui vient d'en haut. Et terrestre, ce qui vient d'en bas. Il y a un corps terrestre et il y a un corps spirituel. Ça veut dire qu'il vient d'en haut, mais ça ne veut pas dire qu'il est immatériel. Regardez le corps de Jésus. Le corps de Jésus, il pouvait le toucher. Et Thomas pouvait mettre ses mains dans les marques de ses clous, dans son côté. Ils ont reconnu que c'était Jésus. Et pourtant, le corps de Jésus, il avait des propriétés extraordinaires. Il se déplaçait à une vitesse extraordinaire. Il pouvait passer au travers des murs, des portes fermées. Il était là, il paraissait, il disparaissait. Il mangeait, Jésus. On lui a donné à manger un poisson pour montrer qu'il n'était pas justement un esprit. Il n'était pas immatériel. Il a voulu le prouver. Les disciples, quand ils l'ont vu, croyaient que c'était un fantôme. Ils disent, non. Un fantôme n'a ni chair ni os comme vous voyez que j'ai. Donc c'était bien un corps matériel, mais c'était un corps spirituel. Ce n'est pas incompatible. Et en même temps, ce corps, il n'avait pas besoin de manger. Il n'avait plus besoin. Il était au-delà de ces réalités terrestres. Et en même temps, il était différent de son corps. Marie-Madeleine ne l'a pas reconnu du premier coup. Les disciples d'Emmaüs n'ont pas reconnu, etc. Quand Jean le voit dans l'Apocalypse, alors il le voit avec un corps glorifié, comme il l'avait vu d'ailleurs à la Transfiguration. C'est un corps qui est adapté à un autre mode d'existence, à une autre réalité. Et Paul fait l'opposition, si vous relisez 1 Corinthiens 15, on n'a pas le temps de le faire ce soir, mais vous relirez. Le corps, il se met méprisable, il ressuscite glorieux, il se met infirme, il ressuscite plein de force, etc. Il y a, en même temps, continuité et discontinuité. C'est pas le même, à la limite, ça n'a rien à voir. Et pourtant, il y a une continuité, comme entre la graine et la plante qui en sort. Comme entre la chenille et le papillon, on employait le mot « métamorphosis ». Qu'est-ce que c'est la métamorphose d'un insecte? Vous avez une chenille, pas très esthétique quand même, une chenille. Et puis cette chenille, soudain, elle entre dans son cocon. Et puis vous avez un splendide papillon qui sort du cocon. Je dis, mais c'est pas le même animal, c'est deux animaux différents quand même. Non, c'est pas deux animaux différents, c'est le même. À deux stades de son évolution. Mais il y a un monde entre ces deux animaux. Un est un misérable ver de terre qui rampe là comme ça et qui est incapable de s'élever. Et puis l'autre est un splendide papillon capable de voler, etc. Ben oui. Il y a continuité et discontinuité. Alors ça nous explique les difficultés qu'avaient les Corinthiens. Paul dit attention, si vous ne croyez pas à la résurrection, votre foi est vaine et vous êtes dans vos péchés. Hein. La foi dans la résurrection des morts, c'est la pierre de touche du christianisme. Mais alors, la survie, ben oui, il y a aussi survie. Survie de l'âme. On a vu ça au moment. Quand quelqu'un meurt, eh bien, s'il est en Christ, il va dans un lieu de paix. Mais il attend quelque chose de meilleur. C'est déjà infiniment mieux que ce qui est dans le monde, mais ce n'est pas encore l'état parfait. Il y a encore quelque chose de mieux. Et nous voyons dans l'Apocalypse les âmes de ceux qui ont été décapités, qui sont sous le trône, et qui ont déjà des robes blanches, mais qui crient « Jusqu'à quand tarderas-tu ?» etc. Elles attendent, ces âmes, quelque chose de mieux. Alors, c'est très important, cette notion de résurrection des morts, Parce que aujourd'hui aussi, ça pose problème, pour les mêmes raisons que pour les Corinthiens. Parce que notre civilisation moderne voit les choses aussi d'une manière finalement grecque. On continue à fonctionner au niveau de la pensée dans des catégories qui sont celles de l'hellénisme, ne serait-ce que par rapport à la notion de création. La non-création qui était finalement l'éternité de la matière, qui est la cosmogonie des Grecs, sans aucune raison, sans aucune preuve, était celle des savants modernes, jusqu'à la découverte du Big Bang. Donc aussi, on continue à fonctionner dans les catégories de la philosophie grecque. Et maintenant, une autre philosophie qui s'ajoute, c'est la philosophie orientale avec l'histoire de la réincarnation. Réincarnation, la Bible expédie en une phrase, et je ferai de même. Il est réservé aux hommes de mourir une seule fois, après quoi vient le jugement. Donc, il n'est pas question de réincarnation. Ce que nous attendons, c'est justement la résurrection des morts. Et cette résurrection, elle est certaine, parce que justement, Jésus est ressuscité des morts. Et cette résurrection des morts fait que toute l'économie du salut est changée, bouleversée. À partir de cet événement nouveau, il faut relire toute la révélation biblique. Et c'est ça, l'Épître aux Romains. L'Épître aux Romains est l'histoire du salut vue depuis ce point de vue-là. Voilà. En gros, ce que je veux dire ce soir sur la résurrection des morts.
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éternel a fait retomber sur lui la faute de nous tous.

Si de ta bouche tu déclares que Jésus est Seigneur, et si tu crois dans ton cœur que Dieu l'a ressuscité des morts, tu seras sauvé.

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1: Bonjour à tous, je suis Raphaël Mambou, que Jésus vous bénisse. Qui que vous soyez, où que vous soyez, le nom de cette émission est Venez à Jésus. C'est une grâce, c'est un honneur, c'est un privilège de pouvoir vous retrouver encore aujourd'hui autour de la parole de Dieu pour partager quelques versets bibliques sur le thème « La mort de Christ ». Avant d'aller plus loin, je voudrais vous inviter à baisser la tête dans la prière pour dédier le reste des 30 minutes entre les mains du Seigneur. Prions. Père éternel, au nom de ton Fils Jésus-Christ, nous voici devant toi pour entendre ta parole, pour entendre ton message, pour entendre cette étude sur la mort de Christ. Père, nous ne voulons pas entendre parler d'un homme. Nous ne voulons pas entendre un homme, mais nous voulons entendre le Dieu vivant. Toi, le Créateur du ciel et de la terre, de l'univers visible et invisible. Seigneur, tu connaissais ce jour avant que nous ne le connaissions. Je ne sais pas dire pourquoi tu m'as choisi. Je ne sais pas dire pourquoi tu as inspiré ce ministère. Mais ce que je sais, Seigneur, parle au cœur de chacun d'entre nous. La mort de Christ, c'est un enseignement précieux. C'est un enseignement important. Dispose nos cœurs, Seigneur. Au nom de ton Fils Jésus-Christ, nous avons ainsi prié. Amen. 1 Corinthiens 15, verset 3. 1 Corinthiens 15, verset 3. La Bible dit ceci. 1 Corinthiens 15, verset 3. Vous y êtes ? Je vous ai enseigné avant tout, comme je l'ai aussi reçu, que Christ est mort pour nos péchés, selon les Écritures, qu'il a été enseveli, qu'il est ressuscité le troisième jour, selon les Écritures. Christ est mort. Nous sommes dans cette étude sur la mort de Christ. Nous avons dit que la mort de Christ n'était pas accidentelle. La mort de Christ n'était pas indépendamment de sa volonté. La mort de Christ est une œuvre. Pourquoi est une œuvre ? Parce que Christ s'est volontairement sacrifié. Il a donné sa vie. Je suis le bon berger et je donne ma vie pour mes brebis. J'ai reçu le pouvoir du Père de donner ma vie et de la reprendre. C'était un acte volontaire, ce n'était pas un accident. Ce n'était pas indépendamment de sa volonté. Ce n'est pas que on l'a forcé à mourir, non, il a choisi de se donner de sa vie pour que les hommes soient sauvés. Paul dit, Christ est mort pour nos péchés. Christ est mort pour les hommes et pour les femmes, pour les blancs et pour les noirs, pour les gens de l'ouest, les gens de l'est, pour les gens du Bas-Congo, du Kasaï, du Bandundu, province orientale, du Katanga. Christ est mort pour les Rwandais, Christ est mort pour les Ougandais, Christ est mort pour les Tanzaniens, Christ est mort pour les Indiens. Christ est mort pour les Pakistanais aussi. Il est mort pour tout homme et toute femme. Dieu nous dit dans Jean 3, verset 16, « Car Dieu a tant aimé le monde qu'il a donné son Fils Jésus-Christ. » Il a aimé le monde entier. Il n'a pas aimé une partie du monde. Personne ne doit se dire que Dieu ne s'intéresse pas à moi. Si, il s'intéresse à vous. C'est pour cela qu'il a permis que vous écoutiez cette émission aujourd'hui. Vous allez peut-être dire, « Oh, mes frères, c'est la même chose que vous dites tous les jours dans chaque émission. » Peut-être, mais c'est la vérité. La preuve, c'est que si Christ ne s'intéressait pas à vous, vous n'auriez pas l'habitude d'écouter cette émission. Donc si vous l'écoutez, c'est parce que Christ s'intéresse à vous. Christ vous parle et il voudrait aussi parler à d'autres hommes qui n'ont peut-être jamais entendu l'évangile ou qui l'ont très peu entendu parce que les temps sont courts. Christ est mort pour les péchés des hommes. Il est mort pour les autres. Il est mort pour réparer la relation qui a été brisée entre Dieu et l'homme. Christ est mort pour la rédemption. Christ est mort comme rançon. Christ est mort à la place des autres. La mort de Christ était une substitution. Il a pris ma place, il a pris votre place à la croix. C'est une grâce que je vous recommande de profiter au maximum. Christ a payé la rançon. Et il n'a pas payé la rançon au diable, il a payé la rançon à Dieu. Le plus bel exemple que je puisse donner est que Dieu est le roi des rois, le seigneur des seigneurs. Il est le propriétaire du ciel et de la terre. Satan doit être considéré comme étant le responsable d'une prison, le directeur d'une prison. Ceci ne veut pas dire que si vous êtes directeur d'une prison, vous êtes le diable. Non, c'est juste une image. Le responsable de la prison détient les clés de la prison, d'accord? Mais ce n'est pas lui le propriétaire de la prison. Il y a un propriétaire, c'est l'État. Et Dieu est le roi des rois, le seigneur des seigneurs. Les psaumes nous disent souvent que la terre et tout ce qu'elle renferme appartiennent à Dieu. Elle n'appartient pas au diable. La prison est sous la responsabilité du diable, si je puis dire. Cet être méchant qui ne veut que détruire les hommes. Que détruire les hommes. Et quand Christ meurt, il paye la rançon à Dieu. Pourquoi? Parce que Dieu est saint et l'homme était pécheur. Il faut payer ce prix. La loi de Dieu a été brisée. La justice de Dieu a été brisée. Voilà pourquoi le sacrifice de Christ est une réparation. Une rançon est un prix que l'on doit payer pour la libération d'un homme qui est retenu prisonnier. Dans Romains 7, verset 14, Paul dit ceci, « Nous savons en effet que la loi est spirituelle, mais moi, je suis charnel, vendu au péché. » Vous voyez? Je suis esclave du péché. Je suis esclave de la fornication. Je suis esclave de la pornographie. Je suis esclave du mensonge. Je suis esclave de l'impudicité. Je suis esclave de la drogue, du tabagisme, de l'alcool. Je suis esclave du sexe illicite. Je suis esclave de l'argent. Je suis esclave de l'occultisme. Je suis esclave de la magie. Je suis esclave de mes études. Je suis esclave de mon travail. Je suis esclave de ma famille. Christ est venu prendre notre place. Christ est venu payer le prix de notre libération. Le terme rançon fait référence à la rédemption. C'est quoi une rédemption? Eh bien, la rédemption, c'est la délivrance par le paiement d'un prix. La délivrance par le paiement d'un prix. Il faut un prix pour racheter, pour poser un acte rédempteur. Il faut payer un prix. Quel est ce prix? Voilà pourquoi je dirai toujours et j'insisterai encore, je ne crois pas à la théorie que Christ n'est pas mort. Parce que si Christ n'est pas mort, alors qui va payer le prix pour vous et pour moi pour être délivré du péché, pour être délivré du royaume des ténèbres, pour être délivré de ce monde? Ce n'est pas le pape qui est mort pour moi. Ce n'est pas Marie qui est morte pour moi. Ce n'est pas Joseph qui est mort pour moi. Ce n'est pas Pierre, ce n'est pas Paul, ce n'est pas Jean. Ce n'est pas mon père biologique, ce n'est pas ma mère biologique, ce n'est pas mes oncles. Mais c'est Jésus-Christ. Christ est mort pour nos péchés selon les Écritures. Le mot grec qui parle de rédemption, je vais vous épargner cela, le mot grec qui parle de rédemption fait référence à trois traductions. Nous parle de trois types de significations, ou trois traductions, si je puis dire. Le premier terme fait allusion à acheter un objet au marché. L'homme est considéré comme un esclave vendu au péché. Romains 7, verset 14. Nous savons en effet que la loi est spirituelle, mais moi, je suis charnel, vendu au péché. L'homme est vendu au péché. L'homme est esclave du péché. L'homme est esclave de ce monde. L'homme est esclave des passions charnelles. L'homme est esclave. Dans l'Ancien Testament, personne ne pouvait libérer les hommes. Personne. Il n'y avait aucun homme qui pouvait libérer son conjoint, sa conjointe, son enfant, ses proches du péché. Moïse, qui est un type de Christ, a libéré Israël de l'emprise de l'Égypte. Moïse a libéré Israël des ennemis physiques d'Israël, mais pas des ennemis spirituels. Pour que Israël soit libéré spirituellement de son ennemi, il fallait que Christ vienne mourir à la croix. Aucun autre prophète n'a libéré Israël physiquement. Jérémie était lui-même aussi esclave physique, prisonnier si je puis dire, prisonnier physiquement. Il était prisonnier, quoiqu'il était libre, parce qu'il avait mis sa foi en Dieu. Mais il ne pouvait pas libérer Israël spirituellement, et même pas physiquement. C'est le même cas d'Ésaïe, de Malachie, d'Habakouk, de Michée. Seul Moïse l'a fait. Mais Moïse l'a fait physiquement, mais il était dans l'incapacité de le faire spirituellement. Il fallait attendre que Jésus-Christ vienne mourir à la croix pour libérer spirituellement les hommes de leurs ennemis, de leur ennemi spirituel qui est Satan et son royaume. Et nous le croyons par la foi que bientôt, Jésus vient pour libérer l'homme physiquement de ses ennemis. Israël, l'Église, sera libérée physiquement de ses ennemis. Le monde sera changé, le monde sera transformé. Il n'y aura plus d'injustice, il n'y aura plus de larmes, il n'y aura plus de pleurs, il n'y aura plus de guerre. Jésus va venir détruire toutes ces choses. Mais pour l'instant, il libère spirituellement l'homme du péché. Mon frère, ma sœur, c'est une bonne nouvelle vraiment que je suis venu vous annoncer. Jésus-Christ vous aime. Vous et moi, sans Christ, nous appartenons au péché. Nous appartenons au péché. Quand on parle de rédemption, on fait allusion au fait d'acheter un objet au marché. Supermarché, dans un magasin, vous êtes un objet, vous êtes l'image d'un objet. Ou bien l'image qu'on peut vous donner, c'est l'objet. Vous imaginez, tout le monde peut entrer dans ce magasin, tout le monde peut vous acheter. Vous appartenez à celui qui va donner le prix. Et il n'y a qu'un seul qui s'est intéressé à nous, c'est Jésus-Christ. Le péché est un mauvais maître. Le péché est un mauvais maître. Il nous fait faire des choses que nous ne voulons pas. Regardez ces hommes qui ont des relations sexuelles avec des enfants. C'est parce qu'ils sont prisonniers. Regardez ces femmes qui ont des relations sexuelles avec tous les hommes. Ils sont prisonniers du sexe. Regardez ces hommes qui se droguent. Regardez ces hommes qui sont dans l'alcoolisme. Regardez ces hommes qui vont de divorce en divorce, de divorce en divorce, de divorce encore, de violence en violence. Ils sont esclaves du péché. Ils sont esclaves. Ils ne font pas ce qu'ils veulent. Ils sont obligés de faire ces choses pour satisfaire ce Dieu qui les retient prisonniers. Ils sont malheureux. Ils sont malheureux. Des fois, j'ai le cœur qui bat quand je fais des recherches sur le nombre de suicides dans le monde. Ça fait mal au cœur. Et très souvent, ce sont des gens qui viennent des pays, des gens qui vivent dans des pays qui sont entre guillemets développés. Il y a quelques années en arrière, je regardais la télévision et j'apprenais d'une chaîne canadienne que les deux médicaments les plus vendus au Canada à cette époque, je ne me souviens plus de l'année, étaient des antidépresseurs. Mais si le Canada a un niveau de vie supérieur, pourquoi les médicaments les plus vendus sont des antidépresseurs? Pourquoi? Parce qu'il y a trop de stress. On veut gagner plus d'argent. On veut payer ses dettes. On veut. Et quand on regarde tout au fond, l'homme est esclave de quelque chose. Il veut une nouvelle voiture, à tout prix. Il veut un nouveau costume, à tout prix. Il veut être à la mode, vendu comme péché au Dieu la mode. Non, mon frère, non, ma sœur, en Jésus-Christ, la liberté est possible. Christ est mort pour nos péchés. Il a pris notre place. Il a pris notre place à la croix. Il répare notre relation avec Dieu. Il paye le prix de notre rédemption. Venez à Jésus. Il n'y a pas d'autre. Lorsque l'homme est vendu au péché, il n'y a qu'une seule sentence à cette personne-là, pour cette personne-là, c'est la mort. Romains 6, verset 23. Romains 6, verset 23. Le salaire du péché, c'est la mort. Le salaire du péché, c'est la mort. En d'autres termes, il n'y a pas d'autre solution naturelle que de mourir lorsqu'on est vendu au péché. Voilà pourquoi Christ devait mourir pour nous. Parce que le seul chemin d'en sortir, c'est mourir. Mais si je meurs en tant qu'esclave du péché, Dieu me perd. Voilà pourquoi Christ est venu prendre ma place, mon frère. Voilà pourquoi Christ est venu prendre votre place, ma sœur. Ne négligez pas ce si grand salut. Ne négligez pas cette si grande grâce qui vous fait. Qui que vous soyez, où que vous habitiez, peu importe là où vous écoutez ce message, dans combien d'années, Christ est mort pour vos péchés. Et c'est un don de Dieu. Romains 6, verset 23. Le salaire du péché, c'est la mort. Mais le don gratuit de Dieu, c'est la vie éternelle en Jésus-Christ, notre Seigneur. Ouais. Le don gratuit de Dieu, c'est Christ. Christ est le don de Dieu pour l'humanité. Ce n'est pas l'Église catholique, ce n'est pas l'Église protestante, ce n'est pas les témoins de Jéhovah, ce n'est pas les Kimbangis, ce n'est pas les baptistes, ce n'est pas les néo-apostoliques, ce n'est pas les Bahaï ou je ne sais quoi. Non, le don gratuit de Dieu pour que vous ayez la vie éternelle, c'est Jésus-Christ. Pourquoi? Parce qu'il est mort pour vous à la croix. Alors si Christ n'est pas mort pour nous à la croix, comment allons-nous sortir de ce problème puisque le seul issue pour le péché, c'est la mort. Il fallait que quelqu'un meure. Regardez dans Genèse 3, verset 21. Lorsque Dieu a fini de dialoguer avec l'homme et la femme, lorsqu'il a prononcé les malédictions, quand il veut chasser l'homme, qu'est-ce qu'il fait? Il tue un animal et il prend cet animal, il en fait des habits. Enfin, il prend la peau, il en fait des habits. Le sang a été versé dès que l'homme a péché. Pour que la justice de Dieu soit apaisée, pour que Dieu ne soit plus en colère contre l'homme, il a fallu que le sang d'un innocent, un animal innocent, coule. Mais ce sang-là n'a pas effacé, ça n'a fait que couvrir le péché. Et il fallait que le sang de Jésus-Christ pour effacer. Dieu et l'homme sont réconciliés par la mort de Christ à la croix. Une autre signification du mot « rédemption », c'est le fait d'acheter et emmener un objet hors du marché. C'est l'acheteur pour le soustraire à toute nouvelle transaction. Qu'est-ce que je veux dire? Je vais relire. Acheter et emmener un objet hors du marché, du supermarché, des ventes. C'est-à-dire l'acheteur pour le soustraire à toute nouvelle transaction. Christ entre, vous achète. Et il ne veut plus que vous apparteniez à quelqu'un d'autre, que vous soyez maintenant, que vous deveniez l'objet d'une nouvelle transaction. Voilà pourquoi je disais dans l'émission précédente. L'impudicité peut vous vendre au mensonge. Le mensonge peut vous vendre à l'adultère. L'adultère peut vous vendre à la pornographie. La pornographie peut vous vendre à la bestialité. La bestialité peut vous vendre à la pédophilie. La pédophilie à la drogue. La drogue à l'alcoolisme. L'alcoolisme à je ne sais quel autre type de péché. Mais lorsque Christ vous rachète, donc dans le mot rédemption, dans la conception de Dieu, celui qui reçoit Jésus-Christ comme Seigneur et Sauveur, reçoit une rédemption éternelle, c'est-à-dire que Christ le rachète. Et Christ va empêcher désormais toute forme de nouvelle transaction sur vous, parce que vous devenez sa propriété, parce que vous lui appartenez totalement. Voilà pourquoi Paul pourra dire dans Galates 3, de la malédiction de la loi. Nous sommes rachetés. Dès que j'ai reçu Jésus-Christ, je ne suis plus sous la malédiction, je suis sous la bénédiction de Dieu. Même si les choses ne marchent pas, malédiction, je suis sous la bénédiction de Dieu. Même si les choses ne marchent pas aux yeux humains, aux yeux des hommes,

son corps, parce qu'il est mort à votre place à la croix. Il est mort pour réparer votre faute. Il est mort, il a pris votre place. Il est mort pour vous. Il a payé le prix pour votre libération, pour que vous deveniez libre de servir Jésus-Christ, pour que vous deveniez libre de servir Dieu, pour que vous deveniez une nouvelle créature. Et si vous me dites que cela n'est pas merveilleux, mon frère, si vous me dites que cela n'est pas merveilleux, ma sœur, alors je ne comprends plus. Romains 6, verset 23. Le salaire du péché, c'est la mort. Il n'y a qu'une seule issue au péché, la mort. Il n'y a pas d'autre solution. Aujourd'hui, le monde parle de pour, contre et puis d'abstention. Il n'y a pas d'abstention dans le monde spirituel. Soit Dieu, vous mourrez au péché, soit vous êtes contre Dieu, vous mourrez dans le péché. Il faut choisir. Mais la bonne nouvelle que Dieu est venu vous annoncer, que vous pouvez mourir au péché en Jésus-Christ, parce qu'il a pris votre place. Paul dira dans le livre des Corinthiens, « Si un seul est mort pour tous, donc tous sont morts. Nous sommes morts au péché en Jésus-Christ. » C'est merveilleux. Ne négligez pas une si grande grâce, mon frère. Ne négligez pas une si grande grâce, ma sœur. Venez à Jésus-Christ. Abandonnez la vie de péché, abandonnez la vie d'adultère, abandonnez la vie d'impudicité. Venez au pied de la croix de Jésus, passez par la croix, repentez-vous, confessez vos péchés et prenez un nouveau départ avec Jésus-Christ et profitez de cette vie que Christ vous donne et devenez une source de bénédiction pour votre monde, pour votre pays, pour votre société, pour votre nation, pour votre famille, pour votre couple, pour votre entreprise, pour votre église, pour votre ministère. Devenez une source de bénédiction en Jésus-Christ. Il est mort à notre place. Il a payé le prix de notre libération. Il a payé la rançon. La rançon est un prix que l'on donne, que l'on paye pour la libération d'un homme qui a été retenu, prisonnier. Nous sommes vendus au péché sans Christ. Mais avec Christ, nous sommes morts au péché. La troisième définition, c'est le fait tout simplement de détacher et de rendre libre. De détacher et de rendre libre. Libre de quoi? Libre du péché. Romains 6, verset 2. Loin de là, nous qui sommes morts au péché, vous voyez, nous qui avons été libérés du péché, comment vivrions-nous encore dans le péché? Pourquoi vivre encore dans le péché puisque je ne suis plus esclave du péché? J'ai été rendu libre du péché en Jésus-Christ. Et même mieux, verset 5 de Romains 6, nous sommes devenus une même plante avec lui par sa conformité à sa mort. Nous le serons aussi par la conformité à sa résurrection. Christ est mort pour tous, dont tous nous sommes morts. Je suis libre du péché. Romains 6, verset 14. Le péché n'aura plus de pouvoir sur vous, puisque vous êtes non sous la loi, mais sous la grâce. Comment je suis passé de la loi à la grâce? Par la croix de Jésus-Christ. Mort au péché. Si vous ne voulez pas de Jésus-Christ, vous mourrez dans le péché. Le salaire du péché, c'est la mort. Il n'y a pas d'autre issue. C'est une seule porte, la mort. Mais en Jésus-Christ, nous mourrons au péché et non dans le péché. C'est une bonne nouvelle que je suis venu vous annoncer, mon frère. C'est une bonne nouvelle que je suis venu vous annoncer, ma sœur. La rédemption de votre vie est possible. Christ est mort pour nos péchés. Il a payé le prix. Il a réparé notre faute. Il est mort pour nous. Il est mort à notre place. Il nous a rachetés pour Dieu. Christ nous a rachetés pour Dieu. Ne négligez pas ce que Dieu a fait pour vous à la croix. Ne négligez pas cela. Un homme de Dieu disait, je suivais à la télé, le thème de sa prédication était «
peux-tu m'envoyer en enfer et te justifier ?

0: sanctifié. Je ne vous raconte pas toute la prédication, mais le résumé, vers la fin, il disait « Ce jour-là, les hommes se tiendront devant Dieu, poseront cette question, « Peux-tu m'envoyer en enfer et te justifier ?» Et Dieu fera voir dans un écran géant, c'est une imagination qu'il faisait, c'est une illustration qu'il faisait, Dieu fera voir dans un écran géant les souffrances de Christ. Et il dira, c'était pour toi qu'il a subi tout ça. Mais toute ta vie, tu n'as pas voulu tenir compte de ce sacrifice. Tu as préféré vivre ton genre de vie. Maintenant que tu es là, c'est trop tard. Mon frère, ma sœur, Christ est mort pour nos péchés. Il a pris votre place. Il est mort pour vous. Il a payé votre prix. Il vous a racheté de la malédiction de la loi. Il vous a racheté pour Dieu. Profitez de cette grâce. Si c'est cela votre désir, si c'est cela votre prière, baissez simplement la tête dans la prière et répétez ces simples mots après moi. Père éternel, au nom de ton Fils Jésus-Christ, je viens à toi. Parce que je suis un pécheur et j'ai entendu ton message, j'ai entendu ton appel. Je viens humblement à la croix de Jésus-Christ et je te demande pardon parce que je suis un rebelle, pardon parce que je suis un fils de colère. J'ouvre les portes de mon cœur à Jésus-Christ. Je le reçois maintenant comme mon Seigneur et mon Sauveur personnel. Je prends l'engagement aujourd'hui et jusqu'à la fin de ma vie de suivre Jésus-Christ tous les jours de ma vie et dans tous les domaines de ma vie. Au nom de ton Fils Jésus-Christ, j'ai ainsi prié. Amen. Si vous avez fait cette prière, croyez que par la foi, Dieu vous a entendu. Je suis Raphaël Mambou. Nous nous retrouvons la fois prochaine pour un nouveau thème. Que Jésus continue de vous bénir, que Jésus continue de vous garder. À la fois prochaine. Amen.
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soir, on étudie la doctrine du Saint-Esprit, poursuit dans l'étude de cette doctrine plus exactement. Et la dernière fois, nous étions arrêtés à ce qui concernait les symboles du Saint-Esprit. Nous avions déjà commencé ce thème. Nous allons poursuivre et le finir. Donc, le Saint-Esprit apparaît souvent dans l'Ancien et surtout dans le Nouveau Testament, comme nous l'avons vu, comme une hypostase divine. Il est désigné de différentes manières jusqu'à aujourd'hui dans la tradition juive. Il y a une image qui revient très souvent en ce qui concerne le Saint-Esprit, c'est le feu. Le feu, cette image-là, vient en réalité de Malachie 3, texte de Malachie 3, sur la venue de l'ange de l'Alliance, dont il nous est dit donc qu'il viendra soudainement dans son temple. Il s'assiera, il purifiera l'argent, il purifiera les fils de Lévi pour qu'ils offrent des offrandes avec justice, car il sera comme le feu du fondeur, comme la potasse du foulon. Et cette image qu'on trouve dans le livre du prophète Malachie a été reprise notamment par Jean-Baptiste. Car Jean-Baptiste considérait qu'il était ce personnage envoyé par Dieu pour préparer le chemin devant le Messie, donc l'Élie qui devait venir, si l'on se réfère également à ce texte de Malachie 3, puisqu'il est question de cet envoi d'Élie avant que ne vienne le grand jour de l'Éternel, donc le jour de la venue du Messie. Jésus confirme cela dans l'Évangile en disant que Jean-Baptiste est l'Élie qui devait venir. Et Jean-Baptiste évoque donc la personne du Messie comme celui qui purifiera et qui baptisera d'esprit et de feu. Et en même temps, il engrangera son blé dans les greniers, mais il brûlera la paille dans un feu qui ne s'éteint pas. Donc le feu de l'esprit ici a deux acceptions. Premièrement, une acception négative, le feu du jugement. Il brûlera la paille dans un feu qui ne s'éteint pas. Et là, nous retrouvons à fond l'image de l'ange de l'Alliance de Malachie 3. Ça sera pour purifier les fils de Lévi. Donc, ceux qui sont inutiles seront brûlés dans le feu qui ne s'éteint pas. D'ailleurs, il y a la même pensée dans Malachie. Vous verrez la différence entre le juste et le méchant, entre celui qui sert Dieu et celui qui ne le sert pas. Donc l'idée du grand tri au dernier jour, dans laquelle l'esprit aura une part. Et puis, au contraire, une connotation positive, il vous baptisera d'esprit et de feu. Donc ici, il y a l'association de l'esprit comme un feu, en tant qu'un feu. Là, il y a un autre texte de référence, c'est celui d'Ézéchiel. La vision inaugurale d'Ézéchiel, ce qu'on appelle en hébreu la Merkava, c'est-à-dire le chariot de l'Éternel, le char de l'Éternel, tiré par les chérubins avec ses roues qui étaient remplies d'yeux, etc., etc. Et au milieu des roues, entre les pattes des animaux, c'est-à-dire des chérubins, circulait un feu à la vitesse de l'éclair, comme du chashmal, c'est-à-dire l'ambre. Si vous voulez, sorte de la foudre, et les animaux eux-mêmes allaient, ils venaient comme la foudre, nous est-il dit Bazak. Et il est question ici de l'esprit des animaux qui étaient là, qui animaient les roues. Il y avait une puissante présence de l'esprit dans toute cette vision du char de l'Éternel. Et la vision du char de l'Éternel, d'Ézéchiel, a une très très grande influence sur le judaïsme de l'époque du Deuxième Temple en particulier, notamment dans la Kabbale, et notamment la description du char de l'Éternel est, d'après les kabbalistes, une description d'une très grande profondeur,

Il est interdit, d'après la tradition juive, d'étudier le livre d'Ézéchiel avant l'âge de 40 ans. Parce que les descriptions d'Ézéchiel sont tellement profondes que, et en même temps, le Saint-Esprit est une réalité tellement dangereuse que, eh bien, il ne faut pas s'en approcher avant d'avoir une très très grande formation. Et il y a dans la Kabbale toute une approche justement de ce qu'on appelle la Merkava, le char de l'Éternel, où ce feu de l'Éternel qui circulait entre les roues est associé avec la gloire de Dieu, la Kavod, n'est-ce pas, qui était sur le trône de l'Éternel et qui avait quitté le temple, comme on le lit dans le livre du prophète Ézéchiel, pour y revenir d'ailleurs à la fin du livre, quand le temple nouveau est reconstruit. Donc ici, le feu n'est pas un feu négatif, comme c'est le cas dans le premier texte que nous avons évoqué dans la bouche de Jean-Baptiste, mais c'est au contraire un feu positif, le feu qui anime. Le feu qui anime des réalités qui autrement ne le seraient pas, de réalités d'en haut, des réalités divines, et qui rend présente la gloire de l'Éternel. Et l'idée de base, c'est que sans avoir fait l'expérience de ce feu intérieur, il n'est pas possible de s'approcher de Dieu, il n'est pas possible d'avoir l'expérience de la présence de Dieu, il n'est pas possible de demeurer dans la présence de Dieu, le feu en question étant la réalité qui met en contact l'âme humaine, pécheresse, après l'avoir purifiée bien évidemment, avec la gloire céleste. Bon, nous retrouvons aussi cette pensée chez Jésus. Chez Jésus, il y a les deux aspects du Saint-Esprit que nous retrouvons. Il y a d'une part le feu en tant que réalité positive, bien sûr, quand il reprend le thème du baptême du Saint-Esprit, notamment avant son ascension. Il dit voilà, car Jean a baptisé d'eau, mais vous, dans peu de jours, vous serez baptisés du Saint-Esprit. Et le Saint-Esprit viendra en réponse à cette promesse de Jésus comme un feu, sous la forme de langue de feu, comme on le sait. D'ailleurs, on trouve à peu près des descriptions qui ressemblent à celles d'Ézéchiel, le vent violent, le tremblement, le bruit violent que crée la venue de ces langues de feu à l'intérieur de la chambre haute, qui ne sont pas justement sans rappeler aussi certaines manifestations qu'on trouve dans la description de la Merkava du livre du prophète Ézéchiel. Mais ce qui est aussi intéressant de noter, et ce que l'on note moins souvent d'ailleurs, c'est que chez Jésus, il y a aussi l'autre aspect, le feu, le Saint-Esprit en tant que feu de jugement. Il y a un texte assez difficile à comprendre où Jésus dit ceci, « Il y a un feu que je dois allumer et combien j'ai hâte qu'il le soit. Il y a un baptême dont je dois être baptisé et combien j'ai hâte qu'il ne soit accompli. Ne croyez pas que je sois venu apporter la paix sur la terre. Je suis venu apporter non pas la paix, mais l'épée, car à partir de maintenant, dans une même famille, il y aura division, etc. » Et Jésus cite presque textuellement un verset du livre du prophète Michée, « Le père sera divisé contre le fils, la fille contre la mère, la belle-fille contre la belle-mère. Chacun aura pour ennemi les gens de sa maison. » Trouve à peu près mot pour mot ce texte dans le livre du prophète Michée. Donc ici, il y a quelque chose de tout à fait intéressant. Il est d'une part question de baptême, on retrouve ici la même notion de baptême du Saint-Esprit associé avec le feu. Il y a un feu que je dois allumer. Le baptême dont il est question là, manifestement, c'est le baptême de la mort, la plongée dans la mort, baptême signifiant la mort. Donc Jésus aspire à avoir accompli son sacrifice, n'est-ce pas ? Il voudrait que déjà son œuvre soit accomplie et en avoir fini avec ce baptême. Mais ce baptême aura une deuxième conséquence, c'est qu'il y aura un feu qui sera allumé sur la terre. Et ce feu, manifestement ici, est un feu de jugement. Un jugement qui s'opère comment ? Qui s'opère alors par l'attitude que les uns et les autres, les hommes et les femmes, prennent par rapport à lui, par rapport à ce baptême dont il a été baptisé, c'est-à-dire par rapport à son sacrifice. Il y aura donc division selon la position que l'on prendra par rapport à lui. Et son message, son œuvre, etc., sera comme une épée. Sera comme une épée qui apportera la division. Et le jugement final, le jugement du dernier jour, s'opérera justement sur la base de ce critère-là, c'est-à-dire sur la manière dont les uns et les autres se seront déterminés par rapport à l'œuvre qu'il aura accomplie. Et le livre de l'Apocalypse nous montre
précisément le jugement s'exerçant par le feu. Remarquez, c'est un thème qu'on trouve déjà chez de nombreux prophètes. On retrouve aussi chez Pierre, n'est-ce pas, où Pierre, reprenant un peu le même thème, dit voilà, de même qu'il y a eu autrefois un jugement par l'eau, que l'ancien monde a péri par l'eau du temps de Noé, eh bien le ciel et la terre d'à présent sont réservés pour le feu. Le feu du jugement, le feu qui au dernier jour manifestera d'une part ce qu'est l'œuvre de chacun et puis aussi évidemment anéantira les impies, les incrédules et tous ceux qui se seront détournés de Jésus. Donc ici, le Saint-Esprit aura aussi une œuvre dans ce jugement. Et ça, c'est une chose qu'il ne faut jamais oublier. Le Saint-Esprit est aussi un feu dévorant, est aussi une réalité redoutable. Et Ananias et Saphira, pour l'avoir oublié, ont eu à le regretter. Ainsi qu'on le sait, il y a d'autres exemples dans le livre des Actes aussi qui nous montrent qu'il est extrêmement dangereux de jouer avec la puissance du Saint-Esprit. Elimas le magicien en avait fait aussi l'expérience. D'autres personnages comme les sept fils de Séva aussi qui avaient omis de se tourner véritablement vers Jésus, ont vu la puissance des ténèbres les assaillir, etc., etc. Donc on ne joue pas avec les choses du Saint-Esprit. Et ça, je crois que c'est très important de souligner dans les milieux charismatiques où se développe une grande familiarité avec le Seigneur. C'est juste, c'est normal. Le Saint-Esprit est un esprit d'adoption, nous aurons l'occasion de le voir, qui crie « Abba Père », qui nous amène à crier « Abba Père ». Donc il y a une grande liberté, dit l'apôtre Paul. Mais c'est pourquoi il est bon de nuancer aussi cette liberté et cette familiarité en nous souvenant, comme dira aussi l'apôtre, que notre Dieu est un feu dévorant. Le feu donc qui chauffe, qui illumine, mais le feu qui aussi purifie et au besoin détruit. Puis ensuite, le vent. Le vent, bon, c'est logique puisque « ruach » en hébreu ou « pneuma » en grec signifie « le vent ». Nous l'avons déjà vu, je ne m'y étendrai pas beaucoup. Le vent de l'esprit qui volait au-dessus des eaux au commencement, et c'est intéressant de voir que dans le Targum araméen, traduction araméenne de la Bible, il est précisé que l'esprit dont il est question là était l'esprit du Messie. C'est pas l'esprit de l'Éternel, c'est l'esprit du Messie de l'Éternel. Ajoute le Targum. Donc il y a déjà une assimilation messianique et l'idée de la préexistence du Messie et de l'esprit du Messie. Donc nous retrouvons ce vent de l'esprit dans nombreuses légendes juives également. Par exemple, l'idée que le vent de Dieu est la source de l'inspiration prophétique. Par exemple, David était un prophète, un homme inspiré de Dieu. Et il avait l'inspiration de la manière suivante. Il laissait sa harpe devant sa fenêtre le soir, la fenêtre étant ouverte. Et vers minuit, le vent de l'esprit se mettait à souffler dans les cordes de la harpe. Et il réveillait David et il inspirait à David les mélodies sur lesquelles il composait les psaumes. Bon, c'est un aspect légendaire, mais qui montre comment, dans le judaïsme, l'esprit était réellement considéré comme le vent, source de l'inspiration prophétique. Bon, nous retrouvons cela chez Jésus, lorsqu'il parle à Nicodème, en lui disant « le vent souffle où il veut », et tu en entends le bruit, vous connaissez le texte, on peut aussi traduire « l'esprit souffle où il veut ». C'est exactement le même mot. Jésus fait un jeu de mots donc sur cette expression, sur ce double sens du mot pneuma ou du mot ruach en hébreu entre esprit et vent. Bien, nous retrouvons aussi le vent, bien sûr, le jour de la Pentecôte, lorsque les disciples sont dans la chambre haute. Autre symbole de l'esprit, l'eau. L'eau, qui est un élément tellement important au Moyen-Orient. Car l'eau, c'est la vie. Dans le désert, sans eau, on meurt. Et c'est pourquoi, de tout temps, l'eau a été pour les gens du désert l'image même de la vie. Et le paradis même, comme nous l'étudions dans la tradition musulmane, est représenté comme un endroit
où coulent des torrents d'eau. Oui. Avec toutes nombreuses sources d'eau, des jets d'eau, etc., etc. L'image de la vie éternelle. Bien, Jésus reprend cette expression quand il dit « Si quelqu'un croit en moi, des fleuves d'eau vive couleront de son sein ». Il ne faisait que redire ce qu'avait déjà dit le prophète Ésaïe dans le fameux texte du chapitre 55, « Vous tous qui avez soif, venez aux eaux », ou encore dans le chapitre 12, n'est-ce pas, « Vous puiserez avec joie de l'eau aux sources du salut ». Donc c'est cette idée que l'Esprit-Saint est source de vie, et notamment source de vie éternelle. Remarquez, on peut remonter plus haut encore et trouver aux aurores de l'humanité la même idée dans les mythes babyloniens, par exemple, ça s'appelle l'épopée de Gilgamesh, le Noé babylonien. Gilgamesh, qui a perdu son ami Enkomi, qui est mort, tué par un taureau, se met à la recherche de la vie éternelle. Et pour cela, il veut absolument trouver le moyen de vaincre la mort. Il est soudain saisi d'angoisse devant le problème de la mort et de la finitude de l'homme. Et tout le poème est une méditation justement sur la finitude de l'homme. Et pour cela, Gilgamesh se met à la recherche du seul homme qui a survécu au déluge, qui se nomme Utnapishtim, donc qui est le Noé babylonien, qui se trouve promu justement à l'immortalité du fait qu'il a été fidèle à l'ordre des dieux en construisant le bateau que ces derniers leur avaient demandé. Donc Utnapishtim habite sur une haute montagne dans un pays très éloigné. Pour accéder à cette haute montagne, Gilgamesh doit triompher d'ailleurs de monstres divers. Et donc il parvient auprès de ce survivant du déluge, qui commence par lui raconter d'ailleurs en détail la manière dont le déluge a eu lieu, ce qui est très intéressant, ça nous permet d'avoir une version babylonienne du déluge. Et puis ensuite Gilgamesh lui demande quel est le chemin qui permet d'obtenir la vie éternelle. Et Gilgamesh lui dit voilà, il n'y a que deux moyens pour toi, il faut que tu puisses manger le pain de vie et boire l'eau de la vie. Or, ces éléments miraculeux qui te permettront de vivre éternellement sont composés d'une plante particulière, n'est-ce pas, qui se trouve dans un jardin, gardée par un serpent. C'est tout à fait intéressant aussi quand on compare ça avec le texte de la Genèse. Pardon, la plante en question est au tréfonds de la mer. Elle est gardée par un serpent. Et à partir du moment où il y aura, avant de pouvoir cueillir cette plante qui lui permettra de fabriquer le pain de la vie, il faut qu'il boive l'eau de la vie. Et il doit entrer chez les dieux, tout simplement, et Utnapishtim lui donne la possibilité d'accéder aux dieux. Et là, il rencontrera d'abord les dieux infernaux qui vont essayer de l'égarer. Et Utnapishtim le met en garde, lui dit « Ils te donneront de l'eau en te disant que c'est de l'eau de la vie. Ne la bois pas, c'est l'eau de la mort. » Te donneront à manger du pain, ne le bois pas, ne le mange pas, c'est le pain de la mort. Ils te diront que c'est le pain de vie. Alors, fort de ces recommandations, Utnapishtim se présente à la porte du palais des dieux, mais les dieux infernaux ne suivent pas du tout le schéma qui lui a été dépeint par Utnapishtim, et ils lui donnent vraiment l'eau de la vie, et ils lui donnent vraiment le pain de vie à manger. Et Gilgamesh, pardon, fort des recommandations d'Utnapishtim, refuse, bien entendu, de boire et de manger ce qu'on lui présente. Et le poème se termine alors par ces paroles, « Eh bien, tu as refusé ce qui aurait pu te donner la vie éternelle. Tu as perdu la seule chance, la seule occasion qui pouvait être donnée d'obtenir la vie éternelle. Mange, bois, réjouis-toi pendant les jours de ta vie parce que tu vas mourir. La mort sera quelque chose, un élément inévitable de ton existence. » Le poème se termine ainsi. Mais ce qui est tout à fait intéressant ici, c'est de constater qu'aux aurores, aux origines de l'humanité, il y avait cette idée que la vie éternelle dépendait d'une nourriture miraculeuse et d'une boisson miraculeuse. Une nourriture miraculeuse qui, entre parenthèses, était fabriquée à partir de plantes qui étaient aussi particulières, spéciales, qui n'étaient plus de ce monde, mais qui l'avaient été pendant un temps. Vous savez, on peut interpréter ça de deux manières, hein, ce genre de légende. On peut
faire à la manière des libéraux qui disent, eh bien oui, donc la Bible a repris des mythes anciens dans le récit de la Genèse, ou bien on peut dire comme le fait Don Richardson, par exemple, en comparant les traditions des peuples anciens, notamment ce qui concerne le déluge, tout ce qui concerne la création, etc., dire, au contraire, les peuples ont gardé un souvenir, les peuples païens, les peuples antiques, ont gardé un souvenir déformé, plus ou moins déformé, de réalité qui existait au commencement. Tous les peuples, par exemple, que si vous allez chez des peuples en Polynésie, en Nouvelle-Zélande, au Pérou ou ailleurs, ont le souvenir du déluge. Le déluge existe dans toutes les civilisations du monde. Comme si tous les peuples étaient partis avec le souvenir de cette catastrophe énorme qui avait bouleversé l'humanité au commencement. Et on remonte plus haut et on retrouve aussi cette idée d'un monothéisme primitif de toute l'humanité. Et puis, donc, de la chute, l'idée de la chute. Et même, en même temps, l'espérance d'échapper à la mort, d'échapper à la finitude, encore une fois, par une eau miraculeuse. Et c'est tout à fait intéressant de constater justement que Jésus, quand il vient, parle à la fois du pain de vie. Il dit « Je suis le pain de vie » et on retrouve ça évidemment avec la manne et puis la scène, et puis l'eau de la vie. « Celui qui croit en moi, des fleuves d'eau vive couleront de son sein. » On retrouve ça avec la Samaritaine, n'est-ce pas ? Si tu connaissais le don de Dieu, eh bien c'est toi qui aurais demandé à boire et moi je t'aurais donné de l'eau vive. Hein ? Bon, l'eau vive, c'était aussi l'image du Jourdain. Le Jourdain n'était pas n'importe quel fleuve. Le Jourdain était le fleuve dans lequel Jean-Baptiste baptisait, mais ce n'était pas n'importe quel fleuve. Bon, on pourra dire Jean-Baptiste baptisait dans le Jourdain parce qu'il n'y avait pas tellement de choix. Les rivières ne sont pas légion en Israël. C'est vrai, mais il le faisait aussi pour une autre raison. C'est que le Jourdain avait toute une grande signification symbolique. Le Jourdain, ça signifie littéralement celui qui descend, Yarden, qui descend donc de l'Hermon. L'Hermon, le Sénir, étant considéré, le Tsaphon également, dans les psaumes, étant considéré comme un des trônes de Dieu. Donc le Jourdain, c'est ce qui descend auprès de Dieu et qui donne donc l'existence au pays d'Israël. Et Israël n'existe que par le Jourdain, que parce qu'il est arrosé par le Jourdain. Et en même temps, il devient à ce moment-là l'image du Saint-Esprit. Et c'est pourquoi Jean baptisait dans le Jourdain. Le Jourdain, image de ce fleuve de la vie, cette source de vie qui jaillira du trône de Dieu au temps de la fin et qui fera que les hommes accéderont enfin à la vie éternelle. Et vous retrouvez ce thème également chez Ézéchiel dans la fin de son livre, quand, après le nouveau temple, il voit justement un torrent qui sort du temple, qui va en s'élargissant jusqu'à devenir un grand fleuve qui descend en direction de la mer morte, et la mer morte devient fertile. Et non seulement elle devient fertile, mais également sur les bords de ce fleuve poussent toutes sortes d'arbres fruitiers, et des arbres qui manifestement ont un caractère miraculeux puisqu'ils donnent du fruit 12 fois par an. Et vous savez qu'on retrouve aussi ce thème dans le livre de l'Apocalypse, dans la Nouvelle Jérusalem, où il y a aussi le fleuve d'eau vive, limpide comme du cristal, qui sort du trône de Dieu et de l'agneau, sur les bords duquel on retrouve l'arbre de vie qui était dans le paradis de Dieu, qui était dans le jardin d'Éden au commencement, et dont les feuilles, nous est-il dit, servent à la guérison des nations. Hein ? Donc, le Saint-Esprit ici est l'image même de la réalité par laquelle les hommes peuvent vivre. Celui qui boira de cette eau aura encore soif, mais celui qui boira de l'eau que je lui donnerai, dit Jésus, n'aura plus soif, et l'eau que je lui donnerai deviendra une source qui jaillira jusque dans la vie éternelle. Autre image du Saint-Esprit, l'huile. L'huile, on peut ajouter le vin d'ailleurs, l'huile et le vin, c'était aussi une des sept productions du pays d'Israël. Vous savez, dans le livre du Deutéronome, il y a ce passage, « L'Éternel, ton Dieu, va te faire entrer dans un bon pays, pays d'orge, de blé, de vigne, de miel et d'olivier, donc l'huile. » L'olivier occupe une place tout à fait particulière dans cette espèce du pays de Canaan, en ceci qu'il est justement l'image d'Israël. D'ailleurs, vous trouvez ça chez saint Paul. C'est pas l'olivier d'Israël, sur les branches duquel l'olivier est naturel, sur lequel ont été greffées les branches sauvages que sont les païens. Bien. Donc l'olivier qui produit de l'huile, et l'huile qui
sert à plusieurs usages dans l'Antiquité. L'huile, c'est d'abord ce qui est brûlé dans le chandelier, le grand chandelier qui était dans le temple, et donc qui produit la lumière. Donc, il y a une association entre la lumière et le Saint-Esprit, donc, et l'huile. Et en même temps, n'est-ce pas, cette lumière qui vient de ce... C'est aussi la lumière. Israël est considéré comme le chandelier. On retrouve ça aussi en ce qui concerne l'Église. L'Église, dans l'Apocalypse, est présentée, j'ai souvent dit cela, mais ça me paraît fondamental, je m'étonne que... On n'ait pas vu cela, enfin si, je ne m'en étonne pas, je sais que c'est tout simplement une trace supplémentaire de l'anti-judaïsme chrétien qui a traversé les siècles, de ce désir de déjudaïser et d'occidentaliser la foi chrétienne. Mais le symbole de l'Église n'est pas la croix, nulle part dans le Nouveau Testament, je défie qui que ce soit de montrer que l'Église est représentée sous le symbole de la croix. Par contre, l'Église est représentée sous le symbole du chandelier. Ça, c'est indiscutable. Dans le livre de l'Apocalypse, ça apparaît extrêmement nettement. Or, le chandelier est animé par l'huile, c'est-à-dire par l'Esprit, l'Esprit Saint. Et si l'Esprit Saint n'est pas là, il n'y a pas de lumière, donc le chandelier ne sert strictement à rien. Et là, nous avons une image extraordinaire de l'utilité du Saint-Esprit. Le chandelier ne peut briller que s'il est animé par l'huile. Et je renvoie à la prophétie de Zacharie 4, l'image du chandelier avec les deux oliviers à droite et à la gauche, qui alimentent constamment les conduits du chandelier pour qu'il brûle. Chandelier d'or. Et enfin, et qui sont liés au Messie d'ailleurs. Et enfin, le chandelier sert aussi donc à la guérison. L'huile sert à la guérison. L'huile était utilisée en médecine. Elle était souvent d'ailleurs à mélanger avec des parfums divers. Et elle avait un rôle médical. Je ne sais pas si sur le plan proprement médical, l'effet était aussi considérable que ce que l'on pensait. Mais enfin, en tout cas, c'était utilisé comme ça. Et nous voyons que notamment le bon samaritain de la parabole a versé sur les plaies de celui qui se trouvait couché parmi les brigands de l'huile et du vin. Donc ici, c'est l'image de la guérison. Guérison non seulement des plaies du corps, des maladies, et nous aurons l'occasion de voir qu'une des tâches aussi du Saint-Esprit, c'est de guérir l'homme de ses maladies. Il y a les dons de guérison, qui sont parmi les dons du Saint-Esprit, mais aussi de guérir les blessures de l'âme, de guérir l'être tout entier, l'être humain tout entier. Et le Messie est aussi appelé le fils de l'onction, c'est-à-dire celui qui possède l'onction, celui qui donne l'onction. Celui sur qui tu verras l'Esprit descendre et s'arrêter, avait dit le Seigneur à Jean, c'est celui qui baptise du Saint-Esprit. C'est celui qui donne le Saint-Esprit, celui qui répand le Saint-Esprit. Et lorsque Jésus dit que celui qui a soif vient à moi et qu'il boive, Jean ajoute, l'Esprit n'avait pas encore été donné parce que Jésus n'avait pas encore été glorifié. Sous-entendu après la mort et la résurrection de Jésus et l'exaltation de Jésus. Car l'effusion du Saint-Esprit est la conséquence de ces trois événements. La mort, la résurrection et l'exaltation du Fils de Dieu, c'est-à-dire l'ascension, le fait qu'il s'assied à la droite de Dieu, le trône de Dieu, l'endroit où il exerce l'autorité. Et par conséquent, il peut répandre l'Esprit, et l'Esprit peut guérir. Il m'a envoyé, l'Esprit du Seigneur est sur moi, dira Jésus citant Ésaïe 61 dans la synagogue de Nazareth, car l'Éternel m'a oint pour apporter une bonne nouvelle aux malheureux. Il m'a envoyé pour guérir ceux qui ont le cœur brisé. Donc ici, nous retrouvons à nouveau le rôle guérisseur du Saint-Esprit. Le Saint-Esprit guérit. Comme l'huile guérissait. Et en même temps, il y avait un autre élément aussi à prendre en compte, c'est que l'huile était versée sur les plaies, pas seulement sur les plaies d'ailleurs,
mais elle était aussi versée sur la tête, vous savez, des grands personnages, les rois, les prophètes, les prêtres, au moyen d'une corne. Samuel reçoit souvent l'ordre de remplir sa corne d'huile. Or, si

bientôt il y a la force. La corne, dans la Bible, c'est le symbole de la force. Souvent, le psalmiste dit à Dieu, il a élevé ma corne. On ne traduit jamais comme ça, bien sûr, parce que ça ne veut rien dire en français. Ça veut dire, il a rétabli ma force, il m'a rendu mes forces. C'est ce que dit le malade, par exemple. Tu m'as relevé, je t'exhorte, je t'exalte, oh Dieu, parce que tu m'as relevé. Littéralement, tu as relevé ma corne. Anne, la mère de Samuel, emploie la même expression. Il a élevé ma corne. Il a relevé ma force. Zacharie, le père de Jean-Baptiste, aussi emploie cela. Il a élevé la corne de son Messie. Donc ici, il y a à la fois ce paradoxe où le Saint-Esprit est à la fois la douceur de Dieu et la force de Dieu. La force dans la douceur ou la douceur dans la force, je ne sais pas ce qu'il faut dire. Mais en tout cas, il y a ces deux pensées, ces deux éléments. Et c'est pourquoi c'est très intéressant d'étudier les symboles du Saint-Esprit, parce que ça nous aide à cerner la personnalité du Saint-Esprit, le caractère du Saint-Esprit. Et comme nous avons l'occasion de le dire, le Saint-Esprit est, dans la Trinité, le grand méconnu. Et c'est vrai pour la théologie d'une manière générale. Pour préparer ces études, j'ai consulté plusieurs ouvrages de théologie systématique, et alors que sur le Père, sur le Fils, il y a des chapitres épais, etc., sur le Saint-Esprit, il y a quelques pages. Ils n'ont rien à dire sur le Saint-Esprit. Ils n'ont rien à dire. Parce qu'ils ne connaissent pas par expérience. Car le Saint-Esprit est justement la discrétion. Il ne cherche pas, il ne parle pas de lui-même, il ne cherche pas, dit Jésus, à attirer l'attention sur lui-même, mais il glorifie le Père et le Fils. Il donne toute la gloire aux deux autres personnes de la Trinité. Il ne se met pas en avant. Et c'est dans cela qu'il est à la fois force et douceur. Et enfin, un dernier symbole, il y en aurait bien d'autres, mais ça nous entraînerait trop loin. Il est question de la main du Seigneur, le doigt de Dieu. C'est par le doigt de Dieu, nous en parlons la dernière fois, que Jésus chasse les démons, à l'instar de ce que s'était passé en Égypte, quand les magiciens avaient dit ça, c'est le doigt de Dieu. Mais il est aussi question du bras de l'Éternel. Dans le livre du prophète Ésaïe, chapitre 65, le peuple opprimé s'exclame « Réveille-toi, réveille-toi, bras de l'Éternel. Toi qui autrefois as transpercé Rahab l'Égypte, toi qui as tracé un chemin dans la mer pour que ton peuple puisse être libéré, réveille-toi comme au jour d'autrefois, bras de l'Éternel. » Alors évidemment, ce sont ce genre d'images qui choquent particulièrement les musulmans et le Coran, nous avons l'occasion de le voir, ce qu'on appelle les anthropomorphismes de la Bible. Bien entendu, jamais les auteurs sacrés n'ont prétendu que Dieu avait un bras de chair et d'os comme nous en avons nous. Mais le bras de l'Éternel, le bras, c'est l'instrument par lequel nous agissons. Lorsque nous étendons notre bras, alors, c'est pour faire quelque chose. Vous savez, l'hébreu ne parle pas du tout comme nous. Nous, dans nos langues, nous disons, bon, ben, écoutez, demain, je m'en vais à Paris. Et l'hébreu dira ceci, demain, je me lèverai et j'irai à Paris. L'hébreu emploie toujours une image concrète. L'hébreu est une langue extrêmement concrète. On ne dit pas « je vais faire telle et telle chose », « j'étends mon bras et je fais telle et telle chose ». « Je lève ma main et je saisis telle et telle chose ». « J'ouvre ma bouche pour exprimer une parole ». Évidemment, en français, ça paraît totalement déplacé parce qu'on se doute bien que si on doit prononcer une parole, on va ouvrir la bouche. Mais l'hébreu prend la peine de préciser cela. « J'ouvre ma bouche pour dire une parole dans vos oreilles ». Littéralement, l'hébreu parle comme ça. Bon, c'est une manière de s'exprimer, ce qui est le génie de la langue, c'est tout. Or, ici, le bras de l'Éternel, c'est l'agent qui exécute la volonté de Dieu. C'est l'agent par lequel Dieu agit.

0: Dieu manifeste et exprime sa volonté, concrétise et réalise sa volonté dans le monde. Automatiquement, c'est l'Esprit. L'Esprit qui remplit cette tâche-là. Alors, au travers de tous ces symboles, nous nous rendons compte que l'Esprit est à de multiples facettes. L'Esprit a donc une variété d'actions extrêmement variées. D'ailleurs, il y a un autre texte qui nous montre cette extrême variété de l'action de l'Esprit. Il y a deux textes, un dans l'Ancien et dans le Nouveau Testament. Le premier, c'est dans Ésaïe 11, où il est question du Messie, justement. Le Messie, c'est celui qui a reçu l'onction. Il est oint du Saint-Esprit. Mashiach, c'est celui qui est oint. Et Ésaïe 11 dit cela, un rejeton naîtra du tronc d'Ishaï et un surgeon surgira de ses racines. L'Esprit de l'Éternel reposera sur lui. D'ailleurs, c'est le mot noar qui est employé ici, ça veut dire qu'il reposera comme la colombe a reposé ses pieds. Elle a trouvé un endroit pour reposer ses pieds. Plutôt, dans l'histoire de Noé, elle n'avait pas trouvé. Mais là, l'Esprit de l'Éternel, qui vole au-dessus du chaos du péché de l'homme, trouvera un homme pur où elle pourra reposer la plante de ses pieds. L'Esprit de l'Éternel reposera sur lui. On trouve ça chez Jésus. Celui sur lequel tu verras l'Esprit descendre et reposer, dit le Seigneur à Jean-Baptiste. C'est celui qui baptise du Saint-Esprit. Et alors, et ensuite, il y a sept manifestations du Saint-Esprit qui sont données. Esprit de conseil, de force, de connaissance, de crainte de l'Éternel, etc. Il y a sept qualificatifs de l'Esprit. Et ce n'est pas un hasard, sept, en hébreu, c'est le chiffre de la plénitude, vous savez. Donc, le Messie sera celui qui recevra la plénitude de l'Esprit. Jamais un homme n'a reçu la plénitude de l'Esprit. Jean exprime ça dans son évangile, il dit... Le Père aime le Fils et lui donne l'Esprit sans aucune mesure. La mesure de l'Esprit était toujours limitée chez les hommes, y compris chez les plus grands prophètes, à cause des limitations humaines qui étaient les leurs. Le Messie, lui, reçoit la plénitude de l'Esprit, c'est en cela qu'il est le Messie. Et ça, c'est essentiel de comprendre que le Messie, c'est celui qui est rempli du Saint-Esprit. Il a la plénitude de l'Esprit. Dans toutes ces multiples facettes et dans toutes les multiples manifestations qui sont les siennes. Et vous retrouvez cette même idée dans le livre de l'Apocalypse, où, dans le chapitre 5, Jean voit le Messie sous la forme d'un agneau immolé. Il y a sept lampes ardentes qui brûlent, qui sont les sept esprits de Dieu. Alors évidemment, cette image a souvent... gêner les théologiens en disant comment l'Esprit est un, on ne peut pas diviser l'Esprit. Évidemment, c'est qu'ils ne comprennent pas la mentalité juive. Il n'est pas question ici de dire qu'il y a sept esprits qu'on peut nombrer, mais ça veut dire qu'il y a une plénitude d'action de l'Esprit. Il y a une unité et une diversité de l'action de l'Esprit. L'Esprit est un, c'est vrai, mais il est aussi infiniment divers, sept. Sept exprime à la fois l'unité et la diversité. Donc, ici, le Messie rempli du Saint-Esprit. Ça, c'est une chose essentielle. Quand Jésus est venu, il y avait des centaines d'années, d'après la tradition juive, que l'Esprit-Saint avait été retiré d'Israël. En fait, depuis le dernier prophète Malachi, l'Esprit-Saint avait été retiré d'Israël. Ça veut dire qu'il ne paraissait plus de prophète. Et le peuple n'avait plus pour le conduire que les sophrim, les scribes, qui interprétaient la Torah. Mais je pense personnellement que cette interprétation-là n'était pas biblique du tout. Dieu n'avait pas retiré l'Esprit au peuple d'Israël. Le peuple d'Israël s'était fermé à l'action de l'Esprit. Pourquoi, pendant l'époque de l'Ancien Testament, Dieu avait-il fait surgir des prophètes? Parce qu'on croyait aux prophètes. Parce qu'on croyait que Dieu pouvait faire surgir des prophètes et l'on s'attendait à ce que des prophètes surgissent. Et quand il y avait un homme qui parlait de la part de Dieu, on écoutait avec soin ce qu'il avait à dire parce qu'on disait, peut-être effectivement, est-ce là un homme envoyé par Dieu? On voit ça avec le prophète Jérémie, par exemple. Ça ne veut pas dire qu'il n'y avait pas des faux prophètes. qui surgissaient çà et là. Ça ne veut pas dire qu'il fallait recevoir tout ce que disaient ceux qui disaient « l'Éternel m'a dit ». Et nous voyons dans Jérémie justement qu'il y avait des hommes qui disaient « ainsi parle l'Éternel » et l'Éternel ne leur a pas parlé. Mais on ne trouvait pas drôle qu'il y ait quelqu'un qui vienne et qui dise « ainsi parle l'Éternel ». C'était dans la logique des choses, c'était le privilège de la vocation d'Israël que Dieu lui parle par des prophètes et par l'Esprit de Dieu qui animait les prophètes. Et brusquement, à la fin de l'époque perse, on a cessé de croire que Dieu pouvait susciter des prophètes. Et pourquoi a-t-on cessé de croire cela ? Mon avis, parce qu'est venu l'hellénisme. Et parce qu'est venu le rationalisme hellénistique. Les Grecs étaient en effet des grands rationalistes. Ils sont les pères de la philosophie moderne, de la science moderne, etc., etc. Et à son insu, Israël a été marqué par le raisonnement, les raisonnements grecs, la philosophie grecque. Et l'idée de base des Grecs, c'était la transcendance de Dieu. Dieu est infiniment au-dessus des hommes et le monde est un système clos où ne jouent que les lois de causalité et Dieu ne peut pas intervenir pour modifier l'ordre des choses. Vous avez des théologiens modernes qui croient exactement ça. Bon, résultat, ça ne laisse plus aucune place au miracle, ça ne laisse plus aucune place, bien entendu, non plus à la révélation prophétique. Et à partir de ce moment-là, les prophètes ont quasi disparu de l'histoire d'Israël. Ils ont disparu, non pas parce que Dieu n'en suscitait pas, et moi je suis persuadé que Dieu en a suscité, mais ils ont disparu parce qu'on ne les reconnaissait plus comme tels. Parce qu'on avait cet axiome de base, l'Esprit Saint était retiré d'Israël. Voilà, c'est fini. Il n'y a plus à discuter. Donc si quelqu'un vient en disant l'Éternel va parler, il est automatiquement un faux prophète. Où est-ce que c'est écrit dans la Bible, dans l'Ancien Testament, que Dieu retirera son Esprit à Israël? Nulle part. Mais c'est une incrédulité dans laquelle était entré le peuple. Et qu'il a ensuite fallu justifier théologiquement. Eh bien, vous prenez l'histoire de l'Église et vous avez exactement le même processus. Et si l'on disait en Israël « l'Esprit Saint a été retiré », il y a un slogan exactement semblable dans l'Église jusqu'à aujourd'hui, « le temps des miracles est passé ». Qu'est-ce que ça veut dire « le temps des miracles est passé » ? Ça veut dire qu'il y a eu un temps où les miracles étaient indispensables pour établir l'Église, parce que l'Église n'était pas connue, c'était encore une réalité faible, etc. Donc les apôtres ont eu le pouvoir de faire des miracles de la part de Dieu. Mais quand l'Église a été établie, quand l'Église a eu pignon sur rue, c'était plus la peine qu'il y ait des miracles. Dieu a enlevé son esprit. Donc il ne faut plus s'attendre aujourd'hui à ce qu'il y ait du miracle. Et vous, c'est la théologie du manque qui est typique de celle des théologiens libéraux. On entre dans une voie d'incrédulité. Et donc, il y a un certain nombre de réalités qui disparaissent, qui sont pourtant bibliques, qui sont pourtant promises par Dieu. Elles ne sont plus là. On ne les constate plus, on ne les voit plus. Et viennent des Gédéons qui disent « Où sont les grands miracles dont nous ont parlé nos pères ?» Ben oui. Où sont-ils ? Il faut expliquer pourquoi il n'existe plus ces grands miracles-là. Et de deux choses, une, on dit, eh bien, c'est parce que nous sommes tombés dans l'incrédulité, nous voulons nous repentir et demander, Seigneur, envoie à nouveau ton esprit. Ou bien on s'enfonce dans un orgueil, et alors il faut trouver des explications. Et alors on dit, l'Esprit Saint est retiré d'Israël. Pourquoi ? Parce que Dieu en a décidé ainsi. Ou bien on dit « le temps des miracles est passé » et on trouve ces explications fumeuses parce que l'Église avait besoin d'être établie, etc. Comme si aujourd'hui, évidemment, il n'y avait pas besoin de... On n'était pas attaqué de toutes parts et qu'on pouvait se dispenser du Saint-Esprit, quoi. Eh bien oui, le Saint-Esprit se retire. Le Saint-Esprit attristé se retire. Car le Saint-Esprit est un gentleman, on ne veut pas de lui, il s'en va. Ce qui ne veut pas dire qu'il ne visite pas individuellement quelques hommes, Et dans l'histoire de l'Église, à toutes les époques, il y a eu des hommes qui ont été remplis du Saint-Esprit. Il y a eu des hommes qui ont fait des expériences charismatiques. Il y a eu des hommes qui ont eu des dons du Saint-Esprit. Souvent, ils ne savaient même pas ce que c'était. Mais ils ont manifesté cela parce qu'ils étaient proches de Dieu. Mais on n'a pas reconnu qu'ils étaient remplis du Saint-Esprit. On n'a pas reconnu que c'était l'Esprit de Dieu. Alors, c'est resté limité à leur cercle étroit. Et ça n'a pas, il n'y a pas eu de, il n'y a pas eu ce feu, cette contagion qu'il y a eu dans les premiers siècles de l'Église. Et ça, justement, ça, c'est la théologie du manque. Alors, il y a un autre moyen de faire une théologie du manque. C'est de matérialiser la chose. Et les catholiques, ils ont repris tous les symboles dont nous avons parlé tout à l'heure. Le Saint-Esprit, c'est représenté par une eau. Alors on a mis de l'eau bénite. C'est représenté par de l'huile, et il y a les saintes huiles. Le Saint-Esprit, c'est la lumière. Alors on a allumé des lampes dans les églises. Le Saint-Esprit, c'est la bonne odeur du Seigneur. Et on a mis l'encens. Etc, etc. Et la musique et tout ce qu'on voudra. Ça, ce sont des substituts du Saint-Esprit. On n'avait plus la réalité, alors on remplaçait la réalité par l'apparence. Et dans les milieux évangéliques post-charismatiques, on est en train de suivre exactement le même chemin. Je ne sais pas si vous vous rendez compte. On ne croit plus aujourd'hui que le Saint-Esprit parle. Alors, qu'est-ce qu'on fait? On ne croit plus que le Saint-Esprit est capable de convaincre les hommes de péché, de justice et de jugement. Eh bien, on remplace là, justement, par aussi des substituts. On remplace la force du Saint-Esprit par la force de la publicité. On est en train de monter des spectacles à grand fracas, qui sont là aussi pour remplacer l'œuvre du Saint-Esprit. C'est la même démarche fondamentale. L'homme ne change pas. L'homme pécheur et incrédule, quand il se détourne de Dieu, retombe toujours dans les mêmes ornières. Elles prennent des formes diverses aux différentes époques. Mais la réalité est toujours la même. Et là, justement, nous touchons du doigt un élément essentiel. Dieu voulait parler à son peuple. Et nous savons, quand nous regardons l'histoire d'Israël en ce temps-là, qu'il y a eu des prophètes que Dieu a suscités. Nous envoyons dans le Nouveau Testament. Il est question de Siméon, il est question d'Anne, il est question de Zacharie, qui était rempli du Saint-Esprit, il était question d'Élisabeth, il était question de Marie, remplie du Saint-Esprit, qui prophétise par l'Esprit dans le Magnificat, etc. Bon. Nulle part dans le Talmud, il n'est question du prophète Zacharie. Nulle part dans le Talmud, il n'est question du prophète Siméon. Nulle part dans le Talmud, il n'est question de la prophétesse Anne. Pourtant, c'était des prophètes. Pourquoi? Parce qu'on ne les reconnaissait pas, on ne croyait pas que Dieu pouvait parler. Joseph Flavius nous parle d'autres prophètes aussi dans ses annales. Par exemple, il nous dit que 4 ans avant la destruction du Temple, est paru un certain Jésus, fils de je ne sais plus qui a prophétisé la destruction du Temple. Il a été persécuté d'ailleurs à cause de ça. Mais ce qu'il a annoncé s'est accompli. Il y a eu des prophètes, mais on ne les reconnaissait pas. Et le résultat, c'est que quand le Messie a paru, lui qui avait la plénitude de l'Esprit, on ne l'a pas reconnu non plus. Et pour moi, il y a une relation directe entre les deux événements. Pourquoi est-on passé à côté du Messie que l'on attendait ? Parce que le Messie est venu non pas selon la voie des sophrimes, non pas selon la voie des sages, qui était un but de sagesse grecque, de théologie, de philosophie, de la sagacité du pile-poul, mais il est venu justement par l'Esprit de Dieu. C'est par le doigt de Dieu que je chasse les démons. Et à combien souvent Jésus a dit, mais au moins, si vous ne croyez pas à mes paroles, croyez au moins à mes œuvres. Les œuvres que je fais, les signes miraculeux que je fais, rendent témoignage de moi. Croyez au moins à cause de ces œuvres. Non. parce qu'on était prisonniers du raisonnement. Et je crois qu'il y a matière à réflexion profonde là-dessus. Parce que précisément, c'est pas, le courant biblique est un courant charismatique. Toute la Bible est animée par l'Esprit de Dieu. Et on ne peut la comprendre que par l'Esprit de Dieu. Jésus disait aux pharisiens, vous sondez les Écritures, vous cherchez à sonder Moïse, mais il a parlé de moi, les Écritures, elles rendent témoignage de moi. Pourquoi ne le voyait-il pas? Parce qu'il n'était pas inspiré par l'Esprit, parce qu'il n'était pas conduit par le Saint-Esprit. Il a fallu qu'aux disciples eux-mêmes, Jésus ouvre l'Esprit pour qu'ils comprennent les Écritures. Et il faut cette visitation de l'Esprit de Dieu pour avoir l'Esprit ouvert. Et pour pouvoir comprendre les Écritures. Et nos frères qui étaient à la réunion œcuménique, là, ont un magnifique exemple de ce que sont nos pharisiens modernes, n'est-ce pas ? Qui ont l'intelligence obscurcie, comme dit l'apôtre Paul. Pourquoi ? Parce qu'ils raisonnent humainement. Comme disait un professeur juif que j'avais interviewé il y a 2 ans, il m'avait dit, ben oui, on dissèque la Bible comme on ferait un cadavre. On peut disséquer un cadavre. Ça apprend des choses intéressantes. Mais on passe à côté de l'essentiel. Parce que qu'est-ce que c'est qu'un être humain? C'est un être vivant. Et si vous commencez à disséquer un être vivant, vous le tuez. Et vous passez à côté de l'essentiel. Vous allez dire, il est composé de ceci, de tel organe, qui marche comme ci, qui est connecté avec celui-là, etc. Mais le phénomène de la vie, vous passez à côté. Même chose avec la Bible. Vous disséquez les Écritures. Mais comme un corps mort. Et vous passez à côté de l'essentiel. Vous passez à côté de son témoignage intérieur profond. Et aujourd'hui, ceux qui rejettent le courant charismatique, aujourd'hui, ceux qui, sans le rejeter positivement, s'égarent dans tous ces substituts et dans tous ces ersatz dont je parlais il y a un instant, suivent exactement le même chemin, sont dans le même danger. Et Jésus disait aux pharisiens, est-ce qu'il pourrait dire aussi à cela ? Vous savez discerner à l'état du ciel le temps qu'il fera demain, mais vous ne discernez pas ce temps-ci. Pourquoi ? Parce que ils avaient les yeux obscurcis, les intelligences obscurcies. Le Saint-Esprit est celui qui inspire le Messie. Et le Messie est réellement rempli du Saint-Esprit, conçu du Saint-Esprit. Il suffit de lire les 2 premiers chapitres de l'évangile de Luc, qu'on appelle les évangiles de l'enfance, et se rendre compte combien souvent le Saint-Esprit est évoqué. Comme disait Thomas Roberts, les 2 premiers chapitres de Luc sont les chapitres les plus charismatiques de la Bible. Le Saint-Esprit intervient, il annonce la venue de Jean, il annonce la venue de Jésus. Ensuite, il vient vers Marie, et Jésus est conçu du Saint-Esprit. Au même moment, Jean-Baptiste est rempli du Saint-Esprit dès le sein de sa mère. Il tressaille de joie par le Saint-Esprit dans le sein de sa mère. Ensuite, Jésus lui-même est rempli du Saint-Esprit, il grandit dans l'Esprit, jusqu'au moment où lui-même va être baptisé du Saint-Esprit à 30 ans. Et toute la vie de Jésus sera conduite par le Saint-Esprit. Et intervient ce tournant décisif dans sa vie, dans son ministère, celui du baptême, où Jésus donc reçoit l'Esprit sans mesure, comme nous le disions tout à l'heure, il est le seul à le faire. Et là, la confirmation de sa vocation, du fait qu'il est le Messie. Comment sait-il qu'il est le Messie ? Parce qu'il a reçu le Saint-Esprit sans mesure. Il en a la certitude. Ça ne veut pas dire qu'il n'avait pas cette certitude-là avant. Mais disons que là, il y a une confirmation indubitable et indiscutable. Il y a des théories parmi les théologiens modernes, complètement farfelues, qui disent que Jésus ne pensait pas qu'il était le Messie. Que c'est ses disciples qui ont cru qu'il était le Messie et qu'après sa mort, ils ont mis dans sa bouche les affirmations dans lesquelles il disait qu'il était le Messie. Bon, il est bien évident qu'on ne peut rien comprendre à la vie de Jésus, ni ensuite à l'histoire de l'Église primitive, si on gomme le fait que Jésus savait qu'il était le Messie et qu'il a agi comme le Messie, c'est très clair. Il faut être aussi bête qu'un théologien moderne, aussi borné et aussi dépourvu d'esprit pour affirmer une ineptie pareille. même des savants juifs qui sont pourtant, eux, loin de Jésus, et ont reconnu que, je pense à un homme comme le professeur Klausner, que Jésus a affirmé qu'il était le Messie, a cru qu'il était le Messie sans faillir, sans aucun doute, dans son cœur, dans son esprit. Il savait qu'il était le Messie. Il avait ce témoignage du Saint-Esprit en lui. Pourquoi ? Parce qu'il était rempli du Saint-Esprit, il a entendu la voix « Tu es mon fils !» Et comment savait-il qu'il était le fils ? Parce qu'il avait ce témoignage du Saint-Esprit qui criait « Abba, Père !» C'est évident. Et le problème qui se pose pour lui dans les tentations, comme on le voit juste après son baptême dans l'Esprit d'ailleurs, c'est pas de savoir s'il est ou non le Messie. Et c'est pourquoi les traductions sont souvent mauvaises. Quand le diable dit à Jésus, si tu es le fils de Dieu, ça veut dire, t'es pas sûr d'être le fils de Dieu. Mais ici, il faut retraduire en hébreu, comme il faut toujours faire dans ces cas-là. Ki ben Elohim ata, puisque tu es le Messie. Ça va ? C'est pas si, c'est pas une nuance dubitative, mais c'est une affirmation. Puisque tu es le Messie, puisque tu sais que tu es le Messie, puisque tu n'as aucun doute, agis en Messie. Et qu'est-ce que le Messie doit faire ? Manifeste-toi comme Messie, que l'on sache que tu es le Messie. Qu'est-ce qu'ils attendent du Messie, les gens ? Qu'il réponde à leurs besoins. Change ses pierres en pain. Qu'est-ce qu'ils attendent du Messie, les gens ? Eh bien, que tu chasses les Romains. Mais il y a des textes. Le texte du Shiloh. Le Messie ne doit-il pas être le dominateur des peuples ? Moi, Satan, je te donne tous les royaumes du monde. Tu vas être le dominateur des peuples. Les tentations de Jésus, c'était de savoir comment il allait manifester cette messianité qui était la sienne. La tentation du zélotisme, Jésus a connu la tentation du zélotisme. Instaurer le royaume de Dieu sur la terre par des moyens humains, comme nos modernes balistes, là, adeptes de paix, justice et sauvegarde de la création, c'est exactement ça. Si j'avais dû faire une étude biblique mardi, c'est ce que j'aurais développé. Hein ? C'est pas de savoir s'il est ou s'il n'est pas. Il est. Ça, il n'y a plus aucun doute dans son esprit, il n'y en aura plus jamais. Mais comment il va se manifester comme Messie ? C'est ça le problème. Or, ici, Jésus va être conduit par le Saint-Esprit aussi dans son ministère. Il fera toujours ce qui est agréable au Seigneur. Et Jésus va marcher par le Saint-Esprit et il sera ressuscité par l'Esprit. Et Paul dit cela, si l'Esprit qui a ressuscité Jésus d'entre les morts, si l'Esprit Saint a ressuscité Jésus d'entre les morts, ce même Esprit rendra aussi la vie à vos corps mortels, puisque son Esprit habite en vous. Et donc le Saint-Esprit sera associé aussi à la résurrection des morts. C'est normal, il est source de vie. Nous avons vu tout à l'heure qu'il avait cette idée, déjà depuis les origines de l'humanité, l'eau de la vie, le fleuve de vie, limpide comme du cristal, qu'on retrouve dans la nuit de l'Apocalypse, etc. Donc il est normal que le Saint-Esprit soit associé aussi à la résurrection. Très rapidement, je passe maintenant sur quelques autres points. Le Saint-Esprit dans l'expérience humaine. Il y avait cet esprit, avons-nous dit, ça veut dire une plénitude d'actions diverses. Le problème se pose, est-ce que le Saint-Esprit agit dans l'Église ou au dehors de l'Église ? C'est un faux problème. L'Esprit souffle où il veut, et par conséquent, l'Église n'a pas le monopole de l'Esprit. Je veux dire par là que le Saint-Esprit peut très bien aller parler à un homme qui est éloigné de l'Église, qui vit dans le péché le plus noir, et soudain le convaincre de péché. Ce sera toujours pour le ramener, évidemment, vers une église, ça c'est évident. Nous voyons ce qui s'est passé, par exemple, pour Corneille. Nous voyons ce qui s'est passé pour des hommes, n'est-ce pas, comme Rabinovitch, dont on parlait l'autre jour, qui là-bas, sur le mont des Oliviers à Jérusalem, soudain a eu une vision par le Saint-Esprit de Jésus. Bon. Donc, il y a un esprit de conviction. Jésus dit, personne ne peut venir à moi si le Père qui m'a envoyé l'attire. Or, L'attrait vers Jésus se fait comment? Par l'esprit. Nous voyons dans l'exemple de Lydie, la marchande de pourpre de Philippe, nous a dit que le Seigneur lui ouvrit l'esprit pour qu'elle comprenne ce que disait Paul. Il y a une action indispensable du Saint-Esprit pour que les cœurs soient disposés, pour que les cœurs soient ouverts. Le Saint-Esprit dispose favorablement les cœurs. Et il faut savoir que toute l'éloquence humaine la plus persuasive ne peut rien faire s'il n'y a pas eu d'abord cet attouchement du Saint-Esprit qui prépare les cœurs à recevoir la bonne nouvelle, comme le terrain bien préparé de la parabole. Et ça, c'est très important quand nous parlons d'évangélisation. Et c'est pourquoi il est important de prier. Prier pour que les cœurs soient préparés, prier pour que les cœurs soient disposés. Et tous ceux qui ont à voir avec le témoignage, que ce soit le témoignage personnel, que ce soit vous priez pour vos amis, vous priez pour vos parents, etc., que le Seigneur touche leur cœur par son esprit, c'est la chose première. Personne ne peut venir à moi si le Père qui m'a envoyé de l'attire. Et Jésus dit, quand il sera venu, l'Esprit de vérité, il convaincra le monde en ce qui concerne le péché, la justice et le jugement. La conviction de péché est une œuvre de grâce du Saint-Esprit. Et c'est pourquoi les chrétiens ont le devoir de prier pour que les cœurs soient touchés par le Saint-Esprit. Ça ne les dispense pas de prêcher, ça ne les dispense pas de témoigner. Mais les deux choses sont indissolubles. Et précisément, quelqu'un qui est expérimenté, qui marche selon l'Esprit, saura discerner en disant « tel cœur est ouvert ». Et tel cœur, il a soif, on peut aller plus loin, on peut lui dire ci, on peut lui dire ça, etc. Et discerner l'œuvre de la grâce de Dieu, l'œuvre de l'Esprit de Dieu, car le mot « grâce » et le mot « esprit » est aussi interchangeable, nous l'avons vu. Hein. L'œuvre de l'Esprit de Dieu qui s'opère dans une vie. Et alors, la force de conviction qui vient. Et vous savez, quand il y a cette force de conviction de l'Esprit, l'éloquence n'est pas indispensable. Là, même quelqu'un qui balbutie peut avoir des résultats. Hein? Le tout est dans l'onction de l'Esprit, dans la visitation de l'Esprit. Et c'est pourquoi il est tellement important de s'attendre à l'action de l'Esprit de Dieu, donc de la grâce de Dieu. Sans l'Esprit, il n'y a rien à faire. Ce n'est pas sans rien, sans raison que Jésus a dit à ses disciples, « Attendez jusqu'à ce que vous soyez revêtus de la puissance d'en haut. » Tous nos efforts, les meilleurs, seront vains si il n'y a pas eu cette préparation du Saint-Esprit. Et en même temps, le Saint-Esprit souffle où il veut. Ce n'est pas à nous de dire au Saint-Esprit, eh bien, tu vas faire ci, tu vas faire ça, tu vas aller ci, tu vas aller là, tu vas aller sur celui-ci, tu vas aller sur celui-là. On peut prier, disons, Seigneur, tu vois, j'ai un fardeau sur mon cœur pour celui-là, pour celle-là, etc. Est-ce que tu ne pourrais pas envoyer ton esprit dans ce cœur, etc. Bon, ça, on peut le faire. Mais c'est à nous de discerner. Le Saint-Esprit dit à Philippe, quitte cette ville de Samarie dans laquelle tu as du succès, va-t'en dans le chemin du désert, là-bas. Hein. Et là-bas, il va parler avec l'Éthiopien, dont le Seigneur a touché le cœur par l'Esprit. Et c'est pourquoi il faut une obéissance au Saint-Esprit, une attention à la direction du Saint-Esprit pour savoir justement être conduit par le Saint-Esprit vers la personne qui va être prête, qui va avoir l'Esprit touché par le Seigneur. Vous savez, l'histoire la plus remarquable dans ce domaine, c'est l'histoire de Butler, quand il est allé à Amsterdam, conduit par l'Esprit de Dieu, pour parler à cet hindou là qui était à la recherche de la vérité. Et dont le cœur était ouvert. En 10 minutes, il lui a parlé du salut et c'était fait. Quand le Seigneur a disposé les cœurs, tout est facile. Alors, c'est pour ça que tous ceux qui font l'œuvre de Dieu par leur force, là, les zélotes, les évangélistes américains qui comptent sur la télévision plus que sur le Saint-Esprit, etc., eh bien, se trompent. Ça ne veut pas dire que le Seigneur, dans sa grâce, ne pourra pas toucher tel ou tel par un spectacle de télévision, etc., par ceci. Mais ça voudra dire que ce sera malgré cela que le Seigneur l'aura fait, parce que le cœur aura quand même été ouvert. et non pas. Et c'est pourquoi je crois que là, le problème, c'est de savoir, est-ce que nous croyons que le Saint-Esprit est à l'œuvre aujourd'hui? Est-ce que nous croyons que le Saint-Esprit peut toucher le cœur? Est-ce que nous croyons que le temps des miracles n'est pas passé? Est-ce que nous croyons que le Saint-Esprit est encore capable d'agir aujourd'hui comme autrefois? Je crois que ça, c'est la pierre de touche essentielle. Et plus que jamais dans notre temps, plus que jamais dans notre génération, incrédule et perverse. Et l'incrédulité nous guette aussi et nous touche aussi. C'est ça le problème.
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0: La doctrine de l'Église, et si je ne m'abuse, la dernière fois, nous étions arrêtés à ce qui concernait l'Église locale. Bien sûr, c'est le grand mérite des Églises évangéliques d'avoir remis à l'honneur la doctrine de l'Église locale. Très souvent, quand on disait le mot « Église », comme je l'ai noté, on comprenait d'abord un bâtiment, et puis ensuite, c'était une organisation. L'Église catholique, l'Église réformée, l'Église orthodoxe, etc. Or, très souvent, le Nouveau Testament évoque les Églises, par exemple, les sept Églises d'Asie, ou bien l'Église qui est à Corinthe, l'Église qui est à Rome, etc. Par conséquent, l'unité de base, la base de l'Église, c'est l'Église locale. Ceci, il faut le souligner, il faut le rappeler, car trop longtemps, dans le christianisme et jusqu'à aujourd'hui, c'est quelque chose qui a été oublié. Maintenant, dans le monde évangélique, il en va souvent comme lorsque l'on redécouvre une vérité oubliée, on a tendance à hypertrophier cette vérité au détriment des autres. Et très souvent, dans le monde évangélique, l'Église, c'est l'Église locale et rien que l'Église locale. Très souvent, les Églises évangéliques sont de type congrégationaliste, c'est-à-dire qui prône une autonomie plus ou moins large de l'Église locale. Et précisément, cette structure congrégationaliste, qui, comme nous le verrons, n'est pas dépourvue d'ailleurs de base dans le Nouveau Testament jusqu'à un certain point, cette structure donc congrégationaliste favorise un certain isolement, un certain repliement sur soi-même, qui fait que l'Église locale se suffit à elle-même. Et finalement, l'horizon de bien des chrétiens dans les milieux évangéliques se borne à l'horizon de l'Église locale. Or, s'il est vrai, ainsi que nous l'avons dit, que la Bible accorde une grande importance à l'Église locale, la Bible aussi évoque une autre réalité. C'est que ces églises locales prises ensemble constituent l'Église de Jésus-Christ avec un grand E. Il y a des textes, par exemple Éphésiens 1, verset 22, Éphésiens 5, verset 23, verset 25, etc., de nombreux textes, où l'Église apparaît dans sa dimension d'Église universelle. Ça veut dire une réalité qui regroupe tous les enfants de Dieu. Et ceci est d'une logique imperturbable. Si, comme nous l'avons vu, l'Église signifie le rassemblement autour du Seigneur ressuscité de tous les enfants de Dieu, il est bien évident que ce rassemblement ne peut pas se borner à celui d'une communauté locale. Or, nous avons vu aussi que l'Église, c'est le lieu de la communion. Ça veut dire de l'union avec. Or, s'il est tout à fait logique et normal que cette communion ait lieu d'abord avec ceux qui nous sont les plus proches, ça veut dire ceux qui sont proches géographiquement, donc l'Église locale, c'est aussi une communion qui doit transcender les limites de l'Église locale pour englober tous les enfants de Dieu, où qu'ils soient, répandus sur toute la surface de la terre. Car la vocation de l'Église telle que nous la trouvons définie dans le premier chapitre du livre des Actes, quand Jésus dit « Vous serez mes témoins en Judée, en Samarie et jusqu'aux extrémités de la terre », nous montre bien que la vocation de l'Église, c'est précisément son caractère universel. Elle doit se répandre dans le monde entier. Et par conséquent, si je dis « je suis membre de l'Église », ça veut dire non seulement je suis en communion avec ceux qui me sont proches géographiquement, mais je suis en communion aussi, à un deuxième degré, avec tous ceux qui se réclament de Jésus-Christ et que le Seigneur reconnaît pour sien. Et c'est pourquoi la vérité dans ce domaine, comme dans pratiquement tous les autres points de doctrine, c'est cet équilibre entre la vision de l'Église locale et la vision de l'Église universelle. Les premiers chapitres de l'Apocalypse sont très intéressants à cet égard. Car comme nous l'avons cité tout à l'heure, nous avons vu les sept églises d'Asie. Écrit à l'ange de l'église d'Éphèse, écrit à l'ange de l'église de Smyrne, écrit à l'ange de l'église de Sardes, celle de Pergame, etc. Et puis, ces églises, ces sept églises, forment ensemble le chandelier d'or que Jean voit au début de sa vision. Et le chandelier d'or, il est composé de sept branches, mais il est un. Voyez-vous ? Et en même temps, c'est très intéressant parce que nous voyons aussi un autre point très important. C'est que l'Église universelle n'est pas monolithique. Elle n'est pas uniforme. Elle est unité dans la diversité. Il y a un autre élément très important à prendre en compte quand nous parlons de l'Église universelle, c'est le soin qu'a pris Paul de faire en sorte que les églises qu'il fondait soient en communion avec l'Église universelle. Nous le voyons monter à Jérusalem après avoir reçu sa vision, pour exposer aux apôtres les plus respectés, les colonnes de l'Église, et ce mot « colonne », nous aurons l'occasion d'y revenir, l'Évangile qu'il prêche. Et, après avoir entendu cet Évangile, Jacques, Pierre et les principaux apôtres lui ont tendu la main d'association afin que nous allions, dit Paul, vers les incirconcis, comme Céphas, c'est-à-dire Pierre, allait vers les circoncis. Donc déjà, nous voyons ici cette diversité. Il y a l'église des circoncis, ça veut dire des juifs, et il y a l'église des incirconcis, c'est-à-dire des païens. Il y a les églises qui sont fondées par Paul et qui, par conséquent, portent fortement l'empreinte de son apostolat, mais qui ne sont pas un mouvement en marge de l'Église universelle, qui ne sont pas une Église, au sens où on l'entendrait aujourd'hui, l'Église réformée ou les Églises baptistes, mais elles sont en communion avec le reste de l'Église. les églises pétriniennes, les églises qui, si on en croit une tradition qui est extra-biblique, mais qui semble avoir été historique, fondées par Marc en Égypte, par d'autres apôtres dans d'autres lieux, si l'on en croit une autre tradition un peu plus discutable sur le plan historique, mais qui a peut-être des fondements quand même, avec les églises fondées par Thomas en Inde. N'est-ce pas ? Tout ça, c'est l'église de Jésus-Christ. Bon, les églises de Paul étaient certainement différentes sur un certain nombre de points des églises d'Égypte ou des églises de l'Inde. Ne serait-ce que tout simplement par le caractère, la culture des gens vers lesquels qu'il est composé. Or, ce qui est remarquable, c'est que dans le Nouveau Testament, ces facteurs n'étaient pas facteurs de désunion, mais ils étaient facteurs de complémentarité et d'enrichissement. Et ça, c'est toujours la vision biblique. Il y a une complémentarité des hommes dans l'Église locale, nous l'avons vu. Il y a complémentarité des ministères, et nous avons vu cela quand nous avons parlé des ministères, qui sont l'élément constitutif de l'Église. Et il y a complémentarité des églises locales entre elles. Chacune ayant sa marque, chacune ayant sa vocation, n'est-ce pas ? L'église de Jérusalem était différente de l'église d'Antioche. L'église de Jérusalem était groupée autour des apôtres, des anciens. Elle vivait d'une manière communautaire. L'église d'Antioche était différente, d'abord parce qu'elle était composée de juifs et de non-juifs, avec, semble-t-il, une majorité de non-juifs assez vite. Parce qu'elle avait une vision missionnaire vers les païens qui semble avoir été beaucoup plus accentuée que ce ne l'était à Jérusalem, etc. Bon. Tout ça, c'est l'Église. Et nous pouvons reprendre l'apologue de Paul dans la première épître aux Corinthiens, chapitre 12. Est-ce que le pied va dire « parce que je ne suis pas une main, je ne suis pas du corps » ? Non. Alors voyez-vous, comme toujours quand nous parlons de doctrine, il faut toujours rééquilibrer. Il y a diversité, mais la diversité n'est pas n'importe quoi. Il y a un moment où cette diversité n'est plus acceptable. Il y a un moment, comme on le dit aujourd'hui, on le redécouvre dans le dialogue œcuménique, où la différence devient séparatrice. C'est le cas, par exemple, si l'on nie une doctrine fondamentale. C'est ce qui a failli se produire à Antioche. D'abord, c'est ce qui a failli se produire à Corinthe. Quand les Corinthiens rejetaient l'autorité de l'apôtre Paul et étaient prêts à se séparer, étaient prêts à faire une secte. Secte signifie séparer. Et la Bible nous annonce, dans l'épître, notamment les épîtres pastorales, qu'une des marques du temps de la fin sera justement des séparations, des sectes. C'est ce qui a failli se produire à Antioche, tel que nous le rapporte l'épître aux Galates, quand Pierre, qui était à table avec des incirconcis, soudain a vu arriver des gens de l'entourage de Jacques, de Jérusalem, des juifs extrêmement stricts, bien qu'ayant cru en Jésus, et qui n'acceptaient pas la communion de table entre les païens et les juifs. Or, la communion de table était quelque chose d'essentiel, d'abord dans la mentalité biblique. La communion de table, c'est le signe de la communion véritable. Manger ensemble, ça remonte à Abraham avec Avimelech. C'est la réconciliation, c'est la communion. N'est-ce pas ? Et puis deuxièmement, c'est la prolongation de la Sainte Cène qui se prenait au cours d'un repas. Si donc les Juifs ne peuvent plus manger avec les païens à cause des lois alimentaires juives. Il ne peut plus y avoir de communion. Il ne peut plus y avoir de sainte cène. Alors il va y avoir une sainte cène pour les Juifs et il va y avoir une sainte cène pour les non-Juifs. C'est la division. Et Paul a compris tout de suite, en un instant, ce que représente l'attitude de Pierre qui se sépare, qui va manger avec les Juifs, qui se sépare des non-Juifs. Tu es en train d'introduire un germe de division dans l'Église, Pierre. C'est pas acceptable. Et il le reprend devant tous parce que là, il y avait un précédent qui aurait été absolument désastreux pour l'avenir de l'Église, pour l'unité de l'Église. Or, justement, nous voyons que l'unité de l'Église n'est pas quelque chose de simple. Dès le début, dans le Nouveau Testament, il y a des germes de division. Et précisément, la tâche des pasteurs de l'Église, ça veut dire des ministères, je dis pasteur au sens large, hein, ça veut dire apôtres, d'abord des apôtres, essentiellement des apôtres. Je dirais que la tâche des apôtres, plutôt que des pasteurs d'ailleurs, une des tâches fondamentales des apôtres, c'est de veiller à l'unité de l'Église. C'est-à-dire non pas l'Église locale, ce qui est le but, ce qui est la tâche, la vocation des anciens dans l'Église. C'est à eux de veiller à l'unité. Mais au plan de l'Église universelle, c'est la tâche des apôtres, d'abord des apôtres, et à un degré moindre, des évangélistes, des pasteurs, des docteurs et des prophètes, c'est pas ? D'être ceux qui veillent, justement, à l'unité de l'Église. Et Paul aura ce souci tout au long de son ministère. Un autre moyen pour lui de manifester cette unité de l'Église, des Églises qu'il a fondées, c'est précisément de faire en sorte que ces différences légitimes, il y a des différences légitimes et il y a des différences qui ne sont pas, ne soient pas centrifuges. Ça veut dire, ne crée pas des fossés qui deviennent avec le temps des fossés qu'on ne peut combler. C'est ce qui s'est produit, par exemple. Dans les premiers siècles de l'Église, nous l'avons vu en histoire de l'Église, ça remonte assez loin, entre l'Église grecque et l'Église latine, l'Église d'Orient et l'Église d'Occident. Entre les deux branches de cette chrétienté, il n'y a pas, en principe, si vous voulez, de point doctrinal fondamental qui les divise. Et qu'est-ce qui les divise? Des questions de culture, essentiellement. Des questions de culture. Or, Paul, justement, était conscient de cela. Les églises issues de la gentilité pouvaient se sentir complexées vis-à-vis des églises juives. Et il pouvait y avoir un éloignement progressif sans même qu'on s'en rende compte. Alors, que fait Paul? D'abord, il lutte très fort, justement, contre, finalement, le légalisme, non pas dans ce sens, si vous voulez, dans le légalisme, dans ce sens qu'il interdit aux Juifs de respecter les lois juives, lui-même le faisait. Mais l'unité de l'Église passe avant cela. Si, en pratiquant un élément de la loi rituelle juive, j'introduis une séparation avec les non-Juifs, alors, dit Paul là, dans ce contexte-là, je ne fais pas. Quand il était avec les Juifs, Paul mangeait cachère. Mais si cette cacheroute, en quelque sorte, était un problème pour les non-Juifs et faisait que la communion était brisée à cause de ça, quand il y avait des non-Juifs, il ne se sentait plus tenu par la cacheroute. Voyez-vous ? Et c'est là précisément que nos chers frères juifs avec lesquels nous étions en contact, que je ne nommerai pas, ont eu tort. Sur ce plan-là, ils avaient tort. Refusant de manger avec nous certains mets, ils réintroduisaient un germe de division. Voyez-vous ? Donc, si vous voulez, c'est le rôle des ministères, selon Éphésiens 4, de veiller à cette unité de l'Église. Et au besoin, eh bien, il y a des excommunications, des exclusions qui s'imposent. Quand certains introduisent des germes de division, le péché de division est un des péchés, tel que nous le dépeint les pastorales, c'est-à-dire les épîtres à Timothée et à Tite, qui implique de la part des bergers, du troupeau du Seigneur, d'agir avec fermeté vis-à-vis de ceux qui causent des divisions, ceux qui causent des troubles, qui risquent de conduire à la division. Il y a trois raisons essentielles pour lesquelles on doit exclure un membre d'Église: l'immoralité, des péchés immoraux, des péchés grossiers, dans le domaine sexuel ou dans le domaine du meurtre ou dans le domaine de l'argent, n'est-ce pas ? La faute doctrinale grave, qui va introduire un germe de division, justement. Et puis celui qui crée des divisions par des querelles de personnes, des choses comme cela. Celui-là doit être averti, il doit recevoir deux ou trois avertissements, puis ensuite il doit être éloigné. Et alors ce sont ces faux docteurs, faux prophètes, qui surgiront dans l'Église, dit l'apôtre Paul. Et aux anciens d'Éphèse, il dit: « Il s'introduira après mon départ, je le sais, des loups ravisseurs qui n'épargneront pas le troupeau. » Donc veillez attentivement sur le troupeau sur lequel le Seigneur vous a établi surveillant, épiscope et ancien. N'est-ce pas ? Et c'est pourquoi le problème de l'unité de l'Église n'est pas un problème simple. Et je dirais qu'avec le temps, il était quasi inévitable que dans la perspective d'une structure souple, comme c'était le cas dans l'Église primitive, eh bien, il y ait pratiquement des germes de division qui s'introduisent. Et c'est ce qui s'est produit. Finalement, face à ces germes de division, il y avait deux attitudes possibles. La première, c'était une attitude autoritaire, une structure monolithique, autoritaire, hiérarchisée, cléricalisée, qui, à la limite, rendait, sinon impossible, du moins extrêmement difficile, la division, surtout si cette structure hiérarchisée s'appuyait sur le bras séculier. Ce qui fut rendu possible au moment de la conversion de Constantin, et les déviants, les hérétiques considérés comme tels à tort ou à raison, étaient non seulement exclus de l'Église, mais livrés au bras séculier, c'est-à-dire châtiés, emprisonnés, ou pire encore, mis à mort. Évidemment, on était en pleine déviation. Ou bien alors, il y a l'autre tendance, qui est finalement la tendance évangélique, qui consiste à dire, eh bien, ma foi, après tout, les ruptures sont-elles si négatives que cela ? C'est un fait qu'à moins de revenir à un système constantinien, on ne peut éviter, car les églises protestantes ont aussi été tentées par le système constantinien, qu'on se souvienne de Zwingli faisant noyer les anabaptistes à Zurich, des luthériens et des réformés traquant justement ces mêmes anabaptistes mennonites et autres, n'est-ce pas, pour éviter justement les ruptures. Et puis, évidemment, ceux qui ont été persécutés, qui ne voulaient pas du tout revenir au même stade, disent, ben voilà, oui, il y a des ruptures. On ne peut rien faire contre. Et il y en aura toujours. Autant en prendre son parti. Et on arrive finalement à une affirmation de Finet. Bon, j'ai beaucoup de respect pour Finet. À une affirmation de Finet. Bon, j'ai beaucoup de respect pour Finet.

combien d'églises différentes, enfin des centaines, quoi. Et il y a une sanctification de la rupture en milieu évangélique. Alors, comment réconcilie-t-on ça en milieu évangélique avec la vision de l'Église universelle? Parce que finalement, il y a cette espèce de paradoxe. Qu'est-ce que c'est l'Église? C'est mon Église locale, ou à la limite, l'union d'Église à laquelle j'appartiens. Et vous avez, par exemple, la vision un peu pentecôtiste. On ouvre telle ville. Alors, vous lisez dans le Pentecôte ou bien le journal missionnaire quelconque, « Nous avons ouvert telle ville. » Pour la première fois, l'Évangile est annoncé dans cette ville. Ben oui, c'est un malheur. C'est que dans cette ville, il y a déjà des réformés, il y a déjà des baptistes, il y a déjà des mennonites, il y a déjà des... Mais non, ils n'existent pas. Ils ne sont pas l'Église, ceux-là. Nous sommes l'Église, nous ouvrons. Ça y est, nous faisons un travail de pionnier, nous sommes, en quelque sorte, nous arrivons au terrain conquis. Sur le champ missionnaire, c'est pire encore. Nous avons ouvert tel pays d'Afrique. Ah oui, mais ça fait 100 ans que des missionnaires qui sont d'une autre dénomination, ou voire d'un autre pays, sont installés là, et qu'ils y prêchent l'Évangile. Non, non, on ne veut pas le savoir. Nous avons ouvert. On arrive comme s'il n'y avait rien, on fait comme s'il n'y avait rien. C'est la sanctification de la rupture. Alors évidemment, on se marche sur les pieds. Évidemment, il y a des tensions, il y a des difficultés, il y a des problèmes. Les autres unions d'église font pareil. Les églises baptistes, par exemple, ont un plan pour s'implanter dans les grandes villes de France. Ils ne veulent pas savoir s'il y a des gens qui sont avant eux ou pas. Non, non, non, c'est comme ça. On est à la limite, on est baptiste avant d'être chrétien. Alors comment réconcilie-t-on ça avec la vision de l'Église universelle? Le rattrapage est magnifique, admirable. C'est un petit peu, vous savez, basé sur la pensée, c'est caricatural ce que je dis, mais c'est pas faux. C'est un petit peu basé sur la réflexion de Simon de Montfort quand il attaquait Béziers. On a vu ça en histoire de l'Église au XIIe siècle, je ne sais pas si vous en souvenez, au moment de l'affaire des Albigeois. Quand la ville est tombée, Simon de Montfort a eu cette forte parole à ses soldats, « Tuez-les tous, Dieu reconnaîtra les siens. » Alors, les réformateurs ont été les premiers à se heurter à ce problème. Parce que finalement, on se posait une question. Ils avaient été amenés à se séparer, à leur corps défendant, rendons-leur cette justice. Ils n'avaient pas cherché la rupture, comme on le fera parfois dans les milieux évangéliques. Alors se pose le problème pour les réformateurs. Ils créent une église en dehors de ce qui avait été jusque maintenant l'église. Et alors maintenant, bon, ils sont l'église, pourquoi? Parce que dans leur milieu, la parole de Dieu est prêchée droitement et les sacrements sont administrés droitement. Mais comme dans l'Église catholique, la parole de Dieu n'est pas prêchée droitement et les sacrements ne sont pas administrés droitement, dixit Calvin, dans les chapelles, cathédrales et autres lieux de culte catholique, il n'y a pas d'Église. Ils ne sont pas l'Église. Bon. Alors qu'est-ce qu'ont fait les catholiques? Ils vont tous en enfer. Bon, les réformateurs sont un peu gênés aux entournures, dire quand même, c'est sûr qu'on ne peut pas dire qu'il n'y ait pas de chrétiens parmi eux. Il peut y avoir, dans ce lieu qui est une église pervertie, qui est une église dégénérée, il peut y avoir, ils en rencontrent, des gens qui manifestent des qualités évangéliques, chrétiennes, absolument indiscutables, pris individuellement. Des gens qui, non pas à cause

0: des erreurs catholiques vivent une vie chrétienne, mais malgré les erreurs catholiques vivent une vie chrétienne. Alors qu'est-ce qu'on dit? Eh bien, on émet la doctrine de l'Église visible et l'Église invisible. Il y a l'Église visible, qui est essentiellement l'endroit où deux ou trois se rassemblent en mon nom, je suis au milieu d'eux, donc l'Église locale. L'endroit où la parole de Dieu est prêchée droitement et où les sacrements sont administrés droitement. Ce qui veut dire que, selon Calvin, à l'extrême limite, certaines paroisses catholiques pourraient répondre à cette définition-là, si elles prenaient véritablement leur distance par rapport à ce qui est la doctrine officielle de l'Église catholique. Ça, c'est l'Église visible. Et Calvin dit il faut qu'il y ait une certaine visibilité de l'Église. Il faut qu'il y ait une visibilité de l'Église pour que ce soit un point de repère pour les inconvertis. Mais cette visibilité de l'Église, elle s'opère sur le plan local, uniquement sur le plan local. Et l'Église universelle, c'est l'Église invisible. Et les contours de l'Église invisible, de l'Église universelle, les frontières de l'Église universelle, invisible donc, ne se confondent pas avec ceux de l'Église visible. Et ceci pour une autre raison, dit Calvin. Car même dans une Église où la parole de Dieu est prêchée droitement et où les sacrements sont administrés droitement, tous ne sont pas des véritables chrétiens. Il peut y avoir, même au sein de cette Église fidèle, des infidèles, des hypocrites, des méchants. Donc, tous ceux qui appartiennent à l'Église visible, dans ce qu'elle a de fidèle, ne sont pas obligatoirement membres de l'Église universelle et invisible. Et finalement, Calvin arrive à cette doctrine que Dieu seul connaît quels sont les contours de l'Église invisible. C'est là que je faisais allusion à Simon de Montfort, Dieu reconnaîtra les siens. Il n'est pas tué les tous. Mais Dieu reconnaîtra les siens. Et alors, ça, dans la doctrine de Calvin, deux conséquences. Ce n'est pas à l'homme de délimiter les contours de l'Église invisible, de l'Église universelle. Alors, ça veut dire que, premièrement, je n'ai pas, en tant que pasteur, à, comment dirais-je, écarter de l'Église des gens qui ne marchent pas droit. Parce que Dieu seul sonde les reins et les cœurs, et Dieu seul fera le tri au dernier jour. Il y a dans l'Église le bon grain et l'ivraie. Le pasteur doit prêcher l'Évangile droitement, et puis si l'Évangile tombe sur un bon terrain, il portera du fruit, ce n'est pas son problème. Et nous sommes ici dans la vision de l'Église multitudiniste. L'Église est ouverte à tous, sans condition préalable, parce que Dieu reconnaît les siens. Par conséquent, l'Église peut continuer à se confondre avec la société civile, et nous sommes à nouveau dans le système constantinien. Et puis deuxièmement, sur le plan de l'Église universelle, je n'exclus pas, dit Calvin, je n'exclus pas qu'un certain nombre de catholiques finalement fassent aussi partie de l'Église universelle. Mais ce n'est pas à moi de le dire, ce n'est pas à moi de le déterminer. Et alors, ce faisant, eh bien, c'est admirable parce que on peut en quelque sorte reconnaître et admettre toutes les divisions qu'on voudra. Non seulement ensuite avec le catholicisme, mais finalement d'avec les autres églises établies. Je ne suis pas d'accord avec tel point de cette église, je la regarde comme apostate, hérétique, etc. Et moi je crée mon église, ou je ne suis pas d'accord tout simplement avec le pasteur de cette église-là, où ils sont responsables, je me sépare, tout simplement, parce que je ne suis pas d'accord avec lui, parce que sa tête ne revient pas, parce que je ne peux pas le sentir, et voilà. Comme on évoquait, par exemple, avec Jean-Yves Carvert, ces temps-ci qu'on faisait expérience, un certain cas où un pasteur a été éliminé parce que sa femme faisait des fausses notes à l'orgue. Bon, pourquoi pas. Alors on va créer une église où la femme du pasteur va jouer de l'orgue à merveille. Ça ne veut pas dire qu'on dit ces gens qui dans l'église desquels la femme du pasteur fait des fautes à l'orgue sont pas des chrétiens, sont pas l'église. Mais comme c'est pas mon problème l'unité de l'église, c'est le problème du Seigneur. Finalement, je suis uni, je suis en communion avec ces gens qui sont des véritables chrétiens dans toutes les églises. Je suis en communion avec ceux qui sont avec les chrétiens de l'église catholique qui sont des vrais chrétiens. Je suis en communion avec ceux de l'église orthodoxe qui sont des vrais chrétiens. Je suis en communion avec ceux de l'église anglicane, je suis en communion avec les églises avec lesquelles je suis par ailleurs coupé. Je suis en communion avec eux. Je ne les connais pas, je ne les vois pas, mais je suis en communion avec eux. Une communion très, très éthérée, bien sûr, puisque je ne les fréquente pas, je ne les connais pas. Et... Les catholiques ne prendront pas la Sainte-Seine avec des gens qui ne reconnaissent pas toute leur vision de l'Eucharistie, etc. Enfin bon c'est, voilà. Mais on est en communion quand même. Admirable rattrapage. Seulement, c'est évident que c'est pas biblique. Cette vision-là n'est pas biblique du tout. Et alors, quelle est la vision biblique? Eh bien, la vision biblique, nous l'avons vue, c'est qu'il y ait communion. C'est qu'il puisse y avoir des divergences, des différences plutôt que des divergences, mais la communion. La communion dans le domaine, je dirais d'abord, les deux domaines que Paul évoque dans l'Épître aux Éphésiens, chapitre 4, la vérité dans l'amour. Vérité et amour. Si il n'y a pas de communion sur la base de la vérité, eh bien automatiquement c'est la porte ouverte à toutes les hérésies. Et si la vérité n'est pas vécue dans l'amour, dans la charité, elle provoque des ruptures automatiquement. Alors évidemment, l'équilibre est difficile entre les deux. Parce que pour un dialogue, il faut être deux. Pour être en communion, il faut être deux. Et finalement, il y a un autre problème qui vient tout compliquer les choses. C'est que finalement, qu'est-ce que c'est que l'Église universelle? Alors, je ne dis pas que Calvin avait entièrement tort. C'est vrai que l'Église invisible ne se confond pas absolument avec l'Église visible. Mais là où je crois Calvin a tort, c'est quand il dit que la visibilité de l'Église, c'est simplement sur le plan local. Remarquez, au milieu évangélique, il y aurait déjà l'unité de l'Église sur le plan local, ce serait déjà beaucoup. Mais l'unité de l'Église doit être aussi visible, ou l'Église doit être aussi visible sur le plan universel. Même si, ceci étant dit, elle ne se confond pas avec l'Église véritable. L'Église est quelque chose de céleste, mais c'est aussi quelque chose d'humain. C'est une organisation humaine, c'est une société aussi humaine. Et par conséquent, il obéit aux règles de toute société humaine, sur ce plan-là. Même si ensuite il y a un caractère qui va au-delà d'une société humaine. Mais c'est ça aussi. C'est terrestre et céleste en même temps. Alors, justement, nous arrivons à cette idée que l'Église doit être visible. Et elle doit être visible dans ce qu'elle doit être véritablement. Mais, hélas, depuis Constantin, on a une vision faussée de l'Église. Car l'Église se confond avec la chrétienté. La chrétienté, c'est-à-dire un système dans lequel on est chrétien, tout simplement parce qu'on est dans une société chrétienne. L'Église et la société coïncident. Ou comme on disait au moment de la Réforme, au XVIe siècle, après la paix d'Augsbourg, nous avons vu ça en histoire de l'Église, « Cuius regio, cuius religio », la religion du prince et la religion du peuple. Si je nais dans un État catholique, je serai catholique, que je le veuille ou non. Et nous avons vu que si l'on voulait changer de religion, il fallait changer d'État. Si je nais dans un État protestant, je serai protestant. Que je le veuille ou non, je n'ai pas choisi. Pour bien montrer ça, on me baptise à l'âge de 8 jours. Et puis, c'est terminé. Très intéressant de noter, d'ailleurs, qu'il y a une tendance qui pousse vers ça actuellement. Et de plus en plus, il est question, je ne sais pas si vous avez remarqué ça dans les nouvelles ces derniers temps, les médias de certains pays qui veulent introduire la mention de la religion sur la carte d'identité. C'est le cas en Grèce, notamment, c'est accepté pour la Grèce, dans d'autres pays, mais il y en a qui en parlent pour l'Europe. C'est extrêmement dangereux. Extrêmement dangereux. Donc, si vous voulez, c'est le système de chrétienté. Et le problème, c'est que l'Église universelle ne se confond pas, et la visibilité de l'Église n'est pas la chrétienté. L'Église est toujours une minorité dans la société. Et là où Calvin a tort, c'est quand il dit « Je n'ai pas à juger les gens qui sont dans l'Église. » Au contraire. Avant d'agréger des gens à l'Église, il faut les avoir éprouvés. D'où le baptême des adultes. Et voyez-vous, nous arrivons ici à cette idée sur laquelle nous reviendrons, que pour ce qui est de la vision de l'Église, la question du baptême est fondamentale. Selon que nous serons pédobaptistes, ça veut dire que nous baptisons les enfants, quel que soit le mode de baptême d'ailleurs, les orthodoxes par exemple immergent les enfants. Selon que nous serons pédobaptistes ou que nous serons pour le baptême des adultes, la vision de l'Église sera tout à fait différente. Le baptême des enfants, c'est dire l'Église, c'est une chrétienté. Et alors à ce moment-là, vous comprenez, il n'y a plus de difficulté à reconnaître le baptême entre protestants, catholiques, orthodoxes, etc. C'est le même baptême, puisque finalement le baptême nous introduit dans un système religieux qui est une chrétienté. L'Église, c'est la société civile. Si, nous disons, ne sont baptisés que les adultes qui ont fait profession de foi et dont la conduite ultérieure est conforme avec leur profession de foi, alors bien sûr, on pourra se tromper. Philippe s'était trompé. Il avait baptisé Simon le magicien. Alors bien sûr, il y en aura qui dévieront après, qui marcheront bien pendant un temps, qui vont dévier. Mais quand même, il y aura plus de chances qu'il y ait dans ces églises-là des gens qui marchent avec Dieu que dans une église de multitude où les trois quarts des gens sont des gens qui ne sont pas convertis. Finalement, la notion d'église de multitude nie la conversion. Car si j'entre dans l'église par le baptême des enfants à 8 jours, si le baptême me fait chrétien, j'ai besoin de me convertir. Je suis déjà chrétien. Ou alors, puisque la Bible parle de conversion quand même et qu'on ne peut pas gommer ces textes-là, on vit la conversion de sa substance, je vais à me convertir tous les jours, ça veut dire avoir une bonne pensée, faire sa BA, je sais pas, c'est tout ça. C'est vider ta substance. Et en même temps, il n'y a pas d'assurance du salut. Parce qu'on sait bien quand même que les trois quarts des gens qui ont été baptisés enfants vivent comme des parfaits païens. Alors précisément, pour que ces gens-là aient quand même un vernis, qu'est-ce qu'on va faire? On réduit l'évangile à une morale. Et ça, c'est le drame de l'Église du Moyen-Âge. Une morale juridique. Alors, il ne faut pas manger de viande le vendredi et donner le produit de ça aux pauvres. Obligatoire. Il faut se confesser au moins une fois par an, avant Pâques. Il faut fêter un certain nombre de fêtes, l'année liturgique, etc. Faire le signe de croix quand on passe devant un calvaire, etc. C'est une morale, c'est quelque chose qui est codifié juridiquement. Pourquoi ? Parce qu'on est dans une société. On n'est plus dans une dimension spirituelle, mais dans une situation juridique, une situation d'État. Qui vous dit que vous n'avez pas le droit de griller un feu rouge, que vous n'avez pas le droit de il faut vous céder la priorité à droite, etc. Bon, ben voilà. L'Évangile, c'est ça. Du moment que vous respectez l'extérieur, les lois, que vous faites carême, que vous faites vos Pâques, bon, c'est bon, ça suffit. Vous ne tuez pas père et mère, bon. Si vous allez jusque-là, quand même, on commence à s'inquiéter. Mais enfin, quelques petites fredaines par-ci, par-là, du moment que vous allez vous confesser, après c'est bon. C'est une culture et une morale. Et ça, c'est la perversion. Perversion totale de la notion d'Église. Alors, vous comprenez, c'est le problème. On dit, bon, il faut une visibilité de l'Église universelle. Mais la visibilité de l'Église universelle va se faire avec quoi ? Avec des systèmes qui se disent des églises et qui finalement ne sont pas des églises, sont tous sauf des églises, des organisations, mais avec des systèmes qui, plus ou moins, ont gardé une certaine ecclésialité. Alors il est évident que là, au point où c'est arrivé, c'est un problème insoluble. Pratiquement, humainement. Seulement, je crois que ce qui est important, c'est que nous réalisions, en tant que chrétiens, donc évangéliques, disons, que finalement, l'Église de Jésus-Christ, c'est plus qu'une église locale. C'est plus qu'une dénomination. C'est plus même qu'un courant, le courant évangélique ou le courant charismatique. Mais que finalement, comme un peu qu'on le voit dans les églises de l'Apocalypse, même à Laodicée, il y avait un peuple de vainqueurs. Et le Seigneur ne dit pas que Laodicée n'est plus une église. Il dit que c'est une église apostate. C'est une église qui n'a presque plus rien d'ecclésial, qui n'a plus rien d'ecclésialité sur le plan biblique, mais qui a encore, si vous voulez, pour un temps, un petit temps, une certaine ecclésialité. Et précisément, ces lettres aux églises d'Apocalypse sont très intéressantes sur ce plan-là. Bien sûr, elles ne sont pas encore des systèmes, comme le seront les grandes églises historiques actuelles. Et on ne peut pas, évidemment, faire exactement le parallèle. Mais néanmoins, il y a quand même cette idée qu'à moins d'avoir une église totalement apostate, comme la grande Babylone, la grande prostituée, ce vers quoi on va d'ailleurs, n'est-ce pas ? C'est vrai qu'il y a un certain nombre d'églises aujourd'hui qui ne sont pas loin de cette définition-là. Des églises qui acceptent l'homosexualité comme une chose biblique, qui nie les éléments essentiels de la foi, l'incarnation du Christ, sa naissance virginale, sa résurrection, son retour, que sais-je encore. Qu'est-ce qui reste d'ecclésialité dans ces églises-là? Plus grand-chose. Mais à moins qu'on soit avec des églises qui sont donc totalement apostates, eh bien, il faut réaliser que il y a une certaine ecclésialité que nous avons à discerner, qui est parfois très ténue, qui est parfois comme un lumignon qui fume encore, mais que nous avons à nous efforcer de discerner. Et ce qui fait que nous ne pouvons pas ignorer les autres. Nous ne pouvons pas ignorer les autres. Nous pouvons être en désaccord sur presque tout. Nous pouvons et nous avons le devoir de les interpeller vigoureusement au nom du Seigneur. Nous avons le devoir de ne pas transiger sur la vérité biblique que nous avons redécouverte. Mais nous n'avons pas le droit de dire a priori à quelqu'un, parce que tu appartiens à telle organisation religieuse, tu ne peux pas être chrétien. Tu ne peux pas être sauvé, tu ne peux pas être enfant de Dieu. Et je ne peux pas avoir de communion avec toi aussi longtemps que tu feras partie de cette organisation-là. Je ne sais pas si vous comprenez ce que je veux dire. C'est très important. Alors ça ne veut pas dire que tous ceux qui appartiendront avec ces églises-là, nous avons à les reconnaître comme chrétiens et à chercher une communion avec eux. Car effectivement, moins l'ecclésialité du système sera important, moins le nombre des vrais chrétiens sera important, automatiquement. Par conséquent, nous devrons faire œuvre de discernement. Prenez garde aux faux frères, prenez garde aux faux discoureurs, dit l'apôtre Paul, aux faux ouvriers, même parfois ceux qui pourraient être sincères. Mais par contre, nous avons à nous dire, bien peut-être, malgré tout, au milieu d'eux, il y en a-t-il quelques-uns. Et c'est vers cela qu'il nous faut aller. C'est avec cela qu'il faut chercher une communion. C'est cela qu'il faut nous efforcer de discerner par le Saint-Esprit. Tout en étant extrêmement vrai, tout en disant, bien, écoute, c'est vrai, je reconnais que tu as l'essentiel. Néanmoins, sur tel point, etc. Quelque chose qui ne va pas. Je vais le dire, dans l'amour. Alors là, voyez-vous, il y a, retrouvons cet équilibre entre l'Église locale et l'Église universelle. Nous avons pris sur l'Église locale. Et là, nous avons une attitude tout à fait différente. Nous avons pris sur l'Église locale parce que nous pouvons dire, eh bien, comme dit l'apôtre Paul, ôtez le méchant du milieu de vous. Si quelqu'un ne marche pas droit, et ça, contrairement à ce que disait Calvin, qui est d'ailleurs nuancé cela un peu, je suis un peu excessif quand j'attaque Calvin sur ce plan-là, car Calvin reconnaissait, il était au contraire une discipline très stricte vis-à-vis de ceux qui faisaient des péchés grossiers, quoi. Mais enfin, il avait quand même la vision multitudiniste. C'était quand même, la discipline était quand même un peu l'exception. Vous vous souvenez de ces problèmes qu'il y avait eu à Genève, d'ailleurs, au sujet de cette question de la discipline à la Sainte-Seine. Mais la discipline à la Sainte-Seine n'était pas une mise hors de l'Église, c'était simplement mise à l'écart de la Sainte-Seine. Donc ce n'était pas mettre hors de l'Église n'importe comment pour Calvin. Tandis que nous, dans le cas de l'Église locale, nous avons à veiller à ce que l'Église locale soit le plus fidèle possible. Parce que nous avons pris sur l'Église locale. Nous n'avons pas pris sur l'Église universelle. Nous n'avons pas la possibilité de réformer l'Église universelle. Ce n'est pas notre ressort. Ça dépasse nos moyens. Alors nous sommes obligés automatiquement d'avoir vis-à-vis de l'Église universelle une attitude différente de celle que nous avons par rapport à l'Église locale. Si donc, par rapport à l'Église locale, nous ne pouvons pas tolérer d'écart par rapport à la saine doctrine, par rapport à la conduite qui convient à la piété, si ce n'est les travers que nous avons les uns et les autres et que nous devons nous efforcer de corriger. Nous ne pouvons pas dire, eh bien, parce que tel pratique telle et telle chose qui est manifestement contraire à ce que nous professons, il ne peut pas être sauvé. Car finalement, quelqu'un qui prie Marie peut très bien s'être converti à Jésus-Christ véritablement et continuer à prier Marie quand même. Je ne sais pas si vous comprenez ce que je veux dire. Un orthodoxe qui se prosterne devant les icônes peut malgré tout avoir fait une véritable expérience avec Dieu, tout en continuant à adorer ces icônes parce que c'est culturel, parce que c'est dans sa culture religieuse. Alors qu'est-ce que je vais faire vis-à-vis de cet homme? Je vais lui dire, ah, aussi longtemps que tu n'auras pas brûlé tes icônes, moi je ne peux rien avoir avec toi. Non. Je lui dis, écoute, je reconnais que tu as rencontré Jésus-Christ véritablement comme ton sauveur. Mais voilà, je me retrouve sur ce terrain-là avec toi. Je te reconnais comme mon frère. Maintenant, en toute humilité, je dois te dire que tes icônes, c'est anti-biblique. Ça veut dire qu'à cause de ça, tu vas être perdu. Ça veut dire que tu es infidèle. Si vous voulez, prenons un cas un petit peu moins grand. Nous sommes, vous le savez bien, au sein du monde évangélique, pratiquement les derniers, les rares, enfin pas les derniers, mais parmi les derniers, qui continuent à respecter ce que la Bible dit au sujet du voile, par exemple pour la femme pendant les cultes. Bon. Il y a de nombreuses personnes qui viennent au milieu de nous, en vacances ou d'autres églises, qui ne mettent pas le voile, parce qu'elles ne sont pas enseignées sur cette affaire-là. Alors qu'est-ce qu'on va faire? Vous ne mettez pas le voile, vous êtes perdus, vous n'êtes pas nos sœurs, nous ne voulons pas de contact avec vous, vous ne prendrez pas la Sainte-Seine. Non. Disons, ces personnes-là, elles ont peut-être rencontré Jésus-Christ authentiquement, véritablement, mais sur ce point-là, elles ne sont pas fidèles. Et alors, évidemment, quand viennent des personnes comme ça au milieu de nous, on ne va pas les agresser en disant « Hé, vous n'êtes pas fidèles sur ce point-là, on reconnaît que vous êtes des sœurs peut-être, mais dépêchez-vous de mettre en ordre. » Non. Elles n'appartiennent pas à notre Église. Nous n'avons pas à régenter leur vie ni à intervenir. Le Seigneur ne nous appelle pas à ça. Maintenant, nous sommes un exemple, elles voient au milieu de nous, toutes les femmes qui ont la tête voilée, et c'est souvent spontanément ces gens-là qui me disent mais pourquoi? Pourquoi vous êtes comme ça? On donne témoignage. Le Saint-Esprit les convainc, le Saint-Esprit ne convainc pas, c'est pas notre problème. Même chose vis-à-vis de ceux qui, si je reprends le cas des icônes, nous pouvons dire humblement, nous pouvons rendre témoignage humblement, dire sur ce point-là, vous n'êtes pas fidèles. Telle et telle raison, parce qu'il y a tel et tel texte. Or, il est évident que tout enfant de Dieu digne de ce nom doit s'efforcer d'être fidèle à tout ce qui est écrit. Donc, mon cher frère, je me permets de t'interpeller fraternellement en disant, est-ce que tu ne crois pas que tu devrais réformer ce point-là? Et tu dis-le, voilà. Tout ce que je peux dire. C'est pas à moi d'aller ensuite avec un bâton dire tu vas arrêter cette icône, sinon moi c'est moi qui te la brûle. Non. Je ne sais pas si vous comprenez ce que je veux dire. Alors, vous comprenez, c'est pas simple, cette vision de l'Église universelle. Et c'est pas simple parce que, justement, en plus de ça, nous arrivons au temps de la fin et tout est en mouvement. Je disais ces jours-ci avec Yvon Charles, nous parlons beaucoup de ces choses ces temps-ci parce que c'est un problème très important. Il y a encore 30 ans de cela, quand je me suis converti, les choses étaient claires, relativement. Bon, il y avait l'Église catholique, il y avait le protestantisme historique, les réformés, les luthériens. Bon, on les situait à peu près, ils étaient comme ci, ils étaient comme ça, ils étaient fidèles sur tel point, pas fidèles sur tel autre. Il y avait le monde évangélique, qui était un ensemble à peu près cohérent. On était d'accord sur l'essentiel, on était d'accord sur l'inspiration de l'écriture, on était d'accord sur la nécessité de la conversion, on était presque d'accord sur le baptême. Hein. Bon, après ça, il y avait le baptême du Saint-Esprit, il y en avait qui étaient pour, il y en avait qui étaient contre. Enfin, ça n'enlevait pas, si vous voulez, fondamentalement la communion. On était d'accord pour reconnaître que le baptême du Saint-Esprit, les dons du Saint-Esprit, c'était un plus, mais ce n'était pas quelque chose, une condition absolument sine qua non. Et puis, maintenant c'est très différent parce que tout est en mouvement. Le catholicisme est extrêmement morcelé, il y a les intégristes, il y a les libéraux, il y a la théologie de la libération, il y a tout. Il ne faut pas croire que le catholicisme est monolithique. L'Église réformée, les églises historiques, alors c'est un poème. Le monde évangélique lui-même n'est plus cernable. Vous avez des gens qui sont maintenant catholicisants, vous avez d'autres qui sont pour la danse, vous en avez qui ont adopté le libéralisme presque le plus extrémiste des réformés. Enfin, vous avez tout. Alors, les mots ne veulent plus dire grand-chose, si vous voulez. Les étiquettes ne correspondent plus au contenu, obligatoirement. Alors, ça rend, si vous voulez, la perception de l'Église visible, la perception de l'Église universelle, encore plus complexe. Parce qu'avant, on disait, on voit ceux qui sont fidèles, les évangéliques sont fidèles, sur l'essentiel. Les protestants historiques le sont un peu moins. Les catholiques sont encore moins. Les orthodoxes, pareil, à peu près pareil. Bon, on situait. Mais aujourd'hui, qu'est-ce que vous voulez ? On est obligé de reconnaître que, par exemple, sur des points comme l'éthique, la morale, les catholiques sont plus fidèles que les protestants. Qu'on est plus proche d'eux sur ces plans-là. Et d'un autre côté, il y a des choses où on est beaucoup plus proche des protestants et on est en désaccord avec les catholiques. Ça ne se cerne plus. Et c'est pourquoi là, il faut s'élever, si vous voulez, de cette vision des étiquettes, qui est une vision, en fin de compte, une vision qu'on pourrait dire finalement confessionnelle, ou bien, comme je disais tout à l'heure, une vision de système, de chrétienté, hein, à la perception de finalement de quelque chose qui est là, où Dieu finalement aussi reconnaît les siens, c'est vrai, mais où Dieu nous donne de les reconnaître. C'est pas le tout de dire « Seigneur, tu reconnaîtras les tiens, et moi ça me concerne pas, je m'inquiète pas de reconnaître les tiens. » Seigneur reconnaîtra les siens, ça c'est sûr. Mais il faut que nous aussi, par la grâce de Dieu, et avec l'Esprit de Dieu, nous cherchions à les reconnaître. C'est ça, si vous voulez, la vision de l'Église universelle. Et ça, c'est vrai que c'est drôlement pas facile. Mais je crois que c'est une chose qu'il faut rechercher par la grâce du Seigneur, et l'Esprit du Seigneur, bien entendu, peut nous y conduire. Voilà, si vous voulez, en gros, ce que je voulais dire ce soir sur l'Église universelle. Est-ce que vous avez des questions ? Pas de questions ? Voyez-vous, c'est pour ça que la doctrine de l'Église invisible, selon Calvin, c'est trop court, quoi. C'est trop court. On peut pas. C'est un alibi facile qui a été repris par toutes les églises, y compris les églises évangéliques, pour justifier finalement des attitudes, des pratiques qui nient, en fin de compte, la réalité de l'Église et qui sont antibibliques.
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2: Bonjour à tous, je suis Raphaël Mambou, que Jésus vous bénisse, qui que vous soyez, où que vous soyez. Le nom de cette émission est Venez à Jésus. C'est une grâce, c'est un honneur, c'est un privilège de pouvoir vous retrouver encore une fois aujourd'hui autour de la parole de Dieu pour partager quelques versets bibliques sur le thème « La vocation de Jérémie ». Avant d'aller plus loin, je voudrais vous inviter à baisser la tête dans la prière pour dédier le reste des 30 minutes entre les mains du Seigneur. Prions. Père éternel, au nom de ton Fils Jésus-Christ, nous voici devant toi pour entendre ta parole, pour entendre ton message, pour entendre ton appel, pour entendre tes enseignements, Seigneur. Parle à chacun d'entre nous. Nous sommes arrivés dans les temps de la fin. Et nous sommes des Jérémie des temps de la fin. Tu nous appelles à faire de grandes choses avec Jésus-Christ. Et nous croyons que par ta grâce, nous ferons des grandes choses. Père, instruis-nous. Père, parle-nous. Père, fais-nous du bien encore une fois. Bénis ces hommes et ces femmes qui vont écouter ce message de par le monde, que ce soit sur des sites internet, que ce soit sur des radios FM, des radios internet, sur des supports informatiques, Seigneur. Bénis ce message, bénis ces hommes, bénis ces femmes. Au nom de ton Fils Jésus-Christ, nous avons ainsi prié. Amen. La vocation de Jérémie. Aujourd'hui, je voudrais vous partager dans Jérémie 1, verset 19. Ils te feront la guerre, mais ils ne te vaincront pas, car je suis avec toi pour te délivrer, dit l'Éternel. C'est, si je puis dire, le dernier verset par rapport à la vocation de Jérémie. Donc, c'est-à-dire, si je puis parler du dernier texte où Dieu a fait une mise au point avec Jérémie par rapport à sa mission. Il lui dit, en dehors du fait que je t'ai choisi, je t'ai établi, je t'ai consacré, je suis ton partenaire, ne crains personne, je t'établis sur les royaumes pour que tu arraches, que tu abattes, pour que tu ruines, que tu détruises, pour que tu bâtisses, pour que tu plantes. En dehors du fait que Dieu lui dit « ce que je dis va toujours s'accomplir », Dieu lui dit ceci, « Jérémie, ils te feront la guerre. Ceux qui vont tenter de te combattre, au fait, ne sont pas en train de te combattre, sont en train de me combattre moi. Mais c'est toi qui vont toucher. » Mon frère, ma sœur, je voudrais dire ceci. Dans la marche chrétienne, il y a des combats. Dans la marche chrétienne, il y a de l'opposition. Dans la marche chrétienne, il y a, de la haine. Ce n'est rien de nouveau. Depuis que le monde est monde, ceux qui ont voulu marcher avec Dieu ont toujours été en opposition de ceux qui veulent marcher selon le monde, selon la chair, selon la convoitise des yeux, l'orgueil de la vie, bref, selon le royaume des ténèbres. Nous avons par exemple Caïn et Abel. Caïn, c'était l'aîné. Abel, c'était le second. Mais Abel s'était consacré à Dieu. Abel s'était consacré à suivre les instructions de Dieu, à marcher selon la voie de Dieu. Ça n'impliquait pas Caïn. C'était sa décision à lui, sa vie à lui, son ministère à lui. Mais lorsque les deux se présentent devant Dieu pour offrir leur offrande, pour offrir leur adoration, il nous est dit que Caïn et son offrande furent refusées. Abel et son offrande furent acceptées. Et ça créait de la jalousie. Ceux qui veulent marcher selon l'esprit seront toujours butés, feront toujours face à l'opposition de ceux et de celles qui veulent marcher selon la chair. Il vous suffit simplement de changer votre langage autour de vous, de dire « L'Éternel est mon berger ». Paf, vous allez entendre des gens commencer à vous critiquer. Qu'est-ce que tu crois? Tu crois que le Dieu là, c'est seulement à toi? Mais qu'est-ce que la personne vous a fait de mal? Ou qu'est-ce que la personne a dit de mal? Puisque ce qu'il a fait que répéter, c'est un verset biblique. Ceux qui veulent marcher selon la chair vont toujours s'opposer à ceux qui veulent marcher selon l'esprit. Aujourd'hui, il y a un évangile qui est en train de circuler dans beaucoup de pays. Un évangile, comme disait un de mes professeurs, un évangile bonbon. Un évangile où tout est facile. Mon frère, ma sœur, laissez-moi vous dire que rien n'est facile dans ce monde. Dieu promet, il dit à Jérémie, au verset 8, « Je suis avec toi pour te délivrer. » Te délivrer de quoi? Te délivrer des pièges de l'ennemi. Te délivrer de l'oppression de l'ennemi. Te délivrer de la guerre que l'ennemi va te faire. Il faut comprendre, mon frère et ma sœur, que dès l'instant où vous avez donné votre vie à Jésus-Christ, où vous avez décidé de soutenir les guerres de l'Éternel, comprenez que dès cet instant, vous êtes en opposition et vous devenez un ennemi de Satan. Il n'y a que deux royaumes, le royaume de la lumière, c'est-à-dire le royaume de Christ, et le royaume des ténèbres. Donc, si vous êtes du royaume de Christ, vous êtes en opposition au royaume des ténèbres. Si vous êtes du royaume des ténèbres, vous êtes en opposition au royaume de Christ. Et les deux royaumes sont en conflit. Il n'y a pas un royaume intermédiaire où vous allez dire, bon, je ne suis ni de Dieu, ni de Satan. Je ne prends ni la position de Dieu, ni la position de Satan. C'est faux. Dès l'instant où vous prenez position pour Christ, vous êtes en opposition face à Satan. Dès que vous prenez une position par rapport à Satan, dès que vous devenez l'allié de Satan, vous êtes en opposition à ceux de Christ. Et ça sera toujours comme ça jusqu'à ce que Christ vienne régler tous les conflits. Mon frère, ma sœur, si à cause de Christ on vous fait la guerre, que ça ne vous étonne pas. Dieu dit à Jérémie, ils te feront la guerre, pas ils te feront la paix, pas ils te feront plaisir. Non! Dès l'instant où tu entres dans la vocation de Dieu, dès l'instant où tu comprends ce pourquoi Dieu t'a appelé, automatiquement tu deviens l'ennemi des autres. Peut-être même vous devenez ennemi des gens de votre propre famille. Je me rappelle, il y a quelques années en arrière, un frère que je connais, quand il s'est converti, quand il a donné sa vie à Jésus-Christ, il l'a fait avec cachette. Alors un de ses cousins est venu le chercher pour aller dans un culte évangélique. Ce cousin-là a commis l'erreur en disant aux parents de cet ami que « Maintenant, il faut qu'il vienne aujourd'hui à Sainte-Seine. » Alors, ses parents, ayant su ça, tout de suite l'ont menacé. Il a dit « J'espère que tu n'as pas pris le baptême d'eau dans cette église. » Or, il avait pris le baptême d'eau. On l'a fait asseoir, on l'a sermonné, je vous assure. On l'a ramassé. Il y avait même le père de cet ami qui disait « Tu dois écrire une lettre pour dire que tu renonces à notre religion. » Des menaces, des menaces, des menaces. Mais gloire à Dieu, tout s'est passé calmement. Dieu a soutenu ce frère. Dieu a mis de la paix dans le cœur de ce frère. Et les choses se sont passées normalement. Dès l'instant où vous prenez position pour Christ, sachez que non, on va vous faire la guerre. La chair est toujours opposée à l'esprit. Ceux qui marchent par la chair seront opposés à ceux qui marchent par l'esprit. Que vous ne soyez pas étonnés, mon frère. En fait, je voudrais que vous soyez préparés. Vous aurez toujours des découragements. Je me rappelle, ça c'était un songe que Dieu me montrait le paradis. Je voyais le paradis comme ça. Alors il me disait, viens, entre dans le paradis. Je vous assure, j'ai couru, mais j'ai vu des obstacles, j'ai vu des difficultés. J'étais étonné. Mais je disais, mais quand je voyais le paradis, quand je voyais la porte du paradis, j'avais l'impression que c'était juste, je faisais un bond et puis j'entrais. Mais quand j'ai commencé à courir, je me suis rendu compte qu'il y avait des vallées, il y avait des rivières, il y avait des obstacles, il y avait des pierres, il y avait des collines, il y avait des difficultés. Et j'ai compris que le Seigneur me montrait, oui, viens, mais sache que tu vas rencontrer des difficultés. Mais ce qui est bien, ce qui est merveilleux, c'est que le verset ne se limite pas seulement, ils te feront la guerre, mais ils ne te vaincront pas, car je suis avec toi pour te délivrer, dit l'Éternel. Nous aurons des oppositions, nous aurons des difficultés, nous aurons des problèmes, mais Dieu nous dit que les ennemis qui vont nous combattre ne vont pas nous vaincre. Ils ne vont pas triompher de nous. Ils n'auront pas la victoire sur nous, parce que Dieu est notre allié. L'Éternel, celui qui a créé le ciel et la terre, l'univers visible et invisible, est à nos côtés dans notre vie de tous les jours. Mon frère, ma sœur, je ne sais pas ce que vous êtes en train de traverser. Peut-être que vous êtes déjà en train de vivre des guerres. Vous savez, lorsqu'on parle de guerre, on parle de planification. Donc, on planifie de détruire l'autre. Quand vous êtes en train de dormir la nuit, il y a des gens qui ne dorment pas la nuit. Ils sont en train de planifier des choses pour vous détruire le lendemain. Quand vous êtes en train de travailler en paix, croyant que vous êtes en paix avec vos voisins, il y a des gens qui sont en train de mijoter des choses pour vous détruire. Ils sont en train de mijoter des choses pour vous détruire, pour vous faire du mal, pour vous calomnier à gauche et à droite. Dieu vous dit, ils ne te vaincront pas, car je suis avec toi pour te délivrer. Dieu parle à Jérémie. Attention, Dieu ne parle pas à n'importe qui. Dieu est en train de parler à Jérémie, il fait la promesse à Jérémie. Aujourd'hui, on prend ces versets, on les applique à tout le monde. Et à la prostituée, et à l'homosexuel, et à l'impudique, et à l'ivrogne, et aux drogués, et aux menteurs, et aux voleurs, à l'occultisme, on lui sort ce verset, dès qu'il a une difficulté, non, ne t'inquiète pas, Dieu est avec toi, Dieu va combattre pour toi. Mais non, il vit dans le péché. C'est Dieu qui est en train de le combattre. J'aime ce que Paul dit, si Dieu est avec nous, qui sera contre nous? Mais maintenant, voyons l'autre version du verset. Si Dieu est contre nous, qui sera de notre côté? Dieu s'adresse à Jérémie, Dieu s'adresse à son serviteur. Si vous êtes serviteur de Christ, et quand je parle de serviteur de Christ, je ne vois pas le prédicateur. Je parle de celui et de celle qui a donné sa vie à Jésus-Christ, qui marche avec Jésus-Christ. Dieu dit, ils te feront la guerre, mais ils ne te vaincront pas. Dieu s'adresse à son serviteur. Il ne s'adresse pas à toute la créature. Non, il s'adresse à ceux et à celles qui sont en esprit et en vérité dans leur vie chrétienne face à Dieu. Arrêtons de faire l'hypocrite, arrêtons de mentir, arrêtons de faire de vivre dans la duplicité. Nous vivons dans le péché, dans la fornication, dans le mensonge et nous voulons que Dieu intervienne dans nos vies. C'est faux. S'il intervient, c'est par grâce. Mais il n'est pas tenu d'intervenir. Mais là, Dieu fait la promesse à celui et à celle qui marche avec Christ. Lorsqu'on parle de guerre, on parle de planification, de détruire l'autre camp. On parle de guerre, ça veut dire qu'il y a inimitié, il n'y a pas d'amitié. Nous sommes des ennemis. Dieu dit, ils te feront la guerre, tes ennemis, mais ils ne te vaincront pas. Ils ont de la haine envers toi. Ils ne te vaincront pas parce que je suis avec toi pour te délivrer. Certains disent que non, ben écoutez, frère, vous exagérez. Non, voilà, Christ a tout accompli pour nous, Christ a tout vaincu. Et c'est vrai. Et je dis amen. Mais cela ne change rien au plan de l'ennemi contre nous. Il y aura toujours opposition. Lisons dans Acte 8. Acte 8, versets 1 à 4. Acte 8, c'est dans le Nouveau Testament. L'Église de Jésus-Christ commence à vivre. Écoutez ce qu'il est dit. Acte 8, de 1 à 4. Il y eut ce jour-là une grande persécution contre l'Église. Non, commençons au verset, pardon. Verset 1. Saül avait approuvé le meurtre de Étienne, le premier chrétien tué. Il y eut ce jour-là une grande persécution contre l'Église de Jérusalem, et tous, excepté les apôtres, se dispersèrent dans les contrées de la Judée et de la Samarie. Des hommes pieux ensevelirent Étienne et pleurèrent à grand bruit. Saul, de son côté, ravageait l'église, pénétrant dans les maisons, et il arrachait hommes et femmes et les faisait jeter en prison. Ceux qui avaient été dispersés allaient de lieu en lieu, annonçant la bonne nouvelle de la parole. Saul, qui va devenir plus tard Paul, qui va se convertir en devenant, qui va devenir chrétien, va changer de nom, va s'appeler Paul. Il nous est dit ici, il avait approuvé le meurtre d'Étienne. Persécution. Il y eut ce jour-là une grande persécution contre l'Église de Jérusalem. On chassait les chrétiens, on les poursuivait. Pourquoi? Parce que justement, ils étaient devenus en opposition face à ceux qui voulaient marcher selon la religion. Le spirituel sera toujours opposé à la religion. La chair sera toujours opposée à l'esprit. Et quand on veut marcher avec Christ, on va connaître des formes d'opposition. Elles pourront être des persécutions psychologiques, physiques, peut-être des persécutions économiques, politiques, peut-être même militaires. Vous êtes dans une entreprise, vous vous convertissez à Christ. Vous dites, bon, je ne veux plus marcher dans les magouilles. Mais automatiquement, les hommes et les femmes qui marchaient avec vous dans la magouille vont commencer à vous détester. Certains vont venir à Christ au travers de votre témoignage, mais au début, ça ne sera pas toujours comme ça. Ils vont vous détester, ils vont vous combattre, ils vont tenter de vous faire du mal, ils vont tenter de vous tuer, ils vont tenter de vous écarter. Pourquoi? Parce que justement, vous êtes devenu la lumière du monde et le sel de la terre. Parce que vous allez dénoncer leurs œuvres. Parce que vous allez vivre différemment d'eux. Ils ne vont plus vouloir de vous dans leur cercle, ce qui est tout à fait normal. Mais peu importe là où vous allez aller, ils vont chercher à vous détruire. Ils vont chercher à vous détruire. Mon frère et ma sœur, l'opposition que nous rencontrons dans la marche chrétienne, c'est normal. Ici, nous voyons l'Église de Jésus-Christ, on nous a dit persécutés, persécutés. Ils se sont dispersés. Est-ce que vous pouvez imaginer? Les gens ont quitté leur maison. Ils ont pris leurs femmes, leurs enfants. Les enfants ont quitté leur école. Persécutés à cause de l'Évangile. Combien il y a d'hommes et de femmes qui, en ce moment, dans certains pays arabes, qui sont persécutés simplement parce qu'ils ont entre leurs mains une Bible. Une Bible. Mon frère, ma sœur, ne vous découragez pas, c'est normal. C'est vrai que c'est difficile, mais si vous êtes persécuté à cause de Christ, c'est normal. Jésus nous dira dans Matthieu 5, versets 10 à 11, Matthieu 5, versets 10 à 12, pardon. Matthieu 5, 10 à 12. « Heureux ceux qui sont persécutés pour la justice, car le royaume des cieux est pour eux. Heureux serez-vous lorsqu'on vous outragera, qu'on vous persécutera, qu'on dira faussement de vous toutes sortes de mal à cause de moi. Réjouissez-vous et soyez dans l'allégresse, parce que votre récompense sera grande dans les cieux, car c'est ainsi qu'on a persécuté les prophètes qui ont été avant vous. » C'est Jésus qui parle. Il dit, vous êtes bénis, vous êtes heureux, vous qui êtes persécutés, premièrement, à cause de la justice, deuxièmement, à cause du nom de Dieu. Et il dit, ce n'est pas étonnant, parce que même avant vous, ceux qui ont voulu marcher dans cette logique ont été persécutés. Leurs prophètes ont été persécutés. Jérémie a été persécuté. Quand vous lisez l'histoire de Jérémie, il a été mis en prison. Le pauvre, il ne s'est même pas marié. Il a été mis en prison parce qu'il dénonçait le mal, parce qu'il proclamait la parole de Dieu. Il a été mis en prison. Mon frère, Dieu lui dira même, si nous revenons dans ce texte, j'aime beaucoup, dans Jérémie 12, là c'est à partir de ce genre de texte qu'on comprend que Jérémie commençait à se plaindre. Jérémie 12, verset 5, Dieu lui dit ceci, « Si tu cours avec les piétons et que tu te fatigues, comment pourrais-tu lutter avec les chevaux? Si tu ne te crois en sécurité que dans une contrée paisible, que feras-tu sur les rives orgueilleuses du Jourdain ?» En fait, Dieu est en train de lui dire, « Arrête de te plaindre. Arrête de te plaindre. Ne te crois pas en sécurité quand tout va bien. Tu es en sécurité parce que je t'ai fait la promesse que je serai avec toi. Ce n'est pas parce que tu vois des difficultés qu'il faut croire que je t'ai abandonné. C'est parce que Jérémie, justement, était en train de vivre des persécutions. Des persécutions. Parlons de Jean-Baptiste. Jean-Baptiste disait au roi, « Tu n'as pas le droit de prendre cette femme parce que c'est la femme de ton frère. » Et il nous a dit que ce roi aimait écouter Jean-Baptiste. Il aimait l'écouter. Mais à cause de ses convoitises, il a fait qu'un jour, la fille de sa femme a demandé la tête de Jean-Baptiste. Il était triste, mais parce qu'il voulait satisfaire la chair, il a fait tuer un prophète. Mon frère, ma sœur, que les persécutions ne nous étonnent pas. Quand nous voulons davantage marcher avec Christ, que si on nous persécute, qu'on ne soit pas étonné. Mais je ne suis pas en train de dire qu'il faut chercher des persécutions. Non, ce n'est pas ça que je suis en train de dire. Si nous rencontrons la persécution à cause de notre marche chrétienne, nous devons nous réjouir. Parce que c'est comme ça qu'on a traité les prophètes avant nous. C'est une manière de dire qu'on est en train de reconnaître que votre marche chrétienne a une certaine valeur. Écoutez, dans Acte 5, Acte 5, 41 à 42. Acte 5, 1. Actes 5, 41-42. Actes 5, versets 41-42.

d'enseigner et d'annoncer la bonne nouvelle de Jésus-Christ. Il nous est dit ceci. Un miracle est arrivé au nom de Jésus-Christ. Ils ont eu plus de force d'annoncer la parole de Dieu. On les a de nouveau encore arrêtés. Gamaliel leur dit, non, écoutez, il ne faut pas les tuer, vous ne savez pas, peut-être que ce qu'ils sont en train de faire vient de Dieu. Alors, ils délibèrent, ok, on les appelle, on les fouette. On leur interdit de continuer de prêcher au nom de Jésus. On les libère. Et eux, en sortant, ils ont été joyeux. Ils se disent, mais c'est merveilleux. Seigneur, merci. On les a fouettés. Hein? On ne les a pas seulement giflés. On les a fouettés. On ne les a pas seulement insultés. On les a fouettés. Ils disent, mais Seigneur Jésus, c'est merveilleux. On nous a trouvés dignes de souffrir. On nous a trouvés dignes de souffrir pour ton nom. On nous a persécutés à cause de ton nom. Et ils étaient heureux. Mon frère, ma sœur, la persécution, la guerre que nous sommes en train de subir, c'est normal. C'est normal. Nous devons nous réjouir. Nous ne devons pas nous lamenter. C'est vrai que c'est difficile. Oh Seigneur, tu m'as abandonné. Non, le Seigneur ne vous a pas abandonné. Je ne dis pas que si vous ne pleurez pas, si vous pleurez, vous êtes un chrétien normal. Non. Appelez-nous même dans notre ministère, appelez-nous. Nous allons vous soutenir, nous allons prier avec vous, nous allons pleurer avec vous, mais n'abandonnez pas. Si vous êtes persécuté à cause de la justice, à cause du nom de Jésus-Christ, Dieu dit que vous êtes heureux. Dieu dit que vous êtes béni. Écoutez, celui qui avait persécuté dans Acte 8, qui a prouvé les persécutions, écoutez ce qu'il va dire de lui, de son ministère, quelques années plus tard. Dans 2 Corinthiens 11, versets 23 à 27. Écoutez ce qu'il va dire. Commençons verset 21. « J'ai honte de le dire. Nous avons montré de la faiblesse. Cependant, tout ce que peut oser quelqu'un, je parle en insensé, moi aussi je l'ose. Sont-ils hébreux? Moi aussi. Sont-ils israélites? Moi aussi. Sont-ils de la postérité d'Abraham? Moi aussi. Sont-ils ministres de Christ? Je parle en homme qui extravague. Je le suis encore plus par les travaux, bien plus par les coups, bien plus par les emprisonnements, bien plus souvent en danger de mort. 5 fois j'ai reçu des Juifs 40 coups moins 1. 3 fois j'ai été battu de verge, 1 fois j'ai été lapidé, 3 fois j'ai fait naufrage, j'ai passé 1 jour et 1 nuit dans l'abîme. Fréquemment en voyage, j'ai été en péril sur les fleuves, en péril de la part des brigands, en péril de la part de ceux de ma maison, en péril de la part des païens, en péril dans les villes, en péril dans les déserts, en péril sur les mers, en péril parmi les faux frères. J'ai été dans le travail et dans la peine, exposé à de nombreuses veilles, à la faim et à la soif, à des jeûnes multipliés, au froid et à la nudité. Celui qui persécutait l'Église s'est converti. Maintenant, il marche avec Dieu, il veut faire des progrès, il veut avancer, il veut implanter des églises. Lui aussi, maintenant, à son tour, est persécuté. Pourquoi? Parce qu'il répond à l'appel de Dieu. Ils vous feront la guerre, mais ils ne vous vaincront pas. Mon frère, ma sœur, Dieu est votre partenaire. Dieu est votre allié. Que les persécutions ne vous découragent pas. Dieu dit à Jérémie, si tu cours avec les piétons, tu te fatigues. Mais avec, qu'est-ce que tu vas faire face aux chevaux? Si tu te crois en sécurité lorsque tu es dans une contrée paisible, mais qu'est-ce que tu vas faire face à des grands dangers? Mon frère, ma sœur, le danger, la persécution, la haine, l'opposition à cause du nom de Jésus-Christ, c'est biblique. Pleurez, mais n'abandonnez pas. Pleurez, mais n'abandonnez pas. Continuez la course, parce qu'il y a une grande récompense pour vous. Paul dira, les souffrances du temps présent ne sont pas comparables à la gloire à venir. Ce n'est pas comparable, mon frère, ma sœur. Au moment où nous sommes en train de finir cette émission, je ne vais pas faire un appel à la repentance. Mais j'aimerais prier pour vous, vous qui êtes persécutés, vous qui subissez des outrages à cause du nom de Jésus, vous qui êtes exposés à toutes sortes de choses à cause du nom de Jésus. J'aimerais prier pour vous, que Dieu vous donne la force, que Dieu manifeste la victoire dans votre vie face à tous ces problèmes. Prions. Père éternel, nous avons entendu ta parole. Je viens te présenter mon frère et ma sœur
qui, à cause du nom de Jésus,

0: Christ est persécuté. Père, soutiens ce frère. Père, soutiens cette sœur. Père, donne la victoire, manifeste la victoire. Tu as dit que tu ne nous abandonnerais pas, que tu ne nous délaisserais pas, que tu es avec nous tous les jours jusqu'à la fin du monde. Tu as dit qu'ils vont nous faire la guerre, mais ils ne vont pas nous vaincre. Nous le croyons. Pour ce frère, pour cette sœur qui traverse des tempêtes, qui traverse des difficultés. Père, soutiens-nous. Car les souffrances du temps présent ne sont pas comparables à la gloire à venir. Au nom de ton Fils Jésus-Christ, nous avons ainsi prié. Amen. Mon frère, ma sœur, que Dieu continue de vous soutenir, continue de vous garder. Gardez votre cœur en paix en Jésus-Christ. Persévérez. Je suis Raphaël Mambou, le nom de cette émission est Venez à Jésus. Nous nous retrouvons la fois prochaine pour un nouveau thème. Que Jésus continue de vous bénir, que Jésus continue de vous garder. À la fois prochaine. Amen.
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3: Dans la vie, je pense que nous ne sommes que ce que nous nous donnons la possibilité d'être. Être déterminé pour vouloir une chose est une bonne attitude. Mais faut-il encore se donner les moyens d'obtenir ce que nous voulons ? Le problème n'est pas de vouloir quelque chose, mais plutôt de savoir si nous le désirons vraiment. Il y a des gens qui sont toujours prêts à entreprendre beaucoup de choses, mais qui ne les finissent jamais. Il n'y a rien de plus déstabilisant que de mobiliser des efforts pour une chose que l'on ne finit jamais. L'apôtre Paul disait ceci dans 1 Corinthiens 9, 26. « Moi donc, je cours non pas comme à l'aventure, je frappe, non pas comme battant l'air. » L'apôtre Paul était un homme déterminé parce qu'il savait exactement ce qu'il voulait. Sommes-nous certains des buts que nous poursuivons? Et sommes-nous certains que les ayant atteints, nous serons satisfaits et plus heureux? Je connais la poursuite et la quête de quelque chose qui nous rend vraiment heureux. Et je voudrais vous le partager maintenant. Jésus-Christ est mort à la croix pour nous pardonner nos péchés. Jour après jour, il nous invite à le rencontrer et à faire des expériences avec lui. Persévérer dans la foi et poursuivre la quête de la recherche de Dieu est quelque chose qui ne nous décevra jamais. Matthieu, chapitre 7, verset 7, dit ceci. « Demandez et l'on vous donnera. Cherchez et vous trouverez. Frappez et l'on vous ouvrira. » Car quiconque demande reçoit, et celui qui cherche trouve, et l'on ouvre à celui qui frappe. Que Dieu vous bénisse, et qu'il vous permette de poursuivre les buts qui vous rendront vraiment heureux.
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0: Bonjour à tous, je suis Raphaël Mambou, que Jésus vous bénisse, qui que vous soyez, où que vous soyez. Le nom de cette émission est Venez à Jésus. C'est une grâce, c'est un honneur, c'est un privilège de pouvoir vous retrouver encore aujourd'hui autour de la parole de Dieu pour commencer un nouveau thème qui se nomme Joseph en Égypte. Ma prière est que Dieu réveille en vous le Joseph qui sommeille, si je puis me permettre. Mon frère, ma sœur, vous qui nous écoutez en ce moment, Vous êtes peut-être découragé. Vous êtes peut-être abattu. Ce message est pour vous. Ce message est pour vous. Ne vous découragez pas. N'abandonnez pas le combat. L'Égypte représente toujours le monde, nous le savons. Je prie Dieu que ces enseignements vous fassent du bien. Prions, dédions le reste des 30 minutes entre les mains du Seigneur avant d'attaquer le sujet. Père éternel, au nom de ton Fils Jésus-Christ, merci. Merci parce que tu nous donnes cette opportunité d'entendre encore ta parole aujourd'hui. Merci parce que tu nous as sauvés en Jésus-Christ. Merci parce que tu vas encore sauver aujourd'hui en Jésus-Christ. Père, dispose nos cœurs à entendre ta parole, à la comprendre, à l'accepter, à le vivre. Parce que je suis convaincu que si tu as utilisé Joseph il y a quelques siècles en arrière, tu peux encore utiliser des hommes et des femmes aujourd'hui au travers de Jésus-Christ. Merci pour ta présence. Merci pour ton Saint-Esprit. Merci pour ta parole. Au nom de ton Fils Jésus-Christ, nous avons ainsi prié. Amen. Joseph en Égypte. Je vous invite à lire dans Genèse 37. Dans Genèse 37. Avant d'attaquer Joseph, avant d'attaquer pleinement le thème, je voudrais faire une petite introduction pour que nous puissions comprendre qu'est-ce qui s'est passé. Genèse 37, versets 5 à verset 8. La Bible dit ceci, « Joseph eut un songe, et il le raconta à ses frères, qui le haïrent encore davantage. Il leur dit, « Écoutez donc ce songe que j'ai eu. Nous étions à lier des gerbes au milieu des champs, et voici ma gerbe se leva et se tint debout, et vos gerbes l'entourèrent et se prosternèrent devant elle. » Ses frères lui dirent, Est-ce que tu nous gouverneras? Ils le haïrent encore davantage à cause de ses songes et à cause de ses paroles. Genèse 37, toujours, versets 9 à 10. Joseph eut encore un autre songe. Et il le raconta à ses frères. Et il dit, j'ai eu encore un songe, et voici le soleil et la lune, et ses 11 étoiles se prosternaient devant moi. Il le raconta à ses frères, le réprimanda, et lui dit, que si moi, ta mère et tes frères, nous prosternaient en terre devant toi? On peut même aller jusqu'au verset 11. Ses frères eurent de l'envie contre lui, mais son père garda le souvenir de ces choses. Joseph en Égypte. Le pauvre monsieur. Lorsque on commence à parler de Joseph, il nous est dit dans Genèse 37, verset 2, Joseph a 17 ans. Lorsqu'il va régner pleinement sur l'Égypte, lorsque tout ce que Dieu va lui promettre va se réaliser, Joseph aura aux alentours de 30, 31 ans. Nous allons voir cela. Mais pourquoi je voudrais faire une introduction dans ce thème que nous sommes en train d'exploiter? C'est que lorsque Joseph a eu son songe, Joseph a compris que Dieu l'avait choisi pour un but particulier. Alors vous allez me dire, mais Joseph était frère avec 11 autres personnes et il avait une sœur Dina. Donc peut-être que je ne suis pas comme Joseph. Vous êtes un type de Joseph du Nouveau Testament. Pourquoi? Parce que vous aussi, vous êtes le choix de Dieu. Ne vous regardez pas tel que le monde vous regarde. Ne vous regardez pas comme votre famille vous regarde. Ne vous regardez pas comme vos collègues vous regardent. Mais regardez-vous comme Dieu vous regarde. Ah, vous allez me dire, mais frère Raphaël, comment je fais pour me regarder comme Dieu me regarde? Vous vous regardez au travers de la Bible. C'est pour ça que j'ai toujours, et j'invite encore, quiconque qui m'écoute dans cette émission Venez à Jésus, à découvrir toute la Bible de Genèse 1:1 à Apocalypse 22:21. La Bible est la parole de Dieu. Dieu ne fait rien en dehors de ce qu'il a promis dans la Bible. Vous voulez découvrir qui vous êtes. Vous voulez découvrir les prophéties. Vous voulez découvrir les choses cachées, les mystères. Lisez la Bible. Vous voulez découvrir qui est Dieu. Lisez la Bible. Combien d'hommes et de femmes ont le temps de lire je ne sais quel magazine, sur quelle célébrité, sur quel musicien célèbre. Il y a même des gens qui découvrent, qui apprennent à découvrir des petits secrets de ces célébrités, que ce soit dans le monde politique, de la musique, du cinéma, du théâtre, de la littérature, du journalisme, ces célébrités de la radio, mais nous ne prenons pas le temps d'écouter ce que notre Père a à nous dire au travers de la Bible. La Bible est inspirée du Saint-Esprit. Le Saint-Esprit est Dieu. Donc c'est Dieu qui a inspiré la Bible. Aujourd'hui, nous sommes dans un monde, aujourd'hui nous vivons dans un monde où les choses ne vont pas, où les choses vont de mal en pire. On se pose la question, mais qu'est-ce qui se passe? Où va ce monde? Moi, je suis venu vous annoncer une bonne nouvelle, vous qui m'écoutez, vous qui avez donné votre vie à Jésus-Christ. Vous êtes un type de Joseph du Nouveau Testament. La Bible nous dit dans Jérémie 29, verset 11, Jérémie 29, verset 11, vous y êtes? Jérémie 29, verset 11, j'y suis presque. Jérémie 29, verset 11, la Bible dit ceci. « Je connais les projets que j'ai formés sur vous, dit l'Éternel, projets de paix et non de malheur, afin de vous donner un avenir et de l'espérance. Je connais les projets que j'ai formulés sur vous. » Dieu est en train de vous dire qu'il vous connaît. Oui, vous qui m'écoutez en ce moment, que vous soyez Muriel, que vous soyez Patricia, que vous soyez Kelly, que vous soyez Rose, que vous soyez Christian, que vous soyez Alain, que vous soyez Serge, que vous soyez Claude, que vous soyez Patrick, que vous soyez Ilunga ou je ne sais qui. Si vous avez donné votre vie à Jésus-Christ, sachez que Dieu a un plan, Dieu a un projet pour votre vie. Ce n'est pas parce que vous êtes en train de traverser l'Égypte. Ce n'est pas parce que vous êtes en train de vivre dans l'Égypte. Ce n'est pas parce que vous êtes en train de traverser des tempêtes, des moments difficiles, des moments de détresse, des moments de crainte, de peur, de doute, que le plan de Dieu n'existe pas moins pour vous. Oh mon frère, ma sœur, vous êtes la solution aux problèmes de ce monde. Vous n'êtes pas n'importe qui. Lisons un peu dans Apocalypse. Apocalypse 5, je crois. Apocalypse 5, verset 9. Apocalypse 5, verset 9. Il chantait un cantique nouveau en disant « Tu es digne de prendre le livre et d'en ouvrir les sceaux, car tu as été immolé et tu as racheté pour Dieu par ton sang » des hommes de toute tribu, de toute langue et de tout peuple et de toute nation. Verset 10. Tu as fait d'eux un royaume et des sacrificateurs pour notre Dieu et ils régneront sur la terre. Vous voyez, Jésus-Christ fait de nous un royaume et des sacrificateurs. Un royaume composé de plusieurs rois en Jésus-Christ. Ce n'est pas parce que nous avons été vendus esclaves. Ce n'est pas parce que nous nous retrouvons à être un esclave dans la maison de Potiphar, à être un prisonnier dans la prison du roi de Pharaon, que nous sommes moins rois aux yeux de Dieu. Voilà pourquoi je disais, nous devons nous voir comme Dieu nous voit. Joseph avait compris cela. Voilà pourquoi il ne s'est pas comporté de n'importe quelle manière. Voilà pourquoi il n'a pas cherché des solutions propres à ses yeux. Voilà pourquoi il n'a pas vécu comme tout le monde. Parce qu'il savait qu'il était roi, il était le choix de Dieu. Il ne comprenait pas tout. Vous imaginez, on vous donne un message à l'âge de 17 ans, mais elle s'accomplit à l'âge de 30 ans. Il se passe une période de 13 ans. Nous, quand nous lisons la Bible, c'est juste quelques pages. Mais lui, c'était 13 ans fois 365 jours, multiplié par 24 heures, multiplié par 60 minutes, vous imaginez. Il a persévéré avec le Dieu d'Abraham, d'Isaac et de Jacob. Et c'est ce que Dieu est venu vous dire aujourd'hui, vous qui m'écoutez. Vous êtes des Joseph du Nouveau Testament. Ne doutez pas du plan de Dieu dans votre vie parce que vous êtes en Égypte, parce que vous êtes en prison,
5: parce que vous êtes esclave, parce que vous n'êtes pas encore propriétaire d'une maison, parce que vous n'êtes pas encore patron d'une entreprise, parce que vous êtes femme ménagère, parce que vous êtes encore un enfant, un étudiant, ne doutez pas du plan de Dieu. Parce que les choses socialement ne marchent pas dans votre vie, ne doutez pas du plan de Dieu dans votre vie. Parce que Dieu, lorsqu'il dit une chose, il a la provision, il a la capacité, il a la puissance, il a l'autorité, il a le vouloir et le désir de l'accomplir dans votre vie. Or, je suis convaincu que si vous prenez ce message au sérieux, je suis convaincu que si vous prenez cette série de thèmes sur Joseph en Égypte au sérieux et que vous l'appliquez dans votre vie, je suis convaincu que beaucoup d'hommes et de femmes viendront à vous pour dire « Le Dieu, le Jésus-Christ que vous servez est vivant, il réalise des grandes choses dans la vie de ceux et de celles qui s'attachent à lui. » Jésus a fait de nous un royaume des sacrificateurs pour Dieu. Vous êtes un roi, Jésus est le roi des rois. Vous êtes un seigneur, Jésus-Christ est le seigneur des seigneurs. Vous voyez la différence ? Je suis un prince, Jésus-Christ est le prince des princes. Oh, je suis une autorité, Jésus-Christ est l'autorité sur toutes les autres autorités. Lorsque la Bible parle de roi des rois, au début je pensais que il parlait de que Jésus était au-dessus des rois de ce monde, des présidents de ce monde, des ministres. Non, ce n'est pas d'eux que Dieu est en train de parler. C'est de vous et de moi qui avons donné notre vie à Jésus-Christ. Ce que j'aime aussi dans ce verset, c'est que Jésus-Christ n'a pas créé l'Église catholique, n'a pas créé l'Église protestante, kimbanguiste, témoin de Jéhovah. Non, il a fait d'eux un royaume pour Dieu. Jésus-Christ est venu introduire le royaume de Dieu. Alors mon frère, alors ma sœur, commencez à vous voir comme Dieu vous voit. Ça va prendre du temps. Ne croyez pas que dès que vous écoutez ce message, vous acceptez, le diable va vous laisser tranquille. Non, non, non, non, non, non. Il faut changer votre mentalité. Lisons un peu dans Romains 12, verset 2, hein, je pense. Romains 12, verset 1 à 2. Je vous exhorte donc, frères, par les passions de Dieu, à offrir vos corps comme un sacrifice vivant, saint, agréable à Dieu, ce qui sera de votre part un culte raisonnable. Ne vous conformez pas au siècle présent, mais soyez transformés par le renouvellement de l'intelligence, afin que vous discerniez quelle est la volonté de Dieu, ce qui est bon, agréable et parfait. Paul s'adresse à l'Église de Jésus-Christ qui se trouve à Rome. Vous voyez, qu'est-ce qu'il leur dit ? Ne vous conformez pas au siècle présent, ça c'est un. Mais soyez transformés, changez votre mentalité de votre mentalité, changez votre façon de penser. Vous êtes venus à Jésus-Christ, c'est vrai. Offrez vos corps. Ne pensez pas comme le monde est en train de penser. Voilà pourquoi je disais ne vous regardez pas comme le monde vous regarde. Ne pensez pas comme le monde pense. Ne prenez pas les mesures du monde pour l'emmener dans votre vie alors que vous êtes un royaume de Christ. Vous êtes devenu serviteur de Jésus-Christ. Vous êtes devenu fils de Dieu en Jésus-Christ. Vous êtes devenu enfant de Dieu en Jésus-Christ. Ne réfléchissez pas comme le monde réfléchit. N'ayez pas les mêmes valeurs que celles du monde. Mais soyez transformés par le renouvellement de l'intelligence. En d'autres termes, on peut donner sa vie à Jésus-Christ, mais avoir l'intelligence encore du monde, les pensées du monde, la façon de voir les choses du monde, la façon de diriger les choses du monde. Voilà pourquoi les Joseph d'aujourd'hui sont en train de mourir en Égypte. Au lieu de régner, ils sont en train de mourir. Au lieu de briller de mille feux, ils sont en train de juste d'éclairer, même pas une pièce, juste un centimètre au-delà de leur personne. Parce qu'ils n'ont pas compris que lorsqu'on vient à Jésus-Christ, c'est la meilleure des choses. Mais on ne se limite pas là. On doit changer sa façon de voir. On doit changer sa façon de penser. Voilà pourquoi je suis convaincu que le chrétien qui découvre les bénédictions spirituelles qui sont à Jésus-Christ va forcément impacter le monde physique qui l'entoure, et il va forcément attirer à lui les bénédictions matérielles, financières, économiques, militaires, politiques. Parce qu'il a compris que s'il domine dans le monde spirituel, il domine dans le monde physique. C'est celui qui a compris que c'est vrai que je suis venu à Jésus-Christ, mais je dois penser comme Jésus-Christ. Je dois voir les choses comme Jésus-Christ. Je dois diriger mes affaires, mon couple, ma famille, mon entreprise, mon département, mon ministère, mon église, comme Jésus-Christ l'aurait fait. Alléluia. Mon frère, ma sœur, vous êtes le choix de Dieu. Mais pensez comme Dieu pense. Voyez comme Dieu pense. Parlez comme Dieu parle. Dans Ésaïe 41, verset 9, Dieu nous dit ceci, Ésaïe 41, verset 9. « Toi que j'ai pris aux extrémités de la terre et que j'ai appelé d'une contrée lointaine, à qui j'ai dit, tu es mon serviteur, je te choisis et ne te rejette point. » Ah là là, c'est merveilleux. Vous voyez, nous venons des extrémités de la terre pour nous rassembler dans le corps de Jésus-Christ. Jésus-Christ a un corps céleste qui est l'Église. C'est le corps céleste de Christ. Les chrétiens qui ont donné leur vie à Jésus-Christ forment le corps de Christ. Et Dieu dit qu'il nous a appelés des extrémités. Vous voyez, quand on revient dans Apocalypse 5, verset 9, il est dit que Jésus-Christ a fait de nous un royaume et des sacrificateurs. Il nous a tirés de toutes les nations, de toutes les langues, de toutes les tribus, de tous les peuples. Et il a fait de nous un seul peuple. Vous voyez, un peuple en Jésus-Christ, le peuple de Dieu. Et là, Dieu nous dit qu'il nous a pris aux extrémités de la terre, qu'il nous a appelés d'une contrée lointaine. Je ne sais pas où vous êtes. Moi, je suis à Kinshasa. Vous êtes peut-être à Bunia, vous êtes peut-être à Kisangani, vous êtes peut-être à Kananga, vous êtes peut-être aux États-Unis, vous êtes peut-être à Paris, en Belgique, en France. Nous venons tous des extrémités de la terre. Dieu nous a appelés. Dieu nous a appelés en Jésus-Christ. Dieu veut nous utiliser. Nous sommes le choix de Dieu. J'aimerais que vous le disiez tous les jours, chaque matin. En Jésus-Christ, je suis le choix de Dieu. Et Dieu ne se limite pas seulement à nous appeler, mais il nous dit que nous sommes ses serviteurs. Tu es mon serviteur. Vous qui m'écoutez en ce moment à la radio, sur Internet, en différé, vous qui m'écoutez sur un support informatique, Dieu vous dit, tu es mon serviteur, bien sûr, en Jésus-Christ. Parce que si vous n'avez pas Jésus-Christ, vous n'êtes pas son serviteur, vous êtes son ennemi. Mais vous restez quand même l'objet de son amour. Mais vous n'êtes pas son choix. Mais si vous venez en Jésus-Christ, vous devenez le choix de Dieu. À qui j'ai dit, tu es mon serviteur, je te choisis. Vous voyez? Alors vous allez me dire, frère, mais je n'ai pas de capacité intellectuelle. Je n'ai pas fait de grandes études. Du reste, je suis invalide. Peut-être que je manque un bras. Peut-être que je manque un pied. Peut-être que je manque un œil. Peut-être que, je ne sais pas, peut-être que vous êtes sur une chaise roulante. Peut-être que vous allez me dire, mais je suis sur un hôpital alité et bientôt je vais mourir. Je suis venu vous dire que Dieu vous dit que vous êtes son choix. Je ne sais pas ce qu'il va faire avec vous parce que je ne suis pas Dieu. Moi, je suis son serviteur aussi. Mais ce qui je sais, c'est que quand vous vous décidez de marcher avec Jésus-Christ, il y a un plan pour Dieu dans votre vie. Or, peut-être que vous allez seulement ramener une seule personne à Christ. Mais au travers de cette personne, vous ne savez pas ce que Dieu va faire. Je ne sais pas si vous connaissez l'histoire de ce pasteur en Corée du Sud, le pasteur David Yonggi Cho, qui a aujourd'hui une église de plus de 2 millions de membres, 50 000 pasteurs. Ce pasteur était un ancien bouddhiste qui est venu à Christ au travers d'une jeune fille de 12 ans. Il y a quelques années en arrière, je crois que ça doit faire plus de 50 ou 60 ans, je n'en suis plus très sûr. Une jeune fille de 12 ans qui lui a parlé de Jésus-Christ. Lui, il avait à peu près 17-18 ans. Il était tuberculeux, il allait mourir. Cette jeune fille lui parlait de Jésus avec les larmes. Il a accepté Jésus-Christ dans sa vie. Il a commencé à marcher avec Jésus-Christ. Aujourd'hui, il a une église de plus de 2 millions de membres. Combien d'hommes et de femmes sont venus à Christ au travers de ce monsieur. D'une jeune fille de 12 ans. D'une jeune fille de 12 ans. Alors ne vous découragez pas. Voilà pourquoi dans ce ministère, le ministère Jésus pour tous, nous ne nous décourageons pas. Nous ne voulons pas nous décourager. Nous semons la parole de Dieu. Nous ne savons pas comment, nous ne savons pas quand ça va porter du fruit, mais nous savons une chose. Celui qui nous a appelés est fidèle. Celui qui nous a appelés a dit, Raphaël, tu es mon serviteur. Je t'ai choisi. Et je ne te rejette pas. Mon frère, ma sœur, vous qui m'écoutez en ce moment, vous êtes le choix de Dieu. Joseph, avant d'aller en Égypte, avant d'avoir été vendu aux Égyptiens, d'être prisonnier, d'être un esclave, d'être torturé, d'être négligé, d'être humilié, Joseph avait compris, Joseph avait réalisé qu'il n'était pas n'importe qui. C'est vrai que parmi ses frères, tous étaient descendants d'Abraham. Mais lui l'avait réalisé, qu'il n'était pas n'importe qui, que Dieu l'avait voulu dans ce monde pour un but précis. Dieu l'avait voulu dans ce monde pour faire quelque chose de particulier. Vous êtes comme Joseph ou aujourd'hui. Alors vous allez me dire, mais Dieu utilise d'autres personnes. Oui, laissez Dieu utiliser les autres personnes. Gloire à Dieu. Je n'ai pas besoin de les envier. Je n'ai pas besoin de les jalouser. Mais je sais aussi que moi, parmi les enfants de Dieu, je suis aussi le choix de Dieu. Jésus-Christ, dans Jean 6, verset 70, Jésus nous dit ceci. Vous y êtes, Jean 6, verset 70. Jésus leur répondit, « N'est-ce pas moi qui vous ai choisi, vous les 12, et l'un de vous est un démon ?» Mais cette partie-là, pour l'instant, ça ne nous intéresse pas. Jésus dit à ses 12 disciples, « Est-ce que ce n'est pas moi qui vous ai choisi tous les 12 ?» Tous les 12. Vous voyez, Pierre aurait pu dire, « Oh, mais écoute, Jésus, c'est vrai que nous sommes entourés de 11, je suis entouré de 11 autres disciples. Bon, mais je ne pense pas que tu vas beaucoup m'utiliser. » C'est faux. C'est faux. Vous êtes le choix de Dieu. Vous n'êtes peut-être pas Pierre, c'est vrai. Vous n'êtes peut-être pas Matthieu, c'est vrai. Vous êtes vous, et vous, Dieu a un plan pour votre vie. Dieu a un plan pour votre destinée. Dieu a un plan qui veut mettre en pratique pour vous, qui veut réaliser pour vous, pour toucher, pour influencer le monde entier. Oh, ce ne sont pas des paroles que simplement j'ai étudiées. Non, je les ai méditées, je les ai vécues et je sais que ça marche. Voilà pourquoi je peux me permettre de vous parler. Vous êtes le choix de Dieu. Peu importe votre niveau social, votre catégorie, peu importe ce qui vous manque selon le monde. C'est pour cela que nous ne devons pas nous regarder selon le monde, mais nous devons nous regarder comme Dieu nous regarde. Jésus dit, « N'est-ce pas moi qui vous ai choisi, vous les 12 ?» Oh, alléluia, vous êtes le choix de Dieu. Dans Acte 10, verset 34, la Bible nous dit ceci. « Pierre, ouvrant la bouche, dit, « En vérité, je reconnais que Dieu ne fait point d'acception de personne. » Verset 35. Mais quand toute nation, celui qui le craint et qui pratique la justice, lui est agréable. Vous voyez, Dieu ne fait pas de favoritisme. Ce n'est pas que Dieu a aimé Joseph plus que les autres. Non, Joseph était prompt à servir Dieu et Dieu l'a utilisé. Est-ce que vous êtes prompt à le servir? Est-ce que vous êtes décidé à lui appartenir totalement dans tous les domaines de votre vie? C'est ça qui nous fait défaut aujourd'hui. Nous, les Joseph du Nouveau Testament, nous, les Joseph des temps de la fin. Nous voulons que Dieu nous donne plus, mais nous ne voulons pas donner tout ce que nous avons à Jésus-Christ. Et voilà pourquoi ceux qui ont compris, quelques-uns sont utilisés par Jésus-Christ. Vous voyez? Mais quand toute nation, celui qui le craint et qui pratique la justice, lui est agréable. Joseph craignait Dieu. Joseph aimait son père. Joseph aimait aussi ses frères. C'est vrai que Joseph n'était pas parfait, puisqu'il passait son temps à aller répéter les mauvaises choses que ses frères faisaient. Mais il était dans son cœur disposé à servir le Dieu d'Abraham, d'Isaac et de Jacob. Aujourd'hui, pour nous, nous devons être disposés à suivre Jésus-Christ dans tous les domaines de notre vie et tous les jours de notre vie. Mon frère, ma sœur, craignons Dieu, marchons avec Dieu parce qu'il a un plan pour notre vie. Ce n'est pas l'Égypte qui va empêcher Dieu de réaliser quoi que ce soit dans notre vie. Si c'est cela votre désir de donner votre vie à Jésus-Christ, c'est très simple. Baissons la tête dans la prière et répétez ces simples mots après moi, afin que vous deveniez le choix de Dieu. Père éternel, au nom de ton Fils Jésus-Christ, nous venons devant toi. J'accepte Jésus-Christ comme mon Seigneur et mon Sauveur personnel. Je renonce au péché, je renonce aux mensonges, je renonce à Satan, je renonce aux plaisirs de ce monde. J'accepte de souffrir avec Christ. J'accepte le plan de Dieu dans ma vie. J'accepte de devenir le serviteur de Jésus-Christ tous les jours de ma vie et dans tous les domaines de ma vie. J'invoque le sang de Jésus-Christ sur ma vie pour me purifier mon corps, mon âme et mon esprit de tout mal que j'ai connu. Je crois et je confesse que maintenant, je suis pardonné en Jésus-Christ, que je suis une nouvelle créature, que je suis un enfant de Dieu, que je suis le choix de Dieu en Jésus-Christ et que j'ai pris un nouveau départ. Au nom de ton Fils Jésus-Christ, j'ai ainsi prié. Amen. Si vous avez fait cette prière, croyez que Dieu vous a entendu. Je suis Raphaël Mambou. Le nom de cette émission est Venez à Jésus. Nous nous retrouvons la fois prochaine, toujours sur le même thème. Joseph en Égypte. Que Jésus continue de vous bénir, que Jésus continue de vous garder. À la fois prochaine. Amen.
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6: On était resté, ça remonte déjà à pas mal de temps, à plusieurs mois, on était resté, si je ne m'abuse, à la sainteté de Jésus. Et je crois qu'on avait dû voir les deux premiers points. Le premier qui concernait le fait établi, et deuxièmement sa révélation. Il nous reste maintenant trois autres points à voir. Le premier, c'est l'affirmation par Jésus de sa sainteté. Est-ce qu'on n'avait pas vu ce point-là ? Si jamais on l'avait vu, vous me dites, c'est pas la peine de revenir. Bon, je commence, si jamais vous vous rendez compte que c'est du déjà vu, vous me dites. Hein. Bien, Jésus à plusieurs reprises a proclamé sa sainteté. Et l'affirmation de la sainteté de Jésus a été en face de ses adversaires comme un véritable défi. Et à plusieurs reprises, il a mis ses adversaires au défi de prouver qu'il avait pu pécher. Qui de vous me convaincra de pécher ? Et dans tous les cas où Jésus a ainsi défié ses adversaires, aucun n'a été capable de relever la moindre faille dans sa vie. Il est bien évident que s'il y avait eu quoi que ce soit dans la vie de Jésus qui aurait pu prêter à controverse et discussion, ses adversaires, évidemment, n'auraient pas manqué de le reprocher. Or, jamais il n'y a eu la moindre accusation de portée contre lui, et même lors de son procès, qui était, comment dirais-je, placé sous le chef d'accusation de blasphème, les témoignages ne concordaient pas, et le fait, bien entendu, n'a jamais pu être prouvé. On a essayé de déformer cette parole qu'il avait dite sur le temple, parlant du temple de son corps, comme dira l'apôtre Jean, mais là aussi sans succès. Il a fallu que finalement les choses soient forcées pour que le chef d'accusation de blasphème puisse être retenu contre Jésus. Et les prétentions de Jésus dans ce domaine étaient énormes. En effet, personne n'avait jamais osé avoir de prétentions de cet ordre-là. La Bible nous présente les hommes de Dieu les plus grands comme ayant des failles, comme le dit l'apôtre Jacques, Élie était un homme de la même nature que nous, qui avait les mêmes passions, les mêmes failles. Et la Bible nous présente chacun des hommes de Dieu ayant eu ces moments de faiblesse et de défaillance, que ce soit Abraham, que ce soit Moïse, que ce soit les prophètes. Aucun de ces hommes n'a jamais prétendu avoir eu une conduite parfaite. Jésus est le seul qui ait eu cette prétention-là. Et les affirmations de Jésus étaient telles que, finalement, il fallait prendre parti et il fallait le faire, je dirais, sans nuance. Ou bien alors, Jésus était véritablement fou d'orgueil, ou bien alors ce qu'il disait était vrai. C'est l'un ou l'autre. Il n'y a pas d'entre deux possible. Et c'est pourquoi les deux réactions se retrouvent après la plupart des discours de Jésus, tels qu'ils nous sont reportés notamment dans l'évangile de Jean. Dans l'évangile de Jean, les discours de Jésus se terminent toujours par la réaction de la foule. Certains disaient « il est hors de sens, il égare la multitude ». D'autres disaient « il a un samaritain, c'est un samaritain ou il a un démon ». Il y avait ceux qui disaient que c'était un homme dangereux, d'où justement le complot qui sera aussi monté contre lui. Et puis il y a ceux qui croyaient. Et ce qui est remarquable dans l'évangile de Jean en particulier, c'est que les discours de Jésus se terminent toujours par une division. Il y eut à cause de lui division parmi la foule. Et Jésus ainsi accomplissait la prophétie de Siméon, donnée au moment de la circoncision. Il sera un signe qui provoquera la contradiction, qui provoquera la chute et le relèvement de plusieurs en Israël. Et cela, c'était le fait essentiellement de l'affirmation de sa sainteté. Jamais les prophètes d'Israël n'avaient eu de telles affirmations en ce qui les concernait, mais par contre, ils avaient annoncé que le Messie à venir serait ainsi sans péché, serait le Saint de l'Éternel, le Saint de Dieu. Et comme nous disions, jamais ses adversaires n'ont pu le contredire sur ce plan-là. Ils ont manifesté leur scepticisme, mais ils n'ont pas pu apporter le moindre commencement de preuve que Jésus n'était pas conforme à ce qu'il affirmait. Quelle était la nature de la sainteté de Jésus ? Nous pouvons dire que la sainteté de Jésus était à la fois progressive et parfaite. Elle était parfaite dans ce sens que Jésus était quelqu'un qui choisissait toujours ce qui était la volonté du Père. Et puis en même temps, elle était progressive dans ce sens que Jésus a été soumis aussi aux lois de la croissance. Il croissait, nous est-il dit dans l'évangile de Luc, deuxième chapitre, en sagesse et en grâce devant Dieu et devant les hommes. En ce sens que Jésus était de plus en plus conscient de la volonté du Père et il s'y conformait dans la conscience qui était la sienne. En fait, la sainteté exige deux conditions pour qu'elle soit réalisée. Premièrement, connaître toujours, dans tous les cas, dans toutes les circonstances, ce qui est juste et ce qui est bien. Et ceci implique pratiquement l'omniscience. C'est pourquoi la sainteté appartient à Dieu seul. Car l'homme, dans sa connaissance limitée, ne sait pas toujours ce qui est bien. Et même si il y a dans son cœur de la bonne volonté, il peut pécher par inadvertance, sans même s'en rendre compte. Et c'est d'ailleurs ce qui était prévu dans les sacrifices de l'Ancien Testament. Il y avait des sacrifices qui étaient offerts pour le péché commis par erreur, par inadvertance. Et deuxième condition, il faut que celui qui a ainsi connaissance de la volonté de Dieu ait la force morale de choisir de faire ce qui est juste et ce qui est bien. Deux conditions, évidemment, qui ne sont pas réalisées chez nous. Premièrement, parce que nous n'avons pas cette omniscience. Deuxièmement, parce que même lorsque la volonté du Seigneur nous est connue et révélée, nous n'avons pas toujours la force morale de choisir de l'accomplir. Et c'est la raison pour laquelle la parfaite sainteté de Jésus implique aussi sa divinité. La sainteté de Jésus est aussi une des preuves de sa divinité. Parce que Jésus, donc, a été capable d'accomplir la volonté de Dieu parce qu'il en avait toujours la connaissance. Il savait en toutes circonstances, étant à l'écoute de Dieu, ce qu'il convenait de faire. Et deuxièmement, il y avait en lui ce qu'il n'y a pas en nous, la force morale, pour accomplir toujours la volonté du Père. En effet, à la différence de ce qui est le cas pour nous, Jésus avait une nature semblable à la nôtre, mais Jésus ne connaissait pas ce que la Bible appelle le péché originel. Jésus n'avait pas cette tendance à pécher qui est la nôtre, que nous avons héritée de nos parents, et qui fait que le jeune enfant, quel qu'il soit, quand bien même ses parents seraient-ils les plus saints du monde, péchera. Et il le fera délibérément. Il péchera non seulement parce qu'il ne connaît pas toujours la volonté de Dieu, mais parce qu'il choisira délibérément de faire ce qui est mal. Je me souviens de ce que racontait un pasteur, un petit incident qui était arrivé avec ses enfants. Un jour, il avait dû partir avec sa femme pour faire une visite. Il avait une petite fille de 4-5 ans, peut-être encore plus jeune. Et cette petite fille était donc restée. Je crois que c'était sous la direction d'une sœur plus grande. Et puis bon, quand les parents sont rentrés de la visite, eh bien, cette petite fille avait pris ses peintures, etc., puis avait peint la tapisserie, évidemment, d'un goût qui n'était pas tout à fait celui des parents. Alors le père s'approche de sa fille, il lui dit « C'est toi qui as fait ça ?» La petite fille s'est rendue compte qu'elle allait être grondée. Elle a répondu non. Et cette petite fille n'avait jamais entendu un mensonge de sa vie. Jamais. Ses parents étant chrétiens, elle n'avait jamais entendu un mensonge. Elle ne savait pas ce que c'était qu'un mensonge. Voilà. C'est cette tendance à pécher qui est dans le cœur de l'homme. Mais ça, Jésus en était exempt. Et cette tendance au péché fait que, en quelque sorte, face à la tentation à laquelle Jésus a été soumis comme nous, nous pouvons dire que nous avons un ennemi dans la place. Et il y a un complice dans la place. Vous savez, c'est une des situations les plus terribles qui soient lorsque il y a un ennemi intérieur dans une ville assiégée. Vous connaissez tous l'histoire du fameux cheval de Troie. Ces guerriers grecs qui n'arrivaient pas à prendre la ville de Troie et qui, par ruse, avaient réussi à introduire dans la ville un cheval dans le ventre duquel ils avaient caché des guerriers. Et la nuit, pendant que tout le monde dormait, les guerriers sont sortis du cheval, ils ont ouvert la porte à leur complice qui était à l'extérieur, et ainsi est tombée la ville de Troie. Eh bien, nous pouvons dire que le péché est une sorte de cheval de Troie dans nos vies, dans nos cœurs. Et lorsque vient la tentation, l'attaque de l'ennemi, l'attaque de l'adversaire, nous n'avons pas simplement à résister sur le front extérieur, mais nous avons aussi à résister sur le front intérieur parce qu'il y a des complices à l'intérieur. Il y a quelque chose en nous, et c'est la chair, qui est complice de la tentation qui est extérieure à nous-mêmes, qui trouve plaisir à cette tentation-là. Et c'est pourquoi la victoire, le chemin de la victoire, passe par la mort de la chair qui doit être crucifiée. Sinon, précisément, elle est comme ce cheval de Troie qui ouvre la porte à l'ennemi. Et c'est pourquoi la lutte contre la tentation est souvent une lutte difficile pour les êtres déchus que nous sommes. Jésus, lui, n'avait à résister que sur le front extérieur. Il n'avait pas en lui cette complicité à la tentation, mais et tout son être se révoltait à la pensée même du péché. Ce qui n'est pas le cas pour nous. Il y a en nous l'homme spirituel qui se révolte à la pensée du péché, mais si nous prenons garde, l'homme charnel lui acquiesce au péché. Il y a une division dans notre propre personnalité. Et cette division n'existait pas en Jésus. Et bien sûr, il allait ainsi au-devant de la tentation avec une force renouvelée. Pour nous, en face de la révélation de la volonté de Dieu, il y a deux questions qui se posent. Est-ce que nous allons faire la volonté de Dieu et comment ? Pour Jésus, seulement la deuxième question se posait. Est-ce que Jésus allait faire la volonté de Dieu ? Cette question ne se posait pas. Il allait la faire. « Je fais toujours ce qui lui est agréable », dit Jésus. La seule question qui se pose, c'est le comment. Deuxième remarque, c'est que chez Jésus, la volonté du Père n'était jamais contrainte. Elle était toujours joie. Elle était toujours source de joie. « Ma nourriture est de faire la volonté de mon Père et d'accomplir son œuvre », dit Jésus. Il y a des moments pour nous où faire la volonté de Dieu est une joie, et il y en a d'autres où c'est une contrainte. Et c'est ainsi à cause justement de cette nature charnelle qui est la nôtre. Et c'est pourquoi la sainteté de Jésus est aussi une sainteté sanctifiante. À deux niveaux. D'abord parce que Jésus est dans ce domaine-là un modèle vers lequel nous devons fixer les yeux et chercher à l'imiter. Et puis deuxièmement, parce que Jésus pouvait dire « Je me sanctifie moi-même pour eux, afin que eux aussi puissent être sanctifiés par la vérité. » Et la communion avec le Seigneur a une vertu sanctifiante, une puissance sanctifiante, qui fait en sorte que cette nature charnelle qui est la nôtre se trouve affaiblie jusqu'à être réduite à l'impuissance et que ce cheval de Troie dangereux dont nous parlions tout à l'heure se trouve ainsi neutralisé lorsque nous sommes dans la communion du Seigneur. Troisième point, le témoignage de la sainteté de Jésus. Et ce témoignage trouve son expression la plus manifeste lors de la mort de Jésus. On peut dire qu'il y a eu déjà un certain nombre d'annonces de la mort de Jésus qui ont mis en évidence la sainteté de Jésus, l'innocence de Jésus. C'est d'abord la fameuse proclamation de Jean-Baptiste au Jourdain, « Voici l'agneau de Dieu qui ôte le péché du monde ». Et la Bible met en évidence le contraste entre l'innocence de Jésus et puis la mort du criminel qu'il subit. Il y a un contraste saisissant entre la sainteté de Jésus qui éclate au fur et à mesure des différentes étapes de la passion et puis en même temps le caractère infamant de la mort qu'il subit. Jésus en avait déjà donné plusieurs annonces à ses disciples, notamment dans le fameux discours sur le bon berger, quand il dit « Le bon berger donne sa vie pour ses brebis. Personne ne me l'ôte la vie, je la donne de moi-même. J'ai le pouvoir de la donner, j'ai le pouvoir de la reprendre. » Jésus ici montre que sa mort n'est pas un accident, mais un don libre de lui-même et qu'il va mourir de la mort du criminel, mais dans la plus parfaite et dans la plus totale des innocences. Le fait se révèle aussi au moment du dernier souper, où Jésus dit « Bien, ceci est mon corps, ceci est mon sang, qui est donné pour vous, qui est répandu pour vous, pour le pardon de vos péchés. » Donc ici, la signification de la mort que Jésus va subir est nettement révélée. C'est véritablement la mort du juste. C'est la mort de l'innocent, mort qui avait été prophétisée dans les psaumes en particulier. Et les psaumes sont tout entiers remplis de la souffrance du juste, la souffrance injustifiée du juste, le châtiment du juste qui meurt comme le coupable. et à la place du coupable, et bien évidemment aussi chez les prophètes, et notamment chez le prophète Ésaïe. Nous trouvons aussi l'onction de Béthanie, où Jésus souligne que la femme qui, loin de ce parfum de grand prix, a véritablement compris la nature de la mort qu'il va souffrir, et qu'elle a réalisé l'importance de la sainteté de Jésus en offrant ce parfum de grand prix à celui qui en était digne. Ensuite, il y a les trois annonces de la passion qu'on trouve chez Matthieu, où Jésus annonce que le Fils de l'homme, donc le juste et le saint, va mourir. On pourrait aussi évoquer la parabole des vignerons, où le Fils innocent qui vient chercher, envoyé par le Père, le fruit de la vigne que les méchants vignerons refusaient de donner aux serviteurs qui avaient été envoyés avant lui, se voit battu et mis à mort. Et puis, comme nous le soulignons souvent, la mort de Jésus est présentée comme un des éléments essentiels du plan de Dieu. Un des éléments qui a été conçu dans le dessein divin avant même la fondation du monde. Et il y a deux textes qui le soulignent fortement. La première épître de Pierre, chapitre 2, verset 20, et Apocalypse 13, verset 8. Et Jésus a souligné que sa mort, la mort du juste, la mort de l'innocent, ouvre une époque tout à fait nouvelle. Elle ouvre le temps de la fin. Le temps de la fin qui avait été annoncé par des réalités prophétiques, par exemple l'annonce de la Pâque, et je ne reviens pas sur le rituel de Pessah, de Pâques, où est annoncé symboliquement la mort et la résurrection de l'agneau de Dieu, du Messie. C'était aussi quelque chose qui était prophétisé symboliquement dans les offrandes lévitiques, notamment celles qui étaient accomplies le jour du Yom Kippour. Nous en avons parlé ces jours-ci, je ne m'y étends pas non plus. Et puis il y a de nombreux textes prophétiques qui le soulignent, le plus célèbre étant évidemment le chapitre 53 du prophète Ésaïe et la fin du chapitre 52. Mais on trouve ça aussi chez Zacharie, chapitre 13, Ésaïe 50, le troisième chant du serviteur de l'Éternel, et puis de nombreux psaumes, notamment le psaume 22 et le psaume 69. Et c'est précisément cette sainteté absolue de Jésus qui est la base de la doctrine de l'expiation. Il ne peut pas y avoir d'expiation si Jésus n'est pas sans péché. Car alors, si Jésus a dans sa vie la moindre faille, eh bien, sa mort ne peut avoir un caractère expiatoire à la limite que pour lui-même. Mais si Jésus est véritablement sans péché, alors il peut, et effectivement et réellement, être une offrande substitutive pour le péché des autres. Et c'est ce qui était prophétisé justement dans les différents rites de l'Ancien Testament que nous avons souligné, que ce soit le rituel de l'agneau de Pessah, que ce soit le rituel du Kippour, où les victimes qui devaient être offertes au Seigneur devaient être des victimes sans défaut, sans le moindre défaut. Et la Bible souligne souvent cela. S'il y avait le moindre défaut dans la victime, cette victime était disqualifiée. Et c'était une annonce prophétique de ce que devait être le Messie. Et c'est pourquoi nous sommes ici en pleine actualité et que le film abominable de Scorsese, je crois, est véritablement ici une attaque diabolique, à la fois par son caractère blasphématoire, mais à la fois aussi sur le plan doctrinal. Parce que ce film a pour but de faire entrer dans l'esprit du public que Jésus n'était en fin de compte qu'un homme comme un autre, et qu'il était aussi capable de pécher, et qu'il a péché. Et ce faisant, c'est la destruction de la doctrine de l'expiation, c'est la destruction de tout espoir de salut. Et là, nous avons ici affaire à quelque chose de diabolique, c'est pourquoi, précisément, réaffirmer haut et fort la sainteté absolue de Jésus est une des conditions essentielles pour que nous puissions continuer en quelque sorte à prêcher l'Évangile et pour que la réalité du salut puisse véritablement être proclamée. Voilà ce qui concerne donc cette doctrine de l'expiation. Nous passons maintenant à un nouveau chapitre, Jésus en tant que prophète. Jésus

prophétique. Bien entendu, quand nous disons que Jésus a été un prophète, il faudrait nous garder de dire que Jésus n'a été que cela. C'est ce que font un certain nombre d'hérésies, la plus célèbre d'entre elles étant évidemment l'islam, pour lequel Jésus était un prophète, mais pas plus qu'un prophète. Jésus était plus qu'un prophète, mais qui peut le plus, peut le moins, parce que justement il était plus qu'un prophète, il était aussi un prophète. Et l'on peut dire qu'à ce sujet-là, il était le plus grand des prophètes. L'Épître aux Hébreux nous le présente justement sous trois aspects. L'aspect royal, l'aspect sacerdotal, le grand prêtre, et puis l'aspect prophétique. Ce faisant, l'Épître aux Hébreux ne faisait que reprendre la tradition juive en ce qui concernait le Messie, telle qu'elle apparaît en particulier au travers des documents de la Mère Morte, des documents de Qumran, où le Messie est présenté sous ses trois fonctions, sa fonction royale, fils de David, sa fonction sacerdotale, fils d'Aaron et de Melchizedek, comme on trouve dans le psaume 110, et puis enfin sous sa fonction prophétique. Cette fonction prophétique qui est déjà annoncée par Moïse, lorsque dans le livre du Deutéronome, Moïse proclame « Le Seigneur vous suscitera d'entre vos frères » un prophète comme moi, celui qui n'écoutera pas ce prophète sera mis à mort. Et le Nouveau Testament reprend ce texte. La tradition juive considère que Moïse est le premier et le plus grand des prophètes. Le livre du Deutéronome dit en effet qu'il n'est plus paru de prophète comme Moïse. Et à partir de la disparition de Moïse, on s'est mis à attendre l'apparition du prophète, le prophète des derniers jours. Et lorsque Jean-Baptiste paraît, notamment, certains lui demandent « Es-tu le prophète ?» Non pas un prophète, parce qu'effectivement Jean-Baptiste était un prophète, mais la question qui lui est posée « Es-tu le prophète ?» Et Jean-Baptiste répond « Je ne le suis pas. » Parce que la question sous-entendait « Es-tu le prophète messianique ?» Ça veut dire « le Messie ». Et Jean-Baptiste n'était pas le Messie, il répond non. Élie, comme nous l'avons vu ensemble la semaine dernière, était en quelque sorte un type du Messie dans ce sens qu'il nous est présenté comme un prophète à la manière de Moïse. Mais comme le rappelle Malachie, comme le fait aussi le Nouveau Testament, il n'était que le précurseur du Messie. Il n'était que celui qui viendrait avant le Messie. Et précisément, Jésus dira de Jean-Baptiste qu'il était l'Élie qui devait venir. Donc ici, quand il est question de Jésus en tant que prophète, il est bien évident que nous avons affaire à plus qu'un simple prophète comme Jérémie, comme Ésaïe ou autre. D'ailleurs, c'est ce que l'on pensait de lui. Il n'y avait aucun doute en Israël du temps de Jésus que Jésus était un prophète. Un grand prophète apparut parmi nous, disait la foule, et Dieu a visité son peuple. Lorsque les pharisiens demandent à l'aveugle né, qui vient d'être guéri par Jésus, « Qui es-tu ? Qui est-il pour toi ?» Il répond, « C'est un prophète. » Et c'est seulement après qu'il dira, eh bien, c'est le Fils de Dieu quand Jésus sera révélé à lui en tant que tel. Lorsque Jésus entre dans Jérusalem le jour des rameaux, on dit de lui, c'est le prophète de Galilée, c'est Jésus le prophète de Galilée. Donc Jésus a véritablement les marques du prophète dans sa vie. Maintenant, la prophétie de Moïse, l'Éternel vous suscitera un prophète comme moi, est accompagnée aussi d'une autre prophétie d'un autre prophète, cette fois-ci c'est Nathan, le prophète qui va être l'ami, le confident de David. Et la prophétie de Nathan, que nous avons étudiée en histoire d'Israël, est d'une importance capitale aussi pour comprendre la vision messianique.

0: C'est, vous souvenez-vous, lorsque Nathan projette de construire un temple, lorsque David, pardon, projette de construire un temple à l'Éternel, Nathan commence par lui dire, oui, bien, fais tout ce que tu as sur le cœur, Dieu est avec toi. Et le lendemain, la parole du Seigneur a été adressée à Nathan pendant la nuit. Il vient et dit, ainsi parle l'Éternel, ce n'est pas toi qui bâtiras une maison, mais c'est ton fils, celui qui sortira de tes entrailles. Celui-là me bâtira une maison pour l'éternité, je serai pour lui un père et il sera pour moi un fils. Donc là, l'annonce, la prophétie de la filiation divine entre le père et le fils. Et la tradition ultérieure a attribué cette prophétie non pas seulement à Salomon, mais au Messie. Le Messie, le fils, auquel précisément sont dédiés un certain nombre de psaumes messianiques. Le psaume 110 dont nous avons parlé tout à l'heure, le Seigneur a dit à mon Seigneur, assieds-toi à ma droite jusqu'à ce que je fasse de tes ennemis ton marchepied. Ou le psaume 45, qui sera aussi cité par l'auteur de l'Épître aux Hébreux, ton trône, ô Dieu, est un trône éternel, tu as aimé la justice et tu as haï l'iniquité, c'est pourquoi, ô Dieu, ton Dieu t'a oint. L'annonce en même temps de la divinité de Jésus. Le psaume 72, qui est attribué à Salomon, et qui a manifestement aussi une dimension et une portée messianique, sont écrits dans la perspective et dans le prolongement de la prophétie de Nathan. Par conséquent, on attend en Israël l'apparition du prophète des derniers jours, le prophète Messie, en quelque sorte. Et ce d'autant que le prophète et le Messie par excellence. Messie, c'est donc loin de l'Éternel. Celui qui est loin, non pas seulement d'huile, mais celui qui est loin du Saint-Esprit. L'onction étant l'image de la consécration divine. Et en fait, si on remonte encore plus haut que Moïse, on se rend compte dans Genèse 20, verset 7, que le premier à être appelé prophète n'est autre qu'Abraham. Or, quelle est la nature de cette onction? Eh bien, c'est finalement ce que la Bible appelle massa, le fardeau. Le fardeau de l'Éternel, qui vient justement de l'intervention de Dieu. Cette intervention de Dieu, c'est la parole. La parole de l'Éternel est adressée au prophète dans ce que la Bible appelle « chazon », la vision, mais c'est plus que la vision, c'est la révélation de Dieu. Or, Jésus est celui qui va vivre d'une manière permanente dans la révélation de Dieu. La révélation de Dieu n'était pas permanente chez les autres prophètes. « La main de l'Éternel fut sur moi, et l'Éternel me saisit. » La main de l'Éternel où l'Esprit du Seigneur vint sur moi et la parole de l'Éternel me fut adressée en ces mots. Mais même s'il y a une familiarité très grande de la part des prophètes de l'Ancien Testament avec l'Esprit du Seigneur, ça n'est pas quelque chose de permanent. Par contre, il nous est dit de Jésus qu'il a reçu l'Esprit sans mesure. Et à chaque instant, l'Esprit de révélation est sur lui. Élisée, par exemple, le grand prophète, n'a pas l'esprit de révélation constamment sur lui. Par exemple, lorsque la Tsunamite, dont le fils est mort, vient vers lui pour implorer son secours, et qu'elle se prosterne devant lui, commence à lui demander « comment ça va ?» Et elle répond « ça va ».« Comment va ton mari ?» « Ça va ». « Comment va l'enfant ?» « Ça va ». Il est mort, l'enfant. Et alors elle se jette à ce moment-là aux pieds d'Élisée, et elle étreint en quelque sorte le prophète. Géhazi est un petit peu scandalisé, veut la séparer. Et à ce moment-là, Élisée dit, « L'empêche pas, son âme est remplie d'amertume, l'enfant est mort, mais le Seigneur me l'avait caché jusque maintenant. » Par conséquent, les prophètes, les plus grands des prophètes, n'ont pas un esprit de révélation en permanence. Jésus, lui, n'a pas besoin qu'on lui rende témoignage d'aucun homme, il sait à chaque instant ce qu'il y a dans le cœur de l'homme. Jésus sait que la Samaritaine a eu cinq maris. et que celui avec lequel elle vit maintenant n'est pas son mari. Jésus connaît Nathanaël lorsque Nathanaël vient vers lui et qu'il était sous le figuier il y a quelques instants auparavant. Il sait que c'est un Israélite dans le cœur duquel il n'y a pas de faute. Jésus connaît les plans de ses adversaires. Il sait ce qu'ils sont en train de préparer à son sujet. Il est capable de le dire d'avance, il est capable de l'annoncer. Il est capable d'annoncer d'avance la trahison de Judas. Il sait le moment précis où le diable entre dans le cœur de Judas et lui dit « Ce que tu as à faire, fais-le rapidement », ce que les autres disciples ne comprennent pas. L'Esprit du Seigneur lui est donné d'une manière totale. Jésus vit constamment dans la révélation de Dieu. Quand l'Esprit Saint descend sur lui le jour de son baptême dans le Saint-Esprit, l'Esprit va demeurer sur lui. C'est ce que Dieu avait dit à Jean. Celui sur qui tu verras l'Esprit descendre et demeurer, pas simplement venir et puis repartir après, mais demeurer. Et quelques jours plus tard, quand il entre dans la synagogue de Nazareth, il peut dire, citer le texte d'Ésaïe, « L'Esprit du Seigneur, l'Éternel, est sur moi, car l'Éternel m'a oint. » Et c'est en cela que Jésus est le Messie. Automatiquement, évidemment, ça implique une dimension prophétique. Ça implique une dimension prophétique pour une autre raison aussi. Parce que la révélation de l'Ancien Testament, manifestement, est une révélation qui est incomplète. La révélation de l'Ancien Testament est tendue vers un accomplissement. D'autre part, à la fin de la période de l'Ancien Testament, à la clôture de la révélation de l'Ancien Testament avec les derniers prophètes, notamment Malachie, il y a cette idée dans la tradition juive que l'Esprit Saint est retiré d'Israël. C'est ce que laisse entendre d'ailleurs le prophète Malachie. « Je vous enverrai, Élie le prophète, avant que ne vienne le jour de l'Éternel, le jour grand et redoutable. Il ramènera le cœur des pères vers les enfants vers les pères, de peur que je ne vienne frapper le pays d'interdit. En attendant, c'est moi qui ajoute en attendant, mais c'est un petit peu ce qui est sous-entendu, souvenez-vous de la Torah que vous a donnée mon serviteur Moïse à Horeb, les lois et les ordonnances. » Ça veut dire quoi? Ça veut dire qu'à partir de maintenant, il n'y aura plus de prophète pour vous conduire. Jusqu'à la fin. Jusqu'à ce que, à nouveau, vienne un prophète à la manière d'Élie. Et entre ce moment et le temps où viendra Élie, vous n'aurez plus pour vous conduire que la révélation écrite, la Torah. Et c'est ainsi que dans la tradition juive, le prophète fait place au scribe, donc à l'homme de l'écrit, à l'homme qui étudie, au docteur, à celui qui enseigne. Et les rabbins prennent la succession des prophètes, en quelque sorte. Et on pensait que le ciel ainsi avait été fermé, le Saint-Esprit ne descendait plus sur le peuple d'Israël, jusqu'au temps de la fin, où à nouveau le ciel s'ouvrirait et l'Esprit Saint serait rendu à Israël. Selon la prophétie de Joël, où les fils, les filles prophétiseront, les jeunes gens auront des visions, les vieillards auront des songes, et que finalement tout le peuple, comme l'avait demandé Moïse, sera composé de prophètes. Et quand le ciel s'ouvrira, quand l'Esprit Saint sera à nouveau rendu en Israël, alors on saura que l'avenue du Messie est proche. Et ce n'est pas un hasard si au moment du baptême de Jésus au Jourdain, Jean voit le ciel s'ouvrir et l'Esprit descendre. Et non, c'était tout ce que le peuple d'Israël attendait depuis l'époque de Malachie. Pour nous, bon, c'est une image comme une autre, etc. Mais pour le peuple d'Israël dans ce temps-là, c'était quelque chose de tout à fait précis. C'était un signe messianique, c'était le signe que nous étions dans les temps de la fin, dans les temps d'accomplissement, dans les temps où le Messie allait venir. D'autre part, il y avait un autre texte dans l'Ancien Testament aussi qui annonçait cela. C'était le texte où il est dit qu'ils sont beaux sur les montagnes, les pieds du messager de bonne nouvelle, du messager qui proclame la paix, qui dit à Sion, ton Dieu règne. Et le messager en question avait été assimilé justement avec le prophète de la fin, qui viendrait annoncer le règne de Dieu. Et c'est pourquoi, lorsque Jésus commence à prêcher à l'exemple de Jean-Baptiste, sa prédication est celle-ci, « Repentez-vous, car le royaume de Dieu est proche. Celui qui proclame de bonnes nouvelles à Sion, qui dit Sion, ton Dieu règne. » Et cela, c'était aussi la marque du prophète des derniers temps qui devait venir. Et le peuple ne s'y trompe pas encore une fois. Le peuple reconnaît en lui un prophète, un grand prophète apparu en Israël, et Dieu a visité son peuple. Et lorsque Jésus demande à ses disciples, « Qui dit-on que je suis ? Moi, le Fils de l'homme. » Eh bien, tu es Élie, tu es Jean-Baptiste, tu es Jérémie, ou l'un des prophètes. Par conséquent, la dimension prophétique du ministère de Jésus n'était mise en doute par personne. Tout le monde reconnaissait qu'il était véritablement un prophète. Jésus lui-même a proclamé cette dimension prophétique. Voyez par exemple des textes comme Luc 4, versets 18 à 21, le texte que j'évoquais tout à l'heure, « L'Esprit du Seigneur est sur moi, car l'Éternel m'a oint pour annoncer de bonnes nouvelles aux malheureux. » Luc 13, verset 33, ou acte 3, verset 22-23, où il est dit, les apôtres annoncent que Jésus était un prophète puissant devant Dieu et devant les hommes. Et c'est aussi ce que disent les disciples d'Emmaüs, n'est-ce pas ? Ce qui est arrivé à Jésus de Nazareth, tu es le seul, toi, l'étranger, là, à ne pas savoir ce qui est arrivé. Ce Jésus qui était un prophète puissant en œuvre devant Dieu et devant les hommes. Donc même pour ses disciples, n'est-ce pas, Jésus était d'abord et essentiellement un prophète. Voyons quelques instants les marques du prophète dans la vie de Jésus. Dans le ministère des prophètes de l'Ancien Testament, il y avait un élément qui était indispensable. Il avait été dit à Moïse ceci, pour pouvoir reconnaître le prophète. Vous savez, il y a un texte dans le Deutéronome qui met en garde contre les faux prophètes. « Or, dit Moïse, pour ce qui te concerne, toi, Moïse, plutôt c'est Dieu qui dit ça, Moïse, je te parle face à face. Mais le prophète que je te susciterai, c'est au travers d'une vision, d'une révélation, d'un chazon, comme on disait tout à l'heure, que je lui parlerai. Et si vous prenez la plupart des grands prophètes, vous vous rendez compte qu'il y a toujours, au début de leur ministère, ce que l'on appelle une vision inaugurale, une théophanie, une apparition de Dieu. C'était le cas pour Moïse, la théophanie du buisson ardent. C'était le cas pour Ésaïe, dans le chapitre 6, la vision de la gloire de l'Éternel dans le temple et les chérubins qui criaient « Saint, Saint, Saint est l'Éternel ». Toute la terre est remplie de sa gloire. La vision de Jérémie, qui voit cette branche d'amandier, puis ensuite une marmite qui fume du côté du nord, etc. Ézéchiel, qui voit la gloire de l'Éternel sur le char de l'Éternel. On pourrait multiplier encore les exemples. Dans la vie de Jésus, il en va de même. Et la théophanie, la révélation de Dieu en ce qui le concerne, c'est évidemment au Jourdain, au moment de son baptême. Lorsque le Saint-Esprit descend sur lui et que la voix se fait entendre, « C'est ici mon Fils bien-aimé, en qui j'ai mis toute mon affection, écoutez-le. » Deuxièmement, les prophètes étaient des hommes qui avaient un message. Et c'était en cela qu'on reconnaissait qu'ils étaient de véritables prophètes de l'Éternel. Et ce message, celui que nous évoquions ces jours, c'est « Repentez-vous, chouvez-vous, revenez à l'Éternel, détournez-vous de vos péchés et revenez à l'Éternel. » Et dès ce moment-là, nous dit la Bible, Jésus commença à prêcher en disant « Repentez-vous, car le royaume des cieux est proche ». Le message de Jésus est aussi et essentiellement un message de repentance, et en cela, il s'inscrit exactement dans la droite ligne du message des prophètes. Le message de Jésus est centré sur la repentance précisément parce que Jésus fait des miracles. Les miracles de Jésus sont des appels à la repentance. Ils sont le signe que le royaume de Dieu s'est approché, que le royaume de Dieu a fait irruption au milieu des hommes, que les temps de la fin sont proches. Et par conséquent, face au doigt de Dieu qui a visité son peuple, comme autrefois le doigt de Dieu avait visité Israël en Égypte pour le délivrer de l'esclavage de Pharaon, il faut répondre par la repentance. Et c'est pourquoi Jésus condamne les villes dans lesquelles il a fait la plupart de ses miracles. Malheur à toi, Chorazin, malheur à toi, Bethsaïda, car si les miracles qui ont été faits au milieu de toi avaient été faits dans Tyr et dans Sidon, il y a longtemps qu'elles se seraient repenties en prenant le sac et la cendre. C'est pourquoi au jour du jugement, Tyr et Sidon seront traités moins durement que toi. Par conséquent, l'attitude normale en face des miracles de Jésus, c'était la repentance. Et Jésus ne faisait pas des miracles pour épater son monde. Il faisait des miracles justement pour les amener à réaliser que le royaume de Dieu s'était approché, la présence de Dieu était là, et qu'en face de la sainteté, de la présence de Dieu, il ne pouvait y avoir d'autre attitude logique et normale que celle de la repentance. Comme lorsque, après la pêche miraculeuse, Pierre tombe à genoux en disant « Retire-toi de moi parce que je suis un homme pécheur ». Mais les villes où Jésus a fait ses miracles n'ont pas compris cela. Et toi, Capernaum, seras-tu élevé jusqu'aux cieux? Non, tu seras abaissé jusqu'au séjour des morts. Et Jésus dit, la reine du Midi se lèvera au jour du jugement avec les hommes de cette génération et la condamnera parce qu'elle vient des extrémités de la terre pour voir la gloire de Salomon. Et il y a ici plus que Salomon. Les hommes de Ninive se lèveront au jour du jugement avec les hommes de cette génération et la condamneront parce qu'ils se repentirent à la prédication de Jonas. Et il y a ici plus que Jonas. Et c'est très intéressant ce texte. Cette comparaison que Jésus fait avec Jonas. D'abord à cause de sa passion, car de la même manière que Jonas fut 3 jours et 3 nuits dans le ventre du poisson, le Fils de l'homme sera 3 jours et 3 nuits dans le sein de la terre. Alors, ça veut dire 2 choses. Jésus est un prophète, comme Jonas était un prophète, mais il est plus grand que Jonas. Il y a ici plus que Jonas. Deuxièmement, Jésus est un prophète qui n'est pas seulement un prophète d'Israël. Car Jonas a ceci de particulier, c'est qu'il est le seul des prophètes de l'Ancien Testament à avoir été envoyé vers les nations et de ne pas avoir eu un ministère envers Israël. Tous les autres prophètes ont prophétisé pour Israël et non pas pour les nations. Jonas est le seul. Et Jésus ici dit 2 choses. D'abord, Jésus dit, lui, il n'est envoyé qu'aux brebis perdues de la maison d'Israël, semblable cela aux autres prophètes. Et il dit à ses disciples, n'allez pas vers les païens ni vers les samaritains, mais allez vers les brebis perdues de la maison d'Israël. Et Jésus, en quelque sorte, dit, plût à Dieu que je sois comme Jonas, envoyé vers les païens, vers Tyr, vers Sidon. Parce que si je faisais ces mêmes miracles à Tyr et à Sidon, Tyr et Sidon se repentiraient comme Ninive s'est repenti. Mais le peuple d'Israël ne veut pas se repentir. Mais un jour viendra où ce message qui a été prêché à Israël sera prêché aux païens, comme il a été prêché par Jonas. Et à ce moment-là, les païens aussi se tourneront vers le salut de Dieu. De la même manière que Ninive a été sauvée à la prédication de la repentance, les païens aussi seront sauvés par la prédication de la repentance. Alors, le message de Jésus, de ce fait, est un message moral, comme l'était le message des prophètes. Je sais bien que ce n'est pas très populaire aujourd'hui de parler de message moral, mais la prédication de Jésus est une prédication morale parce que Jésus se présente comme un prophète. Et Le message des prophètes, c'est repentez-vous et pratiquez ce qui est juste et ce qui est droit. Jésus aimait parler en paraboles, semblable aussi en cela aux prophètes. Parabole en hébreu se dit machal. Machal, c'était une action ou un geste symbolique qui était accompli par le prophète et ce qu'on pourrait appeler un oracle prophétique. C'était quelque chose qui était souvent obscur, mais qui avait toujours une signification morale. Et les paraboles de Jésus ont une dimension et une visée essentiellement morale. On ne peut pas le nier, et dans ce siècle d'immoralisme, on essaie de le faire, mais on ne le fait à ce moment-là qu'en tordant le sens des Écritures. D'autre part, comme les prophètes de l'Ancien Testament, Jésus a connu la persécution. Le propre des prophètes, c'est que leur message est rejeté parce que leur message est trop absolu. Et quel absolu dans le message de Jésus ? Jamais un prophète n'a eu un message aussi absolu que le sien. Heureux les pauvres, car le royaume des cieux est à eux. Heureux les affligés, car ils seront consolés, etc. Et malheur à vous, riches, malheur à vous qui riez maintenant, car vous pleurez, etc. Vendez ce que vous avez, donnez-le aux pauvres, faites-vous un trésor dans le ciel. On a souvent souligné le radicalisme du message de Jésus. Et ceci est un des aspects de la prédication prophétique qui était le sien, qui était dans la lignée directe de celle des prophètes de l'Ancien Testament. Or, ce message, évidemment, qui est un message aussi de liberté. Jésus est un être totalement libre, comme l'étaient les prophètes. Il n'est pas acheté, il n'est pas à vendre, Jésus. Il n'est pas sensible aux pressions, qu'elles soient politiques, qu'elles soient financières, que ce soit des menaces ou que ce soit au contraire des flatteries. Et Jésus n'est un prophète, ou plutôt un prophète ne peut être prophète que s'il garde cette liberté qu'est la sienne. Or, cette liberté, la liberté des prophètes, c'est une liberté qui leur coûte souvent très cher. Parce qu'on veut museler le prophète, on veut lui faire perdre cette liberté. La liberté de dire ce qu'il a à dire. Ce n'est pas une liberté qui est une liberté devant Dieu, c'est une liberté qui est devant les hommes. Tu diras, dit le Seigneur à Jérémie, tout ce que je te dirai de dire, et tu ne trembleras pas devant eux. C'est vrai qu'ils ont le visage dur comme un caillou, mais j'endurcirai ta face pour qu'elle s'oppose à leur face. J'endurcirai ton front pour qu'il s'oppose à leur front. Ils te feront la guerre, mais ils ne te vaincront pas, parce que je suis avec toi pour te délivrer. Ça, c'est la définition de la liberté des prophètes. Les prophètes ne sont pas liés par des considérations de personne. Crainte de déplaire à celui-ci parce qu'il est riche. Crainte de déplaire à celui-là parce qu'il est puissant. Et c'est Jean-Baptiste qui n'hésite pas à dire à Hérode, il ne t'est pas permis d'avoir la femme de ton frère et ça lui coûte sa tête. Mais il a cette liberté de dire ce qui doit être dit. Et Jésus use de cette même liberté et il la possède encore à un point beaucoup plus important que les autres. Et Jésus, un jour, voit venir vers lui des gens qui lui disent « Pars d'ici, tu sais, parce que Hérode cherche à tuer. » Jésus dit, allez dire à ce renard, qui a déjà en quelque sorte exécuté Jean-Baptiste, que je fais encore aujourd'hui et demain les miracles que le Père m'a demandé de faire et puis que bientôt j'aurai fini, parce qu'il ne convient pas qu'un prophète meure en dehors de Jérusalem. Jérusalem, Jérusalem qui tue les prophètes et qui met à mort ceux qui te sont envoyés. Et parce que Jésus est un prophète, c'est à Jérusalem qu'il doit mourir. Jérusalem, la ville sainte, mais la ville aussi qui s'oppose à la prédication des prophètes et la ville qui tue les prophètes. Et Jésus va mourir en dehors de Jérusalem comme un prophète. Et il s'en prend aux habitants de Jérusalem qui bâtissent les tombeaux des prophètes et qui ornent les sépulcres des envoyés de Dieu et qui disent « Si nous avions vécu du temps de nos pères, nous n'aurions pas agi comme eux. Mais vous témoignez ainsi que vous êtes véritablement les fils de vos pères et c'est sur vous que retombera tout le sang des prophètes qui a été répandu, depuis le sang d'Abel le juste jusqu'au sang de Zacharie, fils de Brachi, que vous avez tué entre l'autel et le sanctuaire, quelque chose comme ça. » Et Jésus à nouveau ajoute « Jérusalem qui tue les prophètes. » Et Jésus meurt comme un prophète. La mort innocente du prophète qui a usé jusqu'au bout de sa liberté pour dire exactement ce qui devait être dit, en sorte que sa parole devient tellement insupportable que pour le faire taire, il n'y a pas d'autre solution que de le mettre à mort. La persécution des prophètes, Jésus la connaît aussi. Jésus a fait nombreuses prophéties. Bon, on en a évoqué quelques-unes tout à l'heure. Il a pu dévoiler ce qu'il y avait dans le cœur de Nathanaël. Il a pu dévoiler ce qu'il y avait dans la vie de la Samaritaine. Il a pu annoncer la trahison de Judas, le reniement de Pierre, l'abandon des autres disciples, sa mort, bien sûr, sa résurrection, etc. Il a prophétisé aussi à beaucoup plus long terme, et les évangiles nous gardent trois grands discours qu'on appelle les discours eschatologiques ou les discours apocalyptiques de Jésus, les discours sur les temps de la fin, qu'on trouve dans Matthieu 24 et 25, dans Marc 13 et dans Luc 21, qui annoncent la ruine, la destruction de Jérusalem, sa domination par les nations, et puis finalement sa reconstruction au temps de la fin, au moment où lui, Jésus, reviendra. Jésus a annoncé la défection des autres disciples. Jésus a annoncé, par exemple, que les disciples, quand ils devaient aller préparer la dernière Pâque, allaient rencontrer un homme portant une cruche d'eau et qu'il suffisait de lui demander à cet homme de préparer la chambre haute et qu'il le ferait. Au moment où il est entré dans Jérusalem sur l'Anon, il a annoncé aussi que l'Anon allait se trouver à tel endroit et que c'est son maître, ses maîtres disent d'ailleurs... La Bible, mais il y a une raison pour cela, que je ne veux pas rentrer. Son maître accepterait de laisser partir l'anon au moment où on lui aurait dit que le maître en avait besoin, c'est-à-dire Jésus lui-même. Jésus a annoncé toutes ces choses, manifestant ainsi qu'il a véritablement paru comme un prophète. Et quand il se présente, souvent, il pourra dire, eh bien, je vous dis, et c'est le cas par exemple dans le sermon sur la montagne, vous avez entendu qu'il a été dit aux anciens, mais moi je vous dis. Jésus, en quelque sorte, se pose comme le législateur, le prophète législateur de la nouvelle Torah. Et c'est comme cela qu'en particulier que le présente l'évangile de Matthieu, à travers de 5 grands discours de Jésus, commence par le discours sur la montagne, sermon sur la montagne qui se termine par le discours eschatologique que nous venons d'évoquer il y a un instant. Jésus est le prophète à l'image de Moïse, qui de la même manière que Moïse a donné 5 livres, les 5 livres de la Torah, Jésus donne 5, en quelque sorte, grands discours dans lesquels il établit la Torah du royaume, de la réalité nouvelle qu'il inaugure, n'est-ce pas ? Il est le prophète à l'image de Moïse. Mais Jésus est aussi celui qui est ancré dans la révélation prophétique. Il a foi dans l'Écriture qui a été révélée, qui a été inspirée à ceux qui l'ont précédé. Il est celui qui a véritablement la certitude que Dieu a parlé à ses prophètes de l'Ancien Testament. Jésus, comme les prophètes aussi, est sujet à la tentation. Plusieurs reprises, nous le voyons être prise avec la tentation. et savoir y résister. Les prophètes ont connu la tentation. Que ce soit Moïse, lorsqu'il a demandé la mort, Élie aura la même réaction aussi à d'autres moments. On connaît aussi les moments où Jérémie a voulu aussi se détourner de sa mission. Et bien sûr, on retrouve là essentiellement la tentation de Jésus dans le jardin, au moment où il va affronter la mort, boire la coupe, ce qu'il appelle sa coupe. Mais Jésus accomplira le plan de Dieu, la volonté du Seigneur. Il le fera sans reculer et surmontera cette tentation parce qu'il est pleinement homme et qu'il a été tenté en toutes choses comme nous pouvons l'être. Jésus est apparu véritablement comme un prophète, comme le plus grand des prophètes. Il est celui qui est la clé de voûte de la révélation prophétique. Et c'est en lui, au travers de lui, que s'éclaire toute la révélation qui a été donnée précédemment. Et il dira aux disciples d'Emmaüs que Moïse a parlé de lui. C'est aux pharisiens aussi qu'il dit, si vous croyez Moïse, vous me croiriez aussi parce que Moïse a parlé de moi. Et vous savez comment les disciples d'Emmaüs, il ouvre les Écritures, commençant par Moïse et par tous les prophètes, il leur expliqua dans toutes les Écritures ce qui le concernait. Le soir de la résurrection aussi aux disciples qui sont là, il leur expliqua dans Moïse, dans les prophètes et dans les psaumes, c'est-à-dire les trois divisions de la Bible hébraïque, la Torah, les prophètes et les écrits, les psaumes, n'est-ce pas, que le Fils de l'homme devait souffrir et qu'il devait mourir avant de s'asseoir à la droite de la majesté divine. Tous les prophètes, dirait Jésus, ont parlé de moi. Et par conséquent, il y a ici la clé de voûte de la révélation prophétique. Et le livre de l'Apocalypse dira de lui qu'il est l'esprit de la prophétie, car l'esprit de la prophétie est le témoignage de Jésus. Et la marque du véritable prophète aujourd'hui dans la dimension charismatique, c'est précisément qu'il proclame que Jésus est Seigneur. Personne ne peut dire « Jésus est anathème s'il parle par l'Esprit de Dieu », dira l'apôtre Paul. Mais toute véritable prophétie a pour but de glorifier Jésus, de dire que Jésus est Seigneur. Et c'est en cela que se reconnaît le véritable prophète. Celui, l'Esprit qui ne confesse pas que Jésus est venu en chair, n'est pas l'Esprit de Dieu, mais c'est celui de l'Antichrist qui est aujourd'hui dans le monde. Et c'est pourquoi, justement, il y a de nombreux esprits aujourd'hui. Vous savez, on est dans, à l'époque aussi, d'un véritable renouveau mystique. Comme disait Malraux, le 21e siècle sera un siècle religieux. Mais de quelle religion s'agit-il ? Tout le problème est là. On est dans un véritable renouveau mystique aujourd'hui. Eh bien, ce qui est intéressant, c'est de voir que ce mysticisme qui renaît, eh bien, il ne confesse pas que Jésus est venu en chair. Il ne confesse pas que Jésus est fils de Dieu. Et en cela, nous pouvons dire que c'est l'esprit de l'Antichrist. Et c'est pourquoi, précisément, rappeler que Jésus est véritablement le prophète, non pas seulement un prophète, mais le prophète, celui qui devait venir dans le monde, comme disait aussi Marthe à Jésus, « Je crois que tu es le fils de Dieu, le prophète qui devait venir dans le monde. » Eh bien, c'est se tenir sur une clé de voûte essentielle de la doctrine saine, de la doctrine que nous devons professer. Et il n'y a pas d'autre, n'est-ce pas, d'autre mysticisme, en quelque sorte, au sens bon du terme, pas d'autre réalité charismatique que celle qui glorifie Jésus. Et c'est pour ça, par exemple, que les charismes qui glorifient la Vierge ou qui glorifient des êtres créés de cette manière-là ne sont pas non plus l'Esprit de Dieu. Le témoignage de Jésus est l'esprit de la prophétie. Et c'est par Jésus que nous lisons l'Écriture, parce que toutes les Écritures rendent témoignage en ce qui le concerne, et toute parole inspirée aujourd'hui doit aussi rendre témoignage de Jésus. Pas directement, toujours, bien sûr, mais indirectement, n'est-ce pas, être basé sur cette foi que Jésus-Christ est le Fils de Dieu, celui qui apporte la plénitude de la révélation de Dieu. En lui, précisément, tout s'éclaire. Il est celui qui fait en sorte que le voile se déchire et qu'en lui, nous avons la plénitude de la révélation de Dieu, de la révélation prophétique commencée dans l'Ancien Testament.
1: Plusieurs, textes qui se recoupent dans le Pentateuque en ce qui concerne la législation. Nous avons d'abord ce qu'on appelle le Code de l'Alliance, qui se trouve dans le 12e chapitre de l'Exode à partir du verset 22 jusqu'au chapitre 13, verset 16. Ensuite, nous avons le Décalogue proprement dit, Exode 20, verset 2 à 14. Ce qu'on appelle la Grande Alliance, Exode 34, verset 17. Ensuite, nous avons tout le matériel légal du livre de l'Exode, tout le matériel légal du Lévitique et des Nombres, et puis tout le matériel légal du livre du Deutéronome. Or, ce qui frappe, c'est qu'il y a, entre ces différents textes, n'est-ce pas, qui se recoupent, parfois des variantes. Un petit peu, si vous voulez, c'est le même problème que le problème synoptique, où nous avons trois évangiles qui racontent à peu près les mêmes événements, mais avec des détails qui diffèrent de l'un à l'autre. On a ici exactement la même chose. Par exemple, si vous lisez versions du Décalogue, telles qu'on trouve d'abord dans le chapitre 20 du livre de l'Exode, et puis ensuite dans le texte parallèle du livre du Deutéronome, vous constaterez qu'il y a des variantes. Par exemple, dans le livre de l'Exode, le Shabbat est mis en relation avec la création, car en six jours, l'Éternel a fait le ciel, la terre et tout ce qui s'y trouve, et il s'est reposé le septième jour. C'est pourquoi le Seigneur a béni le jour du Shabbat et l'a sanctifié. Dans le livre du Deutéronome, le Shabbat n'est plus mis en relation avec la création, mais avec la sortie d'Égypte. Hein, c'est le Shabbat et le souvenir de la sortie d'Égypte. Donc, voilà ici une variante. Or, justement, ce qui est tout à fait intéressant, c'est que ces textes légaux qui existaient certainement avant la composition finale du Pentateuque, n'est-ce pas, dans des temples, dans des sanctuaires, dans des choses comme ça, qui ont été déposés par Moïse dans le tabernacle, hein, au départ, eh bien, ont été intégrés dans le texte biblique sans qu'on cherche à les harmoniser, exactement, si vous voulez, comme pour les évangiles synoptiques. Et ça veut dire quelque chose de très important. Ça veut dire qu'ils avaient une origine commune, qui était donc ce qui avait été donné par Dieu à Moïse, et que ces textes-là ont obtenu dès le départ une telle autorité. Ils ont été considérés au départ comme inspirés tellement que même quand il y avait des variantes, on n'a pas cherché à les harmoniser, parce qu'on avait trop de respect pour le texte inspiré, que l'on considérait comme inspiré pour en toucher ne serait-ce qu'une virgule, alors que logiquement, n'est-ce pas, si ces choses-là avaient eu lieu dans notre époque de filous et de tripatouilleurs et de traficoteurs, on se serait empressé justement d'harmoniser les différentes variantes. Alors ça, c'est quelque chose de très important. On trouve des idées forces, la crainte de Dieu, l'amour de Dieu, et qui ont une origine commune avec le reste, justement, du Pentateuque. Alors la question qui se pose, c'est celle-ci. Est-ce qu'il y a une influence de ces documents les uns par rapport aux autres qui prouverait leur antériorité des uns par rapport aux autres? Ce qui est le cheval de bataille, évidemment, des critiques. Pour la critique classique, nous l'avons vu, le Code de l'Alliance, c'est-à-dire ce qu'on trouve essentiellement dans le Lévitique, a influencé le Deutéronome. Mais on retrouve les mêmes lois dans les deux codes. C'est ça qui est extraordinaire. Même alors qu'il y a des variantes. Alors, ce qui est clair, n'est-ce pas, c'est que nous avons ici une séquence évolutive qui est absolument sans fondement. Autre question, les relations avec les codes mésopotamiens. Ça, c'est très important. J'en parlais justement ces jours derniers, parce qu'il y a actuellement tout un remue-ménage à nouveau qui ressurgit dans les milieux de l'exégèse biblique, où l'on voudrait nous faire croire que les codes bibliques ont été influencés par les anciens codes du Moyen-Orient, par exemple le fameux code de Hammurabi, dont la stèle se trouve au musée du Louvre, les textes d'Eshnouna, des lois d'Eshnouna, qui était une ville qui se trouvait aussi en Mésopotamie. Par exemple, on On a une fête, n'est-ce pas, dans le code de Hammurabi, dans les codes Neshnouna, qui s'appelle le Shabbatou. Évidemment, ça suffit pour qu'on voit ici une relation avec le Shabbat. Et les critiques disent Moïse n'a rien inventé. Enfin, de toute façon, Moïse n'existe pas, hein, pour les critiques. Donc, la Bible n'a rien inventé. Ils ont fait que reprendre la coutume babylonienne du Shabbatou pour en faire le Shabbat. Bon, erreur énorme, nous dit Kaufmann, parce que le Shabbat est un jour de joie dans la Bible. C'est un jour de réjouissance, c'est un jour de bénédiction. L'Éternel a béni le Shabbat et l'a sanctifié. Chez les Babyloniens, le Shabbatou, c'est un jour néfaste. Où il vaut mieux rien entreprendre parce que ce qu'on entreprend ce jour-là, ça ne réussira pas de toute façon. Alors, et vous, nous sommes ici dans quelque chose qui est tout à fait différent. Bon, on a aussi voulu voir un rapprochement très important entre les coutumes qui sont décrites dans le Pentateuque et puis les coutumes cananéennes. Par exemple, les fêtes. Les fêtes, Pâques, Pentecôte, Soukhot, auraient été inspirées justement par les rites agricoles, les fêtes agricoles des Cananéens. Bon, en fait, ici, il y a une différence. C'est vrai qu'on trouve parfois un certain nombre de choses qui se recoupent par rapport aux codes anciens. Faut-il s'en étonner, dans la mesure où, finalement, ces textes étaient à peu près contemporains, où, automatiquement, les gens de ces pays-là avaient résolu à peu près le même type de problème, parce que la société babylonienne, la société cananéenne ou la société israélite étaient toutes des sociétés agricoles qui obéissaient donc à, si vous voulez, les lois naturelles et les lois, je dirais, coutumières, n'est-ce pas, de l'ancien Moyen-Orient. Ça, c'est quelque chose qui remontait aux origines de l'humanité. Donc, il est normal, dit Kaufmann, que nous trouvions des points communs. Mais s'il y a des points communs, il y a aussi des différences extrêmement importantes. Par exemple, les lois qui sont relatives aux droits agricoles, aux fêtes ou des choses comme ça. Dans le code de Hammurabi, pour ne parler que de lui, ont affaire à la protection des récoltes. C'est les récoltes qui sont sacrées. Pour la Bible, ce qui est important, ce sont les personnes. C'est une perspective tout à fait différente. Et c'est très intéressant de noter, n'est-ce pas, que finalement, le respect des récoltes est quelque chose de païen. Et la Bible désacralise la nature. Et c'est tout à fait intéressant de noter que dans l'écologie moderne, on est en train de resacraliser la nature au détriment de l'homme, alors que la Bible, elle, fait exactement le contraire. Par exemple, Deutéronome 25, verset 4, Deutéronome 22, verset 10. Bon, ces lois aussi sont en accord avec l'état nomade d'Israël. Alors, il faudrait toute une longue étude sur le nomadisme, qui serait une étude extrêmement passionnante, n'est-ce pas, qui, personnellement, m'a toujours fort intéressé. Mais beaucoup de lois, justement, du Pentateuque viennent des coutumes nomades qui sont encore pratiquées aujourd'hui et qui ont une raison d'être simplement parce que ce sont des choses qui s'imposent à l'usage dans le milieu hostile qu'est le désert. Par exemple, la structure tribale, avec un patriarche qui en est en quelque sorte le maître absolu, c'est une nécessité absolue dans le désert. Vous allez au Sahara, chez les hommes bleus, là, les Touaregs, vous allez dans les déserts du Moyen-Orient, vous allez dans les déserts d'Asie centrale, etc., chez les Mongols, c'est exactement la même structure. Vous retrouvez les mêmes coutumes, vous retrouvez les mêmes lois, parce que c'est des conditions de survie dans un milieu hostile qu'est le désert. Et ça, si vous voulez, c'est des choses qui sont nées avec le temps, à moins qu'elles ne remontent aux origines, n'est-ce pas ? Et qui sont encore pratiqués aujourd'hui par les nomades et les bédouins modernes, bien que même ce ne soit pas codifié dans des codes comme ça était à l'époque au Moyen-Orient, mais qui se transmettent oralement de père en fils et qui se pratiquent jusqu'à nos jours. Par exemple, le père Devaux, qui était professeur à l'école biblique de Jérusalem, l'école biblique des Dominicains, a consacré un ouvrage très très important justement sur ces lois et coutumes des bédouins, dans lequel il explique justement la raison d'être d'un certain nombre de ces lois. Par exemple, ce qui concerne les esclaves. Et les esclaves qui s'enfuient, l'esclave fugitif, les meurtres, la coutume de la Géoula, c'est-à-dire la vengeance du sang, Ce sont des lois qui sont typiques du nomadisme. Ce qui concerne la séduction, ce qui concerne l'appartenance à une tribu, le rachat, les lois de rachat comme l'histoire de Ruth et des choses comme ça. Ça, ce sont des choses qui sont typiques du désert, qui sont typiques du nomadisme et qui sont héritées du nomadisme. Par conséquent, si vous voulez, ce sont des choses qui n'ont pas Canaan pour origine. Et finalement, que le Seigneur reprend à son compte, parce que ce sont des choses qui sont naturelles. C'est comme les lois 2 et 2 font 4, en quelque sorte, automatiquement, ça revient. Exactement, si vous voulez, comme le « tu ne tueras pas », « tu ne commettras pas de vol », « tu ne commettras pas d'adultère », vous trouvez ça, si vous voulez, sous tous les cieux, sous tous les horizons. Parce que ce sont des lois qui sont naturelles. Hein, qui sont naturelles dans le cœur de l'homme. Et il est normal qu'on les retrouve aussi bien en Chine que en Afrique, qu'en Amazonie, etc. N'importe quel endroit du monde, n'est-ce pas ? On retrouve, grosso modo, ce type de loi fondamentale. Bien évident que dans toutes les sociétés, on considère comme quelque chose de négatif que de commettre un meurtre, de porter atteinte à la propriété de son prochain, de porter atteinte à sa femme, etc. Ce sont des choses qui sont naturelles. Alors on les retrouve aussi, bien sûr, et d'autres du même ordre, évidemment, dans les lois de la Bible. On constate aussi dans la Bible que seules les lois de l'Exode sont en relation avec l'agriculture, mais que la Bible ajoute une dimension spirituelle à chacune de ces fêtes et à chacun de ces rites agricoles. Par conséquent, ce n'a rien à voir avec le pays de Canaan qui, lui, avait des fêtes qui étaient essentiellement agricoles. Donc ici, ces lois ont pour origine l'ancienne tradition des tribus, pré-mosaïque, l'époque des patriarches, si vous voulez. Elles sont communes aux autres tribus nomades, elles ont des parallèles automatiquement dans les sociétés du Moyen-Orient, qui sont elles aussi issues du nomadisme. Et pour les mêmes raisons, en fin de compte, n'est-ce pas ? Mais ce qui est particulier à Israël, et ce qui est vraiment quelque chose de tout à fait spécial, qu'on ne trouve dans aucune autre législation, c'est que il y a union des lois juridiques, morales et religieuses. Tout ça, c'est une même réalité. Il y a une sanction divine, si vous voulez, à chacune des lois. Par exemple, même les lois juridiques ou les lois morales ont une sanction divine. Ça veut dire qu'il n'y a pas, si vous voulez, un code juridique qui est indépendant de la révélation de Dieu. Il n'y a pas un code moral qui est indépendant de la révélation de Dieu. Contrairement à ce qu'on trouve aujourd'hui, même dans nos sociétés, où justement il y a la séparation de l'Église et de l'État. Alors, ces documents ont été transmis au cercle sacerdotaux, comme on le lit d'ailleurs dans le livre de l'Exode lui-même. Moïse place le livre dans l'Arche de l'Alliance, il le confie à Aaron, et Aaron, évidemment, va transmettre de génération en génération. Les prêtres vont transmettre de génération en génération ces documents. On les retrouve dans le temple, bien sûr. Après, c'est tout à fait normal. Et il est tout à fait normal aussi qu'au moment de la fameuse réforme de Josias, on retrouve dans le temple, justement, l'exemplaire de la Torah dont nous avons parlé. Si vous voulez, il y a aussi Josué qui va jouer une grande part, comme nous le disons, il est question déjà du livre de la Torah qui existe, pleinement composé à l'époque de Josué. Josué le reçoit, il a de Dieu l'ordre de méditer dans ce livre jour et nuit, de faire en sorte que ce livre de la Torah ne s'éloigne pas de sa bouche. Et par conséquent ici, nous voyons qu'il y a une très très grande antiquité de la Torah. Voyons ce qui est du Deutéronome, puisque selon l'école de Devet, nous avons vu, le Deutéronome serait contemporain de l'époque de Josias. Bon, il est vrai que pour la Bible, il y a eu légitimité des hauts lieux jusqu'à l'époque de Salomon. Ce n'est qu'à partir de l'époque de Salomon, à cause du fait que les hauts lieux étaient devenus des sanctuaires idolâtres pour les nombreuses femmes de Salomon, que les hauts lieux vont donc être considérés comme illégitimes. Et par conséquent, il y avait déjà, à cette période-là, il aurait dû y avoir, n'est-ce pas, des condamnations de ces choses-là. Mais la Torah considère légitime, n'est-ce pas, la constitution de tels hauts lieux jusqu'au moment, toutefois, où le Seigneur choisira un endroit pour y faire résider son nom. À ce moment-là, les hauts lieux deviendront inutiles, deviendront illégitimes, n'est-ce pas ? Or, si les choses avaient été, n'avaient pas été condamnées comme celle-là, hein, comme cela, n'est-ce pas, avant Josias, eh bien, on en trouvait des traces, ce qui n'est pas le cas. Donc ici, le Deutéronome est donc un document extrêmement ancien. Et là, justement, nous retrouvons les conclusions du professeur Kaufmann, qui contredisent justement la théorie classique. Pour Wellhausen, la source sacerdotale vient après la source deutéronomiste, car elle suppose effectuer la centralisation du culte, qui semblerait être un fait acquis. Seulement, dit Kaufmann, comment se fait-il que la source P, si source P il y a, c'est-à-dire source sacerdotale, ne parle pas de cette centralisation ? Comment se fait-il qu'elle la considère comme acquis ? On en avait pourtant bien besoin à cette époque du soi-disant, de l'époque soi-disante du document sacerdotal. Car si l'on en croit les critiques, le document sacerdotal a été écrit donc après le retour de l'exil. Or, retour de l'exil, l'histoire nous apprend qu'il y a eu un sanctuaire rival qui a été créé par rapport à celui de Jérusalem, le fameux sanctuaire d'Éléphantine en Égypte. Et pendant tout un temps, n'est-ce pas, il y a eu deux sanctuaires. Et si effectivement la source sacerdotale avait été écrite à cette période-là, eh bien c'était à une plus qu'à aucune autre époque le moment d'insister sur le fait de la centralisation du culte. Or, la soi-disant source sacerdotale ne parle pas de la centralisation du culte. Par contre, c'est vrai qu'elle la considère comme un fait acquis. Pourquoi ? Eh bien, parce que la source sacerdotale remonte au désert. Et au désert, eh bien, le culte était véritablement centralisé. En fait, quand on examine bien la source sacerdotale, on ne retrouve en elle aucune des idées qui sont évoquées dans la source deutéronomiste. Quelques exemples. La ville qui doit être choisie, elle est mentionnée uniquement dans le livre du Deutéronome, pas dans la source sacerdotale. Pour Dieu, le lieu saint, dans le Deutéronome, c'est la ville qu'il choisira et le temple. La source sacerdotale n'en dit strictement rien. Elle ne nous dit pas non plus ce qu'il faudra faire du tabernacle une fois que la terre sainte sera conquise. Qu'est-ce qu'on va faire du tabernacle ? Où on va le mettre ? Voilà une chose que, logiquement, la soi-disant source sacerdotale aurait dû dire. Pas un mot. Même chose en ce qui concerne les fêtes. Pour Wellhausen, les fêtes sont d'origine tardive. En fait, pour Lévitique 23, les pèlerinages ne sont pas nécessaires. Ils sont facultatifs, ils sont recommandés, mais ils ne sont pas obligatoires. Par contre, à la période post-exilique, à l'époque où, soi-disant, la source sacerdotale aurait été rédigée, ils sont devenus obligatoires dans le judaïsme. Tiens, comment se fait-il ? Comment se fait-il que si le texte n'a pas été composé à l'époque pré-exilique, on laisse facultative la nécessité de faire des pèlerinages ? Plus encore, pour le livre de l'Exode, la Pâque doit avoir lieu dans la maison personnelle, dans la maison privée. Donc, ça suppose qu'il n'y a même pas de pèlerinage. Et puis, dans d'autres textes, il nous est dit « dans tes portes ». Troisième exemple, la tente de l'assignation, la tente de la rencontre. Il est clair qu'elle ne représente pas le temple. Et par exemple, le Lévitique 17, verset 3, non seulement ne fait pas allusion à la centralisation, mais même considère que les hauts lieux sont légitimes. Donc ici, c'est tout le contraire de la centralisation. Et c'est pourquoi ici, contrairement à Wellhausen, la tente n'est pas quelque chose d'utopique, mais bien un fait historique dont le peuple d'Israël a le souvenir. Le Lévitique 17 n'oppose pas un sanctuaire à plusieurs, mais un sanctuaire à pas de sanctuaire du tout. Et finalement, c'est Dieu ou les démons, le culte de Dieu ou le culte des démons. Et Lévitique 26, verset 31, laisse supposer qu'il y a d'autres lieux de culte qui sont légitimes. Et la centralisation du désert, qui est supposée par le Lévitique, n'était pas une loi, une obligation, mais une nécessité historique. Il y avait pas, on ne pouvait pas se payer le luxe d'avoir différents sanctuaires à cette période-là. Et le caractère prophétique à cette période-là. Et le caractère prophétique de la

est une réflexion de la société du début du deuxième temple, parce que le camp d'Israël, tel qu'il est décrit dans le texte sacerdotal, n'est pas une assemblée, n'est pas une église, n'a pas une fonction religieuse, mais c'est un camp militaire. Le peuple d'Israël est une armée en marche qui va conquérir un pays. Ça n'existe plus à l'époque du deuxième temple. Donc ici, Wellhausen s'est trompé complètement. Et à sa tête, il n'y a pas le grand prêtre, comme ce fut le cas à l'époque du deuxième temple, mais un prophète, Moïse. Deuxième erreur de Wellhausen sur ce point-là. Et puis ensuite, il y a des chefs, ce qu'on appelle les Nessi'im, les princes. Lévitique 4, verset 22. Et enfin, plutôt autre point, en ce qui concerne le clergé, ça c'est la grande tarte à la crème de Wellhausen, les dîmes devaient être présentées aux Lévites parce que les prêtres et les Lévites étaient devenus la classe dirigeante à l'époque du deuxième temple. Alors, donc on a demandé, on a insisté dans le code sacerdotal sur les dîmes. Erreur, dit Wellhausen, en fin de compte, tous les textes législatifs sont d'accord pour dire qu'il faut apporter des dîmes aux Lévites. Lors de la deuxième temple, du deuxième temple, la dîme était présentée, et ça justement c'est ce que dit Kaufmann, Wellhausen s'est planté complètement là aussi. Historiquement, on offrait la dîme à l'époque du deuxième temple, non pas aux Lévites, mais au temple, contrairement à ce qui est écrit dans la Torah. Pourquoi ? Pour une raison très simple, c'est qu'on lit dans le livre d'Ezra que les Lévites qui sont revenus de l'exil étaient infiniment peu nombreux. Ils étaient même insuffisants pour faire le service dans le temple. Et par conséquent, les dîmes qu'on pouvait leur apporter étaient trop importantes pour eux, pour le petit nombre de Lévites qu'il y avait. Alors on a dit, bien, les dîmes ne seront pas apportées aux Lévites, mais elles seront apportées au temple, parce que matériellement, on ne peut pas les offrir aux Lévites, il n'y a pratiquement pas de Lévites. Alors, Kaufmann dit, mais ce serait complètement aberrant que les prêtres aient exigé qu'on apporte des dîmes pour des Lévites qui ne pouvaient pas en profiter parce qu'ils étaient trop peu nombreux. C'est une ineptie. À nouveau ici, erreur justement de la théorie classique. La loi, la Torah, n'était plus adaptée aux conditions économiques du deuxième temple. Et c'est pourquoi il a fallu la changer. Par conséquent, dit Kaufmann, les lois du Lévitique dénotent des conditions pré-exiliques et non pas post-exiliques. Même chose en ce qui concerne les prêtres. Selon Wellhausen, avant l'exil, il n'y a pas de différence entre prêtres et les Lévites. Ce n'est qu'après l'exil que cette différence est faite. Mais alors, s'il en est ainsi, pourquoi ? Les prêtres du deuxième temple ont-ils consenti à ce qu'on apporte des dîmes aussi importantes à des Lévites qui n'étaient pas importants? Pourquoi l'ont-ils fait? Pour une raison très simple, c'est que c'était écrit dans la Torah pré-exilique. Et comme ils respectaient la parole de Dieu, ils ont dit qu'il n'y a pas de Lévites, mais qu'on apporte quand même les dîmes pour les Lévites, même s'il n'y a pas de Lévites pour les toucher. Ce qui était une incongruité, mais qui était conséquent avec le fait que Dieu avait ordonné ça à l'époque de Moïse, tout simplement. Donc, en conclusion, il apparaît que le code de l'Alliance existait au moins depuis l'époque de Josué, sous sa forme définitive, ainsi que le Deutéronome. Donc, toute la théorie de Wellhausen tombe à terre comme un château de cartes. Autre point, l'antiquité de la littérature de la Torah. Dans la Torah, il est fait allusion à l'Alliance qui a été conclue avec les patriarches. Dans la Torah, c'est-à-dire à partir du livre de l'Exode. Dans les prophètes, il est fait allusion aussi à cette alliance, mais en relation avec le futur d'Israël. Et là, nous voyons quoi ? Que l'environnement historique de la Torah est authentique. Il correspond à des conditions historiques dans lesquelles la Torah a pris naissance. Ce n'est pas une preuve nécessaire. C'est une preuve nécessaire, pas suffisante, mais c'est une preuve quand même que l'on peut amener. Par exemple, la Torah incorpore des traditions des habitants de Canaan qui datent d'avant la conquête. Notamment, il est question des sept peuples de Canaan. Et parmi les sept peuples de Canaan que le peuple d'Israël aura chassé devant lui,

0: il y a les Guirgasiens. Or, quand Israël entre dans le pays de Canaan, 40 ans plus tard, les Guirgasiens ont disparu du pays. Eh oui, ils ont disparu du pays déjà, sous l'influence justement des vicissitudes qui vont marquer le pays de Canaan. Par conséquent, quand la Bible parle des Guirgasiens, elle le fait à une époque où ils existaient encore dans le pays, c'est-à-dire bien avant l'époque de la conquête, c'est-à-dire bien avant le rapport des espions et les 40 ans au désert. Autre élément tout à fait intéressant, les Philistins, qui allaient devenir pendant des siècles, à la fin de l'époque, depuis la fin de l'époque des juges jusqu'à l'époque de Salomon, disons. Les Philistins qui allaient devenir un des principaux ennemis d'Israël ne sont jamais cités dans la Torah. Parce que l'on sait, historiquement, que les Philistins ne commencent à devenir une puissance menaçante pour Israël qu'à partir de la fin de l'époque des juges, à partir de Samson. Et la Torah ne connaît pas les Philistins. Ne connaît pas. Parce qu'à l'époque où la Torah a été rédigée, les Philistins étaient un petit peuple sans importance, avec lequel le peuple d'Israël n'était jamais entré en contact. Tout simplement. Même chose en ce qui concerne les frontières du pays de Canaan, qui sont décrites dans la Torah. Eh bien, à l'époque où la conquête a lieu, les frontières du pays de Canaan ne sont plus celles qui sont décrites dans la Torah. Elles ont changé. Elles ont changé notamment à la suite d'un contrat entre Ramsès II et les Hittites, qui a eu lieu bien après l'Exode, pendant le séjour au désert. Donc, les frontières du pays de Canaan telles qu'elles sont décrites dans la Torah, même jusqu'à la visite des espions, correspondent à une période qui précède le fameux traité d'alliance entre Ramsès II et les Hittites, ce qui nous prouve la très grande antiquité de la Torah. Même chose en ce qui concerne les récits des patriarches, notamment, par exemple, ce qui concerne Amalek. Bon. On sait que Amalek a été un adversaire important parmi les peuples du désert, plutôt un élément important parmi les peuples du désert pour tous les habitants de Canaan, israélites ou canadiens, mais ça avant l'époque des juges. Après l'époque des juges, Amalek cesse d'être une menace. Donc, la Bible qui nous présente Amalek, le Pentateuque qui nous présente Amalek comme un des principaux adversaires d'Israël, tu effaceras la mémoire d'Amalek de dessous les cieux, un danger formidable. Ça nous prouve quoi? Que ces choses ont été écrites au moment où Amalek était un danger formidable, c'est-à-dire avant l'époque des juges. Donc, encore une fois, preuve en faveur de la très grande antiquité de la littérature de la Torah. Bon, nous savons que tout le matériel religieux du Pentateuque était pleinement formé à l'époque de David et Salomon, même à l'époque de Saül, parce que nous le trouvons déjà en fonctionnant dans le pays d'Israël. Les lois sur les sacrifices, les lois sur les prêtres, les dîmes, l'histoire de la rédemption avec le livre de Ruth et toutes ces choses-là sont déjà citées telles quelles en fonction dans les livres historiques, c'est-à-dire de Josué jusqu'au livre de Samuel. N'est-ce pas? Donc ça veut dire que les choses existaient déjà à cette période-là. Et par conséquent, ce sont des choses très anciennes. Alors bien sûr, comme je disais tout à l'heure, cet argument n'est pas un argument suffisant pour montrer l'antiquité de la littérature biblique, mais c'est une condition nécessaire, une preuve nécessaire. Et ça nous montre à très grande précision, n'est-ce pas, de la connaissance historique de la littérature de la Torah. Même chose en ce qui concerne les 11 premiers chapitres de la Genèse. Il est clair que les 11 premiers chapitres de la Genèse sont présentés par la Bible comme historiques. La Bible les considère comme historiques. Et ils sont le résultat, nous dit Kaufmann, de traditions orales qui ont été véhiculés par le peuple d'Israël jusqu'à Moïse. Et qui étaient connues manifestement des patriarches, soit qu'elles aient été orales, soit qu'elles aient été écrites sur des documents anciens. Il semblerait, n'est-ce pas, qu'il y ait eu des documents anciens, de par l'aveu de la Bible elle-même. Par exemple, il nous est dit au chapitre 1 de la Genèse, voici le livre du ciel, des origines du ciel et de la terre le jour où ils furent créés. Donc il semblerait que ces choses-là aient été écrites dans un livre qui soit parvenu ensuite à Moïse, vraisemblablement par l'intermédiaire des patriarches. Peut-être, nous dit Kaufmann, existait-il d'abord sous forme de poèmes séparés que Moïse a rassemblés. Et il y a aussi un autre argument très fort, n'est-ce pas, en faveur de l'unité du Pentateuque. C'est que le Pentateuque a un but, quand on le prend dans son ensemble. Un but qui ferait hurler nos braves amis de la gauche israélienne, qui sont dans un triste état, comme on le sait aujourd'hui, et qui sont très très déprimés. Ces choses-là les déprimeraient certainement encore beaucoup plus. N'est-ce pas, c'est que le but du Pentateuque tout entier, c'est de montrer que le pays d'Israël a été donné à Israël, a été donné au peuple juif. Ça, vous retrouvez ça constamment, de la Genèse jusqu'à la fin du livre du Deutéronome. Là, c'est une unité. C'est une unité totale dans ce domaine-là. Et cela, justement, montrerait qu'il y a une très très grande antiquité, n'est-ce pas, de tout cet ensemble-là. Une très grande antiquité de tout ce matériel. Donc, il est temps de conclure. La première conclusion, c'est que la Torah est indépendante des prophètes. La Torah ne connaît aucune influence des prophètes. Deuxièmement, la littérature de la Torah a été fixée bien avant la conquête. Elle a été fixée à une très haute antiquité, que ce soit en ce qui concerne le matériel légal, ou bien que ce soit en ce qui concerne le matériel historique. Et tout cela est parfaitement cohérent, parfaitement conséquent par rapport à ce que nous connaissons, n'est-ce pas ? Tant des textes légaux de l'époque, qui avaient une origine commune, bien que différente, comme je l'ai montré, ou bien alors, en ce qui concerne les événements historiques pour ce qui est du matériel historique. Par conséquent, il y a une autre conclusion à laquelle on arrive, c'est que ces documents du Pentateuque étaient déjà canoniques à une très haute antiquité. Déjà, le livre de Josué, nous l'avons vu, les cite comme ayant une autorité, c'est-à-dire comme étant déjà canonique. Et qu'il y a un respect sacré de cette canonisation, parce qu'il y a aussi des choses, n'est-ce pas, qui étaient choquantes pour les lecteurs de l'époque. Je prends simplement un exemple parmi d'autres. L'histoire de Rachel et des Théraphim. Je ne sais pas si vous vous souvenez de cet épisode qu'on trouve dans le livre de la Genèse, quand Jacob quitte Laban, son beau-père, Padan Aram, pour se rendre dans le pays de Canaan. Rachel, avant de partir, vole les théraphimes, ça veut dire les idoles de son père, les idoles domestiques de son père. On en a retrouvé de très nombreuses dans les fouilles archéologiques, des petites statuettes de dieux, surtout de déesses d'ailleurs. Il semble que les théraphimes étaient des divinités qui étaient particulièrement appréciées des femmes, et notamment qui avaient pour fonction de donner aux femmes la fécondité. C'était tout à fait le contraire de ce qui est aujourd'hui. Aujourd'hui, les femmes ne cherchent pas à avoir beaucoup d'enfants. À cette époque-là, les femmes cherchaient à en avoir le maximum. Alors, pour garantir, n'est-ce pas, une grande fécondité, elles avaient chez elles des petites déesses, des petites représentations de la déesse de la fertilité, justement, qui était souvent Ishtar ou Astarté, etc., et qui étaient représentées nues, n'est-ce pas. Et bon, on sait qu'un des problèmes de Rachel, justement, c'est qu'elle était stérile. Et avant donc de partir de la maison de son père, elle vole les théraphimes, vraisemblablement, parce que, bien que, étant la femme de Jacob et connaissant le Dieu d'Israël, elle est encore attachée à ses coutumes anciennes, n'est-ce pas ? Et elle espère ainsi pouvoir avoir des enfants grâce à la présence de ces théraphimes. Bon. Or, justement, ce qui est tout à fait remarquable, c'est que dans la Bible, bon, il y a ensuite l'histoire, vous savez, Laban veut récupérer ses théraphimes, poursuit Jacob, Rachel les cache sous un bas de chameau, etc. Bon. Mais la Bible ici ne nous fait aucune condamnation, aucun mot de condamnation contre Rachel. Aucun mot. Et elle mentionne le fait, Rachel a volé les téraphimes de son père, point. Elle ne condamne pas. Or, n'est-ce pas, beaucoup plus tard, les prophètes, eux, vont condamner les téraphimes. L'idolâtrie, c'est un des plus graves péchés qu'on puisse commettre dans la Bible. Bon, voilà ici Rachel, la mère d'Israël, qui commet un de ses plus graves péchés. La Bible ne dit pas un mot de condamnation pour le péché de Rachel. Vous comprenez que si on avait eu affaire à des compilateurs peu scrupuleux, des scribes peu scrupuleux, ah ben, ça aurait été facile d'ajouter un verset ou deux, disant « Le Seigneur parla à Jacob et dit « Jacob, comment se fait-il que tu laisses ta femme ?» Enfin, très facile d'ajouter quelque chose. Ce que dans notre génération de filous, de tripatouilleurs et de malhonnêtes, on aurait fait aujourd'hui, même parmi les théologiens. Alors vous comprenez que la génération de filous que nous sommes, ne peut pas concevoir que les générations qui nous ont précédés étaient des gens qui pouvaient être honnêtes intellectuellement, pour ne pas dire honnêtes tout court, et qui pouvaient avoir un tel respect pour la parole de Dieu que même quand cette parole de Dieu les choquait, ils ne se permettaient pas de la retoucher, ils ne se permettaient pas de la modifier. Contrairement à ce que nous disent les critiques, pour lesquels la Bible a constamment été retouchée par des générations de copistes. Mais nous voyons ici que non. Voilà un exemple magnifique où il fallait ajouter quelque chose. Là, si on était dans cette dimension-là, dans cette perspective-là, ils ne l'ont pas fait. Ils ne l'ont pas fait là. Ça veut dire qu'ils ne l'ont pas fait ailleurs. Je pourrais prendre des dizaines d'exemples comme ça dans le Pentateuque. Hein? Bon, la découverte de la Torah à l'époque de Josias a été un tournant très important pour la nation. Parce que la nation d'Israël a pris conscience que son salut dépendait de l'obéissance à la loi de Dieu. Et c'est vrai que la réforme de Josias a été un grand tournant dans l'histoire d'Israël. Mais non pas parce qu'on a inventé la Torah, simplement parce qu'on l'a retrouvée comme la Bible le dit. Et alors à ce moment-là, on a senti le besoin d'une vulgarisation de la parole de Dieu. Et cette vulgarisation, Ezra s'en est chargé. Et c'est vrai qu'au retour de l'exil, il y a eu une grande diffusion de la parole de Dieu. C'est pas pour rien que Ezra est qualifié de scribe. Ça a été le début, n'est-ce pas, de cette copie en grand nombre de la parole de Dieu, par les guildes de scribes qui sont nées à partir de cette époque-là. Alors bien entendu, quand je dis diffusion à grande échelle de la parole de Dieu, c'est pas comme les sociétés bibliques modernes, hein. C'est un, je sais pas moi, quelques dizaines d'exemplaires par an, quoi. Mais à l'époque, c'est beaucoup. À l'époque, c'est beaucoup. Et là, on commence à avoir des Bibles qui sont, si vous voulez, sur des manuscrits qui peuvent être possédés par des individus. Ça, c'est la grande innovation du retour de l'exil. Jusqu'alors, la Torah, le livre de Dieu, était réservé au sanctuaire, au temple, aux prêtres, n'est-ce pas ? Voire éventuellement au roi. Peut-être. Grand personnage. Mais c'était la propriété des sanctuaires. À partir du retour de l'exil, des individus, pas n'importe lesquels, hélas, hein, on n'est pas encore à l'époque du Gutenberg, des individus fortunés, parce qu'il faut avoir les moyens pour se payer la Bible, eh bien, peuvent posséder à titre individuel la Bible, la parole de Dieu. Alors voyez-vous ici toute cette grande fable, si j'ose dire, de la théorie de Wellhausen, si séduisante intellectuellement, et finalement qui à l'examen ne tient pas. À l'examen apparaît justement comme une construction intellectuelle savante, mais qui est, comme le disait le professeur Casuto, le résultat des catégories mentales des Occidentaux, qui est tellement logique qu'elle n'est pas biblique, parce que la logique cartésienne, la logique occidentale est étrangère à la Bible. Et vouloir plaquer cette logique cartésienne sur la Bible, c'est automatiquement se planter. Et c'est ce qu'ont fait justement les critiques jusqu'à nos jours. Bien, alors on va passer à un autre chapitre, la transmission du texte biblique, rédaction, écriture. Bien, là, c'est un chapitre tout à fait passionnant, c'est pas une histoire tout à fait passionnante que celle-là. Parce que, aussi, on a prétendu, n'est-ce pas, que la Bible n'a pas pu être rédigée par Moïse. Pour une autre raison, c'est qu'à l'époque de Moïse, l'alphabet n'existait pas. Alors ça a été une objection très grande des critiques pendant très longtemps. On le fait moins aujourd'hui pour les raisons qu'on va voir, mais pendant très longtemps, ça a été un cheval de bataille d'affirmer que Moïse n'a pas pu écrire la parole de Dieu parce que, de son temps, l'écriture alphabétique n'existait pas. Alors on va voir justement cette extraordinaire histoire de l'alphabet. À l'époque ancienne, à l'époque historique se distingue de l'époque historique sur le plan de l'histoire en ce que précisément la période historique naît avec l'invention de l'écriture. Avant l'invention de l'écriture, nous avons affaire à ce qu'on appelle l'époque préhistorique. À partir de l'invention de l'écriture, on a ce qu'on appelle la période historique. L'écriture apparaît donc au 4e millénaire avant Jésus-Christ, si on prend la chronologie longue, un petit peu plus tard, à la fin, au début du 3e millénaire, si on prend la chronologie courte, bon, ça c'est un autre problème dans lequel je ne vais pas rentrer, essentiellement en Mésopotamie et en Égypte. On discute encore de savoir si c'est d'abord la Mésopotamie ou si c'est l'Égypte, peu importe, finalement, c'est pratiquement contemporain. L'écriture, on en explique son origine d'une manière un peu simpliste qui, personnellement, ne me convainc pas, en disant, bon, c'était d'abord des dessins, n'est-ce pas? Quand, par exemple, on voulait échanger un mouton contre deux sacs de patates, alors on dessinait un mouton, puis à côté, on mettait deux sacs de patates. Enfin, la patate n'existait pas à cette époque-là, mais enfin, je ne sais pas, moi, contre tout ce que vous voudrez. Hein. Alors, on dessinait le mouton, puis ce qu'on voulait à la place. Alors, on envoyait ça à son correspondant, qui comprenait, bien entendu, et puis qui récupérait le mouton, puis qu'ils envoyaient à la place les produits agricoles que vous lui aviez demandé, ou vice-versa. Bon, ça me paraît un petit peu discutable, ce genre de choses. Personnellement, je crois beaucoup plus, n'est-ce pas, que l'écriture est quelque chose qui est apparu d'une manière beaucoup plus élaborée d'un coup. D'ailleurs, c'est ce qui apparaît dans les textes anciens. Et les écritures anciennes sont des écritures, effectivement, qui sont très élaborées. Il y a deux types d'écritures. Il y a d'abord ce qu'on appelle les idéogrammes, dont le type le plus représentatif est l'écriture hiéroglyphique de l'Égypte ancienne en particulier, qui apparaît donc au milieu du 4e millénaire et qui, selon l'en croit Champollion, va évoluer avec le temps vers une écriture quasi alphabétique, mais qui n'ira pas jusqu'au bout de la découverte de l'alphabet. Pendant très longtemps, avec Champollion, justement, on a tenté d'expliquer l'origine de l'alphabet à partir de l'écriture égyptienne. Aujourd'hui, on sait que c'est une impasse totale. L'écriture hiéroglyphique n'a jamais évolué en une écriture alphabétique. Il y a plusieurs étapes donc dans cette constitution. Tout d'abord, chaque signe représente un objet concret. Bon, vous avez tous vu les hiéroglyphes égyptiens, les représentations de bas-reliefs, d'obélisques. Il y en a par exemple, si vous allez à Paris, vous avez l'obélisque de la Concorde. Vous pouvez voir, n'est-ce pas, ces idéogrammes qui sont sculptés sur le monument. Alors, par exemple, vous avez un rond avec un point milieu, ça se dit Ra. Ra, c'est le soleil en égyptien, ou Ré, n'est-ce pas? Bon, alors, très bien, c'est facile, là, on retombe dans ce que je disais tout à l'heure, l'histoire du mouton, etc. Bon, vous avez le mot Pra, qui se dessine en faisant le plan, n'est-ce pas, d'une espèce de bâtiment. Pra, ça veut dire maison, en égyptien, donc on dessine le plan d'une maison, bon, voilà, Pra, hein, bien. Par exemple, on a le mot Hirt en égyptien, ça représente un œil, ça veut dire un œil. Bon, alors ça c'est le premier stade, si vous voulez, de l'écriture, si l'on en croit, du moins, la version officielle. À partir de là, n'est-ce pas, un certain nombre de mots vont avoir un sens non seulement concret, une maison, un œil, le soleil, etc., mais ces mêmes mots vont avoir un sens abstrait. Hein? Par exemple, Apra, le mot Apra, H-P-R-A, signifie scarabée en égyptien, mais aussi signifie le mot être. Donc, si vous voulez, si vous trouvez un idéogramme qui représente un scarabée sur un document égyptien, selon son contexte, vous allez le lire, vous allez comprendre qu'il s'agit de l'animal, le scarabée, ou bien tout simplement qu'il s'agit du verbe être. Ça dépend de ça. Ça dépend du contexte général du texte. Par exemple, le mot naba, qui représente une assiette, n'est-ce pas ? Donc une assiette, dans le sens concret, peut signifier deux autres choses. Peut signifier également le mot maître, un maître, et puis le mot chacun. Voyez-vous, on passe à des sens différents, si vous voulez, de plus en plus abstraits, au fur et à mesure, n'est-ce pas, que les choses se complissent. C'est le même principe, hein, la signification routière moderne, c'est à peu près le principe des idéogrammes, hein, des petits dessins qui représentent quelque chose. D'ailleurs, on revient un petit peu à cette pensée-là. Vous avez peut-être vu aussi sur les voitures, par exemple, J apostrophe, un cœur, la Bretagne, par exemple. Bon, tout le monde comprend, j'aime la Bretagne. Hein? Bon, ben ça, c'est exactement le principe des hiéroglyphes égyptiens, du moins en ce qui concerne le cœur. Le reste, c'est l'écriture alphabétique, bien sûr. Mais pourquoi aussi on développe-t-on aujourd'hui dans la civilisation moderne de semblables idéogrammes ? Précisément parce que de plus en plus les gens sont illettrés et de plus en plus, n'est-ce pas, on raisonne de cette manière-là. Il y a une régression là aussi à ce niveau-là, quoi, si vous voulez. Alors donc ces trois petits enfants qui se tiennent par la main, ça se dit Anta, ça veut dire, ça n'a rien à voir, là, avec rien de concret, ça veut dire simplement se tenir. Hein, les enfants qui se tiennent debout, n'est-ce pas, en face, se tenir en face. Hein. Bon, etc. Alors vous voyez ici le principe. Alors maintenant, ça se complique encore, dans ce sens que ensuite, l'idéogramme lui-même peut devenir une syllabe. Par exemple, vous avez, tout à l'heure j'ai parlé de Ra, le soleil, hein, et vous avez par exemple un idéogramme qui représente, on voit des petites vagues de la mer, hein, c'est de l'eau. Hein. Et l'eau, ça se dit mess, la vocalisation exacte n'est pas facile à découvrir, aujourd'hui il y a plusieurs vocalisations possibles, mess, mossis, n'est-ce pas, bon, etc., d'où le mot Moïse, hein, Moïse, hein, Moshe, ça veut dire ça, c'est l'eau, hein, tiré de l'eau. Hein. Bon, alors vous combinez, ça veut dire aussi, comme tout est né dans l'eau selon la mythologie égyptienne, ça veut dire naître, la naissance, donc le fils. Le fils, ça se dit aussi donc Mes, Mossis en égyptien ancien. Donc Moïse, c'est à la fois l'eau, tiré de l'eau, on l'appelle Moïse parce qu'il est tiré de l'eau, mais ça veut dire aussi le fils. Alors, ça peut vouloir dire le fils. Alors, vous avez par exemple une combinaison, vous avez un rond avec un point, et puis vous avez à côté ou en dessous, n'est-ce pas, ces trois petites vagues là, n'est-ce pas, qui représentent l'eau, qui représentent la mer, et vous lisez Ra-Mes ou Ramsès. Les pharaons qui s'appellent Ramsès, Ramsès II, en particulier le plus célèbre, Ramsès III, etc., ça veut dire « fils de Ra », littéralement « fils du soleil ». Ramsès, c'est le fils du soleil. Alors, quand vous irez à Paris, à la place de la Concorde, eh bien, vous essaierez de lire le cartouche de Ramsès sur l'obélisque de la Concorde. C'est facile, il suffit de repérer le petit rond, puis il y a un cartouche, ça veut dire qu'il y a une espèce de... C'est le nom d'un pharaon est toujours un nom sacré, donc il est toujours entouré dans un cadre, quoi. Il est encadré, c'est ce qu'on appelle un cartouche. Hein. En général, il y a un scarabée aussi, n'est-ce pas, parce que le scarabée est l'image de la royauté. Alors on sait qu'il y a un cartouche avec un scarabée, on a affaire le nom d'un pharaon. C'est ce qui a permis d'ailleurs à Champollion de découvrir justement de lire le texte de la pierre de la Rosette, il a repéré les noms des rois d'Égypte qui étaient évoqués dans le texte grec, n'est-ce pas, et qu'il a réussi à relire donc sur le texte égyptien. C'est comme ça qu'il a déchiffré la pierre de la Rosette. Alors, il y a donc ici une écriture, si vous voulez, un petit peu par syllabes qui se créent. Hein. Alors, Ramsès, c'est deux syllabes qu'on décompose en deux mots, Ra, le soleil, et donc Mésès, le fils, ou bien celui qui vient de l'eau, n'est-ce pas ? Bon, alors ça, c'est, on retrouve des choses semblables, par exemple, dans des peuples voisins. Chez les Hittites, hein, on a aussi une écriture hiéroglyphique. On a le fameux disque de Phaïstos en Crète, n'est-ce pas, qui date à peu près de la même époque, et qui lui aussi semble être le produit d'une écriture hiéroglyphique. Par conséquent, ça, c'est un type d'écriture. Alors, ça se simplifie, donc ça se décompose comme ça. Et puis, finalement, on nous dit Champollion, on arrive à des espèces de signes quasi alphabétiques, mais qui ne sont pas vraiment alphabétiques. Parce que, si vous voulez, ce qui se passe à ce moment-là, c'est que nous avons ici un grand nombre de signes. Pour pouvoir lire un texte simple en égyptien, n'est-ce pas, il faut connaître une moyenne de 4000 signes, plusieurs milliers de signes. Vous comprenez bien que ce n'est pas à la portée de n'importe qui. D'ailleurs, c'est un petit peu le même principe que l'écriture chinoise ou japonaise. Chinois, il faut connaître aussi plusieurs milliers de signes pour être capable de lire une manière courante. D'ailleurs, le chinois répond à la même chose. Si vous voulez, il y a le chinois est une langue qui a de très nombreux dialectes, mais qui a une seule écriture. Ça veut dire que si vous parlez un dialecte tout à fait différent, par exemple, vous habitez dans le sud de la Chine et vous parlez un dialecte tout à fait différent des gens du Nord, vous ne pouvez pas vous comprendre. Si vous vous rencontrez, c'est comme, si vous voulez, un Français et un Allemand qui n'ont pas appris la langue l'un de l'autre. Ils ne peuvent pas se comprendre. Par contre, vous pouvez lire le même texte. Vous allez le prononcer différemment, mais vous reconnaissez les mêmes idéogrammes. Vous pouvez lire le même texte. Vous comprenez ? Bon, alors ça, c'est l'écriture égyptienne. On a un deuxième type d'écriture qui est l'écriture cunéiforme. L'écriture cunéiforme, c'est l'écriture de Mésopotamie. Elle s'appelle cunéiforme pour une raison très simple, ça vient du mot coin, parce que la Mésopotamie est un pays très, très, très marécageux, et notamment, n'est-ce pas, très fertile, parce qu'il y a le fameux limon. Le fameux limon donne aux vallées du Tigre et de l'Euphrate leur fertilité. De ce limon, on fait des briques. On trouve ça dans le récit de la tour de Babel, dans la Bible. Et bon, la brique sert non seulement de matériau de construction, mais également de matériau d'écriture. Les Mésopotamiens, les Babyloniens, avant les Babyloniens, les Sumériens et les Akkadiens, qui ont été les premières peuplades qui sont arrivées à créer les premières civilisations, n'est-ce pas, dans cette région, ont compris qu'on pouvait utiliser la brique molle pour y graver des textes. Alors, on prend cette brique avant de la cuire, n'est-ce pas, et quand elle est molle, de l'argile molle, et avec un poinçon, On donne des coups sur cette argile molle, n'est-ce pas, qui laisse des traces, quoi, hein, un poisson taillé en biseau. Et lorsqu'on a gravé le texte tout entier qu'on veut graver sur cette plaque d'argile, on la cuit et elle est fixée pour l'éternité. Et on a pu retrouver, grâce à ce moyen-là, par exemple, les consuls comme Botta, Leigh-Hart ou autres, Rawlinson et autres, les premiers archéologues qui ont fouillé donc la Mésopotamie au siècle dernier, ont retrouvé des bibliothèques entières de textes cunéiformes comme ça, qui étaient parfaitement lisibles, hein, qui étaient conservés d'une manière parfaite. Alors, quel est le principe de l'écriture cunéiforme ? Bon, j'ai fait un petit peu ici, voyez-vous, voilà comment ça se présente en gros. Hein. Il y a des poinçons de différentes tailles, qu'on combine comme ça pour former aussi des signes. Alors là, nous n'avons pas affaire à des idéogrammes. Nous voyons tout de suite que ça n'a rien à voir avec, ça ne représente rien de concret. C'est une écriture qui est dès le départ abstraite. Donc c'est très différent, si vous voulez, de l'égyptien, des hiéroglyphes. Par contre, ce sont des signes qui ont une valeur syllabique. Et cette valeur syllabique, ça veut dire que chaque signe représente une syllabe. Une syllabe qui n'est pas forcément un mot, hein, vu que l'écriture égyptienne a évolué aussi en forme de syllabe, mais si vous voulez, chaque syllabe représentait des mots. Tandis que là, on décompose le mot dans ses syllabes. Par exemple, j'ai écrit ici le mot Hammurabi, qui était le grand roi babylonien du 19e siècle avant Jésus-Christ, du 17e siècle avant Jésus-Christ, pardon. Et donc ici, ça c'est le nom de Hammurabi. Alors, il y a les syllabes Hammurabi. Hein, donc chaque signe représente une syllabe. Alors, le texte que j'ai écrit ici, c'est « Je suis le roi de Babylone ». Ce n'est pas le texte de Hammurabi, excusez-moi. Donc ça se dit en acadien « Ingi, ji, char, bi, shusha, ba, be, ilu ». Ba, be, ilu, de Babylone. Hein. Bon. Alors, c'est comme une charade, si vous voulez. Hein. C'est le principe de la charade, grosso modo. Et là, donc, on a aussi plusieurs milliers de signes, forcément, pour que cela puisse être, compris. Le système cunéiforme va être surtout développé par les Akkadiens qui vont succéder aux Sumériens. Et pendant toute le deuxième millénaire avant Jésus-Christ, l'Akkadien va être la langue diplomatique, la langue internationale du Moyen-Orient ancien. Et finalement, dans toutes les chancelleries, dans tous les pays de l'Orient ancien, y compris d'ailleurs en Égypte, les diplomates, les scribes vont connaître l'Akkadien, la langue akkadienne. Ce qui ne veut pas dire d'ailleurs qu'ils vont toujours la parler à la perfection. Parfois, ils vont la saboter. Et on peut savoir d'ailleurs, parfois, ils ne se fatiguent pas d'ailleurs, n'est-ce pas? Quand il y a un mot qui leur manque, eh bien, ils le mettent dans leur langue, tout simplement. Alors ça fait un charabia, ça fait un petit nègre un petit peu, mais c'est très intéressant parce qu'on peut savoir ainsi ce qu'étaient les langues originelles. Par exemple, quand on verra justement l'origine de l'hébreu, on verra qu'on peut comme ça remonter très loin dans les origines de la langue hébraïque. Bon, alors là, cette écriture-là n'évoluera pas. Elle n'évoluera pas en écriture alphabétique. Donc, dans les deux grands systèmes d'écriture de l'Orient ancien, nous sommes dans une impasse totale. Il n'y a pas, n'est-ce pas, d'écriture alphabétique.
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3: Il arrive que nous ne fassions pas les choses avec une pleine assurance. C'est pourquoi nous n'avons pas de succès dans ce que nous entreprenons. N'ayant pas de succès, nous cherchons alors à copier les autres dans leur réussite. Si vous êtes dans ce cas, j'ai un bon conseil. Dites-vous une bonne fois pour toutes que la réussite des autres ne sera jamais la vôtre. Vous avez le droit à votre propre réussite. Ne cherchez ni à devenir une personne que vous n'êtes pas, ni à appliquer des formules miracles qui sont censées vous faire réussir là où vous avez échoué et là où d'autres ont peut-être réussi. Ce ne sont pas les formules qui nous libèrent de nos problèmes, mais l'assurance que nous avons dans les combats que nous menons. Si vous n'avez pas d'assurance et que vous ne croyez plus que quelque chose de bon peut vous arriver, je connais une personne qui est tout à fait disposée à vous bénir sans aucune restriction. Cette personne, c'est le Seigneur Jésus. Il nous promet d'être avec nous chaque jour de notre vie pour nous conduire dans les voies d'une vie abondante. Par lui et en lui, vous pouvez acquérir l'assurance qu'il vous manque pour réaliser vos projets. Quand nous avons de l'assurance, nous comprenons que nous sommes uniques pour faire ce que nous faisons sans avoir besoin de ressembler à quelqu'un. Hébreux chapitre 10 et verset 35 nous dit « N'abandonnez donc pas votre assurance à laquelle est attachée une grande rémunération. » Que Dieu nous aide à accomplir les choses les meilleures dans une pleine assurance.
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1: Bonjour à tous, je suis Raphaël Mambou, que Jésus vous bénisse, qui que vous soyez ou que vous soyez. Le nom de cette émission est « Venez à Jésus ». Nous diffusons tous les lundis, mercredis, vendredis, 10h30, 11h sur Shalom Africa. Je répète, nous diffusons tous les lundis, mercredis, vendredis, 10h30, 11h sur Shalom Africa. C'est une grâce, c'est un privilège, c'est un honneur d'entendre parler de Jésus, de parler de Jésus, de partager Jésus. Ce n'est pas parce que nous sommes plus spirituels, ce n'est pas parce que nous sommes plus intelligents, ce n'est pas parce que nous sommes plus beaux, plus grands ou quoi que ce soit, plus riches, non. C'est simplement que Dieu a fait grâce et que nous voulons profiter et ne pas faire que cette grâce soit vaine envers nous. Nous voulons profiter de cette grâce au maximum. Et ma prière, mon souhait, mon désir envers nous, nous voulons profiter de cette grâce au maximum. Et ma prière, mon souhait, mon désir, est que chacun de vous

également, qui nous encouragent, qui nous donnent des idées, qui font des critiques positives. Que Dieu vous bénisse encore. Et prions pour l'instant en entendant que nous puissions avoir des rediffusions sur la même chaîne, Shalom Africa. Priez pour nous, pour que Dieu ouvre encore des portes, car rien n'est impossible à notre Dieu. Avant de continuer, nous allons prier pour remercier et dédier ces 30 minutes entre les mains du Seigneur. Père éternel, merci pour mon frère, merci pour ma sœur. Merci pour Shalom Africa. Merci pour ces hommes dans leur taxibus, ces hommes et ces femmes dans leur taxibus, dans leur boutique, dans leur entreprise, dans leur bureau, je ne sais pas, dans leur maison, qui nous consacrent du temps. Seigneur, que je disparaisse, que tu paraisses. Qu'ils entendent ta voix. Qu'au-delà de cet homme qui parle, qu'ils t'entendent toi, le Dieu et l'unique vrai Dieu. Car tu cherches toujours des opportunités pour parler aux hommes, pour parler à ton peuple, pour ramener le maximum d'hommes et de femmes à toi. Seigneur, voici l'opportunité. Touche, guéris, délivre, au nom de ton Fils Jésus-Christ. Amen. Les tempêtes. Nous sommes en train de lire notre texte de base dans Marc 4, 35 à 41. Lisez avec moi, Marc 4. 35 à 41. Ce même jour, sur le soir, Jésus leur dit « Passons à l'autre bord ». Après avoir renvoyé la foule, ils l'emmenèrent dans la barque où il se trouvait. Il y avait aussi d'autres barques avec lui. Il s'éleva un grand tourbillon et les flots se jetaient dans la barque au point qu'elle se remplissait déjà. Et lui, il dormait à la poupe sur le coussin. Ils le réveillèrent et lui dirent, « Maître, ne t'inquiètes-tu pas de ce que nous périssons ?» S'étant réveillé, il menaça le vent et dit à la mer, « Silence, tais-toi. » Et le vent cessa et eut un grand calme. Puis il leur dit, « Pourquoi avez-vous ainsi peur? Comment n'avez-vous point de foi ?» Ils furent saisis d'une grande frayeur. Ils se dirent les uns aux autres, « Quel est donc celui-ci à qui obéissent même le vent et la mer ?» Celui-ci, c'est Jésus-Christ qui a créé le ciel et la terre, qui a créé la mer et tout ce qu'elle enferme. C'est ce que nous dit le psaume 146. Lisez avec moi le psaume 146, verset 6. C'est la réponse à la question des disciples. « Il a fait les cieux et la mer. Il a fait les cieux et la terre. » La mer et tout ce qui s'y trouve, il garde la fidélité à toujours. Celui qui a calmé le vent, celui qui a calmé les disciples, qui a calmé les tempêtes dans Marc 4, 35 à 41, c'est celui qui a fait le ciel et la terre, la mer et tout ce qu'elle renferme, Jésus-Christ. Il est le seul qui soit capable de calmer des tempêtes. Les tempêtes, nous avons dit, ont pour définition ou comme pour image les difficultés, les obstacles, les épreuves, les souffrances, les oppositions, des ennemis invisibles, mais dont les effets sont réels, sont palpables dans la vie des hommes et des femmes. Les dégâts sont palpables. Quand vous faites attention à l'histoire que nous avons lue, il est parlé de deux types de barques. La barque dans laquelle se trouvait Jésus et la barque et les barques où Jésus n'était pas. J'essaie d'imaginer quels étaient les dégâts qu'il pouvait avoir sur les autres barques puisque Jésus-Christ n'était pas là. Quels étaient les comportements de ces hommes dans leur barque alors que Jésus-Christ n'était pas dans leur barque. Mon frère, ma sœur, la barque c'est l'image de votre vie. Si Jésus-Christ n'est pas dans votre vie, au moment des tempêtes, au moment des difficultés, qu'est-ce que vous faites? Vers qui vous vous tournez? Vous invoquez qui? Jésus-Christ est dans la barque avec ses disciples. Jésus-Christ n'est pas dans une barque où ses disciples n'y sont pas. Jésus-Christ est dans la maison de ceux qui l'ont invité. Jésus-Christ n'est pas dans la maison de ceux qui ne l'ont jamais invité. Et lorsque vous invitez Jésus-Christ dans votre

0: maison, dans votre barque, pour qu'il continue à rester avec vous, vous devez le suivre lui. Vous devez l'écouter lui. Vous devez prendre soin de lui. N'oubliez pas, Jésus-Christ est Seigneur. Dit seigneurie, dit des hommes et des femmes qui le servent. Si vous ne servez pas Jésus-Christ alors que vous l'avez invité, donc Jésus-Christ n'est pas votre Seigneur. Parce que seigneurie veut dire aussi droit de vie et de mort sur ses vassaux, sur ses serviteurs. Donc si nous ne servons pas Christ alors que nous l'avons invité, donc Jésus-Christ ne va pas rester longtemps dans cette maison. Jésus-Christ ne va pas rester longtemps dans cette barque. Et heureusement pour les disciples, pour Pierre, pour Marc, pour Pierre, pour Jean, pour Matthieu, Jésus-Christ a été invité. Mais les autres barques qui n'ont pas reçu Jésus-Christ, qu'est-ce qu'il en est? Nous en parlerons. Mais pour l'instant, concentrons-nous un tout petit peu sur la fidélité de Christ malgré les tempêtes. Dieu est fidèle. Jésus-Christ est fidèle. Agée 2, le livre du prophète Agée, au verset 2, nous dit ceci. Agée, c'est dans les petits prophètes. Agée 2, verset 5, nous dit ceci. Je reste fidèle à l'alliance que j'ai faite avec vous quand vous sortîtes de l'Égypte et mon esprit est au milieu de vous. Ne craignez pas. La partie qui nous intéresse. Je reste fidèle à l'alliance que j'ai faite avec vous. Dieu est fidèle à son alliance. C'est quoi une alliance? En fait, on pourrait actualiser ça en disant qu'une alliance, ce sont des accords entre deux groupes de personnes. Entre minimum deux groupes de personnes. On s'entend. Je donne ceci, tu donnes cela. Je fais ceci, tu fais cela. Et Dieu, dans l'ancienne alliance, avait fait l'alliance avec Israël, dans ce sens que je vous libère de l'esclavage. Je vous libère de l'Égypte et vous vous engagez à marcher, vous vous engagez à me servir. Dans la nouvelle alliance, Jésus-Christ qui a versé son sang fait alliance avec Dieu et les hommes. Il nous libère du péché et nous nous engageons à marcher et à suivre Jésus-Christ. Et Dieu nous fait savoir ce matin que lui, il est fidèle à ses accords. Il fera sa part, il a fait sa part. Maintenant, à nous aussi de faire notre part. C'est ça l'alliance. Celui qui ne respecte pas l'accord, les accords qu'il y a dans une alliance, l'autre partie n'est plus tenue de respecter ces alliances. Mais Dieu dit, moi je suis fidèle. C'est très important pour vous, pour nous de savoir que Dieu est fidèle. Ce qu'il a promis, il va le faire. Ce qu'il a promis, il va le réaliser. Et l'alliance du Nouveau Testament est bien meilleure que l'alliance de l'Ancien Testament. Pourquoi? Parce que dans l'ancienne alliance, c'était le sang des animaux qui était versé. Mais pour nous, dans la nouvelle alliance, c'est le sang de Jésus-Christ qui a été versé. Et Hébreux 7 nous dit ceci. Hébreux 7, verset 20. Nous avons beaucoup lu le livre des Hébreux. Hein. Hébreux 7, verset 20, 22. Hébreux 7, verset 22. Jésus est par cela même le garant d'une alliance plus excellente. Les promesses que Dieu a faites s'accomplissent dans la personne de Jésus-Christ. Et Jésus-Christ est bien meilleur et est une alliance et garant d'une alliance bien meilleure que celle de l'Ancien Testament. Aujourd'hui, nous avons des garants de la Constitution. Mais Jésus-Christ est le garant de l'alliance que Dieu fait avec les hommes. Si vous voulez entrer en alliance avec Dieu, si vous voulez que Dieu respecte son alliance envers vous, entrez dans son alliance par le sang de Jésus-Christ. quels sont les accords que Dieu, par exemple, s'engage de faire envers ceux qui ont accepté son alliance par Jésus-Christ. Il s'engage à les protéger. Il s'engage à les garder, à les bénir, à les faire prospérer, à les guérir, à leur donner des capacités, des intelligences au-delà du seuil humain. Il s'engage à faire d'eux des hommes et des femmes surnaturels. Il s'engage de les guider. Il s'engage d'être leur force, leur bouclier, leur protecteur. C'est ça l'image du Seigneur. C'est celui qui vous protège. Il s'engage, Dieu, au travers de Jésus-Christ, s'engage de vous restaurer dans tous les domaines de votre vie. Mais ce n'est pas parce que vous passez par des tempêtes que l'alliance de Dieu baisse, que Dieu baisse ses standards. Non. Les tempêtes dans votre vie ne sont pas une occasion pour Dieu de ne pas faire sa part. Et voilà pourquoi, quand vous lisez l'histoire de Marc 4, 35 à 41, lorsque Jésus-Christ est réveillé, lorsque Jésus-Christ remet le calme, lorsque Jésus-Christ remet tout en ordre, il pose la question. Pourquoi vous avez peur? Pourquoi vous manquez de foi? Alors que vous savez que je suis garant d'une alliance éternelle. Vous savez que vous êtes sous ma protection. Ce n'est pas parce que l'ennemi vous a attaqué et que moi j'étais endormi, parce que Jésus-Christ, rappelez-vous, il est venu prendre la forme humaine. Dans cette histoire, Jésus-Christ est 100% homme, 100% Dieu, mais là, c'est l'homme qui se repose. Ce n'est pas parce que je semble être absent physiquement que j'ai renié les promesses que j'ai faites. Mon frère, ma soeur, ce n'est pas parce que le médecin vous a dit que vous êtes stérile. Les économistes disent que c'est difficile de trouver du travail, c'est difficile de bâtir une entreprise, c'est difficile de créer de l'emploi. Et que Jésus-Christ est physiquement absent au milieu de nous, que son alliance, que sa parole ne va pas s'accomplir dans votre vie. En d'autres termes, Jésus-Christ nous dit dans cette histoire, arrêtez de marcher par la vue, mais marchez par la foi. Ce n'est pas parce que les choses sont difficiles, ce n'est pas parce qu'il y a des obstacles, ce n'est pas parce qu'il y a des difficultés, ce n'est pas parce que les hommes s'opposent à vous, que lui, le Dieu vivant, Jésus-Christ, reste infidèle. Non, Jésus-Christ est fidèle. Non, il est le même hier, aujourd'hui et éternellement, et il ne change pas, et il ne changera pas. Ce ne sont pas les circonstances qui feront changer Jésus-Christ. Rien ne fera changer Jésus-Christ. Ce qu'il a dit va s'accomplir dans votre vie. Qu'est-ce qu'il vous a promis? Moi, il m'a promis de grandes choses. Et j'ai déjà vu certaines choses s'accomplir. Mon frère, la Bible est la parole de Dieu. Elle renferme beaucoup, elle renferme des milliers de promesses pour chacun d'entre nous. Toutes sortes de promesses, dans tous les domaines. Il faut les connaître, il faut les croire, il faut les confesser, il faut les accepter. Hébreux 11, verset 11 dit que Sarah crut à la fidélité de celui qui avait fait la promesse alors qu'elle avait dépassé l'âge de concevoir. C'est extraordinaire. Mon frère, ma sœur, ne doutons pas de la promesse, ne doutons pas des promesses de Dieu dans notre vie. Deutéronome 7, verset 9 nous dit ceci. Deutéronome 7, verset 9. Deutéronome 7, verset 9. Sachez donc que l'Éternel, ton Dieu, qui est Dieu, ce Dieu fidèle garde son alliance et sa miséricorde jusqu'à la millième génération envers ceux qui l'aiment et qui observent ses commandements. Ce Dieu fidèle garde son alliance, C'est ce que Dieu, c'est ce que Moïse nous dit. Je n'ai pas vu Moïse de mes propres yeux. Du reste, mon père n'a pas vu Moïse, mon grand-père n'a pas vu Moïse, mon arrière-grand-père n'a pas vu Moïse. Mais Moïse a écrit pour nous aussi. Et il nous fait savoir, Moïse nous parle malgré au travers des générations, malgré qu'il n'est plus là, Moïse continue à nous parler. Et Moïse nous dit, sache donc que l'Éternel, ton Dieu qui est Dieu, ce Dieu fidèle garde son alliance. Ce qu'il a écrit, ce qu'il a promis, ce qu'il a annoncé. Il garde ça, il va l'accomplir. Mais il veut aussi que vous, il veut aussi que nous faisions notre part. Car il est fidèle. Si les alliances, si les promesses ne s'accomplissent pas dans notre vie, ce n'est pas lui qui est fautif, c'est nous qui sommes fautifs. C'est à nous de regarder de notre côté, pas de son côté à lui. Je lisais l'histoire d'un homme de Dieu, Kenneth Hagin. Il disait qu'un jour, il est allé prêcher dans une église, il prêchait, et il n'y avait rien eu. Alors, il posait des questions à Dieu, « Mais pourquoi tu n'as rien fait aujourd'hui ?» Et Dieu lui dira, « Moi, je suis fidèle. J'ai promis qu'il y aurait toujours des signes et des miracles qui accompagneront les prédications. S'il n'y a pas de signes et de miracles à ta prédication, regarde à ta prédication pour savoir si tu as prêché la vérité ou si tu as prêché des conceptions d'hommes. » Alors il a fait une autocritique sur son propre message et il s'est rendu compte qu'il n'avait pas prêché la Bible. Mon frère, ma sœur, regardons de notre côté. Est-ce que nous maintenant, à notre niveau, nous sommes fidèles malgré les tempêtes, malgré les difficultés, malgré les obstacles, malgré les oppositions? Est-ce que nous restons fidèles à Dieu? Car lui, il est fidèle. Ce qu'il a promis, il va le réaliser. Ce qu'il a promis, il va l'accomplir. Dans votre vie, dans ma vie. Mais nous et moi, vous et moi, pardon, est-ce que nous sommes fidèles? Est-ce que nous gardons notre part de l'alliance? Rappelez-vous, une alliance, ce sont des accords entre deux groupes de personnes. Dieu fait sa part, il a donné son Fils Jésus-Christ à la croix. Et il veut que nous marchions, que nous soyons en alliance avec Dieu au travers de Jésus-Christ. Au travers du sang de son Fils bien-aimé, et que nous gardions ses commandements, que nous mettions en pratique ses principes. Combien de chrétiens font de Dieu un menteur? Ils disent de Dieu, non, tu as promis, tu n'as pas réalisé. Non, Dieu réalise toujours. Et aussi, et ça nous allons voir dans la prochaine émission, les durées des tempêtes ne veulent pas dire que Dieu n'est pas avec nous ou Dieu n'est pas en train de travailler envers nous. Car il y a des tempêtes d'un jour, il y a des tempêtes d'une semaine, il y a des tempêtes d'un mois, il y a des tempêtes d'un an, il y a des tempêtes d'une décennie. L'histoire de David, c'était une tempête de... Dans l'histoire de David, c'était des tempêtes de 13 ans. Dans l'histoire d'Abraham, ce sont des tempêtes de 25 ans. Dans l'histoire de Josué, ce sont des tempêtes de 40 ans. Et dans l'histoire de Marc 4, 35 à 41, ce sont des tempêtes d'une nuit. Ce n'est pas la durée des tempêtes qui fait que Dieu ne vous a pas écouté, ce qui doit faire que vous abandonnez Dieu. Non, Dieu est fidèle. Il est fidèle. Il est fidèle et il ne mentira pas. Dans Ésaïe 45, verset 23, Ésaïe 45, verset 23, il nous est dit ceci. Je le jure par moi-même, la vérité sort de ma bouche et ma parole ne sera point revoquée. Tout genou fléchira devant moi, toute langue jurera par moi. Je le jure par moi-même, la vérité sort de ma bouche et ma parole ne sera point revoquée. Il est fidèle à ses paroles. Il n'est pas dit que la parole de Raph sera revoqué. Non, ma parole, c'est-à-dire la parole de Dieu, ce que moi j'ai dit, ce que Dieu a dit, c'est ça qui ne sera jamais revoqué. Mon frère, ma sœur, il est important dans votre vie, il est important dans ma vie de méditer la Bible, car c'est sa parole qui s'accomplira. Ce n'est pas autre chose que sa parole. Ce n'est pas la parole du pasteur, ce n'est pas la parole du prophète, ce n'est pas la parole de l'abbé X ou de l'abbé Y, de mon père, de ma mère, de mon oncle, mais c'est la parole de Dieu. Gloire à Dieu si ce que mon pasteur dit est conforme à la parole de Dieu, est conforme à la Bible, parce que c'est ça qui s'accomplira. Si ce n'est pas ça, alors elle ne s'accomplira pas. Mon frère, ma sœur, je le jure par moi-même, dit Dieu, la vérité sort de ma bouche et ma parole ne sera point revoquée. C'est extraordinaire. Disons-le un peu dans le semeur, verset 45, verset 23. Le semeur nous dit ceci. J'ai fait le serment en jurant par moi-même. Ma bouche a prononcé une parole juste qui est irrévocable. En fait, c'est comme une ordonnance. Voilà. Dieu signe des ordonnances par sa parole, en parlant, en prononçant, en prophétisant. Ce qu'il dit, c'est une ordonnance. Il dit, ce que je dis doit s'accomplir. Du reste, il a créé le ciel et la terre par sa parole. Il soutient toutes choses par sa parole. Donc il est important pour vous et moi dans nos tempêtes de connaître ce que Dieu a dit. Et Dieu avait dit dans Marc 4, 35 à 41, passons de l'autre côté. C'est une ordonnance. Peu importe les ennemis visibles, peu importe les ennemis invisibles qui se lèvent dans ma vie, Dieu a dit passons de l'autre côté. Je n'ai pas besoin que Jésus-Christ soit physiquement présent pour croire que je vais passer de l'autre côté. Ce qu'il a dit, c'est sa parole, c'est lui-même. Au commencement, Dieu, au commencement, la parole était. Et la parole était Dieu. Et la parole était avec Dieu. Et toute chose a été créée par la parole de Dieu. C'est ça que nous dit la Bible. Donc, la Bible, la parole de Dieu, c'est l'égal de Dieu. Ça va peut-être choquer certaines personnes. Voilà pourquoi Jésus-Christ est Dieu. Parce qu'il est la parole de Dieu. Ce qu'il dit, c'est une ordonnance, c'est une loi signée, approuvée, cachetée, scellée par le sang de Jésus-Christ. Et elle est irrévocable, on ne la change pas, elle ne sera point revoquée, elle ne sera point redite ou revue à la baisse par lui-même. Non, sinon il devient infidèle. C'est extraordinaire. Mon frère, ma sœur, Jésus-Christ est fidèle à sa parole. Vous ne pouvez pas, nous ne pouvons pas manipuler Dieu. Restons dans le cadre de sa parole et dans le cadre qu'il a dit, qu'il a prononcé sa parole. Je le jure, la fidélité sort de ma bouche. Donc, de la bouche de Dieu, il n'y a jamais de mensonge. Ce qu'il dit, c'est la vérité. S'il dit « vous aime », il vous aime. S'il dit que vous êtes béni, vous êtes béni. S'il dit que vous êtes plus que vainqueur, vous êtes plus que vainqueur. S'il dit que la tempête ne pourra pas vous faire sombrer, alors la tempête ne pourra pas vous détruire. Je préfère lui faire confiance à lui. Même si mes ennemis se lèvent dans mon travail, même si des ennemis se lèvent dans mon ministère, même si des ennemis se lèvent dans ma famille, ce que Dieu dit est la vérité et elle ne sera jamais revoqué. S'il dit que en Christ, je suis assis au-dessus de tout principauté, domination, au-dessus de tout nom qui peut être cité aujourd'hui, demain et dans l'avenir, je le suis, je le crois, je n'ai pas besoin de le voir. Et c'est ce que je vous invite à faire ce matin, à croire dans la fidélité de Dieu au-delà des tempêtes. Ne marchons pas en fonction des tempêtes, ne regardons pas les tempêtes. Mais traversons les tempêtes en ayant foi en Jésus-Christ. Mon frère, si vous avez quitté la barque dans laquelle se trouve Jésus-Christ, ou si à cause des difficultés vous avez mis Jésus-Christ à la porte, Jésus-Christ est venu frapper à votre porte au travers de cette émission pour vous dire « Revenez à moi, ouvrez-moi les portes de votre cœur. » Et si c'est votre prière ce matin, baissez simplement la tête et répétez ces paroles après moi pour dire oui à Jésus-Christ. Prions. Père éternel, j'ai entendu ta parole, j'ai entendu ton message. J'ouvre les portes de mon cœur à Jésus-Christ comme mon Sauveur et Seigneur personnel. Je dis non aux œuvres des ténèbres. Je dis oui à Jésus-Christ. Je dis oui au Saint-Esprit. Je m'engage maintenant et pour la suite des temps à être une nouvelle créature, à être un chrétien, à marcher sur les traces de Jésus-Christ. Malgré les tempêtes, malgré les difficultés, je ne regarderai qu'à Jésus-Christ et à sa parole. Merci pour ton pardon, ton amour et ta grâce. J'ai ainsi prié au nom de Jésus-Christ. Amen. Si vous avez fait cette prière, croyez que par la foi, tout est devenu nouveau. Toutes choses sont devenues nouvelles. Que Christ vous a sauvé, vous a lavé, vous a racheté et que vous êtes un enfant de Dieu. 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Je suis Raphaël Mambou. Que Jésus continue de vous bénir. Nous nous retrouvons la fois prochaine sur le même thème, les tempêtes. Que Jésus continue de vous bénir. De vous garder à la fois prochaine. Amen.
1: Vous savez, lorsque Jésus a rencontré la femme samaritaine, elle lui a dit, oui, mais où est-ce qu'on doit adorer? Vous vous dites qu'on doit adorer sur cette montagne, et nous, on dit qu'on doit adorer sur cette montagne. Et Jésus leur a dit, vous ne savez pas ce que vous adorez, mais nous savons ce que nous adorons. Ha. Et j'aimerais vous poser la question ce matin. Est-ce que vous savez qui vous adorez? Je vais vous dire une chose. Il y a des choses, c'est toute la vie que cela nous prend pour les découvrir. Et moi, je découvre Dieu encore tous les jours. C'est un peu comme un oignon, vous savez. Quand vous commencez à éplucher un oignon, il y a des couches, et il y a des couches, et il y a des couches jusqu'à ce que vous arriviez au cœur. Et ce que je veux vous dire ce matin, c'est que la vie nous a formatés avec des pensées, avec des philosophies, avec des paroles que l'on a entendues, qui font que lorsque l'on vient à Dieu, on pense que l'on connaît Dieu, on a une image de Dieu, qui est notre propre image de Dieu, mais qui n'est pas la réalité de qui Dieu est. Et maintenant, nous devons marcher avec Dieu et marcher avec sa parole, pour découvrir jour après jour qui est Dieu véritablement. Et Dieu veut se révéler à nous, mais pour cela, il faut qu'il brise nos conceptions religieuses. Vous savez, quand j'ai grandi à l'époque, mes parents se sont convertis et nous sommes allés dans une église pentecôtiste. Et lorsque quelqu'un avait un problème dans la vie, lorsque il avait un accident, il avait un trouble, il perdait quelque chose, on lui disait... Ah, mais tu vois, Dieu te punit. Vous savez, c'est pas que dans l'église catholique, hein. Ok. Parce que tout ça, ce sont des conceptions erronées. Et donc, si un parent, par exemple, trouvait que son adolescent était un peu rebelle, était assez désagréable à la maison, etc., puis d'un seul coup, ben voilà, il avait un problème, il a perdu, je dis n'importe quoi, son cartable, n'importe quoi, dit, ah, tu vois, c'est Dieu qui t'avertit, hein, Dieu te punit. Hein. Mais vous savez, Dieu n'est pas comme cela. Ça, c'est la conception de l'homme, c'est la conception humaine. Et vous savez, dans ma vie, dans ma marche chrétienne, j'ai dû apprendre à me détoxiquer, à sortir de toutes les couches, de mes propres conceptions à propos de Dieu, qui est des conceptions erronées, et aujourd'hui encore. Et aujourd'hui encore, nous aussi, on a besoin encore d'être nettoyés. La Bible dit d'être lavé par l'eau de la parole. Dans Éphésiens 5, il est parlé comme le mari doit aimer sa femme. Il y a une allégorie entre Christ et l'Église et le mari et l'épouse. Et il dit que le mari doit laver sa femme par l'eau de la parole. Et il parle de Jésus qui doit laver son Église. Alléluia. Je dois être lavé. Mon cœur doit être lavé. Mes pensées doivent être lavées. Des conceptions erronées. Et il n'y a qu'une seule chose qui peut me laver, c'est la parole de Dieu. Alléluia. Et j'aimerais te dire ce matin, Dieu t'aime au-delà de ce que tu peux penser ou imaginer. Et la réalité, c'est qu'au travers des épreuves de la vie, plus tu découvres qui Dieu est, et plus tu découvres son amour extravagant, son amour inconcevable, son amour immuable pour toi, plus tu découvres combien il t'aime, plus tu deviens fort dans la vie. Alléluia. Plus tu comprends que tu n'as rien à craindre, que ta destinée est dans sa main. Est-ce que je parle à quelqu'un ce matin? Plus tu peux rire à la face du diable et lui dire « Ha ha ha, diable, tu ne peux pas toucher à ma vie. Tu ne peux pas même toucher à un seul de mes cheveux. » Alléluia. Plus tu comprends l'amour de Dieu, j'aimerais que tu saches ce matin qu'il n'y a rien que tu puisses faire sur la terre qui puisse décourager l'amour de Dieu pour toi. Il n'y a pas un péché qui soit trop grand. Et c'est comme ce chant que nous avons chanté tout à l'heure, Reckless Love of God. Il n'y a pas un péché qui soit trop grand. Il n'y a pas une chose que tu fasses qui soit si extrême qui empêchera Dieu de te poursuivre tous les jours de ta vie jusqu'à ton dernier jour. Dieu t'aimera. Il te poursuivra. Il sera passionné de toi. Il t'aimera comme un père aime son enfant, alléluia. Il ne te laissera, ni ne t'abandonnera, jamais. Quand tu comprends cet amour, et que tu es connecté à cet amour, tu comprends que ta destinée est dans sa main. Tu comprends que ton avenir est dans sa main. Tu comprends que tu n'as rien à craindre. Que tu n'as rien à craindre. Que tu n'as rien à craindre. Que tu n'as rien à craindre. Que tu n'as rien à craindre. Que tu n'as rien à craindre. Alléluia. Probablement cette semaine a été la semaine la plus anxiogène de l'histoire de la France depuis bien longtemps. Nous sommes en état de guerre. Il y a une guerre. Et je ne dis pas qu'il n'y a pas de guerre. Il y a une guerre. Alléluia. Mais nous allons gagner la guerre. Alléluia. Et ce virus qui, je crois, a été fabriqué, mais peu importe, c'est autre chose, va être écrasé dans le nom de Jésus. Et le peuple de Dieu va prier, et l'Église va prier. Et nous rendons grâce à Dieu pour tous les médecins et tout le personnel médical, et nous le bénissons dans le nom de Jésus. Alléluia. Et nous rendons grâce à Dieu que quelle que soit la façon par laquelle ça va se terminer, en tout cas, ça va bien se terminer. Alléluia. Amen. Amen. Alléluia. Mais cette semaine a été une des plus anxiogènes qui soit, et peut-être qu'il y en a encore à venir. C'est pourquoi nous avons besoin de prendre le bouclier de la foi. Get your weapons, baby. Alléluia. Prépare tes armes, mon coco. Alléluia. Et c'est pourquoi tu as besoin d'entendre la parole de Dieu. Moi, j'ai écouté les nouvelles, et au bout d'un moment, j'ai fait... Je dis, oh là là, je dis, moi j'ai besoin d'autre chose que les nouvelles. J'ai besoin de quelque chose qui est mieux que les nouvelles. Ça, c'est mieux que les nouvelles. Alléluia. Et je suis revenue à la source. Je suis revenue à la base. Alléluia. Et quand je retourne à la base, ha, alléluia, je reprends vigueur, je reprends force, je reprends vie. Alléluia. Mais c'est ça, les enfants de Dieu. Plantés dans la maison de Dieu, ils prospèrent dans les parvis de leur Dieu. Alléluia. Nous sommes appelés à être plantés près des eaux vives. Nous devons être plantés près de la parole de Dieu. Plus que jamais, ta place, c'est d'être planté près de la parole de Dieu. Alléluia. D'ailleurs, on fait un petit coucou à tous ceux qui nous suivent en live. Et on dit, soyez là où vous êtes, plantés dans le nom de Jésus, dans la parole de Dieu. Amen. Alors, je veux te dire ce matin, n'aie pas peur. Ne crains pas. Savez-vous, je n'ai pas compté, mais j'ai entendu et j'ai lu que dans la Bible, il est écrit 365 fois « Ne crains pas, n'aie pas peur, ne sois pas effrayé. » Si ce terme-là a été écrit aussi souvent dans la Bible, c'est peut-être parce que aussi nous sommes attaqués aussi souvent par la peur. Et que la peur, hélas, fait partie de notre quotidien et qu'elle vient tous les jours. Mais Dieu nous donne une parole aussi tous les jours pour que nous puissions être fortifiés dans le nom de Jésus. 365 fois, on a besoin d'entendre la parole de Dieu qui nous dit « ne crains pas ». Vous savez, les plus grands dans la parole de Dieu ont eu des moments dans lesquels ils ont craint. Si vous voyez l'histoire de Paul, lorsque Paul a fait face à ce naufrage, il raconte cela qu'il ne pouvait plus voir la lune, les étoiles, le soleil. Pendant 14 jours, ils étaient dans une tempête invraisemblable. Waouh! Mais la Bible nous dit qu'un ange du Seigneur est venu fortifier Paul et lui dit « Paul, ne crains pas !» Si l'ange du Seigneur lui dit « Paul, ne crains pas », c'est que j'aimerais vous dire qu'ils étaient dans un état de crainte. Alléluia! Il est écrit « On n'avait pas mangé depuis longtemps. » Alors Paul, se tenant au milieu d'eux, des hommes, leur dit « Oh, homme, il fallait m'écouter et ne pas partir de Crète !» afin d'éviter ce dommage. Maintenant, je vous exhorte à prendre courage, car aucun de vous ne périra. Oh, oh, oh. Ça, c'est la parole de l'homme de Dieu. Amen. Aucun de vous ne périra, sauf qu'ils sont dans un trouble, sauf qu'ils sont dans une tempête. Alléluia. Et il dit, alléluia. Il n'y aura de perte que celle du navire, car un ange de Dieu m'est apparu. Et cette nuit, et il m'a dit, Paul, ne crains pas. Il faut que tu comparaisses devant César. Et voici, Dieu t'a donné tous ceux qui naviguent avec toi. C'est pourquoi, ô homme, rassurez-vous, car j'ai cette confiance en Dieu qu'il en sera comme il m'a été dit. Alléluia. Paul était dans cette tempête. Et la Bible nous dit que dans cette tempête, Paul a eu peur. Waouh, il a été effrayé par cette tempête. Parce qu'il y a des circonstances qui peuvent nous effrayer. Il y a des circonstances qui peuvent amener la peur dans notre cœur. Mais un ange du Seigneur est venu fortifier Paul et lui a dit « Personne ne périra ». Et je vais vous dire pourquoi personne ne périra. Et je vais te dire pourquoi Paul, tu ne périras pas. Et pourquoi Paul, tu n'as rien à craindre. Parce que tu dois comparaître devant César. Tu sais pourquoi tu n'as rien à craindre? Parce que tu as une destinée. Tu sais pourquoi tu n'as rien à craindre? Parce que Dieu a un plan pour ta vie. Parce que Dieu a besoin de toi. Maintenant, ça ne fait pas de toi un fou. Et c'est vrai que nous sommes prudents et nous faisons ce qu'on nous demande de faire. Et il n'y a pas de problème avec cela. Alléluia. Mais en même temps, on a une foi qui brûle dans notre cœur. Et la Bible nous raconte comment le navire est parti en morceaux qui sont arrivés à la nage sur des morceaux de bois pour arriver jusqu'au rivage. Et il faisait tellement froid dans cette île, alors ils ont commencé à faire un feu. Et là, alors qu'ils sont en train de faire un feu, et Paul, le grand apôtre, qui est ce prisonnier là, que personne ne considère, ben il est là en train de ramasser du bois comme un esclave, comme un serviteur. Il ramasse du bois pour faire du feu, et du feu, de ce feu là, sort encore une vipère qui vient s'accrocher à sa main. My God! Wow! Mais je vais vous dire une chose, Paul avait une parole dans son cœur. Alléluia. Paul avait reçu une parole de Dieu. Et moi, ce matin, je veux que tu reçoives une parole de Dieu. Parce que quand tu as une parole de Dieu dans ton cœur, tu deviens inébranlable. Quand tu as une parole de Dieu dans ton cœur, tu deviens fort. Alléluia. Cette vipère, moi, je ne sais pas ce qu'il faut choisir. Je ne sais pas ce qu'il faut préférer. Un naufrage ou une vipère? Qu'est-ce que vous voulez choisir? Si j'arrive avec un plateau d'argent devant vous et je te dis, tu prends la naufrage ou tu prends la vipère? Tu prends le naufrage ou tu prends la vipère? Lequel tu préfères? Ok, on me dit aucun. Ça veut dire que peut-être ils sont à peu près au même niveau, hein. Il a eu peur dans le naufrage, il n'a pas eu peur face à la vipère. Il a eu peur dans le naufrage, mais il n'a pas eu peur face à la vipère. Vous savez pourquoi? Parce qu'il avait une parole, parce que maintenant il avait une promesse. Mais est-ce que tu sais que la Bible est pleine de promesses? Que tu n'as même pas besoin d'attendre qu'il y ait un ange qui vienne te voir pour savoir que tu as des promesses, que Dieu t'a fait des promesses, que Dieu a fait alliance avec toi? Alléluia! Tu as une alliance avec Dieu! Et il y a des promesses là-dedans. Et tu as besoin d'avoir une parole de Dieu dans ton cœur pour passer au travers de cette saison, pour passer au travers de ces épreuves. Aucun mal ne s'approchera de ta tente. Aucun fléau ne t'arrivera. Alléluia. Car il ordonnera à ses anges de te porter sur les mains, de peur que ton pied ne heurte contre une pierre. Tu fouleras le lion et la spique. Tu marcheras sur le lionceau et sur le dragon. Parce qu'il m'aime, je le délivrerai. Parce qu'il connaît mon nom. Alléluia. Je le protégerai. Alléluia. Amen. Paul avait une promesse, mais coco. Alléluia. Il savait quoi? Qu'il était appelé à aller jusqu'à Rome pour témoigner à César. Et maintenant, tout ce qui allait arriver sur le chemin ne pouvait pas empêcher la promesse de Dieu. Ne pouvait pas empêcher le plan de Dieu. Alléluia. Et il y allait en avoir des choses sur le chemin. Je vais vous dire une chose. Quand j'ai donné ma vie à Jésus, tout allait bien fun, hallelujah. Quand j'ai épousé mon mari, ketchupoum. Alors j'ai épousé le prince charmant. J'ai épousé le plus bel homme au monde. J'ai épousé le meilleur homme au monde. Hallelujah. Mais alors, j'ai épousé aussi le ministère, la charge du ministère et les oppositions du diable. Avant, je ne savais pas ce que c'était. Avant, je ne connaissais pas. Je pensais que mes épreuves, c'était des choses... voilà, c'était... mais, j'ai découvert une nouvelle dimension de vie. J'ai dit, wouh, j'ai dit, ah. Et la réalité, quand j'ai épousé mon mari, j'avais presque 24 ans, ok, jusqu'à aujourd'hui, ben, j'ai fait face à des trucs invraisemblables. Waouh. J'ai fait face à des bons gros géants. Parce que dans la vie, il y a des géants. Il y a tout. Et au départ, au début de ma vie, j'étais pétrifiée. Combien de fois j'ai été pétrifiée de peur? J'ai vu vraiment comment l'ennemi pouvait nous détruire. Comment l'ennemi a suscité des gens, a suscité des mensonges. Oh, je n'ai jamais eu de soucis avec l'église. Je bénis l'église. Je bénis les gens de l'église. Mais l'ennemi a suscité toute espèce de situation. Des problèmes dans le gouvernement. Des problèmes de tous côtés. Oh my God. C'était comme des géants qui se levaient. Il y a eu des choses, j'ai mis des années. Il y a eu des choses, j'ai mis des 10 ans pour les vaincre. Et au départ, j'ai été surmontée par ces choses. Je n'étais pas prête. Je savais pas comment faire face. Mais après, j'ai appris. Parce que le premier grand géant, le premier gros Goliath qui m'a pétrifiée, mais au bout d'un moment, j'ai vu que, on l'a vaincu. On l'a vaincu. Waouh, on l'a vaincu. Oh, et puis, il y en avait un autre plus grand qui arrivait. Ah, ok. Deuxième. Et la réalité, c'est qu'on a vaincu tous les Goliaths. On a vaincu tous les géants. Et puis au bout d'un moment, vous commencez à avoir votre foi qui se combat, votre foi qui monte, qui se construit à l'intérieur de vous. Puis vous voyez un géant arriver et lui dire, hey, tu sais, je connais déjà ta fin, toi. Je connais déjà ton nom. Je connais déjà la fin de l'histoire. Alléluia! Alléluia! Je ne sais pas quel géant tu as dans ta vie, mais tu dois savoir que son histoire est déjà écrite. Que sa fin est déjà écrite. La fin du diable est déjà écrite. Dieu connaît la fin depuis le commencement. Alléluia. Et il nous a déjà donné la fin depuis le commencement. Alléluia. Dieu sait que ce diable qui terrorise les nations, un jour un ange, même pas Dieu lui-même, ni Jésus-Christ le Sauveur, un ange va venir avec une grosse chaîne et il va le lier. Il va le lier pendant 1000 ans. Après, il va le libérer. Il ne va pas se libérer tout seul. Il va le libérer. Puis après, il va le reprendre. Il va lui dire, ok mon coco, c'est terminé maintenant. Ketchupoum. Hey. Alléluia. Toi et tous tes anges déchus, c'est terminé maintenant. C'est le jugement maintenant. Et vous êtes jugés dans le nom de Jésus. Alléluia. Amen. Amen. Tu dois connaître la fin depuis le commencement. Et tu dois dire aux épreuves de la vie, toi, toi aussi tu passeras. Toi aussi tu passeras. Toi aussi j'oublierai ton nom. Toi aussi, tu n'es fait que pour passer. Alléluia. Quand je passe dans la vallée de l'ombre de la mort, quand je passe dans la vallée de l'ombre de la mort, je ne m'y arrête pas. Je ne plante pas ma tente. Je ne m'y couche pas. Je ne m'y assieds pas. Je passe. Je passe au travers. Et ça aussi, nous allons passer au travers. Alléluia. Ouh, alléluia. Quand je passe dans la vallée de l'ombre de la mort, je ne craindrai aucun mal. Car tu es avec moi. Ta houlette. Vous savez ce que c'est une houlette? Une houlette, c'est cette espèce de bâton là qui monte là, puis qui a un espèce de truc comme ça là, bizarre. Je parlais avec une bergère. Il y a des bergers à la Courneuve, dans le parc de la Courneuve, et ils élèvent des moutons en fait, des grosses brebis. Et je dis mais ça sert à quoi votre truc? Ça sert à quoi votre truc? Ben ça sert en fait à attraper le mouton quand de loin en fait, on peut attraper sa patte, et quand le mouton il part en fait, il s'éloigne du troupeau, la houlette que tu poum. Viens là mon coco. Parce que les brebis sont en sécurité dans le troupeau. Les brebis ne sont pas en sécurité à l'extérieur du troupeau. Donc le berger, il a une houlette et il va chercher la brebis. Il lui dit, hé, reviens là mon coco. Vous comprenez? Mais il a aussi un bâton. Le bâton n'est pas pour les brebis. La houlette, c'est pour les brebis. La houlette va chercher les brebis. Mais le bâton, c'est pour les dangers. Et c'est le berger qui l'a à la main. Alléluia. Et quand il voit les dangers arriver, le berger prend le bâton et boum! Ah, boum sur les loups, boum sur les méchants, boum! Alléluia. Nous avons un berger et son nom s'appelle Jésus. L'Éternel est mon berger, a dit David. Je ne craindrai rien. Alléluia. Nous avons un berger, il s'appelle Jésus. David a écrit ce psaume extraordinaire qui est le psaume 23. Et ce matin, notre psaume, ça va être le psaume 23. Amen. L'Éternel est mon berger. Ah, je ne manquerai de rien. Oh, on va tourner dans la parole de Dieu, même si je sais que vous le connaissez par cœur. Quel bonheur de lire ce psaume extraordinaire. Alléluia, qui vient d'un grand champion, qui a vaincu tous les géants. Alléluia. Et il dit, l'Éternel est mon berger, je ne manquerai de rien. La première question, mon ami, c'est, est-ce que l'Éternel est ton berger? Parce que ça, c'est la condition. Vous savez, il y a deux psaumes importants pour aujourd'hui. Il y a le psaume 23 et il y a le psaume 91. Vous dites, mais comment se fait-il? Nous sommes à l'église aujourd'hui, nous n'avons pas encore lu le psaume 91. Parce que depuis que cette crise du coronavirus a commencé, eh bien, à chaque fois que nous sommes tous ensemble dans l'église, nous lisons le psaume 91. Et dans tous mes lives commencent par le psaume 91. On met la parole devant, les amis. Puis on a, vous savez, la parole, c'est quelque chose, c'est pas quelque chose de magique. C'est quelque chose, tu as besoin de te construire dessus. Et tu peux pas, par exemple, quand tu es confronté par une épreuve, si tu t'es pas bâti sur la parole de Dieu, tu peux pas faire que tu poum. Aujourd'hui, ce sera que tu poum. Hein. Mais tu peux pas faire, waouh, tu ouvres ta, là, et ça y est, il y a le quoi? Le Zorro qui sort? Non, c'est pas Zorro, c'est le Superman. Ok, Superman, il sort comme ça. Non, il sort pas, c'est pas possible. Parce que si tu t'es pas rempli de la parole de Dieu, le Superman, il fait dodo, là. Il fait dodo. Et donc, c'est pourquoi, parfois, les gens, ils sont confrontés par des épreuves, puis ils sont pas forts. Ils peuvent pas être forts au début de leur épreuve, parce qu'ils ont pas été bâtis par la parole de Dieu. La parole de Dieu, c'est quelque chose qui se construit. Tu construis, tu mets une brique et une brique. La Bible dit, verset sur verset, précepte sur précepte. Verset sur verset, précepte sur précepte. Donc c'est pas un truc magique, t'appuies sur un bouton, hop, j'ai la foi. Non, t'as pas la foi. Si t'as pas la parole à l'intérieur de toi, t'as pas la foi. Donc, ça fait déjà un certain temps qu'on prend le psaume 91 et qu'on le confesse. Et nous le confessons, Louis et moi, à chaque fois que nous sortons de la maison, je dis maintenant, ok, parfois nous sommes dans la voiture, nous sommes sur le chemin en train de sortir de la maison, je dis, oh, on n'a pas confessé. On s'arrête, on éteint le moteur, c'est ce qu'on a fait il y a 2 jours, et on a sorti la Bible, on dit, ok, allez, on confesse la parole de Dieu. D'accord ? Et je vais vous dire une chose, quand on fait ça, quand on fait ça, quand on fait ça, pendant un certain temps, la parole commence à construire à l'intérieur de toi. Elle commence à se construire à l'intérieur de toi. Amen. Au départ, t'es pas bien fort. Puis au bout des jours, au bout des semaines, ah, d'un seul coup, tu sens une force qui monte en toi. D'un seul coup, tu sens un bouclier qui se lève. D'un seul coup, tu sens que t'es plus le même. Maintenant, t'as de l'agressivité, mais de la bonne agressivité. Tu es agressif contre les œuvres des ténèbres. Tu as une force, tu as une autorité qui se lève. Tu as une puissance qui se lève à l'intérieur de toi. Pourquoi ? Parce que tu as mis la parole à l'intérieur de toi. La parole, c'est le pétrole, c'est le gasoil que tu mets dans le réservoir. Quand tu n'as pas de gasoil dans le réservoir de ta voiture, tu vas nulle part. Tu ne peux pas avancer. De la même façon, quand tu n'as pas du gasoil de la parole de Dieu à l'intérieur de ton cœur, tu n'as pas de force, tu n'as pas de puissance pour avancer. Amen. Donc nous avons deux psaumes très importants ce matin qui racontent la même chose. Le psaume 23 commence par « L'Éternel est mon berger, je ne manquerai de rien ». Et le psaume 91 qui dit « Celui qui demeure sous l'abri du Très-Haut repose à l'ombre du Tout-Puissant ». Donc la question, mes amis, c'est « Est-ce que l'Éternel est ton berger ?» Est-ce qu'il est celui qui conduit ta vie? Est-ce qu'il est celui avec lequel tu as une relation? Est-ce que tu es sa brebis? Est-ce que tu entends sa voix? Parce que si l'Éternel est ton berger, je vais te dire dans le nom de Jésus, tu ne manqueras de rien. Ah. Alléluia. De la même façon qu'il a été écrit dans le psaume 91, celui qui demeure. Ma question est, est-ce que tu demeures? Celui qui demeure sous l'abri du Très-Haut, promesse, repose à l'ombre du Tout-Puissant. La condition de toutes ces bénédictions de protection extraordinaire, c'est le fait que nous avons une relation personnelle, réelle, avec Dieu. J'ai l'impression que depuis 2019, je ne prêche que le même message. Alléluia. Et ça me va bien de prêcher le même message. Parce que je pense qu'il n'y a pas d'autre message. La puissance vient du Seigneur. La protection vient du Seigneur. L'onction vient du Seigneur. La guérison vient du Seigneur. La foi vient du Seigneur. La direction vient du Seigneur. La provision, la prospérité vient du Seigneur. Il est la source de toutes choses. Il est la source de toute chose. Donc la réalité, c'est que le seul job vraiment que tu as, c'est d'aller puiser aux sources de la vie. Parfois dans la vie, nous sommes pressés. Il y a des matins où, oh mon Dieu, le temps et le réveil, c'est pas, voilà, on a traîné un peu le soir, on s'est couché tard. Je parle à quelqu'un ce matin. On s'est couché trop tard et puis le matin, on s'est dit, oh Seigneur, oh, j'ai plus le temps. J'ai plus le temps de prier, il faut que je me maquille. J'ai plus le temps de prier, il faut que je m'habille. Et puis on zappe. La seule chose qui est la plus importante de ta journée, c'est la chose la plus vitale, la plus importante. C'est cette chose qui va te couvrir, qui va te protéger, qui va te donner la paix, qui va te donner la force, qui va te donner la sagesse, qui va faire que tu vas économiser du temps dans ta journée. Mais on le zappe. Waouh. La Bible nous parle de Marthe et Marie. Marthe. Marthe était là dans tous ses états. Et Marie était au pied de Jésus. La réalité, c'est que Marthe, en recevant ces 13 hommes qui entraient, et elle qui était en train de s'affairer, elle était en train de faire ce qu'il fallait faire. Socialement, elle était dans son rôle. Marie n'était pas dans son rôle. Son rôle était une offense. Comment est-ce possible que lorsqu'il y a 13 hommes qui viennent à la maison, ok, il y a Marie qui se trouve là, au pied de Jésus, en train de l'écouter. Alors qu'il y a quand même des estomacs qui crient famine. Il y a quand même des hommes à la maison qui ont faim, quoi. Vous comprenez? Et vous le savez, vous, mesdames, socialement, c'est pas correct. Mais pourtant, avec Jésus, c'est l'inverse. Vous comprenez? Je suis pas en train de dire que votre maison doit pas être rangée. Je suis pas en train de dire que vous devez pas faire le ménage. Je suis pas en train de dire que vous devez pas nourrir votre homme. Je ne suis pas en train de dire que vous ne devez pas nourrir votre maisonnée, vous comprenez? Mais lorsque Marthe est venue se plaindre à Jésus, il lui a dit, Marthe, Marthe, Tu te soucies pour beaucoup de choses. Mais Marie a choisi la bonne part. Marie, elle fait juste la bonne chose. Dans la vie, tu peux courir après beaucoup de choses ou après une chose. Mais si tu cours après une chose qui est la bonne chose, tu verras que tu te retrouveras à pouvoir faire beaucoup de choses. Mais Marthe, en faisant beaucoup de choses, n'arrivait pas à faire ces beaucoup de choses parce qu'elle n'avait pas fait la bonne chose. Tu comprends? Alléluia. Donc il y a des choses, tu ne peux pas les zapper dans ta vie. Tu ne peux pas avoir une communion avec Dieu en pointillé. Tu ne peux pas dire un jour de la semaine, ce n'est pas possible, ça ne va pas marcher. Ça ne marche pas comme ça. Marie, elle a choisi la bonne part. Amen. Maintenant, la Bible ne nous raconte pas comment s'est terminé le repas, mais en tout cas, la Bible ne dit pas qu'ils n'ont pas mangé. Je suis sûre qu'ils ont mangé le meilleur des repas, parce que Marie a commencé par la bonne part. Et la bonne part dans ta vie, la protection, et aujourd'hui, alors qu'on est en train de parler de protection, ça se trouve dans la bonne part. Tu dois aller tous les jours, tu dois aller dans sa présence, parce que celui qui demeure sous l'abri du Très-Haut, il va reposer à l'ombre du Tout-Puissant. Il va pouvoir dire à l'Éternel, tu es mon refuge et ma force. Pardon, tu es mon refuge et ma forteresse. Le Dieu en qui je me confie. Alors je ne craindrai. Et on va le lire tous ensemble, alléluia. Et même on va le confesser tous ensemble ce matin. Amen. Est-ce que vous pouvez tourner avec moi dans le psaume 91? On reviendra sur le psaume 23. Alléluia. Vous êtes toujours avec moi ce matin? Thank you, Jesus. Nous allons le lire comme nous avons l'habitude de le lire, c'est-à-dire en le personnalisant chacun pour nous-mêmes. Amen. En mettant « je », donc. On y va. Celui qui demeure, tous ensemble, celui qui demeure sous l'abri du Très-Haut repose à l'ombre du Tout-Puissant. Je dis à l'Éternel, mon refuge et ma forteresse, mon Dieu en qui je me confie. Car c'est lui qui me délivre du filet de l'oiseleur, de la peste et de ses ravages. Il me couvre de ses plumes et je trouve un refuge sous ses ailes. Sa fidélité est un bouclier et une cuirasse. Alors je ne craindrai ni les terreurs de la nuit, ni la flèche qui vole de jour, ni la peste qui marche dans les ténèbres, ni la contagion, alléluia, ni la contagion. Dites, je ne craindrai ni la contagion qui frappe en plein midi. Dites, je ne craindrai ni la contagion. Je ne craindrai ni la contagion. Je ne craindrai ni la contagion. Je ne craindrai ni la contagion qui frappe en plein midi. Que 1000 tombent à mon côté et 10 000 à ma droite. Je ne serai pas atteint. Déclarez, je ne serai pas atteint. Je ne serai pas atteint. Ma famille ne sera pas atteinte. Mes enfants ne seront pas atteints. Mes petits-enfants ne seront pas atteints. Mes bien-aimés ne seront pas atteints. Mon église ne sera pas atteinte. Mes frères et mes sœurs ne seront pas atteints. Alléluia. Alléluia. Je ne serai pas atteint. De mes yeux seulement, je regarderai et je verrai la rétribution des méchants. Car tu es mon refuge, ô Éternel, et je fais du Très-Haut ma retraite. Vous comprenez la clé là? Car tu es mon refuge, ô Éternel, et je fais du Très-Haut ma retraite. Est-ce que tu fais du Très-Haut ta retraite? Parce que si tu fais du Très-Haut ta retraite, toutes ces promesses, elles sont pour toi. Alléluia. Elles ne s'approcheront pas de ta tente. Alléluia. Amen. Aucun malheur ne t'arrivera. Oh, on va le confesser celui-là. Il est bon. Aucun malheur. Alléluia. Dis à ton voisin, dis-lui, aucun malheur, aucun malheur, aucun malheur ne t'arrivera. Aucun malheur ne m'arrivera. Aucun malheur ne m'arrivera. Alléluia. Aucun fléau n'approchera de ma tente. Aucun fléau n'approchera de ma maison. Aucun fléau n'approchera de mes enfants. Jesus. Hallelujah. Alléluia. Car il ordonnera à ses anges de me garder dans toutes mes voies. Est-ce qu'on peut le répéter? Et vous savez, je pense à tous ceux qui sont dans les transports, tous ceux qui ont vraiment besoin d'activer leur foi. Moi, par la grâce de Dieu, je ne suis pas dans les transports, mais je pense à tous ceux qui sont dans le métro, dans le bus. Voilà un verset, car il te gardera dans toutes tes voies. Seigneur, nous déclarons cette parole dans le nom de Jésus, car il te gardera dans toutes tes voies. Seigneur, nous déclarons cette parole dans le nom de Jésus pour tous ceux qui vont dans les métros.

Tu gardes, Seigneur, dans toutes nos voies. Oh, hallelujah, tu nous gardes dans toutes nos voies. Nous voulons le déclarer, tu nous gardes dans toutes nos voies. Tu nous gardes dans toutes nos voies. Alléluia. Et ils me porteront sur les mains, de peur que mon pied ne heurte contre une pierre. Je marcherai sur le lion et sur l'aspic. Je foulerai le lionceau et le dragon. Parce que je l'aime, il me délivrera. Il me protégera parce que je connais son nom. Je l'invoquerai et il me répondra. Il sera avec moi dans la détresse. Il me délivrera et il me glorifiera. Je serai rassasié de longs jours et il me fera voir son salut. Amen. Hey, hey, hey! Alléluia! Toutes ces promesses merveilleuses sont rattachées à notre relation avec Dieu. Waouh! C'est pas magique, c'est relié à notre intimité avec Dieu. Vous savez, quand j'étais au Congo, je devais prêcher, j'avais prêché le samedi soir, je m'attendais pas à prêcher le samedi soir, il y avait la croisade. Et donc, sur le chemin, en fait, en quittant l'hôtel, en allant à la croisade le soir, il y avait quelqu'un qui était prévu. Et puis donc, sur le chemin, on m'a demandé de prêcher. Donc, je ne m'attendais pas à prêcher. Et donc, j'ai prêché à la croisade le soir. Et le lendemain matin, il y avait le message du dimanche matin. Et je suis rentrée après la croisade le soir. Et je me suis dit, Seigneur, mais qu'est-ce que je vais prêcher dimanche matin? Qu'est-ce que je vais prêcher à cette église? Et donc, c'était une grande église, une belle église. Et donc, Dieu a mis un message très rapidement. Alléluia, très rapidement, merci Seigneur, c'est pas toujours le cas, alléluia. Et Dieu a déposé un message très rapidement dans mon cœur et j'ai prêché sur l'intimité avec Dieu. Simple. Enfin, finalement, c'est ce que je prêche souvent ici. Mais là-bas, quand j'ai prêché sur l'intimité avec Dieu, c'était comme quelque chose qu'ils avaient vraiment besoin de recevoir. C'était comme quelque chose qu'ils avaient vraiment besoin d'entendre. Oh, merci pour ce message sur l'intimité avec Dieu. Oh oui, on doit avoir de l'intimité avec Dieu. Waouh. Parfois, vous savez, il ne faut pas partir dans les hautes sphères. Pas chercher à avoir une grande révélation, expliquer, décortiquer le Lévitique. Puis les gens, ils connaissent tout du Lévitique, puis ils n'ont aucune relation avec Dieu. Oh, ta puissance vient de ta relation avec Dieu. David, il était petit. Il avait une tête ronde comme la mienne. Il avait une tête d'enfant. Ouais. Mais il avait un cœur de guerrier. Parce qu'il connaissait son Dieu. Alléluia. Le prophète Samuel est venu. Il a vu Eliab. Il a vu tous les frères. C'était des hommes de guerre, il a dit. J'ai pas besoin des hommes de guerre. J'ai pas besoin de leurs muscles. Je n'ai pas besoin de leur génie à la guerre. J'ai besoin d'un homme qui connaisse mon nom. J'ai besoin d'un homme qui est dans l'intimité avec moi. Alléluia. Dieu ne dépend pas de ta puissance. Il n'a pas besoin de ta force. La force que tu as, c'est lui qui te l'a donnée. Le peu d'intelligence que tu as, c'est lui qui t'a donnée. Il ne dépend pas de ta propre force. Je vous dis dans le nom de Jésus, pour bâtir l'Église, pour faire l'œuvre de Dieu dans cette nation de France, Dieu ne dépend pas de mon intelligence, Dieu ne dépend pas de ma force, Dieu ne dépend pas de mes capacités. Par contre, alléluia, Dieu dépend de ma capacité à entendre sa voix, à me soumettre à lui, à être en relation avec lui. Alléluia. Le psaume 91, c'est le psaume de ceux qui ont une relation avec Dieu. Alléluia. Et le psaume 23, c'est le psaume de ceux qui ont une relation avec Dieu. C'est les deux mêmes psaumes. Un est écrit par Moïse, l'autre a été écrit par David. Il raconte la même chose. Alléluia. Alléluia. Où est le secret de ta force? Dans le lieu secret. Où est le secret de ta puissance? Dans le lieu secret. Amen. Psaume 23, on va le terminer ensemble. Tournez avec moi

0: Alléluia. Oh, merci Seigneur. Est-ce que quelqu'un reçoit quelque chose ce matin? Est-ce que quelqu'un est fortifié ce matin? L'Éternel est mon berger. Alléluia. Alors je ne manquerai de rien. Oh Père, comme cette parole est merveilleuse. Quand tu es mon berger, quand j'accepte, Seigneur, que je sois ta brebis, qui te suit, ta brebis, qui marche derrière toi fidèlement, ta brebis, qui te fait confiance, alors je ne manquerai de rien. Alléluia. Il me fait reposer dans de verts pâturages et il me dirige près des eaux paisibles. Il restaure mon âme. Il me conduit dans les sentiers de la justice à cause de son nom. Quand je marche dans la vallée de l'ombre de la mort, on peut le dire ensemble, oui. Je ne crains aucun mal, car tu es avec moi. Alléluia. Ta houlette et ton bâton me rassurent. Tu dresses une table en face de mes adversaires. Tu oins d'huile ma tête et ma coupe déborde. Oui, le bonheur et la grâce m'accompagneront tous les jours de ma vie, et j'habiterai dans la maison de l'Éternel jusqu'à la fin de mes jours. Alléluia! Alléluia! Mais qu'est-ce qui fait que... Qu'est-ce qui fait que... Quel est le résultat de ce que l'Éternel est ton berger, de ce que tu as une relation avec lui? Ben, lorsque tu passes dans la vallée de l'ombre de la mort, tu ne craindras aucun mal. Amen, premièrement. Deuxièmement, Dieu dresse une table en face de tes adversaires. Alléluia. Dieu dresse une table en face de tes adversaires. Et j'ai entendu quelqu'un qui parlait de cette table et qui a dit, qui disait en d'autres termes que sur cette table, mais bien sûr, mais qu'est-ce qu'il y a sur cette table? Mais sur cette table, il y a des choses extraordinaires. C'est pas juste une table pour te séparer de ton ennemi. Hein. C'est une table pour ce que tu manges. C'est une table pour que tu profites. C'est une table qui est pleine de mets. C'est une table où il y a des coupes de vin. C'est une table où il y a des choses délicieuses. Mais il n'y a rien qui peut agacer plus ton ennemi que de te voir assis à une table en train de manger des choses excellentes. Alléluia. En face et en présence de tes ennemis, Dieu met une table devant toi avec des mets devant toi que sont les promesses de Dieu, la grâce de Dieu, la bénédiction de Dieu, l'onction de Dieu. Et toi, tu manges en regardant ton ennemi. Et ça l'insulte, ça l'offense parce qu'il veut que tu te battes contre lui, mais tu n'as même pas à te battre contre lui parce qu'il est déjà vaincu. Alléluia. Il n'y a que les gens qui n'ont pas gagné qui se battent. Mais ceux qui ont déjà gagné, qu'est-ce qu'ils font? Ils mangent. Ils boivent. Ils profitent de la table du Seigneur. Alléluia. Ils dressent une table en face de tes ennemis. Toi, tu manges. Toi, tu manges. Ils oint d'huile ta tête. Et ta coupe déborde. Alors le bonheur et la grâce t'accompagneront tous les jours de ta vie. Et tu habiteras dans la maison de l'Éternel jusqu'à la fin de tes jours. Est-ce qu'on peut applaudir le Seigneur Jésus ce matin? Hey, hey, hey! Alléluia! Alléluia!
1: Pour moi, l'aube, c'était la vie de tous les jours à l'époque. Jusqu'au 7 mars 2011... Cette nuit-là, j'ai perdu ma mère et j'ai sombré dans le Mordor, tout comme Frodon Sacquet avec l'anneau. L'aube est réapparue dans ma vie le 29 octobre 2014, lorsque Elias est né.
2: Toi, mon aube, je t'aime. Tu chasses la nuit qui te précède et inonde d'éclaircies les parties sombres de mon être. Lui qui espérait l'instant où tu te révèles, comme lorsque parti du néant tu déploies tes ailes, telle une précieuse aide, mon doux secours, quand j'arpentais mon sentier privé de lumière du jour, m'arrachant des brumes et abîmes nocturnes, mais si d'un cœur en proie aux mauvais eaux cures, les rayons sont apparus avec tes premiers cris,

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0: Pour moi, mon aube, c'est l'éclaircissement de mes pensées. Je me suis toujours demandé pourquoi j'aimais autant les gens, jusqu'à ce que j'apprenne que l'amour est le commencement de toute chose.
1: Pour moi, l'aube, c'est la nuit qui laisse la place à la lumière et à des jours meilleurs.
2: Mon aube, ça risque d'être cliché, mais c'est tout simplement la naissance de mes enfants.
3: L'aube peut marquer aussi la fin de quelque chose. Parce que si ça marque le commencement, c'est que ce qu'il y avait avant s'est arrêté. Donc l'aube, c'est le passage entre l'avant et l'après.
4: Et si jamais les forces venaient à manquer, un cœur peut en relever un autre. 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

0: bois mon aube et cet instant où je me dis que malgré les situations difficiles et sombres que je viens de traverser, un moment rempli de joie et d'espoir est en train de se lever.
1: Pour moi, l'aube, c'est un nouveau sourire sur le visage de mon fils.
2: L'aube, c'est avant que la lumière ne fasse son entrée dans les ténèbres.
3: Le jour où mon meilleur ami nous a quittés, ça a été la fin de quelque chose et en même temps un nouveau départ. Ça a été ma nouvelle aube.

0: Pour moi, mon aube, c'est le jour où mes yeux spirituels se sont ouverts. J'ai compris le sens de notre existence.
1: L'aube est la vision en lumière d'un nouveau départ. Ce langage visible de la vie signe un recommencement dénué de toute rancœur, de toute fierté, tout simplement parce que ce moment n'en a pas besoin.
2: L'aube, c'est la première heure d'un jour meilleur. C'est le premier rayon de bonheur qui annonce la fin de nos ténèbres. Et c'est le premier chant qui célèbre le retour de notre Rédempteur, le Maître des temps.

0: crois que c'est important d'y revenir, étant donné l'évolution que prend actuellement le cuménisme, évolution qui n'est pas du tout encourageante. Alors, nous avions vu la dernière fois l'étude du professeur Fouillou, qui était une analyse socio-historique des différences entre les comportements des catégories des protestants. Et maintenant, nous allons voir deux conférences, celle d'André Birmelet et de l'abbé Cesboué. Comment ? Birmelet. C'est comme ça se prononce. André Birmelet. Birmelet. Et Cesboué, comme ça se prononce également, qui ont fait une analyse d'un point de vue protestant, puis d'un point de vue catholique, de la situation du cuménisme. Alors André Birmelet traitait de nos différences ecclésiales et de leur enjeu dans la recherche de l'unité, qui était le thème général de la session. Nos différences ecclésiales et leur enjeu dans la recherche de l'unité. Alors, la première remarque qu'il a faite, c'était qu'il était assez étrange de trouver un tel thème proposé lors d'une rencontre de l'unité. Parce qu'il semblait tout de même que c'était beaucoup plus un thème assez anti-œcuménique que celui qui était alors proposé. En fait, la partie catholique a nuancé la chose en disant que ceux qui avaient travaillé pour proposer ce thème avaient pensé que le Saint-Esprit n'était pas seulement le facteur de l'unité de l'Église, mais qu'il était aussi le facteur de la diversité de l'Église. Et que c'était sur cet aspect de la diversité, dans l'unité, qu'il voulait insister. Alors, il s'agissait de préciser qu'il existe dans l'Église des différences qui sont légitimes et qu'il s'agit de faire une différence entre division et différence légitime. Pour le grand public, l'œcuménisme est arrivé. Il n'y a plus de différence aujourd'hui entre les Églises. En fait, on en est encore très loin, précisait le professeur Birmelet. Et il ne faut surtout pas confondre l'unité avec l'uniformité. Bien sûr, là, c'est un protestant qui parle. Et on sent très très nettement qu'on aborde ce problème d'un point de vue protestant. Alors, l'unité ne peut pas se faire, disait le professeur, par l'abandon de l'identité ecclésiale. Mais il faut prendre conscience que unité et différence sont des notions complémentaires. Mais également que unité et uniformité s'excluent totalement. Alors, le premier point qu'il a abordé après cette introduction, c'était cette première notion qu'il venait de dégager d'unité et différence. L'Église doit être, l'Église universelle, doit être une dans sa diversité. Tel est le plan de Dieu, et c'est ainsi que les choses apparaissent dans le Nouveau Testament. L'Église de Jérusalem n'est pas la même que l'Église d'Antioche. L'Église d'Antioche n'est pas la même que celle de Corinthe, et pourtant, il existe entre elles une profonde unité. Maintenant, après avoir dit cela, il est évident que toute différence n'est pas bonne. Il existe des différences légitimes qui ne portent pas atteinte à l'unité, et il existe aussi des différences qui sont séparatrices, qui, elles, portent atteinte à l'unité. Et c'est ainsi que, en particulier dans le Nouveau Testament, nous voyons Paul et les autres apôtres, tels Pierre ou Jude, s'élever contre ceux, justement, qui sont des fauteurs de désunion, parce que, justement, ils prônent des différences qui ne sont pas acceptables, des différences qui ne sont pas légitimes. Alors, si l'on veut transposer cette notion dans l'Église moderne, disait le professeur Pirmelet, il faut se rendre compte qu'il existe des différences qui ne sont pas légitimes, des différences qui sont séparatrices. Par exemple, disait-il, il existe de telles différences séparatrices avec les témoins de Jéhovah. Il existe des différences séparatrices avec la secte de Moon. Il est certain que ces différences-là ne peuvent en aucun cas être considérées comme légitimes. Alors, aujourd'hui, entre les différentes églises catholiques et protestantes, il existe des différences. Ça, tout le monde en est bien conscient. Le problème, disait le professeur Birmelet, c'est que ces différences ont été jugées par nos pères comme des différences séparatrices. Et l'enjeu, justement, de nos différences ecclésiales aujourd'hui, c'est que ces différences jugées hier séparatrices soient transformées jusqu'à devenir des différences légitimes. Alors, ces différences qui autrefois étaient séparatrices deviendront maintenant au contraire l'expression de la diversité et de la richesse de l'Église. Encore une fois, il faut souligner ici que nous sommes à fond dans une vision protestante. Il est évident que si les catholiques acceptaient cette vision de l'Église, eh bien, ils ne seraient plus catholiques. Ils seraient une Église protestante parmi d'autres. Bien que pour eux, cette définition-là, en fin de compte, était inacceptable. Donc, disait le professeur Birmelet, ce qu'il faut, c'est changer la nature de nos différences. D'abord, ne pas se résigner à ces différences-là. Et là, voici c'est mon commentaire, nous trouvons sous-jacent la démarche qui est celle du BEM. La démarche du BEM, c'est de s'attacher justement à des différences qui sont séparatrices, sans se résigner à ce qu'elles soient séparatrices, pour tenter de les transformer en des différences qui deviennent différences légitimes. Tout en essayant de dégager ce qui pourrait être l'objet d'un consensus. Alors cette démarche qui est proposée par le professeur Birmelet est non seulement une démarche protestante, mais elle est aussi une démarche qui n'est pas sans danger, en fin de compte. Parce que qu'il y ait des différences qui sont légitimes, c'est un fait, c'est certain. Mais là où les différences ne sont plus légitimes, c'est lorsqu'elles mettent en cause la parole de Dieu, l'enseignement de la parole de Dieu. Mais revenons à la conférence de notre professeur Birmelet, qui est professeur de dogmatique à la faculté de théologie de Strasbourg, et qui disait, bien voilà, quels sont les points qui sont facteurs d'unité entre les églises et sur lesquels il n'est pas possible de transiger. Sur lesquels, s'il y avait différence, ces différences serait séparatrice et non pas différence légitime. Alors là, il se plaçait à fond dans la théologie protestante, pas, perspective de la théologie protestante. Le point central pour le protestantisme qui constitue l'Église, c'est la prédication de la parole, la prédication juste de la parole et la célébration des sacrements qui y sont attachés, le baptême et la Sainte Cène. À partir de là, si une église, quelle qu'elle soit, prêche droitement la parole de Dieu et célèbre les sacrements de la Sainte Cène et du baptême d'une manière juste et droite, il y a véritablement église de Jésus-Christ. Et les questions d'ecclésiologie, c'est-à-dire d'organisation de l'Église, de structure de l'Église, deviennent alors secondaires. Et s'il y a des différences sur ces questions d'organisation de l'Église, elles deviennent alors différences légitimes. Ça, c'est typique entre les églises protestantes, c'est le pacte fédératif de la fédération protestante, par exemple. Alors, le professeur Birmollet le soulignait en disant que les accords luthéro-réformés, puisque lui est luthérien, qui ont amené au XXe siècle un rapprochement entre ces deux familles du protestantisme, partent de cette constatation-là. Au niveau de la fédération protestante, le consensus minimum, c'est l'intercommunion. Sur le baptême, on ne peut pas se mettre d'accord, bien sûr, pour des raisons évidentes. Mais en tout cas, la possibilité de prendre le même pain et le même vin. C'est cela qui, au sein de la fédération protestante, est constitutif de l'unité. L'unité qui unit ensemble les différentes familles qui sont rassemblées. Alors, le professeur Birmollet, partant justement de ces accords luthéro-réformés qu'il a analysés longuement, précisait que ces accords ne disaient pas que les pères s'étaient trompés, mais qu'il y avait une reconnaissance mutuelle, une reconnaissance que les différences étaient maintenant des différences légitimes. Jusqu'à cette limite, encore une fois, de la prédication et des sacrements. Sur ces deux points-là, il y avait consensus, et disait le professeur Bernadette, il doit y avoir consensus. Une différence ne peut être considérée comme séparatrice que si elle remet en question la prédication et les sacrements. Et les sacrements, une fois, c'est le baptême et la Sainte Cène dans une perspective luthéro-réformée. Maintenant, ce consensus ne comporte aucune référence ecclésiologique. Et une vision ecclésiologique commune n'est pas nécessaire pour qu'il y ait une unité, pas plus qu'il y ait une vision commune des ministères. Alors, vous voyez bien que là, c'est quelque chose qui n'est pas du tout acceptable pour les catholiques. D'une part, et qui ne l'est pas non plus pour les orthodoxes, pour lesquels l'ecclésiologie est quelque chose d'important. Pour les catholiques, la structure de l'Église est constitutive de l'Église. L'Église étant le corps de Christ, sa structure, pensent-ils, disent-ils, est donnée par Dieu. Quant au ministère, il est constitutif également pour toute l'Église. Le protestantisme, sans nier l'importance de l'ecclésiologie et l'importance du ministère qui s'y rattache, considère qu'il s'agit là... Considère que ce sont des données secondes par rapport aux questions essentielles qui sont la parole de Dieu et les sacrements. Il y a, paraît-il, des accords de ce type entre anglicans et luthériens aux États-Unis. Bien sûr, les catholiques, eux, insistent sur le fait qu'une unité inclut obligatoirement une compréhension commune de ce qu'est l'Église. Et s'il existe une différence sur la compréhension de ce qu'est l'Église, pour Rome, une telle différence est considérée comme séparatrice. Et c'est ainsi, par exemple, que la divergence qui existe entre l'Église de Rome et les Églises issues de la Réforme en ce qui concerne, par exemple, le ministère, en ce qui concerne ce que les catholiques appellent le sacrement de l'ordre, d'un point de vue catholique, empêche la communion ecclésiale. D'un point de vue catholique, empêche la participation au même pain, ne parlons pas du même vin, puisque la plupart du temps, ils n'en prennent pas. Par conséquent, entre catholiques et protestants, on constate que l'on n'est pas d'accord sur ce qui est différence légitime et sur ce qui est différence séparatrice. Les protestants disent les différences sont légitimes aussi longtemps qu'elles ne remettent pas en question la prédication et le baptême et la Sainte-Cène. Par contre, les catholiques disent les différences ne sont pas légitimes si elles remettent en question la structure de l'Église. Entre parenthèses, vous voyez que nous autres évangéliques, on est un petit peu en porte-à-faux dans tout ce débat. Parce qu'il y a un point sur lequel nous ne pouvons pas, en tout cas, nous transiger, c'est la question du baptême. Et, bien sûr, à partir du moment où nous divergeons sur le baptême avec les catholiques, c'est une différence séparatrice. Ils l'ont rappelé avec force, encore dans notre dernière rencontre mensuelle œcuménique, au travers du document des évêques de France, qui soulignait que s'il n'y a pas accord sur la question du baptême, eh bien, la communion et même la poursuite du dialogue œcuménique est compromise par cette non-reconnaissance du baptême. Maintenant, avec les églises protestantes pédobaptistes, c'est-à-dire qui pratiquent le baptême des enfants, il est certain que le porte-à-faux existe aussi, moins souligné peut-être, mais il n'en existe pas moins. Si bien que tout ce débat est un petit peu délicat, si vous voulez, pour nous. Bien que ce qui est tout à fait intéressant, c'est cette notion de différence légitime et de différence séparatrice. Pour nous, la question, à la limite, nous considérerions la question du baptême, que quelqu'un pratique le baptême des enfants, par exemple, mais qu'il ait une foi authentique, une piété authentique, une conversion authentique, une rencontre authentique avec Jésus-Christ, eh bien, nous accepterions, bien sûr, d'avoir communion avec ce frère. Nous accepterions ce frère à la Sainte-Cène, c'est évident. Nous accepterions même qu'il participe à nos cultes et à nos réunions. Donc ce ne serait pas vraiment pour nous une différence séparatrice, aussi longtemps qu'on ne nous impose pas de reconnaître comme légitime le baptême des enfants que nous ne pouvons pas considérer comme un baptême. Et c'est là le nœud du problème. C'est que les pédobaptistes, qu'ils soient catholiques ou protestants, voudraient nous faire admettre que ce qu'ils font, ce qu'ils pratiquent, est aussi un baptême, une autre forme de baptême. Et qu'il y a là quelque chose de légitime. Nous disons non, ce n'est pas un baptême. Même si ça peut être légitime dans ce sens qu'il est légitime de demander une bénédiction et la grâce de Dieu sur un enfant. Mais que cette cérémonie ait lieu est une chose, mais ça ne peut en aucune manière être considéré comme un baptême. Alors là, il y a une différence qui, pour nous, est une différence séparatrice. Alors,
1: au niveau du ministère aussi, comment on se situe? On est un petit peu dans, plus ou moins pour pas trop des deux côtés, non?
0: Parce que, c'est-à-dire qu'une non-reconnaissance des ministères n'est pas pour nous une différence séparatrice. Dans ce sens qu'à ce moment-là, on pourrait avoir de contact pratiquement avec personne. Parce que la structure juridique des ministères n'existe pratiquement dans aucune église. Mais c'est toujours l'autre partie qui considère qu'à partir du moment où veut nous faire reconnaître que cette structure des ministères est la structure biblique, eh bien pose une différence qui devient séparatrice pour nous. Car on dit, bien non, là on ne peut pas. On ne peut pas admettre que ce soit légitime. Admettons que ce soit une différence qui, parce qu'elle est une différence d'un ordre secondaire qui ne touche pas à l'essentiel de la foi, eh bien peut être considérée comme, pour nous comme acceptable, mais de là à dire qu'elle est légitime, non. Nous ferions une différence entre différence légitime et différence acceptable. Il y a des différences parce qu'elles ne touchent pas à l'essentiel de la foi, peuvent être considérées comme acceptables dans une perspective dynamique, d'une redécouverte de la parole de Dieu, etc. Mais en tout cas, en aucun cas, ça peut être considéré comme légitime. Et à partir du moment où les églises en question se crispent sur ces points de doctrine-là, en faisant des conditions sine qua non, nous obligeant à reconnaître leur validité et leur légitimité, eh bien c'est là justement qu'ils introduisent des différences qui, par rapport à nous, sont séparatrices. C'est le cas de l'Église catholique sur la question du baptême, c'est le cas de l'Église catholique sur la question des ministères, bien entendu, c'est eux qui posent à ce moment-là la différence séparatrice par rapport à nous. éventuellement, quand un Montsarrat déclare qu'il ne peut pas admettre que l'on prêche aux gens que ceux qui ne se repentent pas seront perdus, et là, automatiquement, il y a une différence séparatrice par rapport à nous, c'est sûr. Alors, ici, le gros problème actuellement dans le dialogue entre catholiques et protestants, c'est la place qu'on accorde aux données ecclésiologiques. Voilà où est aujourd'hui le point de cristallisation de la différence. Pour la réforme, un accord sur la doctrine suffirait, la doctrine, la parole de Dieu suffirait, à la limite, pour un rapprochement entre les églises, mais pour les catholiques et les orthodoxes, ce serait insuffisant. Voilà en gros, où actuellement, où est le nœud du problème, où ça coince. C'est là que ça coince. Et c'est pourquoi aujourd'hui, l'œcuménisme est en crise. Il est en crise parce qu'il se bute sur cette question-là, justement, de l'ecclésiologie. Et c'est là, précisément, qu'il faut faire un essai de localiser les différences. Alors, le professeur Benoît s'est attaché essentiellement à faire la différence entre catholiques et protestants, parce que c'était les deux confessions qui sont le plus représentées en France. Bien entendu, il offre la nature à cela, les orthodoxes, éventuellement les anglicans, et puis on aurait pu ajouter aussi les évangéliques. Mais ici, il s'agit d'abord de ces différences-là sont des différences doctrinales et pas seulement culturelles. Ceci dit, justement, pour aller plus loin que la conférence du professeur Pouilloux, qui s'était surtout attaché aux différences d'ordre culturel, le culturel souligne et accentue les différences, c'est vrai, et il faut en prendre compte, mais les différences sont d'abord doctrinales. On est divisé parce qu'on n'avons pas la même doctrine et non pas simplement parce que nous avons une histoire différente, parce que nous avons des sensibilités différentes, parce que nous avons des cultures différentes. Ça vient s'ajouter au reste, mais le point de cristallisation de la division, ce sont d'abord des questions doctrinales. La preuve en est, c'est que la réforme, l'époque de la réforme, fourmille de déclarations doctrinales. Des textes comme la confession d'Augsbourg, par exemple, qui est constitutive de l'Église luthérienne, jusqu'à aujourd'hui, eh bien, est un texte doctrinal. C'est une confession de foi, donc à caractère doctrinal. Du côté réformé, jusqu'au début du siècle, il y avait l'équivalent de cette confession d'Augsbourg en la confession de foi dite de La Rochelle, donc elle n'a pas été du tout rédigée à La Rochelle. Donc c'était aussi un texte de confession de foi. Alors, aujourd'hui, eh bien, la différence reste encore et malgré tout doctrinale. Il y a eu dans l'œcuménisme deux époques. La première, qui s'est achevée il y a quelque temps, qui vient de s'achever, peut-on dire, a été une époque où l'on a fait l'inventaire du consensus entre les églises. Et les églises qui ont commencé à dialoguer, qui ont commencé à se découvrir les unes les autres, se sont rendues compte qu'elles avaient bien plus en commun qu'elles ne le pensaient. Qu'elles étaient d'accord sur des points qui étaient essentiels et d'une manière beaucoup plus profonde qu'elles ne le croyaient. Et c'est ainsi qu'il y a eu une période qu'on pourrait qualifier d'euphorique dans l'œcuménisme, où on s'est rendu compte qu'on était beaucoup plus proche qu'on ne le pensait. En fait, on s'est rendu compte que sur des points essentiels, on était déjà d'accord, et que parmi les condamnations qui avaient été jetées de part et d'autre au XVIe siècle, il y en avait qui étaient sans objet, qui résultaient essentiellement d'une mauvaise compréhension réciproque que le dialogue œcuménique avait permis de dissiper. Par exemple, la question de la foi et des œuvres, il est certain que d'un point de vue protestant, par exemple, si le salut est un don gratuit de Dieu par la foi, il y a nécessité d'œuvres. Il faut ensuite que celui qui a été ainsi justifié manifeste les œuvres que l'Esprit de Dieu lui donne alors de porter. que le professeur Birmelet un peu rapidement à mon sens, pensait que là, il y avait un faux problème, un faux débat qui s'était trouvé ainsi dissipé. Même chose, disait-il, en ce qui concerne l'écriture et l'autorité, et c'est ainsi qu'il soulignait que Vatican II avait rappelé que l'autorité de l'Église était seconde par rapport à la parole de Dieu. Alors moi, j'aurais ajouté qu'elle est seconde par rapport à la parole de Dieu, peut-être, mais que nulle part dans la Bible, il est dit que l'Église a autorité pour aller plus loin que ce qui est écrit. Enfin, ça, c'est autre chose. Donc, disait-il, que reste-t-il aujourd'hui ? Après que l'on ait dégagé ce vaste consensus d'accord entre les Églises, comment se fait-il qu'il n'y ait pas, malgré cela, malgré ce vaste consensus de reconnaissance mutuelle ? Comment se fait-il qu'aujourd'hui on arrive à un blocage alors qu'il y a des divergences dans la compréhension de la foi ? Eh bien, c'est tout simplement parce qu'il reste des questions qui sont ouvertes, qui sont le point de focalisation de nos différences. Alors on peut faire un catalogue de ces points de divergence. Parmi les principaux, il y a une divergence dans la compréhension du sacrifice, entre guillemets, eucharistique offert par l'Église. Alors, les protestants seraient d'accord sur cette formulation, disant que la Sainte Cène peut être, d'une certaine manière, un sacrifice de reconnaissance offert par l'Église, à condition que ce soit un sacrifice d'action de grâce, dans ce sens que la louange du peuple de Dieu, comme le dit l'apôtre Paul dans une de ses épîtres, est un sacrifice, et l'image d'un sacrifice d'action de grâce. Bien sûr, ça, nous sommes ici dans une vision minimale des choses, ça les catholiques ne peuvent pas l'accepter. Pour les catholiques, si l'on parle de sacrifice d'action de grâce, c'est un sacrifice d'action de grâce bien réel que celui de la messe. Et là, donc, il y a différence. Là, il y a désaccord sur ce point-là qui, de part et d'autre, est considéré comme différence séparatrice. Alors, il y a cette idée que l'Église est présente avec et par le Christ dans un sacrifice recréé et qui est offert au Père dans la théologie catholique. Et à cela, les protestants répondent, l'Église est-elle réellement le sujet d'une action de salut, d'un acte de salut ? Est-ce qu'en agissant de cette manière-là, l'Église n'usurpe pas le rôle de Christ? Christ est sauveur. Et dans quelle mesure, en renouvelant le sacrifice de Christ, l'Église ne devient-elle pas, elle, sauveur, à la place du Christ? Voilà la question que les protestants posent aujourd'hui aux catholiques dans cette question-là, dans ce problème-là. Même chose en ce qui concerne la notion catholique du ministère ordonné, où le ministre, c'est-à-dire le prêtre, coopère avec Dieu au salut des hommes. Là aussi, n'y a-t-il pas usurpation du rôle de Christ ? N'y a-t-il pas usurpation du rôle du Saint-Esprit ? Est-ce que c'est l'Église qui doit coopérer au salut des hommes, ou bien est-ce que c'est le Saint-Esprit qui le fait ? Jamais, pour le protestantisme, l'Église ne pourra être le sujet d'un agir salvifique avec Dieu. Jamais. Pour le catholicisme, au contraire, l'Église participe par l'intermédiaire des prêtres, au sacerdoce du Christ. Ça, c'est inacceptable. Deuxième point, l'Écriture sainte et le magistère, nous en parlons il y a un instant. Quel est le rôle de l'Église pour dire ce qui est parole de Dieu dans la Bible. Et là, c'est un débat qui nous touche de très près parce que, automatiquement, c'est tout le problème de l'inspiration de l'Écriture qui se pose. Est-ce que l'Écriture se suffit à elle-même pour asseoir son autorité? Ou est-ce qu'il faut que l'autorité de l'Écriture soit confirmée par l'autorité de l'Église? Est-ce que c'est l'Écriture qui fonde l'autorité de l'Église? Ou bien est-ce que c'est l'autorité de l'Église qui fonde l'autorité de l'Écriture? Comprenez ça? Alors ici, c'est un point essentiel. Et il s'agit ici d'une loyauté à cet évangile et d'un engagement pour la vérité. Et comme le notait le professeur Biomollet, en fait, sous cette question de la manière dont l'Église coopère au salut des hommes, c'est le vieux débat de la foi et des œuvres qui apparaît. Le salut de Dieu est-il affaire de grâce seule, c'est-à-dire où Dieu seul agit, ou bien est-il aussi l'objet des œuvres de l'Église? Selon que l'on répond à cette question, on se situe dans le protestantisme ou dans le catholicisme. Le catholicisme dit, pour sauver les hommes, Dieu a besoin des œuvres de l'Église. Le protestantisme dit, pour le salut des hommes, Dieu se suffit à lui seul. Le salut qu'il leur donne est uniquement son œuvre à lui. Alors, en fin de compte, on voit que ce n'est pas du tout une différence minime. C'est finalement ce sur quoi l'Église s'est divisée au XVIe siècle. Justement, cette question de la foi ou des œuvres, du salut par la foi ou de la foi, ou du salut par la foi et les œuvres. Alors évidemment, c'est ici la question centrale. Il ne saurait y avoir d'autres sources de salut que Dieu. Pour les catholiques, si on n'admet pas que l'Église a une œuvre dans le salut des hommes, alors, eh bien, l'Église se trouve dévaluée. Il y a, disent-ils, une incompréhension de la réalité de l'Église. On oppose alors l'action de Dieu à l'action de l'Église. C'est pourquoi actuellement l'œcuménisme est dans la place. Alors, comment dépasser ce point de focalisation, disait le professeur Biomollet? Eh bien, il faut, dit-il, une triple démarche. La première, cerner la différence avec le plus de précision possible. Et c'est pourquoi les protestants se doivent de rappeler aux catholiques que leur démarche comporte le risque que l'Église devienne indépendante à côté de Dieu, indépendante dans son action. Et que la contribution de l'Église au salut se substitue en fait à l'action de Dieu lui-même. Et le professeur Biomollet disait maintenant, il faut que les catholiques nous disent, eux, comment ils voient le problème. Deuxième point, il faut dresser un catalogue des vérités, une hiérarchie des vérités. Dire quelles sont les vérités qui sont premières et les vérités qui sont secondes. Parce que nous n'avons pas les mêmes priorités dans ce domaine. Nous n'avons pas la même hiérarchie de vérités, et c'est pourquoi il faut justement faire cet inventaire-là. Troisième point, il faut une dissociation entre le consensus et les différences séparatrices. Et il faudrait, disait-il, qu'il y ait une reconnaissance de l'autre, une reconnaissance que la confession de la foi de l'autre est une expression différente de ma propre foi. Et ceci sans que je sois amené à renoncer à ma propre confession de foi, mais tout en reconnaissant la légitimité de la confession de foi de l'autre. Alors, il y a là un certain nombre de choses tout à fait intéressantes à analyser pour nous. D'abord, la première remarque que je ferai, c'est que c'est une analyse très lucide de l'impasse dans laquelle l'œcuménisme se trouve aujourd'hui. Je crois que c'est admirablement analysé et admirablement vu que ce point de cristallisation, de focalisation du problème, qui est justement le rôle de l'Église dans le salut de l'homme. Je crois qu'effectivement, toutes les différences partent de là. Maintenant, pour ce qui est évidemment des solutions qu'il propose, eh bien c'est là justement qu'on peut discuter. D'abord, une démarche du type de celle que propose le professeur Birmelet a peu de chances d'être acceptée du côté catholique, car encore une fois, il faudrait à ce moment-là que l'Église catholique cesse d'être catholique, et si elle acceptait la triple démarche qui est proposée, eh bien elle ne deviendrait plus qu'une Église protestante parmi d'autres. Donc elle perdrait son caractère. Donc il y a peu de chances que cela réussisse. Alors qu'on soit amené à cerner les différences avec le plus de précision possible, d'accord. Qu'on soit amené à faire une hiérarchie des vérités, dire ce qui est premier, ce qui est second, ce qui est différence séparatrice, ce qui est différence légitime, et ce, moi j'ajouterai une troisième catégorie, ce qui est différence acceptable tout en n'étant pas légitime. Mais c'est là le troisième point qui fait problème. Qu'à partir de là, je reconnaisse dans la confession de foi de l'autre, différente de la mienne, une autre manière de confesser ma propre foi, non, sûrement pas. Parce que, à ce moment-là, on entre à fond dans la démarche du bien. On entre dans une relativisation complète. Qui, dans les milieux protestants historiques, est légitime parce que la plupart d'entre eux ont une foi biblique très très réduite et restreinte. À partir du moment où on a une foi biblique, on va faire ce catalogue des vérités en fonction de ce que dit la Bible. Il y a certes au travers de la Bible des vérités qui sont premières et sur lesquelles il y a automatiquement des différences qui sont des différences séparatrices, la divinité de Jésus, la Trinité. Donc, automatiquement, avec des témoins de Jéhovah, avec des gens qui ne confessent pas Jésus-Christ, Sauveur et Seigneur, la communion n'est pas possible. Il y a les grandes définitions du salut, salut par grâce, autorité de l'Écriture sainte, et il ne peut y avoir aucune accommodation avec ces vérités-là, parce que c'est l'essence même de l'Évangile qui est en jeu. Ensuite, il y a les différences qui sont légitimes dans ce qui concerne la structure de l'Église, la constitution de l'Église, système congrégationaliste, système presbytérien synodal, système épiscopal à la limite, pourquoi pas, dans la mesure où, à partir de là, l'Évangile est prêché fidèlement, pourquoi pas. Et puis il y a ensuite ce qui est tolérable, mais ce qui n'est pas légitime. Encore une fois, cette question du baptême, par exemple. La question qu'on évoquait tout à l'heure des ministères. Vraiment qu'on ne nous oblige pas, à partir de là, à considérer comme valable ce qui ne l'est pas, ce qui est tolérable. Qu'on ne nous oblige pas à considérer comme légitime le baptême des enfants, qu'on ne nous oblige pas à considérer comme légitime la structure épiscopale de l'Église, qu'on ne nous oblige pas à accepter comme normative les ministères ordonnés tels qu'ils sont conçus, ou bien au contraire, les ministères tels que le conçoit l'Église réformée, c'est-à-dire, finalement, tout le monde peut tout faire. Alors, voyez-vous, dans ce débat, nous autres nous situons d'une manière qui est quand même un petit peu différente. Et la solution biblique est claire dans toutes ces choses. Eh bien, ce n'est pas de changer les structures des églises. Si c'est pour moi, tu dis qu'on rappelle dans une demi-heure. Donc, ce n'est pas de changer la structure des églises. C'est impossible. Mais c'est que, du sein de toutes les églises, des hommes se lèvent, des hommes et des femmes, qui auront soif de Dieu, qui voudront marcher avec Dieu, qui feront l'expérience de l'Esprit-Saint, et qui, en restant éventuellement dans nos églises, en restant ce qu'ils sont, eh bien, vivent ensemble. Travaillent ensemble, prient ensemble, se respectent dans leurs différences, encore une fois, légitimes ou tolérables. Et puis ensemble, soit à la recherche de la vérité, conduit dans toute la vérité par le Seigneur. Il ne s'agit pas de briser les barrières des dénominations, mais de les transcender. Je ne sais pas si vous voyez la différence. D'aller au-dessus, voyez-vous ? Parce que si on essaie de briser les barrières, automatiquement c'est humain, et ça ne se fera jamais. Mais si on s'élève, on prend de la hauteur, si je veux dire, au-delà de ces barrières-là, il y a bien un temps où on vole plus haut que les barrières, et là, eh bien, il y a la rencontre qui se fait. Alors évidemment, c'était ce qui avait commencé à se faire au début du réveil charismatique. Et le réveil charismatique, c'était tout à fait ça. Je me souviens, dans les premières années, ça remonte à plus de 15 ans de cela, nous avions été amenés à mettre en œuvre cette vision. D'abord, entre baptistes et pentecôtistes, j'étais baptiste à l'époque, et chez les baptistes, il y avait déjà des gens qui avaient fait l'expérience du baptême du Saint-Esprit depuis la guerre, pratiquement. Mais baptistes et pentecôtistes ne se voyaient pas, ne se regardaient pas, ne travaillaient pas ensemble, se combattaient, ne travaillaient pas ensemble, se combattaient, parce qu'ils n'avaient pas la même

Et bien que, étant d'une étiquette différente, nous avons décidé de travailler ensemble et il était venu, lui, le pentecôtiste, faire une série d'études bibliques pour les pasteurs baptistes du Nord, puis ensuite il avait rassemblé à Carré ces mêmes pasteurs qu'il avait rencontrés dans le Nord, donc baptistes, avec des pasteurs pentecôtistes. Alors on était arrivé là-bas, on était un petit peu inquiet, on disait qu'est-ce que ça va donner, est-ce qu'il ne va pas y avoir un cocktail un peu détonnant. Mais par la grâce du Seigneur, eh bien, on est passé au-dessus des barrières. Vous allez me dire, c'était facile parce que la barrière n'était pas très haute, en fin de compte, elle était plus culturelle et passionnelle qu'autre chose, donc là c'était facile à surmonter. Puis ensuite il y avait eu des réformés, alors là c'était déjà différent. Et j'ai raconté, je crois, hier, l'histoire de ce pasteur réformé, ce vieux pasteur réformé qui avait été baptisé par immersion, dans les circonstances que j'évoquais hier, et puis qui, tellement heureux de cette découverte qu'il avait faite, l'avait proclamé autour de lui, avait écrit ça dans tous les journaux réformés, etc. Heureusement pour lui qu'il était en fin de carrière, sinon ça aurait pu mal tourner. Puis ensuite il y avait eu Schinkel, le frère Schinkel que certains d'entre vous connaissent, qui lui aussi avait été baptisé, était pasteur réformé à l'époque. Il y avait eu d'autres, Ramseger et d'autres encore, qui étaient venus et qui avaient été baptisés par immersion, baptisés du Saint-Esprit ensuite, et qui étaient restés dans les églises en tant que réformés. Et je me souviens dans le Nord, à l'époque où j'étais, alors il y avait une communion formidable entre baptistes, pentecôtistes et réformés. On se rencontrait pour prier ensemble, on faisait des campagnes d'évangélisation ensemble, on travaillait ensemble, c'était vraiment quelque chose d'extraordinaire. Puis à ce moment-là aussi, des catholiques avaient commencé à venir. J'étais très étonné un jour de voir arriver des pères maristes en plus de ça, c'était pas n'importe qui. Puis il y en avait un d'entre eux qui était un académicien de haut vol, ou un polytechnicien par rapport, avec un nom en particulier, l'abbé de la Motte de Saint-Pierre, et tout ça. Et c'est pareil, c'était des gens qui avaient fin et soif des choses de Dieu. Fin et soif des choses du Saint-Esprit. Et puis ensuite, vous savez, le père Eginbald était venu à Carré, ce moine trinitaire qui était baptisé du Saint-Esprit, qui a fait des expériences extraordinaires dans la présence de Dieu, c'est ce à lui je faisais allusion hier. Lui croyait que le seul baptême véritable était le baptême des adultes, etc., etc. Et à partir de là, d'autres catholiques s'étaient joints. C'était particulièrement des jeunes qui étaient sans a priori. Et là, on avait des séminaires pastoraux qui étaient vraiment d'une très très haute teneur. Chacun était ce qu'il était, c'est-à-dire pentecôtiste, ou baptiste, ou réformé, ou catholique, etc. Alors, dans les réunions de prière, dans les moments de prière, alors soudain, il y avait un réformé qui se mettait à parler en langue, et puis il était interprété par un catholique, et puis ensuite un pentecôtiste apportait une prophétie, et puis un baptiste une parole de sagesse, etc. On ne pouvait plus dire, pour un observateur superficiel, qui était qui. Et puis c'est pour lui, alors, là, évidemment, la réaction des appareils des églises, toujours pareil. Les appareils sont intervenus pour récupérer leur monde, parce qu'il faudrait que ça aille trop loin. Et tout cela, et bien tout cela à côté, pour voir les choses. Personne. Alors, bien sûr, Dieu n'a pas dit dans son dernier mot dans toute affaire. Et malgré justement ces récupérations, malgré ces coups de crosse des appareils d'église qui ne fonctionnent qu'en termes de ce que nous avons aujourd'hui, de structure, etc., eh bien, viendra un temps, j'en suis persuadé, où Dieu reprendra son œuvre de cette manière-là, après peut-être bien des vicissitudes de la part de ses frères qui auront voulu finalement ménager la chaise et le chute. Donc voilà, si vous voulez, où en est aujourd'hui cette évolution de l'œcuménisme. Peut-être qu'il reste des feuilles comme celle-là, je ne sais pas, Denis. Je pense. Est-ce que tout le monde en a eu, les conclusions de Chantilly? Je vais vous les lire si vous voulez. Le texte qui a été. Enfin, ça résume en gros ce que j'ai dit ce soir. Au moment où certains s'accordent à dire que l'œcuménisme connaît aujourd'hui une période de crise, il importe de nous interroger sur la réalité et les causes possibles de ce phénomène. Notre recherche de l'unité, notre aspiration à l'unité réclame une meilleure compréhension des convictions profondes qui ont marqué la tradition des églises.

0: Réfléchir sur nos différences ecclésiales, c'est aussi montrer des voies possibles en vue d'une reconnaissance réciproque plus authentique. Toujours le mot reconnaissance réciproque. Or, n'est-ce pas, on reste statique. C'est ça le problème. On reste statique et puis il s'agit d'aller vers l'autre dans la situation où il est, étant entendu que personne ne veut bouger de ses positions. Alors que le mouvement de l'esprit est autre. C'est ensemble se mettre en marche de là où on est, mais se mettre en marche vers le même but, vers le Christ. Alors automatiquement, on peut partir de très loin les uns des autres. Mais si on continue à marcher, on finira par se retrouver au but. Voyez-vous, c'est ça la grande différence. Tandis que là, on veut tout de suite, n'est-ce pas, faire ce mouvement-là, au lieu de faire le mouvement qui va vers le point commun qu'il faut chercher. Alors évidemment, il y en a qui sont plus près que d'autres. Il est certain que les charismatiques, ceux qui croient à la parole de Dieu, à son inspiration, etc., sont beaucoup plus près que les catholiques. Mais ça ne veut pas dire que charismatiques, évangéliques, etc., nous n'ayons pas un certain nombre de choses encore à redécouvrir. On parlait tout à l'heure des ministères. Bon, ben, voilà certainement quelque chose qui est à redécouvrir. Bon, la vision communautaire, c'est aussi quelque chose qui, manifestement, est à redécouvrir dans les églises évangéliques. Alors, c'est toujours la marche vers l'avant. Mais justement, le problème de l'homme, c'est que l'homme est ainsi fait, l'homme religieux en particulier, qui est un des pires, si j'ose dire, un des pires qui soit, mais ça vous... C'est l'évangile, c'est les pharisiens, c'est les... Qui a tué Jésus? Les gens religieux. Et pourquoi? Parce qu'ils remettaient en cause le système. Il vaut mieux qu'un homme périsse, dit Caïf, en bon politique religieux qu'il est, et que, eh bien, notre autorité ne soit pas contestée, que le statu quo ne soit pas bouleversé, donc il faut qu'il disparaisse, au nom de la raison d'Église. Et les persécutions dans l'histoire n'ont jamais eu d'autres raisons que celle-là. Alors donc ici, une reconnaissance réciproque. Eh bien, cette reconnaissance réciproque n'est pas possible, d'un point de vue dynamique. Il est possible de reconnaître dans l'autre quelqu'un qui se met en marche vers le même but, quelqu'un qui se tourne vers Jésus-Christ et qui, se faisant, devient un frère. Mais ça ne veut pas dire, encore une fois, comme on disait hier, que même les expériences du Saint-Esprit authentifient tout ce qui se fait, tout ce qui se dit, au point de vue doctrinal, au point de vue comportement, au point de vue ecclésiologie. Ça n'a rien à voir. Et ce n'est pas parce que quelqu'un aura une ecclésiologie, un comportement que le Seigneur, qui n'est pas conforme à ce que la parole de Dieu dit, qu'on ne va pas accepter cet autre-là comme un frère, s'il a le désir de s'ouvrir à l'action de Dieu. Mais tout est là. Tout est dans l'attitude intérieure. Donc ce n'est pas une question d'appareil d'église, ce n'est pas une question de structure, c'est une question d'individu, c'est une question de cœur. C'est tout. Et on peut pas. On n'a pas des communions avec des églises. On a communion avec des individus qui sont dans les églises. Au-delà de ce qu'est leur étiquette religieuse. Mais à partir du moment où quelqu'un se bloque, où quelqu'un se fige, en disant « je ne veux pas aller par là », parce que c'est un risque, c'est l'aventure de la foi. C'est Abraham, c'est le quitte, va-t'en. Quitte ton pays, la maison de ton père. Et c'est toujours terrible de quitter son pays, la maison de son père. D'une certaine manière, Dieu dit, bien, quitte ton église, quitte ta tradition, quitte éventuellement tes frères qui ne veulent pas marcher avec toi, et va vers le pays que je te montrerai. Et ça, vous savez, il y en a peu qui le font. Tout ça, on s'est rendu compte avec le temps. Ou il y en a qui partent comme Lot, qui partent, qui font quelque part dans la direction, puis quand ça devient trop mouvant, trop dangereux, eh bien, revient en arrière. C'est le cas du frère dont je parlais hier soir, et de bien d'autres. Alors, c'est ça la question, c'est ça le problème de lui. C'est ainsi que se pose le problème de l'unité. Or, justement, à partir du moment où il y a appareil d'église qui tente des synthèses, des fusions, des reconnaissances réciproques, il n'y a pas de problème. C'est parce que, à la base, il y a un refus de remise en question. Et s'il y a refus de remise en question, automatiquement, il y aura unité humaine. Et s'il y a unité humaine, ce sera finalement récupéré par l'ennemi. Et c'est l'église de la fin, l'église de l'Antichrist, la grande prostituée qui se met en place. Ça, il n'y a pas de problème. Aujourd'hui, cette grande prostituée, on la voit se mettre en place sous nos yeux par le bel, qui est un chef-d'œuvre du genre, et on la voit se mettre en place par maintenant la constitution du conseil chrétien dans différents pays. Conseil chrétien qui feront en sorte que tous ceux qui ne sont pas dans ces conseils chrétiens, eh bien, seront excommuniés d'une certaine manière, des hérétiques, des gens bornés, fermés, étroits, peu fréquentables. Alors, c'est le dilemme, car entrer dans le grand mouvement œcuménique tel qu'il se dessine au travers du bel, au travers des conseils chrétiens, au travers de la démarche qui est définie ici à Chantilly, eh bien, c'est automatiquement se lier, apostasier, renier le Christ, renier l'Évangile, et par conséquent entrer dans l'Église de l'Antichrist. Ne pas le faire, aux yeux des hommes, c'est se marginaliser. Donc, entre les deux positions, la marge de manœuvre est très étroite. Dieu a permis qu'en ce qui nous concerne, eh bien, on ne fasse ni l'une ni l'autre jusque maintenant. Pourrons-nous le faire encore longtemps? Je ne sais pas. Je crois qu'il faut prier le Seigneur pour que cela soit possible. Parce que pour nous, ce n'est pas une question d'être officiellement reconnu ou pas officiellement reconnu, ça ne nous intéresse pas. Pour nous, la question, c'est de pouvoir rendre témoignage ou pas, d'être aux yeux des hommes tout à tous, pour pouvoir en sauver de toute manière quelques-uns. C'est ça la question, c'est ça le problème. Et là, actuellement, c'est un moment particulièrement délicat à ce niveau-là, où il faut justement une direction de Dieu très précise. Je finis cette lecture, si vous voulez. Il nous a été montré que nos appartenances confessionnelles pouvaient structurer l'agir de chacun au plan social. L'histoire, la tradition et la mémoire de nos identités interviennent très différemment dans notre esprit, selon que l'on appartient à une confession sociologiquement majoritaire ou minoritaire. Cela permet à notre regard sur l'idée que nous faisons de différence. Bon, ça c'est le résumé de la conférence de Pouillou. Cependant, les différences doctrinales profondes doivent être soulignées. Pour le protestantisme, la confession de Jésus-Christ comme Fils de Dieu, unique et seul Sauveur, révèle et situe la nature de l'Église. Celle-ci est uniquement l'instrument du Christ qui, par son Église, lui donne de témoigner du salut offert au monde. Par la parole et les sacrements, l'Église accomplit sa mission de témoin du Christ et de son royaume qui vient. La tradition catholique proclame aussi ce fait central et fondateur de la foi chrétienne, mais elle insiste sur la grâce donnée à l'Église d'être par le Christ et dans l'Esprit Saint le sacrement de la médiation du Verbe incarné. Voilà, ça c'est le mot fort. Là. Le sacrement de la médiation du Verbe incarné. Et quand on sait quelle est la théologie du sacrement dans le catholicisme, eh bien on comprend tout ce que ça veut dire. Le sacrement opère par lui-même. Il opère, il donne, il confère une grâce par lui-même. Alors, autrement dit, l'Église est dépositaire de la grâce de Dieu, dispensatrice de la grâce de Dieu. Elle donne la grâce de Dieu en elle-même. Ça, c'est inacceptable. Il ne s'agit pas de méconnaître ce qui nous sépare encore. Les différences indiquées plus loin éclairent tout l'enjeu de la communion ecclésiale visible, pleinement reconnue entre nos Églises. Comment éviter que leur dimension séparatrice se neutralise dans leur richesse unificatrice? Nous savons maintenant que le chemin de notre réconciliation plénière passe entre deux écueils, celui d'une uniformité fusionnelle, évacuant les différences, celui d'un durcissement des différences, les maintenant dans une opposition stérile et nuisible. Les chrétiens, dans la communion de leurs églises, choisiront entre ce qui ouvre véritablement au don d'unité et ce qui enferme dans certaines formes d'exclusivisme doctrinaux et institutionnels qui menacent toutes nos églises. Cela nous autorise à demander fermement que la vie de nos églises locales fasse apparaître concrètement dès aujourd'hui un meilleur vivre ensemble des chrétiens dans le respect des diversités légitimes. Ce qui nous unit est plus fort que ce qui nous sépare. Ces plages d'unité et de réconciliation existent déjà entre nos communautés ecclésiales. Cette réalité nous engage à entrer dans une communion plus grande, plus dynamique, orientée vers l'avènement du Christ. L'Église ne vit pas pour elle-même et les signes du royaume, interpellée par les églises du tiers-monde, confrontée à des idéologies, bien sûr, l'inévitable couplet politico, etc., et des analyses sociopolitiques et des mondes culturels divers, nous éprouvons ces difficultés à vivre dans le royaume sans être du monde. Mais dans la perspective du royaume, cette difficulté est un défi qui stimule notre commune espérance. En effet, notre mission nous conduit à vivre dans une solidarité communautaire avec tous les hommes de notre temps, particulièrement le monde des pauvres et des opprimés, en démasquant les idoles modernes qui menacent de nous asservir. Dans cette perspective, tous nous nous sentons appelés à exprimer une meilleure catholicité de l'Église. Ça, c'est les conseils chrétiens. Vous voyez, c'est les conseils chrétiens qui répondent à ce point-là. Nous avons une vocation de protester au nom de notre foi devant les réalités destructrices de l'humanité de notre temps. Tous nous devons vérifier constamment l'orthodoxie de cette même foi. Alors ça veut dire en clair qu'on n'est pas d'accord sur la doctrine, mais au moins on peut être d'accord pour agir ensemble dans le domaine social et politique. Alors les conseils chrétiens vont avoir pour but justement de faire cette unité dans la pratique. Vous voyez ? Et par là, bien automatiquement, on espère qu'on arrivera à une unité dans la doctrine. Serviteur de l'unité dans la grâce du mouvement œcuménique accordé à notre temps, nous demandons au Seigneur d'avancer, libéré de l'attitude de possesseur exclusif de la vérité, engendrant le mépris et le rejet des autres, renouvelé dans la joie de pécheur pardonné, un peu témoin du royaume de Dieu pour faire à tous les hommes et que nous avons à proclamer ensemble. La réconciliation entre nos églises est vitale pour le témoignage que le Seigneur attend de nous afin que le monde croit, affronter une mission qui dépasse les forces humaines, appuyée sur la prière de Jésus, portée par l'Esprit du ressuscité, nous sentons appelés de mieux rejoindre celui qui nous précède sur la route de l'unité des chrétiens. Reconnaître cela, c'est accueillir nos différences sans complexe ni complaisance, en espérant une purification capable de les transfigurer. Voilà. Alors au niveau des catholiques, qu'est-ce qu'ils ont rajouté les catholiques? Ça, pas grand-chose en fin de compte. On va lui dire en gros ce que disait Bernadet. Voilà en gros, si vous voulez, ce qu'il dit de la place de l'Église dans une perspective catholique. L'Église appartient au salut, elle exerce une causalité instrumentale, bien qu'informée par la causalité principale. C'est beau tout ça. Le salut est une réalité qui participe à l'essence de l'Église. L'Église est sujet d'un agir sanctifiant. Elle est le sacrement fondé. Le sacrement, car cela doit être visualisé et non pas se substituer à. Elle est res, et la différence entre le res et le sacramentum, tout à l'heure, lorsque Galimatia, un petit peu de proximité.
1: C'est la vie, quoi.
0: Ouais, son allocation. Comment ? Pour ça veut dire en clair que l'Église est distributrice des grâces, c'est tout. Qu'on ne peut être sauvé qu'en passant par l'Église. Comment ? Ah oui. Bien, est-ce que vous avez une ou deux questions à poser là-dessus ?
2: Didier, là, pour le mouvement charismatique, il y avait bien commencé un peu comme ça, avec l'Église catholique, c'est sûr que c'était aussi. Il y avait un problème quand même, peut-être pas une aliénation mentale, mais il y avait quand même une grosse difficulté par rapport aux églises.
0: C'est dans ça que je disais qu'il partait beaucoup plus loin.
2: Ouais, c'est ça.
0: Et là, automatiquement, il fallait. Je sais pas. Il y a un phénomène intéressant qui joue actuellement au niveau du mouvement charismatique catholique, c'est qu'il est de plus en plus marginal dans l'Église catholique. De plus en plus, des voix s'élèvent au niveau des évêques ou des officiels, etc., pour dire bah, les charismatiques, c'est des gens. Des rigolos, etc. Des gens qui dérangent, j'entendais quelqu'un qui disait ça.
3: Oui, c'est bien. Ouais.
0: Alors, je me demande si en fin de compte la prophétie de Wilkerson, qui avait tant été combattu en son temps quand il avait donné, qui parlait d'une persécution par l'Église catholique, des charismatiques catholiques, finalement, est si loin que ça de s'accomplir. Et là, peut-être qu'effectivement, acculé, certains ne comprennent pas. C'est possible. C'est possible. C'est intéressant de voir. Puisque maintenant, les charismatiques catholiques qui se sont fait taper sur les doigts d'une manière terrible. Nous, on a vu ça très très nettement, parce que, je vous disais tout à l'heure, quand on a, au début, il y avait des jeunes catholiques, là, la guerre, tout ça, bon, on disait guerre, bah oui, c'est un.
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5: On ne peut pas vivre paisiblement sans jamais vouloir reconnaître ses fautes. La notion de culpabilité et la reconnaissance de nos fautes est une chose nécessaire dans nos rapports avec les autres et surtout avec Dieu. La Bible dit que nous sommes tous pécheurs. Dans Romains, chapitre 3, versets 23 à 25, il est dit ceci. Tous ont péché et sont privés de la gloire de Dieu, et ils sont gratuitement justifiés par sa grâce, par le moyen de la rédemption qui est en Jésus-Christ. Je voudrais annoncer à tous ceux qui se reconnaissent pécheurs que Dieu est prêt à leur pardonner, quelle que soit les fautes dont ils sont coupables. Dieu est toujours prêt à nous pardonner. Le vrai problème, ce n'est pas que Dieu ne puisse pas vous pardonner. Le vrai problème, c'est êtes-vous prêt à reconnaître vos fautes et à recevoir le pardon de la part de Dieu et aussi de la part de ceux que vous avez offensés. Il est assez paradoxal de voir que quelquefois, ceux qui ont beaucoup fauté ont du mal à se pardonner à eux-mêmes. Ils ont également du mal à accepter que les autres leur pardonnent. Je crois cependant que le vrai chemin vers la délivrance et la paix vis-à-vis de soi-même et des autres dans cette société est de reconnaître nos erreurs, de les reconnaître comme des péchés et d'en demander profondément pardon à Dieu afin qu'il nous en libère. Que Dieu nous aide dans cette démarche humble et repentante. Amen.
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Nous allons poursuivre notre étude sur l'ecclésiologie. Nous étions arrêtés la dernière fois aux activités de l'Église. Nous avions vu les responsabilités de l'Église vis-à-vis du monde en ce qui concernait la mission et l'évangélisation. Nous avons maintenant à voir la situation de l'Église dans le monde d'aujourd'hui. C'est un problème qui n'est pas simple. Nous avons établi tout au long de ces études le fait que l'Église, selon le plan de Dieu, dans le Nouveau Testament, est manifestement une Église de professants, et non pas ce qu'elle est devenue à partir d'un processus historique qui s'est surtout accéléré à partir de Constantin, une Église de multitudes. Et le fait que l'Église ait été confondue justement avec une Église de multitudes a entraîné un rapport particulièrement ambigu avec l'État. Et constamment, l'histoire de l'Église depuis Constantin a été marquée de cette relation difficile entre l'Église et l'État. Et par un rapide survol de l'histoire de l'Église, il faudrait évoquer par exemple les fameuses querelles entre les papes et les empereurs, la suprématie papale, la suprématie de l'Église sur les États, avec Innocent III en particulier, puis ensuite, n'est-ce pas, le mouvement inverse qui va tendre justement à diminuer dans les États les pouvoirs de l'Église avec la Révolution française qui marquera le point de départ justement d'une sécularisation et qui aboutira dans la plupart des États modernes à ce qu'on appelle la séparation de l'Église et de l'État. La séparation de l'Église et de l'État qui a été votée en France en particulier en 1905, c'est donc récent, très récent, et qui n'est pas encore un fait établi dans tous les pays d'Europe. Il existe de nombreux pays en Europe, pour ne pas parler du reste du monde, où il existe des églises d'État. C'est le cas par exemple en Allemagne, c'est le cas en Angleterre, c'est le cas en Suisse. Et dans ces différents pays, le statut de l'Église est régi par des concordats, c'est-à-dire des accords au terme desquels, n'est-ce pas, l'Église d'État est soutenue, n'est-ce pas, par le gouvernement, et les ministres des cultes sont payés, sont des fonctionnaires d'État, n'est-ce pas, etc. De ce fait, il y a là une situation qui tend à perpétuer la situation de multitude qui était celle de Constantin. Parce qu'à partir du moment où existe une Église d'État, à moins que l'on en ait fait la demande expresse, on est automatiquement membre de cette Église, et d'ailleurs contraint de payer à ce titre-là ce qu'on appelle un impôt ecclésiastique. Seuls ceux qui demandent expressément à être dispensés de l'impôt ecclésiastique parce qu'ils se sont détachés de leur église d'origine sont dispensés de cet impôt, et qui est déductible donc de leur feuille d'impôt. Il est bien évident que c'est une situation tout à fait fausse. Et si la séparation d'Église et de l'État a provoqué en France, et en 1905 en particulier, des troubles considérables qui sont à rapproché de ce qui s'est produit au moment de la Révolution française, en 1792 en particulier, n'est-ce pas ? Eh bien, c'est parce qu'on sentait bien que là, c'était la fin d'une certaine conception de l'Église et que, ipso facto, à partir du moment où il y avait séparation de l'Église et de l'État, c'est-à-dire que la religion devenait une affaire privée, une affaire de choix personnel dans lequel l'État n'avait pas à intervenir. Eh bien, cette situation faisait que, de facto, l'Église de multitude tendait à devenir une Église de professants. Ça veut dire que n'en faisaient partie, finalement, que ceux qui s'affichaient à tels, ne serait-ce que sur le plan de la participation financière.
Alors, cette situation de l'Église et de l'État a été en général bien acceptée par les protestants, et encore mieux, si j'ose dire, par les évangéliques, qui d'ailleurs n'ont jamais été concordataires. Par conséquent, qui ne se sont pas sentis concernés par cette affaire. Et si vous voulez, dans ce sens que les églises de professants ont toujours accepté d'être minoritaires. Et le fait d'être minoritaire n'est pour elles aucune source de complexe. Parce que l'on considère, bibliquement, que c'est dans la nature même de l'Église d'être minoritaire. N'est-ce pas ? La notion de petit troupeau, même si c'est une multitude énorme qui est devant le trône de l'agneau dans l'Apocalypse, il n'en demeure pas moins vrai que le nombre des disciples, si grand qu'il soit, n'est jamais que la majorité, que la minorité de la société. N'est-ce pas ? Il s'agit, les disciples sont aussi appelés dans le Nouveau Testament les élus, et l'expression « élu », n'est-ce pas, exprime bien ce qu'elle veut dire, c'est-à-dire que ce sont des gens qui ne sont pas la majorité. On est élu, justement, comme le dira Jésus, il y a beaucoup d'appelés, mais finalement peu d'élus. Et par conséquent, les églises de professants se sont toujours senties très à l'aise dans leur état de minoritaire, à condition, bien entendu, que ça ne dépasse pas certaines limites. Seulement, la situation maintenant qui tend à s'instaurer dans la plupart des États de séparation d'Église et de l'État a des conséquences bénéfiques manifestement. Et même sur le catholicisme, qui a fait tout ce qu'il a pu pour lutter contre cette loi de séparation d'Église et de l'État, la loi de séparation d'Église et de l'État, quand elle a été adoptée, a eu un effet tout à fait bénéfique sur l'Église catholique, s'entend. Dans ce sens que elle a créé dans l'Église catholique romaine de France en particulier, c'est moins vrai bien évidemment en Allemagne, c'est moins vrai en Suisse, c'est moins vrai en Italie, encore que je ne sois pas sûr que le Concordat n'ait pas non plus été aboli en Italie, je ne sais pas trop quel est le régime là-bas, mais en tout cas, s'il l'a été, c'est depuis très peu de temps, en Espagne de même, n'est-ce pas ? Et puis il y a une forte majorité catholique. Mais en France, ça a effectivement donné une ouverture à l'Église catholique qui certainement a préparé Vatican II et la petite ouverture qui a eu lieu dans l'Église catholique au moment de Vatican II. Donc, si vous voulez, une ouverture au monde, une ouverture à si vous voulez, une autre compréhension de l'Église et une autre compréhension du monde. Maintenant, ça a eu aussi un effet négatif sur la société et sur la manière dont l'Église a été perçue par la société. Car à partir du moment où l'on déclare que la religion est une affaire qui est uniquement privée, qui est du ressort du choix personnel de l'individu, donc de la liberté de conscience au sens strict du terme, on favorise une religion à caractère individualiste, qui est un des grands problèmes de l'Église de ce temps. Car on refuse de considérer l'Église comme une institution publique, du moins en théorie, je dis bien en théorie, car dans les faits, il est absolument certain, dans notre pays par exemple, que l'Église catholique reste l'Église officielle de l'État français. Il n'est pas de cérémonie de quelque importance sans que d'une manière ou d'une autre, l'Église catholique n'y soit associée. Mais en théorie, n'est-ce pas, la République française ne considère pas l'Église, les Églises, quelles qu'elles soient, y compris l'Église catholique, qui jouit pourtant d'un statut particulier, comme je le disais il y a un instant, comme une institution au même titre, par exemple, que les institutions nationales. Et ce faisant, l'Église en est extrêmement affaiblie. Les Églises en sont considérablement affaiblies. Parce que la vocation de l'Église, dans le Nouveau Testament, c'est d'être justement un organisme public. Ce n'est pas simplement d'être un conglomérat d'individus qui professent de mêmes opinions religieuses. Mais si Jésus lui dit, eh bien, allez prêcher la bonne nouvelle à toute la création, c'est parce que justement, elle a la vocation d'être une instance publique. Et le statut de séparation d'Église et de l'État, qui est le nôtre, est encore une fois
auxquels les évangéliques que nous sommes sont attachés. Car manifestement, c'est la relation avec l'État qui est de loin la meilleure et la plus biblique. Mais néanmoins, cet attachement à la laïcité, pour parler autrement, c'est-à-dire ce qui est inscrit dans la loi de la séparation de l'Église et de l'État comme préambule, la République, ne reconnaît ni ne subventionne aucun culte. Ça, c'est très juste. De fait, bibliquement, l'État n'a pas à intervenir dans les affaires spirituelles. Ça n'est pas de son ressort. Nous lisons bibliquement dans Romains, n'est-ce pas, le magistrat porte l'épée pour ton bien, pour récompenser ceux qui font ce qui est juste, et puis pour punir les schnappants, les malfrats de tous ordres. Voilà quel est le but de l'État. Mais son but s'arrête là. Et à partir du moment où un État veut intervenir plus loin et veut justement légiférer dans les domaines spirituels, il devient ipso facto antichrist. Et comme tel, l'Église doit lui résister. Mais il faut que nous sachions que cette laïcité a aussi son revers, son côté négatif, et que nous en soyons parfaitement conscients. Et ceci aussi fait que l'attachement inconditionnel à l'Église, qui était une marque importante du catholicisme, s'effondre comme un château de cartes. La crise que connaît l'Église catholique, comme toutes les Églises d'ailleurs, vient de cette notion de laïcité qui a pénétré les consciences. Il est particulièrement typique, par exemple, de voir comment, dans des sondages, des gens qui se diront catholiques, des gens qui affirmeront, par exemple, même des points de doctrine, tels que la divinité de Jésus, la résurrection de Jésus, la naissance virginale ou d'autres points fondamentaux de ce type-là, n'est-ce pas, diront que dans des domaines éthiques, par exemple, la contraception, l'avortement, le remariage des divorcés ou des choses comme ça, ils sont en contradiction avec les affirmations de leur Église. Et que cela ne leur pose aucun problème spirituel ni moral. Et nombre de ces gens-là disent qu'ils refusent au pape le droit de légiférer dans des domaines qui sont de leur ressort, finalement, de leur propre conscience. Ça, c'est le résultat de la laïcité. Alors évidemment, tout n'est pas faux dans cette vision des choses. Mais il est certain que cette attitude amène des catholiques à remettre en question des points fondamentaux, notamment dans le domaine éthique. Alors, il est bien évident que prenant des positions de ce type-là, même par rapport à leur Église, en théorie, si on considère la discipline de leur propre Église, ils ne sont plus catholiques. Ils sont hérétiques, car celui qui n'accepte pas, n'est-ce pas, sur la doctrine catholique, tout l'enseignement de l'Église catholique, est anathème selon les canons du Concile de Trente. Alors, l'autorité catholique le sait bien. Elle sait bien qu'il y a les 9 dixièmes des catholiques, de ceux qui se disent encore catholiques, n'est-ce pas, qui ne le sont plus dans les faits, selon les critères de l'Église catholique. Mais bien entendu, on se garde bien au niveau de la hiérarchie catholique d'intervenir à ce niveau-là, car il faudrait excommunier à peu près tout le monde. Or, déjà, comme le nombre de ceux qui se disent encore catholiques est bien plutôt tendance à fondre comme beurre au soleil, vous comprenez bien qu'on ne va pas aller chercher la petite bête et regarder de trop près. Alors, on se trouve dans une situation absolument paradoxale, n'est-ce pas, où il y a quelque chose qui est professé explicitement, savoir justement que l'Église peut légiférer, n'est-ce pas, dans tous les domaines, en fin de compte, n'est-ce pas, c'est encore la vision constantinienne, n'est-ce pas, le pape a l'autorité, n'est-ce pas, à la limite, en poussant les choses, en caricaturant un peu, n'est-ce pas,
Si l'Église catholique déclare que la Terre est plate ou qu'elle est carrée ou que le jour est la nuit et la nuit est le jour, le croyant catholique est tenu de le croire. Hein? Bon, dans les faits, ça n'est plus ainsi. Et même au niveau de la hiérarchie, même au niveau des prêtres de base, en tout cas, beaucoup de prêtres, n'est-ce pas, ont des vues qui ne sont plus conformes aux dogmes de l'Église catholique. Et ils sont malgré tout prêtres, parce qu'évidemment, là aussi, il y a une telle crise de recrutement de prêtres que si on excluait les prêtres hérétiques, à ce moment-là, il ne resterait plus. Alors, automatiquement, là, il y a une crise extrêmement grave qui s'est instaurée dans la plupart des églises, et plus particulièrement de l'Église catholique. Et ça, c'est parce qu'on bascule dans un excès dans l'autre. L'Église catholique avait pris sur la terre la place de Jésus, car c'est lui qui est l'autorité suprême, bibliquement. C'est lui que l'on doit croire, c'est à lui qu'on doit obéir en toutes choses. Ouais. Seulement, l'Église catholique prétendait être la représentante de Jésus sur terre, le substitut de Jésus sur terre, et par conséquent avait exigé l'obéissance et usurpé l'autorité qui était celle de Jésus. Or, aujourd'hui, évidemment, elle paye ô combien gravement les excès qu'elle a commis dans ce domaine. Elle le paye avec un retour du balancier dans le sens inverse, qui fait que nous arrivons maintenant à une religion qui n'est plus qu'une religion sociologique, au moment même où, à cause de la laïcité, les églises auraient dû devenir des églises de professants. Ça veut dire un nombre restreint de gens, minoritaires au sein de la société, mais qui auraient été convaincus, beaucoup plus convaincus qu'on l'était auparavant. Or, aujourd'hui, c'est vrai qu'il y a une certaine tendance vers l'Église de professants, dans ce sens qu'aujourd'hui, plus personne n'est obligé de pratiquer la religion, même catholique. Vous allez me dire, on ne l'était plus depuis la Révolution française. Oui et non. On ne l'était plus, théoriquement. Mais dans les faits, n'est-ce pas, le tissu sociologique était tel qu'il était extrêmement difficile d'échapper à l'emprise du catholicisme. Par exemple, prenons une région comme la Bretagne, il y a encore jusqu'entre les deux guerres, et même jusqu'au lendemain de la Deuxième Guerre mondiale, n'est-ce pas, si on n'allait pas à la messe le dimanche, on risquait de perdre son travail. Alors, on n'était pas obligatoirement obligé d'aller à l'Église catholique, mais dans les faits, ça revenait au même. Bon. Aujourd'hui, c'est l'inverse. Hein. Aujourd'hui, il faut un effort pour pratiquer une religion telle quelle qu'elle soit. Donc, si vous voulez, c'est un pas vers une église de professants. Mais en même temps, n'est-ce pas, cette évolution qui pousse vers une église de professants a son contraire dans ce sens que la substance de la foi devient de plus en plus ténue, de plus en plus floue, de plus en plus insaisissable. N'est-ce pas ? Les dogmes ne sont plus professés, même par ceux qui seraient chargés en principe de les enseigner. Et on assiste à ce phénomène, par exemple, au niveau des cours de catéchisme dans l'Église catholique, par exemple, où on parlera de tout, n'est-ce pas, la fin dans le monde, les problèmes de surpopulation, la Bosnie, l'Afrique noire, ou des choses comme ça, n'est-ce pas, les grands problèmes de l'heure sur lesquels, n'est-ce pas, n'importe qui peut dire n'importe quoi, n'est-ce pas, il n'y a pas besoin d'être absolument chrétien pour des choses pareilles, mais les choses fondamentales de la foi, les jeunes, même catholiques, ne les connaissent pas. Ils ne connaissent plus, n'est-ce pas, même les faits essentiels de la vie de Jésus, les bases essentielles de l'Évangile qui étaient si réduites du temps ou du catéchisme classique de nos grands-parents. Mais nos grands-parents, n'est-ce pas, qui avaient une vision très limitée, n'est-ce pas, de la Bible, avaient quand même quelques points de repère. Ils savaient que Jésus était né à Bethléem d'une vierge. Ils savaient que Jésus avait été baptisé à l'âge de 30 ans, ils savaient que Jésus avait fait des miracles, ils connaissaient même quelques-uns de ces miracles-là, ils savaient que Jésus avait été arrêté faussement, il était mort et qu'il était ressuscité, qu'il était monté au ciel, que le Saint-Esprit est descendu sur les apôtres le jour de la Pentecôte. Ils savaient au moins ça. Aujourd'hui, la majorité des jeunes qui sortent des cours de catéchisme ne le savent pas. Ne parlons pas de ceux qui ne font plus leur catéchisme. Alors, on arrive à un stade où, n'est-ce pas, notre société est complètement coupée de ses racines, où même, n'est-ce pas, pour
étudier un peu l'art ou l'histoire ou des choses comme ça, eh bien, les jeunes de notre temps sont complètement déphasés parce qu'il leur manque justement, même pas, je ne dis pas des éléments religieux, mais des éléments de culture qui sont imprégnés de religieux. Il y a une telle défiance de tout ce qui est religieux aujourd'hui, n'est-ce pas, que même, n'est-ce pas, lorsque le culturel s'imbrique dans le religieux, n'est-ce pas, on rejette l'ensemble sous prétexte qu'il y a quelque chose de religieux. C'est la laïcité athée, n'est-ce pas, qui s'est installée en particulier en France, dans notre pays, qui a cette forte tradition, n'est-ce pas, d'anticléricalisme et même d'athéisme, disons les choses, au plan le plus objectif qui soit. Alors on arrive maintenant à cette situation-là. C'est que la vie terrestre, pour les hommes et les femmes qui nous entourent, est la seule réalité qu'il faut prendre en compte. Et par conséquent, puisqu'on est sûr de rien, c'est-à-dire qu'il y a un agnosticisme de fait, ça ne veut pas dire que l'on nie Dieu obligatoirement. Et la plupart des gens diront que oui, certainement, il doit y avoir quelque chose, il doit y avoir une puissance. C'est vrai qu'on ne peut quand même pas, comme disait Voltaire, concevoir qu'une horloge aussi parfaite n'ait pas eu d'horloger. La plupart des gens, c'est pas, finiront, si on les pousse dans les retranchements, dire qu'ils croient vaguement en quelque chose. Mais ce quelque chose-là, on ne peut pas le définir. Et on peut d'autant moins le définir que les églises elles-mêmes ne donnent plus une note claire à ce niveau-là. Les églises elles-mêmes n'ont plus de doctrine affirmée. Vous allez me dire, le pape réaffirme, oui, le pape, mais leur curé le dimanche. Qu'est-ce qu'il raconte le dimanche? C'est ça le problème. Alors il y a un désarroi sur le plan doctrinal et un agnosticisme de fait. Ça veut dire que finalement on croit en Dieu, mais on ne sait plus qui est ce Dieu. Il y a une méconnaissance, le Dieu inconnu. Et si on ne sait pas qui est Dieu, alors y a-t-il un avenir au-delà de la tombe? Y a-t-il une survie? C'est très intéressant de noter, par exemple, que au moment de ces expériences qui ont un peu secoué l'opinion en son temps, n'est-ce pas, du docteur Moody, la vie après la vie, vous savez, plus en plus de témoignages de gens qui ont été aux frontières de la mort et qui reviennent en parlant, on se prend d'une vie après la mort. Donc, eh bien, malgré tout, n'est-ce pas, une immense majorité de nos contemporains ne croient pas à une vie au-delà de la tombe. Ça, c'est dans les sondages montrés dernièrement, 90 ou 80, au-delà de 90%, je ne sais plus des proportions exactes, de gens, n'est-ce pas, de Français, ne croient pas qu'il y ait une vie au-delà de la tombe. Même des gens qui se disent chrétiens, ou en tout cas catholiques, qui disent croire en Dieu, ou même croire aux grandes affirmations de l'Évangile. En tout cas, ils n'en sont pas sûrs, quoi. Ils n'en sont pas vraiment sûrs. Alors, finalement, ça limite leur horizon à la vie terrestre, la vie ici-bas. Et par conséquent, la vie ici-bas, c'est la seule chose qu'il faut prendre en compte, et il faut la rendre aussi confortable que possible. Ça aboutit finalement à un matérialisme pratique des chrétiens. Et qu'est-ce qu'on va demander des églises? Ça, justement, qu'elles contribuent à rendre la vie dans ce monde confortable, d'où l'insistance que l'on va mettre sur la fin dans le monde. Il faut s'engager pour partager les richesses, n'est-ce pas, de façon à ce que tout le monde ait bien une vie, finalement, on pourrait reprendre un petit peu l'idéal biblique, sous sa vigne et sous son figuier, quoi. Chacun ait de quoi manger, être heureux, boire, se réjouir pendant cette vie, parce que mange et bois, car demain tu mourras, et tu ne sais pas ce qu'il y aura après. Mais en même temps, n'est-ce pas, ce matérialisme pratique conduit à une désaffection des églises. Les églises se vident. Et en même temps, à un effondrement de toutes les idéologies. Toutes les idéologies, plus qu'une autre époque, il y a eu une accélération depuis l'effondrement du mur de Berlin. Car le marxisme était la dernière idéologie auquel les idéalistes pouvaient encore se raccrocher. Depuis que les turpitudes du marxisme ont été exposées avec l'effondrement du mur de Berlin, à part quelques enragés, si j'ose dire, qui continueront envers et contre tout à croire et à professer le marxisme, n'est-ce pas? Eh bien, il est certain que
c'est un désenchantement. Et je crois que nous vivons aujourd'hui, on pourrait dire, dans un monde désenchanté. C'est-à-dire dans un monde dans lequel il n'y a plus que le matérialisme qui compte, les choses immédiates. Alors, depuis l'effondrement du mur de Berlin, il y a eu aussi un effondrement encore plus important de la plupart des églises, justement. Et une frénésie vers la technologie. Parce qu'effectivement, si ce monde-ci est le seul monde qui vaille la peine d'être pris en compte, s'il faut l'aménager pour le rendre le plus agréable et le plus confortable possible, s'il faut véritablement en faire un paradis sur Terre parce que c'est le seul paradis que l'on puisse attendre, alors il faut en prendre les moyens. Et les moyens ne sont que des moyens technologiques. Et comme l'avait fort bien vu Jacques Ellul déjà depuis les années 50, n'est-ce pas, eh bien, on se tourne maintenant vers les idoles techniques. Alors, à la limite, dans un tel monde, les églises ne sont même plus utiles. Et en même temps, n'est-ce pas, elles le sont. On continue à avoir des églises. Et elles sont importantes, les églises. Il y a une demande religieuse avec un véritable retour d'une religiosité. Je ne dis pas d'une... n'est-ce pas, d'un retour du spirituel, mais d'un retour d'une religiosité. Et d'une religiosité cérémonielle. Ça veut dire comme si l'homme, n'est-ce pas, ne se contentait pas de ce matérialisme pratique auquel il est confronté. Et notamment, au moment des grands moments de l'existence, la naissance, le mariage, la mort, eh bien, il y a une demande religieuse à ce moment-là, et une demande religieuse à caractère cérémoniel. Et vous avez tous entendu des gens, n'est-ce pas, affirmer « on ne peut quand même pas être enterré comme un chien ». C'est l'expression qui revient constamment. « On ne peut pas être enterré comme un chien ». Si on a vécu comme un chien, à la limite, pourquoi on ne pourrait pas être enterré comme un chien ? Mais, n'est-ce pas, dans l'esprit des gens, non, c'est pas possible. Dans ces moments-là, il faut un élément de transcendance que l'on a ignoré pendant sa vie. Mais là aussi, on n'est pas sûr. On est sûr de rien. On est sûr ni dans un sens ni dans un autre. Et au moment des grands rites de passage de l'existence, la naissance et la mort essentiellement, le mariage de moins en moins, parce qu'on se marie de moins en moins, essentiellement la naissance et la mort, n'est-ce pas ? Il vaut mieux prendre une garantie quand même. Et une petite cérémonie, une belle cérémonie, autant que possible d'ailleurs, n'est-ce pas, ça rassure. Ouais. Et alors, n'est-ce pas, ces églises qui sont minées de l'intérieur, par la théologie libérale en particulier, eh bien se trouvent confrontées avec cette demande, n'est-ce pas, d'une religiosité, et d'une religiosité qui va s'exprimer aussi par... le retour des pèlerinages, les grands centres de pèlerinage, Lourdes, Compostelle, Fatima, Rome, etc. Les processions, les pardons, la mariologie, etc. Et ça, c'est une espèce de foi qui est une espèce de superstition mêlée de crainte. De gens qui, précisément, sont saisis par l'angoisse de la vie et de la mort, mais qui n'ont pas de réponse et qui veulent des choses tangibles, n'est-ce pas, pour se rassurer un peu, n'est-ce pas, qui touchent plus à la superstition qu'à la foi véritable. Et alors on assiste à ce paradoxe que l'Église continue à exister, bien que le ciel soit vide pour la plupart des gens. Ça veut dire que l'Église existe par elle-même. Et le ciel est vide. C'est aussi une des raisons pour lesquelles, comme je disais tout à l'heure, la majorité des membres de ces églises de multitude refusent de se laisser imposer des exigences. Car si je ne suis sûr de rien, je ne suis pas sûr même qu'il y ait un Dieu qui existe.
si je ne suis pas sûr qu'il y ait une rétribution après la mort, un jugement après la mort, qu'est-ce que c'est que le péché? Ça n'existe pas. Tout ce que je ferai, c'est bien a priori. C'est bien si ça me provoque une satisfaction, si ça contribue à m'épanouir, si ça contribue à enrichir mon expérience, mon existence, à la rendre plus confortable, plus agréable, si ça contribue à construire mon paradis sur terre. Au nom de quoi, n'est-ce pas, un monsieur là-bas à Rome va-t-il venir m'imposer une restriction dans ma manière de vivre? Si j'ai envie, moi, de laisser ma femme et d'en épouser une autre, hein, de quel droit viendrait-on m'interdire de le faire? Si j'ai envie, moi, de me livrer à l'homosexualité et de vivre d'une manière qui n'est pas... ou de me remarier après avoir divorcé, etc. Et pourquoi on me l'interdirait puisqu'il n'y a pas de jugement à venir? Pourquoi on me l'interdirait puisqu'il n'y a pas de jugement à venir ?

Il y a des gens qui n'ont pas, qui ont un salaire de misère par rapport au mien. Comme me disait un pasteur, il y a très longtemps, un pasteur réformé, n'est-ce pas, pensez qu'il y a des ouvriers en France qui n'ont même pas la possibilité de se payer une place pour aller au théâtre. C'était pour lui le comble de l'injustice, n'est-ce pas, que des gens ne puissent pas se payer le théâtre une fois de temps en temps quand ils en avaient envie, quoi. C'était vraiment ça, le scandale des scandales pour lequel il luttait, quoi. Bon. Alors, c'est ça, l'éthique, elle est là. La morale de la plupart des gens, c'est bah, de partager un peu. Alors, partager un peu, d'autant plus que partager avec le brave type là-bas qui est en Chine ou qui est en Inde, ça ne me coûte pas trop cher. Alors, de temps en temps, je sortirai 100 francs pour donner à une organisation caritative, à l'abbé Pierre, à Médecins Sans Frontières, n'est-ce pas? Et puis, là-bas, avec l'idée que finalement, j'aurais fait mon devoir pour contribuer à un monde un petit peu meilleur, et puis que je vais voter pour des gens qui ont un souci social, les chômeurs qui sont dans notre pays, les pauvres chômeurs, etc., les sans-abri. Alors, c'est même pas, n'est-ce pas, l'idée de la bonne œuvre au sens de la charité d'autrefois, des catholiques, n'est-ce pas? C'est simplement l'idée de se dire, quand même, faut pas qu'on soit tout à fait égoïste, quand même, faut qu'on pense aux autres, n'est-ce pas? Et un petit reste d'humanité, si vous voulez, hein. Mais à condition que ça ne coûte pas quand même trop cher, hein, c'est évident quand même. Alors finalement, l'Église est quoi? L'Église est un peu une poussière d'individus. Le protestantisme, de son côté, n'est pas mieux loti. Le protestantisme, qui déjà était individualiste par lui-même, eh bien, se trouve, je dirais, plus atteint encore que l'Église catholique. D'abord parce qu'il est beaucoup plus faible au point de vue nombre et au point de vue influence que ne l'est le catholicisme. Et puis deuxièmement, justement, parce qu'il est le plus atteint encore. Et alors, dans le protestantisme, n'est-ce pas, il y a ce poison qui a été institué depuis les origines, depuis la Réforme, n'est-ce pas, qui est l'idéal démocratique. Et le système presbytérien synodal est inspiré de la démocratie. Bon, il a été d'ailleurs le prototype de la démocratie, et d'ailleurs avec des effets positifs sur le plan des institutions politiques, et ça c'est bon, n'est-ce pas, il était évident, comme le disait Churchill, et je suis d'accord avec lui sur ce point-là, la démocratie en politique est le pire des systèmes à l'exclusion de tous les autres. Ça, c'était la phrase de Churchill, comme il en aimait, n'est-ce pas? C'est le pire des systèmes, mais les autres sont encore pires, quoi, en quelque sorte, c'est ça qu'il voulait dire. Hein? Bon, alors ça, c'est vrai, sur le plan politique, je suis démocrate, personnellement. Hein? Mais dans l'Église, la démocratie n'a pas sa place. Nulle part, n'est-ce pas, dans l'Église, nous voyons que les décisions étaient prises à la majorité des voix. Et c'est intéressant de noter, par exemple, que Paul Rabaut, pasteur du désert, près du désert, n'est-ce pas, lui était contre le système presbytérien synodal, parce qu'il avait vu les méfaits, justement. Alors, le système presbytérien synodal s'oppose, lui, au système pyramidal épiscopal, notamment de l'Église catholique. C'est une réaction, encore une fois. Et quand on prend des positions par réaction, je l'ai dit, et je l'ai répété, je le répète encore, parce que c'est une chose essentielle, ben, on est à côté. On doit prendre des positions qui sont bibliques et non pas des positions par réaction, parce que les uns sont excessifs dans ce domaine-là, donc nous allons faire le contraire. Les catholiques sont excessifs dans le domaine, n'est-ce pas, de l'autoritarisme de leurs clercs. Donc nous allons instaurer la démocratie tous azimuts. Et ça culmine dans certaines églises évangéliques, telles les baptistes ou autres, avec le congrégationalisme, où effectivement chacun est pape, n'est-ce pas, la Bible à la main, de la manière dont il le comprend. Hein. Bon, alors je ne reviendrai pas ici sur ce que nous avons dit quand nous avons fait notre étude sur les ministères, où nous avons montré que la vision biblique était autre. La vision biblique était la vision des ministères, n'est-ce pas, établis par Dieu selon Éphésiens 4, travaillant dans la complémentarité et de manière collégiale, chacun apportant au service des autres ce qu'il a reçu et par conséquent, pourrait-on dire, se corrigeant mutuellement. Et c'est pourquoi nous n'avons pas ici cette vision qui est celle de d'un certain nombre d'évangéliques, comme quoi finalement le Seigneur n'aurait pas donné de modèle de l'Église. Ça, c'est une théorie qu'on trouve de plus en plus dans certains milieux évangéliques. Le Seigneur n'aurait pas donné de système immuable de l'Église, mais il aurait laissé aux chrétiens la possibilité d'adapter les institutions aux situations.

0: situations historiques qu'il rencontrait. Si bien que, si vous voulez, on peut alors considérer que le système pyramidal catholique était une adaptation à la période du Moyen-Âge et que dans ce contexte-là, il était légitime. Que l'on peut considérer qu'après la Révolution française, qui a, privilégié l'idéal démocratique, eh bien, une démocratie, un système démocratique dans les églises était légitime dans cette période-là. Et aujourd'hui, alors, à quoi on va arriver ? Ben, justement, à l'éparpillement, à l'émiettement, finalement, à la destruction de l'Église. Or, bibliquement, c'est tout à fait faux. Il y a un modèle néo-testamentaire de l'Église qui, c'est vrai, n'est pas toujours facile à cerner, ça je le reconnais, mais qui est là, qui est quelque chose d'immuable. Ceci dit, il est vrai aussi que le Seigneur, à partir de ce modèle-là, modèle qui est immuable sur les grandes lignes, laisse, c'est vrai, un certain nombre d'adaptations, pas selon les circonstances et selon les situations, dans la mesure où justement le Seigneur nous invite à nous faire tout à tous. Il est bien évident, par exemple, quand on parle aujourd'hui d'inculturation dans les églises, c'est pas que la manière catholique d'instituer le latin en Chine, hein, la messe en latin ou chinois, comme ça a été le cas par exemple au XVe siècle au moment de l'évangélisation de la Chine, contre lequel les premiers missionnaires catholiques eux-mêmes se sont rebellés, n'est-ce pas ? C'était une absurdité sans nom, n'est-ce pas ? Que d'obliger les évêques camerounais ou sénégalais à se revêtir, n'est-ce pas, des oripeaux des évêques d'Europe, n'est-ce pas ? C'est complètement stupide. Qu'il vaudrait mieux effectivement utiliser des chants, n'est-ce pas, qui soient inspirés par la culture de ce qu'il peut y avoir bon dans la culture de ces gens-là, des instruments qui soient des instruments de ces gens-là. Enfin, il est évident qu'il y a des choses qui relèvent ici du bon sens et qui font qu'il y a une certaine souplesse à avoir. Mais il est évident que dans les grandes lignes, les choses demeurent. Alors c'est pareil, c'est un équilibre délicat et c'est quelque chose qui n'est pas toujours facile à cerner, mais qui n'en demeure pas moins exact. Bon. Alors maintenant, nous allons faire un pas de plus, si vous voulez, et faire justice de l'infaillibilité pontificale, parce que finalement, c'est quelque chose qui revient. Actuellement, il y a une tendance de plus en plus grande de considérer, dans le dialogue œcuménique actuel en particulier, qu'on a besoin d'un ministère d'unité. Et la dernière réunion de foi et constitution qui a eu lieu à Compostelle l'été dernier a demandé à toutes les églises de réfléchir sur le ministère d'unité, ministère universel d'unité. Bon, suivez mon regard, quel est le seul ministère universel d'unité ? Bon, celui qui est évidemment à Rome, ça va de soi. Alors, de là, n'est-ce pas, découle la notion de l'infaillibilité pontificale. Alors, qu'est-ce que c'est que l'infaillibilité pontificale d'un point de vue catholique ? Voilà exactement ce que déclare Vatican I. Quand le pape, quand le Saint-Père, disent-ils, n'est-ce pas, parle ex cathedra, en tant que pasteur et docteur de tous les chrétiens, il est infaillible, divinement infaillible, sur tous les points qui touchent la doctrine et les mœurs. Bon. Alors, cette formulation limite déjà, en théorie, considérablement le champ dans lequel s'exerce l'infaillibilité pontificale. Pour que le pape parle d'une manière infaillible, il faut qu'il parle ex cathedra, ça veut dire officiellement, en tant que pasteur et docteur de tous les chrétiens, et qu'il le fasse en se prononçant sur des points qui touchent la doctrine et les mœurs uniquement. Donc ça fait déjà pas mal de conditions. Je pense que les docteurs de l'Église catholique qui ont formulé ce dogme de l'infaillibilité pontificale en 1870 étaient conscients que la pilule était un peu grosse à avaler. Alors ils se sont efforcés de la restreindre. Alors justement, dans le dialogue œcuménique actuel, l'Église catholique fait valoir toutes ces restrictions aux frères séparés pour mieux les faire accepter, n'est-ce pas, ce dogme, en disant, bien voyez-vous, c'est quand même très rare que le pape réunisse toutes ces conditions-là et que par conséquent, le reste, pas, il est faillible, il peut se tromper, il s'est trompé, l'histoire prouve qu'il s'est trompé, n'est-ce pas ? Mais par conséquent, il peut être un facteur d'unité dans la mesure où il y a une certaine collégialité qui a été mise en évidence depuis Vatican II et qui s'est exercée, etc. Bon. D'abord, on pourrait objecter sur le dogme lui-même, constatant que dans l'histoire, il y a eu des papes qui ont parlé ex cathedra, en tant que pasteur et docteur de tous les chrétiens, sur des questions de mœurs et de doctrine, et qui se sont merveilleusement trompés. Il y a eu des papes qui ont été hérétiques sur le plan de la christologie, qui ont contredit Nicée-Constantinople. Pour un pape infaillible, vous avouerez que ça pose question quand même. N'est-ce pas ? Donc, sans aller plus loin, en reprenant simplement l'histoire que peu de gens connaissent, n'est-ce pas ? Eh bien, nous pouvons dire que l'infaillibilité pontificale, même avec les restrictions qu'a mises Vatican II, Vatican Ier, est un leurre, est un mythe, n'existe pas. Les faits la démentent. Quant aux mœurs des papes, vaut mieux ne pas en parler. Seulement, il est certain que dans ce domaine-là aussi, l'Église catholique a la fâcheuse tendance à réécrire l'histoire. Et l'histoire catholique officielle est loin d'être l'histoire authentique. Donc ici, sur le fond même de la chose, c'est tout à fait contestable. Historiquement, bibliquement. Bah, bibliquement, ça ne tient pas. Il est bien évident que le seul texte sur lequel on a essayé après coup, c'est très intéressant d'étudier l'histoire aussi dans ce domaine-là. On a d'abord émis cette idée de l'infaillibilité du pape, ça remonte assez loin, au début du Moyen-Âge, en gros, si ma mémoire est bonne. On l'a élaboré, et puis ensuite, n'est-ce pas, on a essayé de trouver des fondements bibliques quand même, parce qu'on avait une petite pensée pour la Bible, malgré tout. Et ce n'est qu'après coup qu'on s'est raccroché, comme on a pu, à ce fameux texte, n'est-ce pas, tu es pierre, et sur cette pierre, je bâtirai mon église. Bon. Premièrement, il y a le jeu de mots en grec sur lequel nous sommes souvent arrêtés. N'est-ce pas, tu es Petrus. Pétros, n'est-ce pas, une petite pierre, et sur cette pétra, sur ce rocher énorme, je bâtirai mon église. Ça veut dire, toi, Pierre, tu es une petite chose, et c'est donc, toi, tu es sans importance, et sur le rocher que constitue ta confession de foi, c'est-à-dire, tu es le Messie, le Fils du Dieu vivant, je bâtirai mon église. Toi, tu ne seras pas sans importance. Tu auras les clés d'ouvrir le royaume des cieux, c'est-à-dire tu. Pierre, il a fait ça exactement. C'est lui qui a ouvert les portes de l'église le jour de la Pentecôte, c'est lui qui a prêché le jour de la Pentecôte. Hein? Et ensuite, il a ouvert l'évangile aux païens dans la maison de Corneille. Et tu as donné les clés de la parole. Bon. Et ce que tu liras sur la terre sera délivré sur le ciel. Mais seulement, ça, ce n'est pas quelque chose qui est spécifique à Pierre. Jésus dit la même chose aussi dans un autre texte aux autres disciples. C'est-à-dire, tu auras la possibilité de légiférer. On a vu ça aussi quand on a parlé justement de ce texte, je n'y reviens pas. Et même en admettant, comme sont prêts à faire un certain nombre de théologiens protestants, à tort, à mon avis, mais même en les suivant dans leur raisonnement, comme par exemple professeur Oscar Kuhnmann, que Pierre jouissait d'une primauté au sein des apôtres. Nulle part, Jésus ne dit que cette primauté, d'abord, implique l'infaillibilité, vis-à-vis de laquelle Pierre lui-même a failli lamentablement, car quand il a été repris par Paul à Antioche, dans le fameux texte de l'Épître aux Galates, c'était sur des questions de foi et de mœurs. Donc si le premier pape, si tant est qu'il était premier pape, s'est trompé sur des questions de mœurs et de foi, eh bien que dire de ses successeurs alors? Bon, admettons, sans parler d'infaillibilité, qui manifestement bibliquement ne tient pas, que Pierre ait joui d'une primauté. Encore une fois, bibliquement ça me semble intenable. Il a eu une primauté dans ce sens qu'il a été le premier à ouvrir l'église aux païens, mais aux juifs et d'abord, le jour de la Pentecôte, et aux païens ensuite, dans la maison de Corneille. Bon, c'était ça les clés du royaume des cieux que le Seigneur lui donne. Hein? Mais admettons donc que dans le collège des 12. Eh bien, tout le long de sa vie, Pierre exerçait une primauté. Encore une fois, chose que rien dans le Nouveau Testament ne nous permet d'affirmer. Car manifestement, Paul à Antioche parle de lui comme un égal, et non pas comme un supérieur. Tellement égal d'ailleurs qu'il le remet en place. Mais admettons qu'il ait eu cette primauté. Est-ce à dire que Pierre ait eu un successeur ? Et que Jésus n'a jamais dit que cette primauté éventuelle de Pierre serait transmissible à d'éventuels successeurs ? Jamais. Si primauté de Pierre il y avait, elle ne s'appliquait qu'à lui et à lui seul, pendant uniquement la durée de sa vie terrestre. Donc ici, il y a une récupération absolument inacceptable, n'est-ce pas, d'un texte biblique pour justifier un processus qui est né d'une évolution historique uniquement. Car jusqu'à, disons, 5e, 6e, peut-être même jusqu'au 7e siècle, le pape n'était rien que l'évêque de Rome. D'ailleurs, d'autres évêques de régions importantes portaient aussi le nom de pape dans les premiers temps. Il n'était rien que l'évêque de Rome, un parmi les autres. Pourquoi est-il devenu le premier ? Parce qu'il était l'évêque de la capitale de l'Empire. Et quand la capitale de l'Empire a migré à Constantinople, il était la seule autorité qui restait à Rome. Donc il a récupéré pour lui-même tous les titres de l'empereur, Pontifex Maximus, et puis d'autres titres, n'est-ce pas, dont il s'affuble encore aujourd'hui, n'est-ce pas ? Et il a fallu attendre cette époque-là, n'est-ce pas, 5e, 6e, 7e siècle, pour qu'on fasse référence à ce texte « Tu es Pierre et sur cette pierre je bâtirai mon église ». Bon, le premier qui parle du ministère d'unité, c'est Irénée. Mais Irénée était évidemment, il avait tout intérêt, il était, bien qu'il est originaire d'Asie mineure, il était venu ici donc à Rome d'abord, puis ensuite à Lyon. Et donc il avait intérêt à promouvoir le siège de Rome, le siège auquel il appartenait. C'était... Alors, bien entendu, on emploie Irénée à toutes les sauces pour dire donc que l'évêque de Rome, c'est celui qui préside à la charité. Bon, la formule est belle, mais ça veut dire quoi ? Préside à la charité. Ah, serviteur des serviteurs de Dieu. Ben oui, je veux bien, mais... Il a plutôt tendance dans l'histoire à se servir qu'à servir les autres. Il y en avait un qui disait quand il a été élu, n'est-ce pas, que enfin il allait pouvoir commencer à s'amuser. Et puis de fait, c'est ce qu'il a fait. Bon, on me dira, ça c'était au Moyen-Âge et maintenant il n'en est plus ainsi. Ben oui, heureusement, peut-être. Encore qu'il faudrait voir. Mais peut-être parce que justement maintenant ça passerait plus. Ça passerait plus aujourd'hui. C'est pas une raison. Alors, ici, la notion, deuxième point, la notion d'infaillibilité pontificale, même si elle est restreinte dans les termes du dogme, le Vatican Ier, dans les faits, va beaucoup plus loin. Dans les faits, pour le catholique de base, en tout cas pour les clercs, qui sont finalement les seuls vrais catholiques, théoriquement. Enfin, les seuls auxquels on demande théoriquement d'être vraiment catholiques. C'est-à-dire ceux qui ont juré obéissance inconditionnelle à leur supérieur. Et avec donc la pyramide, finalement, tout arrive au sommet. Et tout catholique... théoriquement, doit une obéissance inconditionnelle au pape. Si il doit une conditionnelle obéissance au pape, C'est donc qu'il reconnaît que, inconditionnellement, et non seulement dans les domaines de foi et de mœurs, et non seulement quand il parle ex cathedra, pasteur et docteur de tous les chrétiens, le pape est infaillible. Si j'obéis inconditionnellement, perindia cadaver, comme disait Ignace de Loyola, obéir comme un cadavre, sans penser, sans réfléchir, c'est parce que je considère que ce qu'on me dit est juste et bien. Même si mon bon sens me dit l'inverse. Donc, l'infaillibilité du pape est l'incarnation de l'infaillibilité de la totalité de l'Église catholique telle qu'elle la conçoit. Pour l'Église catholique, c'est l'institution elle-même dans son ensemble qui est infaillible. Et le pape n'est que la matérialisation, la concrétisation, l'incarnation de cette infaillibilité. Et comme l'a dit avec un certain humour un historien, dans l'Église catholique, le pape est le seul protestant, parce qu'il est le seul qui puisse prendre des décisions en conscience. Les autres sont tenus à l'obéissance absolue au pape. Il est le seul protestant dans l'Église catholique. La formule est assez amusante et assez vraie. Donc, l'Église, c'est la collectivité des fidèles qui ont reçu l'onction et qui ne peuvent pas se tromper. L'Église est indestructible, Matthieu 16, verset 18. Elle est assistée par le Seigneur, constamment, Matthieu 28, verset 20. Elle est le réceptacle de l'Esprit de vérité, Jean 14, verset 25, 16, verset 14. Elle est la colonne de l'appui de la vérité, 1 Timothée 3, verset 15. Et tous ces textes-là viennent dans l'esprit des catholiques confirmer l'infaillibilité de l'Église, donc l'infaillibilité du pape. Seulement, le problème, et il est beaucoup plus complexe que ça, nous l'avons vu. L'Église est tout cela, c'est vrai, colonne et appui de la vérité. Indestructible, c'est vrai. Assisté par le Seigneur, c'est vrai. Dépositaire de l'Esprit de la vérité pour la conduire en toute la vérité, c'est vrai. Mais elle est aussi humaine, elle est aussi faillible. Et ça, c'est l'autre aspect qui est aussi clairement souligné à la parole de Dieu. Et par conséquent, le catholique est amené à mettre sa confiance non pas dans la parole de Dieu, mais dans l'Église. Et ça, c'est toujours le gros problème quand on discute avec les catholiques. Le catholique n'a pas foi dans la parole, il a foi dans l'Église. Parce que c'est l'Église qui dit la vérité. Et il n'y a pas ce lien que nous faisons, nous, entre l'Église, la parole et l'Église. Ça veut dire que c'est la parole qui est infaillible. La parole de Dieu est infaillible. Et l'autorité de l'Église, donc l'autorité de ceux qui en sont les représentants des ministères, n'existe que dans la mesure où elle est le reflet de la parole, où elle dit la parole de Dieu, où elle propose la parole de Dieu. Et par conséquent, la parole de Dieu est la norme, le canon extérieur à l'Église, la règle à laquelle l'Église doit toujours se mesurer, toutes ses décisions et toutes ses affirmations. Alors c'est vrai qu'il y a alors à ce moment-là un lien entre l'Église, la parole et l'Esprit. Mais pas dans le sens de ce que l'Église catholique met. Il y a d'abord la parole, et ensuite l'Esprit de vérité qui éclaire la parole. Et il y a l'Église qui, soumise à la parole, déclare, affirme la vérité, qu'elle a reconnue comme vraie par la parole et par l'Esprit, et qui fonde alors et alors seulement son autorité. Et c'est pourquoi l'Église ne peut pas être non plus seulement une entreprise d'évangélisation. Et là, j'abandonne l'Église catholique pour tomber dans l'autre extrême, à laquelle on arrive dans certains milieux évangéliques. Car évangélisation, édification, c'est un. On a vu ça la dernière fois. Il n'y a pas, si vous voulez, de séparation véritable entre les deux choses. Dans la plupart des églises évangéliques, on se contente d'amener les gens au salut, à une expérience de nouvelle naissance, dans l'église pentecôtiste, à une expérience de baptême dans le Saint-Esprit. Et puis on ne va pas plus loin. Et ces gens-là deviennent des évangélistes à leur tour, n'est-ce pas, qui ont pour mission essentiellement d'évangéliser d'autres. Les églises baptistes, c'est typique. Je me souviens, quand j'étais arrivé dans les églises baptistes, il y a nombre d'années de cela, en dehors de l'évangélisation, plus de l'appel à évangéliser soi-même. C'était tout ce qu'il y avait. L'enseignement sur la prière, par exemple, était extrêmement succinct. Et on priait pourquoi ? Pour que le Seigneur ajoute des âmes à l'Église. Essentiellement ça. Fasse réussir les entreprises d'évangélisation. Quant à la notion de l'appel de Dieu pour le ministère, zéro, double zéro, n'est-ce pas ? C'est quelque chose qui tente à se restreindre de plus en plus, y compris dans les milieux évangéliques, tellement d'ailleurs qu'on arrive maintenant à considérer que les femmes peuvent très bien aussi exercer ce ministère-là. Alors, voyez-vous, entre ces deux extrêmes-là, l'équilibre n'est pas facile. Et l'équilibre, eh bien, ça nous amène à faire abstraction de toutes ces choses-là. Pour retrouver le modèle biblique, il faut absolument que nous laissions de côté les conceptions des uns des autres et que nous revenions au modèle biblique. Maintenant, c'est très difficile parce que nous sommes confrontés avec des gens qui ont des ecclésiologies. Nous sommes confrontés avec des églises qui ont une ecclésiologie soit de type catholique, soit de type congrégationaliste, émiettée, n'est-ce pas, dans les milieux évangéliques extrémistes que j'évoquais tout à l'heure. Alors, pour retrouver l'équilibre, alors si nous disons, mais oui, mais il y a une hiérarchie bibliquement dans les ministères. Premièrement des apôtres, deuxièmement des prophètes, troisièmement des docteurs, puis ensuite les autres. Paul dit ça. Ah, mais alors à ce moment-là, vous revenez à la conception catholique, diront les évangéliques de type baptiste, par exemple, qui ne veulent pas entendre parler de ça. C'était l'essentiel de mes problèmes avec eux, quand je me suis heurté avec eux dans les églises baptistes. On ne voulait pas de cette vision des ministères, parce que ça faisait catholique. N'est-ce pas ? Et quand nous sommes avec les catholiques, n'est-ce pas ? Eh bien, nous disons aussi la même chose, nous disons, mais oui, mais alors à ce moment-là, nous ne pouvons pas accepter une vision qui soit celle d'une hiérarchie qui soit humaine, qui soit quelque chose qui est une autorité en soi. Les apôtres sont apôtres, pourquoi ? Parce qu'ils sont choisis par Dieu, parce qu'ils sont établis par Dieu, et parce qu'ils ont les marques de leur ministère, n'est-ce pas, apparaissent bibliquement conformes à ce qui est écrit. L'autorité de l'apôtre vient de là et uniquement de là. D'ailleurs, c'est ce que Paul dit lui-même. Les marques de mon apostolat ont éclaté au milieu de vous par ceci, par cela. C'est pas, bon. Et si quelqu'un d'autre, même un ange du ciel, venait à vous annoncer un autre évangile que celui que je vous ai annoncé, que celui que j'ai reçu par révélation, qu'il soit anathème. Bon, c'est fini, c'est clair, c'est terminé. Donc, si vous n'apportez pas cette doctrine, vous les catholiques, avec vos papes, avec vos cardinaux, avec vos évêques, vos archevêques et tout ce qui s'en suit, nous disons cette hiérarchie-là, nous ne la recevons pas. Voyez-vous, c'est ni ça ni ça. Alors, c'est toujours un équilibre difficile, parce que avec les uns, nous serons en désaccord sur leur notion du sacerdoce universel, avec les autres, nous serons en désaccord avec leur vision rigide et humaine de la hiérarchie. Donc, automatiquement, c'est un équilibre extrêmement difficile, extrêmement délicat à avoir. Alors, la crise, elle est profonde, je disais tout à l'heure. Les progrès des sciences et des techniques ont multiplié les moyens de divertissement, au sens pascalien du terme, et là je reprends Jacques Ellul. Et puis il y a un autre point qui fait aussi que l'Église est en crise. C'est que l'humanité a été écrasée par l'Église. Alors, l'Église catholique s'entend, et aussi certaines églises protestantes. Il est évident que les églises d'État, en Suisse par exemple, à Genève avec Calvin, surtout les successeurs de Calvin, moins avec Calvin lui-même, et les successeurs de Calvin, dans les pays scandinaves avec les églises d'État, en Allemagne avec l'église luthérienne, l'église est devenue une structure oppressive. Et aujourd'hui, n'est-ce pas, la plupart des gens se souviennent de l'Église, n'ont de l'Église que le souvenir d'une structure oppressive. Alors, l'Église en général, les Églises, sont culpabilisées par cette interpellation des gens qui l'entourent. D'ailleurs, c'est tellement vrai que même le pape vient de se rendre à cette idée, n'est-ce pas, que l'Église, oui, peut-être a été quand même un peu trop loin à l'époque de l'Inquisition, à l'époque ci, etc. Bon, ben c'est bien, c'est un peu tard, ça, mieux vaut tard que jamais. Mais si vous voulez, il est obligé de concéder ce que finalement tout le monde dit. Alors, si bien qu'on n'ose plus affirmer, on n'ose plus, puisqu'on a été dans l'excès d'autoritarisme. Alors aujourd'hui, c'est l'inverse, on n'ose plus dire, on n'ose plus affirmer. C'est le laxisme. Et on accompagne tout ce qui se fait, n'est-ce pas ? Aujourd'hui, on avorte dans le monde. Et la Fédération protestante vote un texte à l'unanimité, sauf deux abstentions. À l'unanimité. Ça veut dire tous les évangéliques qui étaient là ont voté pour, disant que l'avortement, mais comment donc ? Mais certainement. D'ailleurs, on ne faut plus parler d'avortement, il faut parler d'IVG, parce qu'il ne faut quand même pas culpabiliser les gens, quoi. L'homosexualité ? Mais l'homosexualité, là, les évangéliques ont réagi quand même. Mais on vote, mais bien sûr, mais certainement. Les femmes pasteurs, mais comment donc ? La cohabitation des couples, le concubinage, mais voyons, c'est tout à fait légitime. Des chiens qui n'osent plus aboyer, comme disait le prophète. Ça, parce que justement, on est tombé, n'est-ce pas, de Karib en Silla, on a été excessif dans l'autoritarisme, n'est-ce pas ? Automatiquement, maintenant, c'est le laxisme parce qu'on n'ose plus affirmer rien. Alors, il y a le suivisme chrétien par rapport aux idéologies en vogue. Et puis, alors, il y a une espèce de savoir comment on pourrait rattraper la société. Et surtout, l'Église catholique a la nostalgie de la chrétienté. Et elle essaie de ramener le monde sous son giron, ce monde qui l'a si bien servi. Et les manœuvres catholiques actuelles sont exactement cela. C'est-à-dire, comment est-ce que l'Église catholique aujourd'hui peut faire au monde des propositions qui font l'unanimité, sans se renier soi-même ? Et alors, par exemple, on parle de même pas la théologie naturelle, mais si vous voulez, de la loi naturelle. Constamment, le pape rappelle ça, la loi naturelle. La loi même naturelle en matière de contraception, par exemple. La loi naturelle en matière d'avortement, ce qui d'ailleurs l'amène à dire des choses justes sur l'avortement, pas sur la contraception, mais sur l'avortement. La loi naturelle, n'est-ce pas ? Il essaie de faire comprendre, de faire prendre, plutôt, d'accepter à tous les hommes, catholiques ou non, chrétiens ou non, bouddhistes et autres, n'est-ce pas, qu'il existe une loi naturelle à laquelle tous les hommes, finalement, se rendent peu ou prou. C'est pas tout à fait faux, remarquez bien, mais il pousse trop loin. Et puis, deuxièmement, que l'Église catholique, ça c'est le deuxième temps de la manœuvre, l'Église catholique incarne cette loi naturelle beaucoup plus que les autres. Et que par conséquent, troisième terme de la démarche, eh bien, pour que le monde soit vraiment ce paradis auquel les hommes aspirent, eh bien, il serait bon qu'on adopte les principes de l'Église catholique. Voilà, la troisième terme de la démarche. Le monde renacle pas mal. Hein. C'est pas gagné. D'autant plus qu'il ne veut pas faire de concessions trop par rapport aux idées du monde. Et quand il réaffirme, c'est certain, les choses justes avec lesquelles nous sommes d'accord, ils sont les seuls à réaffirmer sur l'homosexualité, sur l'avortement, sur les choses comme ça, la cohabitation, sur le divorce et tout. On ne peut pas ne pas être d'accord avec des choses comme ça. Mais ce faisant, il a beau dire, il a beau essayer d'amener ça par la loi naturelle, etc. Il prend à rebousse-poil tout ce qui se fait, tout ce qu'il dit, pour les raisons que j'ai dit tout à l'heure, parce que les gens disent, ben, au nom de quoi on nous interdit ces choses-là, puisque de toute façon, il n'y a pas de jugement. Ce n'est pas cet homme-là, ce n'est pas qui a été un horrible despote à l'époque de l'Inquisition au Moyen-Âge, qui va venir faire la loi maintenant régner dans nos consciences. On s'est dégagé, n'est-ce pas, de cette emprise de l'Église catholique et autres, n'est-ce pas, de toutes les Églises, ce n'est pas pour y retomber. Et il y a un terrible combat actuellement, n'est-ce pas ? Parce que même au sein de l'Église catholique, il y a des gens qui ont ce raisonnement-là, y compris parmi les évêques. Regardez Gaillot, par exemple, ou d'autres. Alors, l'évolution de l'Église catholique dans les temps qui viennent va être déterminante. Les années qui viennent, après Jean-Paul II. selon que l'Église catholique va changer en matière de mœurs, d'éthique, ou bien restera ferme sur les principes dont essaie de Jean-Paul II, ça changera tout. Ça changera énormément pour les évangéliques que nous sommes. Ça, c'est à observer d'une manière très forte. Ça, c'est l'Europe. Je termine rapidement, j'ai été un petit peu plus long ce soir, mais ça ne fait rien. Cette crise, qui est essentiellement une crise européenne, à cause de l'histoire de l'Europe, l'histoire chrétienne de l'Europe, ou christianisée de l'Europe, du moins, ne se pose pas dans les mêmes termes en dehors de l'Europe. Par exemple, aux États-Unis. C'est très intéressant de voir ça. Aux États-Unis, le christianisme est né en même temps que la notion de démocratie, en même temps de liberté. Les États-Unis ont été les premiers à poser le principe de la séparation de l'Église et de l'État. Et de ce fait, la relation entre la religion et la politique aux États-Unis a été beaucoup plus harmonieuse. Elle n'a pas été en conflit, elle n'a pas été conflictuelle comme elle a été en Europe. Et les Américains, quels qu'ils soient, même ceux qui sont anti-religieux, n'ont jamais eu l'impression d'avoir été opprimés par la religion. Ce qui fait qu'il y a une beaucoup plus grande décontraction vis-à-vis de la religion aux États-Unis, et que les États-Unis sont un pays dans lequel il y a constamment des réveils. Épisodiquement des réveils, ça ne pose pas de problème. Bon, ça a tendance à l'être un peu plus aujourd'hui, parce que c'est vrai qu'aujourd'hui, il y a aussi tout un mouvement, d'intolérance due au péché, n'est-ce pas, pour l'avortement, pour l'homosexualité, des choses comme ça, et que les chrétiens, n'est-ce pas, disent non à ces choses-là, comme Jean-Paul II, en fin de compte. Et ce qu'on appelle la droite américaine, la nouvelle majorité, etc., qui pose problème à un certain nombre de laxistes et de gens qui veulent pousser dans le sens du péché aux États-Unis, comme M. Clinton, par exemple, n'est-ce pas, et de cela, et surtout sa femme. Mais, si vous voulez, le problème ne se pose pas dans les mêmes termes. Et c'est très intéressant de noter, par exemple, qu'aux États-Unis, par exemple, c'est là qu'est né le mouvement des Jesus People dans les années 70, ou bien est né le catholicisme charismatique, qui a eu un impact aux États-Unis qu'il n'y a pas eu en Europe. Et en Europe, par exemple, le mouvement charismatique en milieu catholique est resté un mouvement d'évangélisation. L'Église catholique a été évangélisée, mais il n'y a pas eu d'édification, il n'y a pas eu de docteur. Il n'y a pas eu de structuration. C'est resté uniquement un mouvement d'évangélisation et ça s'est évanoui, comme tout mouvement d'évangélisation qui ne débouche pas sur une constitution d'église, en fin de compte. D'une structure qui peut nourrir les nouveaux convertis, en quelque sorte. Mais il y a eu ça aux États-Unis. Et actuellement, aux États-Unis, il y a un phénomène intéressant, je le disais ça ces derniers temps, de nombreux jeunes veulent revenir à une éthique dans le domaine de la morale, n'est-ce pas, sexuelle notamment. Ils sont pour un mariage, la fidélité dans le mariage, contre les relations sexuelles avant le mariage, ils sont contre le divorce, contre le remariage, toutes ces choses-là. Des jeunes qui ne sont pas obligatoirement des gens religieux d'ailleurs. N'est-ce pas ? Bon, c'est impensable en Europe. Et certains disent, on espère que ça va venir en Europe. Oui, moi aussi j'espère. Je ne suis pas certain. Parce qu'en Europe, c'est différent, n'est-ce pas ? Il y a une véritable haine de la religion en Europe, et ça, justement, parce que la religion a été oppressive en Europe, elle n'a pas été ailleurs. Même chose en Amérique du Sud. En Amérique du Sud, on assiste actuellement à une expansion extraordinaire, n'est-ce pas, de l'évangile, des mouvements évangéliques. Il paraît qu'il y a une église nouvelle qui naît chaque jour en Amérique du Sud. Une église évangélique nouvelle. D'ailleurs, ce qui fait rugir le pape, hein, qui tonne contre les sectes évangéliques, comme il dit là-bas. N'est-ce pas ? Mais ça, justement, parce que l'église catholique a été perçue là-bas, en Amérique du Sud, comme oppressive. Ouais, elle l'a été, au combien, plus encore qu'en Europe. Mais par contre, le christianisme évangélique venant des États-Unis apparaît comme libérateur, à cause, justement, de ce qu'aux États-Unis, il n'a pas été oppressif. Voyez-vous ? Et alors, le continent sud-américain, eh bien, est en train d'être gagné au mouvement évangélique, avec tout ce que le mouvement évangélique a de mauvais aussi, les danses, les choses comme ça. Mais, si vous voulez, il y a beaucoup plus d'espoir pour le nouveau monde, en général, c'est-à-dire Amérique du Nord, Amérique du Sud, que dans nos pays de vieille chrétienté en Europe, qui sont marqués par ce terrible passif. Et ça, ce passif-là, nous qui en avons été victimes parmi les premiers en Europe, eh bien, nous partageons aussi cet opprobre-là. Et aujourd'hui, les gens, surtout nous qui avons une position assez ferme, pas de moi, on a une position assez ferme, et bien pour les gens, c'est une référence à l'Église oppressive du Moyen-Âge, automatiquement. C'est le réflexe. C'est le réflexe. Alors ça, il faut le savoir. Il faut le savoir, non pas pour que nous changions l'Évangile immuable et que nous cessions d'affirmer ce que l'Évangile affirme, mais savoir que les difficultés que nous rencontrons pour que ce message soit accepté viennent en partie de là. Et que, ma foi, le sachant, nous puissions aussi essayer d'expliquer aux gens que tel n'est pas le cas. Voilà, si vous voulez, tout ce qu'on peut dire de la crise actuelle.
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0: L'eschatologie, le prémillénarisme, système, nous avons vu, qui, conformément à ce que nous lisons dans le livre de l'Apocalypse, chapitre 19, place la parousie, le retour de Jésus, avant avant le millénium, avant l'établissement du royaume. Parmi le prémillénarisme, on ne va pas entrer dans tous les détails, il y a aussi différentes écoles. Bon, le prémillénarisme a donné lieu à toutes sortes de spéculations, comme c'est là souvent le cas, et c'est d'ailleurs une des raisons qui a contribué à le discréditer. Et il y a tout le problème de la tribulation sur lequel nous n'allons pas nous aventurer, n'est-ce pas, qui me semble être basé sur des spéculations beaucoup plus, comment pourrait-on dire, cérébrales que véritablement spirituelles, à partir des 70 semaines d'années de Daniel, et notamment l'idée que les 70 années, les 70 semaines d'années plus exactement, prennent fin à la destruction du temple en 70 après Jésus-Christ, et que ce faisant, puisque l'histoire prophétique ne s'intéresse finalement qu'à Israël, dans la mesure où Israël est dispersé, n'existe plus, n'est plus dans son pays, l'histoire prophétique s'arrête. Et s'arrête donc pendant un temps indéterminé. Évidemment, c'est une explication commode qui explique pourquoi la parousie n'a pas eu lieu au bout des 70 semaines l'année. Bon. Et alors, il y a l'idée que la dernière semaine, les 7 dernières années de ces 70 semaines, aura lieu lorsqu'Israël commencera à être rassemblé dans son pays, et par conséquent, à ce moment-là, quand Israël sera rassemblé dans son pays, l'histoire prophétique recommencera. Elle recommencera pour un court temps, 7 ans, divisé en deux parties, 3 ans et demi chacune. Une première partie au cours de laquelle l'Antichrist apparaîtra. L'Antichrist apparaît au début des 7 ans. Et là, comme c'est écrit dans le livre du prophète Daniel, il fait une alliance avec Israël, encore que là aussi c'est une interprétation tendancieuse du texte. Le texte ne nous dit pas que le roi en question, qui au départ était quand même Antiochus Épiphane, il ne faut quand même pas l'oublier, fera une alliance avec un grand nombre en Israël, c'est pas tout Israël, enfin. Nos amis dispensationalistes l'interprètent comme s'appliquant justement à l'ensemble du peuple d'Israël. Donc, l'Antichrist fait une alliance avec Israël. Israël croit qu'il est le Messie promis. L'Antichrist reconstruit le temple, s'installe dans le temple, et donc devient en quelque sorte roi d'Israël. Certains vont même jusqu'à prétendre qu'il est juif. On va même dire jusqu'à la tribu de Dan, puisque Dan est comparé à un serpent et que l'Antichrist, c'est le suppôt de Satan, donc du serpent. Enfin, vous voyez, les interprètes ont de l'imagination à revendre dans ce domaine-là. Et au bout des 3 ans et demi, l'Antichrist rompt son alliance avec Israël, trahit Israël, cherche à le détruire, se proclame lui-même Dieu, n'est-ce pas, dans le temple de Jérusalem, et donc assemble toutes les nations contre Jérusalem. Donc commence un temps terrible pour Israël, 3 ans et demi abominables, de persécution, de guerre, etc. Et au bout des 3 ans et demi, quand toutes les nations sont rassemblées contre Jérusalem et que Jérusalem est sur le point de succomber, le Seigneur revient et détruit l'Antichrist par le souffle de sa bouche, sauve Israël, anéantit les nations qui étaient montées contre Israël et instaure le règne de justice et de paix qui va durer 1000 ans. Voilà en gros, si vous voulez, le schéma qu'on trouve chez tous les dispensationalistes. Maintenant, il y a des variantes par rapport à ce thème premier, et le problème qui se pose en général dans ces cas-là, c'est où situe-t-on l'enlèvement de l'Église ? Alors, il y a 2 écoles, n'est-ce pas ? Il y a l'école pré-tribulationniste, qui affirme que l'Église est enlevée avant la grande tribulation, c'est-à-dire avant les 7 ans. Il y a l'école tribulationniste qui prétend que l'Église passe par la première partie de la tribulation, c'est-à-dire par la moitié de la semaine, les 3 premiers ans et demi, et que l'enlèvement a lieu au bout des 3 ans et demi. Et que pendant la deuxième partie, l'Église est avec le Seigneur et qu'elle revient avec le Seigneur au bout des 7 ans. Il y a ceux qui croient que l'Église est enlevée juste au dernier moment, et revient avec le Seigneur dans le même souffle, si j'ose dire. Voilà, si vous voulez, en gros, comment les choses se présentent et comment les choses se situent dans cette perspective-là. Et puis, il y a aussi cette idée que pendant la tribulation, si on est en tout cas pré-tribulationniste, hein, alors que se passe-t-il au moment où l'Église est enlevée? Alors, il y a évidemment des gens qui ne sont pas enlevés, des faux chrétiens, des chrétiens apostats, des chrétiens attiédis, et qui comprennent alors que le seul moyen pour eux d'être sauvés, c'est de revenir au Seigneur de tout leur cœur. Et alors, l'Antichrist qui traque Israël, mais qui traque aussi tous les chrétiens, va s'en prendre à eux, y compris d'ailleurs ceux qui, traumatisés par l'enlèvement de l'Église fidèle, se convertissent pendant la tribulation. Il y a, selon ce schéma, la possibilité d'une conversion pendant la tribulation. Mais ceux qui se convertissent ou ceux qui reviennent, les chrétiens attiédis, qui reviennent au Seigneur pendant les 7 ans de la tribulation, ou les 3 ans et demi si l'on est post-tribulationniste, doivent payer leur témoignage de leur vie. L'Antichrist les met à mort, n'est-ce pas ? Et ils sont à peu près certains d'être mis à mort. Personne n'échappe. C'est un temps de persécution, etc. Et ce sont ceux qu'on trouve dans le chapitre 19 de l'Apocalypse, qui ont été mis à mort pour le témoignage de Jésus, etc. etc. Cette théorie, d'abord, on a vu, a beaucoup de variantes entre les pré-tribulationnistes, les post-tribulationnistes, ceux qui croient à l'enlèvement à la fin. Enfin bref, il y a toutes sortes. Et alors ce qui est terrible, c'est que ces différentes écoles s'anathémisent les unes les autres, presque s'excommunient. Bon, ces querelles de clochers, c'est le cas de le dire, ont entraîné un certain discrédit sur ce système. Deuxièmement, on se rend compte très vite que là, il y a un gros problème pour ce système-là. C'est notamment cette fameuse parenthèse de l'Église qui va entre la 69e semaine et la 70e semaine de Daniel. Parce que ça, c'est une interprétation. Rien dans le texte ne nous laisse supposer qu'entre la 69e et la 70e semaine, il y ait 2000 ans d'histoire, de parenthèse de l'Église. Et somme toute, un lecteur de la Bible n'arrivera pas par lui-même à cette conclusion-là. Et pour être dispensationaliste, il faut d'abord avoir été initié au système par quelqu'un qui déjà est dispensationaliste. Donc, nous pouvons dire que le système dispensationaliste, finalement, n'est pas biblique. C'est un système, c'est une construction intellectuelle séduisante à bien des égards, ce qui explique son succès, mais artificielle, totalement artificielle. Premièrement, alors, autre discrédit, deux autres points qui ont amené à discréditer le système, c'est d'une part l'écroulement du mur de Berlin, donc du communisme, dans lequel on voyait les forces de l'Antichrist. Deuxièmement, le discrédit dans lequel est tombé l'État d'Israël depuis un certain nombre d'années, depuis les intifadas, les affaires du Liban, Sharon et tout ce qu'on voudra, tant et si bien qu'il y a une interprétation aujourd'hui de plus en plus anti-israélienne des prophéties qui se fait jour dans les milieux évangéliques. Et on reproche énormément justement à ce système de faire la part trop belle à un Israël qui est finalement bien humain dans la conception de ces gens-là. Et c'est la raison pour laquelle ce système est en passe d'être, sinon abandonné, du moins fortement mis de côté, n'est-ce pas ? Alors que, bon, il y a quand même des choses intéressantes. Premièrement, l'idée d'une révélation progressive, n'est-ce pas ? Aussi, l'idée que l'on refuse de lire le Nouveau Testament dans l'Ancien Testament. Ça, c'est une chose très importante aussi, parce que les deux autres systèmes, l'amillénarisme et le post-millénarisme, ont exactement cette démarche. À mettre au crédit des prémillénaristes dispensationalistes, la différence qui est faite entre l'Église et Israël, qui est un point extrêmement important. Autre point positif, l'interprétation littérale des prophéties lorsque l'interprétation allégorique ne s'impose pas. La vision de la gloire de Dieu comme but du plan de Dieu, ça c'est une chose aussi très importante. Voilà, si vous voulez, en gros, pour les points positifs. Par contre, ce qui est discutable et contestable, c'est le saucissonnage de l'histoire en dispensation précise. N'est-ce pas ? Deuxième point contestable, l'idée de cette grande tribulation, entre guillemets, qui dure 7 ans, on disait en 3 ans et demi, etc., bon, à partir justement de la fameuse prophétie des semaines de Daniel. Alors, comment faut-il interpréter cette prophétie de Daniel ? Je vous avoue franchement que je n'en sais rien. Il y a là des difficultés de traduction d'abord aussi, qui ne sont souvent pas prises en compte suffisamment justement par les dispensationalistes, qui font que c'est une prophétie très obscure. Elle est très claire jusqu'à un certain point, dans ce sens que elle va jusqu'à la naissance de Jésus, jusqu'à la venue de Jésus, la première venue de Jésus, d'une manière assez évidente, grosso modo, même si quelquefois il y a quelques petites difficultés à faire coïncider tous les détails de cette prophétie avec des événements historiques précis. Mais enfin bon, grosso modo, ça correspond. D'ailleurs, c'était tellement vrai que les pères de l'Église l'employaient dans leur polémique contre les Juifs, ou même ça, on voit ça jusqu'au Moyen-Âge, les fameuses disputations de Barcelone et de Tortosa ont fait usage de cette prophétie. Donc, à grosso modo, là, ça colle. Maintenant, évidemment, pour ce qui est des événements ultimes, là, c'est difficile de dire, n'est-ce pas ? Mais en tout cas, ce qui semble évident, quand nous lisons le livre Apocalypse en particulier, c'est que ce que la Bible appelle la tribulation ou l'épreuve, etc., c'est manifestement quelque chose qui dure plus de 7 ans. quand nous lisons, par exemple, les lettres aux églises d'Apocalypse, le Seigneur dit à une des églises, l'église de Thyatire, si ma mémoire est bonne, tu auras une tribulation de 10 jours, etc. À l'église de Philadelphie, il dit, parce que tu as gardé la parole de la persévérance en mon nom, je te garderai de la grande tribulation ou de la grande épreuve qui vient sur le monde entier pour éprouver tous les habitants de la terre. Alors évidemment, le problème dans l'interprétation des prophéties, c'est qu'on prend toujours les prophéties comme s'ils avaient été écrites pour nous. Et on ne prend pas en compte les destinataires, justement, de ces prophéties. C'est manifeste, par exemple, quand on lit les prophéties de l'Ancien Testament, que l'on applique à l'Église, en oubliant qu'au préalable, les prophéties ont d'abord été adressées à Israël et s'adressaient à Israël. Quand on lit les prophéties de l'Apocalypse, on fait exactement le même transfert en disant « Ces prophéties concernent l'Église des derniers temps, nous, par conséquent, puisque nous sommes l'Église des derniers temps. » On oublie que c'est exactement l'inverse. L'Apocalypse a été écrite pour des églises de la fin du 1er siècle. Et notamment les lettres aux églises de l'Apocalypse, c'était pour des églises précises qui existaient à cette époque-là. Alors, je veux bien qu'on nous dise, ces églises, ces 7 églises, puisqu'il y a le nombre 7, représentent l'église de tous les temps, de tous les lieux. Ok, d'accord, je veux bien. Mais on a le droit de dire ça. Quand on a dit que d'abord, c'était des églises précises de l'époque de la fin du 1er siècle, dont Jean avait la responsabilité. Or, à ces églises de la fin du 1er siècle, le Seigneur dit, je te garderai de la grande épreuve, de la grande tribulation. Ça veut dire que ces églises ont commencé à connaître la grande tribulation. Ça veut dire que la grande tribulation a commencé à la fin du 1er siècle, ou au 2e siècle, si vous voulez, ou mieux. Alors, ça fait un peu plus de 7 ans quand même, il faut bien reconnaître. Ou ça fait un peu plus de 3 ans et demi si on est post-tribulationniste. Et là, donc, automatiquement, cette interprétation d'une tribulation de 7 ans ne tient pas. Ça, c'est l'évidence même. Tribulation, épreuve, bon, il faut replacer ça aussi dans le contexte hébraïque. Ça, c'est une chose qu'on oublie toujours de faire. On oublie que le schéma prophétique et apocalyptique, donc de l'Apocalypse canonique, l'Apocalypse de Jean, suit très exactement le schéma des apocalypses juives. N'est-ce pas ? C'est d'ailleurs une des raisons pour lesquelles aussi le prémillénarisme est abandonné aujourd'hui. Parce que, disent les amillénaristes ou les postmillénaristes, c'est trop juif. Pour nous, au contraire, c'est une des raisons qui nous l'amène à l'adopter. Mais même les prémillénaristes ne collent pas suffisamment avec justement le schéma hébraïque. Or, que nous dit le Nouveau Testament ? Il nous dit que, à partir de la Pentecôte, on est entré dans les derniers temps. Et vous savez comment Pierre, le jour de la Pentecôte, cite Joël, « Dans les derniers temps, dit Dieu, je répandrai de mon esprit sur toute chair. » Pierre aussi, dans son épître, dit ça, « La fin, dans ces temps qui sont les derniers, l'épître aux Hébreux, la fin de toute chose est proche, etc. » Donc, les apôtres avaient conscience de vivre dans les derniers temps. Bon. Alors là, évidemment, je vois tout de suite l'objection des théologiens rationalistes. Ben, ces braves gens se sont trompés. Ils attendaient le retour de Jésus de leur temps. Et ça ne s'est pas produit. S'il est vrai qu'il y a des textes qui pourraient laisser supposer cela, il y a de nombreux autres textes qui nous montrent que ni Jésus ni les apôtres ne se faisaient d'illusions sur la durée, justement, de ce temps entre les deux venues de Jésus. Jésus cite, par exemple, dans des paraboles
2: parabole du festin, un roi qui part pour un long voyage, qui revient longtemps après. Bon, la parabole des vierges, comme l'époux tardé. Etc. Il y a de très nombreux textes qui nous montrent que c'était une évidence que les choses ne pouvaient pas se faire du jour au lendemain. Ne serait-ce que, par exemple, l'évangile, les choses ne pouvaient pas se faire du jour au lendemain. Ne serait-ce que, par exemple, l'évangélisation du Mans.

Parce qu'il y avait un événement qui avait changé complètement le cours de l'histoire, c'était la résurrection de Jésus. Selon la tradition juive, la résurrection des morts marquerait l'avènement des derniers temps. Or, Jésus est ressuscité des morts, donc nous sommes dans les derniers temps. Même si ces temps doivent durer 2000 ans, ce n'est pas un problème. On est quand même dans les derniers temps, et Pierre nous l'explique, parce que pour Dieu, un jour est comme 1000 ans, et 1000 ans sont comme un jour. Et Pierre, justement, véritablement averti par le Saint-Esprit, déclare, dans les derniers temps, justement, viendront des moqueurs, disant, où est la promesse de son avènement? Car depuis que nos pères sont morts, tout reste comme avant. Ils veulent ignorer la patience de Dieu au temps de Noé, etc., qui a attendu 500 ans. Bon. Et Pierre explique la question, le problème. Alors vous allez me dire, mais pourquoi ces textes où il est dit, qui semblent montrer qu'il y a une imminence, pour une bonne et simple raison. D'abord, c'est que l'enlèvement de l'Église peut se produire à tout moment. Et là, justement, nous voyons aussi l'erreur de nos braves frères dispensationalistes qui nous disent que ce sera au début de la tribulation. Bon, alors ça encore passe, parce qu'on ne peut pas savoir quand on va avoir la tribulation. Mais si on est dans la tribulation et si l'on sait qu'il y a une alliance avec l'Antichrist qui a eu lieu entre Israël et l'Antichrist, donc on n'a qu'à compter 3 ans et demi, on sait que dans 3 ans et demi, on sera enlevé. Ou quand il rompt son alliance, si on n'est pas enlevé, on sait qu'on a encore 3 ans et demi. Donc on va savoir le jour et l'heure. Donc ce système ne tient pas, ce système est anti-biblique. D'autre part, ça fait maintenant 54 ans que l'État d'Israël est ressuscité, et la 7e semaine n'a pas recommencé. Bon. Maintenant, faut-il attendre la reconstruction d'un temple à Jérusalem à seule fin que l'Antichrist s'y assoie? Moi, ça me paraît un peu discutable, je dois dire. Reconstruire le temple pour l'Antichrist, à la limite. Je suis prêt à envisager la reconstruction d'un temple qui serait en quelque sorte le palais du Seigneur, l'endroit où les nations viendraient pour l'adorer pendant le millénium. Mais pour le Messie, pour le Seigneur, pour... Enfin, on ne va pas quand même reconstruire un temple pour l'Antichrist, quoi. C'est quand même un peu fort. C'est pas... Alors, ce système, manifestement, a de graves lacunes. Notamment quand on veut ainsi préciser trop. Ça, c'est toujours le problème, justement, de la prophétie, vouloir préciser trop. Et qu'est-ce que nous pouvons dire, donc, par rapport à ces choses? Eh bien, donc, que nous sommes dans les derniers temps, depuis la Pentecôte. Et que depuis la Pentecôte, également, nous sommes dans la tribulation. Car aussi bien Israël que l'Église, pendant ce temps, ont connu des tribulations. Tribulation d'Israël, n'en parlons pas. Elles sont évidentes pour qui regarde un peu l'histoire d'Israël pendant la diaspora, comme nous le faisons. Tribulation de l'Église, ben, ça commence avec Étienne. Qu'est-ce que c'est la tribulation? C'est la persécution. Et pendant toute son histoire, l'Église fidèle a toujours été persécutée. Qu'est-ce qu'on veut de plus? Le XXe siècle, et nous le rappelons quand nous faisons notre étude de l'histoire de l'Église au XXe siècle, est le siècle le plus sanglant de l'histoire de l'Église. Il y a eu davantage de martyrs dans ce seul XXe siècle que dans les 19 siècles qui ont précédé. Qu'est-ce qu'on veut de plus comme tribulation? C'est pas... Bon, la tradition juive nous dit que les événements de la fin seront aussi marqués par ce qu'on appelle « révélé Mashiach », les souffrances de l'enfantement messianique. Le royaume de Dieu naît dans la douleur, dans des souffrances de l'enfantement. Et ces souffrances de l'enfantement, ce sont évidemment des souffrances que le monde entier connaît, mais plus particulièrement, évidemment, le peuple d'Israël.

0: Et il est vrai que plus on s'approche de l'événement, plus le combat s'exaspère, et par conséquent, plus, les persécutions sont intenses, plus les malheurs sont grands. Mais ce n'est pas quelque chose qui est limité dans le temps à une courte période, comme le disent justement nos amis dispensationalistes. Alors, là aussi, l'enlèvement peut se produire à tout moment. C'est, comme le disait le professeur Flusser, le point le plus difficile à déterminer au point de vue prophétique, quand aura lieu justement l'enlèvement. Et le professeur Flusser disait, c'est voulu par Jésus, parce que le Seigneur veut que nous soyons prêts à tout moment. C'est pourquoi. Je recevais un des bulletins de l'EPTA, l'Association des théologiens pentecôtistes européens, revue qui de plus en plus me prend à rebrousse-poil. Et il y avait toute une étude sur l'histoire des débuts du pentecôtisme britannique, avec les Jeffreys et tout ça. Et alors, celui qui écrivait cet article, cet historique, qui est professeur dans une école biblique pentecôtiste en Angleterre, notez-le que, justement, dans ce temps-là, l'attente de la parousie, l'attente de la venue du Seigneur était vive. Et alors, il disait, depuis, bien sûr, on s'est rendu compte que ce ne serait pas aussi vite que ça. On était un peu naïfs dans ce temps-là. Et on sourit aujourd'hui de voir la naïveté de ceux qui croyaient que le Seigneur allait revenir comme ça aussi vite. Oui, naïf peut-être. Enfin, ces gens-là avaient des signes, des prodiges et des miracles. Ils avaient la puissance du Saint-Esprit qui agissait par eux. Je serais curieux de voir, chez ces gens qui sont bardés de titres universitaires, qui sont devenus des gens raisonnables, quels sont les fruits qui sont portés dans leur ministère. Or, justement, je m'inscris en faux contre justement l'affirmation de ces gens-là. Ces gens étaient loin d'être naïfs. On dira, mais ils n'ont pas vu de leur temps. Mais non, ils n'ont pas vu de leur temps. Mais ils avaient raison de l'attendre. Parce que justement, ils ne pouvaient pas savoir si ça n'allait pas arriver de leur temps. Mais nous sommes devenus sages, nous sommes devenus raisonnables, nous avons abandonné la naïveté de nos pères, et nous savons que le Seigneur ne va pas revenir si vite. Peut-être que aussi, nous ne voulons pas tomber dans l'outrance de certaines sectes, alors nous évitons soigneusement maintenant de rappeler que le Seigneur revient. Si, quand nous disons le symbole de Nicée. Mais enfin, pour reprendre l'expression qui a fait fortune dans Goscinny, la bouche de bras raccourci, c'est pas demain la veille. Alors nous avons le temps, d'aménager notre petite vie tranquille. Alors, vous m'excuserez, je préfère être naïf et je préfère attendre le Seigneur tous les jours. Je préfère la naïveté de notre frère Simcha Perlmutter, qui tous les matins, quand il se levait, sortait faire son footing tout autour de son désert là-bas pour voir si le Messie n'apparaissait pas. Oui, c'est naïf, très naïf, mais je préfère cette naïveté-là, parce qu'un jour ça sera. Et peut-être plus vite qu'on ne le croit, justement. Et aujourd'hui, on est arrivé à ce stade où, peut-être aussi à cause de l'obscurité de certains textes prophétiques, on préfère ne plus s'y arrêter. Et beaucoup ont abandonné l'étude des prophéties, justement, pour toutes ces raisons. Et on prétend de plus en plus, même dans les milieux prémillénaristes, que finalement le millénium n'est pas une réalité si importante que ça. L'important, c'est d'être trouvé prêt. Bon, C'est vrai, c'est vrai. Mais quand on dit que ce n'est pas une réalité si importante que ça, et l'important c'est de trouver près, réfléchissons un petit peu à l'énormité qu'on dit. Moi je dis ça, c'est une énormité. D'abord, l'important c'est de trouver, c'est d'être trouvé près. Ça veut dire l'important c'est moi. C'est que je sois sauvé, moi, que les autres se débrouillent. Ça me paraît déjà discutable comme raisonnement. Même si, de fait, il faut que nous soyons trouvés prêts tous les jours. Ce n'est pas du tout ce que je conteste. Mais ce que je conteste, c'est le fait de tout ramener à soi-même. Donc à son salut personnel. L'essentiel, c'est que je sois trouvé prêt, moi. Le millénium, ce n'est pas important. Parce que le millénium, ça concerne le monde. Et moi, le sort du monde, je m'en fiche comme de l'an 40. Du moment que je suis sauvé, moi, que le monde crève ou qu'il soit sauvé, c'est pas « je m'en fiche ». C'est ça que ça veut dire, quand nous disons une chose pareille. Or, dans la prédication de Jésus, le royaume était une réalité centrale. Jésus prêchait le royaume de Dieu. Donc le millénium. C'était quelque chose d'essentiel. Parce que veut le Seigneur ? C'est pas seulement le salut de quelques individus, quand bien même serait-il une foule immense, qui vont constituer l'Église. Le Seigneur veut le rétablissement de toutes choses. Le Seigneur écoute aussi le soupir de la création, qui souffre les douleurs de l'enfantement, les douleurs de l'enfantement messianique. Les animaux, oui, les animaux. Certains vont éclater de rire. Il y avait des enfants qui demandaient l'autre jour à l'école du dimanche, est-ce qu'il y aura des animaux dans le ciel ? Alors, on voit les sages, les gens raisonnables, les théologiens, hausser les épaules avec commisération. Sancta simplicitas, naïveté. Naïveté d'enfant. Ben oui, le Seigneur s'occupe des animaux. Je ne sais pas ce qui va arriver aux animaux, mais je suis sûr en tout cas d'une chose, c'est que Dieu ne les a pas créés pour l'abîme. Et quand Dieu dit à Jonas, qui est exactement dans cet état d'esprit-là, c'est l'état d'esprit de Jonas, moi j'ai échappé aux poissons, j'ai fait mon salut, que les gens de Ninive crèvent. Non seulement j'en ai rien à faire, mais je serais bien content qu'ils crèvent en plus. Le Seigneur dit, mais moi je ne raisonne pas comme ça. Ces gens-là, ils ne connaissent pas leur droite et leur gauche. Il y a 120 000 personnes, si ma mémoire est bonne, à Ninive. Et des animaux en grand nombre. Oui, Dieu s'occupe des animaux. Et quand je lis Romains 8, eh bien, moi, je vois que, pour Paul, eh bien, l'avènement du Seigneur, c'était quelque chose de central. L'instauration du royaume, c'est quelque chose de central. Et que dire alors quand nous lisons l'Apocalypse ? La révélation de Jésus-Christ, sa révélation qui va changer le cours des choses, qui va changer le cours de l'histoire, qui certes va châtier les méchants, ça c'est vrai, il y a un jugement, on n'est pas universaliste, on aura l'occasion de le voir, n'est-ce pas ? Mais le Seigneur revient pour mettre de l'ordre, et il va y avoir des choses qui vont se produire, et il n'y aura pas simplement les gens de nos églises qui sont sauvés, il y en a qui croiront. Pourquoi croyez-vous qu'il y a le millénium, justement ? Qu'est-ce qui va se passer pendant le millénium ? Pourquoi Israël va-t-il avoir un rôle à jouer pendant le millénium, contrairement à ce qu'on nous affirme ? Parce que pendant ce temps-là, eh bien Israël va être le missionnaire de Dieu dans le monde entier. Et là, les conditions seront favorables pour écouter l'Évangile. Parce qu'il n'y aura plus Satan pour se mélivrer. quand le bon grain sera semé, ça va être des millions pendant le millénium qui vont se tourner vers le Seigneur. Et ça, ce serait de, ça n'aurait pas d'importance, hein. Ce serait un détail de l'histoire. Mais c'est une énormité, excusez-moi. Alors dites que je suis naïf. Je suis naïf, je veux bien. Je préfère cette naïveté-là que la sagesse des sages et de tous ces théologiens, n'est-ce pas, qui maintenant ont pris tellement de champ par rapport à ces choses. Ils ont pris du champ par rapport à ces choses aussi pour une autre raison. C'est parce que on ne veut surtout pas, dans les milieux chrétiens, qu'il y ait l'ombre d'une supériorité d'Israël sur l'Église. Et la faculté de Vaud a publié il y a quelques années un texte sur l'eschatologie, parce que ces problèmes sont surtout le fait des facultés de théologie évangélique et des écoles bibliques évangéliques, où on s'agite beaucoup autour de ces questions d'eschatologie. Et je vais vous lire d'ailleurs ce qu'ils ont écrit là-dessus. Je dois en avoir ici quelque part. Voilà ce qu'a écrit la faculté de Vaud. Voilà. Aucune vue n'est parfaite. Donc, prémillénariste, postmillénariste, amillénariste. Comme ça, moi, on ne se mouille pas, c'est déjà une bonne chose. Enfin, c'est une bonne chose, du moins pense-t-il. Mais ce qui fait problème, c'est l'interprétation des prophéties de l'Ancien Testament. Ça aussi, en ce moment, notre brave de Clermont nous dit la même chose. Certes, Israël reste peuple de Dieu avec une signification théologique. Ouf. Il faut prendre en compte sa survie, quand même. Mais, et c'est là que je disais tout à l'heure, le millénium n'est pas un élément central dans l'Évangile. Voilà. Certains refusent même de prendre parti parce qu'il ne faut pas en faire un système. Il y a des choix possibles, il y a des points d'interrogation. C'est en 1980 qu'il y a eu cette lettre sur l'eschatologie. Certes, Israël est un signe, mais écoutez bien ça, Israël n'aura pas de statut particulier dans le millénium et encore moins dans l'état final. Ça, c'est surtout ce qu'on veut éviter. Israël a place dans le plan de Dieu, on est heureux de l'apprendre, parce qu'on pouvait même en douter, mais cette distinction est historique et non pas métaphysique. Ce qui est après, elle est avant Jésus-Christ et non après. Elle concerne ce qui est terrestre et non pas ce qui est céleste. Désolé, mais quand je lis Apocalypse 7, je vois quelque chose de tout à fait différent. Je vois 144 000 de toutes les tribus d'Israël qui sont devant le trône et devant l'agneau. 144 000, ça veut dire 12 000 de toutes les 12 tribus. 12, le chiffre de la plénitude, 12 fois 12, 12 fois le chiffre de la plénitude. C'est tout Israël sauvé. Comme c'est écrit dans Romains 11, à la fin, tout Israël sera sauvé, tout Israël vivant à cette époque-là, sous-entendu. Chose que l'on conteste, même dans les milieux prémillénaristes. Et on nous fait à croire que tout Israël ne signifie pas tout Israël. Vous avez de savantes dissertations pour nous faire comprendre que quand on lit tout Israël, il ne faut pas comprendre tout Israël. Que finalement, quand la Bible dit que les promesses de Dieu sont sans appel, en fait, les promesses de Dieu sont... elles sont abolies pour Israël. Faut le faire. Faut le faire. Bravo pour la dialectique. Mais les textes sont là. Il y a donc ces 144 000 qui représentent la plénitude d'Israël sauvé. Et puis ensuite, notre texte nous dit « Puis je vis une grande foule de toute nation, de toute tribu, de toute langue qui était joint avec Israël. » Mais dans cette vision, en tout cas, à moins qu'on soit un témoin de Jéhovah, à moins que l'on interprète comme font certains Que les 144 000, ben c'est l'Église. On ne voit pas très bien quelle différence à ce moment-là il y aura entre ces 144 000 et la grande foule. Mais enfin, quand on lit le texte sans a priori, l'explication la plus sensée, la plus valable, la plus évidente, celle qui tombe directement sous le sens, c'est que dans la gloire éternelle, il y a le peuple d'Israël sauvé, et il y a les gens qui sont venus de toute nation, de toute tribu, de toute langue. C'est l'Église, ça, peut-être, oui. Parce que dans l'Église, il y a le reste d'Israël, et puis il y a Israël. Et puis il y a ceux qui sont associés à Israël, ceux qui sont les branches sauvages de l'olivier, qui ont été greffées sur Israël. Et puis, quand je vois la nouvelle Jérusalem, dans l'Apocalypse toujours, chapitre 21-22, qu'est-ce que je vois ? Que la ville en question ne s'appelle pas Rome, ne s'appelle pas Genève, ne s'appelle pas Constantinople. Comme par hasard, elle s'appelle Jérusalem. Oui, je dirais comme par hasard. Mais croyez-vous que ce soit le hasard ? Que il y a là non seulement les noms des 12 apôtres, qui sont les 12 apôtres d'Israël, mais il y a le nom des 12 tribus. Que finalement, cette Jérusalem céleste, elle est vraiment juive. Elle reprend toutes les prophéties d'Ésaïe sur la nouvelle Jérusalem, Ésaïe 60, Ésaïe 66, etc. Et je ne peux pas ne pas constater que l'État éternel est quand même, pardonnez-moi l'expression que j'emprunterai à Hitler, très enjuivé. Mais non, il ne faut pas. Israël, c'est pas métaphysique, c'est pas céleste, c'est terrestre uniquement. Et, bon, alors c'est ça, nombreux sont ceux aujourd'hui qui renoncent à étudier les prophéties à cause de ces désaccords. Il termine en disant, les prophéties ne sont pas données pour notre curiosité, mais pour notre sanctification. Bon, proposition avec laquelle je suis d'accord, bien entendu, mais qu'il faudrait aussi replacer dans son contexte. Alors, voilà ce que l'on apprend, justement, dans d'autres milieux, que, ce que je disais tout à l'heure, s'il est vrai qu'on reconnaît que ce prémillénarisme a eu une importance dans l'élan missionnaire, on ne peut pas accepter que les juifs sont dans une position plus élevée que les non-juifs. Et c'est pourquoi, justement, on croit discerner, même dans les formes les plus édulcorées du prémillénarisme, l'ombre d'une possibilité que les juifs aient un privilège que les autres n'aient pas. C'est une des raisons pour lesquelles on rejette le prémillénarisme. L'idée enseignée que Dieu a un dessein particulier pour Israël est une erreur. Et alors on nous cite des textes pour montrer ça. Jésus disait aux Juifs, vous avez pour père le diable. Les Juifs apostats. Le salut est individuel et pas pour les nations. En oubliant justement qu'il y a une exception dans ce domaine-là, c'est justement la nation d'Israël. Que les promesses inconditionnelles ne sont pas si inconditionnelles que ça. Parce que les promesses faites à Israël ont soit été accomplies par Jésus ou dans l'Église, soit annulées à cause de leur endurcissement. Et l'on nous cite le texte que Jésus applique aux pharisiens, « Le dessein de Dieu, vous avez rendu nul à votre égard le dessein de Dieu par votre désobéissance. » Donc, alors que Jésus disait ça aux seuls pharisiens de son temps, on applique ça à Israël de tous les lieux, de tous les temps. Alors, il n'y a même plus de place dans certains cas pour une, entre guillemets, conversion nationale d'Israël. Tout le système judaïque est abrogé, c'est l'Église qui a pris sa place. Et alors, on nous affirme que la Bible n'enseigne pas la restauration millénariste des Juifs dans leur pays, que les prophéties du retour ont été accomplies sous Ezra et Néhémie. Et on nous ressort le canard, ça alors là, je suis failli en tomber raide, n'est-ce pas ? Dans les milieux évangéliques, les Juifs ont crucifié Jésus. n'est-ce pas ? L'universalisme de l'Ancien Testament est en fait une prophétie sur l'Église. Et que le dispensationalisme favorise le fatalisme et le repli sur soi. Ça aussi, c'est quelque chose qu'on trouve constamment, n'est-ce pas ? Si on croit que Jésus revient d'une manière sans que l'homme n'intervienne en rien, alors à ce moment-là, à quoi bon ? Prêcher l'Évangile, à quoi bon, etc. Alors que, bon, c'est vrai qu'on peut toujours raisonner comme ça. Mais par rapport au texte biblique, c'est évidemment une erreur. Heureux ce serviteur que son maître trouvera à l'œuvre, les vierges qui dormaient, justement, qui ne faisaient pas ce qu'elles auraient dû faire, elles auraient dû veiller, etc. Elles auraient dû avoir de l'huile dans les lampes, c'est-à-dire avoir des œuvres. C'est ça, l'huile, que ça représente dans la parabole. C'est ça. Alors, on joue avec les textes d'une manière absolument invraisemblable. C'est tout à fait amusant de voir, de voir comment les choses sont réinterprétées. Par exemple, certains vont jusqu'à intervertir, si vous voulez, l'ordre chronologique de l'Apocalypse. Et par exemple, pour faire coïncider avec leur système amillénariste ou autre, n'est-ce pas, ils n'hésitent pas à redécouper et recomposer l'Apocalypse dans une autre séquence, mettons le chapitre 20 avant le chapitre 19, etc. etc. C'est incroyable. Il y a une véritable, comment dirais-je, haine de la prophétie actuellement dans bien des milieux. Or, justement, c'est là qu'il y a aussi une autre distorsion, c'est qu'à partir de ce moment-là, eh bien, on se recentre sur un salut uniquement individuel. Bon, qui est premier, qui est essentiel, c'est pas une remise en doute, une remise en question du tout de ce fait, n'est-ce pas ? Mais ce salut individuel, qui est important évidemment parce que c'est nous, parce que chacun rendra compte à Dieu pour lui-même, et que nous ne pouvons pas sauver quelqu'un malgré lui. Donc automatiquement, c'est vrai que c'est très important. Et le monde évangélique a eu raison de souligner cette importance du salut individuel. Mais finalement, ce salut individuel, pour important qu'il soit, n'est pas quelque chose qui est finalement le but ultime. Parce qu'à ce moment-là, accorder au moi une importance démesurée. Je ne suis pas seul au monde, quand même. Et le monde, c'est bien plus vaste. Et le plan de Dieu, il est bien plus vaste que ma petite personne, quelque importante qu'elle soit, aux yeux de Dieu. Et alors, justement, on arrive à ce déséquilibre incroyable qu'il y a dans nos milieux évangéliques, où l'espérance ultime du chrétien, c'est la mort physique. Alors vous avez ces cantiques, ne plus pouvoir les supporter, un certain nombre de ces cantiques-là. J'ai demandé pour changer les paroles de certains versets de nos cantiques. Je ne peux plus supporter ceux qui glorifient la mort. J'attends avec impatience le moment où je verrai le Seigneur face à face, etc. La mort sera le port de ma patrie, ou des choses comme ça. Écoutez, trouvez-moi un seul texte dans le Nouveau Testament qui parle comme ça. Aucun. La mort est une ennemie vaincue, certes, mais une ennemie. Et la mort, nous l'avons vu quand nous avons étudié ce sujet en eschatologie, est un état d'attente, mais de quelque chose d'autre. C'est pas l'espérance ultime, quand même. Ça. Bon, c'est vrai, Paul dira que être avec le Seigneur, c'est infiniment meilleur que d'être sur cette terre. La chose n'est pas douteuse. Mais nous voyons justement les élus qui sont morts dans l'Apocalypse, qui attendent quelque chose d'autre. Les âmes de ceux qui sont sous l'autel, de ceux qui ont été décapités, qui sont sous l'autel, crient vers le Seigneur. Jusque à quand, Seigneur, tarderas-tu ? Et il leur fut donné d'user encore un peu de patience jusqu'à ce qu'ils soient rejoints par leurs frères qui devaient être mis à mort comme eux. Ils attendent quelque chose d'autre. Et ce quelque chose d'autre, c'est quoi? C'est justement la résurrection. Et donc le millénium. C'est ça. Et je citais dimanche dernier en évangélisation un de ces nombreux textes du livre des Actes, il y en a au moins 4 ou 5, où Paul déclare que l'évangile qu'il prêche n'est rien d'autre que l'espérance d'Israël, c'est-à-dire la résurrection des morts. Parce que Jésus est ressuscité des morts, comme les prémices de ceux qui sont morts, et que par conséquent, tous ceux qui croient en lui ressusciteront aussi. C'est ça que prêche Paul. C'est ça le résumé de son évangile. Et là, nous sommes dans une vision absolument hellénistique. Et finalement, Paul aurait besoin de reprêcher au milieu de nous ce qu'il prêchait aux Corinthiens. Chapitre 15 des Corinthiens sur la résurrection. Le grand chapitre sur la résurrection des morts. Parce que finalement, les Corinthiens en étaient arrivés à se dire qu'il n'y avait même pas besoin de résurrection des morts. Pourquoi ? Parce que après la mort, on va directement avec le Seigneur, ce qui est vrai. Mais par conséquent, qu'est-ce qu'on a besoin de plus ? Finalement, c'est ce qu'avait dit Platon. Et là, les Corinthiens étaient des néo-platoniciens, c'est normal, ils étaient à Corinthe. Il y avait de nombreux philosophes néo-platoniciens à Corinthe, comme il y en avait à Athènes. Ce n'est pas si loin d'Athènes, d'ailleurs, Corinthe. Et nous voyons que quand, à Athènes, Paul avait parlé de résurrection des morts, les philosophes qui l'avaient entendu jusqu'alors se sont mis à se moquer de lui. Parce que pour un philosophe néo-platonicien, la résurrection, c'est une aberration. Pourquoi ? Parce que l'être humain est une dualité pour les philosophes. Il est matière et esprit. Alors que pour la Bible, on est corps, âme et esprit. Une troisième composante. Et alors, la matière, c'est mauvais. C'est le mal. Ce qui est matériel est mauvais. Le bien, c'est ce qui est spirituel. Et le drame de l'homme, selon les philosophes néoplatoniciens, comme pour Thomas d'Aquin, par exemple, qui était néoplatonicien, et donc toute l'Église catholique, et toute la tradition occidentale, eh bien, l'être humain, son drame, c'est qu'il est un esprit prisonnier dans un corps, prisonnier dans la matière. Notre corps est une prison, c'est mauvais. Et j'attends le moment où je serai libéré de cette prison pour rejoindre les purs esprits, ce que dit Platon. Et par conséquent, la mort est le moment de cette libération, la mort physique, la mort du corps. Alors vous comprenez bien que non seulement je n'ai pas besoin de résurrection, mais je ne comprends même pas pourquoi il faudrait que je réintègre cette prison d'argile. Mais ce serait un retour en arrière, comme le disent ici certains. Ce serait un retour à l'Ancien Testament. Alors que la Bible, quand elle passe de l'Ancien au Nouveau Testament, va du terrestre au céleste, du matériel au spirituel. Qu'est-ce que j'ai besoin de résurrection ? C'est un retour en arrière. Qu'est-ce que je vais réintégrer cette prison d'argile ? Alors Paul met les points sur les i et les barres sur les t. Il dit attention, attention. S'il n'y a pas de résurrection, alors votre foi est vaine, vous êtes dans vos péchés. Parce que s'il n'y a pas de résurrection, Jésus n'est pas le Messie. Jésus est l'innocente victime d'un complot, mais il n'est rien de plus. Et même plus que ça, il est maudit de Dieu, car c'est écrit « Maudit quiconque est pendu au bois ». S'il n'y a pas de résurrection, Jésus n'est pas ressuscité. Si Jésus n'est pas ressuscité, Jésus n'est pas le Messie. Si Jésus n'est pas le Messie, vous êtes dans vos péchés, votre foi est vaine. Mais maintenant, bien sûr, Jésus ressuscité des morts, il est les prémices de ceux qui sont morts. Alors, c'est vrai. Ceux qui sont morts en lui sont dans le repos, dans la joie, dans la paix, etc. Mais ils sont comme dans un état de sommeil. Ça ne veut pas dire qu'ils sont inconscients. Mais quand on est dans un état de sommeil, on n'est pas quand même dans notre état normal. Notre état normal, c'est quand même pas le sommeil, c'est l'état de veille. Et c'est ça, la mort, dira l'apôtre Paul. Et il y a un temps où les morts s'éveilleront. Et alors le corps sera ressuscité. Pourquoi ? Parce que le monde matériel, la matière n'est pas mauvaise. Le livre de la Genèse nous dit le contraire. Dieu vit que sa création était très bonne. Non seulement ce qui était spirituel, mais ce qui était aussi matériel. Et il n'est pas question de mépriser ce qui est matériel, ce qui est un des grands drames de l'Occident chrétien. Et parce qu'on méprise la matière, il y a deux conséquences négatives qu'il y avait déjà chez les Corinthiens. Deux excès inverses qui semblent totalement opposés, mais qui découlent de la même source. Le premier, c'est de dire, « Oh bon, puisque le matériel n'est rien, la matière n'est rien, il faut que je me détache déjà au maximum de la matière. » Donc, je refuse tout ce que mon corps pourrait souhaiter, désirer. Alors, je vais, comme les ermites du désert, vivre de 2 figues par jour et d'un demi verre d'eau. Je vais habiter dans des grottes et dans des cavernes. Je vais porter des vêtements. Je ne me laverai jamais. Si bien que les ermites, on les sentait longtemps avant de les voir. Etc. Je vais me flageller. Je vais me mortifier. Je vais, etc. Et c'est l'ascétisme. L'ascétisme qu'on trouve dans un certain courant monachique. Comme ça, ça va permettre à mon corps, à mon esprit, déjà d'être un petit peu en dehors de mon corps, quoi. Et Paul condamne ça. Épître aux Colossiens, c'est condamné. Et puis, il y a l'inverse. La matière n'est rien, la matière est mauvaise. Donc, ce que je fais dans mon corps n'a aucune importance. Aucune. Puisque mon corps sera un jour détruit, et que seul mon esprit sera sauvé, je peux faire n'importe quoi de mon corps. Je peux aller avec des prostituées. Je peux pratiquer l'homosexualité. Je peux tout faire. Et c'est ce qui se passait à Corinthe. Relisez ce que Paul écrit dans la première aux Corinthiens, la deuxième aussi d'ailleurs, n'est-ce pas ? Il y a parmi vous une immoralité telle qu'on n'en rencontre même pas chez les païens. Comment c'est possible de la part des gens qui ont entendu l'évangile ? À cause de ça. C'est la doctrine des Nicolaïtes. C'est le néoplatonicisme antinominaliste, ça veut dire anti-loi. Et si les Corinthiens avaient ce slogan que Paul conteste, tout est permis. Ben oui, puisque, de toute façon, mon corps sera détruit. Qu'est-ce que ça peut faire ? Je peux faire de mon corps ce que je veux. Paul dit, non. Le corps, justement, aussi, il est création de Dieu. Et Dieu ne peut pas se désintéresser de sa création. Si Dieu est obligé, pour sauver l'esprit, de condamner la matière, alors il y a une partie de sa création qui échappe à sa souveraineté, qui échappe à son royaume. Et le royaume de Dieu implique que toute la création soit soumise, que tout ce qui est dans le ciel, sur la terre ou sous la terre, ploie les genoux devant la souveraineté de Jésus. Philippiens 2. N'est-ce pas ? Et c'est pourquoi la création aussi, la matière, aura part à la rédemption. Ça, c'est un peu écologiste, hein, une certaine forme d'écologie biblique dans ce domaine-là, holistique, comme on dit aujourd'hui dans le New Age. Ah, mais on est très loin de ce que disent ces gens-là, mais il y a quand même quelque chose, une intuition juste. Parce que justement, dans le christianisme, on a trop méprisé. Et on a méprisé la matière de deux manières, de ces deux manières-là. À la fois dans les excès du catholicisme ascétique, et puis aujourd'hui, au contraire, dans l'autre extrême. De toute façon, Dieu aime tous les hommes seront sauvés, peu importe qu'ils vivent comme des patachons. Pas de problème. Puis la matière, comme je peux l'exploiter, on retrouve l'écologie, je peux la souiller, je peux la polluer, je peux tout faire, puisqu'elle disparaîtra. Non, non. Tu demanderas des comptes. Mais évidemment, ce qui sera alors au moment de la venue du royaume, bah, ce sera différent quand même. Ce sera une matière, mais une matière différente. On aura un corps qui sera vraiment notre corps, on se reconnaîtra. Mais ce sera un corps spirituel. Ah, vous voyez, alors, ce ne sera pas matériel. Voilà, tu es tombé dans le piège. Tu es tombé dans le piège de saint Platon et de saint Thomas d'Aquin, qui en était le disciple. Tu es tombé dans le piège dans lequel tombent pratiquement tous les occidentaux et pratiquement tous les chrétiens, qui associe spirituel avec immatériel. Et la Bible ne fait jamais ça. Dans la Bible, spirituel ne signifie pas immatériel. Spirituel signifie ce qui vient d'en haut, et charnel ce qui vient d'en bas. Voilà. C'est ça, spirituel. Jésus avait un corps spirituel à sa résurrection. Et il n'avait pas un corps immatériel. C'est justement ce que croient les disciples. Ils croient voir un fantôme, ça veut dire un être qui, comme le dira Jésus, n'a ni chair ni eau. Jésus dit, touchez-moi. Et voyez, je suis bien matériel. Vous voyez que j'ai de la chair et des os. Et Thomas met ses mains dans les marques des plaies de ses mains et de ses pieds dans son côté percé. C'est un corps spirituel, mais pas immatériel. Et pourtant, ce corps a des capacités extraordinaires. Il passe au travers des murs, des portes fermées, etc. Il apparaît, il disparaît comme ça. Parce que c'est un corps spirituel. Et la possibilité de vivre dans une autre dimension, dans une autre réalité, dans un autre monde, qui est le monde spirituel. Et la Nouvelle Jérusalem, c'est pareil. La Nouvelle Jérusalem, c'est une ville spirituelle, mais qui n'est pas immatérielle. Il y a une terre nouvelle et un ciel nouveau, qui sont spirituels puisqu'ils descendent d'en haut, mais qui ne sont pas immatériels. Et vous voyez quand nos braves frères de Vaud et ailleurs nous disent « Nous allons du terrestre au céleste. » Bon, jusque-là, d'accord. « Du matériel au spirituel. » Mais enfin, là on est à fond dans Platon. On n'est pas dans la Bible. Non. Du terrestre au céleste, oui. De ce qui est d'en bas à ce qui est d'en haut. Et, bon, on pourrait prendre de multiples exemples qui vont dans le même sens, voyez-vous. Et c'est pourquoi, pour que le triomphe du Seigneur soit total, le millénium est indispensable. Le renouvellement de toutes choses. La destruction de la mort même. Sinon, il y a une partie de l'univers qui échappe à la souveraineté de Dieu. Et dire, comme nous disent nos braves frères de Vaud, le millénium n'est pas central dans la Bible, je dis, c'est une hérésie, c'est une erreur. le millénium, le royaume est central. C'est le but de l'histoire, c'est le but du plan de Dieu, c'est le but de son salut. Et Paul le dit dans les Colossiens. Récapituler toutes choses dans le Messie. Ce qui est en bas, ce qui est en haut, etc. Tout récapituler, tout rassembler, tout réunir en lui. Faire de toutes ces choses-là un tout harmonique qui soit une louange à la gloire de Dieu. Et finalement, quand les livres des psaumes nous disent « Louez-le, montagne, monstre marin, jeunes gens, jeunes filles, etc. » C'est ça. Que tout soit justement quelque chose, tout l'univers, toute créature, eh bien, rende gloire à Dieu, à la place qui est la sienne, à la manière qui est la sienne. Et l'immatériel, plutôt le matériel inanimé, rendra gloire à Dieu tout simplement en remplissant la fonction qui est la sienne, que Dieu lui avait attribuée dès le commencement et qui a été gâchée par la chute. Ce n'est pas la destruction, ce n'est pas la séparation d'un petit quelque chose, n'est-ce pas, éthéré qui participera. Non, c'est tout le cosmos, n'est-ce pas, qui rendra gloire à Dieu. Et c'est ça le ciel nouveau et la nouvelle terre. Alors voilà, ça c'est le but de l'eschatologie, il est central pour moi. Encore une fois, au risque d'être naïf, au risque d'être sectaire, diront certains, mais enfin, c'est cela. Je ne peux pas comprendre l'Évangile, je ne peux pas comprendre la Bible autrement que dans cette perspective-là.
1: Bonjour à tous, je suis Raphaël Mavou, que Jésus vous bénisse, qui que vous soyez ou que vous soyez. Le nom de cette émission est « Venez à Jésus ». C'est une grâce, c'est un privilège, comme je le dis, de pouvoir vous retrouver encore aujourd'hui autour de la parole de Dieu, autour de la Bible, pour partager quelques versets bibliques. Ce n'est pas parce que nous sommes meilleurs, plus excellents ou plus spirituels, non. C'est simplement que Dieu nous a fait grâce en Jésus-Christ, et à vous, et à moi. Depuis quelques semaines, nous sommes en train de partager sur les compromis de Pharaon. Aujourd'hui, c'est notre 14e émission, je pense que ça sera la dernière par rapport à ce thème. Mais avant de commencer, de poursuivre ce thème, je voudrais que nous prions pour rendre gloire à Dieu, pour ce jour, pour ce moment, pour les partenaires qui donnent à notre ministère, le ministère Jésus pour tous, pour le souffle de vie, parce qu'il nous donne l'opportunité de l'entendre et de le servir aujourd'hui. C'est une grâce de servir Jésus-Christ. Prions, Père éternel, merci pour ta parole, merci pour ton amour, merci pour ton souffle de vie, merci pour ta patience, ta bonté, ta miséricorde envers chacun d'entre nous. Seigneur, ce n'est pas que nous sommes plus spirituels, plus excellents ou quoi que ce soit, c'est simplement toi qui as fait grâce. Et nous voulons profiter de cette grâce ce matin en écoutant ta parole, en nous instruisant auprès de toi, Père. Nous avons ainsi prié. Au nom de ton Fils Jésus-Christ. Amen. Les compromis de Pharaon. Aujourd'hui, nous allons encore voir le quatrième compromis qui est que nos biens doivent rester en Égypte. Exode 10, 24 à 26, je voudrais que nous le lisions encore dans la version Sommer, 2000. Le Pharaon, 24, Exode 10, 24, le Pharaon fit convoquer Moïse et lui dit « Allez rendre un culte à l'Éternel. Vos enfants pourront vous accompagner. Seuls vos petits et vos gros bétails resteront ici. » Moïse répliqua « C'est toi-même qui nous fourniras les animaux pour les sacrifices et les holocaustes à notre Dieu. Et en plus, nos troupeaux nous accompagneront. Pas une bête ne restera ici, car nous choisirons d'entre notre cheptel des victimes pour les offrir à l'Éternel, notre Dieu. Tant que nous ne serons pas arrivés là-bas, nous ne saurons pas nous-mêmes ce que nous offrirons pour le culte de l'Éternel. » Le compromis. Nous avons défini un compromis comme un arrangement dans lequel deux ou plusieurs parties font des concessions mutuelles dans le but d'arriver à une collaboration, à un arrangement, à une manière de travailler, à une manière de vivre, à une manière de marcher. Donc, deux parties se mettent d'accord de se séparer, de se débarrasser de certains points qui peuvent se fâcher, de certains points qui peuvent empêcher qu'ils puissent être unis. Et Satan, qui est représenté par Pharaon, propose un marché avec les enfants de Dieu. Il dit d'accord, faites ce que vous voulez, mais laissez vos richesses ici dans le monde, sous le contrôle du Dieu de ce monde, sous le contrôle par exemple de Mammon, le Dieu des richesses qui représente dans les divinités païennes les richesses, le Dieu des richesses, le Dieu de l'avarice. Mais Moïse dit non. Pas un bien. Les enfants de Dieu, des enfants d'Israël, ne resteront en Égypte. Et cela doit nous encourager, nous aussi, à dire à Satan, moi et ma maison, moi et tout ce qui m'appartient, serviront Jésus-Christ. Pas un dollar, pas un euro ne doit servir au dessein de Satan. C'est important. Parce qu'un compromis, finalement, nous empêche de servir Dieu totalement et nous rétrograde, nous encourage à revenir dans le monde. Parce que le monde a sa façon de gérer l'argent. Le monde a sa façon de produire l'argent. Le monde a sa façon de concevoir les richesses. Le monde, système de pensée, manière de vivre, manière de se comporter face au Dieu vivant, ne doit pas gérer vos richesses, ne doit pas gérer ma richesse. Pourquoi ? Parce que le monde est en rébellion contre Dieu. Dans Matthieu 6, 24, Jésus-Christ dit qu'il est impossible de servir deux maîtres à la fois. Il est impossible d'aimer deux maîtres à la fois. Il est impossible de s'attacher ou de suivre deux maîtres à la fois. De suivre deux chemins, deux voies. En fait, Jésus-Christ nous fait savoir qu'il est impossible d'aimer le monde et d'aimer Jésus-Christ. Il est impossible d'aimer Mammon et d'aimer Dieu. Il est impossible d'accepter dans sa vie les principes de Mammon et les principes de Dieu pour la bénédiction. Car les principes de Dieu sont l'obéissance à sa parole. Les principes de Mammon sont la désobéissance à la parole de Dieu. Certains, pour s'enrichir, volent, mentent, se prostituent, tuent, sont idolâtres. Mais les principes bibliques de bénédiction sont l'obéissance à sa parole. Qu'a dit Dieu à Moïse ? Va faire sortir mon peuple de l'Égypte. Dieu n'a pas dit à Moïse, va faire sortir une partie du peuple. Ou, fais sortir le peuple, mais laisse les richesses en Égypte. Non. Le peuple hébreu, le peuple d'Israël devait sortir avec leurs enfants et leurs biens. Parce que leurs enfants et leurs biens devaient servir à servir Dieu. Je m'excuse. Nous sommes appelés à servir Dieu dans notre famille. Nous sommes appelés à servir Dieu avec nos richesses. Nous sommes appelés à servir Dieu avec notre travail. Tout ce qui est fruit de notre travail doit servir pour la cause du royaume de Dieu. Nous sommes sauvés pour servir. Si Jésus-Christ sauve chaque domaine de notre vie, pourquoi les domaines des finances doivent rester dans le monde? Non. Nous sommes appelés à servir Jésus-Christ avec notre argent aussi. Que ce soit des euros, que ce soit des dollars, que ce soit des francs congolais, des francs CFA. Ça doit devenir des outils entre nos mains pour le service de Jésus-Christ. Et non pas pour le service du diable, et non pas pour le service de mammon. Et même la manière de gagner cet argent doit se faire selon les principes du royaume de Christ. Parce que le monde a sa façon aussi de gagner l'argent. Nous l'avons vu dernièrement dans des crises financières qui ont secoué le monde. Des entre guillemets milliardaires qui trichaient avec des comptes à gauche et à droite, falsifiaient des écritures. Pourquoi ? Ben parce que ce sont des principes de mammon pour gagner de l'argent. Mais ceux qui veulent gagner de l'argent selon le principe biblique, selon les principes bibliques, doivent le faire selon la parole de Dieu, dans la vérité, dans la justice, dans l'amour, dans la transparence. 1 Timothée 6, verset 10, nous dit que l'amour de l'argent est la racine de tous les maux. Rappelez-vous, celui qui aime Dieu, c'est celui qui garde sa parole. L'amour de l'argent, c'est la voie de mammon. L'argent n'a rien de mal. Les diamants, l'or, le cuivre, l'euro, le dollar, le franc congolais, le franc CFA, n'ont rien de mal. Mais la Bible reproche l'amour pour ces choses. Bien sûr que nous avons besoin d'argent. Pour répandre l'évangile, nous avons besoin de l'argent. Mais placer l'argent, placer les richesses au même titre que Jésus-Christ ou au-dessus de Jésus-Christ, c'est suivre mammon. Et ça, c'est un péché. Et c'est cela que Pharaon ou Satan veut entraîner les enfants de Dieu dans leur vie. C'est ça un compromis. D'accord ? Vous voulez être chrétien ? Gloire à Dieu ! Allez à l'église, faites-vous baptiser, mariez-vous avec une chrétienne ou avec un chrétien. Mais pour ce qui est des richesses, laissez ça sous la gestion de Satan. C'est ça que propose Pharaon. Et c'est un danger. Et c'est un danger. L'amour de l'argent empêche les enfants de Dieu de financer l'évangile dans le monde entier. Parce qu'on veut garder l'argent pour soi, parce qu'on veut appliquer des principes de mammon dans sa vie, on devient égoïste, on devient égocentrique. Rappelez-vous, nous sommes sauvés pour servir Jésus-Christ, avec tous nos biens. Pas avec une partie de nos biens, avec tous nos biens. Bien sûr, nous allons payer nos factures, bien sûr, nous allons payer le minerva de nos enfants, bien sûr que nous pouvons même prévoir, même planifier des vacances. Ce n'est pas de mauvaises choses. Mais nous devons aussi participer à l'évangélisation dans le monde. Et Satan sait que s'il a le contrôle des finances des enfants de Dieu, l'évangile sera freiné dans le monde entier. Il le sait. Il le sait. Voilà pourquoi celui qui donne un dollar de tout son cœur, celui qui donne un euro de tout son cœur, celui qui présente ses richesses devant Dieu, même si c'est minime, Dieu peut déclarer cet homme, ou Dieu peut dire que cet homme fait de plus grands exploits que ceux qui donnent de grandes richesses et qui n'en ont pas besoin. C'est arrivé dans la Bible. Lisez avec moi dans Marc 12. Dans Marc 12. Versets 41 à 43. Marc 12, 41 à 43. Jésus, s'étant assis vis-à-vis du tronc, regardait comment la foule y mettait de l'argent. Plusieurs riches mettaient beaucoup. Il vint aussi une pauvre veuve. Beaucoup. Il vint aussi une pauvre veuve. Elle y mit deux petites pièces.

possédait tout ce qu'elle avait pour vivre. Jésus-Christ dit, beaucoup mettent beaucoup d'argent dans l'église, dans l'évangélisation. Il dit, c'est pas une mauvaise chose. Mais ils mettent des sommes dont ils n'en ont pas besoin. Donc en fait, ils font des calculs, ils se disent, bon, je paye mon loyer, je paye ceci, je paye cela, je paye. Quand ils ont tout calculé, ils ont tout terminé de calculer, ce qui reste, ce dont ils n'ont plus besoin, ce dont ils n'en ont pas besoin, c'est ce qu'ils donnent à Christ. Et d'autres donnent de ce dont ils ont besoin pour vivre. C'est le cas de cette dame. C'est peut-être pas beaucoup, c'est peut-être 1 euro. Mais elle avait besoin de cette somme pour vivre ce jour-là. Elle a donné ça par amour, parce qu'elle a compris qu'elle a été sauvée pour servir. Elle et ses richesses. Et une telle personne, jamais Jésus-Christ ne l'abandonnera. Nous ne devons pas donner à Christ des choses dont nous n'avons pas besoin. Nous voulons offrir des chemises. Offrons des chemises qui ont de la valeur. Nous voulons offrir une paire de chaussures. Offrons une paire de chaussures que nous pouvons encore utiliser. Pas une paire de chaussures dont nous n'en avons plus besoin. C'est vrai que peut-être que si vous offrez quelque chose dont vous n'avez plus besoin, la personne qui reçoit ça ne sait pas. Elle va peut-être louer le Seigneur, dire merci Seigneur Jésus-Christ, parce que tu as pensé à moi. Mais Dieu voit que vous avez donné quelque chose dont vous ne vouliez pas vous-même dans votre vie. Et ça, c'est voler, ça, c'est tricher et ça, c'est mentir. Il arrive, et même avant l'époque où Jésus, avant que même Jésus vienne sur terre, à l'époque dans l'Ancien Testament, certains le faisaient encore, le faisaient aussi, c'est ça que je voulais dire. Lisons dans Malachie 1, versets 7 à 8. Malachie 1, le dernier livre de l'Ancien Testament, versets 7 à 8. Dieu qui se plaint, Dieu dit, vous m'offrez sur mon autel des aliments impurs. Et vous dites, en quoi t'avons-nous profané ? C'est en disant la table de l'Éternel est méprisable. Quand vous offrez en sacrifice une bête aveugle, n'est-ce pas mal? Quand vous offrez une boiteuse ou une infirme, n'est-ce pas mal? Offre-la donc à ton gouverneur. Te recevra-t-il bien? Te fera-t-il bon accueil? Dit l'Éternel des armées. Ah, c'est très important. C'est bien d'offrir, mais qu'est-ce que nous offrons? C'est bien de sacrifier, mais quelle est la qualité de ce sacrifice? Beaucoup donnent, Jésus-Christ l'a dit, beaucoup donnent, des grands de ce monde donnent. Vous donnez, c'est une très bonne chose. Mais la qualité de cette offrande, est-ce que vous vous réservez pour vous-même les meilleures choses? Ou vous offrez à Dieu ce qu'il y a de meilleur. Même lorsque vous donnez à quelqu'un qui est dans le besoin, qu'est-ce que vous donnez? Comment vous donnez? C'est très important. Satan veut que vos richesses, Satan veut que nos richesses restent sous son contrôle. Il ne veut pas voir l'évangile avancer. Il ne veut pas voir l'évangile progresser. Alors, il invente des choses, il sème certaines choses dans le cœur de beaucoup d'enfants de Dieu, et leur service pour Dieu dans le domaine des finances n'est pas vrai, n'est pas sincère, n'est pas pur. Ce n'est pas un vrai sacrifice. Parce que Satan sait que lorsque vous donnez à Dieu,
Dieu va vous donner en retour.

0: quand vous donnez quelque chose correctement, si je puis dire, il sait que ça doit revenir multiplié. Alors, il vous autorise quand même de donner, mais il veut que vous donniez des choses d'une qualité inférieure. Et là, nous le voyons dans Malachi, Dieu est en train de déclarer, Dieu est en train de dire, mais c'est incroyable ce que vous faites. Vous donnez des choses qui sont infirmes, des chemises qui sont déchirées, des pantalons qui sont usés, que vous ne voulez même plus utiliser vous-même. Vous apportez à l'église du matériel qui ne fonctionne plus correctement. Et vous vous attendez à ce que Dieu vous bénisse. Non. Il dit, d'accord, prenez ces choses, allez les offrir à vos gouverneurs. Allez les offrir à vos ministres. Allez les offrir à vos rois. Allez les offrir à vos présidents de la République. Est-ce que ces hommes vont vous voir d'un bon œil? Ils vont vous dire, mais vous vous moquez de moi. C'est ça que Dieu veut nous faire comprendre. C'est bien d'offrir. C'est bien de dire, bon, je prends tout ce qui est à moi, je l'emmène dans le service avec Jésus-Christ. Mais qu'est-ce que vous emmenez à Jésus-Christ? Parce que si vous ne le faites pas correctement, au fait, vous êtes toujours en train de garder vos richesses sous le contrôle de l'Égypte. Dans Malachi 1, verset 13, il est dit ceci. « Vous dites, quelle fatigue, et vous le dédaignez, dit l'Éternel des armées. Et cependant, vous amenez ce qui est dérobé, boiteux ou infirme, et ce sont les offrandes que vous faites. Puis-je les agréer de vos mains, dit l'Éternel. Maudit soit le trompeur qui a dans son troupeau un mâle et qui voue et sacrifie au Seigneur une bête chétive. Car je suis un grand roi, dit l'Éternel des armées, et mon nom est redoutable parmi les nations. Vous êtes maudit. C'est ça que dit la Bible. Ce n'est pas moi. Vous offrez à l'Éternel, vous offrez à Jésus-Christ, vous offrez au grand roi, au roi des rois, au Seigneur des seigneurs, des choses qui ne fonctionnent pas. Vous offrez à Dieu de l'argent dont vous n'avez pas besoin. Dieu dit, ce type de personne-là, eh bien, elle est maudite. Ce sont des hommes et des femmes à l'époque de Malachi qui apportaient des offrandes, qui apportaient des sacrifices. Comme nous l'avons lu dans Marc 12, 41 à 43. Ce ne sont pas des hommes et des femmes qui n'apportent rien. Non, ils apportent quelque chose à Dieu. Mais Dieu regarde et il se dit, mais attention là, je suis un grand roi, je suis le roi des rois, je suis le seigneur des seigneurs. C'est moi qui ai créé les cieux et la terre. L'univers visible et invisible. Je vous demande de m'apporter des sacrifices afin que je puisse vous bénir, mais vous m'apportez des choses qui sont infirmes, boiteuses, usées, des choses dont peut-être vous-même vous n'offrirez pas à vos gouverneurs. Et c'est à moi que vous l'apportez. En fait, c'est comme si ces personnes disaient, en fait, Jésus-Christ ou la maison de Dieu est une poubelle. Voilà. On va se débarrasser des choses dont on n'en a pas besoin. Pour faire bonne figure devant les hommes, pour faire bonne figure devant les anges, on va donner quoi, pour ne pas paraître pingre, pour ne pas paraître égoïste. On va donner quand même. Mais on va donner des choses dont on n'en a pas besoin. Ah, j'ai 5 pantalons, il y a un pantalon que j'utilise plus, bon, que je n'apprécie plus. Bon, c'est celui-là que je vais donner aux pauvres. Ah, j'ai payé mes factures, j'ai payé mes dettes, j'ai remboursé, j'ai fait des provisions, j'ai tout planifié, j'ai même épargné. Ah, il me reste 5 euros, il me reste 10 dollars, il me reste 25 francs congolais, 25 francs CFA. Ben, c'est ça que je vais donner à l'église. Dieu dit, de telles personnes, elles sont maudites. Voilà comment certaines personnes se maudissent dans les domaines des finances, se maudissent elles-mêmes. Il n'y a pas de sorcier à chercher dans ce domaine-là. Regardez à la qualité de vos offrandes. Jésus dit, Eux, ils ont donné des choses dont ils n'ont pas besoin. Mais elle, elle a donné ce qui était nécessaire à sa vie. Ça veut dire qu'en fait, c'est un sacrifice. Un sacrifice, ça fait mal. Rappelez-vous un peu l'histoire d'Abraham avec son fils. Il a sacrifié, on lui a demandé de sacrifier son unique fils, celui qu'il aimait, celui qui avait la promesse d'avoir beaucoup d'enfants, par qui Dieu avait dit « Je te donnerai une multitude d'enfants ». Et Dieu lui demande « Sacrifie cet enfant-là, tue-le, prouve que tu m'aimes plus que Isaac ». Isaac, lorsqu'on le sacrifie, fait mal. Dieu n'a pas demandé le sacrifice d'Ismaël. Et c'est Ismaël que beaucoup d'enfants de Dieu donnent à Dieu. Non, Dieu demande Isaac. Tu serviras l'Éternel ton Dieu avec tous tes biens. Tous tes biens, pas une partie. Et lorsque tu offres à l'Éternel quelque chose, lorsque tu offres quelque chose à Jésus-Christ, ça doit être un sacrifice d'une valeur. Parce qu'il est quand même le roi des rois, il est quand même le seigneur des seigneurs. Mon frère, ma sœur, Dieu vous appelle aujourd'hui à vous repentir dans le domaine des finances. Arrêtons de nous moquer de Jésus-Christ. Arrêtons. Donnons à Dieu ce qui a de la valeur. Donnons à Jésus-Christ ce qui représente quelque chose de grand dans notre vie. Ne nous moquons pas de lui, parce que nous semerons, nous allons moissonner ce que nous avons semé, c'est ça que je voulais dire. Mon frère, ma sœur, Jésus-Christ vous appelle à vous repentir aujourd'hui du mal que vous êtes en train de faire à l'Église, du mal que vous êtes en train de faire au corps de Christ, du mal que vous êtes en train de faire à la maison de Dieu. Si vous avez reconnu au plus profond de vous que vous vous comportez mal, que vous ne donnez pas selon la mesure qui devait être faite, aujourd'hui est le jour pour demander pardon. Aujourd'hui est le jour pour revenir à Jésus-Christ dans le domaine des finances. Si c'est cela votre prière, si c'est cela votre désir, baissez simplement la tête et je vais prier pour vous. Père éternel, je viens te présenter tous ces hommes et toutes ces femmes qui ont reconnu qu'elles ont mal agi dans le domaine des finances à ton égard. Ces hommes et ces femmes te demandent pardon au nom de Jésus-Christ. Je te demande de les purifier, je te demande de les laver avec le sang de Jésus-Christ. Car tu es un grand roi, tu es le Dieu, le grand, vrai Dieu vivant. Tu es plein d'amour et de compassion et ta miséricorde n'est pas à son terme. Voilà pourquoi nous te demandons pardon pour ces hommes et ces femmes. Et nous croyons que maintenant, elles prennent la décision de te suivre, de suivre Jésus-Christ tous les jours de leur vie, même dans le domaine des finances, des biens matériels, des biens terrestres. Elles s'engagent à suivre Jésus-Christ. Merci de ôter ces personnes de la malédiction. Merci de ôter ces personnes du péché. Nous avons ainsi prié au nom de Jésus-Christ. Amen. Si vous avez fait cette prière, si vous avez cru dans cette prière que j'ai faite, croyez que maintenant vous êtes pardonné, purifié, et que vous prenez maintenant un nouveau départ avec Jésus-Christ. Si vous avez besoin de prières, de conseils, si vous avez besoin d'être dirigé vers une église vivante basée sur la Bible, si vous avez besoin de réécouter ce message, si vous avez besoin de connaître les différentes heures de diffusion de l'émission Venez à Jésus sur votre chaîne préférée, vous pouvez joindre notre ministère, le ministère Jésus pour tous, au plus 243 819 910 910. 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Le nom de cette émission est Venez à Jésus. Je suis Raphaël Mambou. Que Jésus continue de vous bénir, que Jésus continue de vous garder. Nous nous retrouvons la fois prochaine pour un nouveau thème. Amen. Bonjour à tous.
1: tous. Je suis Raphaël Mambou. Que Jésus vous bénisse, qui que vous soyez, où que vous soyez. Le nom de cette émission est Venez à Jésus. C'est une grâce, c'est un honneur, c'est un privilège de pouvoir vous retrouver encore aujourd'hui autour de la parole de Dieu pour partager quelques versets bibliques sur le thème Ne crains pas. C'est notre quatrième émission et je bénis grandement le Seigneur pour cela. Avant d'aller plus loin, je voudrais vous inviter dans la prière, à baisser la tête dans la prière, afin de dédier le reste des 30 minutes entre les mains du Seigneur. Ce n'est pas que nous pouvons faire quelque chose de plus spécial, de plus spirituel que les autres, mais simplement, je voudrais que nous dédions le reste des 30 minutes pour que Dieu nous fasse grâce, qu'il nous parle aussi à nous, afin que nous puissions aussi être instruits par sa parole. Prions. Père éternel, au nom de ton Fils Jésus-Christ, je viens devant toi. Je te présente mes frères, je te présente mes sœurs qui nous suivent à la radio, sur Internet, sur un support informatique, Seigneur. Nous voulons que tu nous fasses grâce, que tu nous parles, que tu nous instruises, que tu nous guides, que tu nous diriges, Seigneur. Car sans toi, nous ne pouvons rien faire. Avec toi, tout est possible. Et nous savons que lorsque tu parles, tu ne parles pas pour le plaisir de parler, mais tu parles pour nous instruire, pour nous faire du bien. Et nous voulons que tu nous instruises encore aujourd'hui. Père, au nom de ton Fils Jésus-Christ, nous avons ainsi prié. Amen. Ne crains pas. Comme je disais, c'est notre quatrième émission. Je vous invite dans Matthieu 8, 23 à 27. Matthieu 8, 23 à 27. La Bible dit ceci. Il monta dans la barque et ses disciples le suivirent. Et voici, il s'éleva sur la mer une si grande tempête que la barque était couverte par les flots. Et lui, il dormait. Les disciples s'étant approchés, le réveillèrent et dirent, « Seigneur, sauve-nous, nous périssons. » Et il leur dit, « Pourquoi avez-vous peur, gens de peu de foi ?» Alors il se leva, menaça les vents et la mer et il eut un grand calme. Pourquoi avez-vous peur ? En d'autres termes, Jésus-Christ voulait dire, ne craignez pas. Depuis aujourd'hui, c'est la quatrième émission, comme je le disais, nous sommes en train d'étudier sur ces trois mots. Ne crains pas. Toute la Bible renferme 365 versets où Dieu nous fait ses promesses. Ne crains pas. Ne crains pas pourquoi ? Ne crains pas lorsque vous tombez dans le péché. Ne craignez pas parce que lorsque lui vous relève, il s'arrange pour que les conséquences ne se voient plus. Il vous soutient. Il ne vous abandonne pas. Ce n'est pas que Dieu nous encourage à vivre dans le péché, à se lever et à tomber dans le péché. Non, au contraire. Dieu déteste le péché. Dieu ne veut pas qu'il y ait le péché dans notre vie. Mais il sait que dans le cas où nous tombons dans le péché, Dieu nous dit, ne crains pas. Ne crains pas pourquoi ? Parce que je suis la seule solution à votre problème. C'est ça que veut dire Jésus-Christ. C'est ça que veut nous dire Jésus. Il est notre seule solution. Vous savez, il y a des hommes et des femmes, lorsqu'ils tombent dans le péché, et c'est des fois un sentiment normal. Ils ont peur, ils ont honte, ils hésitent à venir à Jésus-Christ. Parce qu'ils se disent, ma vie, mon style de vie, Jésus-Christ ne va pas accepter ça. Et pourtant, Jésus-Christ est mort pour les péchés de tous les hommes. Il n'y a pas un péché plus grand qu'un autre. Il n'y a pas un péché plus laid qu'un autre. Non, Jésus-Christ nous aime tous. Et il nous dit, ne craignez pas. Peu importe ce que vous êtes en train de traverser, ne craignez pas. Venez à Jésus-Christ. Il arrive aussi des fois que Jésus-Christ nous dit, ne crains pas, parce que nous sommes en train de traverser des moments difficiles. Dans Matthieu 8 que nous avons lu, il est dit que Jésus est allé dans une direction et ses disciples l'ont suivi. Voilà la plus belle définition d'un disciple. Un disciple suit son maître. Si vous êtes un disciple de Jésus-Christ, vous devez suivre Jésus-Christ dans tous les domaines de votre vie. Vous comportez comme Jésus-Christ serait comporté. Ceci ne veut pas dire que comme Jésus-Christ n'a pas été marié, que ses disciples ne doivent pas se marier. Non, ce n'est pas ça. Jésus-Christ a une fiancée qui est son Église. Donc, si Jésus-Christ ne trompe pas sa fiancée, pourquoi nous devons tromper nos femmes? Jésus-Christ est fidèle, nous aussi nous devons être fidèles. Jésus-Christ est plein d'amour, nous aussi nous devons être plein d'amour. Jésus-Christ est plein de compassion, nous devons être aussi plein de compassion envers les autres. pendant que les disciples sont en train de suivre Jésus-Christ, des problèmes se lèvent, des problèmes surgissent. Écoutez, j'ai souvent entendu certains prédicateurs dire qu'il est anormal qu'en tant qu'enfant de Dieu, qu'on ait des problèmes. Eh bien, c'est faux. Si nous sommes enfants de Dieu, si nous sommes en train de suivre Jésus-Christ, il est tout à fait normal que nous rencontrions des difficultés dans notre vie de tous les jours. Mais la bonne nouvelle est que ces difficultés ne sont pas des obstacles pour empêcher Dieu d'accomplir le plan de Dieu dans notre vie. Il s'est levé des vents. Il s'est levé la tempête. Il s'est levé la mer qui a agité la barque là où les disciples étaient avec Jésus-Christ. Ils ont paniqué, ils ont eu peur. Mais Jésus leur a dit, pourquoi avez-vous peur? En d'autres termes, ne craignez pas. C'est comme si Jésus-Christ vous disait à vous personnellement, ne crains pas. Ne crains pas les difficultés. Ne crains pas les vents. Ne crains pas la mer. Ne crains pas les océans. Ne crains pas le désert. Ne crains pas la solitude. Ne crains pas la maladie, la pauvreté. Ne crains pas le manque de promotion. Ne crains pas les difficultés économiques du pays. Pourquoi? Parce que Jésus-Christ est avec nous. Si Jésus-Christ est avec nous, alors nous sommes sûrs de toujours arriver du bon côté. Mon frère, le vent représente tous les ennemis invisibles que nous rencontrons. La mer est un ennemi qui est visible. Quand vous regardez la télé, je n'ai pas eu cette grâce de le voir de mes propres yeux, mais lorsqu'il y a des tempêtes, lorsque nous voyons dans les documentaires des tempêtes, nous pouvons voir des mers, la mer se redresser et faire comme une sorte de mur de 2, 3, 4, 5 mètres de haut. C'est impressionnant à la télévision. Certainement que ceux qui me suivent, quelques-uns ont déjà vu ça de leur propre vie. C'est impressionnant. Jésus dit, ces ennemis qui sont visibles ou invisibles, vous ne devez pas les craindre. Pourquoi? Parce que c'est eux, parce que c'est Jésus-Christ qui les a créés. C'est Jésus-Christ qui les a créés. Quand vous arrivez au verset 26, Jésus se lève et il menace les vents et la mer. Il leur demande de se taire. Il leur demande d'arrêter de faire leur bruit. Il leur demande d'arrêter de déranger ses disciples. Il leur demande d'arrêter de faire peur à ses disciples. Jésus-Christ est le même hier, aujourd'hui et éternellement. Il n'a pas changé. S'il n'a pas changé dans sa manière de faire hier, pourquoi est-ce qu'il changerait aujourd'hui? Pourquoi est-ce qu'il changerait demain? Nous sommes des disciples comme de la première génération. Je suis aussi disciple que Pierre. Je suis aussi disciple que Jean. Je suis aussi disciple que Paul. Je suis aussi disciple que Renard Bonquet. Je suis aussi disciple que tel ou tel qui a suivi Jésus-Christ dans l'histoire de l'Église. Pourquoi est-ce que, si Jésus ne les a pas abandonnés, pourquoi est-ce que Jésus-Christ devrait commencer par m'abandonner? Donc, ne craignons pas ou ne crains pas parce que Jésus-Christ est avec nous dans la barque. La barque, c'est l'image de notre vie. La barque, c'est l'image de la famille, de la société, de l'entreprise, du ministère, de l'église que nous avons, de la famille, du couple que nous avons. Il arrive des tempêtes, il arrive que la mer se déchaîne sur nos barques. Mais Jésus, si Jésus est avec nous dans la barque, ne craignons pas. Ne craignons pas pourquoi? Parce que le Maître est avec nous. Parce que le Créateur du ciel et de la terre est avec nous. Du reste, la Bible nous dit, celui qui est avec nous est plus fort que celui qui est dans le monde. Jésus-Christ est plus fort que Satan. Jésus-Christ est plus fort que le vent, est plus fort que la mer, est plus fort que la maladie. Jésus-Christ est plus fort que la mort. Jésus-Christ est plus fort que le divorce, que la pauvreté. Jésus-Christ est plus fort. Il y a une chanson dans mon pays, dans une langue traditionnelle, où on dit que Jésus-Christ est un champion parmi les champions. C'est vraiment... Dans Matthieu 28, versets 18 à 20, Matthieu 28, 18 à 20, il est dit ceci, Matthieu 28, 18 à 20. Jésus s'étant approché, leur parla ainsi. Tout pouvoir m'a été donné dans le ciel et sur la terre. Allez, faites de toutes les nations des disciples, les baptisant au nom du Père, du Fils et du Saint-Esprit. et enseignez-leur à observer tout ce que je vous ai prescrit. Et voici, je suis avec vous tous les jours jusqu'à la fin du monde. Et voici, je suis avec vous tous les jours jusqu'à la fin du monde. Jésus n'a pas dit, je suis avec une partie de vous. Je suis seulement avec les apôtres, les évangélistes, les docteurs, les prophètes, les diacres, les anciens, les missionnaires. Non, Jésus a dit, je suis avec tous mes disciples tous les jours. C'est vrai que physiquement, vous ne me verrez plus. Mais croyez que par la foi, je suis avec vous, puisque je vous ai confié au Saint-Esprit. Le Saint-Esprit est Dieu. Le Saint-Esprit est Dieu. Le Saint-Esprit n'est pas une force, c'est une personne. C'est la troisième personne de la divinité. Le Saint-Esprit est Dieu. Et Jésus-Christ, qui est Dieu, nous a confié entre les mains de lui-même. De son équivalent, j'allais dire. Non. Le Saint-Esprit est Dieu, mon frère. Le Saint-Esprit est Dieu, ma sœur. Nous n'avons pas à avoir peur. Jésus-Christ ne nous a pas abandonnés. Il dit tous les jours. Tous les jours, c'est quand? C'est quand il pleut. C'est quand il neige. C'est quand il y a des cataclysmes, des catastrophes naturelles. C'est quand il y a le séisme. C'est quand la bourse de Tokyo s'effondre. C'est quand la bourse que c'est quand la bourse de France ne donne plus des bénéfices. C'est quand tout va mal. Tous les jours, c'est quand? C'est quand tout va bien. C'est quand tout va mal. C'est quand votre cou commence à battre de l'aile. C'est quand votre patron commence à menacer de vous chasser. C'est quand, lorsque vous avez fait une erreur, vous avez reconnu, mais dans l'entreprise, on veut vous virer. C'est en ce moment-là que vous pouvez dire, Jésus-Christ est avec moi, je n'ai rien à craindre. Oui, je n'ai rien à craindre parce que Jésus-Christ est avec moi tous les jours de ma vie. Nous pouvons le dire comme confession de foi. Lorsque nous traversons des tempêtes, lorsque nous traversons des vents, lorsque la mer se déchaîne contre nous, lorsque nous traversons le désert, lorsque nous traversons l'ombre de la mort, lorsque nous traversons la vallée de Baca, lorsque nous sommes attaqués par les Cananéens, les Jébusiens, les Syriens, les Babyloniens, lorsque nous sommes attaqués par tous ces hommes et ces femmes qui sont l'ennemi de notre vie, si Jésus-Christ est dans notre barque, nous n'avons rien à craindre parce qu'il est avec nous tous les jours jusqu'à la fin du monde. Dans l'histoire que nous avons lue dans Matthieu 28, 23 à 27, Jésus-Christ est endormi. Mais cela ne signifie pas qu'il n'est pas présent. Laissez-moi vous dire que Jésus-Christ endormi dans Matthieu 28, dans Matthieu 8, 23 à 27, Jésus-Christ ouvre une fenêtre sur le ministère du Saint-Esprit. Dans Matthieu 28, quand Jésus dit « Je ne vous laisse pas seul, je suis avec vous tous les jours jusqu'à la fin du monde », il veut dire que je suis avec vous au travers du Saint-Esprit. Le Saint-Esprit est Dieu. Dans la parabole du Fils, dans la parabole du bon Samaritain, le monsieur malade, le monsieur blessé, ramassé dans la rue par Jésus-Christ, qui est confié dans un hôtel, le monsieur qui gère cet hôtel est une image du Saint-Esprit. Et qu'est-ce que Jésus dit à ce monsieur? Prends soin de lui. Ce que tu penseras de plus, je te le rembourserai lorsque je reviendrai. L'œuvre de Christ à la croix a tout accompli. Jésus-Christ a tout accompli. Mais il dit, dans le cas où le Saint-Esprit doit faire quelque chose de plus que ce que lui il a accompli, Christ s'engage à rembourser. C'est impossible, parce que l'œuvre de Christ est toute complète et parfaite. Mais parce que nous sommes des êtres humains et que nous avons toujours l'habitude de douter de ce que Jésus-Christ a fait pour nous, il donne une fenêtre, il ouvre une fenêtre, il dit, cher Saint-Esprit, si l'homme a besoin de quelque chose que je n'ai pas fait, toi fais-le. Si l'homme a besoin d'une victoire dans un domaine que moi je n'ai pas fait pour lui à la croix, fais-le pour moi. Mon frère, ma sœur, Jésus-Christ a tout accompli. Le Saint-Esprit réalise cette vie de victoire dans notre vie de tous les jours. Cette victoire, voilà. Le Saint-Esprit réalise cette victoire que Jésus-Christ a à la croix dans notre vie. notre vie de tous les jours. Il est avec vous. Il est avec moi. En ce moment où nous sommes en train de parler, en ce moment où vous êtes en train d'écouter cette parole, Jésus-Christ est avec vous. Et il vous dit, personnellement, pas individuellement, ne crains pas. Il vous dit individuellement, personnellement et non collectivement, je voulais dire. Il dit à chacun d'entre nous, c'est une parole. Il ne faut pas se dire, quand on passe par des moments difficiles, Jésus ne me connaît pas. Jésus ne s'intéresse pas à mes problèmes. Jésus ne connaît pas mon nom. Si, Jésus-Christ connaît votre nom. Il connaît le nombre de cheveux qu'il y a sur votre tête. Il connaît même mieux que vous votre propre vie. Il connaît mieux que même les ennemis. Il connaît mieux le plan de l'ennemi qui s'élève contre vous, mieux que l'ennemi lui-même. Lorsque l'ennemi commence à projeter, Jésus-Christ est au courant. Parce qu'il est Dieu. Et il vous dit, je suis avec vous tous les jours jusqu'à la fin du monde. J'aime ce que Paul dit dans le livre des Corinthiens. Nous ne sommes jamais abandonnés. La Bible dit, dans le livre des Hébreux, je ne vous abandonnerai pas, je ne vous délaisserai pas. Jésus nous dit dans Matthieu 28, verset 20, je suis avec vous tous les jours jusqu'à la fin du monde. En d'autres termes, jusqu'à la fin de votre vie, Jésus-Christ sera avec vous. Or, votre vie, c'est Jésus. Donc, il sera avec nous tous les jours, d'éternité en éternité. Dans ce corps physique, c'est vrai que nous ne pouvons pas voir Jésus-Christ, mais il est avec nous. En ce moment, vous, moi qui parle, il est avec moi. Vous qui m'écoutez, il est avec vous. Que ce soit ce message en différé, en direct ou je ne sais quoi, Jésus-Christ est avec vous parce qu'il veille à sa parole pour qu'elle s'accomplisse. Il veille à ce que sa parole s'accomplisse. Mon frère, ma sœur, c'est vraiment merveilleux de servir un tel Seigneur. C'est vraiment merveilleux d'appartenir à un tel Seigneur. Quelqu'un qui ne vous abandonnera jamais, qui ne vous délaissera jamais. Pourquoi? Parce que c'est un homme fidèle. Il est le créateur du ciel et de la terre, du monde visible et du monde invisible. Jésus-Christ est Dieu. Psaume 20, versets 8 à 9. Écoutons maintenant des hommes et des femmes qui ont expérimenté la fidélité, les promesses de Dieu dans leur vie. Le psaume 20, chanté par David, dit « Ceux-ci s'appuient sur leurs chars, ceux-là sur leurs chevaux. Nous, nous invoquons le nom de l'Éternel, notre Dieu. Eux, ils pillent et ils tombent. Nous, nous tenons ferme et restons debout. » David me dit à moi, ne crains pas. Pourquoi? Parce que ceux qui s'appuient sur leurs chars, sur des forces visibles, sur leurs chars de combat, sur leurs avions, sur leurs B-58, sur leurs Kalachnikov, sur leurs Rafales, sur leurs Fama, sur leurs pistolets, sur leurs Colt, sur leurs fusils d'assaut, sur leurs gardes du corps, eux, ils tombent. Eux, ils se font tuer. Ils perdent. Ils ont peur. Mais nous qui invoquons, c'est-à-dire nous qui appelons, nous qui comptons sur Jésus-Christ, sur le nom de l'Éternel, nous restons debout. Le vent vient. La mer se déchaîne. La barque est ballottée à tout vent. L'ennemi nous attaque. La mer se déchaîne sous une forme de mur de 3-4 mètres de haut. Mais nous restons fermes. Pourquoi? Parce que nous nous appuyons sur Jésus-Christ. Nous nous appuyons sur le nom de l'Éternel. Pourquoi? Parce que Jésus-Christ est avec nous tous les jours jusqu'à la fin du monde. Voilà pourquoi Jésus peut dire, ne crains pas. Voilà pourquoi Dieu peut nous dire, ne craignez pas. Vous imaginez un petit enfant de 5-6 ans entre vos bras, entre les bras d'un adulte, qui voit par exemple un petit chat, L'enfant, pour la première fois, par exemple, voit ce chat et il panique. Il panique, il s'agrippe à la personne adulte. La personne adulte qui sait que ce chat n'est capable de rien faire tant que cet enfant est dans ses bras, tant que cet enfant est sous sa protection. Quel est le genre de phrase que cet adulte pourrait dire à cet enfant pour le rassurer? Il dit, n'aie pas peur, ne crains pas, ne panique pas, je suis là. Le je suis là veut dire, moi et toute ma force, nous allons te défendre. Alors essayez d'imaginer maintenant, c'est l'Éternel des armées, le Dieu vivant. C'est Jésus-Christ maintenant qui parle, qui vous dit 365 fois au courant de l'année, ne crains pas. Il voit bien que c'est l'ennemi qui s'attaque à vous. L'ennemi sous sa forme visible, sous sa forme visible, sous sa forme invisible, sous sa forme physique. Autrichement de votre patron, autrichement de l'entreprise, autrichement des militaires, autrichement de je ne sais qui et qui. Et l'ennemi vous attaque. Et vous êtes sous la protection de Jésus-Christ. Et Jésus-Christ vous dit, ne crains pas. Ne crains pas pourquoi? Parce que je contrôle tes ennemis. Ils ne feront pas quelque chose qui soit au-delà de ce que j'ai permis. C'est ce que nous avons vu, c'est ce que nous voyons dans le cas de Job, pardon. Lorsque l'ennemi veut attaquer Job, Dieu dit à Satan, tu iras d'ici jusque-là et pas plus loin. Touche à sa famille, touche à ses enfants, touche à ses biens. Touche à ses entreprises, touche à ses bateaux, à ses avions, touche à sa santé, touche à ses cheveux, mais ne prends pas sa vie, mais ne le tue pas. Il a simplement dit, et l'ennemi était dans l'incapacité de tuer Job, et pourtant il avait de la haine pour Job. Il avait de la haine. Dieu ne permettra jamais que vous soyez tenté, que vous soyez agressé, que vous soyez... fragilisé au-delà de ce que lui, il permettra. Quand des épreuves se présentent, Dieu sait jusqu'où l'ennemi doit s'arrêter. L'ennemi, Satan, n'est pas plus fort que Jésus-Christ. Il n'est pas plus fort que Dieu. Si Dieu dit, ne touche pas à la vie de ma fille, de mon fils, lui se dit intérieurement, je vais le tuer. Mais il arrive, et il se rend compte qu'il est dans l'incapacité de vous tuer parce que Dieu est en train de vous protéger. Mon frère, ma sœur, venez sous la protection de Jésus-Christ. Venez sous la protection de Dieu. Venez sous la protection du bon berger. Et vous qui êtes sous sa protection, Jésus-Christ vous dit, ne crains pas. Jésus-Christ dit, ne crains pas. Ne crains pas pourquoi? Parce que je suis ton bouclier. Je suis ta forteresse. Je suis ton refuge. Je suis celui qui te protège. C'est vraiment merveilleux et je bénis le Seigneur pour cela. C'est vraiment extraordinaire. Nous invoquons le nom de l'Éternel. Eux, ils plient et ils tombent. Nous tenons ferme et nous restons debout. Psaume 18, verset 30. Le psaume 18, verset 30 nous dit « Avec toi, je me précipite sur une troupe en armes. Avec mon Dieu, je franchis une muraille. Avec Dieu, je m'attaque à celui qui est plus armé. » C'est comme David qui a attaqué Goliath. Lui, il vient avec toute son expérience, avec des armes, des boucliers, avec des lances, des épées. David, lui, il va juste avec une pierre. Je vais même dire mieux. Il dit, je t'attaque au nom de l'Éternel. L'arme que David a utilisée était le nom de l'Éternel. Et le psaume 30 nous dit, je me précipite sur une troupe en armes. Avec mon Dieu, je franchis une muraille. Il n'est pas dit avec la religion, avec l'église catholique, avec l'église protestante, l'église kimbanguiste. Il est dit avec mon Dieu. Donc c'est une question de relation personnelle avec Dieu au travers de Jésus-Christ. Tous ceux et toutes celles qui ont une relation personnelle avec Dieu au travers de Jésus-Christ n'ont rien à craindre des assauts de l'ennemi. Mon frère, ma sœur, C'est une question d'avoir une relation personnelle avec Jésus-Christ. Nous l'avons dit dans Matthieu 28, dans Matthieu 8, 23, 27. Les disciples, ce sont ceux qui suivent Jésus-Christ. Les disciples suivent leur maître. Il y a de ces maîtres qui ne sont pas Jésus-Christ. Il y a des maîtres musulmans, il y a des maîtres catholiques, il y a des maîtres protestants, il y a des maîtres kimbanguistes, il y a des maîtres témoins de Jéhovah, foi Bara et compagnie, qui ne sont pas Jésus-Christ. Mais le disciple de Jésus suit Jésus. Il ne suit pas une religion, il suit Jésus. Et lorsque les choses bardent, Jésus-Christ se réveillera toujours pour les défendre. Parce qu'il dira toujours à son disciple, « Ne crains pas. » Jésus-Christ vous invite à entrer dans la barque de Dieu aujourd'hui. Jésus-Christ vous invite à devenir son disciple. Jésus-Christ vous invite à marcher avec lui, à le suivre dans votre vie de tous les jours, dans tous les domaines, que Jésus-Christ soit votre guide. Ce ne sont pas les disciples qui montrent la voie au maître, mais c'est le maître qui montre la voie aux disciples. Et Jésus-Christ est le maître par excellence. Et il vous dit aujourd'hui, suivez-moi. Suivez-moi. Ne suivez pas le monde, ne suivez pas la religion, ne suivez pas les autres barques, ne suivez pas d'autres maîtres. Suivez-moi. Il dit, suivez Jésus-Christ. Si c'est cela votre désir, de suivre Jésus-Christ aujourd'hui, de prendre l'engagement de le suivre, c'est très simple. Baissez la tête dans la prière et répétez ces simples mots après moi. Dites, Père éternel, au nom de ton Fils Jésus-Christ, je viens devant toi. J'accepte Jésus-Christ comme mon Sauveur et mon Seigneur personnel. Je prends l'engagement aujourd'hui et jusqu'à la fin de ma vie à suivre Jésus-Christ tous les jours et dans tous les domaines de ma vie. Je renonce au péché, je renonce à la religion, je renonce à Satan, je renonce au monde et je prends l'engagement de suivre Jésus-Christ tous les jours et dans tous les domaines de ma vie. Je crois et je confesse que maintenant Jésus-Christ est mon Sauveur et mon Seigneur personnel et que tu m'as accueilli comme ton enfant. Au nom de Jésus-Christ, j'ai ainsi prié. Amen. Si vous avez fait cette prière, croyez que par la foi, Dieu vous a entendu. Pour toute question spirituelle, vous pouvez joindre notre ministère, le ministère Jésus pour tous, au plus 243 819 910 910. Je répète, au plus 243 819 910 910. Ou vous pouvez visiter notre site internet www.jésuspourtous.org. Je répète, www.jésuspourtous.org. Le nom de cette émission est Venez à Jésus. Je suis Raphaël Mambou. Nous nous retrouvons la fois prochaine, toujours sur le même thème. Ne crains pas. Que Jésus continue de vous bénir, que Jésus continue de vous garder. À la fois prochaine. Amen.
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